0: Oui, bonsoir Pierre-Henri.
1: Bonsoir Bernard, bonsoir à tous les auditeurs.
0: Alors, donc, nous allons peut-être commencer par...
1: En attendant notre premier intervenant qui ne saurait tarder.
0: Nous attendons Yann Bally.
1: Eh bien, qui est même tout prêt, visiblement.
0: Donc, on me dit qu'il est au métro. Allô, Yann ?
2: Oui, est-ce que vous m'entendez ?
0: On vous entend, Yann, parfaitement.
2: Alors, je suis simplement en train de régler un petit problème technique pour qu'on puisse, en plus de m'entendre, me voir, et ça sera fait...
0: Ah oui, dans... vous voir vous, oui.
2: Ce sera fait dans quelques secondes.
1: Même si tous les auditeurs n'ont pas la radio en couleur, comme disait Serge de Bekech.
2: Voilà, et normalement, là, vous devez me voir.
1: Tout à fait.
0: Très bien. Alors, cher Yann, nous allons vous entendre pour nous parler du Liban, où vous étiez, vous avez pris très vaillamment la continuité de traité anti-solidarité au Liban. Ça peut être aussi dans d'autres pays, mais surtout, là, c'est au Liban qu'il y a à faire, et vous avez passé 13 jours au Liban. Alors, racontez-nous d'emblée, d'abord, quelles sont vos premières impressions ?
2: Écoutez, on arrive dans un pays en guerre, donc déjà dès l'arrivée à l'aéroport de Beyrouth, on se rend compte que les choses ne sont pas tout à fait normales, puisqu'il n'y a que une ou deux compagnies aériennes qui desservent actuellement, il y a 15 jours, il y a quelques vols qui sont ouverts depuis, mais l'aéroport est très vide. Et puis, on nous parle tout de suite de la guerre, de ce qui se passe au sud, des bombardements. Mais cela dit, les Libanais sont hélas habitués, et il y a tout de même une certaine fraîcheur, un certain climat beaucoup plus détendu et beaucoup plus agréable au Liban qu'en France, malgré la guerre. Voilà. Donc ça, c'est pour Beyrouth, évidemment.
0: L'aéroport ne se ressemble pas. Il n'y a pas eu de bombardements collatéraux, si je puis dire.
2: Alors, l'aéroport n'a pas été touché, ni en 2024, ni cette année. En revanche, il y a eu des bombardements à proximité de l'aéroport, puisque vous le savez mieux que moi, Bernard, la banlieue sud, celle qui accueille de nombreuses populations chiites et au sein desquelles se trouve un certain nombre d'éléments du Hezbollah, se trouve à proximité immédiate de l'aéroport. Donc, ces endroits-là ont été bombardés. Donc, il y a eu des interruptions de vol à certains moments, au plus fort des bombardements. Mais depuis un mois, les choses sont rentrées dans l'ordre. Malgré cela, seule la compagnie libanaise et quelques compagnies émiraties et des royaumes du Moyen-Orient desservent l'aéroport de Beyrouth.
0: Alors, qu'est-ce que vous avez fait ? Qu'est-ce que vous avez fait pendant ces 13 jours essentiellement ? Racontez-nous.
2: Alors, l'objectif premier était de rendre visite à toutes les œuvres que Chrétienté Solidarité soutient au Liban, notamment au sud Liban, puisque en 2025, Chrétienté Solidarité a ouvert une campagne de 50 parrainages scolaires que nous avons rapidement pourvus. Et donc, l'objectif était d'aller visiter une partie des familles et de nos fioles, parce que tous ne sont pas visibles, hélas. Et donc, c'est ce que j'ai fait en me rendant à Marjayoun. Marjayoun, qui est juste à la limite des zones de combat et de la fameuse zone jaune, c'est-à-dire le no man's land imposé par l'État d'Israël. Et donc là, j'ai rencontré effectivement un certain nombre de nos filles, un certain nombre de leurs familles, l'équipe dirigeante et les enseignants du Collège des 5 heures de Marjayoun. C'était très impressionnant parce que j'ai rencontré des gens qui sont vraiment marqués par la guerre, à un ou deux kilomètres de là. Certains lycéens et lycéennes que j'ai rencontrés sont du village de Kleia, que les auditeurs connaissent sans doute. C'est là où le 9 mars dernier, le curé, le père Pierre Rai, a été tué par un éclat de missile israélien. Et donc, j'ai pu rencontrer des gens qui étaient des jeunes, qui étaient dans sa paroisse, qui le connaissaient très bien. Certains qui l'ont vu agoniser quand il a été emporté par l'ambulance. C'était très, très poignant, très émouvant, mais en même temps une très grande dignité. Une très grande dignité de ces jeunes de 16 ou 18 ans qui ont une expérience de la vie pas très amusante, puisque depuis 2020, ils vivent de confinement sanitaire, en guerre, et beaucoup de travail. Leur travail se passe essentiellement maintenant en visioconférence, comme je le fais actuellement avec avec vous. Mais voilà, mais ils sont très marqués, mais en même temps, ils ont une volonté inébranlable de rester. Et je dois dire que les chrétiens du Sud font l'admiration de tous les chrétiens du Liban, parce qu'ils tiennent bon. Je pense notamment à ceux de Ain Ebel, de Debel, de Rmesh, qui sont restés, ils sont au cœur de la zone de combat, hein. Ils sont restés parce qu'ils veulent rester sur leur terre et ils savent très bien que s'ils partent, bah, y a de fortes chances qu'ils ne puissent plus revenir parce que la guerre aura rasé leur village. Et ces villages-là tiennent difficilement, ils sont ravitaillés par l'armée libanaise, par la FINUL, par des ONG qui sont nos ONG amis comme l'Œuvre d'Orient ou comme Nawaj de Fouad Abou Nader. Ils tiennent, ils font que leur village reste, ne soit en très grande partie épargné par la guerre par rapport à d'autres villages, et ils montrent un exemple à tous les chrétiens du Liban. L'exemple de la fidélité à la terre, de l'enracinement, on reste, et le Liban sans les chrétiens, ça n'existe pas. Voilà le message qu'ils transmettent à tout le Liban et qu'ils nous transmettent également à nous, Français et Occidentaux.
0: Mais vous n'êtes pas, ce que je crois savoir, resté que dans le Sud. Vous êtes allé aussi dans la Bekaa et dans le Nord Liban.
2: Oui, en fait, entre mon voyage dans le Sud, auquel on ne peut accéder que par la plaine de la Bekaa, donc c'est-à-dire la partie sud de la plaine de la Bekaa, parce que toute la zone côtière de Saïda et Tyr est trop dangereuse en rapport avec les opérations militaires israéliennes et la guerre entre le Hezbollah et Israël. Et je suis également allé donc au nord de la plaine de la Bekaa, à Ras Baalbek et Ka, donc ce qui fait qu'en fait j'ai traversé toute la plaine de la Bekaa du sud au nord en deux fois. Et donc là je suis allé voir l'enclave chrétienne qui se situe à la frontière syrienne, donc qui va du monastère Saint-Marhoun, le monastère historique qui se trouve à Hermel, et donc Ka et Ras Baalbek. Et là, donc, on a une enclave chrétienne qui a vécu pendant quelques semaines dans la crainte d'une intervention syrienne pendant très longtemps. Pendant quelques jours, quelques semaines, on a parlé d'une éventuelle intervention des troupes du nouveau régime syrien qui a des comptes à régler avec le Hezbollah. Mais tous mes interlocuteurs politiques, militaires, locaux m'ont dit que c'était une fiction et qu'il n'y avait jamais eu aucune possibilité, probabilité que les troupes de M. Al-Shara interviennent au Liban. Il n'en a pas les moyens, il n'en a pas l'argent et surtout, il est peut-être un peu plus malin que d'autres. Il sait très bien que ça pourrait lui retomber dessus et voilà. Donc ces populations chrétiennes du nord de la Bekaa ont été relativement épargnées cette année par les frappes. Ils ont été également l'année dernière. Hein, ils n'ont pas été frappés directement. Les villages chrétiens n'ont pas été frappés directement. Mais là, c'était beaucoup plus éloigné, même s'ils sont entourés par des villages chiites qui sont régulièrement l'objet de cibles et de frappe de l'aviation et de l'armée israélienne. Alors eux, ils tiennent bon, c'est difficile comme dans tout le Liban, la grande difficulté, ce sont les revenus, l'inflation, ça ne change pas, la guerre les a aggravés, et surtout la difficulté pour les familles de payer les frais de scolarité, parce que vous savez qu'au Liban, on paye 100% des frais de scolarité, entre 500 euros pour un équivalent de CP, jusqu'à 1000 ou 1200 euros pour un lycéen de première ou de terminale. Et donc, tout ce séjour m'a fait comprendre que notre œuvre de chrétienté solidaire, l'œuvre des parrainages que nous menons, que vous avez initié, Bernard, dans les années 80 et que nous continuons de mener, eh bien, est essentielle et est aujourd'hui plus que jamais importante pour soutenir les familles chrétiennes du Liban, parce que la difficulté à payer les scolarités est majeure aujourd'hui. Donc il faut vraiment que les auditeurs qui nous écoutent aillent sur le site de Chrétienté Solidarité s'ils ne le sont pas déjà et qu'ils deviennent parrains, qu'ils prennent un parrainage pour parrainer un petit chrétien libanais. C'est une aide importante.
0: Quel est le rôle du patriarche aujourd'hui? Est-ce que vous avez ressenti son influence, et je parle du patriarche Reich, que vous connaissez, que j'ai rencontré. Est-ce que vous avez noté quelque chose par rapport à son influence?
2: Son influence est toujours importante. Hein. Quand le patriarche parle, on l'écoute, même s'il y a eu ces dernières semaines, à la fin de mon séjour, des caricatures, notamment venant de médias du Hezbollah, qui l'ont caricaturé, qui l'ont moqué. C'était la première fois que ça arrivait au Liban, et ça a suscité une indignation générale de toute la classe politique libanaise. Le patriarche déçoit un peu nos amis chrétiens, même s'ils le respectent beaucoup, parce qu'il est assez timoré, hein, c'est discret dans ce qui se passe, même s'il il a toujours des propos de rassemblement, de soutien, mais je sais que les chrétiens, et notamment les chrétiens du Sud, sont un peu déçus de ne pas l'avoir vu. Il a fait une visite, hein, il y a 3 semaines dans le Sud, mais ils auraient préféré le voir plus, notamment pour soutenir ces villages qui est bon et qui résistent. Heureusement, le nonce apostolique au Liban, le représentant du Vatican au Liban, lui est très très actif. Il est allé des dizaines de fois dans le sud, prenant la tête de convois humanitaires pour apporter des vivres, des médicaments et pour soutenir les chrétiens du sud.
0: Pierre-Henri,
1: Pierre-Henri au micro, bonsoir. Yann, d'après vos constatations, quelle est l'opinion, on va dire, moyenne des chrétiens du Liban sur le gouvernement libanais ou ce qui en tient lieu?
2: Oui, alors, les chrétiens sont fatigués de voir leur État pris en otage par des factions, notamment celle du Hezbollah. Ce qu'on entend régulièrement, et donc 90% des conversations que l'on a avec des chrétiens, que ce soit du nord au sud, c'est que on veut bien souffrir encore un petit peu, on veut bien supporter encore cette guerre, mais que cette fois-ci ce soit la dernière, que l'État reprenne la main, que la souveraineté de l'État libanais revienne et qu'on en finisse avec ces guerres qui ne sont pas les nôtres et ces États dans l'État qui nous parasitent depuis tant d'années. Autrefois c'était les Palestiniens, c'était ensuite les Syriens, maintenant c'est l'Iran par le biais du Hezbollah. Le gouvernement libanais, alors il y a deux choses distinctes. Il y a le président de la République a alterné des déclarations un peu timorées avec des déclarations très fortes. Sur la fin de mon séjour, il venait de faire une déclaration qui était très forte. Donc ça, les chrétiens sont ravis parce qu'ils attendent de la fermeté de la part notamment du président de la République qui, comme vous le savez, est un maronite au Liban. Le gouvernement libanais, il représente toutes les composantes de du Parlement libanais, dont le Hezbollah et les alliés du Hezbollah. Donc le gouvernement libanais, il est un peu neutralisé. Cela dit, le premier ministre libanais, Monsieur Salaf, est un sunnite qui a des positions qui sont appréciées et qui sont régulièrement soutenues, notamment par nos amis des forces libanaises, de Samir Jaja et du parti Kataïb de Sami Gemayel. Voilà. Donc, peut mieux faire. Si vous voulez que je résume l'avis des chrétiens de la rue chrétienne par rapport au gouvernement et au président de la République, peut mieux faire. Tout le monde attend beaucoup plus de fermeté. Hélas, les élections législatives ont été reportées de deux ans, et on attendait beaucoup de ces élections pour qu'une majorité plus claire se dégage au Parlement pour que les choses soient prises en main. Parce que le Liban, la vie à des heures historiques, avec une possibilité par un soutien international d'en finir avec ce qui le prend en otage depuis tant d'années. Et c'est l'occasion à saisir parce que l'occasion ne repassera pas deux fois.
0: Merci, cher Yann Bali.
1: On va peut-être rappeler pour les auditeurs que ça intéresse les coordonnées de Chrétienté Solidarité, comment avoir des informations, comment devenir parrain.
2: Alors, on est présent sur les réseaux, sur X, Twitter, sur Facebook, et on a un site internet, chrétientésolidarité.fr. On peut aller dans la rubrique « Nous soutenir », parrainage, et on a également toutes les articles et les comptes rendus que nous avons publiés durant la mission de Chrétienté et Solidarité au Liban. J'ajoute que jeudi prochain, jeudi 21 mai à 19h30, je ferai créer une conférence échange avec le public sur justement cette mission de chrétienté et solidarité de 15 jours au Liban. Je présenterai un certain nombre de vidéos, d'images. Il y aura un certain nombre d'amis libanais qui seront présents. Donc pour les gens que ça intéresse, ce sera au Centre Charlier, 70 boulevard Saint-Germain, jeudi 21 mai à 19h30, métro Maubert Mutualité.
0: Voilà. Cher Yann, bravo pour votre courage et votre énergie. Félicitations pour cette mission et à bientôt.
2: Merci Bernard, bonne soirée.
1: Alors, cher Bernard, est-ce que vous avez peut-être quelques propos à ajouter sur la situation au Proche-Orient et la question libanaise en particulier, avant d'aborder un autre sujet?
0: Non, parce que moi, je ne suis pas allé au Liban, il fallait donc que ce soit Yann qui parle. J'ai pas tellement... Tout ce qu'il a évoqué, j'ai connu ces villages, Aïn Ebel, etc. J'évoque ça, d'ailleurs... dans mon livre de mémoire que je viens de publier,
1: et
0: dont on va peut-être causer un tout petit peu, mais j'ai été très content, je dois le dire, de voir que la présidente de Chrétienté et Solidarité, que j'ai assumée pendant plusieurs dizaines d'années, ce qui ne me rajeunit pas, a été prise, a été continuée par Yann Bali, et je préfère, je voudrais aller au Liban. Probablement cet automne, et j'en parlerai peut-être avec un peu plus de compétences à ce moment-là qu'aujourd'hui. Voilà.
1: À suivre donc. Alors on va passer justement au sujet de votre dernier ouvrage, qui est sorti eh bien, de presse il y a 2-3 semaines maintenant, je crois, 3 semaines à peine.
0: Oui, c'est pas si vieux. C'est à Cécile Montmirail peut-être.
3: Mais oui, Bernard Anthony, parce que j'ai eu grand plaisir à parcourir ce livre. D'habitude, c'est moi qui vous interroge.
0: C'est vrai. Mais et il faut cette fois-ci changer un tout petit peu.
3: Oui.
0: Mais le prochain livre, vous continuerez à m'interroger parce que aussitôt j'ai des choses qui turbulent dans mon cerveau et je me dis ça sera bon de le traiter avec Cécile Montmirail. Mais je suis à vous pour répondre à vos questions.
3: Oui, je pense que c'est un livre important que ces mémoires que vous nous livrez là, Bernard Anthony, sur cette vie de combattant qui a été la vôtre et qui a commencé tôt. Ce combat pour la France et pour les chrétientés. Et donc, c'est très plaisant de lire ce livre. Alors, on ne va pas tout reprendre, mais quand même, il y a beaucoup de choses de vous, évidemment, dans ce livre, et cette vie trépidante où vous vous occupez, dès le départ, du bien commun de cette France que vous avez servie pendant de nombreuses années et que vous continuez à servir. Alors, il y a évidemment de très beaux portraits de personnes que vous avez rencontrées, et en particulier des combattants qui se sont battus pour la France, que ce soit pendant la Deuxième Guerre mondiale et que ce soit ensuite au sein de Chrétienté Solidarité, du Centre Charlier et du Front National. Je pense que c'est important de rappeler ça, Bernard Anthony, puisque aujourd'hui, souvent dans la presse, on entend des comparaisons qui sont faites entre le Rassemblement national et le Front national. Et ce que vous nous livrez dans ces mémoires, c'est une toute autre image du Front national que celle qu'on essaie de nous dire aujourd'hui. Par exemple, ce que dit et ce que ne cesse de dire Luc Ferry.
0: Alors, moi, j'ai une estime certaine pour Luc Ferry. C'est un homme intelligent, un homme très, très cultivé. Quand il parle de philosophie, eh bien, je l'écoute avec intérêt. Lorsqu'il parle de culture antique, de mythologie, je l'écoute avec intérêt. Mais il a le tort de faire, comme d'ailleurs le camarade Darius Rochebain, donc sur...
1: une chaîne d'infos en continu.
0: Sur une chaîne d'infos en
1: continu. Sur LCI, pour ne pas la citer.
0: Pour ne pas la citer. Donc là il a le tort de vouloir extrémiser le Front National. Les deux hommes, donc, là, commettent, je crois, donc, quelque chose qui n'est pas acceptable. C'est-à-dire une interprétation d'une histoire qu'ils n'ont pas connue. Donc, moi, je n'ai rien contre le Rassemblement National. C'est plutôt un parti politique que je regarde avec sympathie. Mais j'assume totalement mes longues années au Front National, même si j'en suis parti du bureau politique en désaccord sur un certain nombre de plans, mais peu importe, ça c'est du passé. Mais enfin, quand je lis, ou quand j'entends, encore une fois, Luc Ferry, Rochebain, évoquer un front national d'extrême droite, fasciste, ils vont pas jusqu'à dire nazi, mais certains n'hésitent pas. Moi, comment suis-je rentré au Front National? Je vais peut-être révéler des choses pour certains jeunes auditeurs, là, que peut-être ils n'imaginent pas. Moi, je suis rentré au Front National parce que je venais du mouvement solidariste français, du mouvement Jeune Révolution. Et que là.
1: Est-ce que vous pouvez rappeler aux auditeurs ce que c'était vraiment, en fait? Parce que je suis pas sûr que ça parle à tout le monde.
0: Oui, c'est vrai. Donc là, j'ai été, ce que je ne renie pas du tout, un militant défenseur de l'Algérie française. D'ailleurs, je m'exprimais pas plus tard qu'aujourd'hui avec des interlocuteurs admirables que j'interrogerai ici même, probablement dans une émission ultérieure, des Kabyles.
1: Du gouvernement Kabyle en exil, on peut le dire.
0: Ils sont du gouvernement Kabyle en exil, puisqu'ils sont déjà venus ici. Et je crois que j'ai eu raison de les inviter, mais vous voyez, cet habile en exil me disait aujourd'hui, ouais, mais il y avait tout de même beaucoup de bonnes choses dans l'Algérie française. Mieux, en tout cas, que dans l'Algérie algérienne d'aujourd'hui.
1: Du FLN et des barbus, oui.
0: Voilà, et devant laquelle Monsieur Macron est couché. Alors, donc là, moi, qu'est-ce que j'ai vu? C'est Sirbois qui m'a fait rentrer. L'extrémiste Sirbois? Le fasciste Sirbois? L'antisémite Sirbois? Non. Sirbois était né de madame de sa mère, né Lutschmeyer, juif ashkénaze. Jean-Pierre Sirbois ne se cachait nullement d'être juif par sa mère, comme les juifs le sont généralement. Voilà. Premièrement. Ah! Pourquoi vous ne le dites jamais, ça, monsieur Rochebain? Pourquoi vous ne le dites pas, monsieur Ferry? Pourquoi vous ne dites pas que le personnage, le numéro 2 du Front National, avait une influence énorme sur Jean-Marie Le Pen?
1: Et maire de Dreux, ça a été son élection à la mairie de Dreux, hein, c'est un peu ton médiatique, si on peut dire.
0: Tonnerre de Dreux. Alors, donc, là, je cite celui-là. Mais qui ai-je trouvé au bureau? Parce que très vite, Sirbois a obtenu de Jean-Marie Le Pen de me faire nommer au bureau politique du Front. Et qui ai-je rencontré au bureau politique du Front? Alors, d'abord, Michel de Camaret, héros de légende, héros de la bataille de Normandie, héros du maquis de Saint-Marcel, compagnon de la Libération. Oui, mais ce n'est pas le seul compagnon de la Libération. Alors pourquoi Ferry, vous ne citez jamais cela, le nombre de grands compagnons de la Libération dans le Front National, ou de grands résistants? Pourquoi, monsieur Rochebain, est-ce que vous si ignorant? Vous êtes vraiment ignorant, alors, hein, pour ne pas savoir que Michel de Camaret, le héros du film Bataillon du Ciel, donc était un compagnon de la Libération. Pourquoi ne citez-vous jamais qu'il y avait encore Albert Chambon, mon ami Albert Chambon, dont le fils nous écoute peut-être à l'heure actuelle, le fils de Bernard, Albert Chambon, président des anciennes Buralwald. Pourquoi ça, on ne l'entend jamais?
3: Jamais.
0: Sur CNews, jamais.
1: Non. Nulle part.
0: Nulle part. Pourquoi on ne l'entend pas, ça? Hein, Albert Chambon a été un admirable président des anciennes Buralwald. Pourquoi on n'entend jamais parler de Robert Emerdinger, militant qui s'est battu d'ailleurs avec courage lors du montage de l'affaire de Carpentras? Hein, pourquoi on n'entend jamais parler? Pierre Klosterman, le héros du grand...
1: Le grand cirque. Grand aviateur.
0: Aviateur voilà. De légende.
1: Un as.
0: Pierre Klosterman, qui s'était déplacé, j'étais tout à fait ému, pour venir me soutenir dans une campagne électorale dans mon département du Tarn. Mais Pierre Klosterman, dont on pourrait sur lequel on pourrait faire une émission entière, évidemment. Robert Merdinger, président du Cercle national des Français juifs, courageux résistant, défenseur aussi de l'Algérie française, disons-le, et nous ne pouvons pas avoir honte de cela, mais avec eux, mon ami, mon grand ami qui est devenu président d'honneur de Chrétienté et Solidarité, Jean-Baptiste Biaggi, hein, couvert de gloire pour tous ses exploits, mais il faudrait faire une émission entière sur Jean-Baptiste Biaggi.
3: Et va décribler de balles.
0: Donc Biaggi, Pascal Arrighi, donc là, on pourrait continuer pendant une demi-heure. Hein, résistant encore André Figueras, hein, donc André Figueras que j'ai bien connu, c'est même lui le premier que j'ai invité en conférence quand j'étais étudiant dans la bonne ville de Pau. Pierre Sergent, qui lui a été parmi les organisateurs de la manifestation à l'Arc de Triomphe pour de solidarité avec les étudiants juifs et avec les jeunes gens juifs qui étaient menacés, comme on le sait, par le régime et l'occupant nazi.
3: Ça fait beaucoup de grands noms.
0: On peut continuer. Et Louis Alliot, mon ami Louis Alliot, que j'ai bien connu puisqu'il était dans mon groupe au conseil régional de Midi-Pyrénées, donc Louis Alliot, lui aussi, comme Stirbois, juif par sa mère, que j'ai bien connu également. On peut continuer comme cela
1: longtemps.
0: À Marseille, vous connaissez cette ville, Cécile Montmirail, le résistant Jean Roussel, et on pourrait continuer comme cela. Alors pourquoi jamais ? Je le dis ça avec indignation, et c'est l'honneur de Radio Courtoisie que de me permettre de rappeler des choses comme celle-là. Et alors quelquefois je me dis, mais au Rassemblement National, ils sont quand même, je l'ai dit, je vais le lui redire à Louis Alliot, ils sont quand même quelquefois un peu mous de ne pas y aller plus fort pour rappeler tout cela, je te dis.
1: Oui, parce que systématiquement, en fait, l'extrême gauche de LFI en particulier, les invective dans l'hémicycle et dans les médias en disant « parti fondé par des collabos et des Waffen-SS ». Mais la réplique n'est jamais assez forte et n'est jamais assez cinglante. Et c'est vrai que cette mollesse est dommageable.
0: Elle est très dommageable. Voilà pourquoi j'ai traité du sujet dans mon bouquin de mémoire. Voilà pourquoi j'en ai quelquefois traité sur mon blog. Il suffit de bien noter Bernard Anthony, on tombe sur mon blog. Et donc, voilà pourquoi, comme le disait Simone Leveil, la grande que j'admire énormément, dont je parle aussi dans mon bouquin, il faut peser sur le plateau de la balance qui est le plus haut. Et donc, moi, je m'efforce de peser dans la balance de l'histoire différemment de M. Luc Ferry et de M. Rochebain, dont j'aimerais bien pouvoir dire qu'ils ont simplement péché par ignorance. Mais j'en suis pas tout à fait sûr, parce que je n'arrive pas à croire qu'ils puissent être aussi ignorants sur ce qu'a été l'origine du Rassemblement National, c'est-à-dire la réalité du Front National.
1: Évoquons juste en passant la mémoire de Roger Olyndre, qui nous a quittés il y a un tout petit peu plus de 6 ans maintenant,
3: déjà,
1: et qui, lui, a commencé à résister à peine 16 ans.
0: Il avait, oui, entre 15 et 16 ans, et il était... L'ami Roger était un héros de légende lui aussi, puisqu'il s'était emparé d'un nid de mitrailleuses allemande.
1: Et donc, vers la gare ferroviaire de Bercy, je crois, si je ne m'abuse.
0: Oui, quelque chose comme ça. Mais Roger était lui aussi quelqu'un. Alors, voyez-vous, en fait, on pourrait faire des séries d'émissions sur des héros, comme ça, on peut faire des films. Alors, il y a eu un film sur Tamaret, certes. Je pense encore à mon ami le docteur Jean-Jacques Plat, dans ma bonne ville de Castres. Jean-Jacques Plat, médecin anesthésiste, qui a été un des héros du maquis de Saint-Marcel. C'était un admirable terroriste. Et oui, un admirable terroriste, mon ami Jean-Jacques Pleur, terroriste anti-allemand, parce qu'il était spécialiste. Il avait d'ailleurs un calme de chirurgien. Et donc là, il a fait des dégâts chez l'ennemi allemand. Et puis, tiens, ça me vient aussi le général de Bénouville.
1: Qui n'est pas n'importe qui dans l'histoire militaire française.
0: Qui m'a permis de déjeuner un jour avec lui, le général de Bénouville, Jean-Marie Le Pen. Je ne sache pas.

0: du Front National qui ont eu ce passé glorieux. Et c'est aussi un des mérites de votre livre de rappeler ces figures, Bernard Anthony. Alors, il y a beaucoup de choses dans ce livre et on y découvre un Bernard Anthony, peut-être que d'autres ne connaissent pas, mais que nous avons la chance de connaître, et notamment la question du canular dans votre vie. On vous connaît comme un théoricien, comme un combattant, vous êtes toujours battu pour la France contre les dangers qui la menaçaient, que ce soit le communisme, l'islam. Mais bon, au gré de la lecture de ce livre, on voit qu'en fait vous êtes un joyeux drill, Bernard Anthony. Et donc le canular, alors il y en a beaucoup dans ce livre, et alors, il y en a un qui m'a particulièrement amusé, celui que vous avez réalisé au moment de la première manifestation contre les JO du Goulag. Est-ce que vous pouvez, pour les auditeurs, rappeler ce qu'il s'est passé à ce moment-là?
1: Oui, alors j'avais eu cette idée de ne pas laisser passer dans cette abomination de Jeux Olympiques à Moscou, au pays du Goulag. Hein, le pays du Goulag sur lequel dont le grand Solzhenitsyn a fait son premier livre, Une journée d'Ivan Denisovitch. Donc là, nous étions le petit groupe de militants de Chrétienté et Solidarité déjà, avait décidé de ne pas laisser passer cela. Alors, bien sûr, j'ai été très vite très soutenu, par exemple, par l'abbé Pistre, le pape du rugby. L'abbé Pistre était connu du monde du rugby parce qu'il assistait à chaque match du tournoi des Cinq Nations à côté, avec son fauteuil, à côté de celui de la reine Elisabeth. Et lorsque me vient l'idée qu'il faut organiser une protestation internationale contre cette ignominie d'organisation des Jeux, c'est-à-dire l'idéal de notre civilisation, c'est l'adresse, etc. Donc là, avec Jean-Pierre Cohen, je n'étais pas seul dans l'organisation, avec Roland Gaucher, avec d'autres encore, nous organisons un cross un jour autour de l'ambassade d'Union soviétique pour pouvoir arborant des maillots non aux Jeux du Goulag. Et là, donc, la police parisienne, alors là, quand on touchait, toujours pareil, il faut pas toucher à l'époque à l'ambassade, à l'Union soviétique. Là, le gouvernement français est très sourcilleux. Alors nous nous retrouvons donc en tenue de crosse, mais j'avais dit pas de papier d'identité, rien. Donc la police nous court après. C'est comme
0: vous êtes pris.
1: Nous sommes pris les uns après les autres. On joue à trappe-trappe et on nous amène au commissariat de police de la rue de la Faisanderie. C'était marrant d'ailleurs, parce que immédiatement à côté, c'était le siège du groupe Pierre Fabre dans lequel je travaillais. Donc, nous nous faisons coffrer les uns après les autres. Et là, nous sommes partis dans une pièce du commissariat. Et dans cette pièce, il y a quelqu'un qui semble d'apparence hindoue, qui aimait des mélopées, qui pleure. Et là, donc, le commissaire de police le fait rentrer, donne des instructions, parce que là, il a une gueule d'immigré, il faut donc être particulièrement vigilant et ne pas avoir un mauvais comportement.
0: Et là, gentiment, vous vous proposez d'aider, et donc de traduire. Vous ne connaissez pas ce talent, d'ailleurs.
1: Et oui, parce que là, donc, le commissaire de police me dit j'en ai marre, mais est-ce que vous ne pouvez pas m'aider? Vous êtes un intellectuel. Mais si, monsieur le commissaire, on est plein de bons sentiments pour la police, parce que vous faites un travail. Vous voyez ce que vous faites aujourd'hui, c'est pas bien, enfin. Hein, vous vouloir nous empêcher de protester contre les Jeux du Goulag, ça suffit. En fait, c'était extraordinaire. On faisait passer les uns après les autres devant je ne sais quel argoussin, mais donc il n'était pas question que l'on puisse exhiber des papiers d'identité. Alors, donc, puisque nous n'en portions aucun.

0: Donc là, c'était un dimanche matin. Le dimanche matin se déroule et là, le commissaire de police, au bout d'un moment excédé, dit « Allez, il dit ça à ses policiers, mettez-les tous dehors, j'en ai marre. » Et l'hindou en question, qui ne savait pas parler le français 10 minutes avant, dit « Monsieur le commissaire, je vous remercie de votre accueil. » Alors là, explosion, injure à la police.
1: Vous avez oublié de dire que pendant un moment, en tout cas, vous avez essayé de traduire ces propos pour le commissaire.
0: Oui. Je suis un collaborateur pendant quelques
2: minutes. Zélé.
0: Collaborateur
2: zélé.
0: Je suis un collaborateur zélé de la police française. Et donc, voilà.
2: Et vous avez inventé 100% de la traduction ?
0: Et, oui, bien sûr.
2: 200%.
1: D'autant plus que l'homme en question était militant de Chrétienté Solidarité, en réalité.
0: Alors, d'ailleurs, c'était Gagest, on l'interrogeait « D'où venez-vous ? » Il répondait « Du métro ». Mais non, d'où venez-vous ? Du Punjab. Bon, donc, c'était... Les policiers n'en pouvaient plus. Donc, et lorsque il s'appelait, je ne dévoile rien aujourd'hui, il y a prescription, il s'appelait Jean-Marie Neminadan, c'était un éminent mathématicien qui travaillait à l'aérospatiale.
2: Voilà. Alors, c'est étonnant que vous évoquiez le sujet des canulars, parce qu'un livre est paru récemment, livre gauchiste, hein, c'est aux éditions de La Découverte, qui revient sur le fameux canular organisé par Brasillach et ses copains, c'est celui des Poldèves.
0: Ah, des Poldèves. Ah,
2: bien
0: oui,
2: évidemment,
0: oui,
2: tout le livre est consacré au fait que vous voyez bien que l'extrême droite de tout temps a utilisé le faux et le mensonge à des fins de propagande politique, alors que là, c'était vraiment un canular avec un effet absolument bidonnant, absolument hilarant. Est-ce que vous pouvez peut-être en dire deux mots des Poldèves quand même, parce que vous êtes un peu dans cette tradition-là?
0: Eh bien, c'était un canular monté par l'Action française, très précisément, qui donc visait à alerter l'opinion sur le sort tragique que risquait un peuple persécuté, les Poldèves. Et donc là, tout d'un coup, il y a un mouvement qui se fait en faveur de ce peuple jusque-là inconnu.
2: Puis des députés, des hommes politiques qui sont sollicités surtout pour prendre position.
0: Oui, sur les Poldèves. Et donc, mais par exemple, les canulars. Moi, j'ai fait souvent, même au Parlement européen, le canular de la poche trouée. Pourquoi ? Parce que par une poche trouée, on peut faire passer des boules puantes. Et comme en face de moi, dans l'hémicycle, au Parlement européen, il y avait des idiotos gauchistes pleins de haine, bouffés de haine, j'allais me promener juste dans leurs travées, très respectueusement, et là, glisser le long de ma jambe des boules puantes qui faisaient effet deux minutes après. Et je peux dire qu'un jour, j'ai eu un peu de remords sur le moment, parce que le président Flimelin était en train de se trouver mal, parce que ces boules puantes, c'était pas marrant. Mais je crois, oui, j'ai fait beaucoup de canulars dans ma vie, et je demeure d'esprit canulareste. Donc, je n'ai pas organisé le fait des Poldèves, mais mon maître, Léon Daudet, avait été un des initiateurs de ce genre de choses, dont on pourrait encore continuer à raconter des choses de ce genre.
1: Il y a eu un canular, mais je laisse les auditeurs découvrir ça dans votre livre aussi, sur les crustacés en Europe. Mais il faut pas tout dire,
2: faut pas
1: parce
2: qu'alors
1: là, pour le coup...
0: Une autre fois. Attendez, je crois que...
2: On va faire une coupure. Pour le Bobino.
0: Pour le Bobino.
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1: Alors nous sommes avec vous, Bernard Anthony, ce soir et nous parcourons avec vous le livre de mémoire que vous avez commis et que vous et dont vous nous faites le cadeau. Alors vous avez parlé des grands hommes de droite que vous avez rencontrés au sein du Front National, tous résistants ou en tout cas pour une grande partie d'entre eux. Mais chose plus étonnante, dans ce livre, vous nous parlez aussi d'autres rencontres d'hommes d'État de première importance que vous avez rencontrés au cours de votre vie, et vous avez donc rencontré parmi eux François Mitterrand. Alors vous avez rencontré deux fois François Mitterrand, une fois à Toulouse et une fois à Strasbourg. Et vous avez été, vous nous faites part dans votre livre de ces rencontres. Alors d'abord peut-être un mot sur cette première rencontre à Toulouse qui vous unit peut-être autour de l'antigaullisme.
0: Oui, c'est-à-dire, à cette époque-là, pour quelqu'un comme moi, qui n'avait pas digéré, je ne l'ai jamais digéré d'ailleurs, la tromperie gaulliste sur l'Algérie, donc l'oubli des atrocités infligées à nos compatriotes pieds noirs, juifs, musulmans, etc. Donc ça a été mon enfance. Et je dois dire que jusqu'à aujourd'hui, je n'ai toujours pas digéré la manière dont on a largué l'Algérie française. Et vous voyez, j'en parlais encore aujourd'hui avec d'admirables Kabyles, partisans de l'indépendance de la Kabylie, mais qui comprennent tout à fait le sentiment que j'ai pu avoir, et d'autant plus fort que je ne suis pas pied noir et que je ne suis jamais allé en Algérie. Mais cette ignominie, des journées d'Orange, cette ignominie, etc. Et ces ordres du général de Gaulle, parce que on a que de Gaulle à la bouche dans la classe politique. Aujourd'hui, je suis excédé. Là aussi, il faut rétablir la vérité. Il faut quand même peser sur le plateau de la balance qui est le plus haut. Donc là, ces ordres donnés à l'armée française de ne pas intervenir, ça, c'est sans égal dans notre histoire. Donc là, en effet, à l'époque, je préférais amplement François Mitterrand au général de Gaulle. Je n'oubliais pas que François Mitterrand avait défendu lui aussi l'Algérie française. Alors je n'étais pas un inconditionnel de François Mitterrand, mais donc là, je réagissais en fonction de cette actualité politique tragique que j'avais connue. J'ai donc rencontré pour la première fois François Mitterrand à Toulouse. Il avait fait une belle réunion au Capitole. Le Capitole, c'est la mairie de Toulouse. Et donc là, après, j'avais pu échanger un petit bout de conversation avec lui. L'homme était pétillant, il était courtois.
1: Nous avions apprécié l'artiste du verbe qu'il était.
0: Tout à fait.
1: Alors, ensuite, vous l'avez rencontré une deuxième fois, alors vous nous racontez ça, ça se passe à Strasbourg, et là vous êtes avec Jean-Marie Le Pen.
0: Je suis en effet avec Jean-Marie Le Pen, c'est le moment de la dernière visite de François Mitterrand. Donc au Parlement européen, c'est sa dernière visite parce que il souffrait, on le sentait bien, et il a levé.
1: Oui, vous décrivez que il y avait des tensions et des crispations dans son visage.
0: Voilà. Donc là, il y a après son intervention devant l'Assemblée plénière, dont je n'appréciais pas tout. Faut-il le dire, je n'ai jamais été mitterrandiste ou mitterrandien ou mitterrandophile, mais j'admirais en effet l'artiste, car c'était un bel orateur. Mais donc là, après son intervention devant le Parlement, il y a une réception, l'ensemble du Parlement est convié un dîner au Palais des Rohan à Strasbourg. Et là, je suis à une table, on m'a placé. Donc, une table que préside Jean-Marie Le Pen. Et ayant été installé, au bout d'un certain moment, nous entendons un certain brouhaha. Il y a une porte qui s'ouvre non loin de nous. C'est par là que François Mitterrand va arriver. Moi, je le vois déjà assez près de moi, à quelques mètres. Et là, François Mitterrand, qui a l'œil vif, voit qu'il y a une table que préside son vieil ami Jean-Marie Le Pen. Je pèse mes mots, son vieil ami, mais oui, ce qu'on essaie bien de la 4e République. Donc, c'est comme ça. Et donc là, il se dirige vers notre table. Catherine Trottmann, qui est redevenue maire de Strasbourg aujourd'hui, donc essaie de le dissuader de se diriger par là. Il y a des caméras.
1: Oui, elle repousse les caméras.
0: Elle repousse les caméras, etc., etc.
1: Laisser de traces de cette rencontre.
0: Mais Mitterrand, lui, il veut saluer son vieil ami Jean-Marie. Et donc, cela donc, donne la scène suivante. Il arrive. Alors, comment tu vas, Jean-Marie? C'est à la syllabe près. Comment tu vas, Jean-Marie? Et il s'assied. Et il lui tape sur l'épaule. Donc là, tu vas voir, c'est pas facile la politique, il lui dit. Hein. Voilà, j'étais assez... Présente-moi tes amis.
1: Il demande à Jean-Marie de présenter
2: faire le tour de table, oui.
1: Et de faire le tour de table.
0: Mais oui, un petit tour de table, en effet. Et donc là, Monsieur Blot, mais oui, je connais, j'ai entendu... Monsieur, alors il y a quelques Bernard Anthony, mais oui, dit Mitterrand malicieux. Bon, et donc voilà, c'est cette scène qui était extraordinaire. Aujourd'hui, on l'imagine pas beaucoup, et pourtant, elle fut.
1: François Mitterrand ne considérait pas qu'il avait affaire là à un ramassis de nazis et de fascistes.
0: Hein. Il savait fort bien à quoi. S'en tenir, c'était évident.
1: Alors, il y a d'autres personnages comme ça, de grands personnages de l'État français que vous rencontrez, et parmi eux, il y a Edgar Faure.
0: Ah, Edgar Faure, il était pétillant, truculent, menteur, bretteur, comme mousquetaire de Cyrano de Bergerac. C'était sur la terrasse, une des terrasses du Capitole à Rome, pour le 30e anniversaire du traité de Rome. Et là, je suis sur la terrasse et on boit du prosecco à l'abondance, que sais-je encore. Et là, je suis avec Jean-Marie et arrive tout près de nous Edgar Faure. Moi, je n'avais jamais rencontré Edgar Faure, mais là, donc Jean-Marie alpague Edgar Faure. Edgar, quel plaisir de te voir. Edgar Faure, là, Jean-Marie, cher Jean-Marie. Donc, c'était comme ça. Et là, Jean-Marie, ah mais Edgar, oui, je voulais te présenter mon ami Bernard Anthony, parce que lui aussi, il s'occupe du bicentenaire de la Révolution française, qui s'occupe beaucoup, mais je crois que vous n'avez peut-être pas les mêmes angles d'analyse. Et là, ah, on va voir, il se sautait plus que moi encore, on va voir ça. On va voir ça. Ah, je suis heureux de vous rencontrer, me dit Edgar Faure. Il était très, très, très...
1: Oui, il présidait, je crois,
0: ah,
1: les...
0: Mais il est... Pardon, j'aurais oublié.
1: Le bicentenaire de la Révolution.
0: L'organisation du bicentenaire de la Révolution française. Or, il y avait eu un prédécesseur. C'était Barouin. C'était le Barouin, ancien grand maître du Grand Orient de France.
1: Le père de François, Michel Barouin.
0: C'était Michel Barouin, et donc Michel Barouin était mort dans une explosion de son avion en Afrique. Il y a eu beaucoup...
1: Explosion suspecte, oui. C'est pas le sujet ce soir.
0: Mais c'est pas le sujet, oui. Je ne suis pas compétent pour dire quelle était la nature de l'explosif qui avait été... J'ai cru savoir... qu'on avait mis de la glace dans le réservoir. Mais enfin, cela n'est pas toujours est-il que Michel Barouin avait été tué, et qu'il avait été remplacé par Edgar Faure. Donc là, Edgar Faure me dit, mais nous allons travailler ensemble. Je lui dis, mais enfin, monsieur le Président, vous n'y pensez pas, je ne suis pas un grand admirateur de la Révolution française, je considère que ça a été globalement une abomination. Et je suis toujours sur cette ligne, bien des années plus tard. Mais vous avez tort, vous avez tort, je pense que nos points de vue peuvent se rejoindre. Il était très accommodant, très, très gentil d'ailleurs. Et donc là, je lui dis, mais écoutez, en plus, je lui dis, vous voyez, ça n'a pas porté chance à votre prédécesseur Michel Barouin.
1: Ça, c'est votre côté taquin, c'était pour lui faire peur. C'était parce que c'est bien connu que les francs-maçons sont toujours un peu superstitieux.
2: Superstitieux, oui.
0: Là, en tout cas, il était connu que Edgar Faure était assez superstitieux. Et il me dit, oh, n'évoquez pas cela, n'évoquez pas cela, c'est trop tragique. Je lui dis, c'est la vie, monsieur le président. Et donc, c'est comme ça. Or, là, eh ben, Edgar Faure n'a pas beaucoup attendu, lui non plus, pour passer de l'autre côté.
1: Alors, c'est à cette occasion, Bernard, dans votre livre, que vous republiez un texte que je crois très important. J'ai eu beaucoup de plaisir à le lire, je dois dire. Page 159, la proposition de résolution de Bernard Anthony au Parlement européen sur la commémoration de la Révolution française. Je pense que c'est un texte que les jeunes gens doivent lire, car c'est un réquisitoire contre la Révolution française et qui n'a pas été, qui n'a pas été contredit, en fait. Vous avez proposé ce texte et jamais il n'y a eu de réponse sur tous les points à charge que vous aviez soulignés contre la Révolution française.
0: Il n'y a pas eu, en effet, de tentative de réfutation et c'est même cela qui m'a donné ensuite le goût pour élaborer un dictionnaire de la réplique, hein, qui a eu son succès aussi, édité chez le même éditeur, qui a de la chance avec moi, à savoir notre ami Richard Haddad, édition Godefroy de Bouillon. Mais donc, cette réfutation de la Révolution française a été, je pense, quelque chose de nécessaire, parce que j'ai fait effort pour qu'il y ait une argumentation non pas partisane, non pas sectaire, mais tout simplement fondée sur la réalité de ce que fut la Révolution française avec toutes ses abominations, mais on ne va pas en traiter ce soir, évidemment.
1: Oui, alors, il y a aussi dans ce livre « Tous vos voyages », Bernard Anthony, il y en a eu beaucoup à travers la planète, des voyages qui étaient toujours, qui avaient toujours pour objectif d'aller soutenir des peuples qui eux-mêmes se battaient, que ce soit en Amérique latine, au Proche-Orient, au Liban, bien sûr, et bien sûr en Europe. Et c'est aussi un aspect très important, je pense, de ce livre de mémoire qui montre que c'est à travers ces voyages que vous faites, ces rencontres, que vous vous formez, vos théories, et qu'elles sont donc ancrées dans le réel. Voilà. Il n'y a pas chez vous un théoricien qui part d'une idée et qui spécule sur cette idée, à chaque fois, vous confrontez au réel, à ce qui se passe sur le terrain, et vous avez, à l'issue, des initiatives, soit pour protéger, soit pour encourager. Et Yann Bali l'a rappelé tout à l'heure concernant le Liban, c'est suite à un voyage que vous avez l'idée de parrainer des enfants au Liban, et donc nous savons que ces parrainages durent toujours, puisque désormais Yann Bali a pris votre suite pour leur mise en œuvre. C'est quelque chose d'important pour vous d'être allé. Peut-être vous pouvez nous parler d'un des voyages. Alors, le Liban, c'est souvent, comme on vient d'en parler, je vous propose de parler des voyages qui ont été importants dans la lutte contre le communisme, qui, pendant longtemps, quand même, s'est abattu sur l'Europe et sur notre monde. C'était pas gagné d'avance et vous avez été toujours sur le terrain.
0: Je veux remercier d'ailleurs Pierre-Henri, puisqu'il est là, parce qu'il m'a fait une généreuse préface dont je lui céderai. Je dois dire aussi que vous l'évoquiez tout à l'heure, je n'ai pas fait de l'aventure individuelle. J'ai voyagé beaucoup avec mon vieux camarade de combat, Alain Sanders. Alain Sanders, sur lequel je veux porter un témoignage, parce que 50 ans environ de compagnonnage pendant lequel nous n'avons jamais eu une querelle. On a eu quelquefois des dissensions, des différences d'analyse, mais avec Alain, tout était toujours, c'est quelqu'un de très chercheur d'accommodement, alors que c'est un homme de grande conviction, mais donc dans un voyage, dans ce genre de voyage, avec Alain, c'était ô combien agréable, parce qu'il était un homme de compromis, au véritable sens du mot, pas de compromis sur les idées.
1: Pas de compromission, mais de compromis.
0: Mais un homme de compromis, et je pourrais raconter beaucoup de choses. Alors, c'est lorsque j'ai été élu au Parlement européen, en 1984, pour la première fois, que immédiatement, et évidemment, j'ai été très fasciné par ce qui se passait au Liban, dont on ne va pas en reparler, mais c'est là que j'ai voulu un premier voyage au Liban, en compagnie d'ailleurs de notre député, qui n'est plus aujourd'hui, Olivier d'Ormesson. Donc là, ça a été mon voyage au Liban. Et ensuite, il est vrai, chaque fois qu'un pays où qu'il y avait une cause qui me semblait digne d'être soutenue, j'essayais de la rejoindre. Donc là, ça serait un peu fastidieux d'évoquer tout cela ici, mais c'est important, parce que on pèse qu'un certain nombre de choses du passé éclairent le présent. Par exemple, lorsque je vais pour la première fois à Moscou avec Alain Sanders, qu'est-ce que nous faisons à Moscou? Eh bien, on va faire le tour de la Loubianka. La Loubianka, c'est le lieu où le régime donc assassiné, torturé.
1: Torturé. Les opposants.
0: J'étais très ému de marcher autour de cette monstruosité de la Loubianka. C'était là le fief de la Tchétcha. La Tchétcha que Poutine a réhabilité, enfin je pourrais raconter cela, on le trouve dans mon livre aussi, donc l'abomination de la continuité poutinienne de la Tchétcha. Donc là, c'était un premier voyage. Et puis après ça, en Lituanie. En Lituanie, c'est le choc des cultures. On quitte Moscou. Moscou, à l'époque, ce n'est plus le cas aujourd'hui, je crois savoir, était une ville sale, c'était une ville pauvre.
1: Non, désormais, c'est mieux tenu.
0: Aujourd'hui, c'est mieux tenu, c'est évident. Donc là, on va en Lituanie. Et là, on se sent chez nous. C'est une ville Vilnius, c'est une ville hanséatique. Là, il y a eu la révolte de 1991. Les Lituaniens se sont battus. 14 d'entre eux ont été écrasés sous les chars d'assaut du régime. Donc, là, toutes de choses à raconter. Et puis, il y a aussi le...
1: Vous aviez d'ailleurs permis qu'intervienne un des grands résistants, dont je ne peux pas dire le nom parce qu'il est trop compliqué à prononcer pour moi, au fameux procès du communisme, au procès international que vous avez organisé pour juger les crimes communistes, que nous attendons toujours d'un point de vue officiel, mais vous avez l'honneur d'avoir mis ça en place. Et il me semble que le président de...
0: Landsbergis. Le président de la Lituanie était Vytautas Landsbergis. C'était un homme admirable que nous avons trouvé là dans son bunker encore assiégé, hein, parce que c'était le moment où ça basculait. Donc nous rencontrons le président Landsbergis nous allons ensuite continuer nos pérégrinations. Donc là, je sais là que le communisme peut être vaincu, et le président Landsbergis me dit « Oui, votre idée de procès est nécessaire. » Et moi, dès que je peux avoir une meilleure liberté de mouvement, parce qu'il était encore assiégé à cette époque-là, j'ai publié des photos où d'ailleurs je suis devant l'entrée de l'immeuble qui était qui hébergeait des soldats de l'armée rouge qui étaient encore là. Donc Vytautas Landsbergis, lui, va tenir sa parole. Il va organiser en Lituanie le procès du communisme. Notre action n'a pas été tout à fait inutile.
1: Non, elle a été très utile. Et on voit à chaque fois comment ces voyages non seulement nourrissent votre réflexion, mais sont l'occasion de faire des actions spécifiques qui vont servir pédagogiquement à alerter ou à faire prendre conscience aux Français des dangers qui les menacent et de la réalité. Alors, pour le communisme, c'est sûr que tous les voyages que vous avez faits à travers la planète, mais aussi chez les contrats, en Lituanie, en Pologne, en Croatie, eh bien, ça permet aussi d'avoir des témoins qui viennent raconter ce qui se passe, de nourrir des amitiés très profondes et qui ensuite, lorsque le mur va tomber, vous allez avoir donc parmi vos amis des gens qui prennent le pouvoir dans les pays d'Europe, que ce soit le président de la Diète de Pologne, que ce soit...
0: Le président de la Diète de Pologne, que je veux évoquer ici, parce que c'est un vieil ami, c'est Marek Jurek. Je l'ai connu militant anticommuniste pauvre, avec une femme admirable. Ensuite, ça a été Solidarnosc, ça a été de la rencontre avec Lech Wałęsa. On dit comme ça en polonais, je ne sais pas parler beaucoup le polonais, mais pour nous, c'est Wałęsa. Donc là, c'est vrai, c'est une rencontre extraordinairement émouvante parce que nous sommes sur le chantier naval Lénine. Ça n'est pas rien parce que c'est Lénine lui-même qui avait prédit, qui disait que la classe ouvrière, si elle était laissée à elle-même, se rapprocherait spontanément de la bourgeoisie. Donc là, il y a des textes de Lénine que j'ai souvent commentés lorsque je donnais des cours à des militants de force ouvrière pour qu'ils sachent affronter la CGT. Donc là, nous sommes en Pologne et nous sommes reçus à Gdańsk par le père Jankowski, le curé de la paroisse Sainte-Brigitte. Et là, tout est combiné pour qu'apparaisse tout d'un coup Lech Wałęsa, que l'on a donc infiltré près de nous. Et c'est une rencontre, au début, on ne comprend pas bien. Que veut me dire Wałęsa? Il parle du communisme, de la soupe de poisson. Je n'entrave que dalle, pour parler clair. Et puis, ça y est, hurra. Donc, Lech Wałęsa veut m'expliquer que pour revenir du communisme, c'est très dur. Il me dit, on peut aller du poisson à la soupe, mais on ne revient pas de la soupe au poisson. Ça, c'est de l'humour polonais. Et j'ai flotté un tout petit moment. Je ne sais plus ce que j'ai trouvé comme formule. Wałęsa a éclaté de rire, il m'a embrassé et il m'a fait Robotnik d'honneur. Je suis Robotnik d'honneur.
2: Des chantiers de Gdańsk. C'est pas mal, ça.
0: Je suis Robotnik d'honneur des chantiers navals Lénine de Gdańsk.
1: Oui, à une époque où, je le rappelle, la menace soviétique était toujours ô combien présente en
0: Mais
1: Europe.
0: Aujourd'hui, c'est pas moi qui le dis, c'est un article de Jan Smith, la propagande soviétique renaît sous Poutine, la Russie revisite sa mémoire, et donc...
1: puisque toute personne qui soutient Mémorial est criminalisée
0: désormais. Et songeons que le mouvement, l'association Mémorial, qui était l'association destinée à évoquer ce qu'avait été le goulag et les crimes du communisme. Cette association, eh bien, elle a pu fonctionner après que l'effondrement du système communiste. Aujourd'hui, elle est interdite.
1: Seulement elle est interdite, mais toute personne qui la soutiendrait serait considérée comme un ennemi. Et donc, c'est un crime.
0: Et ça, donc, Mémorial qui avait été organisé par le général Dranchenko et l'académicien...
1: Soukharov.
0: C'est son nom, en effet. Pardonnez-moi.
2: Sakharov.
0: L'académicien Sakharov. Donc, cette association mémoriale a pu fonctionner pour évoquer les abominations du goulag et du système soviétique. Eh bien, ça, c'est fini.
1: C'est fini.
0: Mais rappelons, parce que je vois, rappelons qu'il y a des statues de Staline qui sont à nouveau inaugurées aujourd'hui, donc dans ce qui redevient l'Union soviétique, et ça fait partie aussi de ces combats. Donc, il y aurait tant à dire. Je voudrais dire un mot de la Contra, parce que la Contra, c'était quelque chose qui nous tenait à cœur. Avait été un précurseur.
1: Il faut peut-être, pour les plus jeunes auditeurs, rappeler où c'était la Contra.
2: De quel contexte il s'agit.
0: Oui, c'est vrai. Donc, c'était tout simplement celui de la prise du pouvoir par les communistes sous l'étiquette sandiniste. Les sandinistes étaient les castristes, somme toute. Tout ça, c'était le même mouvement.
2: Latino-américain, Nicaragua.
0: Nicaragua. Donc là, j'avais eu un précurseur, en l'occurrence Thibaut de la Tournée, mon vieil ami Thibaut de la Tournée, qui avait été, lui, faire un petit tour au Salvador. Et puis ensuite, donc, il nous a dit il faut aller voir ce qui se passe donc, en Amérique centrale. Et là, donc, ça a été ce voyage donc, avec beaucoup de péripéties, avec notre vieil ami Dounaïev. Il est décédé aujourd'hui, paix à son âme, c'était quelqu'un de merveilleux, d'origine russe blanche. Donc là, c'était avec Thibaut Sanders. Nous sommes reçus à Tegucigalpa, c'est un nom, ça ne s'invente pas, à Tegucigalpa, capitale du Honduras. Mais je raconte un tout petit peu quelques anecdotes sur cela. Et nous arrivons un soir en pleine banlieue un peu pourrie. Enfin bon, c'est pas de la grande villégiature. Et nous arrivons chez le colonel Gomez, qui était le principal pilote de la Contra. Il pilotait aussi bien des avions que des hélicoptères. Nous sommes reçus chez lui. Il y a là sa femme, qui elle est une admirable señorita de type espagnol, ses deux enfants qui eux sont des pilotes comme leur père, mais comme le rhum couvre à flot, le rhum, ça s'appelle comme ça en accent hondurien ou nicaragouien, comme ça picole un tout petit peu trop, au bout d'un moment, un dialogue métaphysique s'instaure hallucinant. Donc, un des deux enfants tient pour appeler son père papa, et l'autre tient pour appeler son père mi-coronel. Pas colonel, coronel. C'est comme ça qu'on dit à cette époque-là. Et puis, donc, tout ça sous l'œil attendri de leur mère, ils vont commencer à se donner des gifles. Enfin, le colonel laisse faire, et puis, au bout d'un moment, il a le palge de l'un et l'autre par le callback, et ça se calme. Donc ça, et puis ensuite, nous allons rejoindre Rancho Grande, à savoir la base arrière au Honduras, la Contra, c'est le mouvement des contre-sandinistes.
1: Les anticommunistes locaux qui se sont battus, mais
0: et là,
1: les armes à la main.
0: Et là, donc, je vais rencontrer... Donc je vais avoir un moment de grande inquiétude parce que les leaders locaux de la Contra nous demandent à Sanders, Thibault, Dounaïev et moi si on ne veut pas accompagner une colonne de la Contra qui va aller chercher des réfugiés sur les bords du Rio Toco. Je passe là sur des choses, moi j'ai aucune envie, je ne suis pas un héros. Donc, je préfère rester à la base arrière. Et là, Thibault et Sanders disent, mais nous, on y va. je pense que j'ai bien fait de rester à la base arrière. Parce qu'au bout d'un moment, leur sort n'était pas évident. Alors je passe sur donc, la nécessité dans laquelle je me suis trouvé, d'abord de trouver du gazoil pour l'hélicoptère qui n'en avait plus, et puis ensuite donc, de récupérer mes camarades qu'on est arrivé à sortir de leur enfer vert. Et là, donc, une anecdote aussi, donc, j'ai appris une chose, c'est que dans bien des endroits, la jungle, ça sent pas bon. Et donc, quand je vois descendre de l'hélicoptère les camarades Sanders et Thibaut de la Tournée, qui ont été souvent à ce micro ici, donc là, je fais venir un tuyau d'arrosage pour traiter de leur état sanitaire qui n'était pas bon sur le moment.
2: Douteux, oui.
0: Voilà. Donc, tous ces voyages, en effet, qui nous permettaient d'avoir une idée nette de ce qu'étaient les choses.
1: Oui, alors, peut-être un dernier aspect que j'aimerais souligner dans votre vie, Bernard Anthony, parce que c'est quelque chose qui, pour moi, est assez singulier. C'est rare, un homme politique de votre envergure qui ne se soit pas enrichi. Voilà. Pour beaucoup, certes, le combat est important, mais c'est aussi un moyen d'avoir accès à des avantages matériels ou financiers. Et ce qu'on peut voir en suivant votre histoire, c'est que pour vous, les places s'étaient faites pour combattre et tout a toujours été investi dans les voyages, les rencontres, les soutiens. Il n'y a pas d'enrichissement personnel chez Bernard Anthony, et je crois qu'il faut le souligner. Et pourtant, vous avez eu aussi une très belle rencontre dans votre vie, qui est celle d'un grand patron français, Pierre Fabre, et de son entreprise, puisque vous avez été remarqué par Pierre Fabre, et qu'il vous a, dans des conditions quand même assez étonnantes, recruté dans son entreprise. Il vous voulait, alors que, a priori, vous n'étiez pas fait pour entrer dans une industrie pharmaceutique. Je crois que c'est un homme qui a beaucoup compté pour vous.
0: Énormément. Il y a eu deux hommes qui ont beaucoup compté dans ma vie, dont Gérard, dans le domaine religieux, que vous avez très bien connu, Cécile Montmirail.
1: Je me souviens avec une certaine émotion de la peine qui a été la vôtre quand on nous a annoncé la mort de notre ami, et de votre en particulier à vous, ami Don Gérard, et de la difficulté que vous aviez à écrire le mot que les moines vous aviez demandé de dire, pas parce que vous ne saviez pas dire quelque chose sur Don Gérard, évidemment, mais parce que l'émotion vous tenait et que c'était compliqué pour vous d'avoir à faire cet exercice que vous avez fait. Quand même. Mais alors, revenons à Pierre Fabre.
0: Alors, j'ai eu la chance m'a souri. Et entendons-nous bien, j'ai toujours été honorablement payé, que ce soit dans l'entreprise ou ensuite donc, au Parlement européen, ça me suffisait amplement. Mais donc, j'ai la chance, j'étais professeur dans un collège libre de ma ville de Castres. Et là, le hasard des choses aussi, j'ai enseigné dans la classe où avait enseigné le petit père Combes. Donc, voilà. Donc là, je suis dans ce collège. J'ai organisé un groupe à Castres déjà. Ça s'appelle Centre Régional d'Information. Je m'ennuie un tout petit peu. Le métier d'enseignant me passionne, mais quand même, j'aspirais un peu à autre chose. Et j'ai la chance, un soir, le frère de Pierre Fabre, Jean, me dit « On va aller dîner chez mon frère, Bernard. Il est désireux de vous rencontrer. » Et là, donc, effectivement, je tombe sur Pierre Fabre, qui a été un très grand chef d'entreprise, allé dans le moment des Castres, dans le Tarn en général. Ce que les gens pensent, il bénéficie 13 ans après sa mort, ça fait 13 ans et un mois environ, il bénéficie d'une reconnaissance, d'une admiration très, très grande. Je me trouve chez Pierre Fabre, qui me dit au bout d'un moment, il était un grand psychologue, me dit, mais vous ne vous ennuyez pas un peu donc, dans l'enseignement libre? Je lui dis, monsieur, oui, mais il faut bien...
1: Il faut bien manger.
0: Il faut bien manger. Il me dit, bon, c'est très bien. Alors, je vais dire à Jean qu'il prenne rendez-vous, hein, parce que, n'est-ce pas, racontez-moi un peu. Vous avez été étudiant, je crois savoir, et vous avez été un tout petit peu engagé dans la politique. Je lui dis, oui, donc vous savez faire des journaux, vous savez faire des appels... Vous savez donc comment on peut donc dynamiser une société, une entreprise. Je lui dis, oui, enfin, tout ça, oui et non. Oui, mais oui, mais oui. Bon, vous pourriez donc voir Madame Martin, n'est-ce pas, Jean, mardi matin. Et c'est ainsi que je suis engagé environ en 20 minutes de discussion avec Pierre Fabre. Et puis ensuite, c'était un très grand patron, c'était pas toujours rigolo chez lui. Hein. Mais donc là, j'ai appris sur le tas, et je ne m'en repens pas du tout, du tout. Et surtout, donc, j'ai été confronté à une tentative de pénétration de la CGT dans notre usine de production de soie près de Castres. Là, je pense que j'ai pas été mauvais face à la CGT. Ce qui fait que, dans la continuité de cette action au sein de l'entreprise Fabre, j'ai créé ma propre cellule d'organisation, de formation pour des syndicalistes, pour des cadres, pour des chefs d'entreprise. C'est un métier qui m'a passionné et ça n'est pas sans hésitation, mais j'avais choisi, j'étais un militant politique, ce n'est pas sans hésitation, disais-je, que j'ai suivi Jean-Marie Le Pen, mais le métier que je faisais au service des entreprises me passionnait, il faut le dire aussi. Quoi.
1: Oui, vous n'étiez pas un homme politique professionnel, en fait.
0: Vous étiez
1: un militant politique, vous l'êtes toujours d'ailleurs, mais vous avez aussi été dans le monde de l'entreprise, ce qui rend vos analyses beaucoup plus percutantes. Alors, vous écrivez page 87. À l'époque, il n'y avait pas de hiérarchie parallèle à la hiérarchie professionnelle dans l'entreprise, que ce soit celle de diplômés de certaines écoles ou celle de syndicats. Qu'est-ce que vous vouliez dire par là ?
0: C'est que parmi les causes de dysfonctionnement des entreprises, il y a le chevauchement de responsabilités, il y a ce qu'on peut appeler les hiérarchies parallèles. Qu'est-ce que c'est qu'une hiérarchie parallèle ? C'est un pouvoir non assorti de responsabilités. C'est-à-dire qu'on ne rend pas compte des décisions qui sont prises, parce que là, on est entre anciens d'une grande école, parce qu'on est entre soi, finalement. Et donc là,
1: Oui, vous parlez de hiérarchie parallèle, oui, parmi les syndicats.
0: Mais oui, parce que dans... Beaucoup, comme je connaissais d'autres entreprises dans lesquelles on me demandait d'intervenir. J'étais chez Fabre 4 jours par semaine, et puis Pierre Fabre m'avait libéré sur ma demande un 5e jour pour aller travailler au service de l'aérospatiale, devenu Airbus Industries. J'ai été aussi administrateur de l'Union des industries de la chimie. Enfin, j'ai fait un métier passionnant dans les entreprises. Et donc là, j'ai fait en sorte, eh bien, de pouvoir être efficace face à ce qui était des éléments de subversion de l'entreprise. Bien sûr, les syndicats révolutionnaires, Toulouse, grande ville gauchiste, je connais, j'ai servi, donc là, cela, et puis, donc, des connivences qui ne sont pas au grand jour, ce qui n'est pas sain. Il faut que le fonctionnement des hiérarchies soit transparent. Et je pense que là, j'ai pu agir efficacement au service des entreprises de mon pays et notamment dans Midi-Pyrénées. Donc, mais par exemple, alors, chez Fabre, il y avait peut-être une hiérarchie parallèle. C'était celle des joueurs de rugby. Parce que Pierre Fabre aimait passionnément le rugby. Il avait lui-même été un joueur, un grand joueur, et donc là, il était avide de savoir la progression des joueurs de rugby qui avaient été engagés dans l'entreprise. C'est ainsi que j'ai été un grand ami, moi, si tu fais pas le gabarit, de Gérard Chollet, le légendaire pilier du 15 de France de rugby. Je me suis donc intéressé au rugby, mais parce que là, Pierre Fabre avait des tendresses pour ses joueurs de rugby. Ça, donc, il y avait...
1: Oui, mais on ne peut pas vraiment dire qu'il y avait de connivence Lui, il avait une tendresse, mais ce n'est pas même chose que ces hiérarchies parallèles.
0: C'était des hiérarchies parallèles de type politique, de type maçonnique, de type que sais-je encore.
1: Alors,
2: il nous reste 3 minutes, on va quand même rappeler les références de ce dernier livre de Bernard Anthony qui s'intitule très sobrement, mais ça dit tout, Mémoire, au pluriel bien évidemment.
0: Avec une bonne préface qui était bien, je vous en remercie, et une postface qui est très chaleureuse aussi, qui a été rédigée par mon ami Alain Sanders, mais il est d'usage que dans les quatre de couverture, on ne signe pas. Donc, mais je le révèle, la 4 de couverture, elle est de la plume d'Alain Sanders et la préface, elle est de vous, cher Pierre-Henri.
2: Alors, aux éditions donc Godefroy de Bouillon, Bernard Anthony, Les Mémoires, on les trouve sur le site de l'éditeur, on le trouve sur le site aussi de Chrétienté Solidarité, je crois, on peut appeler pour se le procurer, et puis bien évidemment, dans les bonnes librairies sur commande et sur Internet, bien évidemment. Il nous reste 2 minutes à peine avant la fin de cette émission, peut-être le temps de dire un mot. Vous vouliez dire un mot du pape, Bernard, en moins de 2 minutes.
0: Oui, alors là, j'avais été immédiatement terrassé lorsque j'avais vu paraître le précédent Saint-Père, François. Donc j'avais dit à Elisabeth, mon épouse, il a une gueule de pizzaïolo. C'était gentil. Et je n'ai, pour être franc, jamais été un grand admirateur du pape François. Quand j'ai vu apparaître Léon XIV, d'abord, j'ai vite analysé, il avait choisi le prénom de Léon, et c'était un bon choix, parce que tout le monde pensait à Léon XIII, mais il y avait eu aussi, Léon XIII n'était pas seulement donc un pape de la doctrine sociale, il était aussi le pape, le grand combattant de la franc-maçonnerie. Hein, donc là, c'était de bonne augure. Donc, et puis, oui, Pierre-Henri.
2: Une minute encore.
0: Ah, bon, et donc j'ai été plutôt séduit par Léon XIV. Donc aujourd'hui, j'ai compris mes amis kabyles qui étaient un peu peinés, qui l'aient parlé. Qui n'est pas parlé en français en Algérie, parce que ces Kabyles indépendantistes sont très admirateurs de la France. Ils aiment la France. Ils m'ont dit, quand même, on aimerait dire au Saint-Père qu'il aurait dû en Algérie parler en français. Voilà, j'expose aujourd'hui leur petit chagrin, alors qu'ils ne sont pas tous des catholiques. Mais
2: loin de là.
0: Comme le disait Maurice Thorez, il faut savoir terminer une grève.
2: Exactement, et on termine cette émission. Chers auditeurs, à très bientôt.
0: Merci Pierre-Henri.

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1: 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Dans quelques instants, une demi-heure musicale consacrée à César Franck.
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1: Excellente nuit à tous, chers auditeurs. Je vous rappelle que tout à l'heure à 4h, nous rediffuserons Art et Affinité, dirigé par Marie-Christine Lanier. Mais tout de suite, une demi-heure musicale consacrée à la symphonie en ré mineur de César Franck, interprétée par la Staatskapelle de Dresde sous la direction de Kurt Sanderling. Il s'agit d'un enregistrement compact sur disque compact aux éditions Edel Classique.
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0: Ainsi s'achève notre demi-heure musicale consacrée cette nuit à la symphonie en ré mineur de César Franck, interprétée par la Staatskapelle de Dresde sous la direction de Kurt Sanderling. Il s'agissait d'un enregistrement paru sur disque compact aux éditions Edel Classic. Excellente nuit à tous, chers auditeurs. À 5h, nous rediffuserons Restons Courtois, dirigé par Marc Henaudy hier soir, et à 7h, La Ligne Droite. Mais avant cela, voici la rediffusion d'Art et Affinité, dirigée par Marie-Christine Lanier, le sujet de cette émission, Siècle d'or espagnol, et Johann Cerérol, compositeur. Deuxième partie. 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

Marie-Christine Lanier, Art et Affinité. Séraphin, avec douce harmonie tu chéris la vie à peine close. Séraphine, que con dulce harmonia la vida que nace requebrando estas. Chante sa gloire en le regardant avec douleur, car aimant et affligé à la fois, seul un mon Dieu le soulage. Joan Serrerols, moine compositeur catalan du XVIIe siècle. Une pièce qu'on appelle Villancico. C'est une composition poétique et musicale d'origine populaire. L'Église espagnole intégra certaines de ses mélodies dès la Renaissance. Le Villancico Séraphine a pour origine une chanson érotique, Marisapalos. Mais à cette époque, le passage du profane au sacré n'est pas problématique. Et au XVIIe siècle, le moine Joan Serrerols transforme la mélodie populaire en une pièce savante, à plusieurs voix. Vous allez entendre le refrain de cette chanson avec une voix, la voix de Montserrat Figueras et accompagnement de guitare espagnole, interprétée par la Capella Real de Catalunya sous la direction de Jordi Savall, qui a contribué à faire redécouvrir Joan Serrerols.

Bonjour, nous sommes au XVIIe siècle. Johann Cerérolles fut moine en l'abbaye de Montserrat, lieu de pèlerinage important dans toute l'Europe, depuis le Moyen Âge, situé à une trentaine de kilomètres de Barcelone. Un moine bénédictin et compositeur de musique strictement sacrée, des messes et des motets. Et des villancicos, un genre musical que les musicologues espagnols qualifient de paraliturgique. C'est lui qui nous accompagnera dans le second volet d'un cycle consacré à une découverte de la peinture espagnole et hispanique des collections de la Hispanic Society de New York, actuellement exposée au musée Jacquemart-André. Une exposition intitulée « Splendeur du baroque » de Greco à Velázquez jusqu'au 2 août 2026. Au XVIe et XVIIe siècle, l'Espagne connaît un rayonnement culturel exceptionnel porté par la contre-réforme catholique et la prospérité que lui apportent les richesses du Nouveau Monde, les Amériques et on appelle cette période « Siglo de Oro », le siècle d'or. Nous sommes sous le règne des Habsbourg d'Espagne. Il y a 15 jours, nous abordions la première partie de l'exposition Jacquemart-André avec un focus sur les œuvres de Greco, marquées par une spiritualité visionnaire et un style si singulier. Et souvenez-vous, la partie médiane de l'exposition, ce fut une totale découverte avec des œuvres pratiquement inconnues du public français. La naissance d'un baroque américain au Mexique et au Pérou. Aujourd'hui, nous sommes à l'époque baroque, c'est-à-dire au XVIIe siècle, à la rencontre de figures majeures de la peinture espagnole, Velázquez, Zurbarán, entre autres. Alors, dernier point, c'est la première, mais aussi la dernière fois que ces œuvres sont montrées à un public français en si grande quantité, car en 2027, les nouvelles salles de peinture ancienne de la Hispanic Society vont rouvrir à Manhattan, et donc ce musée n'aura plus l'occasion de prêter autant d'œuvres à la fois. Il y en a une quarantaine. Alors, je remercie Jean-Edouard et puis le musicien Stéphane qui réalise cette émission. Velázquez, il est la star scintillante de ce siècle d'or. Velázquez est né en 1599 à Séville, une ville très cosmopolite, nous en avons déjà parlé, c'est une des villes les plus peuplées d'Europe, reliée à la mer par le fleuve Guadalquivir, reliée donc aux comptoirs commerciaux génois, napolitains, anversois dans le nord de l'Europe, relié à l'Afrique du Nord aussi et au Nouveau Monde, donc une plaque tournante. Et l'or et l'argent venus du Nouveau Monde enrichissent la cité, ce qui profite au développement des arts. Velázquez quitte à 24 ans Séville pour Madrid, où il est nommé peintre du roi. Et dès lors, son travail sera de peindre les portraits du roi et de la famille royale. Donc, le portrait, c'est le genre que Velázquez va révolutionner. Vous vous souvenez, l'exposition Jacquemart-André commence avec des portraits flamands. C'est la tradition qui domine en Espagne jusqu'à l'arrivée de Velázquez. Et ce sont des portraits extrêmement froids, rigides, distants, peint avec une manière extrêmement fine. Or, Velázquez va libérer le portrait de ce carcan-là, inventer un portrait qui respire avec nous.
qui a une présence physique réelle dans notre espace et dans lequel on peut sentir l'air tourner autour des figures. C'est la grande révolution de Velázquez et qui va séduire bien au-delà de son temps. Cependant, Velázquez ne commence pas comme portraitiste, mais comme peintre religieux et peintre de nature morte quand il est encore à Séville. Et la salle Velázquez commence avec une redécouverte récente, une scène de cuisine que vous avez sur l'écran de rc.fr grâce à Jean-Edouard, avec une petite cuisinière, une jeune fille, derrière une table sur laquelle sont posées une miche de pain et un pot en étain. Alors, selon les chercheurs, c'est probablement le tout premier tableau connu de Velázquez, qui était encore à Séville. En formation, il a tout juste 17 ans. Et il y a des maladresses. Le tableau ne fait pas grand sens, des questions se posent. Pose en termes de rapport d'échelle, parce qu'enfin la tête de la jeune fille est presque aussi grosse que la miche de pain sur la table, et la cruche en étain est d'une taille disproportionnée. Alors selon eux, selon ces chercheurs, ce serait très vraisemblablement un exercice d'atelier recommandé par le maître de Velázquez, Pacheco. Il recommandait aux apprentis de peindre des natures mortes. C'est ce que l'on appelle en espagnol un bodegón. Pourquoi ? Pour apprendre à articuler dans une composition différents éléments animés et inanimés. Donc j'ai un modèle vivant et des objets sur la table. Pour apprendre la perspective, pour apprendre le placement des ombres, les articulations dynamiques, et comment, à partir d'éléments distincts, créer une composition unitaire. Donc c'est sans doute un travail d'atelier, mais on voit déjà, on perçoit la force plastique du jeune Velázquez. Alors ce type de peinture de genre, le bodegón, avec des gens humbles, dans des intérieurs d'auberges ou de cuisine, qui sont attablés autour de victuailles ou bien de pièces de vaisselle. Ce genre était très apprécié en Espagne, et le bodegón vient d'une double tradition. D'abord une tradition littéraire, celle de la littérature picaresque, qui se développe en Espagne à partir du milieu du XVIe siècle et qui raconte la vie des vagabonds et des gens pauvres, d'une manière assez comique d'ailleurs. Et puis il y a la tradition du naturalisme en peinture qui est réactivée par l'influence de Caravage, du caravagisme dans la péninsule ibérique, qui ne passe pas forcément par Caravage directement, mais par toute une série de vecteurs, dont le peintre espagnol Ribera. Enfin, je vous dirais que les objets des bodegones ont été rapprochés des célèbres paroles de Thérèse d'Avila, je la cite, « Dieu se trouve aussi parmi les casseroles ». Alors, le bodegón espagnol, c'est toujours un peu mystique. Donc, à la question que vous vous posez sans doute, comment est-ce que Velázquez, le jeune Velázquez en Espagne, a-t-il pu avoir connaissance des œuvres naturalistes de Caravage ? Eh bien, l'exposition propose un lien. L'histoire de l'art, ce sont toujours des liens. J'aimerais qu'il en soit autant dans l'histoire de la musique. Donc l'histoire de l'art, ce sont des liens, et elle propose un lien génial. Ribera. Ribera, c'est un artiste espagnol. Il est espagnol, il naît à Valence. Et très jeune, il va s'installer en Italie, à Rome d'abord. On ne sait pas s'il a rencontré Caravage, qui quitte Rome en 1606, soyons précis.
En tout cas, il connaît à coup sûr les œuvres de Caravage restées sur place. Et il va devenir l'un des grands caravagesques avant de s'installer définitivement à Naples en 1616. Or, Naples est une possession espagnole. Donc ce tableau de Ribera dans les collections de la Hispanic figure sur le cartel comme une redécouverte. Il était catalogué comme entourage de Velázquez et il vient d'être réattribué définitivement à Ribera. Et le dialogue entre ces deux tableaux, la scène de cuisine de Velázquez et ce paysan de Ribera, tenant une bouteille de vin que je vous montre sur l'écran de rc.fr, eh bien, cela permet d'établir assez clairement comment l'influence caravagesque a pu être transmise par Ribera, parce qu'on sait que Ribera envoyait des tableaux en Espagne. Alors observons ce buveur, c'est un buveur, c'est un paysan pauvre. Il est vu à mi-corps, extrêmement frontal, proche du plan de la toile. C'est la réalité d'un homme marqué par la vie qui s'impose d'emblée. Et derrière cette figure, il y a une présence tangible, celle du modèle vivant qui a posé pour Ribera. Et cette pratique d'une peinture d'après nature, d'après le modèle vivant, c'est le signe que Ribera s'inscrit d'emblée dans le sillage de Caravage. Ah, le visage rougeau est creusé de rides, les traits sont burinés par le soleil. Alors je ne crois pas, comme on l'a beaucoup dit, mais je peux me tromper, que Ribera cherche à donner de la dignité un paysan, un démuni, à partir du moment où il s'agit de peindre le réel, de dire la vérité du peuple ou de la rue, de quitter le monde de l'art très sophistiqué de la Renaissance. On ne regarde plus les choses de la même façon et la peinture est forcément beaucoup plus brutale, plus violente. Donc, conclusion, Velázquez a vu des Ribera, et il intègre complètement le caravagisme à travers l'exemple de Ribera, d'où l'accrochage des deux tableaux côte à côte. Et je trouve que c'est extrêmement convaincant et brillant. Alors, Joan Serrerols, grand compositeur catalan de musique polyphonique du XVIIe siècle. Et moine bénédictin. On sait peu de choses sur la vie de Serrerols. Il est né en 1618 et meurt en 1681. Sa formation musicale, il la doit à la célèbre abbaye de Montserrat, près de Barcelone, où il y avait une Escolania, une école de musique. Et la maîtrise de Montserrat est aujourd'hui l'un des plus anciens chœurs de jeunes chanteurs d'Europe. Cette maîtrise remonte au Moyen-Âge. L'abbaye de Montserrat est sur fond de montagnes qui prennent l'aspect d'orgue minéral avec ces espèces de formes rocheuses, renflées, lisses, verticales, comme des tuyaux d'orgue, et Serrerols devient moine dans cette abbaye millénaire. Sa redécouverte, il la doit surtout à un autre catalan, Jordi Savall, avec la Capella Real de Catalunya, le grand ensemble choral fondé par Jordi Savall pour interpréter la musique de la Renaissance et la musique baroque ibérique. Serrerols compose en 1655 une Missa de Battaglia, messe de la bataille, pour trois chœurs. Donc c'est une messe trinitaire. Elle célèbre, c'est pour cela que je l'ai choisie, car elle célèbre
la conquête espagnole du royaume de Naples, où peignait Ribera. Alors vous êtes un peu surpris, n'est-ce pas, une messe de la bataille, la Missa de Battaglia, dont vous allez entendre le début du credo, est tout en élan, en rutilance, et elle s'inscrit dans une tradition qui est celle des combats en musique. Alors, quelques mots sur ces combats en musique. L'origine, à nouveau, est profane. Une des plus célèbres chansons profanes de la fin du Moyen-Âge est intitulée « L'homme armé ». Or, cette chanson a connu un extraordinaire succès, jusque dans des œuvres religieuses, des messes où elle est devenue une source d'inspiration. Il y a une quantité de messes dont le titre est « Messe l'homme armé » avec cuivre et percussion pendant la Renaissance. Alors, vous allez entendre le thème.

on va retrouver l'évocation du combat, donc le bruit des armes, l'évocation de la guerre, hein, dans le credo de la Missa de Battaglia de Cérérolles, qui sera ponctué de l'intervention des trompettes, fifres et tambours. C'est une masse, mais elle donne envie de partir à la guerre. Et l'interprétation qu'en donne un autre méditerranéen, Jordi Savall, est pleine de chaleur et d'émotion, avec ses musiciens et chœurs, emmenés par une Montserrat Figueras rayonnante.

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1: Velázquez fut envoyé à deux reprises en Italie par le roi d'Espagne, Philippe IV de Habsbourg. Et le second voyage eut lieu en 1650. Il est envoyé en tant qu'agent artistique pour acheter des œuvres d'art et notamment des antiques. Et pour cela, il a besoin de la permission d'une personne qui n'est pas facile à rencontrer, le pape. Même quand on est un envoyé de sa très catholique majesté, le roi d'Espagne. Alors, problème. À qui faire des courbettes à Rome quand on se met en mode séduction? L'accès du pape Innocent X, c'est un Pamphili, est verrouillé par toute une série de personnes qui lui sont proches. Il y a son neveu, le cardinal Astali Pamphili, dont Velázquez peint le portrait, qui est conservé d'ailleurs à la Hispanic Society. Et puis il y a sa belle-sœur. La belle-sœur du pape est, dit-on, sa maîtresse, Donna Olimpia, dont le portrait est montré pour la première fois au musée Jacquemart-André. Cette personne toute vêtue de noir, qui n'est pas forcément, je vous l'accorde, une beauté, elle était non seulement la femme la plus puissante de Rome, mais la personne la plus puissante de Rome à l'époque. Cette femme est un formidable mécène. Vous connaissez la place Navone à Rome, c'est elle qui a fait restructurer la place Navone. C'est elle qui commande la fontaine des Quatre Fleuves au Bernin. C'est dire quel était son pouvoir. Alors, elle aimait aussi beaucoup le théâtre. Et elle fut élue reine du carnaval en 1651. Quand on regarde le portrait, il vous faudra un peu d'imagination. Mais enfin, elle avait ses jours fantasques, paraît-il. Elle faisait aussi des deals. Je suis sûre que vous comprenez ce que cela signifie. C'est une sorte de prototype de Donald Trump que Donna Olimpia à Pamphili, dont vous avez le portrait sur l'écran de rc.fr. Velázquez a difficilement accès à celle qu'on appelait la papesse. Elle lui demande une audience avec le très saint père. On peut très bien imaginer ce dialogue. Elle répond à mon Dieu. Je ne suis pas sûre que ce soit possible, mais j'entretiens de très bonnes négociations avec l'Espagne. D'ailleurs, Monsieur Velázquez, mes services de renseignement m'ont rapporté que vous étiez portraitiste. On peut faire un deal, on peut négocier certainement quelque chose, mais je suis très pressée, etc., etc. Et Velázquez comprend et fait son portrait, évidemment, elle ne l'a pas payé. Et bizarrement, une fois que le portrait est achevé, elle et sa garde rapprochée trouvent un créneau pour que Velázquez rencontre le pape. Et là aussi, il va devoir peindre le portrait du pape pour finalement arriver à ses fins et pouvoir remplir la mission que le roi d'Espagne lui avait confiée, c'est-à-dire acheter des bronzes, des sculptures, des marbres à Rome, ainsi que des antiques, mais surtout les sortir de Rome, les antiques en particulier. Je vous montre un buste en marbre de cette richissime mécène, sculptée par l'Algarde, avec cette espèce de coiffure qui vole, extraordinaire. Je vous dis, c'est du Trump tout craché. Et tout ça aboutira au célébrissime portrait du pape Innocent X, conservé à la galerie Doria Pamphili, et qui est un chef-d'œuvre absolu de l'art du portrait, et même de la peinture en général. Autre portrait, celui de Juan de Pareja, d'après Velázquez, que vous avez également sur l'écran de Courtoisie. Alors, Juan de Pareja fut l'esclave et assistant de Velázquez pendant 20 ans. Lors de son second séjour romain, Velázquez a peint son portrait, un portrait extraordinaire de ressemblance, de vie que tout le monde admire. Le portrait fut accroché au Panthéon où il y avait des expositions d'art contemporain. C'était un peu comme la FIAC aujourd'hui. Et les Romains admirent ce tableau dont ils peuvent voir le modèle circuler ça et là sous la coupole du Panthéon. Et très très vite, le portrait est acheté par un prince italien et puis il disparaît. Et pendant très longtemps, on a cru que l'original, c'était le portrait de la Hispanic Society. Jusqu'à ce que réapparaisse un portrait, un tableau qui est aujourd'hui au Metropolitan et qui est considéré comme l'original. Bien, observons ce portrait, il a une présence extraordinaire. Pareja est représenté sans aucun signe de subordination, il est vêtu d'une cape, d'une collerette en broderie des Flandres, le visage sombre accroche la lumière, donc un chromatisme très réduit. Et c'est très simple, il y a juste un peu de vert, de couleur bronze, il n'y a presque rien. Et pourtant, le portrait vit. À Rome, Juan de Pareja va être affranchi par Velázquez. En Espagne, on considérait qu'avoir un esclave était quelque chose de tout à fait normal, tandis qu'à Rome, c'est tout de même un peu plus difficile. Donc, le portrait de la Hispanic, en réalité, a été peint par le gendre de Velázquez, le gendre et assistant de Velázquez, un certain Del Mazo, M-A-Z-O. Alors, parenthèse, il n'y a pas de Velázquez au Louvre. Ah, ce manque constitue à l'évidence la lacune majeure des collections du plus grand musée du monde et constitue à l'évidence la lacune majeure des collections du plus grand musée du monde. Et en fait, je

clubs très très restreints, des très grands musées de par le monde aux attributions extrêmement strictes. Dès qu'il y a une hésitation, le nom du maître est retiré. D'autres musées, d'autres très grands musées que je ne citerai pas, ont beaucoup moins de scrupules. Alors, dernier Velázquez que je vous montre, j'ai gardé le meilleur pour la fin. La fin, c'est un portrait de jeune fille, un portrait de la Joconde, de la Hispanic Society. Pourquoi la Joconde? Parce que on raconte qu'une petite fille qui était venue à son école a prétendu devant ce portrait qu'il s'agissait de la Joconde quand elle était petite fille. Alors, c'est une belle histoire, une charmante histoire, mais aussi une intuition très intelligente parce qu'effectivement, il y a un magnétisme qui se dégage de ce magnifique tableau et puis aussi une énigme car on ne connaît pas l'identité du modèle. Mais elle a ce regard très franc, très direct qui immédiatement disqualifie le fait qu'il puisse s'agir d'une infante, d'une princesse de la cour. On est avec un tableau extrêmement familier et il est resté comme inachevé, ce qui ajoute encore à sa spontanéité, à la présence du modèle. Alors c'est une des plus charmantes énigmes de l'histoire de l'art et c'est surtout Velázquez au meilleur de son art avec ce côté non finito dans la partie basse quand il fait des études, des portraits de ses proches ou de ses amis. Il fait les choses rapidement sauf le visage qui est parfait, extraordinairement bien peint. Et il y a cette présence, c'est la révolution de Velázquez dans le portrait, cette présence tellement saisissante. Cependant, Velázquez a mis une goutte de blanc dans chacune des deux prunelles, dans chaque œil. Et Léonard, puisque cette très jeune visiteuse lui attribuait le portrait, ne le fait pas. Si bien que lorsque vous entrez dans la salle de la Joconde au Louvre, vous avez l'impression qu'elle balaie l'immense salle du regard et qu'elle ne vous quitte pas des yeux, c'est qu'il n'y a aucune goutte de blanc dans ses yeux. Bien. Nous retrouvons le moine bénédictin et devenu maître de chapelle, Juan Serrerols en l'abbaye de Montserrat, avec un autre villancico, cette musique mi-profane, mi-sacrée, qui sert aussi à la liturgie au moment des grandes fêtes. Pendant le siècle d'or, le rôle du villancico dans la liturgie est double. D'abord parce qu'il est en langue vernaculaire. Ceux de Serrerols se sont écrits en langue castillane. Et c'est donc beaucoup plus facile à comprendre pour une population généralement illettrée, évidemment, que le latin. Et d'autre part, grâce à sa musique simple, entre guillemets, avec refrain et couplet, il appelait au chant, au rire, parfois à la danse. Et dans les Amériques notamment, les villancicos attiraient les populations vers les célébrations religieuses et les incitaient à y participer. Alors j'ai choisi un villancico adressé à la Vierge Marie qui peut entrer en résonance avec les tableaux que nous venons d'observer. Je vous lis le début. Santus bellios ojos soles. Tes beaux yeux sont comme des soleils, que con rayos nos defienden, qui nous défendent avec leurs rayons, Maria. Et c'est ainsi que des esclaves espagnols le comprennent. Belle fille de Sion, ta protection nous protège de toutes les nations et de leurs invasions. Y contra sus invasiones nos guarda tu protección. Nous ne craignons plus les fureurs de l'hérétique et du païen.

Nous avons une protection invincible de votre main. Longue vie à toi, Marie, qui est la protection de l'Espagne, et que notre nation soit reconnaissante pour ce jour. C'est un chant lexical à nouveau très guerrier, n'est-ce pas ?

L'école espagnole du XVIIe siècle brille donc dans le genre du portrait, de la nature morte, le bodegón, et aussi bien sûr dans le genre de la peinture religieuse, à partir du moment où Madrid s'impose comme capitale au début du XVIIe siècle. Les foyers provinciaux déclinent, Tolède devient site périphérique, Valence décline aussi du point de vue de l'art. Seul le foyer de Séville se maintient. Zurbarán s'installe à Séville, il va y rester presque toute sa carrière. Je vous montre deux saintes, grandeur nature. L'une est vue de profil, sainte émérancienne, l'autre de trois quarts, sainte Lucie. Alors, ce sont des tableaux typiques de la production de Zurbarán, qui peint pour des couvents et des monastères. Il peint pour ces couvents des séries de saintes qui sont comme disposées en procession, soit le long des nefs des églises, soit dans les arcades des cloîtres, et qui sont une sorte, qui était une sorte d'idéal de sainte pour les religieuses dans ces couvents. Elles étaient souvent cloîtrées à vie. Donc, des tableaux qui donnaient en exemple aux jeunes femmes de l'aristocratie qui étaient rentrées dans les ordres, des modèles de princesses chrétiennes qui s'étaient converties et parfois jusqu'au martyr. Et l'idée, c'était de montrer des saintes aristocratiques vêtues de vêtements somptueux. Elles sont très idéalisées, bien sûr, et ici, le martyr est évoqué par les pierres et les yeux. Pourquoi sainte Émérancienne fut lapidée? Donc, elle présente sur un livre les pierres de son martyr. Sainte Lucie, qui est sans doute plus connue, elle est représentée avec des yeux sur un plateau parce qu'on lui aurait arraché les yeux. Alors, ce sont 16 yeux sur le plateau macabre qui nous regardent directement. Le peintre, en tout cas, évite de montrer le sang versé et la souffrance. Je vous montre une Immaculée Conception d'un peintre beaucoup moins connu, Matteo Cerezo. Une Immaculée Conception complètement baroque au sens théâtral du terme, avec des détails iconographiques qui sont repris de la vision de Saint Jean dans l'Apocalypse. La couronne de 12 étoiles, le croissant de lune sous les pieds de la Vierge, un soleil radiant, pour un thème qui va être extrêmement populaire en Espagne. Le culte et la défense de l'Immaculée Conception furent cruciaux au XVIIe siècle en Espagne et le débat était très ancien. Il ne sera d'ailleurs résolu par l'Église catholique qu'au XIXe siècle, en 1854, et par un dogme. C'est un débat qui ne porte pas, comme on le croit généralement, sur la pureté mariale, mais sur la pureté de la conception de Marie, la mère du Christ. Que Marie soit pure lorsqu'elle enfanta, tout le monde en était d'accord. Elle est vierge et mère à la fois. C'est le mystère de l'incarnation. Mais, la question était de savoir si elle avait été conçue dans le péché de la chair, disait-on ou non. Dès le premier instant de sa conception, était-elle, par un privilège spécial, née sans péché originel? En d'autres termes, Joachim et Sainte-Anne, les parents de Marie, avait-il éprouvé le terme employé par les théologiens et celui de concupiscence au moment de concevoir la Vierge? Joachim eut-il, c'est un autre terme que j'ai trouvé, employé par les théologiens, eut-il un regard lubrique? C'est extraordinaire, n'est-ce pas? C'est cela qui posait problème aux dominicains, mais vraiment beaucoup de problèmes. Les franciscains et les jésuites, au contraire, défendaient l'Immaculée Conception. Alors, j'avoue que
je suis incapable de vous résumer leurs arguments qui me semblent complètement abracadabrantesques. Si Marie est née exempte du péché originel, disaient les dominicains, elle n'a pas à être rachetée par la mort de son fils, ça me semble logique. Conséquence, attention. Les choses deviennent très glissantes. Marie ne fait donc pas partie de la communauté, je cite, des rachetés par la mort sacrificielle du Christ, et donc elle n'est pas comme nous, etc., etc. Je vous le dis, dès que vous allez sur ce terrain-là, les choses deviennent très glissantes. Et attention, attention, les dominicains, c'est l'Inquisition en Espagne. Bref, le débat théologique était très intense au XVIIe siècle, mais la croyance en l'Immaculée Conception était vraiment très populaire. Et je crois que tout bonnement, ce que voulaient les gens, c'était juste de faire reculer de plus en plus toute idée de péché de la figure de Marie. Mais pas s'échanger des arguments aussi spécieux. Cela vous explique pourquoi il y eut tant de tableaux sur l'Immaculée Conception à cette époque. Ils font partie d'une dévotion à la Vierge Immaculée, c'est un culte marial que l'Église a mis 800 ans à construire et avec des débats très âpres. Alors, vous ne me croyez pas tout à fait, n'est-ce pas? Vous pensez que j'exagère? Alors, la controverse redouble en 1613 quand le dominicain frère Domingo de Molina, prieur du couvent de Regina Angelorum à Séville, nia en pleine chair, cette fois-ci C-H-A-I-R-E, donc du haut de sa chair, nia la conception immaculée en déclarant que Marie, alors je le cite au mot près, « Marie a été conçue comme vous et comme moi et comme Martin Luther. » Alors, ça c'est la bombe, imaginez. Bon, Matteo Cerezo, c'est un peintre rare, il est mort jeune, il est tombé d'un échafaudage. Donc on a très peu d'œuvres de lui, son tableau est absolument sublime. C'est une jeune fille qui s'élève parmi les nuages, l'iconographie était très codifiée. Marie doit prendre les traits, je cite, d'une très belle enfant entre 12 et 13 ans dans la fleur de l'âge, avec, je cite toujours, les yeux doux et graves, ses mains sont jointes et des angelots la portent et accompagne son assomption. Donc un très beau tableau. Et pour terminer en peinture, je vous montre, c'est un tableau qui vient boucler la boucle, je vous montre l'extase de Sainte Marie-Madeleine d'un peintre italien, Luca Giordano. Un peintre italien, il est napolitain, donc sujet du roi d'Espagne et disciple de l'espagnol Ribera qui travaillait à Naples. Luca Giordano fut appelé à la cour de Madrid pour terminer la grande décoration à fresque de l'Escorial. Alors la scène théoriquement a lieu à Marseille, puisque selon la légende dorée, Sainte Madeleine quitte la Terre Sainte. Elle arrive à Marseille, elle se retire dans la grotte de la Sainte-Baume et elle passe ses journées à expier ses péchés en se disciplinant. Il y a un martinet qui est présent sur le tableau, à méditer sur la finitude de l'existence humaine en regardant un crâne. Et pour pourvoir à sa nourriture spirituelle deux fois par jour, alors c'était très très bien organisé, les anges arrivaient, l'emmenaient au ciel où elle communiait et la redescendaient après. Donc Giordano n'avait absolument pas connaissance de ce à quoi pouvait ressembler Marseille, alors il a fait un paysage, il a préféré faire un paysage de la côte amalfitaine et c'est un tableau qui finalement nous rappelle que l'Espagne va bien au-delà de l'Espagne territoriale et péninsulaire.
Et pour boucler la boucle en musique, je vous propose d'entendre quelques mesures de Marissa Palos, cette chanson anonyme érotique du XVIIe siècle, à la source du Villancico de Joan Serirols, entendue en début d'émission avec une interprétation à la guitare par un autre compositeur et guitariste du Siglo de Oro, Santiago de Murcia, interprété par Paul Odette. Au revoir.

0: Vous venez d'entendre Art et Affinité, dirigé par Marie-Christine Lanier, émission préenregistrée le 9 mai 2026 et diffusée pour la première fois le 14 mai 2026 de 10h à 11h et réalisée par Stéphane. 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Dans quelques instants, le programme de votre matinée suivi de la météo.
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0: Bienvenue à vous si vous nous rejoignez sur Radio Courtoisie, chers auditeurs. Voici tout de suite le programme de votre matinée de ce vendredi 15 mai 2026, semaine C du cycle des émissions. À 7h, la matinale ligne droite. À 10h, et en direct, le Florilège des Arts, dirigé par Nicolas Stocker, l'âme des bouillons, charrie avec Gérard Letailleur. À 11h, extrait de la matinale ligne droite d'hier matin, Remigration, la seule solution pour sauver la France de l'invasion avec Jean-Yves Le Gallou. Remigration, l'ultime bataille pour protéger nos frontières européennes avec David Engels. Et enfin, à midi, le libre journal du théâtre dirigé par Jean-Luc Jenner, émission préenregistrée, la programmation du théâtre de la Reine Blanche avec Elisabeth Bouchot et Emmanuel Deschartres. Et voici votre bulletin météo de ce vendredi 15 mai 2026. Aujourd'hui, un temps digne d'un mois de mars avec alternance d'averses et de grêles sur les trois quarts du pays. La neige tombe des 1200 mètres en montagne. De belles éclaircies dans le golfe du Lion, mais frais pour la saison. Côté température, nous pourrons relever ce matin 5 à Lille, 4 degrés au Mans, 3 à Chartres, 5 degrés à Paris et 8 degrés à Cherbourg. Dans l'après-midi, les maximales seront de 13 degrés sur le Grand Est, 12 pour les Hauts-de-France, 13 degrés en Normandie, 12 en Ile-de-France et de 17 à 19 degrés autour du golfe du Lion. Le soleil se lèvera à 6h09 pour se coucher à 21h25. Nous gagnons 3 minutes d'ensoleillement. Et nous célébrerons ce 15 mai Sainte Denise, Saint Victorin et Saint Achille. 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
0: Il est 5h passé. Je vous rappelle que dans 2h à 7h, la ligne droite. Mais avant cela, restons courtois, dirigé par Marc Henault d'hier soir. Le sujet de cette émission: Macron est-il le pire ambassadeur de la francophonie, avec Charles Onana.
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13: Et bonsoir, chers auditeurs. Bienvenue sur l'antenne de Radio Courtoisie dans l'émission Restons Courtois, présentée comme tous les jeudis par Valeurs Actuelles. Je suis Marc Henault et je suis en plateau avec Vendry de Guerpel. Merci pour votre fidélité en ce jeudi de l'Ascension. Merci à vous, Vendry, d'être venu malgré l'aspect férié de cette journée. En tout cas, énormément d'invités qui sont rendus disponibles. Dans quelques instants, nous recevrons le journaliste et politologue franco-camerounais Charles Onana. Avec lui, nous allons revenir un petit peu sur ce périple africain d'Emmanuel Macron et sur sa vision assez particulière de la francophonie. Nous recevrons ensuite Nicolas Boutin à 18h05. Avec lui, nous reviendrons sur les soubresauts, sur les suites de la mort de Quentin Derenck à Lyon. Puis nous recevrons à 18h45 Philippe Darentière, président de Notre-Dame de Chrétienté, cette association qui tous les ans lance des milliers de personnes sur les routes de Chartres. Avec lui, nous reviendrons notamment sur la nouvelle édition de ce pèlerinage de Chartres qui se tiendra la semaine prochaine pendant le week-end de la Pentecôte comme tous les ans. Avec lui, nous reviendrons aussi sur les premiers nous ferons un premier bilan peut-être du pontificat de Léon XIV et de sa position vis-à-vis de ce qu'on appelle avec beaucoup d'affection en France les tradis. Et nous reviendrons aussi évidemment avec Guillaume Bernard, notre politologue, à 19h, sur l'élection présidentielle qui se prépare, avec des dizaines de candidats qui se sont déjà déclarés. C'est bien simple, j'ai l'impression, Vendry, qu'il y a un nouveau candidat tous les jours en moyenne.
12: Toutes les semaines, on a son candidat, et c'est assez dingue. Oui,
13: voilà, on n'a pas vraiment fait le compte exact, mais on s'oriente quand même sur un bon vieux top 50 avec Guillaume Bernard. Nous reviendrons donc là-dessus. Nous reviendrons aussi sur son dernier ouvrage, un roman très sympathique sur Jeanne d'Arc. Et puis nous reviendrons aussi sur les élections en Grande-Bretagne qui ont vu un grand remplacement politique celui-là. Mais tout de suite, nous allons avec Charles Onana parler Afrique et francophonie. Je rappelle, chers auditeurs, que cette émission est aussi la vôtre, que vous pouvez réagir par courriel à l'adresse courtoisie@rc.fr ou par téléphone au 01 46 51 00 85. Évidemment, nous lirons vos questions à l'antenne et nous y répondrons. Bonsoir, Charles Onana.
14: Oui, bonsoir.
13: Vous êtes politologue, vous êtes journaliste enquêteur, vous êtes aussi essayiste et éditeur. On peut citer vos deux derniers ouvrages, tous deux aux éditions du Toucan l'Artilleur, Holocauste au Congo, l'Omerta de la communauté internationale, un ouvrage préfacé par l'ancien ministre de la Défense de Jacques Chirac, Charles Millon, et Quand l'Afrique bascule. Charles Onana, vous avez suivi, comme beaucoup d'observateurs, ce voyage, ce périple africain d'Emmanuel Macron. J'ai envie de vous citer cette phrase, le précaré français en Afrique c'est terminé. S'il fallait retenir peut-être une seule phrase de la tournée africaine d'Emmanuel Macron, ce serait celle-ci, Charles Onana.
8: Ben non, il y a eu beaucoup de phrases et beaucoup de bourdes également. Je pense que il est très compliqué de savoir, bon alors quand il dit le précaré africain c'est fini, ça signifie d'abord qu'il entend par là qu'il y avait un précaré français en Afrique. Et qu'est-ce qui s'est passé pour que ce précaré tombe en lambeaux, tombe en miettes, et puis aujourd'hui aller se retourner vers les pays anglophones comme ça a été le cas à Nairobi, de reconstruire la francophonie dans un pays anglophone. Je crois que c'est un vaste programme. Je ne sais pas comment il va s'en sortir. Donc pour moi, on est dans une situation qui est une situation des gestions du quotidien de façon approximative et je pense sans vision globale de la situation africaine et sans vision globale des perspectives qu'on veut donner à la France dans la fin de ce septennat.
13: Alors justement, vous avez un petit peu anticipé ma question, Charles Onana, mais le choix symbolique du Kenya, justement, un pays anglophone, symboliquement, c'est étrange d'acter la fin du précaré français dans une ancienne colonie britannique. On a vu d'ailleurs que même la BBC, s'en était étonnée. À quoi vous attribuez ce choix, vous qui connaissez bien le continent?
8: Ben, je pense tout simplement que le choix est un désaveu, je dirais, du côté de l'Afrique francophone. Monsieur Macron n'a pas su reprendre, je dirais, un peu l'héritage qui a été celui de ses prédécesseurs pour soit améliorer les relations entre la France et l'Afrique francophone, soit essayer d'innover ou d'apporter des choses original pour permettre, n'est-ce pas, que ces relations sortent, je dirais, un peu du ghetto dans lequel elles s'étaient embourbées pour de nouveaux horizons, je veux dire, à la fois pour l'Afrique et pour la France. Donc je pense qu'il y a eu un déficit d'imagination, de créativité, d'inventivité, eh bien, qui fait qu'on va quasiment improviser en construisant un nouveau socle dans l'Afrique anglophone, mais je crois qu'il ne, Monsieur Macron ne se rend pas compte que l'Afrique anglophone, c'est un mode de fonctionnement très particulier, avec un héritage anglo-américain qui est très particulier, sauf s'il s'inscrit dans une logique anglo-américaine ou anglo-saxonne qui peut justifier effectivement d'aller construire un nouveau socle ou un centre de gravité de la francophonie au Kenya.
13: Mais c'est un peu tout le paradoxe, Charles Onana, parce que la francophonie est évidemment au cœur de ce voyage, et là on retrouve un petit peu, vu de France en tout cas, le docteur Manu et Mister Macron, quoi, puisque après avoir vanté le fleuve Congo comme nouvel épicentre de la francophonie, il a aussi glorifié l'arabe, deuxième langue parlée en France, d'après lui. C'est assez étrange, on a l'impression qu'on retrouve le Emmanuel Macron qui, pendant sa campagne présidentielle de 2017, va au Puy du Fou pour s'esbaudir de la culture française et qui, en meeting à Marseille, va dire « il n'y a pas de culture française ». Comment attribuer, d'après vous, cette espèce de... presque cette errance un petit peu culturelle du président de la République ?
8: Alors, il y a ce qu'on peut dire, passer de la francophonie à la cacophonie. Et donc, c'est compliqué, évidemment, d'abord pour les Français de lire, la grammaire francophone de Monsieur Macron. Et c'est également très compliqué pour les Africains de savoir où se situe le point, la virgule et le début de la phrase. Donc, on est dans une configuration où je pense que le président Macron, en préparant ce voyage, il a probablement centré, les préoccupations des relations internationales, positionnant la France dans des pays anglophones pour faire des affaires avec un certain nombre d'entreprises dont il se sent peut-être très proche ou qu'il a envie de promouvoir dans cette région. Mais je crois que avant de le faire, en plus, il part un peu, sans avoir le GPS de ces régions, parce que pour pouvoir s'en sortir dans le monde anglophone, eh bien, ce n'est pas parce qu'on vient avec le logo France que on pense que les portes vous seront ouvertes Et bon, pour les Kenyans et les anglophones des pays d'Afrique, ce serait intéressant pour eux, c'est curieux de voir ce qui va se passer, ce que la France a proposé. Mais ce sont des pays qui sont, je le répète, très compliqués. Et donc, si on ne s'en sort pas, je dirais, aisément dans les pays francophones, ça signifie que, à mon avis, ce qui aurait pu être, je ne suis pas un conseiller du président, je ne prétends pas avoir plus de choses à dire à ses conseillers ou à lui-même, mais je pense que dans une période où les Français s'interrogent sur la place de la France dans le monde et en Europe et en Afrique, et sur la position qui est celle d'un certain nombre de dirigeants africains qui ont rejeté, je dirais, la France dans les pays d'Afrique de l'Ouest, le meilleur moyen était de profiter de cette situation pour faire une réflexion de fond sur ce qui a marché et ce qui n'a pas marché, tous les dysfonctionnements, de les mettre sur la table et essayer peut-être à partir de là de construire quelque chose de solide, quelque chose de transparent, à la fois parce que les Français ne savent pas très bien ce qui se passe en Afrique. Ils ont toujours l'impression... C'est très compliqué, c'est un véritable capharnaüm, mais en réalité, il y a beaucoup de choses. Vous avez dû entendre ces derniers temps les révélations qui sont faites sur les financements qu'on donne à des dirigeants politiques en Afrique. Enfin, l'Afrique est un véritable coffre-fort pour un certain nombre de dirigeants et d'entreprises françaises, mais le problème, c'est que ni les Français ne sont au courant de ce coffre-fort, ni les Africains ne comprennent exactement qu'est-ce qui s'y passe.
13: Ouais.
8: Et je crois que c'est dans ce ghetto, je dirais, de la corruption, en fait, que naviguent actuellement les relations franco-africaines. Et on a du mal à sortir de là la tête haute et par le haut.
13: Une histoire d'intérêt mal compris. Mandry de Guerpel, quel regard vous avez porté sur ce voyage présidentiel?
12: Moi, surtout, ce que j'ai retenu, c'est effectivement sa déclaration sur la francophonie. Et c'est assez amusant parce que la même semaine, dans le Robert et le Larousse, entre les mots banger, charo, etc., qui sont des mots utilisés par la jeune génération, celle qui a mon âge à peu près. Donc, pour vous situer, banger, c'est dire une chose réussie, charo, c'est séduire, faire la cour, etc. Et je vois l'appauvrissement de la langue française qui est assez hallucinante. Dans la même semaine, on a BFM TV qui utilise l'IA générative pour écrire ses articles. Et donc on voit bien qu'il y a un vrai malaise à propos de la langue française. Et je me suis assez amusé quand on a vu effectivement l'histoire de Florent Tardif qui explique que le couple Macron bat de l'aile parce que Macron aurait son cœur en Iran. Le premier coup de cœur d'Emmanuel Macron, ça reste quand même sa prof de théâtre qui lui a appris un peu l'amour de la langue française. Et donc j'en étais un peu déçu en réalité. Et on voit bien qu'Emmanuel Macron revient dans la même veine que ses premières déclarations lorsqu'il expliquait qu'il n'y avait pas notamment de culture française, etc. Et je trouve ça assez triste pour notre pays.
13: Vous savez, Charles Nana, c'est assez curieux puisqu'on voit de fait cette langue française, certains diront se moderniser, d'autres s'appauvrir, hein, ça dépend évidemment des points de vue de chacun, mais effectivement quand on voit la façon dont Emmanuel Macron voit la langue française, on se demande si est-ce que abaisser la France, en tout cas nier son rayonnement, c'est rendre service au partenariat, en tout cas aux relations entre la France et l'Afrique. Je vois pas du coup en appauvrissant volontairement, si vous voulez, la culture française, en tout cas en faisant pas un porte-parole, on ne voit pas bien ce qui viendrait apporter à ces nations africaines anglophones. J'aurais dû enregistrer le jingle, vous avez le slogan, vous avez raison.
8: Donc, je pense que il y avait beaucoup de choses à faire. Je pense que quand on parle de la francophonie, vous savez, dans les universités françaises maintenant, l'anglais a une place prépondérante, de plus en plus prépondérante, et aussi dans les grandes écoles françaises, de manière générale. On a l'impression que le complexe d'infériorité à défendre la langue française en France est devenu, je dirais, une maladie contagieuse pour tous les dirigeants politiques, ou pour la plupart des dirigeants politiques, et en particulier avec M. Macron, qui... de mémoire de politologue, c'est le président de la République française qui a le plus ces dernières années, je vois sur la 5e République, qui a le plus essayé de parler anglais à chaque réunion internationale ou dans des discussions au niveau européen. Mais alors qu'en réalité, on n'a pas besoin de président français pour parler anglais ou pour que la langue anglaise continue de prospérer. Elle prospère nécessairement sans lui. Mais ce qui peine à prospérer et c'est qui a du mal à trouver sa place, y compris dans les grandes réunions internationales, c'est bien la langue française. Et donc, je pense que s'il y avait un travail en direction de cette promotion de la langue française au niveau international, et s'il y avait une valorisation, je dirais une très grande valorisation de la langue française dans les universités françaises, dans les grandes écoles, ça permettrait aussi que la langue française puisse avoir une place de choix au niveau international. Ce n'est certainement pas dans cette direction que les choses vont, et je ne crois pas que en répétant tout le temps for sure dans les relations internationales, on va contribuer à renforcer le rayonnement de la langue française dans ces conférences et dans les grandes réunions, notamment de la francophonie.
13: Vous êtes bien à l'antenne de Radio Courtoisie dans l'émission Restons Courtois, présentée comme tous les jeudis par Valeurs Actuelles. Je suis Marc Hainaut, je suis en plateau avec Vendredi de Guerpel, et nous sommes avec Charles Onana, politologue et éditeur franco-camerounais, auteur de deux ouvrages, notamment sur l'Afrique, sur l'Holocauste au Congo, l'omerta de la communauté internationale et quand l'Afrique bascule. Nous évoquons la visite, la tournée africaine d'Emmanuel Macron. Emmanuel Macron qui est en train de terminer son deuxième mandat, Charles Onana, 10 ans, c'est long à l'échelle d'un pays, et surtout c'est suffisant pour considérablement modifier justement les relations entre la France et le continent africain. Évidemment, Emmanuel Macron est toujours président de la République, donc il est peut-être trop tôt pour prendre beaucoup de hauteur, mais il est en tout cas profondément modifié sa politique vis-à-vis de l'Afrique, a été une rupture par rapport à ses prédécesseurs.
8: Non, mais ce qui est pire dans cette histoire, c'est qu'en fait, c'est sous Emmanuel Macron que, je dirais, la France a définitivement signé son acte d'éjection et d'éviction, n'est-ce pas, sur le continent africain, et en Afrique francophone en particulier. C'est d'ailleurs pour cette raison qu'il cherche à aller courtiser un peu les pays anglophones pour essayer de voir si il est possible d'envisager quelque chose là-bas. Mais je pense qu'il y a une forme, dans cette situation, il y a une forme de paresse intellectuelle, de manque de courage politique pour pouvoir d'abord assumer un passé, peu importe d'ailleurs comment est ce passé-là, de l'assumer de façon avec autorité, avec clarté, et puis mettre tous les dysfonctionnements qui ont pu avoir lieu sur la table pour essayer de se tourner vers un avenir meilleur. Écoutez, quand la Chine vient pratiquement dans les pays africains prendre, occuper, je dirais, assez facilement les zones qui étaient les zones de prédilection de la France, et puis la Russie en Afrique de l'Ouest, où j'ai entendu plusieurs fois en France des gens dire que c'est Wagner qui était maintenant... Et 300 soldats de Wagner ont chassé 5000 soldats français en Afrique, mais il y a quelque chose qui ne va pas. Il y a quelque chose qui ne va pas dans la façon d'analyser les choses. Donc, je crois tout simplement que les pays africains, dans un environnement où les relations internationales prennent basculent effectivement d'un monde unipolaire vers un monde multipolaire, tant soit-il, on ne peut pas dire que le monde multipolaire est complètement établi, mais il est fortement en gestation. Et dans cette configuration-là, il y a besoin d'avoir des gens qui réfléchissent en profondeur et de façon sérieuse pour réorienter, repenser, requalifier la nature de ces relations pour effectivement savoir si le partage des richesses va se faire de façon correcte, si les nouveaux marchés peuvent... c'est-à-dire que la France non seulement a perdu un grand nombre de marchés en Afrique, mais les Français n'ont pas été en capacité de comprendre que pendant longtemps, ils pouvaient redynamiser leur propre économie en redéployant non seulement des activités, mais en permettant que des produits africains viennent aussi en France pour alimenter, si vous voulez, des échanges économiques qui allaient dynamiser à la fois l'économie française et les économies africaines. Oui. Donc, en panne de toute cette réflexion globale et profonde, eh bien, on assiste à tous ces errements que vous avez évoqués depuis le début de l'émission, où on voit qu'on, en fait, on patauge, on navigue à vue, on ne sait pas très bien quelle est la direction qu'on doit prendre, et on ne sait pas très bien quel est l'ancrage qu'on a dès le départ.
13: Ouais. Le moins qu'on puisse dire, c'est qu'il a totalement tourné le dos à la politique de François Hollande qui... toute considération idéologique mise à part, a été plutôt efficace, en tout cas, où on sentait que, qu'on soit en accord ou pas avec cette politique, il y avait en tout cas un cap et une cohérence globale.
8: Non, mais vous avez totalement raison. C'est-à-dire que on est dans une configuration où que ce soit l'héritage de Jacques Chirac ou que d'ailleurs ce soit l'héritage des socialistes, on peut être d'accord ou pas comment la façon les choses sont passées, mais ce sont des gens qui venaient quand même avec, je dirais, en essayant d'arrondir les angles, d'essayer de gérer des choses de façon
13: constructive, quoi,
8: moins vulgaire. Et là, vous avez quand vous avez un chef de l'État qui se lève pour dire aux gens de se taire, etc., mais ça, c'est des choses qui relèvent des services de sécurité. Qui se lève pour aller dire aux gens.
13: Le côté surveillant général, oui, qui est mal passé. Ouais,
8: exactement.
13: Ouais.
8: Bon, voilà. Donc, et puis, il y a eu une altercation avec le président congolais que tout le monde a vu et qu'aucun chef d'État français avant lui n'avait eu en Afrique avec les dirigeants africains. Donc, si vous voulez, il y a une série de fautes grammaticales sur le plan de la politique extérieure que le président Macron a pu commettre. Et on voit évidemment qu'il n'arrive pas à relire sa copie, y compris quand on a souligné, je dirais, au feutre rouge, ces fautes de grammaire, sur le plan politique. Et on voit quelqu'un qui court à toute vitesse vers les pays anglophones et en commettant des erreurs d'entrée de jeu. Donc là encore... je ne sais pas comment ça va se terminer là-bas, mais je ne suis pas sûr que, à la fin de son mandat, il sortira gagnant de cette escarpade, n'est-ce pas, des pays anglophones.
13: Mais justement, c'est ça qui est frappant, c'est que lorsque François Hollande a quitté l'Élysée, la France était encore présente dans bon nombre de pays. Ouais, et là maintenant, c'est vrai que quand on fait le compte, Centrafrique, Mali, Burkina Faso, Niger, Tchad. On reflue de partout. Enfin, tout le monde se rappelle la visite de Jean-Noël Barrot au Tchad, où il s'est mis à sermonner le président tchadien sur l'absence de démocratie au sein de son pays. Et à peine Jean-Noël Barrot monté dans l'avion, communiqué de la présidence demandant le départ des troupes françaises immédiatement. On a presque envie de dire, si on écoute Emmanuel Macron, il vous dirait que tout cela est parfaitement volontaire, mais vu la manière dont cela se fait, on a l'impression que le gouvernement essaye de faire passer des coups de pied au derrière pour des départs volontaires, quoi.
8: Mais vous savez, il y a une tradition dans la politique étrangère de la France en Afrique, c'est que en général, les chefs d'État, les ministres des Affaires étrangères, les diplomates, ils sont courtois. Ils sont courtois, ils parlent correctement, ils essayent même, à la limite parfois, d'exagérer dans la courtoisie en soutenant des dictateurs ad vitam aeternam. Mais on a rarement vu des gens qui commettaient autant de bavures sur le plan diplomatique, des gens qui commettaient autant d'impairs et de fautes, je dirais, qui disqualifient effectivement la diplomatie française que sous Emmanuel Macron. Et je pense que la difficulté de ces personnes, c'est qu'ils sont convaincus, eux, qu'ils ne se trompent pas, qu'ils ne commettent aucune erreur, qu'ils ne font pas de fautes, qu'ils ont tout, tout est parfait. Mais quand vous vérifiez, quand vous demandez aux Africains ce qui se passe, ils vous disent tout simplement qu'on a affaire à des gens qui sont complètement lunaires, qui ne voient pas que le monde est en train de changer et que, évidemment, l'Afrique se dérobe sous leurs pieds sans aucune difficulté.
13: Vendry de Yerpel sur le départ de la France de ces nations africaines.
12: Oui, alors, je suis d'accord avec vous sur le fait qu'effectivement, sous François Hollande, nos forces armées étaient très présentes en Afrique. Il faut se rappeler que François Hollande avait, c'était surtout au lendemain des attentats, et donc de fait, il avait à cœur de combattre le terrorisme. Emmanuel Macron en est encore un peu plus éloigné en termes temporels. Concernant la gauche et son rapport avec l'Afrique, moi je vois un rapport presque colonialiste, notamment sur la culture par exemple. La gauche avec l'ouverture de musées d'art africain, etc., notamment sous Jack Lang, de ces choses-là, j'ai quand même l'impression qu'il y a une volonté de s'emparer très capitaliste, en réalité, de cette culture africaine et de la volonté en France, en tout cas, de faire rayonner cette culture africaine qui n'est pas du tout celle de la France en règle générale et à l'origine. Et d'ailleurs, c'est pour ça qu'on en vient à cette phrase d'Emmanuel Macron sur la francophonie qui explique qu'effectivement, la francophonie, son berceau, c'est le Congo.
13: Charles Onana, sur ce qui vient d'être dit.
8: Oui, je pense qu'il y a beaucoup de choses, il y a beaucoup de choses avec beaucoup de subtilité qu'on peut introduire dans cette histoire. Je crois que les Africains ont parfaitement le droit de demander qu'on leur restitue leurs biens culturels, parce que ce sont leurs biens culturels. Mmh. La France ne serait pas ravie d'avoir ses biens culturels à Taïwan ou je ne sais où, si ce n'est pour faciliter la communication culturelle. Mmh. Mais par contre, je crois que là où on a vu les choses se dégrader à une vitesse grand V, c'est lorsque les coups d'État qui se sont succédés, je dirais, en Afrique de l'Ouest, avaient vocation à disqualifier la vieille politique et les vieilles relations franco-africaines telles qu'elles ont existé pendant des décennies. Mmh. Et donc, le problème, c'est que le président Macron, lorsqu'il est arrivé, au lieu d'essayer de prendre en compte cette nouvelle donne politique qui intervenait sur le continent et d'analyser, d'essayer de comprendre qu'est-ce qui était possible de faire avec ces nouveaux dirigeants, bien, il a commencé d'abord à sermonner ces dirigeants et à considérer qu'ils étaient tous des gens qui étaient qui agissaient de façon irrégulière. Bah, ils peuvent agir de façon irrégulière, mais c'est leur pays. C'est à eux de décider du destin qu'ils veulent pour leur pays. Comme les Français demandent au président Macron de donner un autre destin à la France que celui qu'on est en train de lui donner actuellement en se mêlant de tous les conflits de la planète, en y créant une sorte de pagaille générale qui ne répond pas aux préoccupations fondamentales des Français. Donc il faut revenir, je dirais souvent, à la maison, à la case de départ, pour remettre de l'ordre chez soi avant d'aller donner des leçons et d'essayer d'aller vouloir remettre de l'ordre chez les autres. Mmh. Ça ne marche pas, ça ne fonctionne pas comme ça. Et je crois que c'est ce manque d'humilité que le président français et un certain nombre de ses proches collaborateurs doivent retrouver pour avoir donné une autre direction, une autre vision, je dirais, à la politique française.
13: Alors après, là où effectivement c'est un petit peu, vous avez raison de parler de subtilité, de nuance, parce que on voit que chez certains de ces pays, donc qui ont assumé leur volonté de voir la France partir, on a vu la situation se dégrader à une vitesse incroyable. On pense notamment au Mali où au fond les troupes russes notamment n'ont absolument pas réussi à endiguer une quelconque menace terroriste. D'ailleurs, en avait-ils seulement la volonté. On voit que ce départ français s'est fait de manière très précipitée, de manière absolument pas préparée, puisque on voit certaines nations de l'Afrique de l'Ouest basculer dans une forme de chaos.
8: Oui, mais ce n'est pas exactement comme ça que les choses se passent, parce que vous savez, quand le départ de la France a été accompagné de beaucoup de frustrations. Mais alors qu'en fait, ce départ était un départ qui était annoncé, préparé, organisé par le président français. C'est-à-dire que les pays africains n'ont pas commencé par dire, écoutez, la France ne doit pas être là, etc. C'est le président Macron lui-même qui a, je me souviens d'ailleurs que dans le cas de la République centrafricaine, vous savez qu'en République centrafricaine, c'était le pays de l'empereur Bokassa. Bien sûr. Donc, c'était l'endroit où la France avait carte blanche, que ce soit à travers les gisements d'uranium avec Areva et toutes les entreprises publiques qui ont précédé Areva.
13: C'est le sujet d'un de vos livres d'ailleurs, l'affaire Bokassa, je crois.
8: Voilà, donc vous voyez bien que c'est une zone où vous pouviez être russe, américain, chinois, jamais vous seriez passé devant la France dans ces pays-là. Mmh. Et c'est ce point qui est important à souligner deux fois, que ce soit au Mali, au Niger, au Burkina Faso, en République centrafricaine et dans d'autres pays francophones, il était quasiment impossible pour des Américains, pour des Chinois, pour des Russes de venir passer devant la France. S'il y avait une négociation, s'il y avait un service, une prestation, eh bien la France passait toujours en tête et elle était prioritaire. Mmh. Donc, quand on perd tout cela en quelques temps, évidemment, les Français n'ont pas apprécié le fait qu'ils soient remerciés rapidement, violemment, alors que c'est le président Macron qui l'avait demandé. Donc, il a du mal à la fois à dire la vérité aux Français sur ses propres décisions vis-à-vis des Africains. Et aujourd'hui, je pense que ce n'est pas intéressant pour les Français de se réjouir de la montée du terrorisme dans les pays du Sahel, parce que ce sont les répercussions vont nécessairement se faire en France, d'une manière ou d'une autre, si on ne se trouve pas les moyens de faire mettre un terme de façon durable à ce phénomène.
13: Quand vous parlez des répercussions, alors évidemment, il y a tous les malheurs qui s'abattront sur ces peuples, hein, que ce soit le peuple malien ou les autres, mais vous pensez par exemple à des vagues d'immigration?
8: Mais non seulement il va y avoir des vagues d'immigration, mais il y aura certainement des djihadistes qui
13: des infiltrations terroristes.
8: profiter de toutes ces choses-là pour entrer sur le territoire français, pour poser des actes de terrorisme. Enfin, on vit dans un monde globalisé. Et donc, il faut que les gens prennent conscience du fait que le malheur des autres ne doit pas nécessairement faire le bonheur de certains. Il fait justement le bonheur des trafiquants, des gens qui ont intérêt, qui gagnent l'argent dans l'instabilité et les mafias qui opèrent à l'ombre dans ces affaires-là. Mais pour le bon fonctionnement des États, pour le bon fonctionnement des économies modernes, eh bien, c'est extrêmement dangereux. C'est comme si les gens voulaient jouer absolument avec le feu. Et il ne faut pas crier demain le feu brûle. Vous vous souvenez d'ailleurs les actions qui ont été menées par Nicolas Sarkozy en Libye. Vous avez vu les
13: absolument
8: conséquences.
13: Catastrophique, bien sûr.
8: La France a payé beaucoup. Et il y a des Français qui sont morts au Sahel à cause des armes qui ont été récupérées par les djihadistes. Et puis, toute cette instabilité et l'invasion. La Libye servait encore de soupape pour empêcher l'immigration clandestine massive vers la France. Eh bien, en déstabilisant la Libye comme Nicolas Sarkozy l'a fait avec son ami Bernard-Henri Lévy, on se retrouve aujourd'hui dans une situation où rien n'est gérable, où on ne sait plus où donner de la tête par rapport à la fois à l'immigration clandestine, mais également au phénomène djihadiste.
13: Si vous deviez synthétiser en quelques phrases les 10 ans du coup de relations entre Emmanuel Macron et l'Afrique, vous les résumeriez à quoi, Charles Nada?
8: C'est une catastrophe. Franchement.
13: En une seule phrase, bravo. Et dernière question, du coup, donc Emmanuel Macron aura un successeur en 2027, même si son nom et son origine politique et sa doctrine ne sont évidemment pas encore connus. Pour vous, qu'est-ce que devra faire le prochain président de la République pour justement trouver une nouvelle relation avec l'Afrique, une relation qui garantirait les intérêts des deux parties, entre guillemets, même si dire l'Afrique avec un grand A, c'est évidemment un non-sens en soi.
8: Tout à fait. Alors, j'ai pas la prétention de dire vraiment la solution, etc. Mais je pense que il faut recréer une dynamique de l'écoute entre les deux parties. Et puis, il faut remettre quelque chose qui a été complètement oublié par tout le monde. C'est tous les liens qui unissent le peuple français au peuple africain. De ce point de vue-là, il n'y a pas de problème. Et c'est tout le paradoxe, il est là. Et c'est pour cette raison, quand on dit sentiment anti-français, non, il y a eu un rejet des politiques françaises en Afrique. C'est ça qui est matérialisé par le départ des troupes françaises et tout ça. Mais au niveau des relations entre les étudiants, entre les chercheurs, les professionnels et même parfois les associations culturelles, toutes ces relations sont restées quasiment intactes. Les conséquences ont été, pour ces associations-là, tout simplement la dégradation du climat politique. Mais je pense qu'un chef de l'État qui remet la France au centre, en France, remet la France, dans sa colonne vertébrale et qui envisage par rapport à cela à redéfinir de nouveaux objectifs par rapport à l'Afrique, eh bien, il trouvera certainement des gens du côté africain qui vont écouter attentivement, qui seront, disposés à faire évoluer ces relations. Mais si on repart avec des sermons, des propos désobligeants ici et là, on n'ira nulle part et ce ne sera à l'avantage de personne.
13: Vendredi de Yerpel.
12: Oui, je souscris totalement à ce que vient de dire Charles Onana, puisque de manière très concrète, d'ailleurs, dans les académies militaires, que ce soit à Saint-Cyr ou alors dans l'académie militaire de gendarmerie nationale, beaucoup d'élèves viennent de ces pays-là d'Afrique et l'armée a fait en sorte d'avoir des vrais partenaires pour pouvoir former ces gens-là, ces jeunes-là, et qui puissent travailler effectivement dans leur pays et qui viennent prendre de l'expérience chez nous. Donc voilà. Puis pour revenir sur évidemment les vagues d'immigration, c'était le grand sujet. Effectivement, la porte ouverte à tout ce qu'on a vécu sur les attentats sur le sol français depuis maintenant 20 ans. Sarkozy et sa relation avec la Libye, d'ailleurs, il en paye le prix, vu que vous avez dû voir sûrement, cher Marc Henault, que le parquet a requis 7 ans de prison et 300 000 euros d'amende. Absolument. Voilà, ça fait partie des relations entre la France et l'Afrique.
13: Merci Antoine, merci Vendredi Yerpel, merci beaucoup Charles Nana d'avoir été avec nous dans l'émission Restons Courtois, présentée par Valeurs Actuelles. Je rappelle que vous êtes politologue, journaliste d'enquête, essayiste et éditeur. On peut citer vos deux derniers ouvrages, toujours Holocauste au Congo, L'Omerta de la communauté internationale, préfacé par l'ancien ministre Charles Millon, et Quand l'Afrique bascule, les deux ouvrages aux éditions du Toucan l'Artilleur. Merci d'avoir été avec nous pour évoquer ce sujet, pour évoquer ce périple d'Emmanuel Macron en Afrique et sur la trace qu'il laissera au niveau de la francophonie. Merci à vous. Il y a très bientôt sur les ondes de Radio Courtoisie. Restez avec nous, chers auditeurs. Dans quelques instants, nous recevrons Nicolas Boutin et nous avons encore bien d'autres sujets à évoquer avec vous. Mais tout d'abord, un petit message de votre radio.
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13: Et de retour sur l'antenne de Radio Courtoisie dans l'émission Restons Courtois, présentée comme tous les jeudis par Valeurs Actuelles. Je suis Marc Hainaut et je suis en plateau avec Vendrick de Yerpel et nous accueillons Nicolas Boutin. Nicolas Boutin, rédacteur en chef de VA Région. Nicolas Boutin qui a toujours un œil sur l'intégralité des territoires que compose ce beau pays. Bonsoir Nicolas, comment allez-vous?
16: Bonsoir Marc, très bien vous?
13: Très bien, merci d'être avec nous en ce jeudi de l'Ascension, jour férié pour beaucoup mais pas pour tout le monde. Avec vous, Nicolas Boutin, on va revenir sur les suites de la mort de Quentin de Ranque, puisque vous avez des nouvelles.
16: Oui, oui, oui. En fait, on est allé à Lyon, on est allé voir à la fois des sources policières, des sources judiciaires, et puis des proches, notamment de Quentin, qui ont bien accepté de nous recevoir. Et c'est vrai qu'il était important, je pense, trois mois après le tourbillon médiatique qu'on a connu après finalement cette lutte politique parfois assez nauséabonde, hein, il faut le dire, de récupérer finalement cette lutte politique parfois assez nauséabonde, hein, il faut le dire, de récupération dans un

0: cette guerre un petit peu idéologique, il y a toujours une famille et des amis dans le deuil et des questions et des interrogations sur comment a-t-on pu en arriver là, quoi.
1: Bien sûr, et malheureusement, comme vous le savez, Lyon avait ce contexte-là, et c'est peut-être sur le seul point où je vais être d'accord avec le député Raphaël Arnaud, vous savez, le fondateur de la... Oui, ça ne pouvait que terminer comme ça. Pourquoi? Parce que maintenant, ça fait maintenant 5 ans qu'il y a comment dire, des guet-apens qui sont montés dans Lyon, et contrairement à ce que certains ont voulu dire, eh bien, ils sont notamment fomentés par la gauche, par l'ultra-gauche, par les antifas, ce qu'on appelle les antifas, donc notamment par la jeune garde. Et tout ça avait été filmé, on voyait des jeunes déjà se faire lyncher, plusieurs contre une seule victime, pour qu'ils se fassent dépouiller, humilier, que les vidéos soient postées sur les réseaux sociaux. Et on savait que oui, évidemment, ça allait en arriver jusque-là. Maintenant, il y a beaucoup de questions qui se posent autour de l'affaire, autour de ce qui s'est passé de Quentin. Et il y a une enquête qui est en cours. Alors je peux même vous dire qu'il y a deux enquêtes aujourd'hui en cours sur cette affaire. C'est-à-dire qu'il y a l'enquête criminelle avec une information judiciaire, avec trois juges d'instruction qui ont été nommés, donc, pour notamment faire la lumière sur les coups mortels qui ont
0: Sur les
1: été donnés à
0: responsabilités,
1: Quentin.
0: je suppose, des uns et des autres, ouais.
1: Exactement. Et donc, on se retrouve aujourd'hui avec 9 personnes mises en examen pour la participation à l'agression de Quentin
0: Mortel.
1: Durand. 4 personnes qui devraient être de nouveau entendues pour avoir aidé à soustraire à la justice. Et puis, il y a encore quelques personnes qui sont entre les mailles du filet pour le moment, qui restent à être identifiées, à être interpellées,
0: Alors
1: qui ont été
0: justement,
1: dans...
0: Nicolas Boutin, je précise qu'on ne s'est pas parlé avant l'émission, donc je ne sais pas vraiment quels éléments vous avez en votre possession, mais il y avait eu cette rumeur d'une jeune fille qui aurait été présente et finalement qui était en réalité en Amérique du Sud pendant les faits, et puis finalement peut-être pas, et puis on ne sait pas. Est-ce qu'on en sait un peu plus à ce niveau-là?
1: Ouais, je vais revenir un petit peu effectivement sur cette jeune fille dont je ne donnerai pas le nom du coup à l'antenne. Vous allez comprendre pourquoi. C'est effectivement quelqu'un qui était très intégré à la jeune garde, qui était beaucoup présente avec Jacques-Élie Favreau, avec la bande de Raphaël Arnaud, hein, et qui avait ses habitudes finalement de se retrouver là pendant certaines agressions. Et il se trouve qu'il y a effectivement une jeune femme dont sur les vidéos prises d'assez loin peut laisser penser qu'il s'agit de cette jeune fille parce que la couleur de la veste se ressemble, c'est pas exactement la même, mais elle se ressemble par rapport à d'autres photos, parce qu'elle a un rôle particulier. On a l'impression, en fait, qu'elle tient un téléphone portable et qu'elle filme la scène lors de l'agression de Quentin. Et donc, certains ont fait le rapprochement avec cette jeune fille qu'on a beaucoup vue lors de précédentes actions de la jeune garde. Et donc, son nom avait été mis sur les réseaux sociaux. Il se trouve que, effectivement, son avocat avait disait qu'elle était en Amérique du Sud pour une question d'Erasmus. Mais pour autant, il y avait des gens qui disaient l'avoir vu dans Lyon dans les jours qui ont suivi le drame. On a également un témoignage aussi de quelqu'un qui a dit avoir été convoqué il y a quelques semaines maintenant à la police et s'est retrouvé dans la même salle d'attente que cette jeune fille au commissariat. Nos sources judiciaires sérieuse, nous a vraiment assuré qu'elle avait un alibi très solide. A
0: Donc
1: priori,
0: pas
1: elle
0: pas
1: n'était
0: de piste à
1: pas
0: ce niveau-là, oui.
1: exactement, elle n'était pas sur les lieux. A priori, c'est une autre personne, une autre jeune femme qui est là, qui reste encore à être identifiée. Alors, elle a moins d'importance si on ne la voit pas donner de coups. Donc, on, a priori, elle ne donne pas le, elle ne

0: participe pas à la, on va dire directement,
1: Ouais.
0: de Quentin Durang. Cependant, elle joue quand même un rôle, et il est vrai qu'il va être important de savoir quel est ce rôle, qui est portable, si elle a filmé ou non. Ça pourrait donner de nouveaux éléments pour les enquêteurs.
1: Vendredi de Yarpel, c'est vrai qu'on est trois mois après ces terribles événements qui ont mis la France en émoi et les plateaux télé en ébullition. Qu'est-ce que vous retenez, vous, de cette période? Est-ce qu'on peut raisonnablement penser que justice sera faite sur ce sujet?
2: Je ne sais pas si justice sera faite véritablement sur le sujet, vu que on sait qu'on est dans un pays où peu, enfin où le bord politique compte. Et si c'est la droite qui est victime d'une agression, souvent elle ne trouve pas justice. En revanche, j'avais plein de questions à vous poser, Nicolas Boutin. D'abord, la première, c'est on a eu 4-5 jours de flottement après la mort de Quentin Derenck, où les policiers n'étaient toujours pas allés interpeller les auteurs. Est-ce qu'il y a pu y avoir des destructions de preuves? Est-ce que le ménage a été fait avant l'enquête? Et comment est-ce que les policiers réussissent à enquêter en tirant les fils? Voilà.
0: Alors, c'est très important. Merci pour cette question, parce que c'est vrai que c'est quelque chose dont on a beaucoup vu sur les réseaux sociaux, de la part notamment de militants qui s'interrogeaient de pourquoi est-ce que Jacqueline Favreau, notamment, et tous ceux qui avaient été reconnus et qui étaient présents dans cette agression n'ont pas été immédiatement interpellés. N'oubliez pas que dans une affaire criminelle, il est très rare que, hormis du flagrant délit, vous avez très rarement des interpellations aussi rapides. Je vous explique pourquoi. Parce que lorsque on tient un coupable, il nous faut, enfin un suspect, pardon, il nous faut le maximum d'éléments pour le mettre à charge. On a le droit qu'à une seule garde à vue,
2: D'accord.
0: 24 heures, reconduite de 24 heures. Donc on a le droit à 48 heures. On sait que ce sont des gens qui sont plutôt rodés à la garde à vue, et donc pour lesquels il va être difficile de parler, de faire parler et de les faire avouer. Et donc, eh bien, il faut un maximum d'éléments sur eux. Et normalement, j'ai même envie de vous dire que c'était peut-être un peu trop rapide, ces interpellations, peut-être. Parce que, en général, ensuite, je vais revenir sur pourquoi on a mis 5 jours quand même, mais de manière générale, lorsque l'on a un suspect, eh bien, les policiers vont un peu s'amuser parfois à faire quelques fuites dans la presse pour voir si la personne réagit par téléphone, parce qu'il sera mis sur écoute, peut-être qu'il sera sous filature, peut-être qu'il va revenir sur le lieu du crime. Donc là, je parle de manière générale, hein, sur les affaires criminelles. Là, cette fois, ça a été assez précipité, justement par la pression médiatique et politique. Et donc, on a voulu des interpellations rapidement. Mais lors de la première conférence de presse du procureur, qui a lieu le lundi, l'agression, je vous le rappelle, a lieu le jeudi, et Quentin rend son dernier soupir le samedi. Le lundi, il y a une conférence de presse du parquet, du procureur de la République. Et là, déjà, l'information que la jeune garde, et en tout cas que les anciens militants de la jeune garde dissoute, sont a priori impliqués dans l'affaire, mais il n'a que deux noms, certitude la certitude de deux noms à ce moment-là. Et finalement, les policiers en prennent sept noms, dont quelques-uns pour avoir aidé à se soustraire à la justice, parce que justement, beaucoup, voire même l'intégralité des suspects, se sont mis au vert. Et donc, si vous regardez bien, il y en a qui sont arrêtés en Lozère, d'autres dans l'Aube, d'autres à Saint-Étienne, autour de Saint-Étienne. Et donc, c'est des gens qui ont pris la fuite, abandonné leur téléphone, qui a été difficile à localiser, c'est ce que les policiers nous ont rapporté.
1: Il y a vraiment, en fait, ce qui est assez grave, c'est qu'il y a vraiment une fuite, quoi. Ils avaient vraiment conscience de la gravité de leurs actes, en fait. C'était, pour certains, il y avait presque un côté aveu, Nicolas Boutin.
0: Oui, et sans complaisance, comprenez-moi, mais leur vie a basculé ce jour-là. Alors, il ne faut pas oublier qu'il y a une autre vie qui, elle, s'est arrêtée. Mais de la part des agresseurs, ils ne vont pas pour tuer, on va être honnête. Ils y vont pour corriger, mettre hors d'état de nuire, pour humilier, pour lyncher. avec l'effet de bande, vous savez.
1: Ouais, alors
0: Il
1: c'est
0: n'y
1: là,
0: a pas
1: alors
0: de
1: là c'est là.
0: projet criminel de manière générale. Par contre, il y a clairement une action comment dire, préméditée, qui, oui, en fait, malheureusement, ils n'ont peut-être pas dans leur tête, mais en tout cas, oui, peut entraîner la mort, et malheureusement, c'est ce qui s'est dit.
1: Alors, je vous laisse la parole au nom de Yarpel, mais juste pour vous répondre, Nicolas Boutin. Alors moi, j'entends très bien. Je ne dis pas que tous ceux qui étaient présents à cette rixe avaient la volonté de tuer quelqu'un, mais là, par exemple, on peut faire une comparaison, même si comparaison n'est pas raison, avec ce qui s'est passé autour de la mort de Clément Méric. Ce sont les antifas qui ont été les agresseurs. La personne qui a porté le coup mortel à Clément Méric l'a fait en se défendant, a donné un coup de poing au hasard. Clément Méric est mal tombé, il est mort. Là, on peut dire qu'il n'y avait pas vraiment de volonté de tuer. Là, ce qui est frappant quand même
0: Clairement.
1: En tout cas, voilà, ce qui est frappant dans la mort de Quentin Derenck, c'est que j'entends moi que dans un échauffouré que des coups soient échangés, que quelqu'un tombe mal et qu'il y a un décès. On peut pas dire accidentel, mais en tout cas, il y a un décès involontaire qui survienne. Là, à partir du moment où, à 8, vous commencez à donner des coups de pied dans le crâne d'une personne qui est à terre, où vous entendez des gens dire « tuez-le, tuez-le », là, là, c'est là où votre phrase, mais je comprends dans le contexte, hein, personne n'y va pour tuer, là, c'est un peu mis à mal quand même.
0: Non, mais disons qu'en fait, on n'a pas affaire à un commando, pardon pour le parallèle, mais de la DZ Mafia qui va avec une Kalachnikov pour aller tuer quelqu'un. Il n'y a pas
1: Non,
0: un
1: il n'y avait pas de
0: contrat, il n'y a pas
1: contrat,
0: de peine de
1: oui, il n'y avait
0: mort.
1: pas de contrat sur sa
0: Voilà.
1: tête, oui.
0: C'est
1: Oui,
0: là-dessus.
1: j'entends. Non,
0: Par
1: mais
0: contre,
1: voilà.
0: effectivement, c'est une action qui peut mener à la mort. Et si on doit, une bonne fois pour toutes, arrêter de mettre un signe égal entre la mort de Quentin et la mort de Clément Méric, c'est Esteban, Samuel et une fille qui sortent d'un magasin, qui attendent 3 quarts d'heure que les antifas qui patientaient pour leur faire un guet-apens s'en aillent. Finalement, ils ne s'en vont pas, ces antifas. Ils sortent et il y a une bagarre qui éclate. Clément Méric qui donne un coup de poing par derrière à Esteban. Esteban se retourne, met un coup de poing et Clément Méric meurt parce qu'il touche le poteau. Là, on est effectivement, et vous l'avez très bien dit, on a aujourd'hui 8 personnes qui tapent le corps de Quentin. Et quand je dis le corps, sur la tête. Et d'ailleurs, les policiers sont en train de regarder, d'analyser les images.
1: Ah, on est en train de perdre Nicolas
0: Taper dans
1: Boutin.
0: les coups. Pardon, vous m'entendez ou pas?
1: C'est bon, on
0: Pardon.
1: vous entend, on vous entend, on vous
0: Oui,
1: entend.
0: pardon. Les policiers sont en train de décortiquer les images et feront a priori la différence entre ceux qui ont tapé dans les côtes, qui ont voulu donner bonne leçon, entre guillemets, à Quentin, et ceux qui ont tapé dans la tête. Et malheureusement, les coups dans la tête, il y en a eu beaucoup, même lorsqu'il était déjà inerte. Et ça, c'est quelque chose qui font que ces personnes-là risquent vraiment d'être condamnées, d'être poursuivies pour homicide volontaire.
1: Merci, Bandri de Garpel.
2: Et j'avais une question et sur l'enquête, effectivement. Alors, est-ce qu'on pourrait remonter en réalité les messages qu'il y a pu y avoir entre Jacqueline Favreau, Raphaël Arnaud, Jacqueline Favreau, Rima Hassan, et donc, parce que c'était un, pour rappel, c'était une conférence que Rima Hassan donnait à Lyon, et la jeune garde, en fait, devait assurer la sécurité, qu'elle soit formelle ou informelle, de Rima Hassan, en réalité. Et on le voit très bien, que ce soit le Rassemblement National ou LFI, ou, enfin, dès qu'on fait un meeting, on va chercher les forces militantes en place dans les régions. En l'occurrence à Lyon, c'était la Jeune Garde qui est à disposition des militants. Est-ce qu'il y a pu y avoir des échanges entre Rima Hassan et Jacqueline Favreau sur la venue de la Jeune Garde? Et est-ce que de fait, indirectement, Rima Hassan peut être inquiété pénalement ou d'autres membres cadres de la France Insoumise?
1: Nicolas
2: Est-ce que leurs
1: Boutin.
2: risques pénals peuvent être engagés?
0: A priori, des informations que nous avons, il n'y a pas de donneur d'ordre politique pour aller à la rencontre du groupe de Quentin.
2: D'accord.
0: Il n'y a personne qui leur dit, ils sont là, allez-y. De ce que l'on sait aujourd'hui, je reste très prudent. Maintenant, il y aura peut-être, et là, il faut rester très prudent, on n'a aucune information là-dessus. C'est très. Si vous imaginez bien, pour deux raisons, c'est que ça concerne des politiques et encore plus des parlementaires, et donc les parlementaires ont une
2: Oui.
0: sorte de protection. Il est très difficile pour les policiers, par exemple, d'aller fouiller le portable de Raphaël Arnaud, de Rima Hassan. Ça demande une levée de l'immunité, ça demande
1: Donc un vote de
0: un
1: l'Assemblée,
0: cadre
1: un vote du Parlement
0: légal.
1: concerné, oui.
0: Voilà. Maintenant, donc en amont, a priori, on n'a pas grand-chose que la France insoumise soit mise d'accord avec la Jeune Garde pour que la Jeune Garde vienne autour de l'événement, sécuriser l'événement. C'est quelque chose qui serait possible.
1: Alors, ce qui d'après énormément de sources, y compris proches de la France insoumise, disent, c'est que il est habituel, il est d'usage que le service d'ordre de la France insoumise ne commette pas le moindre méfait et soit extrêmement professionnel, que leur rôle, c'est évidemment de jeter les personnes indésirables en dehors des meetings, mais que il y aurait effectivement, en tout cas, ça a été démontré dans certains cas, en tout cas, ça a été avancé dans certains cas, que ils préviennent les groupes antifa en dehors, en leur disant on vient de sortir telle personne et telle personne. Et que là,
0: En fait,
1: effectivement, ce
0: pour
1: qui est
0: tout vous
1: courant
0: dire,
1: et habituel chez eux, mais est-ce que ça a eu lieu pendant ce rassemblement de Rima Hassan à Lyon, ça effectivement, ça n'a évidemment pas été prouvé encore.
0: c'est ça. Effectivement, vous avez tout à fait raison. C'est-à-dire que, par exemple, dans les meetings de Jean-Luc Mélenchon, je prends l'exemple d'un meeting récent en mars à Toulouse, juste avant la mort de l'événement à Lyon et la mort de Quentin. Le service d'ordre à l'intérieur de la salle est composé de militants de la France insoumise. J'ai envie de vous dire bon chic, bon genre, à la manière d'extrême gauche, hein.
1: Vous
0: Mais en
1: savez,
0: tout
1: la bourgeoisie, quoi, quelque part. La
0: cas,
1: bourgeoisie peut être d'extrême gauche
0: non, mais
1: aujourd'hui, Nicolas Boutin.
0: en
1: D'ailleurs,
0: tout
1: elle
0: cas,
1: l'est
0: un service
1: essentiellement.
0: d'ordre tout à fait propre, on va dire, sur
1: Propre
0: elle.
1: sur eux.
0: Mais à l'extérieur de la salle, c'était notamment à Toulouse, c'était le collectif populaire. Qui ont quelques jours après attaqué une boutique parce que apparemment les gérants votent à droite.
1: Et
0: Donc
1: chez
0: tout
1: eux,
0: en tout cas, hein,
1: voter à droite, voter à l'extrême droite, c'est voter pour Jean-Luc Moudenc, de toute façon. Enfin,
0: ça
1: voter
0: commence par
1: Moudenc et
0: là,
1: voter Moudenc, maire
0: effectivement,
1: centriste de
0: dans un
1: Toulouse, c'est
0: truc
1: d'extrême
0: extrême
1: droite dans
0: aujourd'hui.
1: le, voilà.
0: Tout à fait.
1: On connaît bien Toulouse.
0: Et on a donc c'est effectivement une pratique habituelle. Là, dans ce que l'on a pu voir, notamment par la note des renseignements territoriaux qui a suivi la Jeune Garde en amont de l'affrontement, la Jeune Garde rentre à un moment donné dans Sciences Po par une autre porte que la porte principale, en ressort ensuite. On n'a pas véritablement de lien. Par contre, il y a quelque chose qui va être intéressant, c'est quels sont, et ça, moi j'aimerais beaucoup que tous les journalistes qui ont enquêté sur Quentin, les amis de Quentin, et ceux qui ont organisé des hommages à Quentin, j'aimerais bien qu'ils enquêtent aussi sur les réseaux qui ont permis à ces militants de la Jeune Garde de se mettre au vert. Et là, effectivement, il va aussi y avoir quelque chose. Alors, évidemment, tous ceux qui ont aidé ces suspects à partir de la campagne ne risquent pas à perpétuité les 30 ans de prison ni 20 ans. Mais ils encourent quand même une peine qui s'appelle recel de malfaiteur. Et donc là, il est intéressant il va être intéressant de savoir comment se sont organisés, qui a été prévenu, est-ce que les deux assistants parlementaires ont prévenu leur patron, Raphaël Arnault?
1: Et
0: Par
1: surtout, que
0: téléphone
1: faisait-il, oui,
0: comment?
1: et que faisait-il à Lyon alors que Raphaël Arnault est élu dans le Vaucluse?
0: Il y a cette question-là, et ensuite, qui leur a dit, allez vous cacher dans tel endroit, tel endroit, tel endroit?
1: Ouais, est-ce qu'il y a eu des
0: Qui a
1: donneurs, est-ce
0: organisé
1: qu'il
0: la
1: y a eu des
0: suite de
1: donneurs
0: l'événement?
1: d'ordre, et s'il y en a,
0: Exactement.
1: était-il député de Vaucluse?
0: Et c'est par exemple.
1: Voilà, ça ferait partie des questions, en tout cas, qu'on pourrait se poser. Vous êtes bien à l'antenne de Radio Courtoisie dans l'émission Restons Courtois, chers auditeurs, présentée comme tous les jeudis par Valeurs Actuelles. Je suis Marc Hainaut et je suis en ce moment avec Vendrick de Guerpel, journaliste chez Valeurs Actuelles, et Nicolas Boutin, rédacteur en chef de VA Région. À 18h45, nous recevrons Philippe Darentière, président de Notre-Dame de Chrétienté, l'association qui porte, organise le pèlerinage annuel de Chartres, de Chartres. Avec lui, nous reviendrons évidemment sur le début du pontificat de Léon XIV et aussi un petit peu sur la situation de la fraternité sacerdotale Saint-Pédis. À 19h, nous recevrons le politologue Guillaume Bernard, avec qui nous reviendrons notamment sur l'élection présidentielle. Beaucoup d'autres sujets à aborder, Nicolas Boutin, puisqu'on parlait de l'innocent assassiné. On va rester un petit peu sur cette thématique-là, puisqu'on va parler de la DZN Mafia, qui a fait couler énormément de sang ces derniers temps, et surtout du sang innocent, on peut le dire, a priori.
0: Oui, alors Vous allez un peu vite en besogne, ou alors vous êtes très très bien informé, Marc, parce que pour le moment, le nom de la deuxième mafia ne vous sort pas dans ces dossiers-là, tout à fait.
1: Pardon, le narcotrafic. Vous avez raison. Ah, vous avez raison. J'ai fait une association d'idées, effectivement.
0: Exactement.
1: On peut être dans le narcotrafic sans être membre de la deuxième mafia. Pas d'amalgame. Pas d'amalgame nauséabond. Je condamne fermement et me rends sur place. Allez-y, je vous en prie.
0: Là où c'est très intéressant, c'est qu'effectivement, ce dont on va parler, les faits qui sont produits en début de semaine, ce serait passé à Marseille, ou à Grenoble, j'ai envie de vous dire, ça ne surprendrait plus grand monde. Mais là, on voit que ce sont des faits qui arrivent à Lyon, à Nice, en plein jour, dans des immeubles. Alors, les deux événements marquants de ce début de semaine, ça a été la fusillade dans le quartier des Moulins à Nice, une énième fusillade, mais cette fois en pleine journée, en plein après-midi, qui ont touché une terrasse de restaurant, ça, enfin de restaurant de café. Malheureusement, ça rappelle des souvenirs lorsqu'on parle de personnes qui tirent à la Kalachnikov
1: Sur les
0: sur
1: terrasses de café,
0: les
1: ouais, ça
0: terrasses.
1: me dit vaguement quelque chose, moi aussi, oui. Ouais.
0: Avec deux personnes décédées qui n'avaient absolument aucun lien avec le narcotrafic. 11 victimes au total.
1: C'est-à-dire, en fait, c'est juste des gens qui prenaient paisiblement un café, quoi, en fait, et
0: Des gens qui
1: qui ont
0: prenaient
1: été
0: un petit café, a
1: rafalés
0: priori
1: à la
0: pas d'un
1: calage,
0: bon
1: quoi.
0: café. Et il y a un jeune, enfin jeune, pour l'instant, il y a quatre personnes qui ont été interpellées aujourd'hui même, mais il nous manque encore quelques informations sur le profil. Mais en tout cas, il y a un tireur qui arrive en trottinette, qui vient d'être déposé en voiture à l'entrée du quartier, qui prend sa trottinette, qui arrive et qui sort d'un sac en plastique, une Kalachnikov, et qui tire au nez juste à côté d'une aire de jeu pour enfants. Il faisait beau lundi, hein, il y avait des enfants dehors. Voilà, 11 personnes touchées et donc 2 décédées. Dans la même journée, le matin même, à Lyon, cette fois, dans la banlieue de Lyon, à Décines, où nous sommes rendus, il y a un immeuble qui a été la proie des flammes. Là aussi, ça rappelle ce qui s'est passé à Nice il y a maintenant 2 ans, où pour régler dans le cadre d'un règlement de compte, des personnes originaires de région parisienne étaient venues incendier le palier d'un rival. Mais le feu s'était propagé dans les parties communes et particulièrement par la conduite d'aération et avait tué 7 personnes dans l'immeuble qui était dans des étages au-dessus, donc absolument sans aucun rapport là encore avec le narcotrafic. Ça, c'était ce qui s'est passé à Nice. Il y a 2 ans, cette fois, c'est à Lyon où il y a 3 morts. Là encore, de personnes victimes collatérales qui n'ont absolument jamais eu. Le moindre qui ne sont pas connus du service de police ni de la justice. 3 personnes qui étaient plus ou moins de la même famille, c'est-à-dire qu'il y avait 2 personnes de la même famille, une qui est carbonisée, l'autre qui a sauté par la fenêtre du 6e étage, et puis un de ses amis étudiant qui était venu passer la soirée chez lui, qui lui aussi est décédé intoxiqué d'intoxication. On est en train de vivre ce qu'on appelle un paillassonnage maintenant à Lyon. On est en train de vivre une bascule à Lyon. Et alors, vous, chers auditeurs, qui êtes toujours très bien informés et qui lisez beaucoup Valeurs Actuelles, on vous a beaucoup parlé à Marseille, à Grenoble, mais désormais, vous voyez qu'il n'y a plus aucune ville qui n'est
1: Absolument.
0: épargnée. Clermont-Ferrand a subi énormément de tirs, de fusillades l'année dernière, il y a quelques mois. Nantes, Rennes, aujourd'hui, et donc là, Lyon, où on se retrouve avec des commandos de Colombiens qui arrivent. Lyon, déjà 3 équipes qui étaient interpellées.
1: Mais des Colombiens, c'est-à-dire des commandos de Colombiens, donc venant de Colombie, mais sous les ordres d'une
0: Oui.
1: mafia, que ce soit la DZ ou une autre, quoi.
0: Parce qu'en fait, il y a un
1: Ça veut dire on
0: certain.
1: importe, pardon, mais on importe en France des professionnels de la guérillera, de la guérilla, de la drogue, quoi, en fait, Nicolas Boutin, si je vous suis bien.
0: Oui, parce qu'en fait, à Lyon, vous savez, dans l'ouest lyonnais, il y a le quartier de la Duchère. Et le quartier de la Duchère abrite à peu près 4 gros points de deal importants, très importants. Et il y a une personne en particulier qui est suspectée d'en être à la tête. Il est parti en cavale en Colombie, il s'est fait arrêter en Colombie, et aujourd'hui il est en prison en Colombie. Sauf que pour continuer à régler ses comptes, Ils recrutent là-bas, notamment d'anciens membres de groupes paramilitaires qui viennent, leur payent le billet, et viennent à Lyon et viennent commettre des assassinats. Alors, trois équipes ont été arrêtées, une notamment juste avant un assassinat, deux autres malheureusement après coup. Et d'ailleurs, c'est quelque chose qui est très important. Pourquoi est-ce que je vous en parle? C'est que juste avant que l'immeuble soit à Décines ne soit incendié lundi matin, dans la nuit, 3 heures avant, eh ben c'est l'appartement du père de ce monsieur qui a été.
1: Incendie.
0: Voilà, qui a eu un début d'incendie, en tout cas qui a été vidé. Du coup, aujourd'hui, les enquêteurs se demandent si c'est la même équipe. Une réponse. Mais en tout cas, ce qu'on est en mesure de vous dire, c'est qu'aujourd'hui à Lyon, on a eu, il y a une semaine, un corps qui a été retrouvé dans une voiture brûlée, et ce qu'on appelle un barbecue à Marseille, vous savez,
1: Ouais.
0: malheureusement.
1: Un barbecue
0: Mais ça, c'est
1: marseillais, ouais.
0: le barbecue, c'est la première fois qu'on le voit à Lyon.
1: Donc
0: Et
1: le
0: donc.
1: barbecue, c'est d'assassiner quelqu'un, poser le corps dans une voiture et mettre le feu à la voiture, quoi, globalement, pour expliquer à nos auditeurs. On est sur des sujets.
0: Quand on a pris le temps de l'assassiner avant,
1: C'est un très bon sujet pour un
0: malheureusement.
1: jeudi de l'Ascension, en tout cas. C'est charmant. C'est absolument charmant. Non, bah après, écoutez, c'est la réalité. Voilà, c'est la réalité de ce que vivent nos auditeurs, qu'ils soient dans la région lyonnaise, nantaise ou ailleurs, et d'ailleurs même dans les zones rurales, puisque c'est devenu un des principaux cas d'enquête des gendarmeries des zones rurales, c'est le trafic de drogue qui s'étend jusque dans les fermes les plus reculées de notre beau pays. Merci Nicolas Boutin pour ce point. À moins que vous ayez peut-être une dernière précision à rajouter sur ce dossier.
0: Je vous en prie, partons sur quelque chose de plus positif.
1: Très bien. Eh ben, on va parler de quelque chose d'un peu plus léger. Restez avec nous, Nicolas Boutin, parce que vous êtes peut-être concerné vous aussi. On va vraiment le renversement est colossal, sans aucune transition. On va parler parce que Vendredi de Guerpel a commis une enquête assez intéressante dans le Valeurs Actuelles de cette semaine. Vous êtes intéressé, Vendredi, au père déconstruit, au père à cette nouvelle paternité qui essaime à Paris et qui a tendance à se retrouver. Est-ce que vous pouvez nous en dire quelques mots?
2: Oui, alors je ne sais pas si nos auditeurs sont tombés là-dessus, mais le Parisien a fait il y a quelques semaines un papier pour nous vendre les Papa Café Club, donc c'est un collectif de papas parisiens qui se retrouvent régulièrement, alors un week-end sur deux, le dimanche, pour un goûter entre papas déconstruits du 11e arrondissement.
1: Enfant avec enfant.
2: Avec enfants, donc ils arrivent avec leurs bambins, ils viennent dans des boulangeries, donc là, la dernière fois c'était la boulangerie Chambellan dans le 11e arrondissement, qui fait notamment du pain sans gluten, enfin voilà, donc quelque chose de très...
1: On sent qu'il y a une thématique
2: Voilà.
1: globale, quoi. Il y a un lien. Il y a un
2: Voilà,
1: lien entre tous ces éléments.
2: on imagine, voilà, je vous pose le cadre, donc une boulangerie sans gluten, on parle de parentalité, et en fait ce qui m'a semblé intéressant, au-delà les internautes, donc leur sont tombés dessus, hein, il y en a qui disaient qu'il y avait autant d'œstrogènes que dans les Spice Girls, que le taux de testostérone était de tous ces hommes
1: Bravo.
2: réunis sur la photo était de moins 10, voilà, et d'autres commentaires assez amusants.
1: Alors
2: Pour
1: que
2: pas vous
1: ses
2: le
1: pères de
2: cacher.
1: famille ne faisaient rien de mal, en fait.
2: Alors qu'il faisait rien de mal. En fait, ça expliquait plusieurs choses. Donc, je me suis intéressé là-dessus. J'ai posé la question, notamment à Azilise Lecor, qui a écrit un superbe essai, L'enfant et l'avenir de l'homme, qui est journaliste au JDD, qui est reconnue sur ces questions de maternité, de paternité, etc. À Marlène Schiappa, à d'autres papas, etc.
1: Et ça allait de Marlène Schiappa à Aziz Lecor,
2: Voilà. Mais
1: l'arc
2: en
1: qui
2: fait,
1: était
2: elles disent à peu près
1: intéressant.
2: la même chose. C'est que, elle pose le même constat, c'est que ces hommes-là qui sont pères, donc souvent c'est des pères blancs, enfin voilà, plutôt de gauche, macroniste,
1: Blanc
2: qui se
1: bourgeois de
2: retrouvent,
1: gauche,
2: en
1: quoi.
2: fait, ils n'ont plus autour d'eux un cadre, un écosystème qui fait qu'être papa est la norme. Être papa n'est plus la norme à Paris aujourd'hui dans le milieu urbain, dans les milieux urbains aisés, et donc ils ont besoin de se retrouver entre eux pour parler de choses très concrètes. J'ai infiltré leur groupe WhatsApp pendant quelques semaines, et je me suis assez amusé en
1: Ils
2: voyant
1: sont
2: les
1: combien sur ce
2: échanges.
1: groupe WhatsApp, juste
2: Mais ils sont
1: pour
2: plus d'une
1: donner une idée?
2: centaine, et puis en plus
1: Ok.
2: ils ont fait parler d'eux aussi dans Paris Match, qui a fait une super vidéo en expliquant que oh, c'est trop bien, on voit des papas pousser des poussettes dans les parcs.
1: Oui,
2: Voilà.
1: alors que quand une mère de famille fait ça, c'est juste normal. Par contre, quand
2: Oui.
1: ça perd des familles, il faut s'enthousiasmer.
2: Exactement. Et donc en fait, ils cartonnent. Je pense qu'ils doivent être à plus de 200 maintenant. Et en fait, autour d'eux, ils n'ont pas le cas. C'est plus devenu la norme. Donc ils ont besoin de parler de sujets très concrets, notamment le passage du pot aux toilettes.
1: Ouais.
2: Est-ce que si on emmène son gamin de 6 mois en altitude, est-ce qu'il va avoir des problèmes de santé après? Voilà, donc des choses très concrètes qui disent quelque chose de notre société, qui disent aussi de l'évolution de la place du père dans la société. Mmh. Le père a été complètement, la figure du père paternel a été complètement attaquée par la société en elle-même, par la société de consommation, la publicité.
1: Le, oui, le père est une mère comme les autres. Quoi, en fait.
2: Exactement. Et d'ailleurs, c'est marrant, dans la charte du Papa Café Club, ils expliquent que ces cafés sont aussi le prétexte de laisser du temps pour le parent 2.
1: Pour voilà. le parent 2.
2: Pour le parent 2.
1: Ah oui, c'est inclusif jusqu'au bout, c'est formidable.
2: Et, alors, exactement.
1: Je vais laisser la parole à Nicolas Boutin, qui en tant que père de famille, il va nous expliquer s'il est déconstruit ou pas. Alors, ce qui est certain, alors là, je trouve que c'est, alors, l'analyse est intéressante parce que j'avais lu comme vous cet article du Parisien, je m'étais dit exactement la même chose. Là où effectivement, on a toujours nos des frères, des sœurs, des amis, qui connaissent la paternité, la maternité, etc. Enfin, dans une société normale, en réalité, on devrait tous être concernés à des âges sensiblement équivalents, allez, mettons, entre 25 et 35 ans par le sujet. Eh bien, de fait, comme il y a de moins en moins, on peut parler de Paris, mais on peut parler de toutes les métropoles et même un petit peu au-delà, comme plus personne ne fait d'enfants et qu'on a plus de gens qui vivent cela dans notre entourage direct, qu'ils soient familial ou amical, eh ben, finalement, on est obligé de faire des clubs, tout comme on fait des clubs d'échecs, des clubs de Scrabble, des clubs de jeux de rôle
2: pour trouver
1: des
2: gens,
1: oui, pour se rendre entre initiés et trouver des gens qui partagent une passion qu'on a presque, on va dire, peu commune, quoi. Nicolas Boutin, est-ce que vous faites partie d'un tel club?
0: Bon, moi je vais allumer mon barbecue tout à l'heure, donc je pense que je vais pas rentrer dans la catégorie des hommes déconstruits. Mais
1: alors c'est les saucisses qu'on met sur le barbecue, pas l'enfant, hein, Nicolas, c'est parce que vous avez confondu une fois, on m'a dit.
0: J'ai tendance à confondre. Je suis assez stupéfait parce que vous voyez, par exemple, je vois quand même beaucoup de familles autour de moi, de familles, bon, pour pas vous cacher, catholiques. Plutôt famille nombreuse, avec un petit peu à l'ancienne, comme certains veulent dire, mais en tout cas voilà, qui est traditionnelle, famille traditionnelle, et je vois beaucoup, et c'est aussi mon cas, mais des pères qui font la vaisselle, qui vont participer véritablement aux tâches ménagères, mais sauf qu'en fait il se trouve que, enfin voilà, ils vont aider en fait leur épouse. Et il se trouve qu'en fait, c'est rien de plus naturel. Et en fait, on se retrouve finalement avec ceux qui sont dans la... plutôt que des parents qui se veulent modernes, bercés par le féminisme, et qui prônent l'égalité des sexes partout et qui veulent que tout le monde fasse exactement la même chose à la maison. En fait, on se retrouve avec des couples qui sont obligés de mettre en avant ce que le père fait, mais qui finalement est naturel dans toutes les familles qu'il pendent parce que c'est à l'ancienne, c'est et donc je suis assez stupéfait par tout ça, voyez, mettre en avant ce qui finalement est assez naturel.
1: Ouais, mais vous n'avez pas besoin d'un tel club, Nicolas, parce que vous avez dans vous n'êtes pas seul dans votre entourage direct ou indirect, que ce qui soit familial ou amical, à connaître ça. Donc si vous avez des observations, des questions.
0: Vous dire que mon club, il serait pas à 17h pour prendre le café, j'aime pas le café.
2: Ce serait autour d'une bière
0: dans la soirée, moi.
1: Ouais, quelque chose de classique et de normal, somme toute, parce que pour parler en toute sérénité des enfants, le mieux étant qu'ils ne soient pas là, parce qu'en fait, vous abdiquez déjà de toute conversation sereine et un tantinet sérieuse, et c'est le père de trois enfants, bientôt quatre, qui vous parle.
0: Ce qui est très intéressant, pardon, je sais pas si j'ai encore deux minutes, mais ce qui est très intéressant quand même, c'est que ça montre que ces clubs, ça montre ce besoin d'entourage aussi qu'on doit avoir. C'est-à-dire que fut un temps, dans l'ancien temps, dans celui qu'on a voulu mettre à mal, les familles vivaient dans le même endroit et avaient autour d'eux leurs sœurs, leurs frères dans le même village qui pouvaient aider à l'éducation des enfants. Aujourd'hui, on a des familles éclatées, tout le monde se retrouve seul. Et comme aujourd'hui on n'a plus forcément les liens de la paroisse par exemple qui permettaient aux familles d'être assez soutenues, et bien aujourd'hui on se retrouve à devoir faire des clubs. Alors c'est à la fois ensuite tout dépend de l'esprit, et ça peut-être que Vendry pourra plus en parler que moi, mais est-ce que c'est des clubs où on se soutient ou est-ce que c'est des clubs où on va juger celui qui aura une autre éducation, voire même dénoncer à l'ASE si un des enfants court trop vite au bord de la roubine, comme on appelle ça chez nous.
1: C'est peut-être le risque, effectivement, mais c'est très juste ce que vous dites sur le fait que les familles, de fait, sont de plus en plus éclatées, ou de fait, mais
0: elles sont
1: de...
0: seules aujourd'hui.
1: Ouais, ou
0: Et
1: elles sont seules, ou les grands.
0: je suis désolé, pardon, je recoupe la parole,
1: Vous
0: mais
1: en
0: en
1: prie,
0: fait,
1: je vous en prie.
0: les jeunes mamans aujourd'hui sont biberonnées par des influenceuses d'Instagram qui leur disent absolument tout l'inverse de la réalité. C'est-à-dire qu'il y a celles qui vont dire que d'avoir des enfants, c'est un cauchemar, d'autres qui vont dire que c'est le paradis. Et malheureusement, en fait, c'est entre les deux. Et il y a des moments difficiles et il y a des moments sympas. Et malheureusement, elles sont biberonnées à des influenceuses qui leur mentent, et même catholiques, hein, parfois, hein, qui leur mentent sur ce qu'est être mère de famille. On a des couples qui sont maintenant très seuls, et parfois avec des professions pour le père. Enfin, déjà, une difficulté très importante pour une mère d'être au foyer, de s'occuper de ses enfants. Et parfois pour les parents, juste de pouvoir leur faire ne serait-ce qu'un seul repas dans la semaine, c'est compliqué.
1: Maurice de Carpel.
2: Oui, si la sociologie des couples, enfin des pères qui vont à ces papa café club est très déterminée, et d'ailleurs on s'en amuse ici autour de la table, c'est aussi le résultat de plusieurs phénomènes. D'abord celui du travail, parce que maintenant dans un couple, les deux travaillent, le père et la femme, ce qui effectivement rebat les cartes sur le partage des tâches. Et puis il y a aussi, oui, effectivement, cet isolement qu'on parlait de la société, etc. Et ce qui est amusant sur le partage des tâches, on en parlait tout à l'heure, c'est que le partage des tâches très concrètes va jusque même au partage de la contraception. Et alors j'ai posé la question notamment à Marlène Schiappa en lui disant, est-ce que vous êtes prête, enfin est-ce que vous êtes favorable à ce qu'il y ait des pilules pour hommes, par exemple? Et ben elle est complètement d'accord. Et son argument, c'est de dire, oui, en fait, c'est comme la femme, l'homme doit prendre sa part contraceptive, et c'est comme et moi, en tant qu'homme, ça me ferait peur que 5 ans après, on vienne toquer à la porte en disant, voilà, lui, c'est ton gosse. Je te présente Théo, ton gosse. Et en fait, ce qu'elle, et je lui ai redit d'ailleurs ce matin, parce que je l'ai croisé dans un café parisien, je lui ai redit, mais en fait, la part contraceptive de l'homme est prise avec la femme, quand l'homme s'intéresse réellement au cycle de la femme, etc. Si on utilise la contraception naturelle, enfin il y a plein de sujets.
1: Oui, sauf que eux, ils pensent à vasectomie
2: Et
1: directement, en
2: exactement.
1: fait.
2: Et en fait, et on voit l'augmentation des chiffres. Je crois que ça a été multiplié par 15 en l'espace de 10 ans le nombre de vasectomies en France. Et donc c'est assez hallucinant. Et peut-être que vous, cher jeune père, je peux vous poser la question, Marc et Nicolas, sur ce que vous en
1: Attention à la
2: pensez
1: question quand
2: là-dessus.
1: même. Non, la vasectomie, non, ça va pas être possible. Ça va pas être possible. Nicolas Boutin, peut-être.
0: Non, moi je connais quelqu'un, malheureusement, je ne donnerai pas de nom, mais qui a, je crois qu'il est un peu plus jeune que moi, je crois qu'il a 28 ou 29 ans, il s'est fait une vasectomie après avoir eu 2 enfants, en se disant, bon, c'est bon, et j'en ai eu assez. Et je trouve ça très, sans jugement, évidemment, sur son choix qui lui appartient, mais à 28 ans, prendre cette décision-là, c'est une décision grave. Et j'espère pour lui, mais je ne suis pas certain que tout, comment dire, que une bonne information est donnée à ceux qui s'engagent dans ce chemin.
1: En tout cas, je rappelle juste quelques chiffres pour nos auditeurs. On estime qu'entre 64% et 68% des couples aujourd'hui où les deux personnes du couple travaillent, donc on a presque 7 couples sur 10 où le père et la mère travaillent, donc ce qui donne évidemment la question de la garde des enfants, ce qui évidemment repose la question du rôle du père là-dedans. Est-ce qu'il doit être vraiment une mère à part entière, ou doit-il être considéré uniquement comme l'aidant de la mère de famille? Ça, c'est le sujet. Et l'autre sujet, vous l'avez dit, Nicolas, et assez justement, il me semble que c'était vous qui disiez qu'effectivement les familles étaient, non seulement les familles habitaient maintenant loin les uns des autres, et on se retrouve justement à des générations où les grands-parents soit habitent très loin, soit se sentent moins investis, soit travaillent aussi encore, ils sont pas forcément à la retraite, et donc tout cela, ça fait effectivement des parents, et je pense que j'en fais un petit peu partie, où on a l'impression de passer nos journées à jongler entre le travail de maman, le travail de papa, les moyens de garde compliqués à trouver et des grands-parents qui font ce qu'ils peuvent mais qui peuvent pas être présents comme l'étaient leurs propres parents avant. Donc c'est vrai que tout cela crée des vendredis de garpel.
2: Oui, mais je crois qu'en fait on a tout fait pour enlever la différence biologique qu'il y avait entre l'homme et la femme, ce qui fait qu'il n'y a plus de père de famille ni de mère de famille, il y a des parents et des parents d'eux, et donc de fait les deux parents doivent gérer de la même manière la situation commune. Or on le sait, le fait naturel fait que ce n'est pas possible, et donc ajouter à cela le fait d'habiter en grande ville avec deux parents qui bossent, et donc on se retrouve rapidement dans des appartements plus petits à Paris, à Lyon ou ailleurs, parce que les prix de logement sont énormes. Plus les deux parents qui travaillent, bah oui, c'est très compliqué.
1: La crise du logement à Paris, une des premières causes d'ailleurs de l'infertilité des Parisiens.
2: Et en fait, ça pose une véritable question sur la démographie quand on voit que le pays est hyper vieillissant. Je crois que Emmanuel Macron voulait envoyer un courrier à tous les jeunes de 29 ans pour leur rappeler de faire des enfants.
1: Sébastien Lecornu, ouais, absolument.
2: Ouais, ouais. Sébastien Lecornu. Enfin, je crois quand même qu'il y a un vrai sujet démographique qui en fait on n'a pas de politique familiale en France, on n'a pas de politique démographique en France, et voilà, donc en fait c'est l'immigration qui risque de remplacer effectivement ces familles.
1: Nicolas Boutin, le mot de la fin.
0: Oui, parce qu'il y a tout ce que je voulais dire qui est absolument tout à fait raison, mais il y a aussi une autre chose, c'est que on a aujourd'hui oublié la vision du long terme de l'espèce humaine. C'est-à-dire que l'espèce humaine, naturellement, de manière tout à fait logique, si elle ne se reproduit pas, elle s'éteint. Et aujourd'hui, les paradigmes qui sont mis devant, enfin les priorités aujourd'hui dans nos vies, c'est de profiter, de voyager, de consommer du plaisir et d'acquérir du matériel. Et en oubliant donc l'enfant. En fait, l'enfant devient juste un désir, n'est plus finalement une suite logique. Et donc c'était aussi un élément que je voulais rajouter dans la litanie juste de Vendry juste avant.
1: Et je tiens à préciser d'ailleurs, à rajouter cette petite phrase, si un enfant, on hésite à faire de l'argent, à faire un enfant parce qu'il coûte de l'argent, on rappelle qu'on n'a jamais vu de coffre-fort suivre un corbillard, donc ça c'est le premier point. Et sur le deuxième point, pour répondre à Sébastien Lecornu qui voulait envoyer une lettre à tous les jeunes de 29 ans pour les inciter à faire des enfants, s'il pouvait aussi envoyer un courrier à ceux de 30-35 ans qui eux ont déjà fait, ne serait-ce que pour les remercier et pour mettre en place une vraie politique familiale, ce serait un bon début. Merci à vous deux messieurs, merci Nicolas Boutin d'avoir été avec nous. On vous laisse retrouver les vôtres et aller changer des couches et aider votre épouse, surtout en bonne mère de famille que vous êtes. Restez avec nous, chers auditeurs. Dans quelques instants, nous recevons Philippe Darentière avec le président de Notre-Dame de Chrétienté. Nous reviendrons sur le pèlerinage de Chartres à J-8, à J-9. Et nous parlerons aussi des premiers pas du pontificat de Léon XIV. Mais tout de suite, un petit message de votre radio.
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1: Et bonsoir à nouveau, chers auditeurs. Bienvenue dans cette deuxième partie de Restons courtois, présentée comme tous les jeudis par Valeurs Actuelles sur l'antenne de Radio Courtoisie. Je suis Marc Hainaut et je suis en plateau avec Vendry de Guerpel et nous accueillons Philippe Darentière. Jour de l'ascension oblige, tournons-nous donc déjà vers la Pentecôte. Maintenant que le Christ est remonté au ciel, il ne nous reste plus qu'à attendre l'Esprit Saint, les Cosaques et le Saint-Esprit, même pour paraphraser Léon Blois. Et quel meilleur invité que le nôtre pour évoquer le prochain week-end, quand certains travailleront gratuitement pour la solidarité nationale, d'autres marcheront gratuitement pour le salut de nos âmes. Bonsoir Philippe Darentière.
2: Bonsoir Marc Hainaut.
1: Donc vous êtes chef d'entreprise, essayiste, vous êtes président de l'association Notre-Dame de Chrétienté depuis le 18 janvier 2025. On rappelle que le pèlerinage de Chartres a accueilli pour son édition 2025 près de 19 000 pèlerins. Première question, donc c'est un chiffre en constante augmentation. Est-ce qu'il sera dépassé cette année?
2: Oui, il devrait être légèrement dépassé, mais nous touchons aux limites de l'organisation puisque nous sommes tenus de faire circuler en une journée, à peu près 20 000 pèlerins entre le lever du jour et le coucher du soleil, et ceci sur une distance évidemment qui est à parcourir, puisque nous avons à peu près une centaine de kilomètres entre Paris et Chartres. Voilà, donc toutes ces contraintes logistiques pèsent sur la capacité de croissance en l'état des itinéraires que nous pratiquons. C'est pourquoi nous aurons effectivement une légère croissance des effectifs cette année, mais non pas une explosion.
1: C'est effectivement le revers de la médaille. La bonne nouvelle, c'est que cela accueille de plus en plus de monde. J'avais cru comprendre, lire quelque part, que vous étiez engagé dans cette association, dans ce pèlerinage depuis 1989. Donc quel regard vous portez justement sur cette évolution en plus de 35 ans d'existence?
2: Alors évidemment, la croissance des effectifs est certainement le phénomène le plus marquant. Un autre point d'observation pour moi, c'est la continuité même de ce pèlerinage. Depuis 1989, effectivement, où j'ai pris pour la première fois la route de Chartres, eh bien, je dirais que le pèlerinage n'a pas fondamentalement changé. Il conserve son identité propre et ce caractère, j'irais, immuable hein, de ce pèlerinage qui, année après année, se renouvelle et en même temps se perpétue, eh bien, je crois que c'est aussi un fait tout à fait marquant. Et sans doute qui contribue à son attraction.
1: Vendry de Guerpel.
3: Oui, et petite nouveauté cette année, vous avez mis en place, il me semble, la route Jérusalem, qui est une route plus courte et adaptée aux personnes à mobilité réduite ou qui ont des difficultés. Est-ce que c'était aussi une manière, eh ben, effectivement, de rendre plus accessible ce pèlerinage de Chartres?
2: Oui, il y avait effectivement deux ambitions. La première était de permettre à des pèlerins qui ont fait le pèlerinage de Chartres il y a quelques années, mais qui avaient cessé de le faire précisément pour des raisons d'âge, de fatigue, de récupération plus lente compte tenu de l'âge de certains. Et nous voulions leur offrir la possibilité de refaire le pèlerinage en marchant. Et puis, deuxième motivation, c'est que notre pèlerinage a toujours été un pèlerinage intergénérationnel. Dès les origines, des familles étaient présentes et toutes les générations étaient représentées. Et il n'a pas échappé aux observateurs que depuis quelques années, le pèlerinage avait tendance à se rajeunir, en tout cas sur la route principale des pèlerins marcheurs. Et il était justifié donc que nous puissions retrouver également ce caractère intergénérationnel au pèlerinage.
1: On rappelle que ce qui fait une des spécificités de ce pèlerinage de Chartres, c'est que c'est un lieu du rayonnement de la liturgie traditionnelle. On y célèbre la messe selon le missel de Saint-Pie V. On sait qu'avec le pontificat du pape François, les relations ont pu être tendues avec Rome, avec l'Église de France, puisque le pape François est revenu sur le fameux motu proprio de son prédécesseur Benoît XVI. Quel regard portez-vous sur ces années et sur la façon justement dont votre association les a appréhendées?
2: Alors paradoxalement, le motu proprio traditionnis custodes du pape François, qui restreint de façon drastique l'accès à la liturgie traditionnelle, a coïncidé avec l'augmentation extrêmement sensible de nos effectifs, comme si les pèlerins avaient choisi de voter avec leurs pieds, comme on dit parfois, et de rejoindre un pèlerinage dont l'identité liturgique est très clairement celle de la tradition de l'Église et de la liturgie tridentine, alors même que l'accès à cette liturgie était rendu plus difficile dans beaucoup de diocèses. Nous avons effectivement dû maintenir le cap, alors que cette position suscitait à minima des incompréhensions et parfois même une certaine forme d'hostilité.
1: Alors le pape Léon XIV occupe aujourd'hui le trône de Saint-Pierre. On a l'impression, alors c'est très compliqué de se faire une opinion tranchée sur ce début de pontificat puisque il y a énormément de choses qui sont il y a énormément de choses qui se mettent en place et c'est vrai que là où le pape François était un habitué de sorties assez régulières, le pape Léon XIV n'est pas dans une hyper communication. Donc il faut s'attacher à vraiment tout décrypter. Néanmoins, on a l'impression que ce dernier semble être plus dans la continuité de Benoît XVI et semble vouloir apaiser les relations, en tout cas, peut-être avoir un point de vue peut-être un peu plus ouvert que celui du pape François sur cette question. Est-ce que c'est votre opinion aussi, Philippe Darentière ?
2: On le souhaite, bien sûr, et on attend tous, je dirais même avec une certaine impatience, que cette question de la liturgie puisse être clarifiée par le successeur du pape François. Au fond, tous les derniers papes, depuis Jean-Paul II, ont eu à se prononcer sur cette question de la liturgie. Le pape Jean-Paul II l'avait fait avec un motu proprio, Ecclesia Dei, qui était un acte de miséricorde s'adressant aux fidèles et aux prêtres et religieux attachés à l'ancienne liturgie dans un contexte particulier qui était celui des consécrations épiscopales de 1988. Ensuite, le pape Benoît XVI a voulu donner un fondement doctrinal à l'accueil de cette liturgie, dont il disait lui-même qu'elle n'avait jamais été abrogée et qu'il n'était pas possible de la supprimer. Et il a donc formulé la notion de l'unique rite romain avec ses deux formes, la forme ordinaire et la forme extraordinaire. Et il a élargi aussi l'accès à cette liturgie en confiant aux prêtres le soin d'accueillir des communautés stables de fidèles, des groupes stables de fidèles, de façon à répondre à leurs besoins. Alors qu'auparavant, c'était les évêques qui avaient cette responsabilité. Le pape François revient sur une responsabilité liturgique confiée strictement aux évêques et il a sorti cette responsabilité d'un certain nombre de restrictions s'agissant de l'ensemble des liturgies des sacrements, puisque finalement, seul la liturgie du sacrement de l'Eucharistie, donc la Sainte Messe, tolérée, et les autres sacrements sont réputés devoir se soumettre à la réforme liturgique. En plus, il y a d'autres restrictions, parfois un peu mesquines, du genre les horaires des messes selon le rite traditionnel ne pourront pas être inscrits au bulletin paroissial, enfin bon, des choses comme ça.
1: Des escarmouches un petit peu dérisoires.
2: Évidemment, on attend de sortir de cette situation et le pape Léon XIV a effectivement adressé un signal en ce sens quand il a écrit par l'intermédiaire du cardinal Parolin à la conférence des évêques de France réunie en assemblée plénière à Lourdes au mois de mars. Donc nous attendons évidemment que tout ça maintenant se traduise dans les faits.
1: Alors c'est encore une rumeur mais qui est assez solide. Le pape Léon XIV, contrairement à son prédécesseur François, pourrait se rendre faire une visite apostolique officielle en France, à Paris. Il se murmure aussi que Lourdes pourrait faire partie de cette destination. Est-ce que on suppose que vous accueillez ça de manière assez positive, on suppose que l'association Notre-Dame de Chrétienté est ravie de ce déplacement, c'est un souhait de votre voilà, quelle est votre réaction suite à la décision a priori du pape de se rendre à Paris et de se rendre en France officiellement? Cette fois,
2: voilà, c'est ça, on est au-delà de la rumeur puisque maintenant c'est officiel, des invitations ont été faites et le Saint-Siège a répondu et donc la date du 23 septembre est déjà annoncée. Absolument. Pour cette visite du Saint-Père en France, avec pour l'instant des premières destinations annoncées qui sont Paris et Lourdes et peut-être deux autres lieux qui pourraient être également les lieux d'accueil du Saint-Père lors de cette visite en France. Alors Paris et Lourdes, c'est évidemment des symboles importants parce que en 1980, le pape Jean-Paul II est venu en France, pour la première fois depuis 1814, si je ne fais pas d'erreur, eh bien, il est venu à Paris. Voilà, Paris, pour adresser ce fameux message, « Pense, fille aînée de l'Église, es-tu fidèle aux promesses de ton baptême ?» Et donc, c'était vraiment un événement extrêmement marquant. Et puis, trois ans plus tard, le pape vient à Lourdes, et là, pour le 125e anniversaire des apparitions, il a un message sur le sens chrétien de la souffrance, qui est également un message très profond. Et puis Paris et Lourdes sont également deux destinations plus tard du pape Jean-Paul II. En 1997, ce sont les JMJ, les Journées mondiales de la jeunesse à Paris. Et enfin, son dernier pèlerinage en tant que malade, il vient en 2004 à Lourdes. Et puis Paris et l'autre, c'est également les destinations choisies par le pape Benoît XVI lorsqu'il vient en France en 2008. Voilà. Et donc, au fond, il y avait une forme d'anachronisme à ce que le pape François n'ait fait que visiter en quelque sorte des périphéries de notre pays, faisant un saut de puce à Strasbourg, mais pour l'Union européenne, venant à Marseille, mais pour la Méditerranée, ou encore en Corse, de façon à pouvoir, et là encore, une île de Méditerranée qui soit visitée. Le pape Léon XIV voilà, n'a pas visiblement ce genre de subtilité et il vient officiellement en France et pour l'instant à Paris et à Lourdes.
1: Vendredi de Yarpel.
3: Et pour compléter, le pape François qui n'était pas venu à la réouverture de Notre-Dame de Paris, peut-être avait-il le sentiment que c'était une cérémonie d'ouverture consacrée uniquement à Emmanuel Macron et donc il voulait pas se mettre dans ce bourbier.
1: C'est-à-dire qu'il élevait l'exemple de son prédécesseur. Exactement. Qui a dû assister impuissant au sacre de Napoléon et qui a fini enfermé en France, donc il a peut-être pas voulu rééditer l'exploit.
3: Exactement. Moi, j'avais une autre question pour vous. Comment est-ce que vous expliquez le regain de la jeunesse française pour la messe tridentine, pour le rite tridentin, et d'ailleurs ça se voit effectivement au pèlerinage de Chartres que vous organisez. Oui, il y a un rajeunissement, vous l'avez expliqué. Comment est-ce que vous l'analysez, ça?
2: Alors, il y a évidemment de nombreux facteurs d'analyse. Je dirais qu'en premier lieu, nous avons une jeunesse aujourd'hui qui est finalement assez décomplexée par rapport à cette question liturgique qui a pu être l'objet d'un clivage au sein de l'Église avec la manifestation très nette d'un rejet de la liturgie traditionnelle qui était considérée par certains comme interdite ou bien anachronique et qui n'avait plus sa place. Eh bien, finalement, les jeunes catholiques pratiquants apportent un démenti à cette vision et ils manifestent effectivement leur souhait que la liturgie apporte autre chose qu'une forme d'auto-célébration de la communauté autour du président de l'Assemblée. Je crois que la liturgie traditionnelle offre cette entrée de plein pied dans le mystère sacré qui est célébré et met finalement toute l'Assemblée derrière le prêtre en présence du Christ lui-même. C'est le sens de la messe ad orientem, comme on dit, donc le prêtre tourné vers le Seigneur, c'est-à-dire les fidèles et le prêtre tournés dans le même sens, dans la même direction. Cette direction, c'est le Seigneur. Et je crois que ça, c'est quelque chose qui effectivement parle à cette génération. Il y a un phénomène que je souligne volontiers parce qu'il est pour moi extrêmement intéressant, c'est que pour la première fois depuis la réforme conciliaire, il y a des jeunes qui aujourd'hui demandent le baptême et entrent dans l'Église directement par la médiation de cette liturgie traditionnelle. Ils choisissent de se faire baptiser et ensuite ils vont vivre leur vie sacramentelle dans des communautés attachées au vétus ordo. Un phénomène qui n'avait évidemment pas été envisageable depuis maintenant plus de 60 ans et qui se produit sous nos yeux, c'est un signe d'espoir.
1: Merci beaucoup Philippe Dantin. Alors dernière question, parce que pour nos auditeurs qui ne font pas forcément la différence, parce que tout le monde ne connaît pas encore ce pèlerinage, il y a le pèlerinage de Notre-Dame de Chrétienté qui fait Paris-Chartres, il y a aussi la fraternité sacerdotale Saint-Pidis qui lance ses troupes, elle qui fait le pèlerinage dans l'autre sens, qui fait Chartres-Paris. Alors pour le coup, si ça pourrait se réchauffer pour la faire schématiquement entre les tradis et le Vatican, évidemment la relation est plus que glaciale aujourd'hui entre la fraternité sacerdotale Saint-Pidis et le Vatican, puisque si ces derniers sacrent de nouveaux évêques, le Vatican actera l'impasse et brandit déjà la menace du schisme. Comment analysez-vous cette situation qui rappelle, vous l'avez évoqué, la situation de 1988? En somme, c'est une réédition.
2: Oui, alors je me garderai bien de pouvoir vous proposer une analyse. Je pense qu'effectivement cette situation, elle est douloureuse. Elle rappelle pour ceux de ma génération, en tout cas, à quel point des familles ont pu être blessées, divisées par cette perspective à l'époque qui s'était donc réalisée, matérialisée, qui a fait ensuite l'objet d'un long travail de rapprochement opéré en particulier par le pape Benoît XVI. Et puis aussi, rappelons-le, par le pape François, qui avait accordé des assez grandes facilités d'accès aux sacrements pour les prêtres de la fraternité Saint-Pilis, et notamment la reconnaissance de leur pouvoir de confession. Voilà, donc un retour en arrière qui pourrait s'opérer. Tout ça est entre les mains plus un siège d'une part et des supérieurs de la fraternité Saint-Pilice, eh bien, prions pour l'unité de l'Église. Nous avons sans doute beaucoup de choses que nous partageons dans les analyses de, concernant la crise de l'Église avec la fraternité Saint-Pilice. Nous avons en partage aussi cet amour de la liturgie traditionnelle. Et donc, nous sommes particulièrement sensibles à la nécessité de prier pour l'unité en ces temps.
1: Merci beaucoup Philippe Darentière, président de l'association Notre-Dame de Chrétienté. On rappelle que le pèlerinage de Chrétienté se tiendra comme tous les ans pendant le week-end de la Pentecôte. Donc le week-end prochain, plus de 19 000 pèlerins devraient s'élancer de Paris à Chartres. 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Les moments forts avec notamment Radio Courtoisie et Valeurs.

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2: Et de retour à l'antenne de Radio Courtoisie dans l'émission Restons Courtois, chers auditeurs, présentée comme tous les jeudis par Valeurs Actuelles. Je suis Marc Hainaut, je suis toujours en plateau avec Vendry de Guerpel. Et nous accueillons le politologue Guillaume Bernard. Bonsoir Guillaume, comment allez-vous?
3: Bonsoir Marc. Eh bien écoutez, je vais bien et je vous remercie de m'avoir fait participer à votre émission. Vous venez de me sortir d'une partie de belote que j'étais en train de perdre lamentablement. Et donc par conséquent, effectivement, Dieu soit loué, vous me faites travailler le jeudi de l'Ascension pour éviter la bérésina.
2: Bravo, bah écoutez, on savait qu'au fond, cette invitation vous rendrait service. On va voilà. Parler évidemment politique avec vous, mais on va d'abord parler littérature, puisque vous publiez aux éditions de L'Homme Nouveau un court roman, Vous n'aurez pas la pucelle de Lorraine, un ouvrage que vous présentez comme le testament posthume de Sainte-Jeanne d'Arc. Est-ce que vous pouvez nous en dire quelques mots?
3: Écoutez, avec plaisir. Bah, vous savez que depuis quelques années, j'ai renoué avec mes amours de jeunesse pour la littérature. Et donc, je publie avec ce nouvel ouvrage, eh bien, quelque chose qui combine, quelques talents littéraires mineurs avec, des connaissances historiques en histoire des idées ou en histoire des institutions. En l'occurrence, il s'agit, de ce qui s'est passé en 1920. En France, après la Première Guerre mondiale, il y a eu la canonisation de Jeanne d'Arc, qui est le résultat d'un long aboutissement d'études lancées par Monseigneur Dupont-Loup au milieu du XIXe siècle. Et la même année, quelques mois plus tard, a été votée par la Chambre des députés à l'unanimité une loi sur le patriotisme, une loi en l'honneur de Jeanne d'Arc qui crée une deuxième fête nationale le dimanche qui est le plus proche de la date du 8 mai, puisque le 8 mai 1429, c'est le jour où Jeanne d'Arc a levé le siège de la ville d'Orléans et a donc permis par la suite à Charles VII d'être sacré à Reims. Et donc, 1920, c'est le débat, qui est l'héritier légitime de la Jeanne d'Arc? Est-ce que ce sont les blancs royalistes? Est-ce que ce sont les bleus républicains? Est-ce que ce sont les rouges qui commencent à pointer leur nez dans la vie politique française? Voilà l'objet de ce dialogue viril.
2: Alors maintenant, ce sont les arcs-en-ciel qui en font une icône queer, Guillaume Bernard. Je vous rappelle qu'il y a l'héritage de Jeanne d'Arc est extrêmement contesté. Très bien, écoutez, en tout cas, on invite les auditeurs à se procurer ce livre qui évidemment revient du coup sur cette grande contradiction historique. On est d'accord, c'est les blancs.
3: Oui, je pense que ce sont les blancs qui sont les vrais héritiers. Ouais. Pour autant, je crois qu'il faut être honnête et reconnaître que dans Jeanne d'Arc, il y a bien sûr la catholique, il y a bien sûr celle qui a permis à Charles VII, donc à un roi, d'être reconnu comme le chef d'État légitime, mais il y a aussi la fille du peuple, il y a aussi effectivement la femme qui assure la cohésion nationale, et donc je crois que ce n'était pas inintéressant d'essayer de croiser les différents arguments de ces camps politiques-là.
2: Absolument, en tout cas, c'est ce qui a fait... C'est ce genre de débat qui devient progressivement un symbole des contradictions de l'histoire de France et de ce qui peut nous diviser, mais aussi ce qui peut nous rassembler. On va parler grand remplacement, Guillaume Bernard, mais pas n'importe lequel. Celui qui a lieu en Grande-Bretagne, puisque ça a été le sujet d'une de vos chroniques sur Valeurs Actuelles. Bouleversement politique en Grande-Bretagne, puisque les deux partis historiques, c'est-à-dire les conservateurs et les travaillistes, sont sur le point d'être remplacés par d'autres forces politiques, si on en croit les dernières élections.
3: Oui, c'était des élections locales. Alors, au Royaume-Uni, c'est relativement compliqué parce que, vous le savez, c'est à la fois un État unitaire, mais c'est un État qui pratique une décentralisation relativement forte et même quasi un fédéralisme, puisque au Pays de Galles et en Écosse, il y a des institutions locales puissantes et spécifiques. Donc, il y a trois modes de scrutin différents. Il y avait l'élection à l'Assemblée écossaise, à l'Assemblée galloise et puis dans les municipalités, mais enfin ce sont des très grandes municipalités au Royaume-Uni, en Grande-Bretagne. Il s'avère que en Écosse, le parti indépendantiste reste puissant. Que au Pays de Galles, le Labour qui domine

0: a été, je dirais, laminée en particulier par les autres forces politiques de gauche, et notamment les Verts, et que en Grande-Bretagne, c'est incontestablement Réforme UK, donc de Nigel Farage, qui, eh
1: Absolument.
0: bien, arrive incontestablement en tête.
1: Si on devait
0: Alors,
1: le placer politiquement, Nigel Farage, avec un point de vue français, ce serait quoi? Ce serait un espèce de Nicolas Dupont-Aignan, grosso modo?
0: c'est compliqué, hein, c'est compliqué. Là, vous me demandez de donner des satisfecit aux uns et aux autres. C'est quelqu'un qui est à la fois sur
1: L'avantage de
0: une
1: Nicolas Dupont-Aignan, c'est que c'est une zone neutre, si vous voulez. C'est ni
0: Non.
1: Reconquête, ni le RN. Vous voyez, on est sur quelque chose d'assez central.
0: On est dans une combinaison, je dirais, de différents éléments. C'est-à-dire que dans Farage, il y a du populisme du type Rassemblement national, mais en même temps, il y a des positions, je dirais, économiques. Plutôt, allez, pour dire rapidement les choses, plutôt libéral, qui ressemble quand même plutôt à Reconquête. Et en même temps, il y a évidemment la défense, je dirais, de l'autorité de l'État. Et alors, dans ce cas-là, il y a le côté gaulliste de Nicolas Dupont-Aignan ou de Florent Philippot. Voilà. Il est clair que Réforme UK, c'est une force politique qui est incontestablement à droite et peut-être même de droite, et qui, comment dire, réussit à aspirer des électeurs venant de la gauche sans pour autant chercher à les flatter avec l'idée de l'État-providence. Donc ça, c'est quand même une leçon pour nous qui pourrait être relativement intéressante. Il est clair qu'aujourd'hui, Réforme UK représente grosso modo 30% de l'opinion publique, dans la mesure où les élections législatives, puisque il n'y a pas d'élection du chef de
1: Bien
0: l'État, hein,
1: sûr.
0: au Royaume-Uni,
1: Oui,
0: les
1: d'ailleurs,
0: élections
1: le Premier ministre Keir
0: législatives.
1: Starmer a d'ailleurs balayé de toute idée de démission à ce stade. Oui.
0: À ce stade. En tout cas, au plus tard, les élections législatives auront lieu en 2029 et il y a un mode de scrutin pour le Parlement de Westminster, pour la Chambre des communes, qui est intéressant, qui est un mode de scrutin que personnellement je soutiens, qui est le mode de scrutin majoritaire à un tour. C'est-à-dire que c'est celui qui arrive en tête dans la circonscription qui emporte cette circonscription. On peut penser que dans l'état actuel des choses, Réforme UK pourrait avoir un succès électoral extrêmement important et pourrait même vraisemblablement emporter les élections, devenir majoritaire à la Chambre des communes, ce qui signifierait qu'il y ait potentiellement comment dire, une nouvelle transformation, je dirais, du spectre politique britannique. Pour dire les choses très rapidement, au 19e siècle, ou disons jusqu'au 19e siècle, on a les conservateurs et les libéraux. À partir de la fin du 19e siècle, émergence du Labour. Dans l'entre-deux-guerres mondiales, eh bien, on a quasiment un tripartisme avec le Labour, les libéraux et les conservateurs. Et après la Seconde Guerre mondiale, disons dès le milieu des années 1930, mais surtout après la Deuxième Guerre mondiale, eh bien à nouveau un bipartisme avec des libéraux qui sont très en retard, très très en arrière, qui représentent une force subalterne, et puis les deux grandes forces politiques, le Labour et les conservateurs. Qu'est-ce qui peut se passer maintenant? Ben, si Réforme UK réussit comment dire, à devenir l'une des principales forces politiques,
1: À
0: ben,
1: transformer l'essai, oui.
0: ça veut dire qu'il y a un reformatage du bipartisme. La question est de savoir, est-ce que la deuxième grande force politique, ce sera le Labour? Ou est-ce que ce sera les conservateurs? Pour l'instant, on ne le sait pas encore. Pour l'instant, on ne le sait pas encore. Il est vraisemblable que les conservateurs britanniques soient un peu moins bêtes que la droite française et que eux, eh bien, d'une certaine manière, réussissent à comment dire, à trouver un modus vivendi avec Réforme UK et à constituer une force politique à droite qui deviendrait effectivement extrêmement puissante, que les conservateurs soient peu ou prou absorbé par Réforme UK. On verra bien. Donc, ça voudrait dire qu'a priori, c'est plutôt la gauche, le Labour et les Verts qui deviendraient l'autre pôle politique. Mais bon. Pour l'instant, on est encore dans l'expectative.
1: Tout reste ouverte. On va revenir en France, Guillaume Bernard, puisqu'il y en a une qui commence à être lassée de s'expliquer sur sa potentielle candidature à l'élection présidentielle, c'est Marine Le Pen. Elle l'a déclaré d'ailleurs sur RTL ce mercredi 13 mai. On ne va pas le répéter 200 fois, ça commence à lasser. Marine Le Pen a tenu à repréciser. Elle sera candidate à l'élection présidentielle si et seulement si la peine de prison est du sursis, c'est-à-dire si cela exclut, par exemple, le port d'un bracelet électronique, parce que il est coutume de dire qui imagine le général de Gaulle faire campagne avec un bracelet électronique. En tout cas, Marine Le Pen, si elle est condamnée à l'inéligibilité et à de la prison, bien évidemment, elle ne sera pas candidate. En revanche, si cette peine est muée à du sursis, elle pourrait elle-même être sur la ligne de départ à l'élection présidentielle. Dans l'absolu, elle précise les modalités, mais ça ne nous éclaire pas plus sur qui sera candidat du Rassemblement National en juillet, Guillaume Bernard.
0: Ben non, il est clair que là, c'est une décision de justice qui choisira d'une certaine manière le candidat. Il est certain quand même. Enfin, moi, je peux comprendre Marine Le Pen dans son agacement. Très sincèrement, l'interroger sans arrêt sur cette question, dans la mesure où les caciques, la direction du RN avait déjà annoncé quelle serait, l'alternative et quelles seraient les conditions de l'alternative, les réinterroger une nouvelle fois, c'est quand même un peu retourner le couteau dans la plaie. Mmh. Bon. Le plus vraisemblable, mais encore une fois, il s'agit pas de ressortir l'archive dans 6 mois en disant vous êtes complètement trompé. Mais enfin, le plus vraisemblable, c'est que Marine Le Pen soit condamnée et peut-être à une peine inférieure à celle à laquelle elle a été en première instance, mais ce qui ne lui permettrait pas de faire campagne. Le plus vraisemblable est donc que ce sera Jordan Bardella qui sera candidat du Rassemblement National. Voilà. Pour ce camp-là, en tout cas, le candidat le plus à même, d'être au deuxième tour paraît clairement déterminé. Pour ce qui est de la gauche, c'est à peu près aussi clair. C'est quand même plutôt Jean-Luc Mélenchon qui a le plus de chances d'être dans le camp de gauche.
1: Alors, vous ne croyez pas, parce que là, on voit que ça bouge. Alors, ça bouge beaucoup au Parti socialiste, c'est-à-dire que ça ne concerne pas grand monde, bien évidemment. Néanmoins, il y a quand même un espace qui est en train de se dégager, un espace que pourrait occuper Gabriel Attal, Raphaël Glucksmann, François Hollande, avec peut-être pour ce dernier une capacité, celui d'être un ancien président de la République. Public est donc peut-être le seul assez épais pour aller défier Jean-Luc Mélenchon. Guillaume Bernard.
0: J'allais terminer ma phrase en disant il a plus de chances, Jean-Luc Mélenchon, d'être au second tour que Fabien Roussel.
1: Oui, c'est
0: toute
1: vrai.
0: Toute la question, c'est de délimiter l'espace de la gauche. Est-ce que le Parti socialiste, Glucksmann, Place publique, François Hollande, est-ce qu'en fait il faut les identifier comme étant des candidats de la NUPES, du Nouveau Front populaire, ou est-ce que ce sont des candidats alternatifs à un candidat de centre-droit que serait Édouard Philippe? Moi, j'ai quand même plutôt tendance à penser que les espaces politiques sont ceux de la gauche et de la gauche radicale, puis celui de la grande coalition des modérés. Et donc, c'est vrai que je mettais plutôt Hollande comme candidat concurrent d'Édouard Philippe que comme candidat concurrent de Jean-Luc Mélenchon.
1: Et
0: donc, c'est vrai qu'effectivement, là où il va y avoir le plus, de difficultés à voir les choses, et on n'aura quelque chose de plutôt clair que relativement tard, me semble-t-il, dans la campagne, parce qu'ils vont tous tenter leur candidature et pour essayer, de se faire mousser, c'est qui va se dégager pour le camp central. Est-ce que ce sera plutôt Édouard Philippe ou est-ce que ce sera plutôt un candidat de gauche modéré? Écoutez, sincèrement, aujourd'hui, on ne peut pas vraiment le dire. En revanche, il est clair que le système politique joue un peu son avenir dans la mesure où il semblerait quand même que seul un candidat de la coalition des modérés soit en capacité de vaincre le candidat du Rassemblement national.
1: Ouais.
0: Bon, le candidat du Rassemblement national, le problème, il arrivera par la suite. C'est-à-dire, il arrivera une fois qu'il est élu, une fois qu'il a, je dirais, les manettes. Est-ce qu'il est vraiment en capacité de mener la politique qu'il envisage de faire?
1: Oui, alors il y a quand même aussi, Guillaume Bernard, pardon, de vous anticiper énormément de choses. Il y a aussi la question du second tour, Vendry de Yerpel.
2: Mais bien sûr, il y a cette question du second tour et du retour de ce fameux cordon sanitaire. Donc effectivement, le candidat du centre qui apparaîtra le plus modéré, donc le plus sérieux pour les Français, en fait, voteront pour lui. Et de fait, passer le second tour paraît assez compliqué pour le Rassemblement national. J'aimerais revenir sur ce qui se passe à gauche. Effectivement, cette semaine, on a eu l'histoire de la note secrète de Raphaël Glucksmann qui a fuité dans la presse, où en fait, on voit très bien que avec Nathalie de Nantes, vous savez, qui est l'électrice. Robot de Raphaël Glucksmann.
1: Je fais juste une petite incise, cher Vendry, pour préciser à nos auditeurs. A fuité dans la presse effectivement une note à l'attention d'une éventuelle campagne présidentielle de Raphaël Glucksmann, où cette note certifiait qu'il ne fallait surtout pas viser comme potentiel électoral les jeunes de 18-25 ans, les personnes issues d'immigration et les personnes de la ruralité.
2: Les bac-10.
1: Ce qui fait que ça laissait plus grand monde et qu'évidemment Raphaël Glucksmann a nié que cet outil de travail allait être inclus dans sa campagne.
2: Donc on avait des électeurs, des portraits robots d'électeurs, donc parmi lesquels Nathalie de Nantes, qui est professeure à Nantes, qui aime bien Léa Salamé, qui d'ailleurs est la compagne de Glucksmann. Et puis il y avait, alors je ne sais plus bien quel prénom ils avaient trouvé, mais pour un jeune ingénieur qui lui hésitait entre Gabriel Attal, Édouard Philippe et Raphaël Glucksmann. Et donc là on voit bien le positionnement et l'espace dans lequel peut évoluer Glucksmann, qui me semble-t-il est assez restreint en réalité.
1: Guillaume Bernard.
0: Oui, non, mais il est clair que ces différents candidats vont avoir essentiellement pour objectif d'atteindre le second tour, étant entendu que plus il y aura de candidatures, et c'est à mon avis ce qui fait que elles vont durer relativement longtemps, plus il y aura de candidatures, plus le seuil de qualification sera bas. Ils vont essayer sans doute de faire jouer en leur faveur le vote utile en utilisant l'argument selon lequel leur présence au second tour permettra une victoire du camp des modérés contre les méchants extrêmes que sont Jean-Luc Mélenchon et Jordan Bardella. La campagne elle va essentiellement porter, me semble-t-il, sur qui est en capacité d'empêcher les, entre guillemets, je dis bien entre guillemets, anti-système d'arriver au pouvoir.
1: Alors, se pose aussi la question, quand on prend la droite, alors on a vu une flopée de candidatures, enfin en tout cas la droite, le souverainiste compris. Alors là, si je résume, on a donc Marine Le Pen ou Jordan Bardella pour le Rassemblement National, on a Nicolas Dupont-Aignan, on a Florian Philippot, si et seulement si Philippe de Villiers n'est pas candidat, et même chez Reconquête, on a... une incertitude, on va dire, entre Éric Zemmour et Sarah Knafo. On a vu qu'à gauche, le créneau entre Jean-Luc Mélenchon et Bruno Retailleau, pour faire simple, était extrêmement disputé. Est-ce qu'il y a pas le même sujet à droite aussi, Guillaume Bernard?
0: Alors oui et non, dans la mesure où, du moins dans les sondages, l'avance du candidat du Rassemblement national sur tous ses autres concurrents est telle que ne devrait pas l'empêcher d'atteindre le second tour. Du coup, ça permet l'émergence de candidatures. Moi, il me semble que le Rassemblement national aurait intérêt, non pas pour, je dirais, la campagne, mais en revanche, ensuite, pour l'exercice du pouvoir, d'organiser une primaire dans laquelle, bien sûr, le RN l'emporterait, mais ce qui lui permettrait d'expliquer pourquoi, dans un souci de coalition gouvernementale, le programme du RN évoluerait dans un sens ou dans un autre sur tel ou tel point. C'est par souci, d'efficacité dans l'éventuel gouvernement que cette primaire serait utile. Mais évidemment, s'ils ne raisonnent que d'un simple point de vue électoral, s'ils sont à plus de 30% avec 15 points d'avance sur leur concurrent direct, il est évident que la présence de Dupont-Aignan de Florian Philippot ou que sais-je encore, d'un candidat qui ferait entre 1 et 3 %, eh bien évidemment ça ne les handicapera pas. Mmh. Ça ne les handicapera pas vraiment.
1: Très rapidement, Guillaume Bernard, pour conclure, au fond, ce qui vous inquiète, c'est plus les élections législatives après l'élection présidentielle.
0: Oui, parce que là, pour le coup, rien ne nous dit que le phénomène majoritaire fonctionnera. En deux mots, hein, c'est promis, je suis rapide. Le principe, c'est qu'un président de la République nouvellement élu...
1: Il reste une minute, de toute façon, Guillaume, donc...
0: nouvellement élu, un président de la République nouvellement élu a une majorité. Alors, plus ou moins large, mais il a quand même une majorité. Ça a commencé à s'effilocher avec Hollande, et donc en 2012, et puis avec Macron en 2022. En revanche, on a eu des cas où les présidents n'avaient plus de majorité lorsque les législatives avaient lieu plusieurs années après leur propre élection. Bon, bah, c'est le cas de Macron en 2024 avec la dissolution. Ça a été le cas de Mitterrand en 86, en 88, en 93, et puis de Chirac en 97. Le gros risque pour le système, mais bon, moi, écoutez, si le système doit s'effondrer, tant pis, hein. C'est pas moi qui vais pleurer. Je vous le cacherai pas, mais le gros risque pour le système, c'est que un président de la République nouvellement élu, qui normalement devrait avoir une majorité, eh bien n'en est finalement pas. Alors là, évidemment, ça bloquerait immédiatement, je dirais, le fonctionnement démocratique, c'est clair.
1: On ne sait pas où on va, mais on y va. Merci Guillaume Bernard, politologue, d'avoir été avec nous pour parler de l'actualité politique et des élections présidentielles. À très bientôt pour une prochaine émission. Merci Vendry de Garpel d'avoir été avec moi pendant toute cette émission. Et merci à vous, chers auditeurs, d'avoir été présents pendant toute cette émission. Je vous laisse à votre long week-end de l'Ascension et je vous dis à jeudi prochain pour une nouvelle émission de Restons Courtois.
3: Ça suffit maintenant.

0: 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Merci de passer ce tout début de journée en notre compagnie. Nous sommes aujourd'hui le vendredi 15 mai 2026. Il est 6h58. Dans deux minutes, un florilège d'entretien accordé à Ligne Droite est consacré aujourd'hui à l'euthanasie.
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0: Bienvenue, merci d'être avec nous en ce vendredi 15 mai 2026. Vos grands rendez-vous du jour, tout à l'heure à 10h en direct, le Florilège des Arts dirigé par Nicolas Stocker. À midi, le Libre Journal du Théâtre dirigé par Jean-Luc Génère. Histoires à la loupe à 17h avec Patrick Simon. 17h30 en direct, Restons Courtois, dirigé ce soir par Marc Baudrier. 19h30, le Libre Journal de Lucien Rabouille. Et à 23h, les Chants Grégoriens avec Patrick Banken. Mais pour l'instant, voici un florilège d'entretien accordé à Ligne Droite, consacré à l'euthanasie. 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
4: Chers amis, bonjour. Ce matin, nous allons parler euthanasie, mais nous allons en parler en vous repassant des émissions que vous avez déjà entendues, peut-être déjà entendues sur Ligne Droite, sur Radio Courtoisie, avec des gens qui, depuis plusieurs mois, depuis plusieurs années, évidemment, sont en train de lutter contre ce fléau de l'euthanasie, de cette prétendue fin de vie, de ce prétendu accompagnement de la fin de vie, de ce suicide assisté, en fait, de ce meurtre proposé par l'État comme étant le seul moyen de rester digne. Eh bien non, voilà Marylis Pellissier, Charlotte Dornelas, Ludovine de la Rochère, Pascal Morinière, Grégoire Pupinck sont là pour nous expliquer au contraire quels sont les ravages de l'euthanasie, quels sont les dangers de l'euthanasie et pourquoi il est nécessaire que la France s'y oppose. Vous savez, l'Écosse a refusé cette euthanasie, l'Angleterre a refusé cette euthanasie et au contraire de la Belgique, du Canada qui l'ont accepté, de l'Espagne qui l'a accepté et ce sont à chaque fois des milliers de personnes qui choisissent de se précipiter dans le néant pour des raisons qui nous échappe totalement et surtout pour les mauvaises raisons d'un État qui préfère organiser la misère, organiser la disparition des gens plutôt que de leur apporter les soins palliatifs, plutôt que de leur apporter l'amour et l'accompagnement dont ils ont besoin. Voilà, avec les personnes que nous avons interrogées pendant plusieurs mois et alors que la loi vient d'être à nouveau retoquée par le Sénat mais va hélas passer à l'Assemblée nationale en commission mixte paritaire et toutes les craintes sont permises, il est temps de refaire le procès de l'euthanasie et de vous donner les moyens en écoutant soigneusement ces 3 heures d'émission, de vous donner les moyens donc d'argumenter avec ceux qui seraient pour cette euthanasie et surtout de vous donner le courage et l'envie, j'espère, d'écrire à votre député, à votre sénateur, à tous ceux qui sont en mesure de peser sur le débat pour leur dire non, l'euthanasie n'est pas un progrès, c'est une régression sociale, non, l'euthanasie n'est pas un bienfait, l'euthanasie n'est pas digne, c'est une indignité. Merci beaucoup.
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5: Et pour ce premier entretien, j'ai le plaisir de recevoir ici Marylis Pellissier. Bonjour.
6: Bonjour.
5: Alors, vous êtes porte-parole de la Marche pour la vie, je le rappelle. Et aujourd'hui, eh bien, c'est d'euthanasie qu'on va parler avec vous. Alors, les députés ont, si je ne m'abuse, fini d'étudier en deuxième lecture le texte sur les soins palliatifs et ont commencé à étudier eh bien celui sur cette fameuse aide à mourir, c'est la dénomination qui est donnée. On a l'impression que parmi ces députés, certains d'entre eux ne veulent strictement aucune restriction, qui veulent qu'on puisse littéralement mourir à la demande. C'est ce qu'on peut voir dans certains amendements. Est-ce que selon vous, c'est le projet de ces porteurs du texte ?
6: Alors effectivement, hier soir, donc, ont été débattus les deux premiers articles du texte, qui sont les articles principaux. Il y a eu une vraie guerre sémantique, hein, quand vous parlez d'aide à mourir. Effectivement, tous ceux qui s'opposent à cette loi ont essayé de remettre dans la loi l'euthanasie et le suicide assisté, ou au moins de remettre le terme « active » à côté de « aide à mourir » pour ne pas confondre avec les soins palliatifs. Oui, on peut, je pense voir une volonté très ferme de donner, de libéraliser totalement à terme ce fameux droit à mourir. C'est ce que veut la DMD, c'est ce que veulent les promoteurs de ce droit, puisque de toute façon, à partir du moment où vous créez un droit à avoir un suicide en fait assisté médical dans nos hôpitaux, pourquoi il serait réduit à certaines personnes, à certaines maladies. Donc on peut clairement voir ça.
5: Parce que actuellement, pardon, il y a 5 critères cumulatifs donc qui sont nécessaires pour pouvoir avoir accès à cette fameuse aide à mourir comme ils l'appellent.
6: Oui, alors ces critères en fait en réalité, sont assez floues, même médicalement parlant. Par exemple, sur la question du pronostic avancé, les médecins, aujourd'hui, ils le disent, hein, ils ne peuvent pas prévoir quand viendra la mort. Donc, la loi telle qu'elle est prévue, et ça, il faut bien comprendre, n'est pas du tout prévue pour des personnes agonisantes, hein, telles que le disait Olivier Farlani, l'auteur du texte, lors de des prises de parole lundi. Il disait, lorsque la vie est devenue une atroce agonie, non, en fait, il ne s'agit pas de donner la mort seulement pour des personnes qui sont en agonie. Il s'agit bien de donner la mort à des personnes qui ont peut-être encore des années de vie devant eux, mais qui ne veulent pas vivre une certaine dégradation physique.
5: Et alors, ce qui est assez fascinant dans ce qui a été aussi voté récemment, c'est le fait que l'idée d'un droit opposable pour les soins palliatifs a été rejetée. Donc, c'est-à-dire que je crois que c'est le Rassemblement National et même la droite en général qui proposait cette idée selon laquelle il faut qu'il y ait des soins palliatifs sur tout le territoire français pour pas qu'en fait on puisse choisir l'euthanasie à défaut de soins palliatifs. Et même ça a été rejeté.
6: Évidemment, ça a été rejeté. Et puis, de toute façon, ça sera le cas dans tous les cas à partir du moment où vous proposez l'euthanasie et ce service qui est moins cher, qui est plus rapide. Les personnes malades ont tendance à se considérer comme des fardeaux. Donc, forcément, elles vont plus facilement se tourner vers l'euthanasie. Et d'ailleurs, à ce propos, j'aimerais revenir sur ce qui a été dit et redit dans l'hémicycle hier. Je note que tous les amendements qui avaient été proposés pour modifier le texte ont été rejetés hier. Et la grande phrase, le grand slogan des promoteurs de l'euthanasie, c'était la question de la volonté individuelle.
5: Alors, on va en parler effectivement on va en parler de ça parce que c'est l'argument principal qui est renvoyé. En fait, c'est selon laquelle tout cela repose en fait sur une idée assez très moderniste de la liberté, selon laquelle on serait des êtres séparés les uns des autres, doués d'un libre arbitre absolu et pouvant choisir sans aucune influence tous nos actes. On a l'impression qu'il faudrait presque un changement philosophique de fond de la liberté pour pouvoir arriver à une solution là-dessus.
6: Alors effectivement, il y a une vraie divergence sur ce qu'est la liberté. Moi, ce que j'aimerais dire, alors pour eux, ce n'est pas une loi qui serait là pour supprimer les malades, ce serait pas une loi pour tuer nos personnes âgées, mais bien une loi de compassion pour répondre à une demande individuelle. Mais la société doit-elle répondre et créer des droits pour répondre à chaque volonté individuelle? Je pense que ici la loi crée non seulement un droit pour les personnes malades, mais du coup, par conséquent, un devoir, et le devoir de donner la mort. Et d'ailleurs, je note tout de même que donner la mort, ce terme est totalement galvaudé, parce que le don, c'est quelque chose de positif. On donne un cadeau, on donne de l'affection, mais on ne donne pas la mort. Donner la mort, c'est supprimer la vie. Or, la société est faite pour préserver la vie des citoyens, pour faire en sorte que les citoyens vivent en communauté et de manière sécurisée. Donc, le rôle de la société n'est absolument pas de répondre à ses désirs et ses libertés individuelles. Et puis, bien sûr, il faut quand même préciser, et ça a été dit hier dans l'hémicycle, je salue les prises de parole courageuses de beaucoup de députés hier, la pression que va donner cette loi sur les personnes vulnérables, elle est réelle, on la voit dans les autres pays. Monsieur Patrick Hetzel a cité la Cour constitutionnelle allemande qui voit des personnes âgées venir en Allemagne, dans notamment l'état de Rhénanie, pour échapper à la pression qui a lieu aux Pays-Bas, parce qu'ils se disent qu'ils pourront être euthanasiés. Et j'ai encore aussi l'exemple d'un médecin gériatre qui voyait arriver une patiente qui tremblait dans son service, elle ne comprenait pas pourquoi, et puis au bout de quelques jours, c'est la femme de ménage qui est venue voir le médecin en disant « En fait, cette patiente tremble parce qu'elle a peur que vous la piquiez ». Donc on en est là. Évidemment, la loi a une valeur expressive et donc il ne s'agit pas juste de répondre à quelques cas, mais bien de promouvoir une valeur. Et ici, finalement une promotion du suicide, de pouvoir choisir sa mort et de pouvoir la demander, de même pas prendre la responsabilité de se suicider dans son coin, mais bien de demander à la société de valider ce choix et d'y participer.
5: J'écoutais hier Michel Houellebecq qui s'exprimait, alors je ne sais plus exactement à quelle occasion, mais enfin qui s'exprimait sur ce sujet. Il a toujours été assez mobilisé d'ailleurs pour s'opposer à l'euthanasie. Lui expliquait également que l'autre valeur phare qui était promue durant ce texte sur l'euthanasie, c'était la dignité. Et lui disait, j'ai toujours appris que la dignité était quelque chose qu'on ne perdait pas, et en l'occurrence, là on m'explique que la souffrance peut faire perdre la dignité. Quel est ce renversement sémantique aussi qui a été opéré ?
6: Un renversement assez dramatique pour les promoteurs de l'euthanasie, notamment c'est marqué sur le site de l'Association pour le droit de mourir dans la dignité. La dignité serait ce que la personne considère elle-même. C'est le jugement que la personne porte sur elle. Ce qui est faux, parce que effectivement la personne humaine est digne quoi qu'il arrive. Mais donc, pour certaines personnes, elles considèrent que si elles rentrent dans une phase de perte de capacité physique, etc., elles se jugent indignes et donc il faudrait pouvoir mourir dans la dignité. Et mourir dans la dignité, pour eux, c'est mourir avec toutes ses capacités et avec la maîtrise, vraiment cette notion de maîtrise de sa mort.
5: Et ça rejoint ce que vous disiez sur la liberté comme justement volonté, enfin capacité à décider ex nihilo, enfin libre, on va dire, de toutes les interventions extérieures et pouvoir être comme un être détaché de tout ça finalement.
6: Exactement, et ça rejoint d'ailleurs la question du suicide. Hein. Sandrine Rousseau, hier, a réagi très violemment sur la volonté de certains députés de remettre le terme de suicide assisté. Et elle disait, je cite, « Sur le suicide, sur les blessures que ça laisse dans les familles, ce que vous faites à jouer avec ce mot n'est pas correct au regard de tous ceux qui ont connu ce drame. » Madame Rousseau, en fait, moi je suis profondément choquée justement qu'on promeuve le suicide assisté et cette loi qui est quand même une promotion du suicide. Justement, quand on connaît ce que c'est que le suicide et les drames que c'est dans une famille, il faut pas croire que parce que le suicide sera assisté, parce que ce sera des personnes qui, comme elle dit, seront condamnées, mais on ne sait pas à quel terme, à long ou court terme, les dégâts psychologiques sur la famille ne seront pas aussi graves que pour un suicide normal. Donc je trouve ça totalement fou de dire que parce que la personne l'a choisi, parce que c'est médical, parce que c'est un droit, il n'y aura pas cette souffrance dont elle parlait autour du suicide.
5: Mais même encore sur ce niveau-là, il y a par exemple l'idée que la comptabilisation des morts par l'euthanasie pourrait être confondue dans les morts naturelles. L'idée même qu'il y a un délit d'entrave, comme si en fait toute chose, la chose devenait absolument inéluctable. On sent qu'il y a quand même une sorte de peur ou de mauvaise foi quand même à ce sujet-là de la part même des promoteurs.
6: Alors effectivement, ils font toujours le parallèle avec la question de l'avortement. Alors parallèle un peu qui n'a pas trop de valeur, puisque on voit aujourd'hui que l'avortement a été libéralisé et ce n'est pas la pression malheureusement de ceux qui s'y opposent qui a permis de restreindre ce droit. Donc effectivement, il y a une volonté très forte de faire passer ce droit et d'en faire vraiment un droit sacré. Moi, je pense qu'il faut que les auditeurs comprennent bien qu'on sera tous concernés par cette loi et que c'est le moment ou jamais de se mobiliser. Comment se mobiliser ? Il faut contacter nos députés, mais pas leur écrire, parce que malheureusement, ils ne regardent pas vraiment leur boîte mail. Il faut prendre un rendez-vous avec eux et les voir en personne et leur dire « Monsieur le député, votez contre cette loi le 24 février parce qu'elle est gravissime et elle nous concernera tous. »
5: Voilà, vous pouvez évidemment prendre un rendez-vous à la permanence ou même... Ceci dit, apparemment, inonder leur boîte mail, ça peut être efficace.
6: C'est aussi bon aussi, parce qu'il y a une guerre évidemment de boîte mail.
5: Exactement.
6: Et les députés le disent. Donc merci chers auditeurs, tous ceux qui ont écrit. Les députés disent « Notre boîte mail est inondée de personnes qui s'opposent à cette loi. »
5: Et ben, c'est déjà ça de prix. On espère que ça aura un effet. Il y a quand même une question qui se pose, c'est toujours de l'idée de ramener ça à un choix individuel fait aussi émerger l'idée que personne d'autre serait concerné par ce qui reste un choix individuel. C'est-à-dire, dans le fond, c'est un petit peu comme la même question qui se posait durant l'avortement ou le mariage pour tous ou autre. C'est que ce qui ne touche que la personne qui meurt, finalement, n'a pas d'impact sur tout le reste de la société.
6: Oui, ils disent toujours que c'est un droit qui n'enlèvera rien aux autres.
5: Exactement. Oui.
6: Alors, moi, je réponds, premièrement, il enlève quelque chose aux soignants, puisqu'il impose de faire passer la mort comme un soin. Il impose, et là, avec la loi actuelle, je rappelle que les établissements de santé n'ont pas d'objection de conscience, donc c'est-à-dire que tout établissement de santé devra offrir l'euthanasie et le suicide assisté, y compris les établissements catholiques. On a entendu hein, dans les médias les petites sœurs des maternités catholiques, les petites sœurs des pauvres qui alertent et qui disent leur inquiétude parce que leur établissement devra fermer. Alors je pense que vu l'état actuel de notre santé, de notre système de santé en France, je pense qu'on ne peut pas se permettre de fermer des établissements et en plus des établissements de qualité tels que ces établissements catholiques. Donc forcément ça va imposer ça aux soignants et on l'a vu avec l'avortement, évidemment il y a beaucoup de soignants qui sont opposés, il y a des soignants qui vont démissionner, mais il y en a qui petit à petit vont finalement pratiquer cet acte et c'est ce qui risque de se passer et donc ils vont trahir leur serment d'Hippocrate, trahir leur vocation et ça a un impact réel sur les soignants. Ils peuvent être assez traumatisés par le fait de pratiquer une euthanasie.
7: Bien sûr.
6: Puisque c'est voilà, je me rappelle très bien dans les débats lorsqu'un médecin avait raconté lorsqu'il était en stage et qu'il avait lui-même euthanasié et il a dit je me rappellerai toute ma vie de la du visage de cette personne que j'avais euthanasiée. Donc forcément ça traumatise, donc il y a la liberté ôtée aux soignants, il y a aussi la liberté ôtée aux familles finalement, puisque les familles, je rappelle, dans le projet de loi n'ont pas le droit de faire recours suite à la décision du médecin, ce qui est quand même assez impressionnant. Alors on nous dit que c'est pour préserver des pressions familiales, etc. Effectivement c'est à double tranchant, mais tout de même c'est assez dramatique de voir que la famille est totalement coupée du processus. Et comme vous dites, cela fait de la personne une entité totalement déconnectée. Or, ce qu'on voit, c'est que tout ce qu'on fait dans une société a un impact sur les autres. Et je pense que si cette loi était votée, cela aurait un impact sur toutes nos valeurs, la valeur du soin, la valeur de la solidarité, ce que nous défendons à la Marche pour la Vie, la valeur de la dignité humaine, qui serait donc relative au choix même de la personne.
5: Merci beaucoup d'avoir été avec nous, Marie-Lise Pellissier. On espère que votre combat eh bien, portera ses fruits. Et puis voilà, chers auditeurs, Marie-Lise Pellissier vous a donné deux, trois éléments qui permettront peut-être de faire bouger un petit peu les lignes. Donc n'hésitez pas à vous mobiliser vous-même. Merci beaucoup et puis j'espère à bientôt.
6: Merci beaucoup.
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8: Et pour cette édition, nous sommes avec une partie de l'équipe, Alexandre de Galzin, Richard de Seize, Franck à la technique, et nous recevons notre invitée spéciale du jour, Charlotte Dornelas. Bonjour et Bonjour. Merci d'être avec nous ce matin. C'est un plaisir et d'ailleurs, on peut le rappeler, vous êtes passée par Radio Courtoisie il
9: Absolument.
8: Y a bien longtemps.
9: Absolument.
8: On est très contents que vous reveniez.
9: À plusieurs reprises en plus, j'ai récidivé.
8: Il paraît que ça peut être un crime. Donc merci d'être avec nous, vous invitez parce que récemment il y a des sujets qui intéressent particulièrement nos auditeurs sur Radio Courtoisie évidemment, la fin de vie et puis donc plus récemment les sujets autour de cette christianophobie dont on parle peu par ailleurs et vous êtes engagée particulièrement sur ces deux sujets. On va en parler et pour cela, je vous propose de commencer par écouter le témoignage de Louis Bouffard, si Franck donc veut bien nous passer le témoignage de Louis Bouffard qui a particulièrement ému les gens qui l'ont écouté hier.
10: Ce texte me crée une profonde violence. En fait, il ne faut pas oublier que la loi, elle a un message collectif. Et le message qu'elle envoie aux personnes fragiles, handicapées, malades, c'est dire « vous coûtez trop ». Vous êtes trop dépendant, vous êtes trop seul et il faudrait peut-être partir. C'est une loi en fait qui vise à nous peser. C'est une pression sociale à nous être éliminés, à être mis au banc de la société. Et moi qui vis la dégradation dans mon corps, je veux dire que malgré la fragilité que je vis, eh bien je veux vivre. Je veux vivre et en fait cette loi... Elle a un cadre extrêmement flou, c'est-à-dire qu'elle me rend aujourd'hui éligible avec la qualification de la phase avancée. Oui, moi je suis, avec ma maladie, la myopathie du chêne, dans un stade avancé. Et donc je rentre dans le critère de la loi, dans les critères, et c'est pour moi une profonde violence. Parce qu'en fait, ça nous invitera tous à nous poser la question, est-ce que je ne suis pas de trop ? Et pour vous ne pouvez pas... comprendre, mais pour ceux qui sont vraiment dans la fragilité, dans la vulnérabilité, C'est une violence absolue.
8: Et un témoignage qui a particulièrement ému et marqué parce que c'est l'un des premiers, on l'a souvent dit à notre antenne, aujourd'hui dans la presse on entend beaucoup de personnes handicapées, de personnes qui souffrent, qui expliquent qu'elles attendent avec impatience cette loi sur la fin de vie. On entend beaucoup moins ceux qui souffrent mais qui veulent continuer à vivre. Il y a une sorte d'omerta sur le sujet. On imagine que vous la constatez vous aussi, Charlotte Dornelas. Comment est-ce que vous expliquez ça?
9: Bah, c'est vrai que non seulement on les entend moins, mais ils sont plus nombreux de l'avis à la fois des malades eux-mêmes qui arrivent à percer en effet ou à passer la porte des studios de radio ou de télévision, mais surtout du témoignage des soignants et des soignants particulièrement en fin de vie, parce que vous savez il y a aussi une manipulation qui consiste à donner la parole aux soignants de manière générale. Évidemment, un podologue est absolument indispensable dans la vie de beaucoup de patients, mais n'est pas extrêmement concerné demain par l'injection létale qu'on demandera à certains soignants. Donc les soignants qui sont, et les médecins en particulier, qui sont en fin de vie, c'est-à-dire qui travaillent notamment dans les soins palliatifs, sont quasi unanimes pour rejeter le fait de poser cet acte-là. Ça devrait quand même nous interroger un peu plus que ça aujourd'hui. Et surtout, ils expliquent quelle est la réalité de cette demande chez leurs patients. Elle existe notamment au moment d'apprendre la maladie. Quand on apprend qu'on a une maladie de cet ordre-là, qu'elle soit dégénérative ou toutes les maladies dont on entend beaucoup parler, la maladie de Charcot qui prend une place importante tant elle est ignoble. Et au moment où on apprend ça, on ne peut pas imaginer. Et Louis, que l'on vient d'écouter et qui était en effet, dont le témoignage est extrêmement poignant, disait, moi-même, je me suis fait une montagne de toutes les étapes de cette maladie. Lui, il a été malade enfant, c'est une maladie de naissance, qui s'est déclarée à 2 ans et demi, à 10 ans, il a perdu ses jambes, à 13 ans, il a perdu l'usage de ses mains. Et il disait, à chaque fois qu'il y avait une étape qui était passée, je m'en faisais une montagne, c'est son expression, je m'en faisais une montagne, et finalement, on apprend à vivre avec, et l'instinct de vie, la volonté de vivre, demeure intacte. Elle s'adapte, c'est elle qui s'adapte. Et il disait, ne cherchez pas à le comprendre, vous ne pouvez pas le comprendre. Il y a beaucoup de malades qui disent ça. Simplement, en effet, il faut accepter d'aller les écouter. Et accepter surtout, et je pense que c'est le plus difficile, et ça explique en partie l'omerta, accepter de voir ce sujet à travers leurs yeux. C'est-à-dire pas comme nous, de loin, avec une maladie qui n'est simplement qu'une menace potentielle qui nous fait extrêmement peur, et c'est légitime, hein, je suis pas en train d'expliquer que c'est quand même très simple de vivre avec la maladie, certainement pas. Simplement de voir que ceux qui y sont confrontés ne réagissent pas de la manière dont nous l'imaginons. C'est quand même deux choses assez différentes. Je pense que ça n'est pas du tout pris en compte, que ces gens-là, en effet, ne sont pas écoutés. Et ensuite, je posais justement la question à Louis hier, et il me disait, je lui disais, qu'est-ce qui vous a poussé à venir parler? Et il m'a dit, c'est extrêmement difficile, parce que, un, je m'expose dans un débat qui est beaucoup plus clivant que ce que mon témoignage voudrait être. Je voudrais simplement expliquer pourquoi j'ai envie de vivre et j'ai peur des conséquences de ce témoignage. Moi, ça m'a brisé le cœur d'entendre ça, franchement. Et en effet, il y a un combat qui est beaucoup plus idéologique que adapté à une véritable demande. Il y a, c'est vrai, des gens qui veulent mourir de la même manière qu'il y a, c'est vrai, des gens qui se suicident en France. Jusqu'à maintenant, on pensait que collectivement, la meilleure réponse à apporter à des gens qui veulent mourir, c'était de leur donner des raisons de vivre. On est en train de basculer en choisissant une autre réponse. Et à ceux qui répondent à ça, que c'est pas pareil, que c'est des gens qui sont dans une situation de maladie, je leur dis c'est vous qui discriminez entre une personne apparemment en bonne santé et une personne qui est objectivement malade. Pourquoi apparemment? Parce qu'une personne qui se suicide, il y a forcément une raison de vouloir mourir. Or, qui est souvent, en effet, on s'imagine le jeune qui est sur le pont, qui ne trouve plus de raison de vivre, et on se dit, finalement, il a toutes les raisons d'être heureux. Mais c'est donc bien nous qui voyons la maladie comme une raison de mourir. Et là, on arrive au témoignage de Louis, qui nous dit, vous n'imaginez pas la violence de ce discours pour quelqu'un qui, en effet, est atteint dans son corps et voit son corps se dégrader, de jour en jour. Et là encore, je pense que ce témoignage devrait être écouté par tous les gens qui participent au débat. Je vais pas faire de leçons de morale aux uns et aux autres, je sais que dans ce genre de débat, tout le monde recherche le bien, certains se trompent, c'est une évidence, puisque nous ne sommes pas d'accord et que la vérité est une, même s'ils ont du mal à le savoir. Il y a des gens qui se trompent dans ce débat. Je sais qu'il y a beaucoup de bonne volonté de tous les côtés. Simplement, il serait bon que certains écoutent, en effet, la violence que représente ce débat pour des gens qui sont atteints. Je reprends l'exemple de la maladie de Charcot. Il y a beaucoup de malades qui écoutent la télévision et qui entendent du matin au soir cette maladie prise en exemple pour justifier la loi. Alors celui qui ne veut pas mourir, il en pense quoi? Il se dit quoi quand il nous voit tous disserter sur le fait qu'on ne peut quand même pas laisser ces gens-là vivre plus longtemps? C'est en effet d'une violence ahurissante et je remercie là en l'occurrence Christine et ceux qui précédemment ont invité Louis ou d'autres malades, parce que Christine Kelly, parce qu'en effet ils sont trop rares et leur parole est pourtant précieuse.
7: Vous parlez, Charles Zanayas, des gens justement qui, de bonne foi d'ailleurs, sans doute défendent la question de l'euthanasie. On a quand même l'impression que, contrairement aux autres débats sociétaux qu'on a pu avoir par le passé, c'est un débat qui reste très parisien, dans les deux camps d'ailleurs, de cette façon. C'est-à-dire que, d'un côté, les médias progressistes, au sens très large du terme, vont aller défendre ce projet. Les médias conservateurs vont défendre l'inverse. Au niveau politique, c'est la même chose. Mais contrairement à des réformes sociétales d'ampleur, comme par exemple, le mariage pour tous, évidemment, il y a maintenant 12 ou 13 ans, on ne voit pas du tout de mobilisation particulière des Français là-dessus. Quand on leur demande leur avis, ils répondent qu'ils sont favorables à l'idée de l'euthanasie, mais il y a quelque chose qui est un peu particulier là-dedans, qui est que tout reste à Paris, et on a l'impression qu'en fait, on est en train de décider de quelque chose à l'Assemblée nationale qui aura des conséquences très forte, même philosophique, en fait, d'une certaine façon, sur la France, mais que ce débat est quelque part accaparé. Comment vous expliquez le fait que ça sorte pas quelque part dans les débats du quotidien, que ce soit pas une, quelque part, on n'a pas l'impression que c'est une préoccupation majeure des Français, d'une certaine façon?
9: Je pense qu'il y a plusieurs réponses, on va dire, à votre question. La première, vous preniez l'exemple de la mobilisation contre le mariage pour tous. Ben, je pense que, entre-temps, alors vous allez me dire, ça n'a rien à voir, mais en fait, si. Enfin, je pense, dans le rapport à la mobilisation, entre-temps, on a eu la mobilisation, par exemple, des Gilets jaunes. Alors, en effet, les sujets n'ont rien à voir. Simplement, il y a eu des mobilisations d'ampleur régulièrement en France qui n'ont eu absolument aucune conséquence, notamment dans l'écoute qu'ont eu ces personnes-là. C'est pour ça que je fais le lien entre les deux, les personnes n'étant pas forcément les mêmes et ne partageant pas forcément les combats. Simplement, à chaque fois, vous savez, ça finit par lasser, en fait, de se dire qu'en effet, il y a des débats qui se passent très loin de nous. Finalement, on peut dire tout ce qu'on veut, on n'est pas vraiment écouté. Et je pense qu'il y a une forme de lassitude dans le fait de participer tout simplement à la vie publique en France, de manière générale. Et c'est pour ça que j'ai pris deux exemples différents. On le voit dans beaucoup de débats, finalement. Il y a une forme de fatalisme. On se dit, de toute façon, on peut bien parler, ça ne changera rien. On peut bien exprimer un désaccord, ça ne changera rien. Peut-être qu'évidemment, le péché originel étant le référendum de 2005, où on a bien compris que même quand on allait se déplacer, même quand on allait voter, même quand on allait s'y opposer de manière absolument officielle, ça ne changeait pas grand-chose à ce qui était mis en place derrière. Ça, c'est la première chose, peut-être pour le manque d'énergie, on va dire, dans le débat. Maintenant, sur le fait que le débat soit parisien, malheureusement, ça aussi, c'est vrai pour beaucoup de sujets, il est apparemment parisien. Mais contrairement à beaucoup d'autres sujets, s'il y a bien un sujet qui nous concerne tous, c'est la fin de vie, puisque je ne vais pas révéler un scoop aujourd'hui, nous serons tous un jour concernés par la fin de la vie, je l'espère, la plus apaisée possible pour la plupart des gens qui nous écoutent. Mais cette question, évidemment, se pose à nous tous. Il y a une dimension de ce débat qui n'a pas été parisienne, c'est justement l'inquiétude des soignants, qui, elle, s'est exprimée absolument partout sur le territoire, donc les personnes concernées qui le sont par définition partout en France. Alors évidemment, la question des soins palliatifs, hein, on en a beaucoup parlé ces derniers temps, ne concerne malheureusement pas tous les départements. Donc il y a peut-être des départements, en effet, qui ont été moins présents par la force des choses parce que les malades, ils sont beaucoup plus abandonnés qu'ailleurs, notamment en fin de vie. Mais la participation des soignants concernés à ce débat, elle n'a pas été spécialement parisienne. De la même manière qu'aujourd'hui, on a des députés qui sont en train de se battre autour de ce texte et de se battre, alors là je le dis vraiment sans ironie aucune, avec plutôt une bonne tenue. Il manque beaucoup de députés, mais il y a eu des débats vraiment intéressants, il y a eu des députés extrêmement courageux sur ce texte. Étonnamment, c'était pas forcément un clivage vraiment politique. Bien sûr, il y a plutôt la gauche qui est favorable au texte et plutôt la droite qui est opposée. Mais le clivage a traversé certains partis, notamment grâce à des députés qui sont eux-mêmes médecins et qui sont quand même très gênés par le principe même du texte. Parce qu'on disserte beaucoup, là encore, on disserte beaucoup dans le débat sur les dérives. C'est essentiel de les pointer et de les voir venir parce qu'elles sont absolument évidentes. C'est essentiel de voir ce qui s'est passé à l'étranger. Mais soyons un petit peu courageux et arrêtons-nous sur le principe que nous sommes en train de voter. Parce que au-delà des dérives potentielles. On se donne à nouveau, puisque c'est un débat qui a déjà existé il y a de longues années sur l'avortement, on se donne à nouveau le droit de tuer. Ça n'est pas rien. Et quand je vois l'hémicycle à moitié vide pour disserter sur tel ou tel amendement, je suis un peu... Je me dis, on n'est pas très sérieux, en fait. On n'est vraiment pas très sérieux de se donner, d'imaginer se donner un droit pareil sans que, en effet, le pays entier soit mobilisé. Et ensuite, la dernière chose, vous me disiez pourquoi ce débat reste parisien et que les gens ne se sentent pas vraiment concernés. Il y a une gêne aussi autour de ce texte. Il y a une gêne, comme sur beaucoup de ces sujets-là, parce qu'on est un peu dans une zone grise, parce qu'il y a beaucoup de peur, parce qu'il y a la question de la souffrance, et que la question de la souffrance, elle est déjà scandaleuse tout court, et elle l'est encore plus dans un pays, sécularisé, mais c'est plus que ça, c'est déspiritualisé, je sais pas comment on dit, pardonnez-moi ce néologisme, mais simplement dans un pays qui ne repose, dans tout son rapport au collectif, qui ne repose plus que sur l'examen de droits individuels. Alors, quand à chaque fois qu'on vous propose une loi, on vous dit « mais ça va rien vous retirer à vous », faut pas s'étonner au bout de quelques années que les gens se sentent pas très concernés, finalement, quand on le pose. Mais Louis, encore une fois, je reviens au témoignage de Louis. Louis, hier, disait « on a oublié que la loi a une dimension collective ». Et bien sûr, on n'est pas en train de disserter, et j'ai l'impression que beaucoup l'ont oublié, sur la pénalisation ou la dépénalisation du suicide. C'est pas ça dont nous sommes en train de parler. On n'est pas en train de se poser la question de savoir est-ce que les gens ont le droit ou non de vouloir et d'acter leur mort. Simplement, on est en train de se poser la question, au moment où quelqu'un veut suicider, est-ce que la société donne à la personne les moyens de se suicider ? C'est quand même deux questions différentes. Et je note que quand on se pose la question du suicide, il y a un principe dans la loi qui s'appelle la prévention du suicide. Nous sommes tous obligés de prévenir le suicide, et sinon nous pouvons être poursuivis pour non-assistance à personne en danger. Et là, on nous impose exactement l'inverse. Sous le prisme du choix individuel, en nous expliquant que ça ne nous retire rien. Bah moi, excusez-moi, mais vivre dans un pays où on me demande, en tant que membre de la société, d'accepter, d'acquiescer au moment où quelqu'un demande le suicide, si ça me retire quelque chose. Ça me retire un principe dans le pays dans lequel je vis, et un principe qui relève évidemment du collectif. Évidemment que la loi parle pour nous tous. Donc moi, je veux signifier, alors évidemment, j'ai pas le pouvoir, moi, de bloquer la loi, j'ai simplement le pouvoir de dire que cette loi ne pourra pas se faire en mon nom. Et peut-être qu'elle passera demain, j'espère de tout mon cœur, je crois au miracle, comme dirait l'autre, donc j'espère encore qu'il puisse y avoir un sursaut, ou je sais pas, que les gens réalisent en fait l'acte qui pourrait être posé demain. Simplement, en tout cas, moi, j'exprime mon désaccord profond, parce que c'est mon droit, je l'exprime à mon tour, mais c'est surtout, je crois, notre devoir à tous de nous exprimer quand une loi passe. Non, ça ne concerne pas l'un et pas l'autre, certainement pas. Donc je pense que pour toutes ces raisons-là, et l'individualisme étant peut-être également, et je reboucle ma réponse un peu longue, l'individualisme étant probablement aussi la raison du désengagement au service du bien commun, le bien commun qui n'a plus vraiment de raison d'être si tout se résume à une addition de droits individuels qui concerne l'un s'il veut et pas l'autre s'il ne veut pas.
4: Il y a quelque chose qui m'a frappé dans le débat dans cette assemblée vide, c'est le député LFI qui explique que Philippe Juvin doit se taire. Parce que le fait qu'un député parle dans les médias est une espèce de violence faite à la démocratie. Donc toujours ce côté remarquable de la démocratie selon les députés insoumis. Donc j'étais très surpris.
9: La démocratie, c'est quand eux parlent. Bah, c'est une définition, je pense, qui nous aide à comprendre comment ils le...
4: Et il y avait aussi quelque chose de fascinant dans la maladie de Charcot. D'une part, petite parenthèse, je ne sais pas si vous vous rappelez ce documentaire sur les enfants atteints de cancer, et donc un documentaire magnifique où on était dans un hôpital, les cancéreux avaient entre 2 et 8 ans, et ils étaient pétants de joie, on était tous en train de pleurer devant l'écran, et eux n'avaient pas l'air du tout de saisir à quel point c'était atroce, ils voulaient juste vivre, et donc... Le système médiatique avait produit un documentaire parfaitement joyeux sur des gens dans une situation absolument intolérable, à nos yeux de validistes, pour parler comme un gauchiste, mais je pense qu'ils ont raison en l'occurrence. Et là, évidemment, les médias ne produisent pas ce genre de fiction, ne produisent pas ce genre de documentaire. Au contraire, on a eu droit à une mère qui tue sa fille par amour, et d'ailleurs, il y a eu un véritable procès, puisque c'était une véritable affaire criminelle, et donc il y a eu droit à une vraie fiction sur cette véritable affaire. On nous présente ça comme quelque chose de positif. Donc, c'est toujours stupéfiant de voir que on prétend que le débat est éclairé alors que le débat est biaisé par les médias.
9: Il est biaisé et il n'est pas intelligent au sens strict. Je m'explique, en reprenant votre exemple, je sais très bien ce qu'il vous répondrait. Il vous répondrait, bien sûr qu'il y a des gens qui ont envie de vivre, et d'ailleurs cette loi ne leur retirera pas le droit de vivre, mais d'autres ont envie de mourir. C'est évidemment la réponse qui est faite à chaque fois. On revient sur la question du droit individuel, sans comprendre évidemment que à partir du moment où toutes ces personnes sont toutes éligibles à l'euthanasie, la question se posera nécessairement. Et Louis a encore exprimé cette inquiétude en disant, à partir du moment où je suis éligible, je ne peux pas ne pas me poser la question, en fait, de me dire, mais pourquoi moi, est-ce que c'est légitime que je continue à vivre? Ça, c'est la première chose. Mais il vous répondrait, en effet, certains ont envie de mourir. Et là, quand je dis le débat est pas intelligent, c'est qu'il y a une insulte à l'intelligence à s'arrêter là. Si deux personnes confrontées à la même maladie, dans la même situation, si l'une a envie de vivre et que l'autre a envie de mourir, c'est bien que la question se pose de manière élémentaire à nous, comme pour le suicide jusqu'à maintenant. À savoir, si dans une situation similaire, certains ont envie de vivre, alors cherchons les raisons pour lesquelles eux ont encore un instinct de vie. Qu'est-ce qui fait que eux ont envie de vivre? Et alors trouvons dans la vie de ces personnes-là de quoi nourrir l'instinct de vie jusqu'au bout des personnes qui, elles, ont envie de mourir et trouvent que c'est absolument ignoble de continuer à vivre. Et en général, justement, les malades qui se sont exprimés jusqu'à maintenant et qui ne veulent pas, qui sont opposés à cette loi malgré la souffrance qu'ils vivent dans leur chair et dans leur esprit parfois, c'est qu'ils vous disent le secret, c'est le lien. Le secret, c'est l'amour, en fait. Le secret, c'est l'entourage. Le secret, c'est la présence. Et le drame, c'est la solitude devant la mort. Donc, c'est la peur de souffrir, mais de souffrir aussi par solitude, par abandon, finalement. Et ça, là aussi, ça devrait nous inquiéter. Parce que si le sujet, c'est l'abandon, et que nous n'arrivons pas aujourd'hui, sur la question des soins palliatifs, mais sur la question beaucoup plus largement de la famille, du lien social, tout simplement, du lien amical même, on constate une société de plus en plus fracturés en individus qui n'ont plus ces liens-là, dans la vie en général et évidemment dans la fin de vie aussi. Vous ne trouvez pas des amis subitement parce que vous êtes atteint d'une maladie atroce, évidemment. Et cette question-là se pose jusqu'à la fin de vie, mais elle nous concerne de manière beaucoup plus large. Et si on constate que certains veulent continuer à vivre parce qu'ils sont correctement entourés, et qu'on dit, bah, ceux qui, de manière beaucoup plus large, et si on constate que certains veulent continuer à vivre parce qu'ils sont correctement entourés, et qu'on dit, bah, ceux qui sont pas correctement entourés,

0: Est-ce que justement le français moyen se dit pas, ah oui, mais en fait, ma destinée au-delà de la souffrance, ce serait de finir seul dans une EHPAD et sans savoir vraiment, sans voir en fait, qu'est-ce qu'une personne qui souffre, qu'est-ce qu'une personne âgée, qu'est-ce qu'une personne en train de mourir. En fait, c'est quelque chose qu'on voit plus tellement en fait dans notre quotidien, alors que peut-être qu'il y a quelques générations, en fait, on voyait la grand-mère s'éteindre petit à petit, effectivement souffrir, on s'occupait d'elle, mais au moins on voyait ce que c'était aussi de mourir, même lentement.
1: Absolument. Et on savait aussi ce que c'était. Et alors, il y a beaucoup de gens qui le savent aussi aujourd'hui, puisque c'est quelque chose que l'on vit, mais que l'on vit de moins en moins par l'hospitalisation aussi dans les derniers moments de la vie. Et par la disparition, les morts ne sont plus veillés à domicile. Enfin, c'est beaucoup de choses, en effet, au moment de la mort, où on l'appréhende moins. Mais tous ceux qui ont vécu les derniers moments avant la mort savent que c'est des moments auxquels ils n'auraient renoncé pour rien au monde. Et ça, et Louis, alors décidément, c'est le héros du jour, mais Louis a raconté hier également que non seulement lui est concerné éventuellement par cette loi, mais qu'il a accompagné sa mère en fin de vie il y a quelques années. Et que le simple fait, elle était dans le coma, ça a un moment, pendant une semaine, et le simple fait de poser sa main sur celle de sa mère, c'est un geste qu'il n'aurait voulu, auquel il aurait voulu renoncer pour rien au monde. Et je pense qu'il y avait dans ce témoignage-là, alors c'est quelque chose d'un peu nébuleux, c'est difficile de convaincre les gens là-dessus, mais n'importe qui a vécu les derniers moments avant la mort sait que ce sont des moments, peut-être qu'on a du mal à l'expliquer, mais ce sont des moments importants, notamment dans le processus de deuil. Ça aussi, c'est peut-être un sujet qui devrait être exploré. Moi, c'est pas mon métier d'analyser les derniers moments. Je suis pas experte dans le domaine de la psychologie et de ce moment-là, ce qu'il apporte exactement. Mais je pense qu'il y a un sujet aussi là qui n'est pas exploré. Et comme je viens de l'explorer, j'ai oublié votre question. Nico, pardon.
2: On était plus confrontés à la mort et à la souffrance.
1: Et en fait, je pense que le non-dit, on va dire, de cette loi, c'est qu'on a l'impression de disserter sur la mort. Or, le sujet, c'est la souffrance. C'est notre rapport à la souffrance et notre peur panique de la souffrance, parce que nous ne sommes pas capables, je ne sais pas si c'est le bon mot, mais d'accepter qu'elle existe en fait. Il y a aussi un processus, hein, la modernité dans une certaine mesure est vraiment une révolte spirituelle au fond. Donc on veut maîtriser la vie, on veut maîtriser la mort, on veut maîtriser son sexe désormais, on veut maîtriser absolument tous les paramètres qui... dans l'humanité entière, alors au fil des siècles qui nous ont précédés, mais encore aujourd'hui à peu près sur toute la planète sauf nous, il y a des choses qui nous sont données. L'homme moderne refuse que quoi que ce soit lui soit donné, donc lui soit imposé dans une certaine mesure. Or la souffrance, ça c'est sûr, personne ne la cherche. Enfin bah, oui, ou alors des gens qui sont malades, là vraiment. Personne ne la cherche, et même quand on la trouve, parfois on a cherché le bien et on est tombé sur autre chose que le bien parce qu'on s'était trompé. Simplement, cette souffrance, elle est scandaleuse. On le sait depuis longtemps qu'elle est scandaleuse. Mais avant, on trouvait des moyens de se dire on va la dépasser pour autre chose de plus grand. Cette autre chose, nous ne le trouvons plus. Nous ne le trouvons plus collectivement. Donc, en effet, bon, on m'a posé la question plusieurs fois en me disant est-ce que vous pensez que dans ce débat, finalement, avoir la foi, c'est un plus ? Alors, j'entends bien qu'il y a beaucoup de gens qui disent non, pas du tout, c'est un débat sur le terrain philosophique. C'est absolument vrai. Il n'y a pas besoin d'avoir la foi pour s'opposer à ce texte. Simplement, oui, par honnêteté, je le dis, c'est évidemment plus facile. C'est évidemment un atout immense, mais sur ce sujet, comme sur beaucoup d'autres, d'avoir la foi. C'est évidemment plus facile de traverser la vie, et en particulier les moments de souffrance, et en particulier le moment de la mort, quand on se dit que c'est pas la fin de tout. Je vais être honnête, hein, ça me paraît absolument évident que c'est plus facile. On a déserté complètement ce champ-là aujourd'hui collectivement. Donc oui, et vous disiez, les Français sont massivement pour l'euthanasie. Oui, de manière évidente dans tous les sondages. Simplement, quand on pose la question, encore une fois, de est-ce que vous acceptez qu'on donne le droit à des gens qui veulent, bon bah dans un pays où en fait chacun fait ce qu'il veut et que la loi n'est plus que l'acceptation des désirs de tel ou tel qu'on finit par transformer en besoin puis en droit fondamental, hein, puisque c'est l'évolution assez normale ces derniers temps. Bon, on se dit oui, effectivement, moi, à la limite, pour l'instant, je me pose pas la question, et puis on verra demain, et puis je pourrai toujours faire autrement. Et puis la deuxième chose, c'est que si l'euthanasie, et c'est ce que veulent les promoteurs de la loi pour une raison évidente, si l'euthanasie est le dernier soin, alors pourquoi on serait contre ? Si, en effet, il y a un processus de soulagement des souffrances et que le dernier soin, c'est la mort qui, en effet, soulage les souffrances, simplement, si on était plus honnête, on dirait qu'elle supprime pas les souffrances, mais celui qui souffre. Donc, évidemment, par la force des choses, la souffrance s'arrête. Certes. Mais cette volonté de continuité biaise complètement le débat aussi. Parce que là, encore une fois, moi, je veux bien être en désaccord.

0: corps. J'ai aucun problème, mais on a un gros problème de manipulation des mots. On l'a vu sur le refus d'appeler ça euthanasie, on a vu sur le refus d'utiliser le mot de suicide assisté, et on le voit aussi sur la volonté de faire un continuum, c'est un mot très à la mode, un continuum entre le soin et le fait de tuer. Ça, je pense que tout le monde, par honnêteté, pourrait reconnaître que ça n'est pas la même chose. Moi, je veux bien qu'il y ait des gens qui défendent ce principe-là, en revanche, qu'ils me fassent croire que c'est un soin parmi d'autres, et que c'est un acte médical, puisque c'est discuté en ce moment. Je signifie simplement qu'il y a assez peu d'actes médicaux qui sont enregistrés dans le Code de la Santé qui nécessitent un changement du Code pénal. Or, c'est ce qui va se passer demain. Si cette loi est actée, il faudra changer le Code pénal, parce que jusqu'à maintenant, ça s'appelait un assassinat. C'était poursuivi en raison du Code pénal. On va devoir changer le Code pénal, c'est bien qu'il y a autre chose. Et par ailleurs, donner une pilule qui va tuer ou faire une injection qui va tuer... Pardonnez-moi, c'est pas un progrès de la médecine immense. On n'a pas découvert la Lune avant-hier qui nous permet de faire ça. C'est évidemment quelque chose qu'on savait faire depuis très longtemps. Simplement, jusqu'à maintenant, c'était interdit.
1: On peut parler aussi du fait que ça s'appelle droit à l'aide à mourir, comme si on allait acquérir un droit, quelque chose de très positif. Charlotte Dornelas, on avait prévu de finir vers 9h40. Est-ce que vous pouvez rester avec nous plus longtemps?
0: Alors, je peux rester avec vous 10 minutes de plus, max.
1: Alors c'est bon, on y va. On voulait parler d'un autre sujet, la christianophobie. Je vous propose de commencer avec ce sonore de Manon Aubry qui a déjà beaucoup tourné, mais on ne va pas bouder le plaisir.
2: Il y a une multiplication des actes islamophobes dans notre pays. De nouveau, la responsabilité d'un gouvernement est d'y apporter des réponses plutôt que d'attiser.
3: Il y a des actes christianophobes contre lesquels on n'a pas beaucoup entendu LFI. Le père Hamel, est-ce que...
2: Vous avez raison, le père Hamel, on s'en est pris à lui à cause de sa religion, et c'est le seul acte à l'encontre d'un croyant catholique depuis la guerre de Vendée.
1: Voilà, donc si Manon Aubry n'a pas entendu parler de ces autres actes christianophobes, c'est peut-être parce qu'elle a un peu de mauvaise foi, mais aussi peut-être parce qu'effectivement, il y a... Là encore, une forme d'omerta dans les médias. Vous essayez de la briser. Vous avez même commencé à recenser justement toutes ces prêtres qui se faisaient agresser, parfois tuer, ces fidèles qui, se rendant à l'église, se prenaient des coups, étaient intimidés. Pourquoi, selon vous, encore une fois, une telle omerta? On est dans une société qui nous explique à tout va précisément que la violence, c'est quelque chose d'horrible, qu'il y a des conflits partout, que le vivre ensemble, c'est quand même l'idéal à atteindre. Et aujourd'hui, il y a une communauté qui est brimée. Je pense que le mot n'est pas trop fort. Et là, personne n'en parle, c'est pas les bonnes victimes.
0: Oui, parce que malheureusement, je pense pas que ce soit la violence qui soit poursuivi, parce que ce serait un but assez noble. C'est pas la violence, c'est que la violence est un outil pour avancer un agenda idéologique. On le voit en permanence sur ce sujet comme sur d'autres, encore une fois, c'est que avant de dénoncer la violence, on examine bien le profil de la victime, on examine bien le profil de l'agresseur, et ensuite on dénonce la violence si elle rentre dans les cases. Si elle rentre dans les cases d'un agenda, en effet, de défense des minorités, ou de, surtout, parce que défense des minorités, j'ai pas de problème en soi avec le fait de défendre les gens que les gens ne soient pas attaqués, pardon, pour ce qu'ils sont, qu'ils soient minoritaires ou majoritaires, j'ai aucun problème avec ce principe-là. Là, la question, c'est de normaliser ce qui n'est pas la norme. Alors évidemment, là encore une fois, tout le monde pousse des cris d'orfraie en disant comment ça vous jugez que c'est anormal. C'est pas une insulte anormale, c'est-à-dire qu'il y a une norme collective et il y a des choses qui ne rentrent pas dans la norme. C'est pas forcément mauvais, je le précise. Évidemment, c'est pas forcément mauvais, mais c'est pas la norme collective. Bon, bah alors quand on veut en permanence changer les normes et encore une fois qu'elles ne soient plus collectives mais que chacun édicte ses propres normes, on s'étonne pas derrière que la violence augmente, parce que si chacun édicte sa norme et que l'autre entre en contradiction, je vois pas comment on vit ensemble, tout assez bêtement. Maintenant, pour revenir plus précisément au sujet des actes, en effet, antichrétiens qui augmentent considérablement ces dernières années, et tout le monde l'a vu. Je reviens à la phrase de Manon Aubry, elle est exceptionnelle à plusieurs titres, franchement, parce que bon, elle est idiote, honnêtement. Au regard de l'histoire, tout simplement, je parle même pas d'aujourd'hui. On est vu entre temps, évidemment. Alors, on pourrait lui citer la Commune. Je suis pas sûre que ça lui fasse très plaisir, mais où il y a quand même des prêtres qui depuis ont même été béatifiés. Elle peut regarder. Il y a des dossiers. Il y a évidemment des pages de l'histoire. Le petit père Combes, il était assez peu bienveillant, on va dire. Mais simplement, plus récemment, on pourrait lui prendre l'exemple de Nice, parce qu'elle a l'air de reconnaître quand même que le père Hamel y a un sujet. Alors peut-être que les trois paroissiens qui sont morts à Nice, poignardés à 8h du mat en allant dire leur chapelet, peut-être qu'il y a un sujet également qu'elle pourrait le reconnaître. Et beaucoup plus largement, il y a deux choses incroyables dans sa phrase. Un, quand même, au sein de LFI, on a quelqu'un qui reconnaît que dans, au sein de la Révolution, il y avait une offensive anti-catholique. Je la remercie pour ça, et si elle pouvait l'enseigner dans sa famille politique, ce serait vraiment une très bonne chose, et même au-delà de sa famille politique, hein, parce que la cérémonie d'ouverture de JO n'a pas été commandée par la France Insoumise, je rappelle aussi. Et simplement, au-delà de ça, il y a en effet une mauvaise appréhension de la réalité, que pourtant tous les acteurs qui l'observent, que ce soit l'observatoire du patrimoine religieux, que ce soit le ministère de l'Intérieur, que ce soit tous les et évidemment la conférence des évêques de France qui recense la chose sans la rendre publique, ce qui explique aussi probablement une partie de la méconnaissance réelle sur ces sujets, il y a des données objectives de l'augmentation de ce phénomène. Alors, il y a plusieurs choses. Un, il y a une augmentation de la violence des uns contre les autres, de fait, en France. C'est une certitude. Mais il y a une évolution. Et moi, c'est ce qui m'a un peu, ce qui a retenu mon attention, on va dire, sur ce sujet. Ça fait vraiment plusieurs années que je traite le sujet, que je vois les profanations de cimetières, le vandalisme dans les églises et la profanation aussi dans les églises. Hein, la loi française ne reconnaissant que le vandalisme, mais il y a évidemment des profanations également, c'est-à-dire des volontés de sacrilège dans les églises. Et que tous les actes d'enquête qui étaient faits, que ce soit les policiers ou les magistrats, disaient franchement, on a des profils extrêmement variés. Il y a des gens qui se revendiquent satanistes et qui attaquent des églises parce qu'ils attaquent des églises et c'est ce qu'ils veulent faire. Il y a des antifas qui le font pour la même raison. Ils se revendiquent pas satanistes, mais ils veulent que les églises brûlent parce qu'ils veulent détruire l'église et sa présence évidemment dans la société. Il y a des fous parce que quiconque est déjà rentré dans une église voit que c'est en effet un refuge pour des gens relativement déséquilibrés, comme on dit désormais. Et il y a parfois une colère qui s'exprime. Il y a parfois des chrétiens eux-mêmes qui expriment une colère complètement invraisemblable au sein des églises. Bref, il y avait des profils très différents. Et au moment de faire le papier la semaine dernière, il y a beaucoup d'acteurs, mais que ce soit une ancienne députée qui a travaillé sur le sujet, qui est devenue sénatrice depuis, que ce soit le président de l'Observatoire du patrimoine religieux, que ce soit même des prêtres au sein de l'Église, on dit il y a une évolution, c'est-à-dire qu'il y a un nouveau phénomène qui s'est rajouté à celui-là, c'est la violence islamiste envers les catholiques, c'est-à-dire des agressions de procession, on l'avait vu il y a quelques temps, c'est-à-dire des jeunes musulmans qui rentrent, comme on l'a vu à Avignon, et qui agressent le prêtre en lui expliquant qu'il doit disparaître, c'est-à-dire des gens qui vont voir des catholiques à certains endroits et qui lui disent « ici, c'est chez nous », sous-entendu « vous êtes en terre d'islam et vous n'avez rien à faire là ». Et ce sont, et là c'est le président de l'Observatoire du patrimoine religieux qui me dit « on a de plus en plus d'histoires qui remontent, de gens qui rentrent pendant la messe, qui crient à la Wakbar pendant la messe et qui ressortent ». Alors évidemment, il n'y a pas de violence directe sur les personnes, donc c'est considéré comme un incident, donc ça n'est pas remonté. Simplement, c'est assez angoissant de se dire que ça se rajoute en effet à des actes qui étaient déjà nombreux, mais qui étaient peut-être plus difficiles à lire, en bloc. Mm. C'était déjà intolérable, évidemment, mais simplement, c'était pas une agression constituée, on va dire, ou en tout cas lisible, telle qu'elle est aujourd'hui. Bon, bah, ce sujet devrait évidemment inquiéter, il n'inquiète personne. Le vrai problème, c'est qu'en effet, on a une conférence des évêques de France, en l'occurrence, qui arrive à faire des communiqués quand il y a des agressions dans les autres cultes. Et ils ont raison, évidemment, n'importe quelle agression dans n'importe quel lieu de culte, n'importe quelle profanation tombe est absolument ignoble. Simplement, ils ont des mots extrêmement clairs quand ça ne les concerne pas, et dès que ça les concerne, il y a une volonté de minimiser. C'est grave à plusieurs titres. D'abord, c'est très injuste envers les victimes, que la victime soit Dieu lui-même dans son église, ou que la victime soit un catholique agressé pour cette raison-là. C'est injuste envers eux, et surtout c'est injuste envers la paix qui doit être recherchée par tout responsable politique au sens très large du terme, et ils le sont évidemment par leur charge. Donc il y a un devoir de préservation de la paix et de la justice, que la minimisation des faits ou la volonté, le déni devant ce qui arrive, c'est évidemment pas une manière de poursuivre ni la paix ni la justice. Je demande pas des réactions absolument disproportionnées, et certains répondent oui, on va pas répondre à la violence par la violence, mais dénoncer des actes tels qu'ils sont, c'est pas une violence. C'est évidemment la base élémentaire de la justice qui est due d'abord aux actes eux-mêmes. Et par ailleurs, je pense pas avoir besoin de rappeler que condamner un acte n'est pas condamner la personne. Et les actes, en l'occurrence, sont absolument condamnables, et je vois pas bien l'intérêt de leur trouver des raisons un peu de finalement les excuser. Bon, bah, tout ça mis ensemble, en effet, Manon Aubry est évidemment pleine de mauvaise foi, parce qu'il lui suffirait de 4 minutes 30 de travail pour savoir que non, malheureusement, depuis les guerres de Vendée, il y a eu quelques actes de détestation pure envers les chrétiens, qu'ils sont même quotidiens en réalité.
1: Il y en a peu qui sont remontés, parce que ça va avec cette pudeur de l'Église. Mais
0: il y en a peu qui sont remontés, mais déjà avec les chiffres du ministère de l'Intérieur, elle pourrait le savoir. Donc même même avec ceux qui remontent, elle pourrait savoir que si, bien sûr, que les chrétiens sont aujourd'hui visés en France. Et ils ont une particularité, les chrétiens également, et je reprends l'exemple de la cérémonie d'ouverture, c'est que les attaques envers eux sont également institutionnelles, et c'est bien les seuls.
4: Sur cette islamophobie et cette christianophobie, vous nous parlez de gens qui rentrent dans une église et qui crient « Allahu Akbar », c'est une prière bien sûr, comme chacun sait, vous nous parlez de processions attaquées, vous nous parlez de prêtres souffletés. Quand on parle d'islamophobie, on a l'impression que il suffit d'un mauvais regard ou d'un voile ou d'une insulte faite à un musulman et c'est classé en tant qu'islamophobie. C'est-à-dire que ceux qui font les statistiques, eux, pour le coup, établissent un continuum depuis ce qui n'existe pas en France, je brûle une mosquée ou j'assassine un musulman jusqu'à, parce qu'il est musulman, jusqu'à je me jette un mauvais regard, tout ça c'est de l'islamophobie, alors que pour la christianophobie, effectivement, quelqu'un qui rentre dans une église et qui beugle à la Allahu Akbar, ce n'est pas du tout considéré comme christianophobe. Bah, il y a aussi dans l'enquête telle qu'elle est menée.
0: Absolument, bah, c'est tout le débat qu'il y a autour du terme même d'islamophobie d'ailleurs, c'est qu'en effet, il y a à la fois... Déjà, le mauvais regard ou l'insulte qui est considérée comme le meurtre, ça c'est vrai, vous avez raison, il y a un continuum, encore une fois, de violence qui est considéré comme islamophobe, mais ça va beaucoup plus loin que ça même. Vous pouvez, discuter d'un principe, par exemple, de la religion musulmane sans aucune insulte, juste avec une volonté de discerner par son intelligence, d'avoir une discussion avec la personne, c'est déjà considéré comme islamophobe parce que la personne qui est en face de vous refuse que cette discussion existe. On le voit dans les pays, d'ailleurs, le Pakistan, pour ne pas le nommer, où le délit de blasphème commence au moment où vous avez cité le nom de Mahomet alors que vous n'étiez pas un de ses affidés. Voilà, des gens sont poursuivis parce qu'elle a prononcé le nom de Mahomet alors que c'est une chrétienne. Donc, vous voyez, en effet, l'islamophobie commence très tôt et il vaut mieux se méfier. Donc, en effet, il y a un continuum qui regroupe des choses qui sont absolument incomparables. Et alors, si les chrétiens en France devaient comptabiliser dans les agressions qui leur sont faites les propos, intelligent et paisible de critique de la religion, mais ils sont de plus en plus rares, mais tous les propos de moquerie, et encore une fois, je le dis, de moquerie institutionnelle, et ils sont les seuls à la subir. Mmh. Alors évidemment, parce qu'ils sont les seuls à y répondre, d'abord par la prière, pour les personnes qui les moquent. C'est vrai que c'est assez original, c'est tout à notre honneur, je vais arrêter de dire à leur honneur, parce que je me considère dedans, mais simplement voilà, la réaction n'est pas la même, l'histoire avec le, parce qu'il y en a aussi qui nous disent c'est normal, il y a plus d'actes, forcément il y a plus d'églises, il y a plus de chrétiens. Bon, d'accord, donc en fait il y a peut-être une histoire particulière entre la France et le catholicisme, et il va falloir reconnaître l'un, parce que je pense que le lien entre tous les sujets dont nous avons parlé ce matin, c'est que il y a une chose sur laquelle on s'assoit définitivement, c'est le principe de non-contradiction. Or, je préviens quand même, ça fait des siècles et des siècles qu'on sait que refuser le principe de non-contradiction rend fou. Notre intelligence n'est pas faite pour gérer la contradiction en permanence. Donc ça explique peut-être aussi le fait
4: gérer
0: que
4: gérer le fait qu'il y ait deux vérités contradictoires,
0: oui, voilà,
4: dont on affirme en même temps qu'elles sont toutes
0: les deux
4: vraies.
0: Toutes les deux vraies, exactement. Vous avez parfaitement complété. Donc
4: c'est grâce à vous, Charlotte.
0: Oui, bien sûr. Donc en effet, il y a à la fois une dénonciation de l'islamophobie qui est parfois extrêmement abusive, et le dernier acte qui a provoqué, on va dire, cette accusation d'islamophobie, voire d'islamophobie d'État du côté de la France insoumise, c'est le meurtre de ce jeune homme dans une mosquée qui était en train de prier et qui s'est fait assassiner. On voit le profil de l'homme qui l'a tué, qui voulait tuer, simplement, qui voulait devenir tueur en série. Alors, c'est sûr que là, on a un déséquilibre assez fondamental, j'ai aucun problème avec ça. Et qui, par ailleurs, dans sa vidéo, explique ton Allah de merde, donc qui insulte, en effet, le Dieu qui est en train de prier cet homme. Bon, tout ça mis ensemble, la France insoumise a provoqué immédiatement des manifestations en disant « c'est absolument sûr, c'est islamophobe ». La justice a retenu l'attaque en fonction de la religion dans le doute, le procureur expliquant par ailleurs qu'on a affaire à quelqu'un qui est absolument déséquilibré mentalement, psychiquement, ce qui devient l'explication de toutes les autres violences. On n'a que du déséquilibre et le reste n'existe pas. Alors j'appelle la France insoumise, puisque ça les a intéressés de voir l'univers dans lequel ce déséquilibre s'exprimait, Moi, je sais pas, je connaissais pas cet homme, je connaissais pas ses motivations. Le détail, on va attendre de voir. Mais je les invite à le faire tout le temps. C'est-à-dire que, bien sûr, pour aller tuer des inconnus dans une gare, dans une église un matin, dans une école, bien sûr qu'il faut un déséquilibre. Maintenant, ce déséquilibre vit, grandit, dans quel univers culturel? Quel est le ressort? C'est-à-dire qu'au moment où la personne veut tuer, la personne déséquilibrée veut tuer, quelle va être la cible privilégiée? Ils ont été capables de le faire, et jusqu'à preuve du contraire, et en tout cas selon les mots du procureur, de manière extrêmement abusive avec l'affaire de cette mosquée, puissent-ils le faire de manière, je demande juste de manière juste, pour tout le reste? Et ils verront que malheureusement il y a beaucoup de déséquilibres qui se développent dans une haine pure de la France, et parfois en effet dans une haine pure des catholiques en France.
5: Mais justement, est-ce que
1: rapidement,
5: ces gens-là...
1: parce que je crois que Charlotte Dornelas doit s'envoler.
5: Est-ce que ces gens-là attaquent, selon vous, le christianisme, les chrétiens et cette foi qui serait donc pour un islamiste une sorte d'hérésie ou autre, ou est-ce qu'ils attaquent un symbole de la France? Parce que c'est deux choses très différentes, finalement.
0: Oui, bien sûr. Les deux, enfin, on constate les deux. Mais là, dans le nouveau phénomène, on va dire, oui, c'est l'hérésie qu'ils attaquent. Enfin, l'hérésie par rapport à eux. C'est-à-dire que tout ce qui n'est pas eux n'est pas vrai. Mais en fait, c'est vrai sur tous les terrains. On le voit, l'impulsion islamiste, c'est tout simplement de rejeter tout ce qui n'est pas leur lecture du monde, hein, au-delà de la question de la lecture de l'islam. Moi, je ne suis pas islamologue, c'est pas mon métier, mais au-delà de la question de est-ce qu'ils ont la bonne lecture ou pas du Coran, des hadiths et de je sais pas quoi, c'est la lecture du monde, tout simplement, de la manière d'être au monde, la question anthropologique, la question du lien entre les hommes et les femmes évidemment, mais cette question de l'harmonie dans l'humanité, et dans l'humanité par rapport au monde, et dans l'humanité par rapport à Dieu, cette lecture-là, quiconque la rejette, doit être tué, donc évidemment, ça marche forcément pour les catholiques, et ça fonctionne évidemment également vis-à-vis de la France. Et là, encore une fois, je suis désolée pour nos amis de la France insoumise et assimilée, mais il se trouve que la France et le catholicisme sont un petit peu liés, en tout cas dans la tête de leurs ennemis, ça c'est sûr.
1: On vous libère sur ces bonnes paroles, Charles Dornelas. On va continuer jusqu'à 56 avec l'équipe. Il faut combler le temps sur demande de Franck. Donc, c'est ce qu'on va faire. Mais Charlotte Dornelas, merci beaucoup d'avoir été avec nous ce matin, d'avoir poursuivi un peu au-delà du temps qui était initialement prévu. C'était passionnant. Chers auditeurs, cet entretien sera à retrouver dans l'après-midi sur YouTube. N'hésitez pas à le partager. Charlotte Dornelas, merci pour votre combat en tant que journaliste, parce que c'est un combat aujourd'hui de porter la parole que vous avez choisi de porter. Donc merci pour ça et puis bon courage pour la suite.
0: Merci beaucoup, bonne journée.
6: Ligne droite.
1: Et je cède la parole cette fois à Alexandre de Galzin. On va parler fin de vie. Encore, chers auditeurs, vous savez que c'est un sujet qui nous tient beaucoup à cœur. Et évidemment, de ces dernières décisions du Sénat qui rythment l'actualité.
5: Alors, merci Liselotte. Rebonjour, chers auditeurs, et bonjour à vous, Christophe Benz.
7: Bonjour.
5: Alors, pour les auditeurs qui donc ne vous connaîtraient pas, vous êtes député du Rassemblement national de la Haute-Marne, et vous êtes aussi, un des deux référents du Rassemblement national sur la question de l'euthanasie avec Sandrine Dogorsuch, si je ne m'abuse. Alors, aujourd'hui, on va discuter évidemment du projet de loi sur la fin de vie. Pourquoi ? Parce que, demain, en commission mixte paritaire, aura lieu la deuxième lecture de ce texte sur la fin de vie, qui entrera dans l'hémicycle à partir du 16 et qui est censé être voté une deuxième fois par l'Assemblée nationale le 24 février. Exact. Voilà pour le calendrier.
7: Exact.
5: Alors, déjà, la première question qui se pose, c'est vis-à-vis du rejet du Sénat qui a eu lieu il y a quelques jours. Alors, c'était un peu ce qu'on appelle une alliance de la carpe et du lapin, où finalement, le texte a été rejeté, mais presque autant par des personnes qui le trouvaient trop mou que par des personnes qui le trouvaient trop dur. Est-ce que finalement, ça sert on a l'impression que ça sert quand même bien votre position qui est justement l'opposition à l'euthanasie?
7: Alors bonjour à tous les auditeurs de Radio Courtoisie. En fait, non, c'est dommage que les sénateurs n'aient pas voté le texte, et c'est peut-être contre-intuitif, mais je voudrais prendre le temps de l'expliquer. En fait, au cours de l'examen du texte au Sénat, d'abord en commission des affaires sociales, puis dans l'hémicycle, les sénateurs ont, heureusement, vidé le texte de sa substance. Et même, ils sont allés plus loin, ils ont réaffirmé un certain nombre de principes. Le principe de non-provocation de la mort de manière intentionnelle, le principe de l'accès aux soins palliatifs prioritaires à toute demande de mort. Donc en fait, ils ont dévitalisé, vidé le texte au point que ce texte était votable. Enfin, j'aurais été sénateur, au contraire, je l'aurais voté pour bloquer le processus. Et malheureusement, en fait, ils l'ont rejeté. Et donc on revient malheureusement au texte du 27 mai de l'année dernière, en l'occurrence le texte que j'appelle moi Falorni, c'est-à-dire le texte du rapporteur général, puisque c'est cette version qu'on va examiner une deuxième fois à partir de demain en commission des affaires sociales de l'Assemblée.
5: Alors, là, effectivement, on a l'impression que ceux qui ont la main pour le moment, c'est cette commission des affaires sociales et puis a fortiori cette commission mixte paritaire. Pourquoi ? Parce que c'est d'abord elle qui demain va retravailler le texte pour le représenter à l'Assemblée, et ensuite la commission mixte paritaire, ce sera elle qui tranchera si jamais il n'y a pas d'accord entre l'Assemblée nationale et le Sénat. C'est quoi les rapports de force au sein de ces commissions ?
7: Alors oui, le rapport de force, il est à peu près représentatif de l'hémicycle complet. Hein, je rappelle aux auditeurs qu'une commission, c'est 72 députés, hein, c'est un huitième de l'Assemblée, qui vont se réunir autour de thématiques, en l'occurrence sociales, puisqu'on est bien sur un débat social avec la question de ce qu'ils appellent l'aide à mourir, la mal nommée aide à mourir, hein, qui en fait est un accès au suicide encadré, légalisé, assisté ou délégué à un soignant. On est, en tout cas, au groupe du Rassemblement National, majoritairement opposé, très majoritairement opposé à ce texte, Marine Le Pen incluse d'ailleurs, et on va en fait essayer de détricoter, de supprimer les articles un par un. Ce qu'on souhaite faire, en réalité, c'est ce qu'ont fait les sénateurs au début, malheureusement ils sont pas allés jusqu'au bout, c'est de retirer la substance du texte, de retirer ce fameux, je mets des guillemets, droit à l'aide à mourir, qui pour nous ne constitue pas un droit, ni même une liberté, même une fausse liberté pour ainsi dire, puisque, j'insiste sur un point, dans un pays où il y a 500 Français par jour qui meurent dans d'atroces souffrances sans pouvoir avoir un accès effectif aux soins palliatifs, là est le scandale. Mmh. Là est l'urgence. L'urgence n'est pas de suicider ou se faire suicider, c'est bien de donner un accès aux soins palliatifs pour les personnes en fin de vie.
5: Alors, je me fais l'avocat du diable. Le texte sur les soins palliatifs, lui, passe sans aucun problème, pour autant.
7: Oui, c'est un texte de réaffirmation des soins palliatifs qui a vocation à mettre un peu plus d'argent sur la table, et il en faut, parce que les soins palliatifs manquent de moyens, et il fait globalement consensus. Ce que je relève quand même, un petit peu scandaleux sur la forme, c'est que là, nous allons examiner d'abord le texte sur l'aide à mourir, puis les soins palliatifs. Mmh. Pardon, c'est un peu le monde à l'envers. C'est d'abord les soins palliatifs et éventuellement notre droit. Mais même si qu'on soit pour, qu'on soit contre la question de suicide assisté, au préalable, de toute façon, c'est les moyens et l'application totale de la loi existante sur les soins palliatifs, qui est un texte d'équilibre, hein, la loi de 2016, Claeys-Leonetti. Et ensuite, nous verrons. Mais ce que je dis et réaffirme, c'est qu'on ne peut pas poser à la société la question de savoir si on veut un droit au suicide assisté alors qu'il y a encore ces 500 Français par jour qui n'ont pas accès aux soins palliatifs, donc pas accès à une loi existante.
5: Alors, je reste un instant sur ce qui s'est passé au Sénat. D'une certaine façon, certains analystes pensent même que la raison pour laquelle le texte a été rejeté, c'est parce qu'effectivement, il avait été dénaturé et en fait, de manière générale, que la gauche, une partie des progressistes de manière générale, souhaitait faire passer un texte qui était encore pire que celui qui était présenté au Sénat. Encore plus progressiste, entre guillemets. Est-ce que vous pensez que c'est une hypothèse valide ?
7: C'est une hypothèse. Au passage, je remarque que les parlementaires de gauche, qu'ils soient députés ou sénateurs, donc, sont en décalage avec leur propre base électorale, avec l'opinion publique française.
5: On en parlera un peu plus tard de l'opinion publique, parce que c'est un sujet compliqué, mais précisément sur le Sénat.
7: Non, mais je pense que les sénateurs, on dit que le Sénat est plutôt une chambre conservatrice. Bon, force est de constater que ce n'est pas le cas, puisque la gauche sénatoriale a voulu aller plus loin que le texte initial de l'Assemblée, qu'une partie de la droite, je le relève aussi, une partie de la droite et une partie des Républicains ont voté contre, se sont opposés au texte dénaturé, dévitalisé sur le droit à l'aide à mourir. Donc il y a effectivement un jeu de dupes un petit peu qui s'est opéré au Sénat, mais j'espère en tout cas que les sénateurs se rattraperont en deuxième lecture.
5: Alors, maintenant, bah, écoutez, vous avez ouvert la question de l'opinion publique. allons-y. Évidemment, les sondages les plus connus montrent une approbation de l'euthanasie, du principe en tout cas de l'aide à mourir, de fin de vie dans la dignité, etc. à plus de 80%. Ça varie globalement entre 80 et 90. Ça reste surtout dans ces eaux-là. Il y a une étude de la Fondapol qui est sortie il y a quelques temps qui montre pour le coup un bilan plus contrasté. Qu'est-ce que vous en avez retiré, vous ?
7: C'est le moins qu'on puisse dire, contrasté, puisqu'en fait, il démontre l'inverse des sondages qui ont été publiés dans les mois et années précédentes. Et ceci pour une raison très simple. En fait, la réponse à une question dépend en grande partie de la manière dont vous posez la question. Mmh. Or, je considère que dans bien des sondages, la question est mal posée, parfois avec des termes mensongers, et je fais une petite parenthèse sémantique, c'est un débat qu'on a eu à l'Assemblée beaucoup. Quand vous parlez d'aide à mourir, et non pas du terme euthanasie ou du terme suicide assisté ou du terme suicide délégué, d'aide à mourir, en fait, vous parlez d'un accompagnement vers la mort ou la mort naturelle. Mmh. Eh bien ça s'appelle les soins palliatifs. Donc en fait, ils ont quelque part, les partisans du suicide assisté ont récupéré le terme des soins palliatifs pour le dévoyer, si vous me permettez l'expression. Or, l'opinion publique française, quand vous lui posez la bonne question, de la bonne manière, avec les termes en vérité, alors là, c'est plus du tout la même réponse. Et en l'occurrence, on se rend compte, grâce à ce sondage de la Fondapol initié par Dominique Régnier, on se rend compte qu'en fait, l'opinion publique ne demande pas ce type de droit ou de liberté. Par contre, ce dont on est sûr, c'est que les Français demandent, j'y reviens, pardon, encore, massivement un déploiement des soins palliatifs. Ça, ils le demandent. Et là, il y a effectivement consensus.
5: Alors, on en parlait quelques instants avant l'entretien, mais il y a aussi quelque chose qu'on se disait, ne nous mentons pas, c'est quand même que cette histoire d'euthanasie n'est pas un combat qui a toujours été porté par le camp progressiste. Là, on sent qu'il y a un petit groupe, quelque part, parisien, qui sont en fait les plus grands défenseurs de l'euthanasie, même au-delà des personnes. Qu'est-ce qu'ils représentent ? Pourquoi est-ce que il y a un tel attachement de ce combat à de la part de quelques centaines, quelques milliers de personnes en France seulement ?
7: Oui, c'est une bulle militante, voilà, une bulle de militants, alors autour d'associations comme la DMD, Ultime Liberté, je vais pas leur faire de pub, loin de là. Bref, effectivement, mais qui sont déconnectés en réalité des attentes profondes de la population. Je vous le disais juste avant, vous savez, dans ma circonscription, je suis élu depuis 4 ans dans le sud Haute-Marne, je me bats contre le texte sur le suicide assisté ou délégué, mes électeurs le savent. Je n'ai jamais un électeur en 4 ans qui est venu me voir pour me dire « Monsieur Benz, il faut absolument légiférer en ce sens ». Au contraire, j'ai des personnes qui me demandent que je me batte pour qu'en Haute-Marne, dans mon département, il y ait des soins palliatifs. Parce qu'en l'occurrence, je fais partie des 20 départements français qui n'ont pas du tout d'unité de soins palliatifs et plus de médecins en équipe mobile de soins palliatifs du tout. Donc on a une vraie carence en matière d'accès aux soins. Soins palliatifs, ça, ils me le demandent. Mais personne ne me demande que je légifère en direction du suicide encadré. Personne.
5: Mmh. Oui, parce que il y a encore une fois, je vais prendre l'exemple quand même d'une autre loi sociétale qui était le mariage gay il y a une quinzaine d'années, où en l'occurrence, il y avait quand même, quoi qu'on en dise, une assise populaire des marches des fiertés, etc., qui déjà était organisée, et puis dans toute l'Europe. Là, pour le coup, ce que fait la France, c'est déjà que même qu'elle prend de l'avance par rapport à bien d'autres pays européens, où l'euthanasie ne va pas du tout de soi dans la continuité de tous les combats progressistes. C'est-à-dire que pour le coup, il me semble la Belgique ou la Suisse qui ont quand même des législations sur la fin de vie de manière générale, mais c'est pas du tout quelque chose qui est partagé dans tout l'Occident ou toute l'Europe.
7: Non, tout à fait. Bien loin de là, les pays qui ont légiféré en ce sens sont heureusement minoritaires. Et d'ailleurs, si on parle des exemples étrangers, en l'occurrence européens de nos voisins, c'est bien souvent une catastrophe. Et certains même commencent à revenir en arrière et se rendent compte des erreurs qu'ils ont faites. Parce que vous prenez la Hollande ou la Belgique, qui ont une vingtaine d'années de recul. Aujourd'hui, toutes les dérives que nous sur lesquelles nous on alerte aujourd'hui en France, c'est arrivé en Belgique, c'est arrivé en Hollande. C'est pour ça que je considère qu'il ne faut pas légiférer en ce sens du tout. C'est pour ça que je cherche à battre totalement le texte à l'Assemblée nationale. Et en plus, je considère même que si nous devions faire un référendum auprès des Français sur la question de savoir si on ouvre ou pas un droit au suicide assisté ou délégué, eh bien, je suis intimement convaincu que les Français répondraient non. Parce que, en fait, c'est un débat social. Et je vous le disais, encore une fois, l'étude de la Fondapol le démontre. Toutes les sensibilités politiques s'opposent à ce texte, et en particulier la gauche. C'est là où je vous disais que la gauche, en fait, n'est pas suivie par sa propre base. Mmh. Alors que 99% des députés de gauche ont voté pour, en première lecture, le texte sur le suicide assisté, c'est pas le cas de leurs propres électeurs. Je les incite d'ailleurs à aller voir leurs électeurs et en parler avant de légiférer une deuxième fois en deuxième lecture.
5: On le leur suggérera à l'occasion. Vous parlez quand même de votre combat à l'Assemblée. Question difficile, mais que je dois quand même vous poser, c'est qu'il n'y a pas de position unanime du Rassemblement National sur la question de la fin de vie. C'est-à-dire que vous aviez, vous nous donniez les chiffres, mais 101 députés donc qui ont voté contre, mais 19 en parallèle qui ont voté pour. Oui. Pourquoi est-ce que Marine Le Pen, qui pour le coup, elle n'a jamais caché qu'elle était opposée à l'euthanasie, a toujours été assez claire à ce sujet-là. Pourquoi Marine Le Pen n'a pas donné de consigne de vote sur un texte qui est quand même assez important ?
7: Alors, Marine Le Pen a laissé la liberté de vote sur ce texte-là, considérant que c'était une question de conscience personnelle, de conviction profonde, de conviction intime, et avec une position, un fait majoritaire au sein du groupe Rassemblement National, puisque vous l'avez rappelé, sur 123 députés, 101 ont voté contre. Donc ça doit faire quelque chose comme 85%, je pense, si on calcule bien. Mais effectivement, il y a une partie aussi qui ont une sensibilité différente et qui se sont prononcés en faveur. Ils ont défendu leurs propres convictions. Vous savez, tous les groupes politiques sont traversés par ce clivage. Tous, à part le groupe UDR qui a voté à 100% contre, tous les groupes, même à gauche, il y a quelques voix dissonantes, trop peu je trouve, mais c'est certain que dans tous les groupes de la droite et du centre, objectivement, il y a des gens qui sont favorables, des gens qui sont très défavorables, et aussi beaucoup de députés hésitants. Je pense que c'est là, si vous me permettez, que le combat doit se mener. C'est que je suis convaincu qu'on peut encore battre le texte en deuxième lecture de l'Assemblée nationale. Je suis sûr que l'on peut avoir un vote défavorable le 24 février, très concrètement, en faisant un travail de conviction et de persuasion auprès de ces députés qui sont hésitants, abstentionnistes, qui pourraient basculer dans le pour ou dans le contre.
5: Alors, on en parlait aussi un petit peu avant cet entretien, mais il y a une question du calendrier qui, vous avez trouvé particulièrement surprenante. Oui. C'est-à-dire que je donnais le calendrier en début d'entretien, mais de manière générale, avec les élections municipales qui vont donner une pause de 3 semaines, 3 semaines de vacances parlementaires, plus les vacances parlementaires de cet été, plus les sénatoriales, on pourrait se dire que si le texte prend son temps et qu'on connaît la longueur des débats sur le budget, on peut imaginer aussi un blocage de l'Assemblée. De manière générale, on peut très bien se dire que le texte ne passera jamais avant 2027, si jamais il n'y a pas de volonté politique particulière de le faire. Vous, ce que vous expliquez, c'est que il y a une forme d'urgence de la part des centristes à vouloir faire passer ce texte.
7: Bien sûr. Alors, tout d'abord, c'est un débat grave et profond qui nécessite du temps. Et même, je plaide même pour qu'on ait le temps d'un référendum avec plusieurs mois de débat avec l'ensemble des acteurs dans la société française pour que les Français soient aguerris, bien informés sur un tel dispositif qui serait demain malheureusement une réalité, à savoir le suicide assisté ou délégué à un soignant. Donc, ça c'est la question du temps. On a besoin d'un temps long sur un débat grave. Ensuite, il y a eu effectivement une forme de précipitation. On a ce sentiment-là. Je vous donne un exemple très concret. On a été convoqué en commission mardi de la semaine dernière pour le texte en deuxième lecture à l'Assemblée nationale, alors même que le Sénat n'avait pas encore voté. Puisqu'il votait le mercredi le lendemain. Ça, c'est une précipitation. Deuxième élément factuel, nous devions examiner un texte sur les fraudes sociales et fiscales qu'on a examiné en commission des affaires sociales précipitamment juste avant Noël, après le budget. On devait y être cette semaine, on devait travailler sur la question des fraudes sociales et fiscales. Eh bien, Yaël Braun-Pivet, la présidente de l'Assemblée nationale, a décidé de reporter sine die ce texte pour mettre en urgence le texte sur la fin de vie en deuxième lecture. Je trouve que la méthode n'est pas acceptable. Il y a effectivement cette forme de précipitation, alors même qu'il n'y a aucune urgence à légiférer. Je vous le redis, la vraie urgence, ce sont les soins palliatifs.
5: Et alors, il nous reste encore quelques minutes. Une question quand même, quelles sont est-ce que les dérives qui sont pointées dans ce texte d'euthanasie peuvent au moins être entravées? Je pense évidemment à la question du délit d'entrave, typiquement. On recevait aussi, il y a 2 semaines, je crois, une sœur qui travaillait dans une congrégation qui opérait des soins, qui expliquait qu'elle pourrait devoir fermer son établissement si jamais elle n'y pratiquait pas l'euthanasie. Est-ce qu'on peut avoir des garde-fous, quand même, des garanties que ce texte ne soit pas trop extrême quelque part?
7: Je crois qu'il ne faut pas être naïf. On peut mettre tous les garde-fous possibles et imaginables. Si on ouvre la porte du suicide assisté par exception, alors demain, toutes les dérives et tous les verrous, tous les garde-fous sauteront un par un dans le temps. C'est ce qui s'est passé. J'y reviens, nos voisins européens, chez les Belges et les Hollandais, c'est ce qui s'est passé précisément. Je pense qu'il ne faut pas légiférer du tout en la matière. D'ailleurs, l'un des premiers promoteurs du suicide assisté, c'est qui ? C'est Jean-Louis Touraine, qui lui-même disait, c'est la théorie du pied dans la porte. Il faut ouvrir un petit peu la porte, et ensuite, derrière, nous ouvrirons plus largement. Et c'est pour ça que l'on dit et rabâche que ce texte est un texte permissif qui permettra intrinsèquement demain que les garde-fous, aujourd'hui prétendument restrictifs, eh bien, ils sauteront. Et donc, ce texte est dangereux. Il ne faut surtout pas légiférer dans ce sens.
5: Mais alors, quelles sont les dérives, justement, auxquelles qu'on pourrait avoir, quelque part, dès ce texte?
7: Tous les élargissements sont des critères en fait d'accès. Aujourd'hui, il y a quelques critères d'accès restrictifs. Oui. Vous savez, la question du pronostic vital engagé, la phase terminale, l'âge, etc., etc. Eh bien, une des dérives, par exemple, ça peut être l'accès à un tel droit pour des mineurs. Par exemple, aujourd'hui, le texte prévoit que ce soit que pour les majeurs, mais ça pourrait être pour les mineurs, ce qui est le cas en Hollande. Sur les raisons pour lesquelles on pourrait demander une euthanasie ou un suicide assisté. En raison de la pathologie. Aujourd'hui, il y a une restriction, mais demain, on pourrait élargir ce critère. Par exemple, et on l'a vu dans d'autres pays, le critère d'une détresse psychologique pourrait être un motif pour demander cela. Voilà le type d'élargissement de conditions d'accès qui pourrait avoir lieu, malheureusement, si ce texte est voté aujourd'hui, et des dérives qui pourraient avoir lieu dans les mois ou années qui suivent.
5: Est-ce qu'il y a une vraie chance que l'Assemblée nationale ou que le Sénat ou la commission mixte paritaire, in fine, rejette ce texte en l'état actuel des forces politiques?
7: Oui, bien sûr. C'est toujours possible. C'est possible dès la deuxième lecture à l'Assemblée. Ce sera encore possible en deuxième lecture au Sénat. Ce sera possible en commission mixte paritaire, si elle est conclusive ou non conclusive. Peut-être même que nous aurons une troisième lecture, qui sait, en fonction du consensus ou pas qu'il y a entre l'Assemblée et le Sénat. En tout cas, moi, je ferai tout pour, évidemment, et je l'assume d'ailleurs, battre ou ralentir le processus législatif sur ce sujet.
5: Parce qu'on a l'impression, pour le moment, quand même, qu'il y a une alliance qui va vraiment du centre jusqu'à la gauche, qui, encore une fois, vous l'avez dit, presque unanime quand même sur ce sujet. Eux, quels sont leurs arguments quelque part, parce que vous nous sortez un merveilleux discours aujourd'hui, mais quelque part, quels sont leurs arguments en face pour justement cette urgence à légiférer, pour justement face à toutes ces dérives, pourquoi est-ce qu'ils sentent cette pression de vouloir le faire maintenant?
7: Je pense qu'ils actent leur propre échec. Ils actent leur propre échec à avoir appliqué, et je pense notamment à tous les macronistes, à ceux qui participent au gouvernement, d'ailleurs les socialistes et les républicains aussi, maintenant de fait ils participent, ils actent qu'ils n'ont pas réussi, malheureusement, à mettre en place totalement la loi existante. Tout le monde le dit, les soignants en tête le disent. On l'a dit et redit. La loi Claeys-Leonetti, elle n'est pas suffisamment connue, pas suffisamment appliquée et manque de moyens. Et elle a 10 ans, 2016, ça fait 10 ans. Donc, ils n'ont pas réussi, et donc, à défaut d'avoir réussi, eh bien, on va dériver vers même ce que j'appelle moi une bascule de civilisation, c'est qu'on ne soignera plus jusqu'à la mort, mais on proposera directement de provoquer la mort. C'est là où c'est une vraie rupture anthropologique, une vraie rupture éthique, et oui, je le dis, une vraie rupture de civilisation.
5: Dernière question pour vous, Christophe Benz. Dans le cas où ce texte sur la fin de vie, quel qu'il soit, serait adopté effectivement avant mai 2027, et dans le cas où le Rassemblement national accéderait au pouvoir en 2027, est-ce que le Rassemblement national s'engage à revenir sur une potentielle loi sur la fin de vie qui pourrait être votée?
7: Alors, ce qui est très clair, c'est l'opposition personnelle très claire de Marine Le Pen sur ce sujet. Elle ne souhaite pas, elle, présidente de la République, faire légiférer sur ce sujet, puisqu'elle est naturellement une opposante. Jordan Bardella, le président du Rassemblement National, a rejoint la position de Marine Le Pen. Je ne sais pas si vous savez, mais il y a un an, il avait publié une très belle tribune pour dire à quel point il ne fallait pas non plus donc légiférer en ce sens et qu'il fallait toujours revenir sur la question des soins palliatifs. Il a d'ailleurs lui-même rencontré la Société française de soins palliatifs qui l'avait convaincu qu'il fallait soigner jusqu'au bout. Et donc, effectivement, nous ne souhaitons pas légiférer en la matière en cas de prise de pouvoir.
5: Mais si la loi est adoptée, est-ce que vous pourrez revenir dessus ?
7: Elle ne sera pas adoptée. Laissez-nous espérer. Je ne veux pas être battu par avance sur ce sujet. Je suis convaincu que malheureusement nous allions au bout du processus, au bout du processus parlementaire, je suis intimement convaincu que nous allons réussir à convaincre les sénateurs et députés hésitants avec des arguments et qu'ils s'opposeront, j'espère, le plus massivement possible à ce texte.
5: Eh bien, on va finir avec ce message d'espoir, voire même d'espérance. Merci beaucoup, Christophe
7: Merci
5: Benz.
7: À vous pour votre invitation.
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5: Et tout de suite, nous avons le plaisir de recevoir notre nouvelle chroniqueuse, Ludovine de la Rochère. Bonjour.
8: Bonjour Alexandre.
5: Alors je rappelle que vous êtes présidente du syndicat de la famille et que aujourd'hui, eh bien, vous vouliez nous parler de l'euthanasie.
8: Oui, absolument. Alors, un petit point de situation dans un contexte tendu. Comme les auditeurs donc, de Radio Courtoisie le savent, les deux propositions de loi sur la fin de vie ont été adoptées la semaine dernière à l'Assemblée nationale. L'une porte sur les soins palliatifs, l'autre sur le suicide assisté et l'euthanasie. Alors à la suite de cela, j'ai entendu beaucoup de propos découragés, tels que « Nous avons adressé les uns et les autres beaucoup d'alertes et de courriers aux députés, mais ils n'ont rien entendu. » Je tiens donc à souligner, pour commencer, que le parcours législatif de ces propositions de loi n'est pas terminé. Après cet examen en seconde lecture à l'Assemblée nationale, doit suivre en effet l'examen en seconde lecture au Sénat. Puis, comme les résultats seront a priori différents entre les deux assemblées, le Premier ministre devra alors convoquer une commission mixte paritaire, une CMP, composée de députés et de sénateurs. Mais, comme ils ne s'entendront sans doute pas en CMP, tant les positions diffèrent entre les deux assemblées, donc, il y aura très probablement une troisième lecture à l'Assemblée nationale, puis une troisième lecture au Sénat. Et cela devrait s'achever enfin par une quatrième lecture à l'Assemblée nationale, celle-ci ayant le dernier mot suivant l'expression consacrée. Comme vous le comprenez, le processus n'est donc pas du tout terminé. La situation est très inquiétante, nous sommes d'accord, mais il n'est pas question de baisser les bras. Je vous propose par ailleurs de rentrer davantage dans le détail des votes pour savoir si, oui ou non, toutes nos alertes et courriers ont eu de l'effet sur les députés. La proposition de loi suicide assisté et euthanasie a donc été adoptée par 299 voix pour et 226 voix contre. Cependant, entre la première lecture de mai 2025 et cette seconde lecture de février 2026, les votes ont évolué. 27 députés de plus ont voté contre. De 57 abstentions en première lecture, l'Assemblée est descendue cette fois-ci à 37. Au total, en première lecture, la proposition de loi avait été adoptée avec 106 voix de plus pour les pour. Cette fois-ci, elle a été adoptée avec 73 voix de plus pour les pour. Pardonnez-moi de ces chiffres, mais l'analyse oui. est vraiment nécessaire. Autrement dit, les interventions conduites en nombre considérable par des associations auxquelles se sont joints de très nombreux Français ont bien eu un effet majeur. 33 députés ont changé de position, ce qui est considérable, mais pas encore suffisant, hélas.
5: Alors, et politiquement, comment est-ce que les groupes politiques se sont positionnés et comment ont-ils évolué ?
8: Alors, il est en effet nécessaire pour la suite de savoir comment ont voté les groupes politiques. Voici donc ce qu'il en est en allant du groupe le plus opposé à l'injection létale au groupe le plus favorable. Du côté UDR, donc les ciotistes, il y a eu 17 députés qui ont voté contre sur 17 députés. Pour les Républicains, 42 députés ont voté contre et 5 ont voté pour. Au RN, il y a eu 102 votes contre et 17 votes pour. En ce qui concerne Horizon, Modem et Liot, ils sont très divisés, proches d'une moitié pour et d'une moitié contre. Ensemble pour la République, donc Renaissance, la majorité présidentielle, enfin le parti présidentiel plutôt, la majorité a voté pour. Et du PS au PC, les rares votes contre ou abstention sont les exceptions qui confirment la règle. Presque tous ont voté en faveur du suicide assisté et de l'euthanasie. Alors parmi ceux qui ont réfléchi entre les deux lectures, comme ils l'ont indiqué, il y a eu par exemple Guillaume Bigot au RN, qui est passé d'un vote pour en première lecture à un vote contre en deuxième lecture. Ou encore pour le même groupe, Théo Bernard, qui est passé d'un vote favorable à l'abstention cette fois-ci. Pour prendre un autre exemple, dans le groupe Ensemble pour la République, le parti présidentiel donc, la députée Olivia Grégoire est passée de l'abstention à un vote défavorable. Elle a ensuite expliqué qu'elle avait compris, au fil des mois et des débats de deuxième lecture, que la proposition de loi ouvrait à toutes les dérives. Et même que ces dérives étaient déjà comprises dedans. Je dois dire aussi qu'en analysant les votes, j'ai constaté que des députés dont le vote allait à l'opposé de leur groupe en première lecture n'étaient pas là cette fois-ci. Des absences qui montrent que la pression monte nettement au fil du temps.
5: Alors, la proposition de loi sur les soins palliatifs, pour le coup, de son côté, quel a été le résultat de ce second examen pour les députés ?
8: Alors, le texte sur les soins palliatifs, lui, a été adopté à l'unanimité, en l'occurrence à 491 voix pour et aucune contre. Mais je remarque que 69 députés, tout de même, ont voté l'abstention. Ils sont membres, en l'occurrence, des groupes LFI et écologistes. En ce qui concerne cette proposition de loi, les discussions en séance publique l'ont modifiée à la marge. Sans en transformer l'architecture générale, elle vise donc à développer les soins palliatifs, alors que près de 20 départements en France en sont encore dépourvus. Elle prévoit aussi la création de maisons d'accompagnement, intermédiaires entre le domicile et l'hôpital, une proposition à suivre de près, puisqu'elle pourrait être détournée de son objectif de soins palliatifs, ainsi qu'un financement de 1,1 milliard d'euros d'ici 2034. C'est en réalité modeste comme budget sur autant d'années, et fragile, puisque ce budget fait partie de celui de la Sécurité sociale, lequel fait l'objet de votes au Parlement chaque année. Vous savez, c'est la fameuse proposition de loi de financement de la Sécurité sociale, le PLFSS. Autrement dit, les moyens annoncés pourraient tout à fait être revus à la baisse en cours de route. Quant à l'accès aux soins palliatifs pour tous les malades qui en ont besoin, l'État est déjà supposé l'assurer depuis la loi du 9 juillet 1999, laquelle a été renforcée en 2002, 2005 et 2016. Ainsi, vous l'avez compris, cette proposition de loi visait d'abord à cautionner l'autre, celle qui concerne l'injection létale. Alors pour conclure, et comme vous vous y attendez, puisque je vous ai démontré que nos interpellations ont du poids, j'appelle à rester mobilisés pour défendre les plus vulnérables d'entre nous et pour protéger les fondements de notre civilisation. Ces deux textes seront examinés en effet très bientôt, en seconde lecture au Sénat, en l'occurrence en commission des affaires sociales, à partir du 25 mars et à partir du 1er avril en séance publique, c'est-à-dire dans l'hémicycle. Profitons donc de ce temps et des vacances pour ceux qui ont cette chance pour écrire aux sénateurs en leur demandant de vider de sa substance la proposition de loi sur le suicide assisté et l'euthanasie et pour les inviter au passage, bien sûr, à adopter celle sur les soins palliatifs. Pour cela, je vous donne rendez-vous sur le site du syndicat de la famille où tous les contacts des sénateurs sont disponibles.
5: Merci beaucoup, Ludovine de la Rochère. Restez mobilisés, chers auditeurs.
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4: Bonjour madame, vous êtes Pascale Morinière, présidente des AFC, et il s'agit du grand entretien. Nous allons parler euthanasie parce que on se rend compte, grâce à une excellente étude que vous avez fait paraître, une étude que vous avez fait paraître, un sondage que vous avez commandé et ensuite que vous avez analysé, que les Français sont très mal informés sur l'euthanasie. En fait, on nous explique en permanence sur la télévision publique à quel point les Français sont acquis à l'euthanasie, et on se rend compte que les Français ont une image de l'euthanasie qui a été formée par une propagande d'État absolument incroyable, et qu'en fait, ils ne connaissent ni la réalité de la loi, ni les modalités de cette euthanasie, ni les solutions qui sont celles des soins palliatifs. Et en fait, au fur et à mesure qu'on pose véritablement des questions aux Français, et pas juste « êtes-vous un sale réactionnaire qui veut empêcher les gens de mourir dans la dignité, ou êtes-vous un républicain progressiste qui veut faire le bonheur de ceux qui veulent mourir ?» Et ben, quand on commence à leur poser des questions un peu intelligentes, les réponses sont elles-mêmes intelligentes.
8: Ouais, c'est très intéressant. On a effectivement lancé un sondage. On n'était pas tout seul. On a fait ça avec la Fondapol, la Fondation pour l'innovation politique. C'est un sondage qui a eu lieu au mois d'octobre, donc assez récemment, qui interrogeait 3021 personnes exactement. Donc c'est pas un petit échantillon. On peut pas nous opposer de la méthodologie. Et nous nous étions dit.
4: En plus, c'est une méthodologie. En plus, vous l'avez pas fait vous avec vos petites mains. Voilà.
8: C'est un institut de sondage tout à fait officiel. Nous nous étions dit en fait. On nous répète que les Français sont pour. Maintenant que nous avons un texte qui a été voté en première lecture le 27 mai dernier, regardons l'opinion des Français réelle. Est-ce que vraiment ils sont pour, et est-ce qu'ils sont pour à toutes les dispositions qui sont dans ce texte de loi? Et là, on a posé 38 questions, donc c'est pas juste un petit sondage, 38 questions. Et alors, l'immense majorité des questions, on a plutôt une réponse qui est en opposition. Alors je peux citer par exemple le délit d'incitation, il n'y a pas de délit d'incitation qui est prévu, ils en demandent un, le second médecin...
4: Un délit d'incitation, c'est les gens qui pousseraient quelqu'un à demander à se faire euthanasier.
8: Oui, c'est ça. Il y a eu un amendement dans ce sens à l'Assemblée et il a été refusé. Hein, certains députés ont essayé de faire passer ça, ça a été refusé. Il y a un deuxième médecin qui est censé donner un avis... mais si il n'est pas d'accord, on ne tient pas compte de son accord dans le texte de loi. Les Français ne sont pas d'accord là-dessus. La réunion entre ces médecins n'a pas forcément lieu en présentiel. Les deux tiers des Français, 66%, demandent le contraire. S'il y a un doute sur les capacités intellectuelles de la personne, les Français, 73%, demandent qu'une consultation avec un psychiatre. Il y a plein de pays qui prévoient ça, hein, une consultation avec un psychiatre. En France, ça a été refusé. Une procédure spéciale pour s'il y a une déficience intellectuelle, 78% des Français le demande, etc.
4: Ce qui est intéressant, c'est que en fait tout ce que les Français demandent prouve une chose. D'une part, qu'ils n'ont pas lu le texte de la loi. Et je crois qu'ils sont 7% selon leur déclaration avoir lu le texte de la loi. Alors vous me direz, c'est normal, on lit pas tous les textes de loi, mais surtout ils sont en train de découvrir ce qu'on leur a caché, parce que tout ce que vous venez de citer, ça correspond effectivement à chaque fois à des amendements qui ont été déposés.
8: C'est ça.
4: Et qui ont été systématiquement refusés. On a, à l'Assemblée nationale, refusé que les déficients mentaux qui demandent à être euthanasiés soient entourés d'une protection spéciale avec une procédure spéciale. Non, ces déficients mentaux à qui on conteste tous les droits civiques, en revanche, ont le droit, effectivement, de demander à mourir, et là, on considère que leur consentement est libre et éclairé.
8: Oui, c'est ça. C'est la même chose pour les majeurs protégés. Vous savez qu'il y a un statut particulier de majeurs protégés. Eh bien, ils n'ont pas une procédure particulière. Et en particulier, on n'est pas tenu de consulter les médecins et les soignants qui les suivent habituellement. Voilà, les Français demandent le contraire. Bon, je pourrais, ce serait peut-être un peu lassant, mais tous les items...
4: C'est absolument passionnant.
8: Tous les items de la proposition de loi ont été testés de cette manière-là. Quelques-uns, faut être honnête, nous n'obtenons pas ce type de résultat. Par exemple, sur les 48 heures, entre la décision et l'exécution, si je peux dire, il se passe 48 heures, les Français ne voient pas de problème avec ça. Ils pensent aussi que on peut...
4: Rappelons, malgré tout, que ce délai de 48 heures entre le moment où je décide d'être euthanasié et le moment où l'euthanasie est effective...
8: Alors, pas le moment où je décide, le moment où les médecins m'ont dit c'est OK. Donc, il y a eu toute l'enquête préalable. Les médecins disent c'est OK, vous pouvez y aller.
4: Les 48 heures, ça y est, c'est réglé.
8: Ça peut être... Au mieux en 48 heures.
4: Ce qui est inférieur au délai de rétractation quand j'achète un canapé avec un crédit.
8: Voilà, exactement. Donc sur tous ces items-là, on voit que les Français sont opposés. Je crois qu'en fait, les Français avaient une vision théorique des choses, se disaient « Ah bah oui, et puis surtout l'hôpital public ne fonctionne pas bien, il n'y a pas de soins palliatifs partout. J'ai vu mourir mes parents, j'ai vu mourir mes grands-parents d'une façon dramatique, douloureuse. Ben, j'ai pas envie de mourir comme ça, donc on sait jamais. » Voilà. Mais entre ça, cette opinion-là, le « on sait jamais, peut-être que », et puis la réalité du process, vous voyez, qui mène, et l'absence, en fait, de garde-fous. Voilà. Mais les Français disent aussi, les garde-fous vont pas tenir. Donc ils sont archi-réalistes sur le contenu du projet de loi et la façon dont les choses peuvent évoluer.
4: Il y a quelque chose qui ressort de votre enquête aussi, c'est que les Français disent, avec une loi telle qu'elle est ficelée, c'est-à-dire où n'importe qui peut accéder à l'euthanasie, où n'importe qui peut inciter son père ou son grand-père, sa mère, sa grand-mère, sa tante à mourir, en fait, il va y avoir des conflits au sein des familles. Et donc l'euthanasie qui est censée, telle qu'elle est présentée par les pouvoirs publics et les gens intelligents qui nous la vantent à longueur de journée sur dans l'audiovisuel public, est censée être l'apaisement des souffrances, la garantie de la dignité, quoi que cela puisse vouloir dire chez ces gens-là. Au contraire, les Français se disent on va droit vers des conflits familiaux et toutes ces euthanasies vont déboucher sur des guerres générationnelles.
8: Oui, alors cette question-là, c'est-à-dire est-ce que vous anticipez qu'il y aura des conflits, 70% des Français répondent oui. Mais 70%, ça c'est la moyenne. Mais certains répondent bien plus encore, je pense à l'extrême gauche, qui est, parce qu'on imagine que c'est une pensée de droite. Pas du tout. En fait, c'est une pensée du centre. Ce sondage le montre, c'est-à-dire que ceux qui portent majoritairement l'ensemble des items, c'est le bloc central. La gauche et la droite sont plutôt opposées, et souvent la gauche, l'extrême gauche est très opposée.
4: L'extrême gauche et l'extrême droite sont respectivement à 59% et à 51% opposés à la loi. Effectivement, c'est l'un des

0: Donc oui, c'est le bloc central qui porte ça. On peut revenir aux désaccords familiaux. De fait, les Français anticipent ces désaccords familiaux. C'est vrai qu'on peut imaginer que quand vous avez un des enfants qui soutient le vieux papa qui demande une euthanasie et que tous les autres enfants s'y opposent, surtout si l'enfant qui soutient a des dettes, a des intérêts patrimoniaux en jeu, on peut comprendre qu'ensuite on débouche sur des conflits qui ne se résoudront plus jamais, puisqu'il y aura eu cette mort qui aura été poussée par l'un d'eux et que ce sera définitif. Voilà, mais les Français anticipent aussi, dans les familles, on anticipe aussi des dérives supplémentaires. Et donc une inquiétude pour ses proches. Une majorité anticipe que les mineurs et les handicapés mentaux finiront aussi par être euthanasiés. Ce qui se voit aujourd'hui, ce qui se voit en Belgique, hein, puisque la loi a un peu plus de 20 ans maintenant en Belgique, les mineurs peuvent être euthanasiés.
1: En fait, je crois que c'était une déclaration de Dominique Régnier, donc qui a conduit de la Fondapol, donc qui a conduit cette étude avec vous, avec les AFC. Il dit que tous les pays qui ont autorisé l'euthanasie ont vu la loi leur échapper. En fait, sur les 10 pays où on a des statistiques qui sont un peu solides, parce que voilà, il y a une expérience de 20 ans en Belgique, aussi de plusieurs années au Canada, 15 ans si je ne m'abuse, à chaque fois, la loi est devenue un monstre qui échappe à ses créateurs. Et au début, c'est encadré, tous les encadrements tombent, et on finit par euthanasier les femmes, les enfants, les vieillards, quasiment les tout-petits, pour certains des plus fervents partisans de l'euthanasie. Il n'y a plus aucun frein, et là aussi les plus fragiles, autrement dit les plus pauvres, se retrouvent en fait exposés à des choix qui n'étaient évidemment jamais, bien sûr, dans l'esprit des législateurs au moment où ils la proposaient.
0: Alors il n'y a pas que nous qui disons ça, hein, parce que on se souvient de cette vidéo de Jean-Louis Touraine, grand promoteur de l'euthanasie, expliquant c'est le pied dans la porte. Au début on encadre beaucoup, et en fait l'objectif c'est d'aller à l'euthanasie à la demande en self-service, si je peux dire. Voilà, donc c'est bien connu que les choses dérivent de cette manière-là et qu'on ne tient jamais. En fait, il n'y a qu'un cadre qui tienne, c'est l'interdit de donner la mort. Ça, c'est le cadre structurant de toutes les sociétés civilisées. C'est Michel Houellebecq qui disait « Une société qui légalise l'euthanasie n'a plus le droit au respect. » Une société civilisée, elle interdit la mort. Et au-delà, on est incapable de tenir un cadre. C'est plus possible. Donc c'est soit la vie, soit la mort, comme dit l'Ecclésiaste. Nous sommes du côté de la vie. Voilà. En face, ce sont des partisans qui sont du côté de la mort. Et ce parti-là n'a plus de limite. Ça va jusqu'à ce qu'on puisse euthanasier un petit peu tout le monde comme on veut et tout à fait à la demande.
1: Je voudrais qu'on revienne sur un point qui moi m'avait particulièrement choqué au moment des débats. Effectivement, des députés ont parlé de délit d'entrave, c'est-à-dire est-ce que à un moment donné on peut reprocher à quelqu'un d'avoir empêché quelqu'un de demander l'euthanasie? Est-ce qu'on peut reprocher à un psychiatre à qui son patient dit « je veux être euthanasié » d'avoir essayé de le faire changer d'avis, autrement dit de lui avoir dit « vous savez, vivre c'est pas si mal que ça » et les députés ont qui étaient tellement excités sur la dignité disaient non, quiconque veut empêcher quelqu'un de demander l'euthanasie devrait être traité comme un criminel.
0: Alors c'est une question très intéressante ça, parce que il y a une réponse en miroir qui dit une chose et son contraire dans notre sondage. C'est-à-dire que quand on interroge les Français, êtes-vous d'accord pour qu'il y ait une création d'un délit d'entrave, donc une procédure judiciaire contre les personnes qui s'opposeraient à une euthanasie, ils sont majoritaires à dire oui. Mais quand on a...
1: C'est-à-dire, ils sont prêts à dire non, il faut absolument que tout le monde puisse s'euthanasier sans que personne les en empêche. Et donc ça, c'est ça.
0: Mais quand on pose la question en miroir, en incarnant les choses, c'est-à-dire on a reposé la même question en disant est-ce que vous trouveriez normal qu'un psychiatre qui empêche son patient dépressif de se suicider soit condamné? Eh bien là, ils disent non. Et les proportions sont complètement inverses.
1: C'est ça. On passe de 33% qui sont contre la création d'un délit d'entrave à 33% qui disent mais non, il faut absolument pas que ce psychiatre
0: soit condamné. Et donc ça montre
1: condamné.
0: Vraiment que les Français ont une vision très théorique des choses. Dès qu'on l'incarne avec une petite histoire, voilà, ce psychiatre et ce patient, eh bien, ils reviennent au bon sens et ils disent, maintenant, il faut protéger la vie.
1: Et protéger la vie, et on l'a bien vu d'ailleurs dans la manière dont la loi s'est élaborée, tout ce que la loi a proposé, c'était de dire, on est flou sur la nature des du malaise physique, psychique, du type de maladie, de la chronicité de cette maladie. Voilà, on évite d'encadrer ça, et donc c'est que chacun peut être éligible en fait à cette euthanasie. On fait en sorte que

0: le consentement n'ait pas besoin d'être éclairé. On fait en sorte de faire sauter tous ceux qui pourraient s'opposer à, voilà, que ce soit les proches, l'avis du deuxième médecin. Et donc, vraiment, c'est la législation la plus permissive possible qui est en train d'être mise en place en France. Et donc, j'ai l'impression qu'à la lumière des questions que vous leur avez posées, une fois plus, qui ne sont pas des questions orientées, qui sont juste des questions, c'est avez-vous lu la loi? Avez-vous bien compris ce que signifie cet amendement qui a été rejeté, cet article tel qu'il est rédigé? Les gens ont envie, en fait, qu'on revoie le processus de décision.
1: Alors, ils ne le disent pas, c'est pas dit de cette manière-là.
0: Non, mais je me permets de résumer.
1: C'est pas dit de cette manière-là. Moi, je ne l'interpréterais pas comme ça. Je dirais plutôt, les gens demandent à ce qu'il y ait des soins palliatifs. Quand on pose la question, est-ce que vous pensez qu'il faut légiférer ou qu'il y ait des soins palliatifs partout? Une majorité dit, il faut qu'il y ait des soins palliatifs partout. Ce qu'avait dit le Comité consultatif national d'éthique, si vous vous souvenez, dans son avis, où il disait, on ne peut légiférer là-dessus qu'à partir du moment où les gens sont bien soignés et accompagnés jusqu'à la toute fin de leur vie.
0: Alors, Pascal Morinière, donc, puisque nous sommes en train de recevoir Pascal Morinière pour parler de cette grande enquête sur l'euthanasie et les soins palliatifs. Pascal Morinière, on a l'impression, en fait, d'une France qui est à deux ou trois vitesses. Il y a d'un côté la France des représentants du peuple qui explique, je cite Yael Braun-Pivet, à quel point le texte sur l'euthanasie est attendu par les Français qui ressentent une grande urgence sur le fait de parler d'euthanasie. Alors, ils sont peut-être, eux, un peu plus excités sur le fait que les paysans meurent, que eux sont en train d'être appauvris et que, d'une manière générale, l'État a l'air d'être super mal gouverné, mais pas du tout. Yael Braun-Pivet, cette grande démocrate, explique que la seule urgence, en fait, c'est de faire passer cette loi sociétale, et même que la France est en retard. Alors, en retard par rapport à qui, on ne sait pas. Et est-ce que, donc, il y a cette France-là, et puis il y a la France, en fait, des Français, à qui on dit, vous savez, soit vous pouvez effectivement mourir dans la dignité exaltée d'une piqûre, ou vous pouvez être accompagné dans la mort, et eux disent, ah, être accompagné dans la mort, je ne savais pas, ça a l'air d'être intéressant. Et en fait, l'urgence pour eux, ce serait plutôt d'avoir la bonne nouvelle des soins palliatifs.
1: C'est tout à fait ça. C'est à la fois la bonne nouvelle des soins palliatifs, et aussi en creux, ne fracturez pas davantage notre société. Quand on voit cette question sur les conflits intrafamiliaux, ou sur les dérives à venir, ce qu'on entend, c'est n'en rajoutez pas. La société est atomisée aujourd'hui en France. Les choses se passent pas très bien. La dernière cellule de solidarité qu'est la famille, ne mettez pas ce poison, ce virus à l'intérieur même des familles. Parce que aujourd'hui, l'interdit de donner la mort, c'est l'État qui le garantit. Voilà. Mais là, l'interdit de donner la mort ou le choix de la donner ou de pas la donner va être reporté aux personnes et à la sphère la plus intime, c'est-à-dire à la sphère familiale. C'est pas une loi pour certains, c'est une loi pour tous. C'est-à-dire que vous et moi, à la toute fin de notre vie, comme on a ce choix-là, eh bien, on se dira, mais est-ce qu'il faut vraiment que je pèse encore sur mes enfants? Est-ce qu'il faut l'état de la santé, ça coûte très cher, j'ai des soins onéreux, est-ce qu'il faut vraiment que je reste? Est-ce que c'est pas mieux? Et donc, tous les Français vont devoir se poser la question de quitter la scène. Donc, c'est une loi pour tous. Et c'est une loi, en fait, qui est faite par défaut pour les faibles. C'est ça qui est terrible. Pour reprendre ce que vous disiez au début de votre question, c'est des gens forts qui sont en bonne santé, qui sont dans la pleine capacité de tous leurs moyens, qui décident pour des gens vulnérables, en difficulté, parfois seuls, mal accompagnés, et qui leur disent, mais en fait, allez-y, quittez la scène.
0: Et ces gens forts ont vraiment une vision terrible de l'humanité, c'est-à-dire... Seuls ont le droit d'exister ceux qui sont en bonne santé, ceux qui sont forts, ceux qui sont riches, donc, puisqu'on l'a vu avec une étude qui est parue récemment, voilà, quand on est pauvre, on meurt beaucoup plus vite que quand on est riche, et donc il faut quand même, voilà, c'est ça, l'état de l'égalité républicaine en France, quand on est pauvre, on meurt plus vite que quand on est riche, et ces gens-là, donc, qui d'ailleurs ne représentent pas d'un point de vue sociétal l'ensemble des Français, on connaît la surreprésentation des CSP+, à l'Assemblée nationale, expliquent en fait que dès qu'on est malade, on est un peu moins digne. Que dès qu'on n'est pas vraiment riche, eh ben on est un peu moins digne. En fait, ils sont en train d'expliquer que la société n'existe que pour ceux qui sont capables de caracoler en tête, d'être les premiers de cordée, et donc les autres, en fait, n'ont pas vraiment leur place.
1: C'est ça. Et quand on dit dans le texte de loi que il faut avoir une décision qui soit fondée et complètement libre, etc. En fait, dans la réalité, moi, je suis médecin, je vois bien comment c'est en toute fin de vie. C'est pas du tout ça. On n'est pas dans la pleine possession de ses moyens. On est archi-dépendant. D'abord, c'est tout proche, mais aussi des soins qu'on a autour de soi. Donc, ces gens très forts, très décident et n'ont aucune conscience du réel. D'ailleurs, la plupart des politiques qui sont allées visiter des services de soins palliatifs ont évolué dans leur façon de voir les choses. Se rendre compte du réel, ce que l'on fait aussi avec ce sondage, ça permet de prendre vraiment conscience de la réalité.
0: Alors, normalement, dans une minute ou deux, Alexis Poulain va nous rejoindre et nous parler peut-être de ce sujet ou d'une autre chronique. Et c'est avec lui que vous continuerez cet entretien. Et on va aborder, j'espère, dans la deuxième partie avec vous, donc de 8h à 8h15, l'idée de la fabrique de l'opinion. Parce que l'un des grands enseignements de votre étude, c'est le fait que on a l'impression d'une unanimité de façade, que les politiques expliquent à quel point le consensus social est totalement établi. Et en fait, votre étude prouve que la seule chose qui est établie, c'est que les Français se rendent compte qu'ils ne connaissent pas le sujet.
1: En fait, on se pose une question, on se dit comment on est arrivé là après tous ces débats, avec une telle distorsion entre l'opinion publique et le texte de loi. Et donc, une de nos hypothèses, c'est de dire que c'est une opinion qui a été fabriquée. Vous savez, c'est la fameuse fenêtre d'Overton, hein, qui peu à peu, de l'impensable, transforme les choses en acceptables, raisonnables, et puis en politique publique, hein. Il y a une évolution. Et donc ça a été fait dans le long terme. C'est-à-dire qu'on nous a montré des cas qui étaient dramatiques, on a surmédiatisé, je pense à Anne-Bert, à Vincent Imbert, Vincent Lambert, Alain Coq, à tous ces cas-là. Et puis, il y a eu aussi toute une production audiovisuelle, cinéma, télévision et même les radios qui ont milité, qui ont fait des débats, qui ont fait des documentaires, qui ont fait des séries, qui ont fait des fictions autour de ces thèmes-là pour habituer les Français. On a changé les mots. Il y a eu la fameuse commission Orsena où on a tout d'un coup, on s'est arrêté de parler d'euthanasie et de suicide assisté, mais d'aide à mourir, ce qui avait un côté lénifiant, c'était doux et apaisé. Et puis on a utilisé toutes les institutions de la République pour faire des débats successifs. Ces débats ont habitué les Français au sens de Peggy, hein, on est habitués, voilà. On a pris, et on nous a bien dit que si on était moderne, on était pour. Et donc les Français ont plutôt dit, oui, pourquoi pas.
0: Voilà, parfaitement informé par un débat public qui allait systématiquement dans le même sens, les Français ont fini évidemment par être d'accord.
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0: Alors, ce face-à-face, qui est en fait une conversation tranquille, hein, on va pas être dans l'opposition, le débat et la confrontation. Je ne pense pas que Alexis Poulain soit à fond pour créer un délit d'entrave à l'euthanasie. ce qui me paraît intéressant, c'est qu'on revienne sur ce qu'on avait commencé à aborder avec vous, Pascal Morinière, sur la fabrique de l'opinion. Dans votre étude, il y a un petit encadré que j'ai trouvé tout à fait parlant. Fin de vie, pour que tu aies le choix, France 5, 2023. Les mots de la fin, réflexion sur l'euthanasie, Arte, 2023. Le choix d'Odette, envoyé spécial, France 2, 2025. Aide à mourir en France, l'attente des patients, Arte, 2025. Choisir sa mort est un droit, France 5, 2023. On a l'impression que l'audiovisuel public a une idée un peu forte de la chose. Ça, c'était les documentaires fiction. Plus que jamais, Arte, 2022. Le prochain voyage, France 2, 2023. Tout s'est bien passé. Diffusé sur France 2 en 2024 et en 2025, à un an d'intervalle. Hein, ça revient comme les marronniers. Et au cinéma, évidemment, plusieurs films, des débats, soirée spéciale sur la fin de vie, France 2, où évidemment, en 2023, tout le monde était d'accord. C'est-à-dire, vous savez, c'est un peu comme le pâté d'alouette. Hein, il y a un cheval complet et une alouette au milieu. Là, il y avait quelqu'un qui n'était pas pour l'euthanasie et tous les autres qui lui expliquaient qu'il était nul. Choisir sa mort est-ce un droit? Rassurez-vous, oui, évidemment. France 5, 2023. On a l'impression que tout l'audiovisuel public et toutes les déclarations médiatiques des politiques ne concouraient qu'à une chose, faire comprendre que l'euthanasie était égalitaire, républicaine, démocratique, une ode à la liberté, à l'égalité, à la fraternité. Ça a été dit, on a l'impression que je charrie, mais non, pas du tout. Ça a été dit à l'Assemblée nationale, voilà, égalité, liberté, fraternité, égale euthanasie.
1: Oui, et en plus, en poussant les Français, en leur faisant croire que s'ils n'étaient pas dans cet état d'esprit-là, ils étaient ringards, on a fait pleurer sur tous ces cas qui ont été montrés à l'écran. On a héroïsé ceux qui allaient demander une euthanasie en Belgique ou un suicide en Suisse. Et donc, on a petit à petit, je reprends ce mot d'habituer, on a petit à petit habitué les Français. Par glissements successifs, peu à peu, c'était dans l'air du temps, on a fait que parler de ça, on ne parle que de ça, comme si on était uniquement capable de s'accorder sur un projet de mort, alors que sur tous les autres sujets, on parlait de la question agricole récemment, tous les autres sujets, on est incapable de s'accorder. Il y a quand même à l'Assemblée, c'est le ring permanent. Et donc, on ferait l'unité nationale autour d'un projet de mort. C'est quand même indigne. Voilà, c'est...
0: Alexis Poulain, qu'est-ce que vous pensez de cette fabrique de l'opinion sur cette question précise ?
3: On retrouve un peu cette même manipulation, cette fabrique de l'opinion sur le principe de la société ouverte. Hein. Vous savez, le nombre de films sur les migrants à talent qui sont aidés après par un chanteur d'opéra, etc. Donc il y a clairement un projet politique. D'ailleurs, c'est ce que disait Delphine Ernotte hein, sur le service public. L'idée, c'est pas de montrer la société telle qu'elle est, mais telle qu'on aimerait qu'elle soit. Et là, sur l'euthanasie, c'est vrai qu'on a vu un tapis de propagande pour faire, bien sûr, accepter, pour montrer, bien sûr, quelle était la direction du progrès et que vous étiez un odieux réactionnaire potentiellement d'extrême droite, anti-vax, antisémite, pro-russe, enfin comme d'habitude, si vous étiez choqué par l'idée, en fait, de cette fin de vie administrative. Bureaucrate et c'est présenté toujours sous le sceau de la décision personnelle. Hein. Il faut voir que l'idée c'est de montrer combien finalement l'individu pourra gérer sa vie de A à Z dans une société où finalement une société antidémocratique où l'individu son avis on s'en fiche un peu. L'idée c'est d'orienter les masses et de les faire accepter un projet économique. Et ce qui est choquant dans le projet de fin de vie, c'est ce qu'on a pu voir d'ailleurs hein, sur le coût estimé des derniers jours, le coût estimé de l'extrême vieillesse et en gros le débarras, quoi. C'est-à-dire qu'à un moment, vous savez, la société, elle n'a pas à s'occuper de ses malades. Le mieux, c'est qu'ils choisissent de partir d'eux-mêmes. Et d'ailleurs, on vous a montré la voie puisque vous allez choisir hein, de vous suicider. C'est quand même la chose à faire. C'est quand même beaucoup plus sympathique pour vos petits-enfants, vos enfants, que d'être à charge alors que vous serez dans une situation d'extrême faiblesse. Et ce message, en fait, il est encore une fois montré sous le côté positif, alors que... je le disais, il y a quand même un débat qui n'en est pas un, mais qui est quand même un consensus là auprès du corps médical et des familles. C'est sur les soins palliatifs, c'est-à-dire rendre la fin de vie heureuse, faire en sorte que vous soyez entouré, faire en sorte que la douleur soit minimisée, mais pas assurer en fait ce suscite cette radicalité sous couvert bien sûr de bien-être. Parce que encore une fois, c'est un peu le principe du, vous savez, le dépeuplement animal. Je fais un parallèle parce qu'il est évident. Le communiqué du préfet parlait d'un dépeuplement animal dans le bien-être animal. Enfin voilà, c'est donc suscite dans le bien-être. C'est un peu le projet progressiste. Et encore une fois. Il faut voir comment sont diabolisées les voies contraires, comment elles sont montrées comme étant des voies de la déraison, des voies de la réaction, des voies qui seraient totalement contraires à un projet politique et sociétal qui est celui du bien. Eh bien non, la fin de vie bureaucratique n'est pas souhaitable.
0: N'est pas le bien. Pascal Morinière, cette fabrique de l'opinion, on a l'impression que les députés eux-mêmes en sont victimes. C'est-à-dire que vous avez eu l'occasion, vous le disiez tout à l'heure, en fait, de faire découvrir à un représentant de la nation ce que sont les soins palliatifs, car évidemment, ces députés qui bouffent du Yaël Braun-Pivet tous les matins n'ont pas eu l'intelligence d'aller s'informer. Et donc, est-ce que vous les avez pris par la main pour les emmener dans les unités de soins palliatifs ?
1: Alors moi, personnellement, non, mais on a un grand réseau, les AFC, puisque 280 associations sur toute la France, jusqu'à Tahiti. Donc oui, ça a été fait localement. J'ai des exemples, hein. J'ai certains députés qui étaient pro-euthanasie, qui visitent un centre de soins palliatifs, qui changent d'opinion, qui me l'écrivent, je leur demande si je peux publier leurs lettres, et qui me disent oui, parce qu'ils sont devenus militants dans l'autre sens. Ils ont vraiment complètement réalisé ce que ça signifiait. En fait, la bioéthique, initialement, la bioéthique, c'est deux choses à la fois. C'est à la fois l'autonomie de la personne, ce dont vous parliez, mais c'est aussi la solidarité. Et c'est un équilibre entre les deux. On voit qu'aujourd'hui, il n'y a plus qu'un pan de la bioéthique qui est pris en compte, c'est l'autonomie. Mais l'autonomie absolue, on voit où ça mène à un individualisme forcené, c'est-à-dire à une solitude terrible. Aujourd'hui, 15% des Français vivent tout seuls, et plus on va être seul, plus on va recourir à l'euthanasie, parce qu'on n'aura plus personne pour nous entourer. Et donc, la solidarité est aujourd'hui, qui est dans notre devise républicaine quand même, hein, la fraternité, c'est bien ça, c'est la solidarité qu'on doit remettre en avant. La solidarité, et puis, la question de la vie, c'est Anna Arendt qui disait, le miracle qui sauve le monde, c'est la naissance d'hommes nouveaux. Voilà. Et elle dit aussi, les philosophes ont toujours été fascinés par la mort. Bien sûr, c'est pour nous tous la grande énigme. Mais en fait, le sujet qui devrait nous passionner, c'est la question de la vie. Et c'est la question de la naissance. Parce que à chaque fois, ça renouvelle le monde. C'est là qu'il y a quelque chose, que c'est là qui est la force par excellence.
0: Et cette culture de mort, ce côté pisitanate de l'État français, où on nous explique pas du tout l'ultime accomplissement républicain, c'est d'appeler la grande faucheuse à son chevet, est évidemment quelque chose de stupéfiant. Alexis Poulain, est-ce que vous-même, vous avez pu, lors de vos discussions, vous rendre compte qu'il y avait une véritable ignorance sur ce sujet de l'euthanasie, et en fait... qu'il suffit de parler des soins palliatifs, vous les évoquiez tout à l'heure, pour que la personne se dise qu'elle a été soumise à une propagande, ou en tout cas qu'elle se dise qu'il y a peut-être autre chose à découvrir que ce qu'on lui a raconté sur un téléfilm de France 2 suivi d'un débat pas du tout orienté.
3: Non, alors oui, non, il n'y a pas seulement la propagande de la récente, du service public, il y a aussi toute une mentalité... on va dire 68arde, c'est-à-dire des gens qui sont jouisseurs, qui ont profité de la vie et qui n'acceptent pas le grand âge et qui vont dire bah moi j'ai pas envie de me voir décliner, j'ai pas envie dès que je vais en gros des gens qui sont prêts à se suicider dès qu'ils auront les premiers symptômes d'Alzheimer parce qu'ils ne veulent pas se voir, parce que pour eux la vie ça aurait été une jouissance permanente dans la pleine capacité de leurs moyens, et vous avez des gens qui pensent comme ça, qui pensent que finalement ils préféreront, alors après à voir si ce sera le cas le moment venu, mais qui préféreront se suicider, puisque ce sera autorisé et qu'on peut parler de suicide, plutôt que de se voir et de se faire accompagner dans ce moment tragique qu'est l'extrême vieillesse. Et donc, il y a ce côté ultra-individualisme qui n'est pas nouveau et qui n'est pas le fait de la propagande récente du service public, qui a quand même fait son œuvre. Donc, il y aura une partie, je pense, de personnes qui vont se suicider rapidement dès les premiers signes d'une dégénérescence physique ou cognitive. Et là, encore une fois, j'imagine les bureaucrates en costume gris de Bercy qui vont se frotter les mains en se disant « bah chouette, ça fait tellement d'argent économisé de soutien en fin de vie ». Mais j'imagine que le secteur des EHPAD va peut-être se lever en disant « attendez, là, vous nous prenez quand même une partie importante de notre business ». Donc c'est vraiment terrible de voir à la fois... comment est vendu ce projet sous l'angle de l'économie, du business, et puis sous l'angle de la philosophie de la jouissance permanente de la vie et de la non-acceptation de la souffrance, et qui est pourtant malheureusement un concomitant de l'expérience de la vie.
1: Alors c'est vrai que les jeunes sont plus opposés que les plus anciens, donc ça corrobore ce que vous dites. Dans notre sondage, on voit bien que les jeunes sont plus protecteurs de la vie. Peut-être qu'ils ont... D'abord, ils se sentent pas concernés, parce que quand on est jeune, on est immortel. Et peut-être ont-ils peur pour leurs anciens, mais peut-être aussi est-ce qu'ils anticipent que, vu l'état de l'hôpital aujourd'hui, quand ils arriveront à l'âge crucial, eh bien, il y aura plus de quoi les soigner. Et donc, ils sont beaucoup plus protecteurs sur pratiquement toutes les questions.
3: Je pense qu'ils ont compris le projet, parce que c'est vrai que on voit la façon dont est traité le grand âge. D'ailleurs, c'était François Bayrou avait sorti un rapport quand les boomers auront 85 ans, lorsqu'il était au commissaire au plan. Je vous invite pas à le lire puisque c'est quelques pages de vide. Mais c'est un non-sujet. C'est-à-dire, c'est un sujet économique. C'est pas un sujet social. Or, c'est le sujet qui montre l'éclatement de la cellule familiale, l'ultra-individualisme et puis la faillite en fait de l'État protecteur. C'est-à-dire, pourquoi payons-nous des impôts pour avoir des policiers qui vont ensuite gazer des agriculteurs en colère, pas pour avoir des médecins, pas pour avoir ensuite des soignants ou la capacité. Alors, il y a eu des efforts de fait quand même dans l'hospitalisation à domicile. Mais imaginez tous ces milliards qui vont partir dans des armes de destruction massive dans cette guerre sur le front de l'Est, tous ces milliards qui pourraient être utilisés pour flécher une société du bien-être où on remettrait quand même du sens sur le respect de la vie et le respect des aînés, surtout quand ils sont dans des situations d'extrême vulnérabilité.
0: Une dernière question, Pascal Morinière. Qu'est-ce qu'on peut attendre de la manière dont le Sénat va, lui, intervenir sur cette loi ?
1: Alors moi, j'appelle les sénateurs d'abord à voter conforme la loi sur les soins palliatifs, parce que je rappelle qu'il y a deux textes de loi. Mmh. La loi sur les soins palliatifs, elle peut être validée. C'est pas tellement une question de loi, c'est une question financière, les soins palliatifs. Mais je les appelle à amender très fortement, d'abord à s'intéresser à cette étude et à voir ce que pense l'opinion majoritaire dans le pays, et à amender très fortement jusqu'à déconstruire le texte qui va leur arriver à partir du 12 janvier en commission des affaires sociales et puis du 20 dans l'hémicycle.
0: Voilà, donc Yaël Braun-Pivet, voilà, la seule urgence, c'est de voter les soins palliatifs et pas de faire en sorte de valider l'euthanasie. Merci beaucoup Alexis Poulain, merci beaucoup Pascal Morinière, et merci pour cette étude, pour votre combat et pour la manière dont vous allez continuer à le mener.
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4: Bonjour à vous aujourd'hui qui êtes autour de cette table. Alors j'ai à ma gauche donc Grégoire Pupin, que je rappelle que vous êtes juriste et essayiste, directeur du think tank ECLJ. Et puis je suis également en compagnie de sœur Marie Foucault. Donc vous êtes religieuse et médecin, présidente du conseil d'administration de la clinique Étoile à Aix. C'est bien ça?
5: C'est tout à fait ça, oui, merci.
4: Et alors donc la raison pour laquelle on vous a fait tous deux venir aujourd'hui, c'est parce que il y a environ une semaine, en fait, le sujet de l'euthanasie a été est revenu en fait au Sénat. Grégoire Pupin, vous suivez ce sujet avec beaucoup d'attention. On en est à quel stade parlementaire exactement, concrètement?
6: Alors, nous en sommes à la lecture du texte voté par l'Assemblée au Sénat. Donc, nous sommes au stade des navettes. Vous savez, entre l'Assemblée et le Sénat, première navette. Le Sénat se prononce sur le texte tel qu'adopté par l'Assemblée, d'abord en commission et à partir de lundi. Ce sera vraiment le débat en plénière, et avec un vote par le Sénat le 27. Ensuite, le texte sera renvoyé à l'Assemblée, qui va travailler sur le texte tel qu'adopté par le Sénat, et ensuite, il y aura une commission, normalement, paritaire entre les deux.
4: Alors, ce qui ressort, c'est que actuellement le Sénat validerait le principe de l'euthanasie, mais en essayant, parce qu'on rappelle que le Sénat est quand même dirigé par les Républicains, en essayant apparemment d'amender un petit peu certaines parties du texte pour le rendre les parties les plus problématiques. Est-ce que c'est aussi votre analyse?
6: C'est assez typique, n'est-ce pas, de céder sur le principe et de ensuite voir un peu dans les modalités. Donc oui, c'est clair, très clairement, les promoteurs de l'euthanasie se réjouissent du vote qui a eu lieu au Sénat, parce que précisément le Sénat a accepté le principe de l'euthanasie, ensuite a réduit les conditions, les modalités, les possibilités d'y accéder à un nombre plus restreint de patients, a supprimé, en tout cas provisoirement, le délit d'entrave notamment, aux différentes dispositions. Donc pour l'instant, on est très clairement en phase de travail pour le Sénat. Simplement, le texte a été discuté en commission, le texte sera voté la semaine prochaine, on peut pas préjuger du résultat. C'est maintenant que ça se joue, donc c'est extrêmement important d'être mobilisé maintenant, et on verra comment le Sénat sortira, quel texte sortira du Sénat le 27 janvier.
4: Mmh. Et alors, vous, sœur Marie Foucault, la raison pour laquelle vous êtes à Paris ces temps-ci, c'est parce que, je le disais, donc vous êtes, en plus d'être religieuse, médecin, et vous travaillez notamment dans une clinique, donc les cliniques L'Étoile, qui est une clinique à but non lucratif, donc à Aix, je le pas.
5: Tout à fait, oui.
4: À Aix, je le disais. Vous avez trois pôles, si j'ai bien noté, donc maternité, chirurgie et imagerie médicale. Mmh. Et en fait, dans votre clinique, tout simplement, ça fonctionne comme dans beaucoup d'autres. 2600 accouchements, 1500 interventions chirurgicales par année, voilà, enfin des dizaines de milliers de journées d'hospitalisation. Et alors, vous êtes confronté à un problème, c'est que dans votre clinique, en fait, la loi sur l'euthanasie pourrait vous empêcher de poursuivre vos activités. Est-ce que vous pourriez nous expliquer ça?
5: Tout à fait. En fait, le projet de loi actuel ne prévoit pas ce qu'on appelle une sorte de clause de conscience pour les établissements. Elle le prévoit pour les médecins, comme pour d'autres cas de situation, mais pas pour les établissements, ce qui obligerait l'établissement à organiser l'euthanasie en son sein ou le suicide assisté. Or, nous, ça contrevient complètement à l'éthique de nos établissements et à leur raison d'être, à leur vocation, parce qu'on est d'inspiration chrétienne. Vous voyez, je le représente à moi toute seule.
4: J'allais dire, c'est écrit sur votre visage. Mais...
5: Exactement, c'est même écrit dans le nom de notre établissement, c'est la clinique de l'Étoile, maternité catholique de Provence. On a été fondée, on fait partie de l'Alliance des maternités catholiques, et la première maternité a été fondée en 1930, à une époque où il n'y avait pas de sécurité sociale, pas de congé maternité, pas d'antibiotiques, pas d'échographie, donc une époque où la France était très pauvre au niveau sanitaire. Et si je suis là en tant que petite sœur des maternités catholiques, je représente aussi beaucoup d'autres congrégations, comme les petites sœurs des pauvres, les Sœurs de Saint-Thomas de Villeneuve qui ont plein d'établissements et toute cette congrégation ont façonné le tissu sanitaire français depuis des siècles. Et ils l'ont porté, ont aidé à le construire et continuent de le servir aujourd'hui à travers des établissements de qualité. Et si la loi nous oblige à accueillir l'euthanasie au sein de nos établissements, c'est toute notre identité qui est remise en cause. Et nous ne pourrons pas accepter ça.
4: Et alors, en plus, j'ai envie de dire, votre présence est d'autant plus nécessaire ces temps-ci qu'on voit les services publics, notamment hospitaliers, se déliter un petit peu sur tout le territoire. Mmh. Effectivement, ça veut dire qu'on pourrait devoir fermer des établissements de soins qui fonctionnent parce que cette loi sur la fin de vie est sur le
5: tout à fait, voilà. Monsieur Pupin disait qu'a priori le délai d'entrave serait supprimé par le Sénat, mais on n'a aucune garantie jusqu'à ce jour. Si nos établissements s'opposent à accueillir l'euthanasie dans leur établissement, ce que nous ferons, nous risquons 2 ans de prison, 30 000 euros d'amende. Et donc nos maternités, c'est 1% des naissances en France qui y sont accueillies. C'est voilà, beaucoup de femmes pour des cancers du sein. Il y a aussi tout un service de chirurgie urologique à Bourgoin-Jallieu. Saint-Thomas de Villeneuve, c'est plus de 200 lits en soins palliatifs. Une petite sœur des pauvres, c'est plus de 30 maisons de retraite.
4: Je reste un instant sur les soins palliatifs. C'est-à-dire que c'est ce qui est fascinant, c'est que généralement, les défenseurs de l'euthanasie expliquent que l'euthanasie a pour objectif de compléter, on va dire, les soins palliatifs d'une certaine façon. Dans votre cas, l'euthanasie, en fait, remplacerait carrément votre unité de soins palliatifs.
5: En fait, c'est-à-dire que si on nous oblige à le faire, nous, on n'acceptera pas. Mmh. Donc, ça veut dire qu'on va devoir fermer nos établissements. Donc, la France va se priver de toutes ces institutions qui sont là, en plus, historiques et qui sont reconnues par les collectivités territoriales, par les patients, parce qu'on a une réputation avec ces établissements. Et donc en plus, ça va venir en plus gréver tout ce projet de loin de support de soins palliatifs que le gouvernement veut aussi mettre en place. Donc non seulement l'État va se priver d'établissements reconnus, fondateurs et qui apportent un vrai service, et en plus aussi, c'est pas digne de la France d'imposer une telle chose à des établissements de santé. Mmh. Nous sommes soignants, nous sommes là pour la vie, nous accueillons les personnes et on reconnaît leurs souffrances et il y a toujours eu des cas très compliqués, mais l'idée nous c'est de les accompagner autrement. Et je pense qu'en France, on a le droit de pouvoir être accompagné autrement. Et je demande vraiment à l'État français de reconnaître ce droit et de nous permettre de continuer d'exister et de servir la santé des Français, comme on le fait depuis des siècles.
4: Alors Grégoire Pupin, je reviens vers vous. Il y a cette question évidemment du délit d'entrave qui est quand même centrale, c'est-à-dire cette idée d'un côté de clause de conscience et de l'autre, en fait, la notion d'entrave qui existe déjà notamment pour l'avortement et qui peut avoir une interprétation assez large, dans le fond. On sait que, par exemple, déjà, il me semble que c'était en Écosse pour le coup, donc pas en France, mais une personne qui avait manifesté à 200 mètres d'un établissement je crois que c'était sur la question des transgenres, avait manifesté à 200 mètres d'un établissement, avait été accusé de délit d'entrave sur une transition de genre. Alors je ne sais pas exactement à quel point l'interprétation est large en France, mais concrètement, qu'est-ce qui menace de poindre dans ce texte sur l'euthanasie ?
6: Alors l'Assemblée nationale a adopté un texte qui comprend une disposition pénale, et ça qui est assez extraordinaire en fait, hein, c'est qu'elle prétend affirmer une liberté, mais en même temps elle a sorti cette liberté d'une disposition pénale qui punit de 2 ans de prison et de 30 000 euros d'amende toute personne qui, d'une manière ou d'une autre, ne serait-ce que par la parole, essaye de dissuader quelqu'un en fait, d'avoir recours au suicide assisté ou à l'euthanasie. C'est-à-dire que si vous avez un proche qui envisage le suicide ou l'euthanasie et que vous essayez de lui parler, si vous faites appel à un ami, si vous faites appel à un religieux pour essayer de le réconforter, de lui donner espoir, courage, vous pouvez être condamné par une association. C'est-à-dire que vous pouvez traîner en justice par une association de militants de l'euthanasie en disant « Attendez, ce monsieur-là, il essaye de faire pression pour empêcher Gilberte d'avoir recours à l'euthanasie. » Et là, vous pouvez avoir 2 ans de prison, 30 000 euros d'amende. Alors, il est évident que pour une congrégation ou pour un médecin, une congrégation qui serait... il y en a donc de très nombreuses congrégations, maisons de retraite, pensons à toutes les maisons de retraite, qui, évidemment, ne voudraient pas accueillir en leur sein la pratique de l'euthanasie, eh bien, on peut les condamner à 2 ans de prison. Donc la religieuse, qui est la directrice de l'établissement, peut être traînée devant le juge pénal et condamnée à la prison jusqu'à 2 ans et 30 000 euros d'amende pour avoir refusé simplement, pour avoir voulu protéger ses résidents et ses patients. Mmh. Et c'est pire que ça, parce qu'ensuite, si tel est le cas, il est évident que les autorités régionales de santé qui contrôlent les établissements et qui ont le carnet de chèque en main peuvent sanctionner. Donc c'est-à-dire que ces établissements qui voudront aller au bout du respect de la vie, eh bien, seront aussi sanctionnés financièrement. Et ben pour eux, en fait, c'est soit renoncer au fondement de sa raison d'être, soit fermer.
4: Alors ça, c'est, j'ai envie de dire, cette question, c'est une de celles que vous listez, donc dans une liste de 14 points que vous avez soulignés, donc je rappelle par votre think tank le CLJ. Donc on retrouve notamment, bah, en fait, la confusion entre suicide assisté, euthanasie. On retrouve une, voilà, vous parlez de la discrimination envers les personnes handicapées. Vous parlez du fait que, eh bien, en fait, le médecin référent aurait trop de pouvoir, de l'obligation qui pèse aussi sur les pharmaciens de délivrer la substance. Il y a un point évidemment qui est central, c'est la question de l'alternative aux soins palliatifs. C'est-à-dire que, pour faire simple, la façon dont le présentent des associations comme l'ADMD, c'est aujourd'hui, vous avez le choix, soit vous avez les soins palliatifs et vous mourrez lentement, soit vous avez l'euthanasie et vous mourrez rapidement dans une situation. C'est un peu comme ça que c'est présenté, en fait, dans le fond.
6: Alors, l'euthanasie, c'est beaucoup moins cher que les soins palliatifs. Très clairement, soins palliatifs, vous y restez plusieurs jours, plusieurs semaines, ça coûte très cher. Euthanasie, c'est rapide, efficace, et ça coûte quasiment rien. Donc en fait, la question est principalement là. Ensuite, s'ajoute là-dessus toute la question de la peur, de la fin de vie, de la solitude. Et donc beaucoup de gens se disent, bon ben voilà, tant qu'à faire. Ensuite, le soin palliatif, il n'y en a pas partout. Et on a la loi en France qui prévoit en principe, mais de fait, ça n'a pas été mis en place. Alors vous imaginez bien que par contre, une piqûre, c'est beaucoup plus facile. Il y en aura partout. Donc en fait, le choix, c'est faux. Ce sera un faux choix. Ce sera peut-être, vous êtes très riche, vous avez des proches qui s'occupent de vous, on vous trouvera bien une place en soins palliatifs privés, mais vous êtes quelqu'un d'ordinaire, vous aurez la solution ordinaire. Et qui est vraiment dans la mentalité consumériste aujourd'hui. C'est-à-dire que ma conviction, c'est que déjà, de notre vivant, entre guillemets, on est un peu traité comme du bétail. Alors vous imaginez bien que quand on s'approche de la mort, on sera vraiment traité comme du bétail. Sauf les très gens, les personnes qui sont vraiment très riches, qui auront les moyens de s'assurer. Mais un peu comme pendant la vie ordinaire. Si les gens très riches s'assurent une vie confortable, ben les gens très riches s'assureront une mort confortable. Tandis que les autres, ils seront traités de façon efficace.
4: Puis j'ai envie de dire, on peut imaginer même que, ça semble probable qu'avec l'arrivée de l'euthanasie, on investisse de beaucoup moins dans les soins palliatifs, même si c'est ce que... le Sénat, justement, dit, renforcer ce qui est en train de se
6: passer. On est complètement en déficit. On a une société vieillissante. Il est évident que l'euthanasie, c'est la conjonction d'un discours qui se veut un peu transhumaniste, qui prône la liberté, l'autonomie, la puissance, le contrôle de soi, et puis en même temps l'opportunité économique dans un contexte de faillite du système de santé.
4: Mais alors je reviens vers vous dans un instant, sœur Marie Foucault, mais juste, est-ce que dans le texte qui est sorti par l'Assemblée nationale, on voit transparaître cette idée que l'euthanasie serait économique pour l'État?
6: Dans les débats, ça
4: se ressent.
6: Dans les débats, ça a été dit. Ça a été dit très clairement que les soins palliatifs, ça coûte cher, qu'il y a un intérêt économique, que la société est vieillissante, donc ça a été dit. Alors évidemment, on ne va pas le mettre par écrit dans le texte de loi, mais ça a été dit, et il est évident qu'ensuite, entre guillemets, en bonne gestion du système de santé, c'est l'option qui sera favorisée. Avec tout le discours qui va avec, bien sûr, ça sera enrobé, mais c'est évidemment la solution qui est envisagée. C'est la solution la plus rationnelle, et une association comme l'ADMD qui promeut, qui est à l'origine de cette loi, lorsque vous lisez leur texte, c'est écrit noir sur blanc. Ils disent, une personne âgée, ça ne sert plus à rien et ça coûte cher. Donc, évidemment, mais tout le monde le sait. En fait, si vous n'avez pas l'amour, si vous n'avez pas la charité qu'essaient d'incarner les religieuses, c'est ce que vous voyez. Vous voyez l'encombrement, le coût, etc. Donc, sans amour, sans charité, la vieillesse
4: d'être une charge,
6: est une charge.
4: Et alors, sœur Marie Foucault, vous avez quand même dans votre réseau de clinique, donc, vous disiez des unités de soins palliatifs.
5: Alors, c'est les sœurs de Saint-Thomas de Villeneuve qui, elles, ont les soins palliatifs.
4: D'accord.
5: Nous, on a essentiellement maternité, néonatologie, donc on accueille aussi des bébés prématurés, qui peuvent aussi avoir des naissances des fois difficiles, qui peuvent être porteurs de handicap, donc qui pourraient être aussi un jour concernés par cette loi de fin de vie, comme on voit dans certains pays déjà aujourd'hui. Et donc, les petites sœurs des pauvres, elles, ont des maisons de retraite, elles font aussi des fois du soin palliatif dans les maisons de retraite pour les résidents qui arrivent au bout de leur vie. Donc en fait, toutes ces congrégations se sont réunies et sont accompagnées par le CLJ, qu'on remercie vraiment, pour essayer de porter leur voix au niveau de l'État. Et donc il y a eu toute une tribune qui a été signée pour alerter sur cette loi qui ne respecte pas notre identité et notre liberté, mais qui en plus, si elle nous pousse à la fermeture, va ne faire qu'aggraver la situation sanitaire en France.
4: Selon vous, est-ce que parce qu'en fait c'est aussi quelque chose qui est une question qui se pose, mais même est-ce que des personnes qui sont actuellement en soins palliatifs, est-ce qu'il y a une forte demande d'euthanasie en fait finalement chez les patients?
5: C'est une vraie question. En tant que mon expérience de médecin, mais même aussi en discutant avec les autres sœurs, des demandes de personnes qui veulent mourir, il y en a, et parce que souvent c'est des personnes qui souffrent. Par contre, une demande de mourir qui dure, qui est vraiment ferme, il y en a finalement pas tant que ça. Et en fait, c'est là où c'est ce qu'on voit, en fait, cette intrusion de la loi dans la médecine. La médecine reste un art, ça reste du cas par cas, ça reste du soin particulier. La loi, elle est là pour protéger les cas généraux, c'est comme le code de la route, on fixe des limites de vitesse. Il y aura toujours des cas où vous serez autorisé peut-être à faire un excès de vitesse parce que vous devez emmener votre femme à la maternité, on ne va pas faire des lois pour tous ces cas particuliers. Et c'est là où les lois actuelles étaient suffisantes parce que ça permettait aux médecins, dans un dialogue avec le patient, avec sa famille, de pouvoir ajuster. Voilà, avec la loi, avec la sédation, en fait, donc, il y avait tout ce qu'il fallait, en fait. Pourquoi faire une loi de plus? Et c'est là où vraiment, en fait, la loi vient prendre la place du médecin, en fait. Et finalement, ça, c'est une vraie violence aussi pour tous les professionnels, notamment ceux qui travaillent chez nous, qui sont pas là par hasard, qui travaillent, ils sont pas forcément chrétiens, hein, ceux qui travaillent chez nous. Mais ils sentent qu'il y a une cohérence dans notre projet de soins, dans un accueil de la vie, dans un accompagnement jusqu'au bout. Et voilà, c'est toutes ces personnes-là aussi qui vont être mises en difficulté par cette loi.
4: Et alors sur donc je reviens à vous Grégoire Pupin, en fait vous donc enfin il nous reste 5 minutes à peu près, vous allez publier en avril donc la conjuration de la vie, donc c'est votre prochain livre où en fait vous parlez de l'histoire du contrôle sur la vie. Est-ce que vous avez l'impression que après l'euthanasie il restera encore de nouveaux combats, j'ai envie de dire, pour le contrôle de la vie à mener pour les progressistes. C'est-à-dire qu'en fait, on les sent avec cette euthanasie un petit peu en fin de course aussi, et on voit que contrairement à d'autres combats qui menaient sur les dernières décennies, il n'y a pas de mobilisation particulière, si ce n'est de quelques associations qui représentent pas beaucoup de monde non plus en France. Oui. On a l'impression qu'en fait, ils sont un petit peu tout seuls à mener leur projet.
6: Oui, alors effectivement, donc je vais publier un livre, une étude historique, une enquête qui m'a pris plus de 10 ans, hein, quasiment 15 ans de travail. Ça s'appellera la conjuration contre la vie. C'est un titre de tiré de Jean-Paul II qui en fait dénonçait hein, ce grand mouvement historique et d'organisation internationale, de fondation qui œuvre, qui milite au niveau international pour mettre en place des lois de contrôle de la vie, hein, de contrôle, mais avec une vision déjà transhumaniste, une vision de progrès, de maîtrise de la vie, d'autonomie, et l'un des aspects évidemment c'est le contrôle qualitatif et le contrôle quantitatif, les deux aspects. L'euthanasie, ça fait partie du contrôle qualitatif. Au départ, dans les années 20, il faut contrôler la qualité de la vie pour assurer un progrès un peu dans la vision darwinienne. Qualité au début de la vie, et puis à la fin. Problème des personnes handicapées, trisomiques et autres, et puis problème des vieillards, des personnes... Et la question du contrôle au début de la vie, elle est réglée par l'avortement, en particulier l'avortement eugénique, hein, où en fait c'est déjà fait. Donc au début on disait oui, il faut euthanasier les nouveau-nés. En fait non, on n'euthanasie pas les nouveau-nés, on fait l'avortement eugénique. Mais la question est réglée, entre guillemets. Restait le problème du contrôle qualitatif en fin de vie, c'est-à-dire les personnes séniles, etc. Et là en fait c'est ce qu'on est en train de faire. Donc effectivement le programme, on va dire, du contrôle qualitatif, il est bouclé s'agissant de son versant de suppression. Maintenant, il y a l'aspect aussi qu'on appelle le darwinisme positif ou l'eugénisme positif. Ça veut dire le transhumanisme, c'est la chirurgie eugénique, les modifications, etc. Et donc tout cet aspect-là d'amélioration artificielle de la biologie humaine, là c'est encore ouvert.
4: Oui.
6: Et donc là c'est le transhumanisme, mais c'est l'un des aspects. C'est ce qu'on appelle l'eugénisme positif. Ça veut dire améliorer la race. Et l'eugénisme négatif, c'est supprimer les déchets.
4: Mais donc, du coup, sur cette partie négative, on arrive sur une fin de cycle.
6: On arrive sur la fin de cycle de la suppression des déchets, mais reste l'avenue de l'amélioration artificielle de la race. Et ça, c'est l'eugénisme positif. Et c'est vraiment ce que l'on voit avec le transhumanisme.
4: Et alors, il nous reste deux minutes. Je voudrais peut-être finir avec, enfin, qui veut prendre la parole, mais donc le texte va être débattu durant les prochaines semaines. Je rappelle que quand même une grande majorité des Français, quand on leur pose la question est-ce que vous êtes pour ou contre, répondent qu'ils sont plutôt favorables à cette loi sur la fin de vie. Alors bien sûr c'est sujet à débat parce que son contenu c'est toujours compliqué, mais si vous aviez un argument quelque part à donner justement pour peut-être convaincre les Français, même que certains parmi nos auditeurs ne sont pas forcément déjà convaincus. Qu'est-ce que vous diriez peut-être sur vous, sur Marie Foucault?
5: Pour, j'ai envie de dire, convaincre pour choisir la vie, c'est que cette vie, elle nous a été donnée et que ce serait tellement dommage de se priver de tout ce qu'elle nous offre aussi, tout ce qu'elle nous permet de vivre. Nous, on aime bien dire dans nos maternités aussi, la mort, c'est comme une deuxième naissance aussi. Il y a un accouchement, il y a un passage à faire. Nous, on voudrait être ces sages-femmes qui accompagnent, que ce soit au début de la vie, mais aussi à la fin de la vie. Et bien sûr, la souffrance est là et on est là pour la soulager. On n'est pas fait pour souffrir, mais on est là pour vivre pleinement notre vie d'être humain. Et je pense que voilà, ce qui fait la dignité de l'homme, c'est justement cette capacité de se prendre en charge les uns les autres jusqu'au bout, quelles que soient les circonstances. Et voilà, et aussi de se respecter les uns les autres, donc de respecter la liberté autant des personnes qui souhaiteraient peut-être mourir, mais aussi celles qui souhaitent ne pas donner la mort. Mmh.
4: Bah, écoutez, merci beaucoup en tout cas pour cet entretien qui a eu le mérite d'avoir à la fois un cas très concret et puis à la fois merci à vous Grégoire Pupin que d'avoir pu décrypter aussi tous ces problèmes, que ce soit sur le plan technique, législatif ou même philosophique. Et puis on reparlera sans doute de ce sujet, en fait même certainement de ce sujet dans les semaines à venir, étant donné qu'on est un petit peu sur la dernière ligne droite, vous l'expliquiez Grégoire Pupin. Donc merci beaucoup d'avoir été avec nous et je
5: merci
4: vous dis
5: à vous.
4: Écoutez, peut-être à bientôt.
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0: Et Debout les Français, c'est avec Grégoire Pupin, et on ne va pas parler de Français, mais on va parler du cas de Noelmia Castillo Ramos, qui a été euthanasiée hier. Bonjour Grégoire Pupin.
7: Oui, bonjour.
0: Alors, vous êtes juriste, vous êtes directeur de l'ECLJ. Pourquoi cette euthanasie, évidemment, nous interpelle? Alors, c'est sans doute parce que elle cumule à peu près tout ce que nous n'aimons pas dans l'État moderne. Noelia Castillo Ramos a été retirée à ses parents par l'État espagnol. Selon eux, selon l'État, ses parents n'étaient pas capables de s'occuper d'elle. Elle a été placée dans un foyer. Dans ce foyer, elle a été violée par des mineurs non accompagnés, par des immigrés. Et à la suite de ce viol collectif, elle a tenté de se suicider. Elle est devenue paraplégique. Et à la suite de cette paraplégie, elle a ardemment souhaité mourir pour échapper aux souffrances qui étaient les siennes, à la fois psychologiques et ensuite physiques. Et donc l'État a fini par accéder à sa demande en notamment s'engageant dans une procédure judiciaire qui a permis à Noelia Castillo Ramos de s'opposer à son père qui lui-même ne voulait pas qu'elle soit suicidée par ordre étatique. On a là le cumul d'à peu près tous les dysfonctionnements possibles de l'État moderne.
7: Oui, c'est vraiment une histoire terrible de notre époque. Cette jeune femme qui est décédée hier soir à 18h aurait pu avoir une vie tout à fait différente si elle avait vécu dans un autre contexte. Et donc, dès l'enfance, elle a été marquée par son contexte familial défaillant. Comme vous l'avez dit, placée sous la responsabilité de l'État dans une institution pour mineurs, donc sous la tutelle de l'État. Là, elle a été agressée plusieurs fois, violée, à l'âge de 21 ans, violée par trois hommes. Peu après, elle saute d'un balcon pour finir ses jours. Elle survit, c'était en 2022. Elle survit, mais handicapée. Là, elle est soignée, ses parents se rapprochent d'elle. Sa mère prend soin d'elle, sa mère la voit, l'emmène faire des promenades au bord de la mer ailleurs. Et 2024, néanmoins, elle souffre toujours de souffrances physiques. Sa santé va mieux, beaucoup mieux. Elle retrouve une certaine motricité. Mais par contre, sa santé psychique reste très altérée. Elle est handicapée à 75% pour des raisons de handicap physique et psychique. Elle a une tendance suicidaire. Répétitive et en 2024, effectivement, elle demande l'euthanasie qui avait été légalisée peu avant 2021 en Espagne. Alors au départ, En Espagne, l'euthanasie est légale uniquement pour les personnes qui ont une maladie grave et incurable, avec une souffrance terrible, insurmontable, et qui sont capables de discernement. Et là, ce que l'on voit aussi avec cette affaire, toute la dimension humaine évidemment terrible qui est à l'image de notre époque, mais aussi un avertissement sur l'élargissement de l'application de cette loi sur l'euthanasie. Au départ, en Espagne, on ne pensait pas, en 2021, quand on a fait passer ce texte, qu'il pourrait être utilisé pour mettre fin à la vie d'une jeune femme de 25 ans. De 25 ans, qui souffre principalement de souffrances psychologiques. Et là, on a eu un exemple d'extension de l'application de cette loi à une telle situation. Elle était handicapée à 75%. Mais malgré tout, le juge et le médecin à qui elle s'est adressée ont estimé qu'elle est capable de discernement pour demander la mort. C'est vraiment terrible. Quand on voit quand on écoute cette jeune femme, elle s'est exprimée avant, quand on voit son visage, quand on l'entend, on voit à quel point elle est en souffrance profonde par tout ce qui lui est arrivé dans sa vie, à quel point elle est désespérée par l'existence, et que voilà, bah, notre société offre à une telle jeune femme de 25 ans simplement cet échappatoire qu'est l'euthanasie, et qu'on n'a rien de mieux à lui offrir. C'était terrible de voir le déchirement de la famille, les parents de Noelia qui, évidemment, n'ont pas été à la hauteur pendant toute leur vie, certaines époques, mais qui ont, à la fin, essayé de la sauver. C'est eux qui ont exercé des recours en justice pour essayer d'empêcher l'euthanasie de leur fille, jusqu'au bout, tout en la soutenant. C'est-à-dire que la mère dit, voilà, elle la soutient jusqu'au bout, même dans ces moments finaux, mais en même temps, elle fait ses démarches pour empêcher l'euthanasie, et elle promet tout ce qu'elle peut comme soutien, comme aide à sa fille. Mais là, encore une fois, ça n'a pas abouti. Alors pour nous, Français, oui.
0: Oui, non, pas, pardon, oui, c'est, juste avant qu'on revienne à la manière française, je voudrais souligner deux choses dans ce que vous avez dit. C'est, d'une part, on n'imaginait pas que la loi pouvait être étendue à ce genre de cas, alors que dans tous les autres pays, et notamment le Canada et la Belgique, où ce type de loi est passé, eh bien, systématiquement, la loi a été étendue. Donc, on commence par le petit nombre, et finalement c'est une tache d'huile qui va s'étendant sans cesse. D'ailleurs, les partisans de l'euthanasie le disent systématiquement aussi, et on a les citations de l'un des fervents propagandistes de l'euthanasie en France qui explique qu'on va commencer par parler de la maladie de Charcot, mais ce qu'on vit, c'est que tout le monde puisse y avoir droit, sans aucune retenue d'âge, de conditions physiques, de conditions mentales. Ça, c'est le premier point. Et le deuxième point, quand même, c'est les parents ont été défaillants, vous l'avez souligné, en tout cas l'État a jugé que les parents étaient défaillants, et donc l'État jugeait qu'il était plus capable que les parents d'éduquer cette jeune femme, et au bout du compte, la seule chose qu'il a réussi à faire, cet État, c'est qu'elle soit violée, in fine, par ces trois personnes, et qu'elle ait été auparavant aussi victime, en fait, d'autres brimades sexuelles, etc. Autrement dit, c'est l'État qui est purement défaillant, et l'État ensuite s'enorgueillit de lui proposer comme solution miséricordieuse de mourir. Et voilà. Donc l'État, en fait, efface ses propres fautes en ayant tendance à déguiser, en fait, sa faillite sous cette espèce de miséricorde progressiste qui consiste à promettre l'anéantissement.
7: Oui, l'État, à la société espagnole, mais on pourrait dire la même chose de la France, était complètement défaillante. Effectivement, elle a été agressée plusieurs fois. Donc le viol de 2022, ce n'était que le dernier événement le plus grave. Mais avant, déjà, évidemment, elle a été agressée dans ce foyer pour mineurs où elle était. Elle a été agressée par des mineurs étrangers, non accompagnés, oui, comme on dit dans le langage courant.
0: Autrement dit, par des immigrés. Donc là aussi, c'est l'État qui fait en sorte de créer les conditions de l'horreur.
7: C'est ça. Donc, si cette jeune femme avait été dans un cadre protecteur, comme il en existe quand même, elle aurait pu avoir une vie, elle aurait pu avoir une belle vie. Sa vie n'était pas foutue d'emblée. Donc c'est effectivement l'État qui n'a pas su la sortir, la protéger, et qui ensuite, devant la situation de détresse, n'a pas su non plus lui rendre espoir et simplement lui proposer l'euthanasie. Et alors on dit oui, le glissement. En fait, il faut comprendre que les personnes qui sont en grande souffrance physique, psychologique, pour elles, la tendance suicidaire, c'est plutôt un symptôme de la maladie. C'est un symptôme. Or là, on prend le symptôme comme motif légal pour permettre l'euthanasie. Cette femme, bien sûr qu'elle est suicidaire, qu'elle était suicidaire, bien sûr, mais est-ce que c'est une raison pour autoriser l'euthanasie sur elle? Et donc oui, c'est terrible. C'est terrible. Alors le glissement est certain parce que pour toutes ces personnes qui sont fragilisées par la vie, qui sont en souffrance, mais c'est différents types de souffrance, si vous leur montrez la porte, permettre l'euthanasie, en fait, c'est déjà inviter les gens à l'employer. C'est ce qu'il faut comprendre et c'est ce qu'ont compris les promoteurs de l'euthanasie, c'est que des mesures telles que l'euthanasie fonctionnent mieux auprès de la population lorsqu'elles sont présentées comme une liberté plutôt que comme une contrainte. Les organisations qui promeuvent l'euthanasie sont héritières des organisations des années 30 qui, au départ, militaient pour l'euthanasie contrainte sur les personnes telles que Noélia, c'est-à-dire les personnes ayant un trouble psychique grave. Ensuite, depuis les années 70, on présente sur deux mesures, euthanasie, stérilisation, avortement, comme une liberté. Et en présentant cela comme une liberté, figurez-vous que ça marche beaucoup mieux. L'affaire de Noélia me fait penser à une affaire d'il y a 100 ans, figurez-vous, à la Cour suprême des États-Unis, c'était l'affaire Buck. L'affaire Buck, c'était pareil, c'était une jeune fille, une jeune femme avec un trouble psychique placée dans un foyer aux États-Unis, violée, et qui, en raison de ce viol, a été jugée comme devant être stérilisée. Et à l'époque, il y avait un débat aux États-Unis. Les organisations de promotion de la stérilisation ont utilisé l'affaire de cette jeune fille violée dans un centre pour mineurs pour légaliser la stérilisation.
0: Ensuite, la stérilisation forcée.
7: Forcée. Des personnes faibles d'esprit, ça veut dire ayant des troubles psychiques. Ensuite, il y a eu des dizaines de milliers de personnes aux États-Unis qui ont été stérilisées de façon forcée. Les lois américaines ont servi d'exemple dans d'autres pays, y compris en Allemagne. Et ce n'est que dans les années 60 et 70 que ces lois ont été retirées, après avoir fait des ravages dans la société américaine et dans d'autres pays. Là, nous avons le même cas de figure, une jeune femme dans un foyer, violée, qui demande l'euthanasie. Et là, le législateur qui le permet, le juge qui l'autorise. Et c'est un précédent qui malheureusement risque de se répéter. Et il faudra du temps, probablement, pour que la société espagnole en sorte. Donc je souhaite évidemment pour la France qu'on ne tombe pas dans ce piège qui est vraiment un piège d'inhumanité et de facilité. Parce qu'aux États-Unis, quand on a permis cela, c'était par facilité. Et en Espagne, si on permet aussi l'euthanasie, c'est aussi par facilité.
0: Et il nous reste 2 minutes. L'État français, dans la manière qu'il a d'envisager l'euthanasie, à travers la loi qui est en cours de discussion, ouvre la porte précisément à toutes ces dérives, avec l'absence absolue de garde-fous pour empêcher l'euthanasie et au contraire la multiplication des garde-fous, mais des herses qui sont mises contre ceux qui voudraient prévenir l'euthanasie.
7: C'est ça. Exactement. Et donc là, ce qui s'est passé en Espagne, en fait, c'est-à-dire que le fait que les parents puissent contester en justice ne serait pas possible avec la loi française, celle qui est débattue actuellement au Parlement. Parce que le texte français prive les parents du droit d'être informés. Ça veut dire que lorsque, comme dans l'affaire espagnole, il peut y avoir des problèmes relationnels entre l'enfant ou la personne qui souhaite mourir et ses proches, la loi française prévoit que les proches n'ont pas un droit à être informés. C'est la personne qui souhaite mourir qui décide si elle les informe ou non. Donc si votre enfant, votre conjoint, vos parents souhaitent mourir et que celle-ci ne veut pas vous informer, vous n'en saurez rien. Deuxièmement, le texte français prive toute autre personne du droit d'agir en justice pour contester la décision du médecin d'autoriser l'euthanasie. Ça veut dire que des parents ne pourraient pas agir en justice pour défendre la vie de leur enfant dans le contexte de la loi débattue en France actuellement. Et c'est évidemment une façon de laisser encore plus la personne en souffrance dans son isolement. Parce que les gens qui souffrent ont tendance naturellement à s'isoler. Pour les aider, il faut pouvoir les sortir de cet isolement. Or, ce délit d'entrave et cette interdiction d'agir en justice pour les aider les enfonce davantage encore dans leur solitude et les livre encore plus à la prédation, on peut dire, ou simplement à la négligence aux mauvaises intentions de ceux qui souhaiteront se débarrasser d'eux par l'euthanasie au nom d'une fausse liberté.
0: Merci beaucoup Grégoire Pupin. Et évidemment, tant que cette loi maudite est en cours de discussion, vous reviendrez sur Radio Courtoisie pour nous alerter sur ces dangers. À bientôt.
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8: Chers auditeurs, je pense que beaucoup d'entre vous sont déjà au courant, mais ce week-end se déroulera la Marche pour la vie, une année de plus. Voilà, une façon de plus d'illustrer ce combat en mettant les foules dans la rue. Et puis certains s'interrogent, certains Français sont sceptiques. Est-ce que ce combat est encore d'actualité ? Eh bien, on va y répondre ce matin avec Marie-Lise Pélissier, qui est porte-parole de la Marche pour la vie et par ailleurs engagée au sein de la Lejeune Académie et professeure de philosophie. Bonjour et merci d'être avec nous, Marie-Lise Pélissier.
9: Bonjour, merci pour votre invitation.
8: Alors peut-être déjà rappeler aux auditeurs les modalités de cette marche pour la vie qui a donc lieu ce dimanche. Il y a des différents bus qui sont organisés. Vous pouvez, chers auditeurs, non seulement demander à donc remplir des bus depuis votre région si jamais c'est pas déjà fait. Vous pouvez, chers auditeurs, non seulement demander à donc remplir des bus depuis votre région si jamais c'est pas déjà fait, s'il n'en existe pas.

0: on réalise que énormément de jeunes se mobilisent, là où pourtant on est quand même face à beaucoup de médias qui tentent de ringardiser les sujets que vous portez.
1: Oui, c'est toujours un sujet d'étonnement, le fait que qu'on soit jeune. Moi-même, je pense que je suis pas très vieille. On est tous de la, en majorité, nous sommes la génération post-loi Veil. Et en fait, nous sommes arrivés dans une société où l'avortement était déjà banalisé et où les lois sociétales se sont succédées avec à chaque fois des élargissements de l'accès à l'avortement, la PMA qui a été élargie aussi. Et puis le débat de l'euthanasie qui revient en fait régulièrement. Donc en fait, on est un peu baigné dedans si on s'intéresse un petit peu à l'actualité. Et ce sont des sujets quand même cruciaux qui nous concernent parce qu'en fait, c'est nous la jeunesse, c'est nous l'avenir. Et donc, quelle société nous voulons demain ? Est-ce que c'est d'une société qui propose la mort comme un soin, comme un droit ? Ou est-ce que c'est une société qui s'occupe réellement des plus fragiles et qui cherche des solutions pour l'accueil de la vie, pour les malades en fin de vie, etc. Donc je pense que clairement, les jeunes sont vraiment concernés, mais même si toutes les générations sont concernées, évidemment.
0: On va revenir sur ce sujet de l'euthanasie, puisqu'on en parle souvent en ce moment, et vous l'avez dit, c'est un sujet qui revient régulièrement, et là, voilà, qui quand même crée différentes polémiques dans notre classe politique et médiatique. Mais avant cela, peut-être l'avortement, puisque c'est l'un des axes sur lesquels vous travaillez également. Et vous l'avez dit, c'est un sujet qui est déjà banalisé depuis des années. On peut même dire sacralisé, maintenant que le droit à l'avortement se trouve dans notre Constitution. Est-ce que vous pourriez nous expliquer pourquoi est-ce que vous continuez à travailler sur tous ces sujets ? Est-ce que vous pourriez répondre à ces Français qui vous disent « Bon, ben, maintenant, ça sert plus à grand chose, il vaut mieux lâcher, et puis après tout, oui, est-ce qu'au fond, c'est pas une avancée sociétale ?»
1: Bien, il y a deux sujets. Il y a ceux qui sont contre l'avortement de manière sûre, mais qui trouvent que ça ne sert à rien de se mobiliser encore dans la rue pour s'y opposer. Et puis il y a ceux qui vont petit à petit relativiser l'acte en lui-même. Alors au premier, je répondrai « qu'est-ce qu'ils font ?» concrètement contre l'avortement aussi en France. Aujourd'hui en France, effectivement, la marche pour la vie n'est pas suffisante comme manière de faire. C'est une manière parmi d'autres. En réalité, la marche pour la vie, elle est née de la volonté de rassembler tous ceux qui œuvrent sur le terrain pour le respect de la vie et pour qu'une fois par an, on puisse le dire publiquement. Parce que voilà, ceux qui œuvrent dans l'accompagnement des femmes enceintes, l'accueil, les enfants en difficulté, etc., ne peuvent pas le dire publiquement et avoir cette voix dans la rue. Donc c'est le seul moment de l'année où on peut le faire. Et je dis bien souvent, imaginez-vous une société où personne ne dit rien face au drame de l'avortement. Donc ça, c'est pour tous ceux qui ne seraient pas convaincus de la pertinence de la marche pour la vie. Et puis aussi, un petit point, c'est que en fait, il y a beaucoup de pays qui font des marches pour la vie. Et je pense que du coup, si on est plusieurs à le faire, c'est qu'on a compris que c'était important et qu'il y avait des fruits et que ça ne servait pas totalement à rien, même si, encore une fois, les fruits ne sont pas que législatifs. En l'occurrence, en France, ils ne sont pas législatifs, mais ils sont sociétaux, individuels, etc. Pour tous ceux qui relativiseraient l'acte de l'avortement, il suffit de rappeler en fait en quoi ça consiste exactement. Ça consiste en l'élimination d'un enfant à naître et ça consiste aussi à de graves conséquences sur la femme et sur la société tout entière. On ne parle pas assez de la souffrance parfois des pères qui n'ont pas leur mot à dire dans cet acte, même si dans beaucoup de cas, ce sont eux qui poussent la femme à avorter. On ne parle pas des conséquences psychologiques et physiques de l'avortement sur la mère. Des médecins, de la souffrance des médecins aussi, de devoir pratiquer cet acte, parce que eux, ils savent très bien ce qu'ils font et ils le voient. Et puis quand ce sont des avortements tardifs, puisque je rappelle que l'avortement peut être illégal jusqu'à 9 mois dans des cas de pathologie ou de danger pour la mère, c'est quand même un acte qui est très lourd pour un médecin. Donc il y a de graves conséquences, de lourds enjeux, et je pense qu'on ne peut pas passer à côté de cet acte. Et je pense qu'il y a beaucoup de choses à faire pour changer les choses, parce qu'on est quand même à 250 000 avortements en France en 2024.
0: C'est ça. C'est-à-dire qu'au-delà de la légalisation de l'avortement, du fait que ce soit maintenant dans notre constitution, on est quand même dans une société qui facilite et même encourage l'avortement. On a reçu à notre antenne le témoignage d'une femme qui nous expliquait que lorsqu'elle est tombée enceinte, son mari, enfin son compagnon de l'époque plutôt, ne voulait pas de cet enfant. Elle a été encouragée par tous les centres qu'elle a pu aller voir à avorter, en lui expliquant « Mais en fait, madame, débarrassez

0: vous de ce problème, et elle nous expliquait que à ce moment-là personne ne lui a parlé des alternatives à l'avortement, que voilà, même pour une femme qui voulait se détacher de ce devoir d'éduquer son enfant, bah, il pouvait exister d'autres solutions que de recourir à cet acte-là, et donc on comprend bien que vous avez tout un travail à mener, encore une fois, au-delà de la loi, peut-être pour faire prendre conscience à ces femmes de ce qu'est réellement l'avortement, vous l'avez dit, et puis ensuite leur proposer des solutions. Et c'est, on y viendra dans quelques instants, la même chose pour l'euthanasie, c'est-à-dire que on a l'impression que la mort est systématiquement présentée comme la solution la plus directe, la plus facile, et que tout ce qui pourrait être proposé par ailleurs est complètement évincé.
1: Exactement. Pour rebondir sur le témoignage que vous avez eu, nous, la Marche pour la Vie donne de plus en plus la parole aux femmes qui ont avorté. On aura cette année deux femmes qui ont avorté, qui viendront témoigner, une sur le podium et une à la conférence de presse et auparavant à la formation des bénévoles la veille. Donc pour nous, c'est important de leur donner la parole parce qu'elles parlent de leur expérience, des pressions qu'elles ont pu subir et des conséquences, notamment celle qui viendra le samedi à avorter 3 fois et dans des conditions très difficiles, et elle dit mais j'aurais tellement aimé qu'on me dise ce que c'est que l'avortement et toutes les conséquences et les alternatives effectivement. Pour ce qui est de la mort présentée comme une solution, et c'est vraiment ça qui est assez frappant dans ces projets de loi, c'est qu'en fait il y a l'idée que, enfin, en fait, c'est un aveu d'échec de la médecine de présenter la mort comme un soin et comme un droit. Ce qui est assez frappant aussi, c'est que dans le projet de loi qui a été voté à l'Assemblée nationale le 27 mai, cette aide à mourir, ce qu'ils appellent l'aide à mourir, était inscrite dans le droit à une fin de vie digne. Donc, en fait, on a mis au même plan les soins palliatifs et l'euthanasie, et on considère que le fait de pouvoir se donner la mort, le suicide assisté, ou de recevoir une injection létale, est une fin de vie digne. Alors, on peut quand même se poser la question de la dignité dans ces cas-là, et surtout de toutes les questions de liberté, de dignité, et du sens de l'acte médical, évidemment, qui aujourd'hui voudrait proposer la mort comme solution.
0: Oui, bien sûr, ça ouvre énormément de débats philosophiques, même de la place qu'on veut donner à la vie dans notre société, la façon dont on la considère. On va y venir aussi d'ailleurs, mais donc avant cela, encore sur l'euthanasie, vous le dites, il y a les moyens qui sont débloqués aujourd'hui, que ce soit les moyens politiques, même médiatiques, la façon dont on présente le sujet dans la presse, mais aussi enfin les moyens médicaux qui vont être mis en place pour pouvoir proposer ça aux Français, sont absolument délirants, et on ne comprend pas comment avec tant de moyens ils n'ont pas été mis avant justement dans tous ces soins palliatifs, puisque là encore il y a beaucoup de médecins qui expliquent que pendant des années, eux travaillent en soins palliatifs et qu'ils ont réclamé de l'argent, du matériel médical qu'on n'a pas pu leur donner. Et là, ils assistent un peu béat à la façon dont, en revanche, on a une facilité déconcertante à pouvoir distribuer tous ces moyens pour tuer les gens en fin de vie.
1: Exactement, et souvent je dis mais je comprends ceux qui demandent l'euthanasie et le suicide assisté si à côté de ça on ne développe pas les soins palliatifs. En fait, vous avez 50% des Français aujourd'hui, selon la Cour des comptes, qui auraient besoin des soins palliatifs et qui n'y ont pas accès. Si vous êtes dans une situation de fin de vie, dans une situation de maladie incurable, où vous souffrez physiquement, etc., et que la médecine ne vous offre pas la possibilité d'être pris en charge, non seulement de manière physique, mais aussi de manière psychologique et sur l'intégrité de la personne, ce que proposent les soins palliatifs, en fait, je comprends que vous demandiez à mourir, parce que si on s'occupe pas de vous, la seule solution, c'est que vous voulez en finir. Donc, en fait, c'est vraiment une hypocrisie de la part de l'État de vouloir à la fois légaliser l'euthanasie, le suicide assisté, et de développer les soins palliatifs. La loi pour les soins palliatifs est faite pour passer la pilule de la loi sur l'euthanasie et le suicide assisté. C'est clair. Et vous parliez des moyens médicaux, politiques mis en œuvre. Ce qui m'a quand même frappé, il y en a beaucoup qui l'ont relevé, c'est les vœux de Monsieur Macron, où il parle quand même 2026, bienvenue, légalisons l'euthanasie et le suicide assisté, faisons de cette année une année utile. La notion d'utilité est quand même assez intéressante, parce que c'est clairement une notion qu'on peut retrouver dans l'étude de l'idée d'euthanasie et de suicide assisté, Parce que effectivement, l'euthanasie et le suicide assisté est assez utile parce que ça permet de supprimer des malades, de laisser de la place dans les hôpitaux et de pas se casser la tête à essayer de trouver des solutions pour les soulager et leur permettre une vraie fin de vie digne finalement.
0: Mais il y a à la fois toute une philosophie qui est assez morbide, il faut le dire, et en même temps un certain cynisme et des calculs très froids sur ce que l'euthanasie pourrait apporter en termes purement économiques et financiers à la société.
1: Mais c'est certain, vous avez la MGEN, là, qui est la mutuelle, qui envoie des messages à ses adhérents pour dire qu'elle est en faveur de l'euthanasie et qui a même proposé des amendements aux députés. Donc c'est quand même assez frappant de voir que les mutuelles s'y intéressent. Et au Canada, il y a des études qui ont été faites pour montrer les économies qu'on fait grâce à un suicide assisté. C'est évident. Enfin, on sait bien que les soins palliatifs peuvent coûter. Les dernières années de la vie de quelqu'un, en général, coûtent. Mais comme disait un médecin, le docteur Tesson, qui est depuis 30 ans chef de service en soins palliatifs, disait, en fait, ce qui coûte cher, c'est la mauvaise médecine et l'acharnement thérapeutique. Mais si vous faites une bonne médecine avec des soins palliatifs qui sont ajustés aux besoins de la personne et qui ne sont pas un acharnement, eh bien, ça coûte moins cher. En fait, c'est quand vous vous acharnez à enchaîner des chimios alors qu'en fait, il y a un moment où il faut s'arrêter. Ça coûte cher. Mais un soin palliatif qui est ajusté et qui est ajusté individuellement à chaque personne ne coûte pas si cher que ça.
0: On va vous répondre oui, mais en même temps, quand même, dans certains cas, on peut comprendre que l'euthanasie soit demandée. On a eu plein de témoignages de personnes qui, par exemple, ont des maladies dégénératives, qui sont déjà lourdement handicapées et qui disent qu'elles veulent en finir. On a beaucoup moins entendu ceux qui, atteints des mêmes maux, expliquent, et nous, on en a reçu à notre antenne, expliquent en fait, au contraire, ce dont ils ont besoin, c'est justement qu'on considère leur dignité, d'être entouré de leurs proches, d'être accompagné, et qu'en fait, même c'est années qu'il leur reste à vivre. Ce sont les dernières, mais elles restent magnifiques et ils comptent bien les vivre. Mais donc voilà, encore une fois, on voit quand même l'orientation de la presse. Donc voilà, on vous répondra quand même. Au début, c'est très encadré. Et vous, ce que vous pouvez constater, j'imagine, Marie-Lise Pélissier, dans votre combat et donc à travers ces associations dans lesquelles vous êtes engagée, c'est qu'on commence toujours par nous présenter un projet de loi en nous disant « mais en fait, ça s'adresse à une minorité, c'est des cas très particuliers ». Et puis finalement, ce qu'on constate, c'est que ça finit toujours par s'étendre à une majorité de la population et qu'on commence avec des cas très très lourds qui pourraient peut-être même convaincre les plus sceptiques. Et puis ça finira à s'étendre aux adolescents qui sont simplement dépressifs.
1: Ça, c'est certain, c'est sur ces questions de dérive, on le voit dans tous les pays étrangers. Et puis en fait, la DMD ne s'en cache pas. Là, je voyais encore un tweet de tout à l'heure. En fait, ils ne sont même pas contents de ce qui est présenté dans la loi actuelle et ils se disent vivement qu'on puisse ensuite élargir. Sandrine Rousseau elle-même disait pour l'instant c'est pour les majeurs, mais il faudra qu'on étende aux mineurs. Donc ça, clairement, ils ne s'en cachent pas et ça serait vraiment naïf de croire toutes ces conditions. Ensuite, quand on nous dit quand même dans certains cas, on comprend qu'on demande l'euthanasie. Alors. Encore une fois, on peut comprendre qu'il y a une demande de mort, d'en finir. C'est assez naturel, ça arrive, on souffre, on demande la mort, c'est une pulsion de mort. Les psychiatres le disent, tous ceux qui sont confrontés à une souffrance physique ou psychologique ont cette pulsion de mort. La question, c'est qu'est-ce qu'on répond collectivement? Qu'est-ce que la société répond? Qu'est-ce que la médecine répond à ces personnes qui disent « j'en ai marre, je veux en finir » Et en fait, le fait de répondre très bien, on va accéder à votre demande de mort. C'est là que le renversement est anthropologique et sociétal, politique est énorme en fait. La société ne peut pas répondre à ces cas-là alors que elle développe une prévention au suicide, elle en fait sa priorité. Quand même à noter que Olivier Falorni ne veut pas qu'on utilise le mot suicide assisté parce qu'il considère que justement ça va rentrer en contradiction avec la prévention au suicide. Ils changent les mots pour cacher la réalité, alors qu'en fait, effectivement, il y a vraiment cette opposition. Et moi, j'ai été très frappée. Il y a une enquête qui a été présentée à la fin de l'année par un député socialiste qui montre l'état de la santé mentale en France qui est catastrophique, et notamment chez les jeunes, avec une augmentation des tentatives de suicide chez les jeunes filles. Et alors moi, je suis extrêmement choquée de cette contradiction entre les efforts faits pour convaincre les personnes de ne pas suicider et essayer de les prendre en charge. Il y en a, enfin, la plupart sont hospitalisés à chaque fois quand on fait une tentative de suicide. Et à côté, de proposer la mort légalement comme un soin. Donc voilà, encore une fois, c'est la question de notre réponse à toutes ces souffrances et à ces demandes de mort. Et encore une fois, les médecins le disent, quand on répond à une demande de mort par un soin et une écoute attentive et une médecine adaptée, souvent, la plupart du temps, ces demandes de mort ne persistent pas. Enfin, le dernier point, c'est sur la question de certains cas. Sur certains cas, on fait une loi. Au nom de quoi un désir deviendrait un droit. Et ensuite, la loi a une extension générale. Ce n'est pas sur des cas particuliers qu'on fait une loi. Parce qu'encore une fois, la loi va avoir ensuite un impact sur tous ceux qui pourront être éligibles à l'euthanasie. Il y a d'ailleurs un collectif qui s'est monté qui s'appelle Les Éligibles et qui est composé de personnes qui rentrent dans les critères pour demander l'euthanasie, le suicide assisté. Et eux disent, mais en fait, c'est hyper violent pour nous de recevoir ce message. Et nous aurons cette année à la Marche pour la Vie, sur le podium de la Marche pour la Vie, un jeune de 22 ans, Maxence, qui est atteint de la myopathie du chêne, qui est une maladie neurodégénérative, et qui viendra donc témoigner justement de sa vie et de montrer que même s'il est dans la dépendance, sa vie est digne et que le projet de loi pour lui est un message violent sur sa qualité, enfin sur la valeur de sa vie.
0: Oui, puis on imagine en plus que ça peut avoir de décourageant quand on est jeune, qu'on se bat déjà contre la maladie et qu'on reçoit ce genre de message. Ce qui est terrible, c'est que vous l'avez dit, Marie-Lise Pélissier, en fait, c'est toute une vision anthropologique qui est en train de percer dans notre société et contre laquelle vous devez vous battre. Et on se retrouve avec des jeunes gens qui, et on s'en réjouit, vont se retrouver par milliers dans la rue. Mais en réalité, il faut aussi réaliser que du coup, on est quand même dans une société qui implique que les jeunes gens s'engagent pour des sujets de vie et se mettent à se dire, bah voilà, il faut qu'on se batte pour que la mort ne devienne pas une espèce de bon qu'on va pouvoir distribuer à la fois pour des bébés à naître et à la fois pour des personnes qui seraient jugées non utiles par nos dirigeants. Il y a quelque chose, encore une fois, d'extrêmement morbide et donc on se félicite de cet engagement, mais c'est assez triste en réalité d'avoir ces jeunes générations qui devraient juste se dire, bah tiens, je suis jeune, quelles études je veux faire, je vais fonder ma famille, je vais rencontrer des gens, je vais sortir avec des amis ou enfin voilà, de développer mes passions. Et en réalité, ils se retrouvent confrontés à des sujets qui sont extrêmement graves.
1: Exactement. Et en plus, c'est des sujets sur lesquels ils sont obligés de prendre position. Parce qu'en fait, on y est tous confrontés. L'euthanasie, on va y être confrontés. Il suffit de nos grands-parents, soit dans ce cas-là, ou même nous-mêmes, dans le cadre d'un accident. L'avortement, on y est malheureusement très vite confrontés dans son entourage ou à l'école, etc. Et je pense aussi aux étudiants en médecine, avec qui je discute beaucoup, les étudiantes infirmières, etc., qui sont vraiment inquiètes de la possibilité d'utiliser leur objection de conscience, parce que les députés, à chaque fois, disent « mais vous inquiétez pas, ils auront leur objection de conscience ». Je suis désolée, dans les faits, c'est très compliqué d'utiliser son objection de conscience. Et je connais des filles qui renoncent à leur rêve d'être sage-femme, parce qu'elles se disent, mais c'est pas possible, en fait, sage-femme, je vais être trop confrontée à la question de l'avortement, de la contraception, etc. Donc, je peux pas. Et en fait, moi, je trouve ça dramatique. Enfin, du coup, ça veut dire qu'on met la croix sur plein de professions, alors qu'en fait, on manque quand même énormément de médecins. Donc, c'est quand même absurde. Après, le petit point positif, je dirais, sur cette jeunesse, etc., c'est que, du coup, ils sont obligés de prendre part dans le débat public et de s'intéresser quand même aux lois de la cité. Et je trouve ça pas négatif. Par rapport à une autre, enfin, à notre génération actuelle, qui peut être parfois indifférente à toutes ces questions-là et qui vit un petit peu de manière individualiste. Alors que là, le fait de venir à la Marche pour la Vie, et d'ailleurs, on critique parfois les parents qui amènent leurs enfants aux manifs, etc. Mais en fait, justement, c'est un choix éducatif de pouvoir, justement, de leur transmettre cette attention aux sujets sociétaux et cet investissement dans les débats politiques.
0: plus de générations marche pour la vie, moins de générations 68. Je pense que c'est, ça fait du bien à la société de voir justement qu'il y a un renouveau à ce niveau-là aussi. Il nous reste quelques minutes, 2 minutes exactement, Marie-Lise Pélissier, peut-être rappeler encore une fois comment les gens peuvent rejoindre cette marche pour la vie qui aura lieu dimanche. Comment est-ce qu'ils peuvent vous aider et s'engager avec vous si jamais ce n'est pas possible pour eux de se rendre sur place?
1: Alors, tout le monde est bienvenu donc à la marche pour la vie à 14h au Trocadéro. Pour tous les journalistes, la conférence de presse aura lieu à 13h. Et la marche sera du Trocadéro au Trocadéro. Vous pouvez, pour tous ceux qui ne peuvent pas venir en présentiel, suivre le live de la marche pour la vie sur YouTube. Nous soutenir évidemment financièrement parce que vous vous doutez, la vie n'a pas de prix, mais la défendre à un coût. Donc merci à tous pour vos soutiens et bien sûr, n'hésitez pas à rejoindre les quarts. Il reste quelques places dans le quart de Lyon, par exemple, dans le quart de Lille. Donc voilà, toutes nos informations sont sur le site internet.
0: Ouais. Bah, merci beaucoup Marie-Lise Pélissier pour votre engagement. Encore une fois, voilà, au-delà de toute la gravité de ces sujets, ça fait du bien de voir la jeunesse qui s'engage. Chers auditeurs, on vous invite à vous rendre à cette marche pour la vie. Et puis on ne manquera pas de vous demander comment ça s'est passé. Nous, on sera sur place également. Magda Hautefeuille sera présente. Donc, on fera notre possible pour relayer cet événement. Je vous dis à très bientôt, Marie-Lise Pélissier.
1: Merci beaucoup.
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3: 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Merci de passer cette matinée en notre compagnie. Tout à l'heure à 11h, des extraits de la matinale ligne droite d'hier matin, puis à midi, le libre journal du théâtre dirigé par Jean-Luc Génère. Mais pour l'instant, voici en direct le Florilège des Arts dirigé par Nicolas Stocker, l'âme des bouillons Chartier avec Gérard Le Tailleur. 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

0: Eh bien, bonjour, chers amis auditeurs de Radio Courtoisie. Vous êtes dans le Florilège des Arts. Nous sommes en direct. Nous sommes dans le studio avec mon invité. Je remercie déjà à la technique. Il y a Arnaud qui est là, je le vois, qui devait être, je crois, pour Ligne Droite, même si je n'ai pas vu Ligne Droite. Mais il devait y avoir, je pense, Ligne Droite. Donc, évidemment, je le remercie pour la réalisation de cette émission, tout comme j'ai pu voir. Alors, je ne sais pas si elle répondra à vos appels, mais en tout cas, elle est présente. Je l'ai vue au secrétariat, Michel, pour si vous avez des questions, des remarques, des observations à poser, n'hésitez surtout pas, puisque, eh bien, elle est présente. Et sinon, l'idéal, de toute façon, vous le savez, et ils me seront bien sûr communiqués. Il s'agit des courriels électroniques, donc n'hésitez pas à nous envoyer un courriel électronique, ce sera la meilleure solution pour que nous puissions eh bien échanger avec vous souvent dans la seconde partie après le Bobino à 10h30. Mais ce qui veut dire qu'il nous faut les messages bien sûr auparavant. Le titre de cette émission, eh bien, il s'agit de l'âme des bouillons parisiens, c'est-à-dire les bouillons Chartier, Bouillon Chartier, un livre à paraître prochainement, un livre d'un auteur que nous connaissons bien, que nous apprécions particulièrement sur Radio Courtoisie, qui n'est autre que Gérard Letailleur. Bonjour mon cher Gérard.
1: Bonjour Nicolas.
0: Je n'ai pas fait durer le suspense cette fois-ci en disant que nous avions le vice-président, mais vice-président bien sûr de la République de Montmartre, conseiller au bistrot. Et je ne sais pas si d'ailleurs, Gérard, est-ce que vous avez conservé votre charge de conseiller au bistrot ?
1: Normalement pas, mais enfin ça ne change pas grand-chose en ce qui me concerne, parce que c'est un univers que je connais bien, que je continue de fréquenter et qui m'inspire beaucoup. D'ailleurs, le thème de l'émission d'aujourd'hui, va le démontrer.
0: Le démontre encore. Voilà, vice-président dorénavant. Et donc, personne ne vous a remplacé au bistrot ?
1: Ah non, non, non.
0: Le bon président de la République de Montmartre n'a plus de conseiller. Il ne sait plus où aller.
1: En revanche, dans l'ensemble, à la République de Montmartre, on apprécie véritablement cette ambiance bistrot très conviviale des bistrots parisiens. Ouais, donc, beaucoup pourraient effectivement prendre un peu le relais, mais je m'en occupe toujours un petit peu quand même, avant tout.
0: Alors, l'histoire insolite des cafés parisiens, c'est votre maître ouvrage aux éditions Perrin, je crois.
1: Oui, il y a déjà quelques temps.
0: Voilà, ouais. Vous avez, je crois, eu peut-être le prix Rabelais, entre autres.
1: Le prix de l'Académie Rabelais.
0: Livre. Oui. Donc, c'est pas le seul ouvrage que vous avez fait dans ce domaine, puisqu'il y a aussi le Balzac, chez Balzac.
1: Chez Balzac, oui, ça c'est une belle aventure aussi qui remonte à quelques années. Je venais de faire une émission sur à la télévision, sur la chaîne Histoire, c'était historiquement chaud, et le fils Balzac, le fils du boxeur, du fondateur du lieu, donc Jean-Louis Balzac, me voit en train de déjeuner chez lui, avec des amis qu'il connaissait très bien, dont l'acteur qui était un ami, qui était fréquemment là, un des plus grands acteurs d'ailleurs, à mon avis, très populaire, c'est puisque je parle de Belmondo, Jean-Paul, ouais. Il était là. Et Jean-Louis s'approche de moi et me dit « Toi, t'as bien connu mon père, le boxeur, qui était décédé en 1989. Est-ce que tu accepterais de faire un livre qui retrace l'histoire de la maison, l'histoire de ma famille, etc. ?» J'étais d'origine polonaise. Ben, j'y écoute avec grand plaisir. Sous réserve, je regarde Jean-Paul en riant, qu'on associe à ce projet, bien sûr, Jean-Paul. Et je lui dis, est-ce que tu accepterais, par exemple, d'intervenir en tant que préfacier? Et là, il me regarde, il me tape dans le dos, il me dit, mais oui, mon petit pote, parce qu'il parlait comme ça, très décontracté, c'est un véritable plaisir. Il était avec l'acteur, d'ailleurs, Charles Gérard, qui ne le quittait pas. Et c'est dans cette ambiance très conviviale, très sympathique, que ce livre est né. Et j'en ai profité, d'ailleurs, pour retracer l'histoire du 15e arrondissement, parce que ce lieu se trouve rue Brancion.
0: Oui.
1: Et puis, en même temps, l'histoire qui a, depuis l'époque, médiévale jusqu'à nos jours, marqué les grandes heures.
0: Ça a été repris il y a 2-3 ans, et alors je crois, ça marche toujours bien?
1: Ça marche toujours très bien. C'était repris, effectivement, parce qu'après l'époque du Covid.
0: Par 3 associés, je crois.
1: Beaucoup de personnes, beaucoup de bistrotiers parisiens n'ont pas pu continuer.
0: Ouais, vous m'étonnez.
1: Et puis, donc, ça a été repris. et l'ambiance est toujours aussi chaleureuse et la décoration est toujours la même. Il y a beaucoup de photos encadrées qui relatent les grandes heures du lieu et puis qui évoquent aussi toutes les personnalités qui s'y sont succédées. Il y en a eu beaucoup de Bourville, en passant par Gabin, par Michel Audiard aussi, que j'ai eu le bonheur de connaître. Michel a dû, moi je crois en 85, et en 80-82 on se voyait souvent. Un jour il me dit, c'est mon petit gars, j'avais quand même quelques années de moins, mon petit gars.
0: Et 40 ans de moins.
1: Je vais dire une chose, dans la vie, il faut être un peu fêlé, ça laisse passer la lumière. Je crois qu'il avait tout à fait raison.
0: Bon, bah écoutez, très bien.
1: Toujours, mais enfin.
0: Donc Balzac, il y a aussi
1: plus
0: proche de nous, si la Bonne Franquette et Montmartre nous étaient comptés.
1: Voilà, c'est donc une institution, la Bonne Franquette.
0: Donc vous avez compté les histoires finalement des brasseries, restaurants, bistrots de Montmartre jusqu'à la Bonne Franquette.
1: Jusqu'à la Bonne Franquette, et Dieu sait que cette histoire est passionnante et extraordinaire.
0: L'histoire du lieu d'ailleurs qui a vu plusieurs institutions se succéder.
1: Oui, puis ça a été un des berceaux de l'impressionnisme surtout, c'est-à-dire on y voyait Van Gogh, on y voyait surtout Monet, Manet, Renoir et combien d'autres aussi, Sisley, Sirondet, et tous ces gens se retrouvaient dans une ambiance formidable. Renoir venait y peindre le midi, pour en faire des croquis, rencontrer des jeunes femmes dont il faisait l'esquisse de certains portraits d'ailleurs, et ensuite il retravaillait ses dessins et il incorporait ses personnages donc dans ses grandes compositions. Et quand il avait plus de papier, d'ailleurs, il lui arrivait de dessiner sur le mur qui était à côté, ce qui agaçait beaucoup Olivier, le patron du lieu, puisque il allait voir Renoir, il dit non, faut pas abîmer mes murs comme ça, mais il relavait immédiatement son mur.
0: Ah, bien, ben oui,
1: mais mon Dieu, c'était l'époque. Oui. Vous savez, quand Picasso a offert au patron, donc qui s'appelait le père Frédé du Lapin Agile, un tableau, il savait pas quoi en faire, il aimait pas du tout Picasso, et la femme de Frédé lui a dit, bon, enfin, écoute, qu'est-ce qu'on va faire de ça, faut surtout pas dépenser un centime, même pour l'encadrer, etc. Donc ils ont planté un clou et puis ils ont suspendu le châssis et la toile comme ça. Voilà, je crois d'ailleurs que cette œuvre maintenant est aux États-Unis et coûte une véritable fortune, mais enfin peu importe. Fermons la parenthèse. Voilà.
0: Très bien, donc je rappelle ces trois ouvrages qui, sur une quinzaine d'années à peu près, écrits par Gérard Le Tailleur. D'abord, l'histoire insolite des cafés parisiens, édition Perrin. Vous avez chez Balzac, quelles éditions déjà?
1: Ça, c'est du
0: Alpha, c'est bien ça. Voilà. Et donc pour terminer, et ça c'est une édition qui est, parce qu'il ne faut pas oublier qu'il est écrivain, mais aussi éditeur, avec son épouse Françoise, Gérard. C'est votre maison d'édition, je crois, pour la Bonne Franquette.
1: Voilà.
0: Si Montmartre et la Bonne Franquette nous étaient comptés aux éditions Trianon. Bien. Alors, eh bien, vous continuez, vous rééditez et vous mettez cette fois-ci les pieds non pas dans le plat mais dans le bouillon avec votre dernier livre à paraître prochainement. Sur les bouillons parisiens, vous retracez l'histoire de ces fameux bouillons parisiens, dont ceux qui, selon vous, sont l'âme des bouillons, c'est-à-dire les bouillons de la famille Chartier. Faites-nous une petite introduction, si vous le voulez.
1: Ah ben avec grand plaisir. Ben, c'est une aventure tout à fait étonnante, d'ailleurs qui prend racine, je serais tenté de vous dire, au XVIIIe siècle, autour d'un personnage étonnant qui s'appelait d'ailleurs Mathurin Rose de Chantoiseau.
0: Oui.
1: Le nom a une connotation poétique, vous voyez. Politique peut-être un peu aussi, parce que il a révolutionné cet univers. D'abord en créant réellement le premier restaurant. Alors, qui était ce Mathurin Rose? Ben, c'était un doux rêveur. Sa famille tenait, on appelait ça à l'époque, une boutique de panification, c'est-à-dire une boulangerie. Les locaux étaient assez grands et il a décidé, donc en 1765, pour être précis, de transformer ses locaux en restaurant. C'est lui qui a créé ce concept, c'est-à-dire de faire un restaurant merveilleusement bien décoré, très beau, et y attirer une clientèle désargentée, le plus souvent, donc de proposer des plats très abordables à ce niveau-là, et de jouer un peu sur le renouvellement constant de la clientèle. Je ne vais pas employer ici au micro un mot anglais, mais enfin on peut le dire, c'est un turnover, comme on dit. Mais je l'ai à peine prononcé.
0: Ah, donc on renouvelait. On n'a pas écouté, on n'a pas entendu.
1: On renouvelait.
0: On s'est bouché les oreilles.
1: On renouvelait très souvent donc la clientèle sous cette forme. Et il a attiré chez lui donc beaucoup de personnes connues, de grands artistes, d'auteurs, dont par exemple Denis Diderot, qui dans une lettre à son ami Vollard dit j'adore cet endroit parce qu'on y va à n'importe quelle heure, on y est bien reçu, n'est pas très cher, etc. Donc on a quand même des documents afférents à cela, si afférents. Et donc il lance son affaire et son affaire va très très bien tourner d'ailleurs. Il a même des idées un peu révolutionnaires. On est dans l'époque du siècle dit des Lumières. Il y en avait, mais il n'y en a pas eu peut-être tant que ça.
0: Ouais.
1: Il y en a eu beaucoup quand même. Et il va même à la cour voir Louis XVI. Il lui donne des conseils. Bon, ça se passe quand même assez mal. Il va même faire un petit séjour à la Bastille. Ah. Quelques jours. Bon, enfin, c'est pas encore trop grave. Et puis, on y retourne à ses fourneaux et à ses casseroles. Et là, il va exercer son talent. Et il y a aussi quelque chose à noter, c'est que au-dessus de la porte d'entrée de son restaurant, il va placarder un cartouche qui se termine en latin d'ailleurs, mais le dernier mot c'est restaurabo, c'est-à-dire l'endroit où on peut se restaurer bien entendu. Et ce mot restaurabo va donner le mot restaurant. Donc pour la première fois, le restaurant va naître. Et il est considéré comme le père véritablement des restaurants parisiens. Et alors ma référence est la suivante, c'est l'Almanach Dauphin pour être précis, ou Tablette royale du vrai mérite des artistes célèbres, dans l'édition de 1777, pour être précis, qui désigne Mathurin Rose comme l'inventeur des restaurants modernes. Mmh. C'est quand même très important. Parce qu'ensuite, en 1775, il y aura un autre restaurateur qui s'appellera d'ailleurs Boulanger.
0: Oui.
1: Alors là, il y a une espèce de confusion, on dit non, c'est pas Mathurin, mais si c'est Mathurin, la preuve que je viens de vous la donner...
0: Mathurin Rose de Chantoiseau.
1: Avec cet almanach.
0: Alors, il est lui-même issu d'une famille de boulangers.
1: Famille de boulangers. Mmh. Et ça marche très très bien, et puis donc dans Paris vont se développer beaucoup de restaurants, dont certains vont suivre cette ligne qui consiste donc à servir des repas pas très chers.
0: Oui.
1: Et puis par la suite...
0: Alors vous avez les fameux... Là, vous allez avoir les fameux Knorr, Liebig...
1: Alors ça va arriver un
0: petit
1: peu après. La Révolution 19e, passe, et puis les deux frères de Louis XVI donc, vont régner à la mort, enfin au départ tout du moins, là, du second, c'est-à-dire Charles X, en 1830. Vous avez effectivement une véritable révolution à ce niveau-là. Pourquoi ? Je vous parle pas des Trois Glorieuses, mais parce que en 1832, donc deux ans après la chute de ce souverain, eh bien, on va voir naître
0: Charles X, bien sûr.
1: Donc on va malheureusement déjà assister à une épouvantable pandémie à Paris de choléra. Et cette épidémie de choléra va faire. On a du mal à imaginer, parce qu'on parle beaucoup de pandémie en ce moment, parce que vous avez même, je crois, sur un bateau de 1300 personnes, un monsieur de 92 ans qui est mort d'une crise cardiaque, soi-disant, bon, à la suite de je ne sais trop quoi. Mais c'était pas ça, les pandémies à l'époque. Hein. Les pandémies, c'est que quand vous relisez les chroniques du temps, vous savez que les gens mouraient rarement chez eux, dans les hôpitaux, excusez-moi, plutôt, donc chez eux. Et lorsque.
0: Ils mouraient chez eux.
1: Et lorsqu'on franchissait les rues, les ruelles de vieux Paris, on entendait des bruits de marteaux, des coups de marteau partout, parce qu'ils clouaient les cercueils dans les maisons.
0: Dans les maisons.
1: Et c'était absolument effrayant, épouvantable. Et donc, les gens tombaient par milliers. Et donc, il fallait quand même se sustenter. Et c'est là où on a considéré le bouillon comme une véritable panacée. Parce que c'était un médicament, parce que ce bouillon avait des vertus nutritives.
0: C'est ce qu'on a toujours dit, et ce que les grands-mères disaient encore à leurs petits-enfants il y a quelques dizaines d'années. Oui.
1: Complètement.
0: Il fallait prendre du bouillon quand on était malade, alité, voilà. C'était la seule chose qu'on pouvait prendre.
1: Et par mitonymie, si vous voulez, le lieu dans lequel on servait ces bouillons va prendre ce nom, on va appeler ça donc des bouillons. Alors effectivement, vous parliez des...
0: C'était pour les convalescents.
1: Des chimistes. Alors, les premiers chimistes qui ont œuvré donc, dans cet esprit là à Paris, furent des Hollandais. Ils vont créer la compagnie des bouillons hollandais, donc juste dans ces années 1832-35, et cette compagnie, elle va avoir un succès fou. puisque elle va passer des contrats avec les hôpitaux de Paris notamment, parce qu'il faut pouvoir nourrir tous ces gens qui souffrent de cette épouvantable épidémie. Et ils vont avoir jusqu'à 40 restaurants dans Paris où ils vont servir des restaurants, mais ce sont des chimistes. L'un s'appelle Bouvins, l'autre de Coppenzahl. Et ces deux chimistes donc vont créer cette chaîne qui va très très bien marcher. Des auteurs de l'époque.
0: Alors des chimistes, c'est-à-dire qu'est-ce qu'ils apportent
1: C'est-à-dire qu'ils créent sur un plan industriel le fameux bouillon.
0: D'accord.
1: Donc, veut dire que c'est la plus vieille recette d'ailleurs.
0: C'est pas encore le potage déshydraté des Knorr, Liebig,
1: Maggi. Ah non,
0: c'est, Maggi,
1: ça va intervenir
0: après.
1: Un petit peu après.
0: J'insiste.
1: ça va intervenir un petit peu après. Non, au contraire, eux, ils se basent sur l'une des plus vieilles recettes du viandier, qui est un traité de cuisine du XIIe siècle, quand même pas rien. Qu'on a retrouvé d'ailleurs sur papier parcheminé bien après, et qui donne la recette, en fait, c'est ce qu'on appelle le pot-au-feu, quoi, ni plus ni moins, quoi. Et puis qu'encore Henri IV reprendra avec sa fameuse poule au pot par la suite. Il fallait nourrir les gens, donc c'était un grand bouillon avec une pièce de viande et puis des légumes. Donc en fait, c'est tout simple, et ça va très très bien marcher. Ils vont vendre des bouillons comme ça jusqu'à 20 centimes la tasse. Devant leur restaurant, et certains auteurs, dont un qui avait un tirage prodigieux, qui est complètement oublié aujourd'hui, qui s'appelait Paul de Kock, qui a écrit beaucoup de nouvelles, de romans, de chansons. On lui doit notamment Madame Arthur à Montmartre, c'est pas rien. Donc cet homme va vanter dans une de ses nouvelles les fameux bouillons hollandais. Et puis ils vont disparaître, ces bouillons, vers 1840 à peu près, 40-45. Et c'est à ce moment-là que va intervenir, l'homme qui va créer la plus fantastique chaîne de restaurants dans cet esprit-là. C'est un boucher. Il s'appelle Duval.
0: Pierre-Louis Duval.
1: Pierre-Louis Duval. Alors Pierre-Louis Duval, c'est un personnage étonnant. Il vend la meilleure viande de Paris. Il est rue Coquillière, dans le quartier des Halles. Et cette viande, elle est tellement prisée que Napoléon III, par la suite, le nommera fournisseur officiel quand même de la cour. Et il gagne donc énormément d'argent. Non seulement il a sa boucherie, mais en plus, il va en diriger indirectement une quinzaine dans Paris. Ses boucheries sont franchisées, en fait. Bon, c'est lui qui lance d'ailleurs ce système de franchise. Et ça marche très bien seulement. C'est non seulement un bon boucher, mais c'est aussi, j'allais dire, un boutiquier très adroit. Et tout en étant très content d'un côté, il se pose des questions parce que il perd dans son esprit beaucoup d'argent avec les bas morceaux. Parce qu'en fait, il ne vend que des bons morceaux. Et les bas morceaux, il se dit, il faut quand même que je fasse quelque chose avec. Alors, il va créer un premier restaurant.
0: J'ai des filières, une filière.
1: Le premier restaurant, le Bouillon Duval, son premier qui sera, je crois, rue de la Monnaie, pas très loin toujours du quartier des Halles, bien sûr. Et ça va marcher terriblement, parce que si on se replace dans le contexte de l'époque...
0: Donc c'est du bouillon de bœuf.
1: Oui, c'est du bouillon de bœuf.
0: C'est le pot-au-feu.
1: Mais il y a toute une clientèle quand même à servir. Alors, cette clientèle, bien sûr, c'est celle des Halles. N'oublions pas que c'est l'époque, par exemple...
0: Les ouvriers des Halles de Paris.
1: C'est Napoléon III qui lance ce chantier énorme. Déjà au départ,
0: absolument.
1: Ce sont les pavillons Baltard. Et les pavillons Baltard, il faut les construire. Donc ça amène tout un flot déjà d'ouvriers. Et ces gens-là cherchent à se nourrir pour pas très cher. Donc ce premier restaurant est le bienvenu. Devant le succès, il va en ouvrir un autre énorme. Là, il reprend un ancien magasin qu'il transforme avec un étage, notamment rue de Montesquieu. C'est la salle Montesquieu, là où il peut servir jusqu'à 600 repas. C'est énorme. Et ça va avoir un succès fou. Donc tout ça accompagne bien sûr les changements de régime. On a eu Napoléon III, avant d'être Napoléon III, président de la Seconde République notamment, parce que c'est le moment où, dès qu'il entre en fonction, Louis-Napoléon, il n'a qu'une idée en tête, c'est de refaire Paris. Ce grand Paris, alors grâce au baron Haussmann d'ailleurs, ça va prendre des proportions folles. puisque dans Paris, on va assister à la démolition de 20 000 immeubles. Il va en construire 30 000. Il va faire construire 67 kilomètres de rues, de boulevards, pour restructurer tout ce nouveau Paris. Et ça amène, et ça attire des milliers d'ouvriers, tout cela. C'est pour ça que tout est lié, en fait. Hein. Donc, et tout n'est jamais que conséquence.
0: Ce sont des bouches à nourrir,
1: Et les gens ont de tout petits moyens.
0: Oui, exactement.
1: Donc les Bouillons du Val, c'est pour ça que les Bouillons du Val, tenez-vous bien, Nicolas, qui s'arrêteront autour de 1922 avec la mort du fils du Val, Alexandre, représenteront à peu près 250 restaurants dans Paris. C'est tout à fait fou, c'est la plus grande chaîne de restaurants.
0: 250 bouillons.
1: 250 bouillons.
0: Pierre-Louis Duval, surnommé Godefroy de Bouillon.
1: Alors ça, ça sera son fils, pardon. C'est le fils Alexandre, d'ailleurs. Alors,
0: Pierre-Louis Duval.
1: Alors Pierre-Louis Duval va mourir, lui, en 1870. Et son fils Alexandre va prendre le relais. Et son fils Alexandre, c'est un homme qui aime la vie du tout Paris. C'est-à-dire qu'on le voit chez Maxime, à son bras les plus belles filles du temps. Et sa maîtresse, c'est, on peut la nommer une demi-mondaine, comme on les appelait à l'époque. Elle s'appelle Cora Perle. Elle va lui coûter beaucoup d'argent, mais il en a énormément, donc c'est pas trop grave. Il va lui acheter un hôtel particulier, il va la garder auprès de lui assez longtemps, mais c'est les poches un peu percées, cette brave Cora Perle, donc il va perdre beaucoup d'argent. Mais enfin, peu importe, parce que ça lui fait en fait de la publicité. Il veut qu'on parle de lui, même en bien, même en mal, ça n'a aucune espèce d'importance, parce que ça se traduit pour lui par un succès. On va lui attribuer effectivement différents sobriquets, dont Godefroy des Bouillons. C'est lui, Godefroy des Bouillons. Il est arrivé chez Maxime, tiens voilà, Godefroy des Bouillons. Alors, c'est un personnage qui va même porter un autre surnom, un autre sobriquet. On va l'appeler aussi Petite Marmite. Non pas parce qu'il est un peu rond, pas du tout. Non, il est assez grand et lancé. Il va même faire du théâtre. Il va même chanter sur, je crois, au Théâtre des Variétés, parce qu'il adore Jacques Offenbach. Et ce personnage, donc, va être surnommé Petite Marmite parce qu'il va arborer un haut de forme à la mode qui est beaucoup moins haut que les précédents.
0: Oui.
1: Ça s'appelait un Kronstadt, voilà. Et ce Kronstadt, donc, il va le valoriser encore plus eu égard à sa personnalité. Et puis aussi, bon, on le voit aussi, puis il portait des guêtres blanches. Enfin, faut imaginer le personnage dans ce contexte des années 1880, là. Donc, on est bien après, même la chute de Napoléon III.
0: Oui.
1: Il va au théâtre. C'est l'époque où Paris vibre à la musique de Jacques Offenbach, avec la Belle Hélène, notamment. Alors, c'est un petit peu plus tôt. La Belle Hélène, c'est vers 1867. Donc là, Napoléon III est en plein essor, en pleine gloire. D'ailleurs, il y a une anecdote qui se rattache au Bouillon et à la Belle Hélène. Alors, la Belle Hélène, c'était Hortense Schneider, qui était une femme très connue, une gourmande, une bourgandine, mais aussi une gourmande, parce que Escoffier a créé pour elle un dessert,
0: ah oui,
1: la fameuse poire Belle Hélène. Donc, on l'appelait, elle portait différents surnoms d'ailleurs, elle a même été la maîtresse du vice-roi d'Égypte, pour ça que les écotiers la surnommeront, c'est la seule Calipige, voilà, la seule Vénus Calipige, voilà, le jeu de mots, égard au fait que c'était le vice-roi d'Égypte. Bon, et puis, elle va en avoir d'autres, mais peu importe. Jacques Offenbach l'adore, et sur des livrets d'Alévi et de Mélac, on va voir naître un succès fou, parce que la Belle Hélène, imaginez, vous avez sur scène des personnages qui incarnent des célébrités historiques énormes. Ce sont les personnages de l'Iliade qui sont sur scène, et vous imaginez Ménélas au deuxième acte qui chante et qui voit arriver Achille, et il dit tiens voilà le bouillant Achille.
0: Oui.
1: Le bouillant Achille qui a des yeux. Alors que n'en a pas le Bouillon du Val. Parce que les yeux, ces petites particules graisseuses quand il est pas vraiment à température qui se forment sur le bouillon, ce qui lui donne un côté quand même assez désagréable quand il est servi.
0: Ouais.
1: Donc, Et voilà, vous vous rendez compte, Ménélas et Agamemnon qui parlent du bouillon du Val en plein Paris.
0: Les Atrides.
1: Voilà. Et puis elle aura aussi un succès fou dans la comment dirais-je dans les pièces qu'elle jouera par la suite aussi. Voilà, ça c'est pour. Hein, je referme la parenthèse autour de d'Hortense Schneider, mais ça donne une idée du contexte de cette époque. Hein. Mm-hmm. Les gens sortaient beaucoup. Le théâtre des variétés avait donc un emplacement aussi. C'était les grands boulevards, extrêmement prisés parce que tout le monde fréquentait les grands boulevards. C'était un lieu de promenade. C'est là où on allait faire des emplettes. Et c'est pas sans raison. Et là maintenant, je vais vous parler de la famille Chartier parce qu'elle intervient. Après, là, il va y avoir une concurrence aussi. Alors la concurrence, elle va venir aussi d'Allemagne parce que vous avez cité d'ailleurs tout à l'heure Nicolas. D'autres chimistes, Knorr, on les connaît toujours, Knorr.
0: Mais alors ils sont toujours connus, que ce soit Liebig, Knorr, Magie. Voilà.
1: Alors, Magie.
0: Les cubes Magie.
1: Alors, le Magie cube, d'ailleurs,
0: ça, c'est du bouillon déshydraté, c'est ça?
1: Voilà. Alors, si vous voulez, celui qui va vraiment révolutionner cela aussi, il s'appelait Julius Magie.
0: Oui, Julius Magie.
1: Il était de nationalité, comment dirais-je?
0: Cube Magie.
1: Cube Magie, voilà. C'était un Suisse.
0: On a entendu qu'il serait un espion à la solde de l'Allemagne.
1: Voilà. Alors là, c'était un Suisse d'origine italienne, Julius Magie. Et quand son père meurt, il va lui laisser. Son père était un grand minotier. Hein. Il va lui laisser un moulin formidable au moment où la minoterie est en crise terrible là-bas. Il commence à perdre beaucoup d'argent. Alors bluter la farine, bon, certes, ça rapportait plus d'argent momentanément. Mmh. Donc il s'est mis à bluter des légumes secs. Et avec ses légumes secs, il a lancé les premiers potages déshydratés.
0: Voilà.
1: Ça a eu du mal à démarrer, mais son idée maîtresse à ce moment-là, c'est de créer l'arôme Magie,
0: oui,
1: qui est toujours en vente aujourd'hui.
0: Moi, je trouve ça extrêmement mauvais. J'ai jamais aimé que ça le Knorr, toutes ces horreurs. Mais alors, ce qui a été ma surprise en lisant, me documentant un peu sur le sujet,
1: c'est-à-dire
0: de me rendre compte qu'on avait déjà et que ça vienne d'Allemagne m'étonne pas, ils n'ont aucun goût.
1: Ben, vous savez, l'année de ma naissance, 1947, est l'année où Nestlé a racheté Magie. Donc c'est pour ça qu'aujourd'hui, dans tous les supermarchés, dans toutes les épiceries, vous trouvez le fameux cube dont vous parliez à l'instant.
0: C'est ça.
1: Le bouillon cube.
0: Mais c'est pas parce que c'est Nestlé que c'est meilleur. Hein.
1: Non, pas du tout. Non, je ne veux pas faire de publicité autour. Non, mais ça explique le fait que c'est toujours, comment dirais-je, proposé dans les épiceries et autres. Voilà.
0: Ouais.
1: Donc le succès perdure encore aujourd'hui. Mais la grande révolution, indépendamment de tout ça, c'est que va arriver sur le marché donc la famille comment dirais-je la famille Chartier. Alors la famille Chartier,
0: je vous propose une chose parce qu'on est à peu près à la moitié de l'émission.
1: Je vous en prie.
0: Bien c'est de commencer à en parler mais seulement après un très court bobino.
1: Ça vous
0: convient? Allez, merci chers auditeurs.
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0: Eh ben dites donc, chers auditeurs de Radio Courtoisie, vous êtes dans le florilège des arts. Si un jour j'avais su que dans des publicités de Radio Courtoisie, on parlerait podcast, mais ils n'ont pas trouvé à traduire. Moi, je vais mettre à l'amende ceux qui sont à l'origine. Je crois reconnaître la voix, d'ailleurs, de la personne qui a fait cette publicité pour les fameux podcasts, Deezer, etc. N'oubliez pas, en effet, et n'oubliez pas, si vous écoutez ces émissions de cette façon, d'y mettre les 5 étoiles. Je le rappelle, je le dis aussi pour d'autres médias. J'en profite parce que je vois qu'il est arrivé, en fait, je n'avais pas compris au niveau de la technique de remercier aussi Benoît, parce que Benoît est toujours là. Je croyais qu'en fait Benoît partait et qu'Arnaud arrivait. Ça n'a rien à voir. Merci à tous les deux, puisqu'ils sont encore là, pour la réalisation de cette émission. Chers auditeurs, n'hésitez pas à poser vos questions par ailleurs, standard, mais surtout, si c'est préférable d'ailleurs, courriel électronique, et non pas mail. C'est ce qu'on m'a appris quand je suis arrivé sur Radio Courtoisie. Dis surtout pas mail, ça coûte à se faire foutre dehors. Donc, voilà. Bon, enfin, les temps changent. Après tout, c'est comme ça, c'est la vie. Alors, ben, écoutez, nous étions donc le titre de cette émission sur les bouillons parisiens. Et parmi ces bouillons parisiens, eh bien, il y a, et c'est un livre à paraître, les bouillons Chartier, bouillons Chartier, venant de ces charrons qui vivaient à Orgeval, dans le 78 aujourd'hui, dirions-nous, dans les Yvelines. Les Chartiers. Donc vous allez nous en parler maintenant que vous avez résumé un petit peu en prologue l'ensemble des premiers bouillons déshydratés, comme aussi et Godefroy de Bouillon, Pierre-Louis Duval, la famille Duval qui justement crée cette première chaîne de restauration de l'histoire avec des restaurations où on pouvait aller jusqu'à servir 600 clients en même temps dans des lieux de presque 1800 mètres carrés, c'est dire. Alors, mon cher Gérard, on continue maintenant dans ce florilège des arts et nous parlons, eh bien, à tout seigneur, tout honneur, des Chartiers.
1: Voilà, alors la famille Chartier va donc intervenir un petit peu plus tard, donc par rapport à ce que je viens de vous raconter. En fait, c'est une famille de charrons au départ. On se succédait donc, on était charrons, j'allais dire, de père en fils à l'époque, dans une France complètement différente, hein, puisque vous aviez les trois quarts des personnes en France qui vivaient, on dirait aujourd'hui à la campagne, c'est-à-dire des cultivateurs, des éleveurs. Donc les gens bougeaient beaucoup moins, restaient dans leur village. On avait besoin de charrons parce qu'ils réparaient les charrettes et autres, et bien pas que les charrettes non plus. Donc c'était des métiers extrêmement prisés, recherchés, et on y gagnait sa vie d'une manière correcte. Mais les fils de ce fameux charron, le père donc de ceux qui s'illustreront plus tard dans cette restauration, ce type de restauration, n'avait qu'une envie, peu à peu, c'était d'aller à Paris. On rêvait, pourquoi on rêvait de Paris à l'époque? Bah parce que Napoléon III avait créé, à partir de 1855 d'ailleurs, la première exposition universelle. C'était une révolution prodigieuse. Les 36 pays en 1855 qui ont été représentés, qui avaient des stands un peu partout. Donc le monde entier venait à Paris. Et ensuite, on a vu naître aussi un courant artistique que les Chartiers ont adoré, ce qu'on appelait l'art nouveau. C'est pour ça que les premiers bouillons seront décorés, ils le sont toujours. Je conseille d'ailleurs à nos amis éditeurs d'aller, ne serait-ce même que par curiosité, voir le bouillon qui est rue du Faubourg Montmartre, au 7 rue du Faubourg Montmartre, ou à Montparnasse, même le bouillon Chartier Montparnasse, où vous avez des décorations tout à fait prodigieuses, qui émanent des plus grands artistes. Vous savez, c'est l'époque où Guimard faisait les édicules, donc des stations de métro, c'est l'époque de Mucha, de tous ces artistes, et etc. Oui. Donc, on est en pleine révolution culturelle, artistique,
0: c'est ça.
1: Puis même, bien sûr, scientifique. La fée électricité va venir. Enfin, donc, tout est lié. Hein. Malheureusement, on n'a qu'une petite heure pour en parler. Donc, on va se consacrer plutôt donc aux Chartiers maintenant. Alors, ces Chartiers, donc le premier, c'est le plus jeune d'ailleurs. Qui choisira comme prénom Camille. En fait, c'est pas son prénom, mais il adore se faire appeler Camille. C'est la mode, hein, puisque Alexandre Dumas fils avec la dame aux camélias, donc a eu un succès fou. Donc ce prénom Camille, il le prend, il le garde. Et son frère, c'est Frédéric, il est un petit peu plus âgé. Et Camille, il bouge, il va à Andrézy, il rencontrera sa future épouse, dont la famille tient un restaurant à Andrézy, oui. Important. Et puis donc, Camille arrive à Paris, il choisit d'abord comme métier, lui aussi va devenir boucher, il se fait embaucher, il gagne gentiment sa vie, à tel point d'ailleurs qu'il rachètera la boucherie, oui. Et autres. Et puis il fait venir son frère, il lui dit, écoute, viens, arrête, c'est bien, mais fais au moins un essai, tu verras si ça te plaît ou pas. Donc il arrive, il va initier son frère aussi à ce métier de boucher. Bon, peu importe, ça va durer pas très longtemps d'ailleurs, parce que ils comprennent qu'il faudrait peut-être faire un petit peu autre chose pour percer davantage, parce que ils ont le sens des affaires aussi. Et ils vont décider de créer un premier restaurant dans l'esprit Bouillon, d'ailleurs. Il l'appelle pas encore Bouillon Chartier, ça sera le premier restaurant Chartier qui va naître rue Galande. Voilà. dont on parle beaucoup sur Radio Courtoisie, puisque il y avait la fameuse librairie jadis qui avait été d'ailleurs dirigée par une communauté religieuse, donc, bien sûr, et qui existe toujours d'ailleurs, pas la librairie mais la communauté.
0: La communauté religieuse.
1: Et puis donc rue Galande, vous allez avoir ce restaurant qui démarre et qui marche très bien, très fort. On a pas mal d'anecdotes autour grâce au voisinage, qui est pas toujours formidable parce que c'est une rue qui était fréquentée plutôt par des femmes un peu légères et puis et beaucoup de soucis à droite et à gauche. Mais le restaurant plaît, marche, et ils se disent on va quand même faire quelque chose de plus important. Et de fil en aiguille, ils vont arriver à se fixer non loin du Théâtre des Variétés, pour être même plus précis, juste à côté d'un musée qui marche terriblement, qui depuis peu de temps, qui a été conçu d'ailleurs par un artiste aussi, qui s'appelle Grévin. Ah. Ça va être le fameux musée Grévin qui démarre, qui attire beaucoup de gens, beaucoup de personnes. Puis vous avez ces grands boulevards qui sont là.
0: Eh oui, les faubourgs et les grands boulevards.
1: Donc il y a
0: ça va être rue du Faubourg Montmartre.
1: Rue du Faubourg Montmartre.
0: Donc vous connaissez bien.
1: Le succès, c'est énormément de gens viennent. Et alors je vais vous donner un chiffre qui va, je pense, vous surprendre, puisque depuis 1896, c'est-à-dire date officielle de la création de ce restaurant, le Chartier aura servi 50 millions de repas. Aujourd'hui. Encore aujourd'hui, jusqu'à 2000 repas par jour.
0: Et donc, tout, 50 millions.
1: Le restaurant, je veux dire, qui a le mieux marché dans toute l'histoire de la restauration, peut-être en France même d'ailleurs. Donc ça marche très très fort. On les reconnaît parce que ils sont, les serveurs notamment, ils ont ce qu'on appelle le giron, c'est-à-dire ce petit gilet noir, vous savez, avec plusieurs poches, et puis leur comment dirais-je, leur tablier de boucher aussi, ouais. Regarde ça.
0: Ouais.
1: Et puis ils ont en général un air fort sympathique, ils vont très vite. On note les commandes à même la table, la nappe en papier, et puis les prix sont prodigieux. Beaucoup d'anecdotes sont liées à cela, hein, puisque toutes les célébrités de l'époque allaient manger chez Chartier. Vous avez même cette fameuse chanson de 1937-38 par Fernandel, Félicie aussi. Je l'emmène manger chez Chartier, etc. Je pris du homard sauce tomate, il avait du poil aux pattes. Je ne vais pas vous chanter la chanson, je chante très très mal. Ce qui fait que
0: si, justement, allez-y.
1: Alors, il faudrait quand même qu'on tourne un peu aux sources parce que...
0: Le homard, poil aux pattes.
1: Pour séduire la petite chatte, c'était ça. J'emmène manger chez Chartier. Elle avait du poil aux pattes. Félicie aussi.
0: Enfin, Félicie aussi.
1: C'est complètement délirant et fort sympathique. Et donc, à tel point.
0: Félicie aussi.
1: C'est complètement délirant et fort sympathique. Et donc, à tel point d'ailleurs que jusqu'à ces derniers.

0: Je suis désolé, je ne peux pas vous payer, mais je suis peintre. D'ailleurs, qu'est-ce que vous voulez que ça me fasse? Il dit, mais voyez, je regarde depuis là, j'ai juste en face de moi cette grande glace qui, malheureusement, en est de plus en plus piquée. Moi, ce que je vous propose, je vais vous faire un tableau dessus. Je vais vous faire un tableau, ça ne vous coûtera rien, si ce n'est que chaque fois que je viendrai pour travailler dessus, ben, vous
1: Vous m'offrirez le
0: m'offrirez un
1: repas.
0: report. Bon, alors le directeur, il dit, on marche comme ça. Et ce tableau est toujours exposé. Et ce qui est d'autant plus extraordinaire, c'est que comme Chartier est maintenant classé monument historique, donc l'œuvre de Clermont est aussi classée monument historique.
1: C'est celui du faubourg Montmartre?
0: Celui du faubourg Montmartre. Hein, donc ça représente un paysage avec, il y a même un aéronef qui passe au-dessus, entre les nuages, etc. C'est très joliment dé. Bon, c'est pas du Renoir, mais c'est très sympathique, très symbolique d'ailleurs au niveau de l'anecdote.
1: Et alors l'auteur n'est pas passé à la postérité?
0: Non, pas du tout. Non, on a essayé de retrouver, mais non, malheureusement pas.
1: C'était pas Luchat.
0: Voilà, malheureusement. Et puis, bon, il y avait, bien sûr, il y avait toutes les vedettes, il y avait Colette, il y avait, comment dire, Jean Cocteau, enfin, tous les gens, là, on est au XXe siècle, bien sûr, toutes ces personnalités qui ont fréquenté le lieu. Et ça attirait beaucoup de jeunes, hein, des étudiants, des gens des argentés, des étudiants qui avaient souvent peu d'argent, donc on leur faisait crédit, c'est-à-dire on attendait le chèque mensuel du paternel, parce que qui payait un peu les études du jeune qui était venu les faire à Paris. Donc à partir du moment où ils étaient en mesure de payer, ils réglaient l'arriéré, mais c'était jamais bien méchant. Enfin, il y avait une grande convivialité effectivement dans ce restaurant, ça marchait très bien et ça continue de bien marcher. Alors de fil en aiguille. Les Chartiers, malheureusement, ont disparu, et pour cause, hein, eu égard à l'orage. Il y a eu des relais, mais il n'y a pas eu énormément de changements, puisque il y a eu que trois ou quatre propriétaires différents. Et aujourd'hui, là, c'est géré donc par la famille Jouly, qui est une famille fort sympathique que je connais bien, puisque je travaillais avec eux dans le cadre de la réalisation de cet ouvrage,
1: oui.
0: Notamment Christophe. Christophe qui dirige ses restaurants en Chartier. Il y a également une vingtaine de grandes brasseries parisiennes qui dépendent de ce groupe.
1: Oui.
0: Et donc, il a repris l'âme, mais vraiment l'âme de 1896 des Chartiers. C'est-à-dire, c'est toujours la même ambiance. On y est très bien reçu. On y fait des repas actuellement autour de 8-10 euros, vous voyez.
1: Ah oui, c'est vraiment très...
0: Un plat, ça vaut 8 euros. Bon. Et puis, je crois, le bon côté aussi...
1: Il y a des entrées dès 2 euros, c'est ça?
0: Oui, le fameux œuf mayonnaise à 2,50 euros, une choucroute autour de 8-9 euros. Donc, pour 10 euros, si vous ne buvez pas de vin, vous voyez, vous faites un très très bon repas. Ce qui concurrence, d'ailleurs, de plus en plus, des chaînes pour lesquelles j'ai pas une sympathie particulière, comme les McDonald's, et compagnie.
1: Ah oui.
0: Parce qu'au moins nos jeunes là qui y vont, ils font la queue, certes. Parce qu'il
1: y a des jeunes qui y vont.
0: Il y a beaucoup de jeunes qui vont chez Chartier et ils redécouvrent des bons plats
1: français.
0: Enfin, ce
1: sont pas les jeunes qui vont chez les McDo, c'est pas les mêmes.
0: Non, mais ils changent aussi. Hein, parce
1: vous croyez ça?
0: Bien sûr. Alors, il y a pas que la famille Jouly, parce qu'il y a d'autres. Vous savez, je crois qu'actuellement en France, pour prendre le phénomène de bouillon sur un plan général, vous avez une création de bouillon chaque mois en France. Alors vous avez d'autres familles comme la famille Moussier là qui a créé à Montmartre les fameux comme bouillon Pigalle. Vous avez je connaissais parce que on y allait souvent jadis la brasserie Génie place de la République,
1: oui.
0: Chez Génie. Bon, ça a été vendu, repris aussi. Et c'est devenu un bouillon, les fameux un bouillon qui marche très bien. Il y a la queue un peu partout. Donc c'est une formule, je crois, qui fait florès. Et Dieu merci, j'espère que ça va continuer. On y est bien reçu, c'est pas cher. Qu'est-ce que vous voulez demander de mieux quand même et toujours avec le sourire d'ailleurs. C'est pas toujours le cas dans certains restaurants.
1: Beaucoup de ces bouillons autres que Chartier ont fermé hein, rapidement. Du fait, entre autres, de l'augmentation des prix de l'immobilier parisien à une époque, mais Chartier a tenu.
0: Oui, non, mais c'est-à-dire qu'aussi, il y avait un petit peu d'abus, en ce sens que certains restaurateurs ont compris qu'en mettant à l'aventure de leur affaire le mot bouillon, en le faisant figurer, les gens vont croire que c'est un peu les mêmes tarifs que chez Chartier, ce qui n'est pas le cas, d'ailleurs. Quand vous allez dans certains bouillons, ça vous coûte aussi cher que dans une brasserie traditionnelle.

0: Donc ça offre moins d'intérêt quand même pour surtout les sont les jeunes en fait qui viennent parce que ils sont c'est les étudiants c'est tout et puis aussi des gens un peu désargentés, il y a pas un problème d'âge malheureusement aujourd'hui, mais les gens y vont et je vous dis dans l'ensemble l'accueil est formidable. Montparnasse c'est je crois que c'est moi personnellement au niveau de la décoration je préfère encore le Bouillon Montparnasse, Bouillon Chartier, c'est formidable. Il y a une verrière extraordinaire aussi. C'est décoré par Trezel, par les plus grands artistes de l'Art Nouveau à l'époque. Et les Chartiers aimaient cet art et ils l'ont cultivé, ils l'ont vraiment développé et on le retrouve dans leur restaurant. D'où le succès. Là, vous êtes vraiment dans un cadre, j'allais dire, de palace, un cadre d'un 4 étoiles. Vous asseyez, et puis, quand vous y arrivez, l'addition à 10 euros, même une bouteille de vin, je sais pas, bouchée, ça arrive sur la table à 10 euros, dans les premiers prix. Ou dans le moindre restaurant, c'est facilement multiplié par 2 ou par 3.
1: C'est ça.
0: Donc, quelque part, tout converge vers le succès qui perdure bien maintenant. Et les Chartiers ont même créé un nouveau Chartier qui est devant la gare, comment dirais-je, de l'Est.
1: Oui.
0: Et qui est également, qui est plutôt dans le style là, des années 50, à peu près, comme décoration.
1: Oui.
0: Même un petit peu avant. Et qui a un succès vraiment mérité aussi. Et d'ailleurs, ce qui est curieux, c'est que avant d'être, le Bouillon Chartier, bon, c'était le groupe Jouly, qui avait aussi la chaîne Batifolle. Et avant d'être un Batifolle, le lieu s'est appelé aussi, c'était la brasserie strasbourgeoise.
1: Oui.
0: Donc, aujourd'hui, c'est un Chartier, mais avant, bien avant, vers 1906, 1908, c'était déjà un Bouillon Chartier.
1: C'était déjà un Bouillon Chartier.
0: Parce que Chartier, en fait, il n'y a eu que 7 ou 8 restaurants. Chartier. Mais il y en a eu peut-être une quarantaine en réalité, parce que tout était franchisé. Par exemple, l'un des restaurants, et je surprends beaucoup les personnes quand j'en parle de celui-là, était loin d'imaginer qu'il ait été Chartier entre 1900 et 1956, puisque c'est le plus vieux café de Paris, c'est le Procope. Le Procope a été un Bouillon Chartier à cette époque-là, et ça, on a du mal à l'imaginer. C'est-à-dire que ce restaurant a connu bien des déboires après la Révolution notamment. Procope, hein, François Procope qui dirigeait cela, mais au contraire, c'était Zoppi, un autre restaurateur. Et ensuite, il y a la baronne Thénard aussi qui avait repris ça. Et de fil en aiguille, ça a complètement. Je crois que la date, d'ailleurs, la chute réelle est officialisée par le décès d'un de nos plus grands poètes, Paul Verlaine. Je crois que ça doit être, si mes souvenirs sont bons, 1896. Et c'est la fin vraiment du Procope. À cette époque-là, bon. Donc, mais pour relancer le Procope, c'est devenu un Chartier. Et en 1956-57, ça va redevenir le Procope d'antan. Et il est vrai que entre 1900 et 1956, tout le côté littéraire, tout le côté, j'allais dire, que l'on apprécie de nouveau aujourd'hui, avait disparu. J'ai eu l'occasion, avec Stéphane Bern, il y a quelques années, de faire une émission justement consacrée à l'histoire du Procope. Bon, ils imaginaient une petite table, le tiers de celle à laquelle nous nous trouvons actuellement. Il y avait Diderot et d'Alembert qui se disaient, si on faisait une encyclopédie, ouais, ça démarrait comme ça. Et Voltaire aussi, je raconte souvent l'anecdote, qui était très jaloux parce que il gagnait très peu d'argent avec ses droits d'auteur, qui voyait Buffon, qui lui en gagnait beaucoup, avec son histoire naturelle. Qui disait, ah, monsieur Buffon, c'est vrai que vous en gagnez de l'argent avec vos coquilles, rajoutait-il méchamment. Bon, en fait, c'est là où il y avait Marat, où il y avait Robespierre, où il y avait Bonaparte qui demandait à Robespierre le dernier journal qu'il tenait dans les mains pour reconnaître les dernières nouvelles. On peut pas imaginer tout ça, parce que c'est la même génération, tout ça. Puis maintenant, avec le recul du temps, quand on sait ce qu'ils ont fait les uns et les autres.
1: Oui.
0: C'est devenu donc après, avec le grand tournant du début du XXe siècle, un Bouillon Chartier.
1: Comment est-ce que vous expliquez on va parler maintenant un peu de l'époque actuelle, la résurgence de la mode de ces bouillons Chartier, Si je voulais être pessimiste, voire nourrir la négativité, je dirais, mais est-ce que c'est pas... vous nous avez expliqué qu'à l'origine, les bouillons Chartier, c'était des bouillons pour les ouvriers, pour des gens qui avaient très peu de moyens et qui étaient des ouvriers à l'époque de la reconstruction ou de la refondation, de la restructuration plutôt parisienne avec le baron Haussmann. Est-ce que c'est un signe d'appauvrissement général de la population parisienne que de retrouver justement ces primodiques, le fait d'attendre et de faire la queue sur le trottoir, de manger certes des plats, mais des plats les plus basiques, et parce que vous le traitez un peu comme un folklore culturel aujourd'hui, mais est-ce qu'il n'y a pas aussi une variable sociologique d'appauvrissement de la population parisienne?
0: Bien sûr. Mais vous savez, mettez-vous à la place d'une famille avec deux enfants, par exemple. Bon, ils veulent sortir le soir. Nous sommes le samedi, père, ils ont décidé d'aller au spectacle, etc. Ils veulent dîner. Ben, 4 personnes dans un restaurant, vous avez 120 euros, peut-être même plus, sans encore dépasser les 2-3 plats, etc. Mmh. Vous allez chez Chartier, vous en sortez à peine pour 50 euros. Donc c'est ça le fond du problème. Et ça aussi, c'est lié à ce nouveau paupérisme un petit peu qui se développe partout, c'est vrai. On a beaucoup moins de moyens qu'avant. Vous avez une infime minorité de personnes qui, elles, gagnent de plus en plus d'argent, on le sait bien, mais elle est très minée. On a assisté quand même ces dernières années en France, chez nous, à une forme de disparition de la classe moyenne.
1: Alors oui.
0: Donc ça correspond tout à fait.
1: Parce que les bouillons Chartier sont censés être la restauration de la classe ouvrière.
0: Et voilà.
1: Alors, maintenant, vous dites, mais c'est la classe moyenne qu'on y trouve.
0: On y trouve maintenant la classe moyenne. Mais en revanche, c'est peut-être le succès aussi tient aussi du fait que le cadre est très agréable aussi. C'est qu'on est dans un petit palace.
1: Alors c'est très bruyant, il faut faire la queue sur le trottoir.
0: Voilà.
1: C'est basique comme cuisine et bon, oui, certes, mais quand même.
0: C'est normal, il y a quand même quelques inconvénients. Voilà.
1: les inconvénients.
0: Ça dépend encore, vous savez.
1: Du Paris populaire.
0: Je vais vous dire,
1: le Paris populaire, parce qu'on a, parce que. La nouvelle France de Mélenchon appelle la France populaire, c'est pas la France populaire, c'est l'ancienne.
0: Non, mais vous savez, ça donne cette impression, mais je suis assez souvent à celui de Montparnasse, il y a la queue, on fait la queue, mais c'est très bien réglé, c'est jamais trop long. En réalité, vous attendez jamais très très longtemps.
1: D'accord.
0: Parce que
1: vous y resterez de temps en temps?
0: Ah, de temps en temps, oui, et à chaque fois.
1: Et vous êtes inspiré pour l'écrire, d'ailleurs.
0: Oui, mais c'est la raison pour laquelle je m'y suis rendu assez souvent, là, quand je travaillais sur ce texte-là, pour m'imprégner un peu, si vous voulez, de cette ambiance, voir comment ça se passait. Des gens que vous ne connaissez pas, qui viennent vous servir, toujours avec le sourire. Ouais, c'est ça. On sent que, il y a le respect de la clientèle, la famille Jouly aussi qui a mis ça en exergue d'ailleurs, respecter le personnel, respecter les clients. Un restaurant, ça tourne uniquement sur ces notions-là. Si vous êtes dans certains endroits, vous êtes mal reçu, vous mangez mal, et puis la note est plutôt salée. Donc, et puis les gens se plaignent parce que le chiffre d'affaires baisse. Enfin, il n'y a pas de secret. Si vous prenez ça complètement à l'inverse. Mais en général, vous savez, ce sont la famille Jouly, c'est pas caché, ce sont des Aveyronnais, voilà, d'origine.
1: Oui, comme beaucoup
0: de familles, comment dirais-je.
1: De brasseries parisiennes.
0: Qui gèrent les brasseries à Paris et même à Paris. Bon, c'est vrai qu'à Paris, il n'y a pas que les Aveyronnais, Montparnasse, c'est plutôt les Bretons. Puis, à Montmartre, moi, c'est une formidable famille Frachebout, qui est d'origine savoyarde. Comme d'ailleurs, quand vous sortez de la gare Saint-Lazare, vous avez cette fantastique brasserie Mollard.
1: Oui.
0: Il faut y entrer, c'est un musée.
1: Oui, oui, oui.
0: Vous avez des faïences de Sarreguemines qui sont extraordinaires. Tout est beau. Il faut demander simplement l'autorisation de faire le tour.
1: C'est pas
0: les
1: prix des bouillons Chartier. Hein.
0: C'est pas les prix, non, mais juste pour la curiosité, pour voir la beauté du lieu. On n'est plus du temps de monsieur et madame Mollard qui ont débuté dans le hall de l'immeuble d'à côté.
1: Non.
0: Sur une petite table avec 2 verres et une bouteille de vin. On prenait surtout les commandes, là, du charbon à livrer. Monsieur Mollard, à dos d'hommes portait cela. Donc,
1: je me rappelle plus si c'est dans l'histoire insolite des cafés parisiens que vous en parlez ou dans la bonne franquette.
0: J'en parle, je pense, dans l'histoire insolite des cafés parisiens. Oui. Ben oui, parce que c'est très symptomatique d'ailleurs. On voit vraiment comment cette grande aventure a commencé. C'est pas sans raison que ces lieux ont eu du succès, se sont développés. D'abord, c'est lié aussi à la pauvreté. Vous avez raison, vous savez, au XVIIIe siècle, on voulait recevoir des amis. On avait peu de moyens, bien souvent. Donc, on cherchait un lieu pour s'y rendre, pour les recevoir. D'où le succès de cafés dont j'ai parlé.
1: Il y a un mot qui revient en plus quant à ce que l'on y mangeait, le fameux mot de brouet.
0: Le brouet, bien sûr, vous savez, ça rejoint, vous savez, comment dirais-je, ce succès, qui est, vous savez, c'est le fable de La Fontaine notamment. Je vais vous en lire deux trois vers.
1: Allez-y.
0: Que tout le monde connaît, bien sûr, puisque c'est le renard et la cigogne. Vous avez cette facétie moqueuse, donc jouée à Commère la cigogne par Compère le renard. Quand il, à La Fontaine, raconte ça de la manière suivante. « Le régal fut petit et sans beaucoup d'apprêt. Le galant, pour toute besogne, avait un brouet clair. Il vivait chichement. Ce brouet fut par lui servi sur une assiette. La cigogne au long bec n'en put attraper miette. » Et le drôle eut la paix, le tout en un moment. Voilà. Après, il y a eu la revanche. Mais vous voyez, le succès, tout le monde parlait du brouet. Il y a le brouet de l'espousé aussi. C'est-à-dire, c'était les termes, donc là, on est au XVIIe siècle. C'est-à-dire qu'on servait au lendemain des noces, de la nuit de noces, à la mariée, la jeune mariée, un brouet. C'était très symbolique, tout ça.
1: D'accord.
0: Voilà. Et donc... Et ça revenait, donc je vous parlais de l'époque médiévale tout à l'heure, c'est lié au fait que les gens avaient très peu de moyens, on trouvait quand même un morceau de viande, on trouvait des légumes, et on faisait bouillir ça près de la cheminée, pendant des heures, le brouet devenait noir, d'ailleurs, à force de cuire et de recuire, et on rajoutait de l'eau, donc ça permettait pendant des fois un jour, deux jours, trois jours de pouvoir se sustenter, comme je disais tout à l'heure. Voilà, c'est ça un peu le... En fait, ça correspond simplement à un besoin que les gens ont toujours eu de se rassembler, de déjeuner, de dîner, donc comme il est plutôt dans le temps, jadis, et puis d'échanger, parce que ce sont des lieux merveilleux. Vous rentrez dans un café, vous connaissez personne. Vous retrouvez aux uns, il y a entre deux gars qui racontent n'importe quoi, et puis soudainement, ça va devenir vos deux meilleurs amis pendant 3 minutes. Vous ressentez du restaurant, vous ne les reverrez plus jamais de votre vie. Mais ça, c'est miraculeux quelque part. Voilà, c'est pour ça que des auteurs comme Michel Audiard, que j'ai cité aussi en début d'émission, s'asseyaient, prenaient des notes, et puis c'était ces dialogues de film, en fait, c'était traduit dans ces dialogues de film.
1: Tout à fait. Eh bien, écoutez, Gérard, cette émission s'achève de Florilège des Arts sur, justement, les l'âme de ces bouillons parisiens, les bouillons Chartier. Je vous retrouve, chers auditeurs, demain à partir de 9h pour le Libre Journal de Géopolitique Profonde. Nous reviendrons sur la visite de Donald Trump en Chine, chez son ami, grand ami, pour un formidable deal. Et là, j'ai le droit de le dire parce que je me moque de Donald Trump avec Xi Jinping, donc dans le Livre Journal de Géopolitique Profonde à partir de 9h demain.
0: J'espère que ça ne sera pas son bouillon de 11h. Oui.
1: Non, mais il est en train de prendre le bouillon, comme on dit, le Donald dans le détroit d'Ormuz. Hein.
0: Ah, dans le détroit d'Ormuz, oui, peut-être.
1: Et voilà. Je crois aussi. Allez, c'est fini cette émission.
0: Merci de m'avoir reçu, Nicolas.
1: Eh ben, merci d'être venu encore une fois, Gérard. À très bientôt, chers auditeurs de Radio Courtoisie. Bonne journée à vous.

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0: Merci de passer la matinée avec nous à l'écoute de Radio Courtoisie. À suivre tout à l'heure à midi, le libre journal du théâtre dirigé par Jean-Luc Génère, la programmation du théâtre de la Reine Blanche avec Elisabeth Bouchot et Emmanuel de Chartres. Et puis ensuite, à 14h, le libre journal d'Arnaud Guyot-Janin, le Rassemblement National évolue-t-il vers le libéralisme? Tout de suite, un extrait de la matinale Ligne droite d'hier matin, une émission spéciale Remigration. Je vous souhaite une très bonne journée. 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
3: Jean-Yves Le Gallou, bonjour et merci d'être avec nous ce matin.
4: Bonjour les hôtes du Treuil.
3: Je peux rapidement rappeler votre CV, Jean-Yves, même si les auditeurs vous connaissent. Vous êtes ancien député européen, président de Polémia, animateur d'Immédiat sur TV Liberté, cofondateur de l'Institut Iliade et vous avez écrit de nombreux ouvrages, dont le dernier, Mémoires identitaires, les dessous du grand basculement. Merci d'être avec nous ce matin pour parler de remigration. Ça fait longtemps qu'on n'avait pas étudié un sujet froid, chers auditeurs. Alors voici, on s'interroge sur cette grande thématique. C'est la première émission d'une série qu'on va tenter de mener sur plusieurs semaines. On va essayer de décortiquer cette thématique environ une fois par semaine. Donc on commence avec vous, Jean-Yves Le Gallou. Et on s'interroge, illusion ou solution ? Qu'est-ce que la remigration ? Peut-être pour commencer, un constat, si aujourd'hui certains réclament la remigration, c'est peut-être parce que les solutions qui ont été tentées avant n'ont pas marché. En tout cas, c'est ce que l'on peut supposer, et notamment quand on se penche sur la question de l'assimilation.
4: Oui, l'assimilation, ça a été le dogme. C'est encore parfois présenté comme la solution. Or, l'assimilation... elle peut marcher pour des individus, des individualités, mais elle ne fonctionne manifestement pas pour des communautés étrangères de plus en plus nombreuses, venues d'espaces culturels, civilisationnels de plus en plus éloignés. Et on voit très bien qu'à partir du moment où nous acceptons sur le territoire français de plus en plus de gens venus de pays arabo-musulmans ou venus de pays africains, eh bien, l'assimilation ne fonctionne pas et il y a des communautés qui se constituent de manière séparée et parfois et même souvent hostile. Voilà. Donc, ça n'est pas la solution. Alors, puisqu'on parle de remigration, je vais pas traiter l'ensemble du sujet, je vais prendre quelques chiffres très simples. Vous avez actuellement en France, sans doute, plus d'un million de clandestins. Vous avez à peu près 100 000 OQTF, hors de quitter le territoire français, qui sont délivrés chaque année. Et à peu près 10 000 qui sont appliqués. Et il y a eu un projet de loi, une loi même qui a été votée, qu'on a appelée la loi Philippine, qui prévoyait de renforcer la possibilité d'expulser non pas tous les clandestins, non pas tous les clandestins délinquants, mais les clandestins particulièrement dangereux. Et cette loi, donc qui était tout à fait périphérique par rapport à l'ampleur du sujet, importante sur le plan symbolique, puisque si cette loi avait été votée et préalablement et appliquée préalablement, la jeune Philippine serait encore vivante. Donc je ne dis pas que cette loi était négligeable, mais cette loi ne concernait qu'une toute petite partie du problème. Eh bien, le Conseil constitutionnel l'a cassée. Ça veut dire quoi? Ça veut dire qu'il faut un bouleversement de notre ordre juridique, politico-juridique, pour revenir à la souveraineté du peuple sur la question de l'immigration. Et que parmi ces changements, vous savez quelle est la première disposition à prendre en matière de remigration?
3: Ben vous allez nous le dire,
4: Jean-Luc. Eh ben, je vais vous le dire. La première disposition à prendre en matière de rémigration, c'est l'arrêt des entrées supplémentaires. Voilà. Or, il entre aujourd'hui, chaque année, 500 000 entrées. Là, je parle des 340 000 ou 350 000 titres de séjour qui sont délivrés, plus les demandeurs d'asile, qui sont au nombre de plus de 150 000, dont un tiers à peu près obtiendra le droit d'asile, et donc 100 000, toujours à peu près, resteront dans la nature. Donc, on ne peut plus continuer comme ça, tout simplement, parce que on n'a pas les logements, on n'a pas les hôpitaux, on n'a pas les écoles pour accueillir tout ce petit monde supplémentaire. Voilà. Mais pour arrêter l'entrée, simplement arrêter l'entrée de 500 000 étrangers supplémentaires par an, il faut bouleverser notre ordre juridique, parce qu'aujourd'hui, qui décide qui a le droit d'entrer? Pour le regroupement familial, c'est le Conseil d'État. Pour le droit d'asile, c'est la Cour nationale du droit d'asile. Et le Conseil d'État, là encore, quand il s'agit de faire voter une loi un peu plus restrictive que celle qui existe, c'est le Conseil constitutionnel qui décide. Donc, le pouvoir, c'est les juges. Et donc, si on ne remet pas en cause le pouvoir des juges sur l'immigration, on ne réglera aucun problème. On ne réglera pas l'arrêt d'entrée d'étrangers supplémentaires, on ne réglera pas l'expulsion des clandestins, on ne réglera pas l'expulsion des délinquants, on ne réglera aucun problème. Donc la véritable condition de la remigration, c'est de reprendre le pouvoir au pouvoir judiciaire, à la dictature judiciaire.
3: Aujourd'hui, les médias, même les hommes politiques, tentent de faire passer cette mesure de la migration pour quelque chose d'assez extrême. En réalité, quand justement on arrête de demander l'avis du Conseil constitutionnel ou du Conseil d'État, mais qu'on s'intéresse à ce que pensent les Français, les résultats disent tout à fait autre chose. Il y a une étude IFOP qui est sortie en 2022, et on imagine que les chiffres ont peut-être même progressé depuis, qui expliquait donc que sur l'ensemble des Français, quand on leur parle du mot « rémigration », eh bien, il y en a 66% qui considèrent que c'est un objectif qu'ils soutiennent, 66%. Donc en fait, il y a un décalage énorme entre l'opinion publique et, dans l'imaginaire collectif, la façon dont est perçue cette mesure politique.
4: Oui, et je pense que l'opinion n'est pas consciente de la réalité des 500 000 entrées chaque année imposé par la dictature judiciaire. S'il l'était, mais ils n'en croiraient pas leurs yeux, ils n'en croiraient pas leurs oreilles. J'ajoute que cette question de la remigration est posée maintenant à l'échelle de beaucoup de pays européens. Elle est posée en Italie, elle est posée en Allemagne, elle est posée en Grande-Bretagne. Il y a eu un sommet de la remigration à Milan. Au mois de mai, où il y avait des représentants de chacun des pays européens, y compris dans certains cas de partis ayant tout à fait pignon sur rue, ayant une représentation importante. Tiens, simplement, en ce qui concerne l'Allemagne, le premier parti allemand aujourd'hui, en tout cas dans les sondages, c'est l'AFD, et l'AFD a pris clairement parti pour la remigration. La remigration est d'ailleurs la seule solution pour éviter la submersion. Parce que si vous n'avez pas la remigration et que vous cumulez tout un tas de facteurs, d'abord aujourd'hui, dans la population française et européenne de manière plus générale, il y a plus de décès que de naissances. Bon. Et par conséquent, la population n'augmente que par l'immigration. Donc ça, c'est la première le premier facteur du grand remplacement. Le deuxième élément, c'est qu'il y a un taux de fécondité plus élevé dans les populations immigrées que dans les populations d'origine européenne, et donc c'est le deuxième facteur du grand remplacement. Vous avez en France aujourd'hui à peu près 40% des naissances, si on en croit les statistiques, les études qui ont été faites sur le dépistage à la drépanocytose, avant qu'on l'impose à tous les enfants pour ne plus mesurer, eh bien vous avez 40% des enfants qui naissent qui ne sont pas d'origine européenne. Donc, on voit très bien que si rien n'est fait, eh bien, il y aura les Européens deviendront minoritaires en Europe, selon les pays, entre 2050, 2060, 2070, mais c'est la tendance générale. La seule manière d'inverser la tendance, c'est de mettre en œuvre des politiques de remigration.
3: Mmh. Alors là encore, cette théorie du grand remplacement, puisqu'elle était présentée comme telle dans les médias pendant très longtemps, aujourd'hui elle est communément admise. Il y a quand même un changement de mentalité globale et on le voit, cette question de cette inquiétude concernant l'invasion migratoire et donc l'intérêt pour la solution de la migration va croissant, quel que soit le sujet, puisque par exemple à Londres, lors de cette manifestation pour la liberté d'expression, lorsqu'on grattait un peu le sujet, en réalité, l'une des grandes revendications, c'était le droit justement à réclamer cette rémigration, ou en tout cas à condamner et critiquer l'immigration et tous les maux dont elle s'accompagne.
4: Voilà, alors permettez-moi de vous corriger, on doit dire normalement la théorie complotiste d'extrême droite du grand remplacement.
3: Voilà. Je note.
4: Il faut parler quand même un peu le politiquement correct sur cette radio, sinon ça devient très difficile. Bon, alors plus sérieusement, le grand remplacement, c'est un constat. Mm. Hein. C'est la formule de Renaud Camus, ouvrez les yeux, vous le voyez dans les rues, vous les voyez dans les salles de classe, à la sortie des écoles, vous les voyez dans les maternités, vous les voyez dans les transports en commun, ouvrez les yeux. Donc c'est un constat. Et c'est un constat qui va aller en s'aggravant encore une fois, puisque chaque année, il rentre en France, actuellement, 500 000 étrangers supplémentaires. 500 000 étrangers supplémentaires. Ça veut dire, vous savez, il y a des écolos qui expliquent, faut pas construire, faut pas bétonner. Ben oui, les cocos, mais comment vous faites pour loger 500 000 personnes supplémentaires? Eh bien, moi je vais vous dire, si on veut construire les logements qui correspondent à ces entrées supplémentaires, il faut bétonner pratiquement tous les ans le bois de Vincennes et le bois de Boulogne, pour donner un exemple qui parlera aux Parisiens. C'est ça la réalité. Mais vous savez, si vous dites ça à un écologiste, il va vous répondre « Oui, mais l'arithmétique est une science fasciste. » Voilà. Donc à ce moment-là, ça devient très difficile. La réalité, c'est ça. Donc, la première nécessité, si on parle de remigration, la première nécessité, c'est d'arrêter les entrées nouvelles. 500 000 par an, l'équivalent de l'agglomération de Toulouse. Bon, ensuite, il faut faire repartir les clandestins qui n'ont aucun droit à séjour né ici. Et il faut aussi expulser les délinquants, et pas seulement les délinquants qu'on appelle dangereux, tous les délinquants. Ça suffira à changer un petit peu le climat. Parce que, comme l'a observé d'ailleurs assez justement Renaud Camus, les délinquants, c'est un peu les troupes de choc de l'occupation étrangère. C'est-à-dire, c'est eux qui assurent le contrôle d'un certain nombre de quartiers et qui font que, dans un certain nombre de quartiers, les Européens sont de facto chassés.
3: Alors, Jean-Yves Le Gallou, je pense que la plupart des auditeurs partagent ce constat et d'ailleurs souhaitent effectivement que cette solution de la rémigration soit mise en place. Il y a certains analystes qui se présentent comme étant beaucoup plus pragmatiques et qui tentent de nous expliquer qu'en réalité, techniquement, eh bien, ce n'est pas possible de renvoyer tous ces clandestins, délinquants au QTF, parce qu'en réalité, ça s'accompagne de négociations compliquées avec les pays dont ils sont issus. On nous explique aussi que parfois, on ne sait même pas en fait d'où ils viennent. On nous explique que ça coûte beaucoup d'argent et puis que par ailleurs, philosophiquement, mettre quelqu'un de force dans un avion, c'est quand même un peu dérangeant.
4: Alors, si vous voulez d'abord dire que c'est pas possible, c'est pas exact, puisque Trump a réduit de plus de 2 millions le nombre de clandestins aux États-Unis, donc ça prouve que c'est possible. La réalité, la seule véritable question, c'est de savoir qui décide. Qui décide ? Est-ce que ce sont les 9 juges du Conseil constitutionnel ? Est-ce que ce sont les quelques centaines de juges de la Cour nationale du droit d'asile ? Est-ce que ce sont les quelques centaines de juges du Conseil d'État ? Ou est-ce que ce sont les Français qui décident qui a le droit, et à travers eux, soit en votant par référendum, soit à travers le vote de leurs députés, qui décide qui a le droit de séjourner d'entrée ou de séjourner ou non en France ? C'est ça la question. Et derrière cela, il y a une question de volonté politique. Il y a une question de volonté politique. On a vu, on a parlé de bras de fer avec l'Algérie. Les moyens de rétorsion de la France vis-à-vis de l'Algérie sont considérables. Considérables, ne serait-ce que parce que l'Algérie vit assez largement aujourd'hui des transferts d'argent des immigrés algériens à la première ou à la deuxième génération, y compris des immigrés algériens qui ont aujourd'hui la double nationalité, qui ont la nationalité française, ils vivent de cela, ce gouvernement. Donc, il est susceptible de contre-mesures. Voilà. Encore faut-il le vouloir. C'est une question de volonté. C'est absolument pas une question technique. Bon, de même, il faut expliquer à l'opinion que ce n'est pas au juge de décider qui a le droit d'entrer et de séjourner en France, alors qu'aujourd'hui, vous savez que si on applique les règles qui ont été fixées par rapport à la question du droit d'asile. Dans le droit d'asile, il y a deux types de droits. Il y a les gens qui viennent de pays en guerre, et il y a les gens qui sont susceptibles d'avoir des problèmes privés dans leur pays, parce que les petites filles peuvent être excisées, parce que les femmes peuvent être battues par leur mari, parce que les homosexuels sont mal vus. Et quand on cumule la population concernée par ces mesures, donc qui, si elles viennent en France et disent « bah voilà, j'appartiens à cette catégorie », on appelle ça un groupe social dans le jargon juridique de la Convention du droit d'asile et de son application par la Cour nationale du droit d'asile et par le Conseil d'État, ils sont 650 millions. Croyez qu'on peut accueillir 650 millions sur le territoire français ? Comment se fait-il que l'Afrique, qui est un continent très peu dense, se déverse sur l'Europe, qui est un continent très dense ? Ça n'est pas supportable, ça n'est pas acceptable, ça n'est pas durable. Et par conséquent, nous arrêtons les choses maintenant, ou nous engageons une politique de remigration, ou nous disparaissons derrière la submersion migratoire. C'est ça l'enjeu.
3: Puisqu'on en est à parler du droit, vous nous parliez du droit d'asile, Jean-Yves Le Gallou, il y a une autre question, c'est cette question du droit du sol. Puisque aujourd'hui, si on parle de remigration, il y a des parents, par exemple, dans une famille qui pourraient être concernés par cette mesure. En revanche, leurs enfants, eux, sont nés en France, n'ont des papiers qu'uniquement français. Comment est-ce qu'on ferait avec ces enfants-là ? Et surtout, bon, j'imagine que la réponse sera oui, mais vous militez pour une remise en question du droit du sol.
4: Oui, alors, une petite précision quand même. Un enfant qui naît en France de parents étrangers ne naît pas français. Contrairement à ce qu'on dit, de manière erronée, il peut devenir français, il a le droit à devenir français, il devient français à 18 ans, donc à sa majorité, et il peut anticiper cette demande à 13 ans. Voilà. Ce qui veut dire que de 0 à 13 ans, il n'est pas français, malgré effectivement cette disposition de droit du sol qui lui permet d'acquérir, de se voir attribuer la nationalité française à 18 ans, voire de manière anticipée de l'acquérir à 13 ans. Donc il faut rappeler ça. Ceci étant, ce droit du sol est parfaitement inadapté. Cela fait extrêmement longtemps que personnellement je milite, comme beaucoup, pour la suppression du droit de sol, avec un argument quand même assez simple que tout le monde peut comprendre. Le droit du sol, c'est quoi? C'est « j'appelle cheval toute vache née dans une écurie ». Ben non, il ne suffit pas de naître en France si on est de parents étrangers, de culture étrangère, de civilisation étrangère, pour devenir français. Donc effectivement, il faut supprimer le droit du sol, ça c'est tout à fait clair, mais qui est un droit du sol aujourd'hui, un droit du sol différé.
3: On en est parfois à la troisième ou quatrième génération, donc il y a peut-être des parents qui sont d'origine culture étrangère, mais qui eux effectivement ont pris leur nationalité française à 18 ans, qui aujourd'hui vont avoir des enfants qui naissent parfaitement français.
4: Alors ça, c'est exact. Alors si vous voulez, en matière de migration, très souvent, on pose d'abord la question des immigrés à la deuxième ou troisième génération, avant de poser la question des immigrés à la première génération et des immigrés qui rentrent. Donc personnellement, je pense qu'il faut traiter les problèmes progressivement, c'est-à-dire on arrête les entrées, on expulse les clandestins, on expulse les délinquants, on prive de séjour ceux qui vivent uniquement les étrangers, qui vivent uniquement d'aide sociale. Ça, c'est la première étape. Alors vous allez me dire, oui, mais il y a effectivement les immigrés à la deuxième ou troisième génération. Alors, je crois qu'il faut quand même procéder par étapes. Si vous voulez atteindre un sommet, vous commencez par monter progressivement. Vous n'allez pas directement au sommet. Ça, c'est la dernière étape. Alors, je ne vais pas me dérober par rapport à cette dernière étape. S'agissant des immigrés de la deuxième ou troisième génération, je parle des immigrés, en l'occurrence la non-européens, puisque le problème ne se pose pas pour les immigrés européens, les immigrés de la deuxième, troisième génération, je crois qu'il y en a, on pourrait les distinguer. D'abord, ils sont binationaux, parce qu'en même temps qu'ils ont la nationalité française, ils ont la nationalité du pays d'origine, par le droit du sang, qui s'applique au pays d'origine. Bon, voyez par exemple... le fils Zidane peut jouer dans l'équipe d'Algérie, ou prétend vouloir jouer dans l'équipe d'Algérie, au regard du droit du sang, voilà, indépendamment de la nationalité française que son père a pu obtenir, et j'en passe. Bon. Alors, s'agissant des immigrés de la deuxième ou troisième génération, qui ont la nationalité française en même temps qu'une nationalité étrangère, je crois qu'on peut tout à fait distinguer trois catégories différentes. Vous avez un certain nombre de gens qui sont assimilés. Bon. Vous avez un certain nombre de gens qui ne sont pas assimilés, mais qui ne sont pas hostiles. Et puis, vous avez des gens qui sont inassimilés, hostiles et délinquants. Ben, il ne faut pas vouloir les traiter de la même manière. D'abord, les immigrés qui sont assimilés, bon, bah, y a pas de problème. Ils vont pas être concernés par la remigration. Les immigrés qui sont inassimilés mais qui ne sont pas hostiles, on peut peut-être les encourager à repartir, ne serait-ce que dans leur propre intérêt, mais c'est pas non plus un problème majeur. En revanche, les binationaux qui sont délinquants et hostiles, oui, ils auront vocation à repartir. Je dois dire que c'est un sujet important d'ailleurs, parce que l'encadrement dans ce qu'on appelle les banlieues, les quartiers de l'immigration, l'encadrement est de fait par, très souvent, par des immigrés de la seconde ou troisième génération qui sont délinquants et hostiles. Donc c'est un véritable problème. Et au fond, ils ont vocation, à partir du moment où ils sont délinquants, ils ont vocation à aller en prison, et une fois la prison effectuée, à être déchus de la nationalité française et expulsés. Voilà. Mais ça n'est qu'une partie ça n'est qu'une partie du problème, et encore une fois, la partie des immigrés de la deuxième ou troisième génération qui est assimilée, il n'y a pas de problème particulier avec eux. Voilà.
3: Alors, Arthur de Vatrigan nous a rejoint, mais on a encore 2 minutes pour discuter avec vous, Jean-Yves Le Gallou, et ensuite on passera à sa chronique et on terminera cette discussion jusqu'à 8h15 tous les trois. Dernière question, puisque vous disiez qu'effectivement, enfin c'est ce que vous sous-entendiez, il y a aussi peut-être des mesures à mettre en place pour pouvoir inciter les gens qui seraient non assimilés à la culture française à quitter le pays pour des pays qui seraient plus en accord avec leur façon de vivre. Est-ce que vous pensez, par exemple, que donc la réaffirmation de la culture française doit passer par la suppression des signes d'une autre culture ? Donc je passe par exemple l'interdiction de l'abattage halal sur le sol français.
4: Oui, absolument. Je pense, l'abattage halal, si vous voulez, le scandale de l'abattage halal, c'est que non seulement ces minorités bénéficient de cette filière d'abattage qui est une atteinte quand même terrible aux animaux et qui est un danger sanitaire.
3: Ouais.
4: Un danger sanitaire. On a parlé il y a quelques mois d'un certain nombre d'enfants qui ont été victimes d'intoxication. C'était une conséquence de l'abattage halal. Non seulement cette filière bénéficie, si je puis dire, aux représentants de ces minorités religieuses, mais elle s'impose aux autres, puisque notamment dans beaucoup de restaurants d'entreprises ou de cantines scolaires, comme il y a une minorité religieuse musulmane intolérante qui n'admet pas autre chose que ce type de nourriture, on l'impose à tous les autres. Donc le halal est un scandale absolu, puisque il s'agit, au-delà même de le permettre, l'accès à ce type de viande à la minorité qui est concernée, cette minorité qui est concernée l'impose à tout le reste. Évidemment, il faut revenir sur cela.
3: On continue avec vous, Jean-Yves Le Gallou, dans quelques instants. On fait une parenthèse avec la chronique d'Arthur de Vatrigan.
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3: Nous discutions avec Jean-Yves Le Gallou de rémigration, Arthur de Vatrigan, donc un vaste sujet, et je reprends la discussion avec la question d'une auditrice qui donc nous écrit en direct sur YouTube, qui nous dit « Très beau échange, mais pensez-vous être capable d'occuper les postes que ces immigrés occupent aujourd'hui ?» Et c'est vrai que c'est un argument qu'on entend souvent. Oui, mais aujourd'hui, tous ces immigrés, eh bien, ils travaillent à des postes que les Français ne veulent pas. Jean-Yves Le Gallou, qu'est-ce que vous en pensez ?
4: Alors, deux choses. D'abord, quand on parle des postes que les Français ne veulent pas, ça dépend où. Moi, j'observe que si vous allez en dehors de la région parisienne, que vous allez dans la France périphérique, vous trouvez du personnel français dans les cuisines des restaurants, et vous trouvez du personnel français le long des routes pour faire des travaux d'aménagement, de lignes électriques ou d'amélioration des routes. Donc d'abord, ça dépend des endroits. Deuxième élément, les secteurs où on ne trouve pas effectivement de Français, comme le dit cette dame, pour occuper par exemple un poste en cuisine ou un poste dans le BTP, les régions, la région francilienne par exemple, eh bien si on ne trouve personne, c'est que les conditions de travail et de prix ne sont pas correctes et qu'on trouverait du monde si on payait plus correctement. Or aujourd'hui, le problème qu'on a, c'est qu'on a des salaires tirés à la baisse par l'entrée permanente d'étrangers supplémentaires, donc qui créent une certaine abondance de main-d'œuvre, alors qu'en même temps, on a un État social protecteur, un État providence, qui assure un minimum sans travailler. Donc l'écart pour celui, l'écart de gain pour celui qui travaille par rapport à celui qui ne travaille pas est très faible. Et par conséquent, ça n'est pas supportable, mais la réalité, ce n'est pas on fait venir des étrangers parce qu'on ne trouve pas de Français, des étrangers d'ailleurs souvent clandestins, mais on ne trouve pas de Français parce qu'on a des étrangers en masse sous-payés. C'est exactement l'inverse du processus. Le jour il n'y aurait plus de clandestins dans le BTP et d'immigrés fraîchement arrivés dans le BTP dans la restauration, eh bien, on trouverait du monde parce que les conditions de travail seraient meilleures, que les prix seraient meilleurs. Peut-être faudrait-il qu'effectivement, les gens qui vont au restaurant payent plus cher. Mais je dois dire, quand vous allez dans des restaurants qui sont parfois chers et qu'ils chipotent en cuisine pour avoir des gens clandestins ou arrivés fréquemment, je trouve que c'est pas admissible. Les Uber, les gens qui se font livrer le repas, les gens de la bourgeoisie parisienne qui se font livrer les repas par des types en vélo arrivés d'Afrique et sous-payés, ça n'est pas admissible.
3: Et pas très humaniste par ailleurs.
4: Et pas très humaniste par ailleurs, non.
3: Arthur de Vatrigan, votre avis sur cette question de la rémigration ? On se demande donc dans cet entretien s'il s'agit d'une illusion ou véritablement d'une solution. Quel est votre avis ?
5: Je voudrais revenir sur la question de votre auditrice, parce que je partage complètement ce qu'a dit Jean-Yves. Moi, je prends toujours l'exemple de mon petit village du Périgord, où j'ai la chance d'y aller en vacances, donc toutes les vacances scolaires en général. Je vous promets que les poubelles sont ramassées, que les restaurants sont ouverts, que les bâtis sont construits et que les livreurs Amazon, ils n'ont pas la tronche des Victor Hugo venus du Sahel. Donc ça, c'est vraiment un prétexte bidon. Ensuite, évidemment qu'on sait que le modèle économique français, c'est la consommation. Il faut surconsommer, donc il faut toujours alimenter la pompe et la perfusion à consommer, et c'est surtout vrai pour les grandes métropoles. Donc il faut que tout ce qui permet de consommer tourne H24, à savoir les restaurants, les livraisons. Et donc évidemment que l'immigration permet non seulement de tirer à la baisse sur les salaires, mais d'assurer la perfusion. Pourquoi ? Parce que si vous regardez, qui habite dans les HLM par exemple, aux abords des villes ou dans les villes les plus proches de Paris ? C'est majoritairement des immigrés. Et donc forcément, le petit Français de souche, lui, on sait comment ça fonctionne. Comme il se retrouve en minorité culturelle et civilisationnelle, il s'en va. Et donc, en fait, il n'a plus les moyens de pouvoir habiter proche de Paris et donc de travailler à Paris, par exemple. C'est pourquoi on ne les voit pas. Il n'y a pas qu'une question de salaire, il y a une question aussi. Quand vous habitez à 3 heures de Paris, vous ne pouvez pas faire la plonge dans les restos. Ça, c'est une réalité. Concernant votre question sur la remigration, il faut toujours se rappeler de Paul Valéry. Alors, on connaît la phrase, nous autres civilisations, nous savons maintenant que nous sommes mortels. Mais on oublie souvent la suite, c'est dans la crise de l'esprit. Et l'âme n'y vive, Babylone était de beaux noms vagues et la ruine totale de ces mondes avait aussi peu de signification pour nous que leur existence même. Mais France, Angleterre, Russie seraient aussi de beaux noms. Et nous voyons maintenant que l'abîme de l'histoire est assez grand pour tout le monde. Nous sentons qu'une civilisation a la même fragilité qu'une vie. Donc il semblerait que nous allons mourir et a priori personne n'aime mourir ou ne veut mourir. Donc il faut comprendre les causes de notre perte. Il y en a plusieurs, évidemment, mais même un aveugle pourrait pas nier celle du remplacement de population. Sauf à penser que les individus sont interchangeables, ceux qui viennent d'ailleurs, ils viennent pas à poil. Ils viennent avec une culture, une civilisation, des mœurs, des règles, même parfois des lois. Alors quelques-uns, évidemment que c'est pas grave, sauf qu'on a découvert, pour ceux en tout cas qui aiment les chiffres, qui veulent des preuves, que c'est pas que quelques-uns, que c'est une masse. L'exemple même dont on parlait tout à l'heure, à savoir des emplois que les Français soi-disant ne veulent pas, c'est parce qu'il y a une concentration de personnes au même endroit et qu'ils se sentent exclus. Donc, il y a plusieurs questions. Première réponse, évidemment, c'est on arrête la pompe aspirante, sauf que quand on voit énormément de gens qui sont déjà sur notre territoire, comment on le fait ? Parce qu'on ne peut pas assimiler un peuple, on ne peut pas assimiler une masse. Donc, forcément, il doit y avoir plusieurs solutions et la remigration fait partie de cette solution. Mais ce qui est assez amusant, c'est, en fait, il y a des institutions très officielles et souvent citées par la gauche qui prônent la remigration. Prenez l'ONU, par exemple. Déclaration des Nations Unies sur les droits des peuples autochtones, septembre 2007. Qu'est-ce qu'on lit ? Article 33. Les peuples autochtones ont le droit de décider de leur propre identité ou appartenance conformément à leurs coutumes ou à leurs traditions. Article 9. Les autochtones, peuples et individus ont le droit d'appartenir à une communauté ou à une nation autochtone conformément aux traditions coutumes de la communauté ou de la nation considérée. Article 13. Les peuples autochtones ont le droit de revivifier, d'utiliser, de développer, de transmettre aux générations futures leur histoire, leur langue, leur tradition orale, leur philosophie, leur système d'écriture. Donc si vous voulez, l'ONU fait la promotion de la tradition, de la transmission. Bon, ça veut dire que ça fait partie des choses qui sont indispensables, qui sont nécessaires, qui sont prioritaires. Donc si quelque chose les empêche, ça veut dire que beaucoup de moyens sont possibles arrêter ça. Et après, je peux prendre l'exemple de l'Union européenne, c'est assez marrant aussi. Septembre 2017, Jean-Claude Juncker, qui était alors président de la Commission européenne, Bon, il se prenait pour le président des États-Unis de l'Europe, mais bon, qu'importe, il prononce un discours à Bruxelles sur l'état de l'Union. Et au chapitre de l'immigration, il dit « Concernant plus particulièrement les retours, et le mot est mis en gras sur la transcription officielle, je voudrais répéter que les personnes qui n'ont pas le droit de séjourner en Europe doivent regagner leur pays d'origine. » Donc si vous voulez, il y a l'ONU qui vous explique que la sauvegarde de votre civilisation est indispensable, et c'est écrit dans une déclaration, et puis vous avez à l'UE l'ancien président de la Commission qui vous explique que la remigration, c'est possible. Donc alors, évidemment, on sait très bien, parce que c'est une connotation soi-disant d'extrême droite, parce que c'est un épouvantail qu'on agite pour gueuler au racisme et compagnie, que les gens s'opposent, en tout cas les institutions, les élites, les médias s'opposent à la remigration, alors que la remigration est tout à fait légitime.
3: La question que pose Louis aujourd'hui en sondage aux auditeurs qui nous suivent sur YouTube et X, c'est: pensez-vous que si la rémigration est mise en place, elle pourra se faire de façon pacifique? Jean-Yves Le Gallou, c'est vrai que c'est une crainte que certains Français pourraient avoir. Si demain on met en place la rémigration, ça finit en guerre civile.
4: Et si demain on ne met pas en place la rémigration, est-ce qu'on n'aura pas aussi la guerre civile, est peut-être dans des conditions beaucoup plus difficiles, parce qu'aujourd'hui, vous avez des quartiers entiers du territoire, et pas seulement en Seine-Saint-Denis, qui échappent à la loi française, et où il n'y a pas, entre guillemets, de guerre civile, parce qu'on a admis de perdre ces territoires, et qu'on a admis que dans ces territoires, les Européens en soient chassés. C'est-à-dire, je pense que ce discours, c'est un discours... Le discours, bah oui, mais ça va peut-être mal se passer, est un discours de renoncement, parce que si on ne fait rien, ça se passera encore plus mal. Et je crois que de ce point de vue-là, la remigration doit être prise comme un discours d'espoir pour les générations futures, pour éviter la submersion, pour éviter la domination. Parce que, je vais vous dire, le jour où les Européens seront minoritaires sur leur propre pays, ça se passera pas forcément beaucoup mieux pour eux que ça se passe pour les Blancs qui sont encore restés en Afrique du Sud, pays dont il faut quand même rappeler qu'ils l'ont construit. Voilà.
3: Arthur de Vatrigan, même question sur cette menace d'une guerre civile qui pourrait éclater si jamais on met en place la rémigration.
5: Bah, les actes de guerre, on en connaît tous les jours en France. Et ce qu'il faut comprendre, c'est que plus on attend, plus ça va être violent. Si vous regardez la chronologie, vous faites un petit coup d'œil dans le rétroviseur, il y a 40 ans, vous expliquez « fermer les frontières, c'est inhumain ». 40 ans plus tard, on vous explique, bon, c'est vrai qu'on aurait dû les fermer, mais la remigration, c'est inhumaine. Bah, après, ça va être quoi? En fait, le problème, c'est ça, c'est plus on attend, plus ça va être violent, plus ça va être tragique, plus ça va être dur. Donc après, une remigration organisée, et je crois que Jean-Yves a très bien travaillé sur le sujet, avec différents niveaux, ça peut se faire pacifiquement, parce que de toute façon, quand vous avez un État qui est fort, des politiques qui assument, et que vous avez une organisation pour le faire, pourquoi voulez-vous que ça soit violent? Ça va être tragique, ça va être dur pour les personnes qui doivent remigrer, c'est évident. Mais si c'est nécessaire à la sauvegarde et à la survie de la France, au bout d'un moment, il faut faire des choix.
3: On parlait de dissuasion culturelle, parce qu'évidemment, il y a tout un tas de mesures à mettre en place avec donc l'arrêt total de l'entrée des nouveaux immigrés, évidemment l'application des OQTF, puis ensuite l'expulsion des délinquants d'origine étrangère. Est-ce que vous pensez, Arthur de Vatrigan, qu'une forme de dissuasion culturelle en réaffirmant l'identité française et en l'opposant aux autres cultures qui ont tendance à se développer sur le sol français serait pertinente? Dans l'occurrence, par exemple, on parlait de la suppression de l'abattage halal ou de la nourriture halal dans les cantines scolaires, enfin tout ce genre de choses.
5: Sur le principe, oui, mais pour moi, c'est du détail. C'est-à-dire que le problème, c'est quand vous avez un corps social contraire, vous ne pouvez rien imposer. Alors, il y a si les personnes issues de l'immigration ou des immigrés sont en minorité en termes de nombre, vous pouvez en effet assumer des règles, des coutumes, des mœurs, des lois. Qui sont pas celles qu'il a connues avant en arrivant ici et celles de son pays d'origine. Vous pouvez l'imposer parce que vous êtes majoritaire. Mais malheureusement, il y a plein d'endroits en France où vous êtes minoritaire. Par exemple, si on prend l'exemple de l'école, parce qu'on en parle à chaque fois, on nous dit oui, il faut imposer telle chose, il faut imposer telles règles, on va créer telle loi. Mais si vous avez 80% d'enfants dans une école, ou dans une classe qui est issue de l'immigration arabo-musulmane, qu'est-ce que vous voulez imposer? Vous ne pouvez rien imposer. Vous avez un corps social contraire. Une loi triomphe jamais dans un état social contraire. Donc la question, c'est qu'est-ce qu'on fait quand on est minoritaire? Alors il y avait l'idée de Macron, mais moi sur le principe, je trouvais que c'était pas bête. Hein. Dispatch sur le territoire. Bon, le problème, c'est qu'on sait qu'en fait, à chaque fois, c'est nous qui perdons. Mais c'est, si vous voulez assimiler, il faut que vous soyez majoritaire. Sinon, ça ne marche pas. Et d'ailleurs, c'est intéressant parce que je parlais un peu plus tôt là, de la nos civilisations mortelles en disant qu'évidemment que la remigration faisait partie de pouvait être une des solutions, mais il faut pas oublier dans l'assimilation qu'il serait aussi temps d'assimiler les Français de souche, parce que je vous rappelle que alors par l'école, par le service public, par tout ça qui ont travaillé à la haine de la France, à la haine de notre histoire, bah des millions de Français dits de souche sont prêts aujourd'hui à sacrifier la civilisation qui a fait d'eux ce qu'ils sont. Parce qu'ils participent activement au basculement civilisationnel aussi, parce qu'ils épousent... alors, on a parlé du soft power américain dans les années 80. Là, on a le soft power islamique. Ça se trouve, dans 10 ans, ce sera le soft power chinois. Il y a aussi des millions de Français qui ne sont pas assimilés. Mmh. Et ça serait bien aussi de commencer par eux.
3: Jean-Yves Le Gallou, sur cette question de l'assimilation des Français de souche, effectivement, est-ce que vous pensez qu'aujourd'hui, le corps social français est suffisamment homogène pour pouvoir s'accorder sur ce type de solution que serait la remigration ? Le corps social français est suffisamment homogène pour pouvoir s'accorder sur ce type de solution que serait la remigration ?
4: Oui, je pense...

0: trouver avec d'autres Européens, soit certaines écoles publiques en fonction de la carte scolaire, soit des écoles privées, il faudra déjà que ces écoles-là puissent librement redévelopper la transmission de la culture française, de l'histoire européenne, ce que ne permet pas actuellement les programmes scolaires. C'est le premier point. Deuxième point, par rapport au rapport minorité-majorité, je reviens sur la question du halal. Aujourd'hui, le halal, c'est la minorité qui impose sa loi à la majorité, par l'intermédiaire de tout ce qui est collectif. Et puis tout simplement, par l'intermédiaire de la géographie. Parce que dans les enfants qui ont été victimes d'intoxication alimentaire il y a quelques mois à cause du halal, il y avait des enfants, tout ce qui est le plus européen, mais les parents allaient faire les courses à la boucherie halal parce que c'est celle qui était à proximité de chez eux. Donc le halal, c'est typiquement un domaine où la minorité impose sa loi à la majorité, avec la complicité de la majorité, la complicité des responsables d'entreprise pour les cantines scolaires, la complicité des maires, la complicité des responsables d'entreprise pour les cantines d'entreprise, restant l'entreprise, la complicité des maires pour les cantines scolaires, mais c'est la minorité qui impose sa loi à la majorité. Ça, c'est quand même assez facile de renverser la table. Ça devrait être assez facile de renverser la table sur ce domaine.
1: C'est assez facile, mais l'un des arguments qui est avancé, c'est quand même que chacun doit pouvoir pratiquer son culte en France et qu'en question, en l'occurrence, c'est un aspect très religieux. Et ça va être difficile d'expliquer à des millions d'individus qu'en réalité, ils ne peuvent plus agir selon ce que leur religion leur demande.
0: Il faudrait déjà qu'ils cessent d'imposer ce que leur religion leur demande aux autres. La première étape par rapport au halal, ce serait, avant même de l'interdire ou d'interdire l'importation de viande abattue de manière halal, la première règle, ce serait de... Vous voyez, alors là, je vais pas être très révolutionnaire. Ce serait d'étiqueter. Parce qu'aujourd'hui, il y a eu quand il y a eu le projet d'étiquetage, il y a eu un certain nombre de votes qui ont fait qu'il n'y a même pas d'étiquetage. C'est-à-dire qu'on cache la réalité aux gens.
1: Arthur de Vatrigan, je crois que vous vouliez réagir.
2: Oui, une société libérale présuppose une société homogène, et homogène culturellement. Et si vous regardez, en fait, il n'est pas question de religion. Et c'est pourquoi on se plante à chaque fois quand on agite la fameuse laïcité, notamment à l'école depuis 89 et l'affaire du voile de Creil. On n'a pas un problème avec une religion, on a un problème avec une civilisation. L'islam est une religion, ok, mais c'est surtout aussi un code civil, ce sont des règles de vestimentaire, ce sont des règles de nourriture, ça va jusqu'à régler le mariage, l'héritage, c'est une civilisation qui s'oppose à la nôtre, c'est pas un problème religieux. Ensuite, je voulais juste revenir sur ce que disait Jean-Yves Le Gallou sur l'école. En effet, évidemment que la majorité des Français, en tout cas ceux qui peuvent se le permettre dès qu'il y en a une qui est à côté ou dès qu'ils ont les moyens de transport qui vont avec, ils mettent leurs enfants dans le privé. C'est évident. Et notamment, tous les Français qui sont hyper humanistes, hyper inclusifs, qui veulent ouvrir les frontières. Mais c'est là où on voit la plus grande fourberie, parce qu'ils mettent leurs enfants dans une école privée uniquement pour des questions ethniques et des questions sécuritaires. Alors qu'ils ne font même pas le lien eux-mêmes. Parce que si vous regardez, à chaque fois dans ces écoles privées, dès que ces écoles refusent d'épouser le dogme gauchiste, ce sont les premiers parents à pétitionner, à gueuler, à se plaindre et à faire des scandales. Donc en fait, ils ne choisissent pas l'école privée parce que il va y avoir une transmission de la tradition, de l'histoire française, parce qu'ils vont bien savoir lire, écrire et compter. Ils le font uniquement pour des raisons ethniques et sécuritaires. Et donc, ça ne réglera pas le problème.
1: On va terminer sur ces mots. Merci Arthur de Vatrigan pour votre chronique et merci d'avoir participé à cet échange avec Jean-Yves Le Gallou sur la remigration. Chers auditeurs, je vous le disais, c'est une thématique qu'on va explorer dans les semaines à venir. On va tenter de vous présenter un sujet hebdomadaire à ce propos, histoire de décortiquer tous les aspects de la question. Donc Jean-Yves Le Gallou, merci d'avoir introduit cette série. C'était passionnant. Arthur de Vatrigan, encore merci. Bonne journée à tous les deux et à très bientôt.
0: Merci.
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1: Et nous poursuivons avec vous, David Engels. Bonjour, merci.
2: Bonjour.
1: Alors, nous allons parler de remigration. Ça plaît toujours aux auditeurs. Tout le monde discute de Gaza, mais peu de commentateurs mentionnent que, d'une manière ou d'une autre, toute cette crise pourrait surtout impliquer un nouvel assaut d'immigration illégale sur l'Europe. Or, déjà maintenant, la discussion sur la nécessité d'une remigration systématique est plus viciée que jamais. Qu'en pensez-vous et comment déblayer ce terrain miné, David Engels ?
2: Oui, en effet, le mot remigration suscite immédiatement passion, caricature et malentendu. Certains y voient un fantasme extrémiste, d'autres une nécessité vitale, mais rares sont ceux qui abordent la question avec méthode et réalisme stratégique. Non pas pour être pour ou contre, mais pour simplement se rendre compte des conditions et conséquences. Souvent, on dirait que même du côté de la droite politique, le moralisme l'a emporté sur le sens critique et sur la réelle politique. Réfléchir sérieusement à la possibilité d'un retour massif des étrangers illégaux ou avec un titre de séjour seulement provisoire dans leur pays d'origine implique d'examiner non pas seulement nos principes politiques, mais aussi et surtout nos rapports de force. Ainsi, expulser des centaines de milliers de personnes ne se décrète pas simplement du jour au lendemain depuis Matignon ou l'Élysée. Cela suppose une solidarité hors pair à l'intérieur de la France, dont on est très très loin, mais là c'est un autre chapitre, et surtout un levier politique et économique fort sur les pays de retour des illégaux, qui devraient aussi idéalement être leur pays d'origine, afin de clore le cercle. Or, à ce moment, aucun pays du Maghreb, d'Afrique subsaharienne, du Proche-Orient ou d'Asie centrale n'acceptera de bon gré le retour de dizaines de milliers de ses ressortissants sans moyen de pression. Dire que c'est honteux, d'autant plus qu'on sait bien que ces États se servent de la vague migratoire pour se débarrasser aussi d'éléments criminels ou politiquement problématiques, mais c'est ainsi. Or, pour émettre une telle pression, il faut disposer d'un véritable pouvoir de contrainte, car il est évident que le fait de baser un retour des illégaux uniquement sur des contreparties positives, par exemple en termes d'aide, de visa, d'accords commerciaux, militaires, serait plutôt perçu comme un genre de récompense et doit donc être considéré comme hautement contre-productif.
1: Alors, selon vous, la France possède-t-elle toujours de tels moyens de pression, David Engels ?
2: Eh bien, malheureusement, ce pouvoir de pression, on peut dire que la France l'a perdu. Ses capacités militaires sont limitées, ses finances exsangues, son influence diplomatique érodée par des décennies d'incohérences. Même dans le meilleur des cas, la France seule n'a plus les moyens d'imposer ses conditions à des dizaines d'États extra-européens qui se tournent désormais vers la Chine, la Russie ou la Turquie pour y chercher protection et financement. Autrement dit, toute politique migratoire sérieuse qui irait au-delà de la simple propagande suppose la restauration d'un rapport de force que la France, en l'état actuel de ses capacités, ne peut plus construire seule. Rien qu'en France, il y aurait 150 000 demandeurs d'asile, donc 1000 vols d'avions pleins à craquer et sans personnel de surveillance. Ramener ces personnes chez eux sans l'accord préalable des pays en question impliquerait une capacité navale ou aérienne que la France ne possède pas et, soyons honnêtes, ne possédera probablement plus jamais. D'autant plus qu'elle risque de se heurter non seulement à la résistance des États surnommés, mais aussi de leurs alliés chinois, russes ou turcs qui seraient enchantés de trouver une belle occasion d'humilier Paris. Et ne parlons même pas des sanctions européennes ou internationales qui ont déjà fait tomber les conservateurs polonais et risquent d'avoir aussi la peau de Viktor Orban dans quelques mois. Que faire alors ? Le seul levier réaliste me semble se trouver au niveau européen. Si la France veut pouvoir à nouveau projeter son influence à l'extérieur, afin de ne pas seulement endiguer le flot migratoire, mais le renverser, elle devra le faire de concert avec ses voisins européens. Mais évidemment, cela impliquerait un revirement total de l'Union européenne. Alors, je sais bien que certains, au contraire, imaginent que seule une libération de la France des contraintes européennes, Schengen, les conventions légales, la jurisprudence de la Cour de justice de l'Union européenne, pourrait enfin la rendre capable de mener à nouveau une politique indépendante. L'argument semble séduisant, mais il est, hélas, irréaliste. Une sortie de l'Union ou de l'espace Schengen détruirait l'Union européenne et relancerait une compétition politique et économique dont ne bénéficieraient que les États-Unis, la Russie, la Chine, la Turquie ou le Qatar, qui tous achèteraient leurs satellites continentaux respectifs. La France redeviendrait au mieux une puissance moyenne, entourée de voisins hostiles. Et au lieu de réfléchir comment projeter sa puissance en Algérie ou en Syrie pour endiguer les flots migratoires, elle devrait louvoyer entre la Chine et les États-Unis afin de trouver un accord commercial avec le Luxembourg ou les Pays-Bas. Ce serait relancer la petite guéguerre entre une trentaine d'États européens à un moment où d'autres puissances dominent des continents entiers et nous en devancer technologiquement de nombreuses années.
1: Mais je reconnais bien là votre habituel catargo des Länder Est, cher David.
2: Oui, en effet. Mais oui, du moins selon moi, la triste vérité est que le cadre national est plus suffisant pour peser sur les grands mouvements de population du XXIe siècle. Les migrations ne se contrôlent pas à l'échelle d'un poste frontière, mais à celle d'un continent entier. Il n'y aura pas de remigration sans engagement politique et militaire au long terme à l'extérieur du continent. Et si certains crient au néocolonialisme, c'est peut-être un reproche qu'il faudrait supporter, au même titre que toutes les autres grandes puissances du moment d'ailleurs. L'enjeu ne serait donc pas de quitter l'Europe, mais de la refaire pour s'en servir. L'Union européenne, telle qu'elle existe, fonctionne comme un frein à toute politique remigratoire efficace, on le sait. Or, c'est précisément en inversant cette logique, grâce à une coopération intense entre les divers acteurs patriotiques continentaux, que pourrait naître une Europe utile. Une Europe de puissance, capable d'exercer une pression collective sur ses voisins d'Afrique et d'Asie afin de rétablir le contrôle sur ses frontières et sur la composition de sa propre population, et puis surtout sa dignité. Alors une telle Europe devrait lier son aide au développement, ses accords commerciaux et sa coopération sécuritaire au respect de clauses migratoires strictes. Elle devrait parler d'une seule voix sur les dossiers de retour, négocier en bloc avec les pays d'origine, coordonner la logistique, les moyens juridiques et les instruments de contrôle. Et surtout, elle devrait avoir les moyens de pression militaire pour être pris très au sérieux. En somme, il faudrait faire de la remigration non un réflexe défensif et partiel, mais une stratégie continentale de stabilisation et de défense des intérêts européens en dehors des frontières du continent. Car ce n'est qu'en entrant à nouveau dans l'éternelle course avec les autres grandes puissances sur l'influence des zones intermédiaires entre les nouveaux blocs civilisationnels que l'Europe peut créer le glacis géopolitique qui est l'assurance-vie de tous les empires. Ce changement de paradigme implique donc aussi un réarmement conséquent, car la politique migratoire n'est pas une simple question administrative, c'est une question de sécurité nationale et continentale. L'Europe devra redevenir capable d'assurer elle-même la protection de ses frontières, de contrôler la Méditerranée et de mener des opérations extérieures aéroportées coordonnées.
1: Alors, admettons que vous ayez raison avec ce levier européen. Expulser les clandestins est une nécessité, tout le monde en parle, mais elle ne suffira pas à éviter l'implosion politique qui s'approche à grands pas.
2: En effet, le défi majeur n'est plus seulement quantitatif, mais aussi qualitatif. Comment intégrer ceux qui sont déjà là, mais qui n'ont aucun véritable lien émotionnel ou affectif avec notre civilisation ? Pire encore, qui la détestent et ne rêvent que de nous déstabiliser par le terrorisme et de nous imposer leur modèle civilisationnel. Des dizaines de millions de personnes d'origine extra-européenne vivent désormais sur notre sol et en Europe. Et dès lors, même si parmi eux, il n'y avait qu'une petite fraction de radicalisés, cela impliquerait néanmoins déjà désormais des chiffres très importants d'opposants à gérer. Or, la plupart, après des générations de séjour en Europe, après l'obtention de la nationalité et après les multiples aléas des diverses unions familiales internationales, n'ont nulle part où les renvoyer légalement. Si l'on ne veut pas jouer avec l'idée dangereuse de révoquer la nationalité à des personnes qui la possèdent depuis l'enfance ou la naissance, et parfois depuis des générations, la seule issue à long terme réside dans un programme de réintégration culturelle et civilisationnelle massive. Un programme devant bien évidemment toucher l'entièreté de la population autochtone et étrangère, et devant se solder par des conséquences réelles et non seulement symboliques, comme par exemple des formes graduées de participation aux devoirs et bénéfices des citoyens, comme on le connaissait dans l'Antiquité. Mais pour intégrer, encore faut-il savoir dans quoi. Et c'est là que l'idée d'une Europe civilisation prend également un certain sens. Les identités nationales fragmentées et mutuellement exclusives ne suffisent probablement plus à offrir un horizon commun à des nouveaux venus. Mais développer un patriotisme pan-européen pourrait permettre d'intégrer ceux qui souhaitent vraiment s'enraciner sans leur imposer une identité restrictive qui ne leur correspond pas. Tenter de transformer Saint-Denis en village franco-français modèle semble peine perdue. Imposer une adhésion à un carcan civilisationnel européen impliquant le respect de notre identité collective, de notre foi, de notre histoire, de nos coutumes et de nos valeurs, pourraient avoir plus de chances de succès. Tout comme les Romains, après la création de l'Empire, ont réussi à intégrer les populations les plus diverses dans la fabrique de leur société par des leviers tels que l'éducation, le culte, le service militaire, l'infrastructure, l'art, l'admission conditionnée dans les structures politiques afin de créer une civilisation de la Romanitas, reconnaissable d'un bout de la Méditerranée à l'autre, nous devrions aussi tenter de créer une Europeanitas qui ne menace pas les identités nationales, mais qui permettrait aux innombrables immigrés de trouver un cadre qui, soit faciliterait leur intégration, soit conditionnerait graduellement leur rejet.
1: Oui, et leur départ spontané, on imagine. Merci David Engels pour cette chronique. On va essayer, chers auditeurs, de vous parler régulièrement de remigration, puisque c'est un thème qui prend de plus en plus d'ampleur dans notre société, donc on y consacrera une sorte de série. Et David Engels, on ne manquera pas de vous inviter pour en reparler. Merci
2: Avec
1: beaucoup
2: plaisir.
1: Et je vous dis à la semaine prochaine.
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0: Et c'était Georges Brassens dans l'eau de la Claire Fontaine. La suite du programme de ce vendredi 15 mai, semaine C de notre grille des émissions tout à l'heure à 14h. Le libre journal d'Arnaud Guyou-Janin, l'émission d'hier midi, le Rassemblement national évolue-t-il vers le libéralisme? À 15h30, le libre journal des débats dirigé par Charles Demillard, l'émission de mercredi, l'actualité de la fraternité Saint-Vincent-Ferrier, le nouveau livre du père de Blinière sur la vie du Christ. À 17h, Histoire à la loupe, dirigé par Patrick Simon, Robert Capa, génie de l'imposture. 17h30, Restons courtois, dirigé aujourd'hui par Jean-François Coulon des Arts. À 19h30, le libre journal de Lucien Rabouille avec Rémi Brague pour sa biographie intellectuelle et son livre La profondeur du présent. À 21h, la première partie de la matinale Ligne droite d'aujourd'hui, euthanasiste au pont la loi qui transforme les hôpitaux en lieu d'exécution avec Marie-Lys Pellissier, Noëlla Castillo, l'histoire qui révèle tous les dangers de l'euthanasie avec Grégor Pupinck. À 21h30, le libre journal de l'Occident dirigé par François-Xavier Jiquel, à l'approche des midterms, où on est Donald Trump avec Nicolas Conquer, porte-parole des Républicains Overseas France. Et puis 23h, le chant grégorien proposé par Patrick Banken, le dimanche après l'ascension de notre Seigneur et fête de la Pentecôte, première partie. Tout de suite, voici le libre journal du théâtre, émission enregistrée et dirigée par Jean-Luc Génère, sur la programmation du théâtre de la Reine Blanche. Bonne journée à tous, vous écoutez Radio Courtoisie, les midis.
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0: Bonjour. Alors, comme chaque mois, nous allons parler théâtre. Exceptionnellement, je suis désolé, mais pour une fois, l'émission ne sera pas en direct. Elle est en différé. Donc, vous ne pourrez pas, vous, auditeurs, intervenir comme vous le faites habituellement en faisant des remarques pertinentes. Là, on va pouvoir dire des choses abominables sans être contrarié. Des horreurs, peut-être, on ne sait pas. Et puis voilà, maintenant peut-être qu'il y aura une censure de la radio qui fera que on arrêtera tel mot, on changera tel mot, voilà. Alors que d'habitude, nous sommes en pleine liberté, on peut dire les choses les plus formidables, les plus incroyables, et personne ne nous dit rien. C'était du direct, mais là, ça ne sera pas du direct. Voilà. Mais c'est exceptionnel. Hein. Je vous assure que là, le mois prochain, nous retournerons dans nos anciennes amours. Alors, pour ce mois-ci, j'ai invité voilà des gens formidables. Oui, il faut le dire. Hein. Donc, la directrice du théâtre de la Reine Blanche, voilà, Elisabeth Bouchot, que je ne connais pas personnellement, mais on va faire connaissance dans cette émission.
1: Avec plaisir.
0: Voilà, bah, je l'espère. Et puis, alors là, mon vieil ami, mon vieux complice, on peut dire un ami, hein, puisque maintenant on se connaît depuis tant d'années, on a même fait des spectacles ensemble, enfin, vraiment. L'ancien directeur du regretté Théâtre 14, je dis regretté, on en dira quelques mots, peut-être.
2: Non, pas regretté, il y a de nouveaux directeurs très talentueux.
0: Bien
2: qui
0: entendu, évidemment.
2: Aux théâtres municipaux de poursuivre leur carrière. Ben,
0: bien entendu. Alors, vous avez reconnu tous la voix d'Emmanuel de Chartres. Hein. Voilà. Notre vieux complice. Et puis là, j'ai à côté de moi aussi Laetitia Versini, qui a été l'administratrice du Théâtre 14, qui m'a dit qu'elle ne voulait absolument pas dire un seul mot, mais qu'elle savait. Hein, peut-être, suspense, on verra. Hein, peut-être. Bon, alors elle ne dit rien, nous verrons si elle intervient dans l'émission. Bon, alors, ce Théâtre de la Reine Blanche... Hein, c'est quand même un théâtre absolument exceptionnel à Paris, que vous avez raconté nous un petit peu. C'est la directrice, c'est un lieu qui est dans le 19e, il y a deux salles.
1: Dans le 18e, il y a deux salles, une salle de 160 places et puis une salle de 50 places,
0: voilà.
1: Qui permet de faire des choses plus intimes, évidemment.
0: Avec une vraie programmation, intelligence, cohérente.
1: Alors la programmation donc s'inspire... partiellement des sciences et surtout des sciences dures, ce qui est une presque une exclusivité de la Reine Blanche. Mais bien entendu, le théâtre s'est emparé des sciences humaines il y a fort longtemps, la philosophie, la sociologie, la psychologie. Et disons que par continuité thématique avec ce qui a rapport à la sociologie, tous les questionnements qui traversent la société nous intéresse. Donc, on a beaucoup de choses sur les questions que se posent les gens sur la place de tel ou tel dans la société dans laquelle nous vivons. Évidemment, le changement climatique est un des thèmes qui est à la croisée de la sociologie, on peut dire, et des sciences physiques. Voilà, on a...
0: Cher auditeur, vous l'avez compris, là nous sommes en face d'un théâtre d'exigence spécifique, un lieu spécifique.
1: Oui, c'est un lieu, je crois,
0: vous
1: très particulier.
0: Vous ne prenez pas n'importe quoi.
1: Non, on ne prend pas n'importe quoi.
0: Pas seulement
1: quoi.
0: Ceux qui ont plein d'argent et qui louent la salle.
1: On ne loue pas notre salle.
0: Voilà, donc, bon, ça c'est tellement rare que
1: voilà.
0: Ça mérite d'être dit.
1: On fait un partage de recettes avec les compagnies que nous accueillons. Et puis, de temps en temps, on a nos propres productions, bien sûr.
0: Voilà. Donc, ça tourne toujours autour, enfin, toujours plus ou moins proche, évidemment, parce que vous n'êtes pas stupide. Donc,
1: Plus ou moins proche. Encore une fois, les thématiques, les problèmes de société ou les questions qui traversent la société font aussi partie de notre programmation. Certainement, et puis évidemment tout ce qui tourne autour des sciences et particulièrement autour des sciences dures, ce qui est une...
0: Alors qu'est-ce que vous appelez les sciences dures ?
1: Ah, les sciences dures, ce ne sont pas les sciences inhumaines, on les appelle les sciences dures, les sciences de la nature, c'est-à-dire la physique, la chimie, les mathématiques, la biologie, et puis après c'est un peu moins dur la médecine, mais ça fait partie aussi des choses dont on parle. Alors ces dernières années, on a beaucoup parlé de femmes scientifiques. J'ai écrit une série théâtrale qui s'appelle Les Fabuleuses, et chaque pièce est autour d'un personnage féminin.
0: Vous avez joué Marie Curie, par exemple.
1: Alors, j'ai joué Marie Curie, ça c'était avant Les Fabuleuses. Voilà. On a effectivement coécrit avec Jean-Louis Boer, le regretté.
0: Ah, qu'est-ce qu'il devient d'ailleurs ? Il est mort, oui, c'est
1: oui,
0: ça. Moi,
1: il est décédé il y a quelques années. Et c'était une pièce autour de Marie Curie, donc on
0: c'est
1: a
0: pas
1: écrit
0: trop bavard, parce que Boer, son écriture était très très bavarde.
1: Oui, je crois que c'est un...
0: Bah parce qu'il est mort qu'on peut pas...
1: Non, on écrivait de façon très très différente, effectivement, mais on a essayé d'homogénéiser tout ça, et moi, le résultat me paraissait très, très satisfaisant, en
0: j'imagine,
1: tout cas.
0: Donc, sinon, vous ne l'auriez pas monté.
1: Voilà. Non, j'ai beaucoup aimé cette aventure à quatre mains. Et puis, monter cette pièce où j'avais l'honneur terrible de jouer Marie Curie. Tout de même une très grande dame. Et il y avait Karim Kadjar qui jouait Paul Langevin et Sabine Audepin qui jouait la sœur aînée de Marie Curie, Bronia. Et c'était mis en scène par Bernadette Le Sachet.
0: Donc, qui est une merveilleuse comédienne.
1: Qui est une merveilleuse comédienne et une très grande directrice d'acteurs. Oui, elle joue en ce moment Nage Libre au studio Héberto.
0: Voilà, c'est ce que j'ai vu.
1: J'y vais après-demain.
2: Et Bernadette était au conservatoire avec moi, et quand j'étais à la Comédie Française et que je jouais Chérubin, elle jouait une des petites jolies paysannes au Théâtre Français. Par rapport à tout ce que vous venez de dire, je dois dire que moi j'ai découvert La Reine Blanche, mais j'y ai vu des pièces aussi qui n'avaient rien à voir avec la science. Là, la dernière pièce sur Freud était magnifique, où on apprend les problèmes que Freud avait.
0: Dire que Freud n'a aucun rapport avec la science, c'est un petit peu osé, mais enfin...
2: Non, mais je ne dis pas ça, mais je dis que c'était... voilà. Et puis, celle qui a... Actuellement, la pièce d'Attali aussi, qui est très intéressante.
0: On va en parler un petit peu, si vous voulez.
2: Et puis, j'ai découvert, effectivement, les pièces, les écritures et les pièces qu'Elisabeth a montées.
0: Oui, écrit.
2: Les fabuleuses.
0: 12 pièces, je crois.
1: 18.
0: 18, oui. Mon Dieu.
2: Mais j'en ai vu 3, et je dois dire que j'ai vu 2 fois... Exil intérieur, où elle incarne Lys Meitner. C'est sur le mécanisme de la fluxion nucléaire. Ouais. Et puis la dernière avec Marie-Christine Barrault, qui était sur la trisomie 21. Et moi, qui ne suis pas sur ce plan-là très cultivé, à chaque fois, j'ai véritablement été passionné par le propos et la théâtralité du propos. Donc cette série Les Fabuleuses est vraiment une série assez étonnante. Voilà.
0: En ce moment, il y a 3 spectacles qui se jouent à la Reine Blanche. Vous avez Enquête de famille, dont il vient de parler, donc d'après un roman de Jacques Attali.
1: Oui, c'est une adaptation.
0: Je l'ai vu, donc on peut en parler un petit peu. Sinon, vous avez Le Journal d'un corps qui va commencer le 12 mai, c'est ça ?
1: Voilà, qui commence ce soir.
0: Ce soir, très bien. Donc, ce soir... Donc 3 jours avant la diffusion, puisque nous ne sommes pas en direct, je le répète. Et puis alors, avec un titre en anglais, ce qui moi m'agace toujours, mais enfin c'est un autre problème, Lost in Vatican.
1: Oui, Lost in Vatican, ça c'est un...
0: Ça veut dire pas perdu en Vatican.
1: Perdu au Vatican.
0: Perdu au Vatican, alors, pourquoi on n'écrit pas en français, ça c'est...
1: Je pense que ça fait...
0: Parce que l'anglais de triomphant,
1: ça fait plus
0: chic, dévorant, voilà. Insupportable, nous bouffant partout, donc doit gagner même la Reine Blanche, voilà. La Queen White, c'est ça.
1: Voilà, non, on va pas se rappeler la Queen White, la White Queen...
0: Je plaisante, évidemment.
1: Non, on garde la Reine Blanche.
2: Et je voulais te demander, je ne te l'ai jamais demandé, d'où est venue l'idée de la Reine Blanche, du titre alors ?
1: Alors, en fait, le théâtre s'appelait déjà La Reine Blanche.
2: Oui,
1: et
2: oui.
1: Je trouve que c'est très joli. Ça fait penser à la fois à Lewis Carroll, à Blanche de Castille. Enfin, je ne sais pas, ça suggère beaucoup d'images.
0: Oui, puis il y a un mystère. Oui.
1: Donc j'ai gardé le nom.
0: Oui. Voilà. Il faut toujours garder les noms. Il faut toujours être dans l'histoire, dans la mémoire.
2: Oui. Mmh. J'avais d'ailleurs vu important. À Londres une comédie musicale, comme tu les aimes, cher Jean-Luc, dans un très bel anglais, sur la Reine Blanche, avec ce que tu aimes aussi beaucoup, des diapositives extraordinaires, qui donnaient le sentiment d'un décor.
0: Voilà.
2: Et c'était sur la femme en blanc, on disait la Reine Blanche. Absolument. Avec un très beau, oui, très beau titre, c'est vrai, très beau titre pour un théâtre, la Reine Blanche.
0: Notre malicieux de Chartres est en train de dire que je déteste tout ce qui est projection, machin, tous ces trucs rajoutés au théâtre et dont on peut quasiment plus voir un spectacle maintenant sans ces projections, ça m'exaspère toujours, mais enfin bon, comme si le théâtre n'était pas... Le comédien n'était pas le cœur du théâtre.
2: Enfin, c'est bon. Pour ça que nous te demandons toute ton indulgence, et nous savons que tu l'as, quand tu viendras nous voir, car nous avons peut-être quelques projections.
0: Voilà. Bon, alors, parce que là, tu vas parler, donc, alors, on va parler un petit peu d'Emmanuel de Chartres. Donc, vous allez commencer un spectacle sur Camus, d'après ce que j'ai compris.
2: Hein, voilà. Oui.
0: Alors, il faut d'abord. Très rare, hein, mais il y a quand même quelques personnes qui ne te connaissent pas. Ça peut arriver.
2: Il y a même. Malheureusement, des millions de gens.
0: Non, c'est pas possible. Parce que Emmanuel de Chartres a joué à peu près tous les grands rôles.
2: Hein, non, si, j'en ai joué quelques-uns.
0: Oui. Non, mais t'as quasiment tout joué. Qu'est-ce que tu n'as pas joué?
2: Non, écoute, je vais pas te dire, mais tu sais bien le répertoire du théâtre, le nombre de rôles, malheureusement, où il faudrait plusieurs vies pour les jouer.
0: Non, mais d'accord, mais je veux dire que t'as joué Hamlet, t'as joué Lorenzo, t'as tout joué, quoi.
2: Écoute, je ne me plains pas. Je suis reconnaissant.
0: Mais il manquerait plus que ça.
2: Et à la profession, et bien sûr à Dieu. Hein, sans doute.
0: Bon. Ça va. Nous qui sommes en connivence, on peut le remercier de t'avoir donné tous ces rôles, oui. Je sais. Mais enfin, oui. C'est pas seulement lui, c'est un petit peu toi quand même. Aussi, aide-toi, le ciel t'aidera. Il y a un petit peu de ça aussi dans le christianisme. Alors, qu'est-ce que tu n'as pas joué? Qu'est-ce que tu aurais encore envie de jouer?
2: Non, mais par exemple, il y a le roi Lear.
0: Bah oui, mais moi je l'ai joué, je suis désolé.
2: C'est bien. Oui. Non, je vais pas te dire tout ce que je rêverais de jouer, mais...
0: Tu rêverais de jouer le roi Lear?
2: Écoute, il y a des rôles qui sont magnifiques et que tu as envie de jouer. Oui, le roi Lear, la dernière fois que je l'ai vu, c'était avec Michel Aumont. Puis je l'ai beaucoup vu en Angleterre.
0: Bah oui.
2: Puisque tu sais bien que moi j'adore les artistes anglais et que aussi bien Laurence Olivier que John Gielgud, qui jouait Laurence d'Arabie, que Peter O'Toole m'avait prêté sa chaumière quand j'étais à Londres.
0: Ah.
2: Donc j'étais dans sa chaumière, entouré par tous ces acteurs magnifiques que j'adore, quoi. Voilà.
0: Oui, mais parce que t'étais encore tout jeune. Hein.
2: Je suis plus vieux que le bisaïeul de Saturne.
0: Tu veux dire par là que t'as un an de plus que moi? C'est ça que tu veux dire?
2: Mais là, en tous les cas, pour le présent... Le hasard de la vie ou le destin a fait que j'ai rencontré Elisabeth et Jean-Philippe et qui m'ont fait une très belle proposition qui m'a beaucoup ému, puisque dans la pièce qui va se jouer, je vais incarner l'homme qui a permis à Albert Camus d'être Albert Camus, c'est-à-dire son professeur, Monsieur Germain. Car Elisabeth et Jean-Philippe Bouchaud ont fait une très belle adaptation. C'est la première fois que ça va se jouer au théâtre du premier homme d'Albert Camus, où il y a cette phrase mythique qu'emploient tous les hommes politiques. Un homme, ça s'empêche.
0: un homme, enfin. Ça, c'est dans Tartuffe.
2: Oui.
0: C'est le cœur on en rencontre tellement peu des vrais. Hein? Un homme, quelqu'un qui est un homme, vraiment. Et Camus, on peut dire ce qu'on veut, c'était un homme.
2: Oui. Et puis, comme toi...
0: Alors, le théâtre de Camus, il a quand même sérieusement vieilli, et cette adaptation...
1: Oui. Alors ça, c'est une adaptation de son roman inachevé,
0: ouais.
1: Auquel nous avons ajouté quelques morceaux des chroniques algériennes.
0: Très bien.
1: Il y a donc quatre personnages, Albert Camus, son professeur, Monsieur Germain, un Français d'Algérie qui s'appelle Monsieur Veillard, qui est aussi dans le bouquin, et sa maman. Et moi, je vais incarner la maman d'Albert Camus.
0: Ah, très bien, vous allez jouer ensemble, alors. On a la chance d'avoir joué avec Emmanuel de Chartres.
1: Voilà.
0: Ça ne s'oublie pas.
1: Non, non, j'en avais très envie depuis très longtemps.
3: Non, c'est le contraire. C'est moi qui lui ai dit, après l'avoir vu jouer, voilà, j'adorerais jouer avec vous. Et je dois dire que quand cette proposition est venue, ça m'a fait plaisir à plusieurs niveaux. Le niveau de jouer, bien sûr, avec Elisabeth dans ce théâtre, et puis de retrouver Albert Camus, puisque j'avais joué Caligula et au Théâtre 14 et au Mathurin dans le théâtre que devait reprendre Albert Camus s'il n'y avait pas eu cet accident
0: tragique
3: et qui est le symbole des thèmes d'Albert Camus, l'absurdité, quoi. Mmh. Être si jeune et mourir comme ça, d'autant qu'il le dit, on l'a appris ce matin que dans un de ses textes, il disait que la pire des absurdités, c'est de mourir d'un accident de voiture. Voilà. Enfin, il est éternel grâce à son talent, à son écriture, et puis à nous, puisque toi, tu as mis en scène aussi Caligula, des gens comme nous qui continuons de l'aimer. Alors évidemment, j'ai un désaccord avec toi sur son théâtre, comme sur celui de Sartre, d'ailleurs, car...
0: Pas d'accord. Hein.
3: Bon...
0: Non, mais je ne suis pas d'accord, parce que Sartre, le théâtre de Sartre ne vieillit pas, je trouve.
3: Mais ça, c'est notre... sur Sartre et sur Camus, les gens très intelligents, les intellectuels ou les gens comme toi font un peu la fine bouche, alors que non. Moi, quand j'ai joué Caligula, c'était sur les jeunes et sur les gens, tu le sais bien, un triomphe. Quand je suis venu voir chez toi du Sartre, j'ai trouvé ça magnifique aussi. Alors les intellectuels disent un petit peu, c'est des cours de philosophie, c'est ceci, c'est cela. Non, c'est deux auteurs... qui, quand on les joue au théâtre, retrouvent leur public. Voilà ce que je peux dire. Réellement. Même si on trouve que ceci ou que cela.
0: Oui, enfin bon, il y a une différence. Hein, parce que le problème, c'est que chez Camus, c'est un théâtre de quelqu'un qui donne des leçons, qui explique ce qu'il faut penser, ce qu'il faut dire. Alors que chez Sartre, tous les personnages ont leur autonomie, sont libres. Et c'est paradoxal, hein, parce qu'on pourrait penser le contraire. Mais dans le théâtre de Sartre, chacun a son point de vue et chacun a sa raison.
3: Écoute,
0: ce qui n'est pas le cas dans le théâtre de Camus. Il nous fait un discours avec ses textes. Là, j'ai encore revu l'autre jour Les Justes. C'est une catastrophe, cette pièce, vraiment.
1: Oui, non, je suis d'accord, ça a beaucoup vieilli.
0: C'est insupportable. Il nous donne une leçon, c'est pas possible, quoi.
3: Pourtant, Kalaïev dit... Il m'a semblé que les cloches sonnaient. Non, mais... Ça aurait dû te bouleverser, Jean-Luc.
0: Non, mais d'accord. Non, mais bien sûr qu'on peut toujours tirer, parce que c'est un homme intelligent, remarquable.
3: Oui.
0: Et il y a des choses, évidemment, brillantes, intelligentes, profondes et subtiles.
3: Et tu sais que dans les pièces pas connues de Sartre, Jean-Paul Tribou, que tu aimes bien, avait monté les Krassoff, qui est extraordinaire sur ce plan-là.
0: Tout à fait.
3: Parce que tous les personnages...
0: Mais c'est Sartre.
3: Oui.
0: Voilà.
3: Et ça avait été un bide.
0: Et pourtant,
3: Jean-Paul Tribou...
0: Jean-Paul, on ne peut pas dire que c'est un homme de droite. Hein,
3: non,
0: ça,
3: non.
0: Même s'il est venu un jour ici, courageusement.
3: Ah, oui.
0: Courageusement.
3: Et tu sais, l'anecdote avec Jean-Paul, c'est que moi, j'étais interviewé, donc, et je disais toujours que j'étais croyant. Et puis, Libération s'est gouré, et il avait mis en gros titre, et Laetitia Kella s'en souvient, Jean-Paul Tribou est très croyant, mais sur 5 lignes, alors qu'il est athée, comme... Bon. Et je l'avais affiché au Théâtre 14, je lui ai dit, tu vois Jean-Paul, ta Bible, l'humanité, quelquefois, c'est rare, mais se trompe.
0: Oui, mais voilà. Avec des amis comme nous, il va peut-être se convertir, on ne sait jamais.
3: Oui,
0: tu sais, il suffit de sauter d'un immeuble en haut, puis avant de descendre, de tomber en bas, on peut encore se convertir, tout est possible.
3: En tous les cas, quand on joue Sartre ou Camus, comme disait le général de Gaulle, il vaut mieux être sur les hauteurs, on respire mieux.
0: Oh oui. C'est moins encombré, exactement la formule. Hein. C'est moins encombré dans l'auteur, en général. Donc, alors, cette adaptation, c'est vous qui l'avez faite, bien sûr.
1: Avec mon mari, Jean-Philippe Bouchot.
0: C'est pas mal de travailler en couple.
1: C'est notre première expérience d'écriture à quatre mains. Je crois qu'il y en aura d'autres. Donc,
0: très bien.
1: Non, ça c'est bien.
0: Parce qu'il faut dire aussi, parce que nos auditeurs ne le savent peut-être pas, c'est que vous avez d'abord un passé de physicienne, vous avez fait des études incroyables, vous êtes connue dans le milieu scientifique.
1: Dans mon domaine.
0: Oui.
3: Elle vient d'avoir le prix Jean Perrin d'ailleurs, qui est une grande récompense. Et,
1: oui,
3: et le... puis son mari, Jean-Philippe Bouchot, on était avec Laetitia à l'Institut. Et c'était un hommage à Obadiah. et parce qu'il y avait un nouvel élu qui allait rentrer. Et qu'est-ce qu'on voit ? Un académicien en face. Et qui était cet académicien ? Son mari, Jean-Philippe Bouchot. D'accord. Alors c'était vraiment extraordinaire parce que je ne le savais pas, j'ai découvert ça il y a 3 jours.
4: Ah d'accord.
3: Donc ils ont une culture extraordinaire et en même temps une humilité et une gentillesse magnifiques. Elle et lui.
0: Un silence.
1: Je me tais.
0: Voilà, moi aussi. Hein, de la part d'Emmanuel de Chartres. C'est...
1: Confuse et flattée.
0: Donc cette adaptation,
1: Donc cette adaptation, en fait, le fil rouge de l'adaptation, c'est que Camus donc part à la recherche d'un père qu'il a très peu connu, puisqu'il est mort pendant la guerre de 14, alors que Camus était âgé de 2 ans. Donc il rencontre la tombe de son père au cimetière de Saint-Brieuc, et il se rend compte que son père est plus jeune que lui. Puisqu'il a environ 40 ans et son père est mort à 29 ans. Et ça le choque beaucoup. Et il se demande ce qu'il a hérité de cet homme. Et pour cela, il va en Algérie et il va parcourir l'Algérie, les lieux où son père a vécu. Et ce faisant, il se rend compte de la complexité de l'identité algérienne. Et il prend sur le conflit algérien une position extrêmement nuancée, très très équilibrée.
0: Qu'on connaît.
1: Qu'on connaît, que tout le monde ou presque lui a reproché, donc c'est qu'il devait être.
0: Mais qui aujourd'hui, maintenant, est plutôt accepté par tous.
1: Et plutôt, qu'on regarde avec admiration et déférence.
0: Si on l'avait écouté, peut-être que les choses se seraient passées un petit peu différemment.
1: Voilà. Bon. En tout cas, il nous a paru important de faire entendre cette parole aujourd'hui parce que la société est très polarisée, la politique est très polarisée et que entendre quelque chose de nuancé, de posé, qui accepte la complexité et ne la craint pas, eh bien, c'est une parole importante à entendre particulièrement ces temps-ci. Donc voilà.
0: Alors vous êtes deux comédiens, les deux autres, alors c'est qui?
1: Alors Félicien Jutner joue Albert Camus.
0: D'accord.
1: Et Jean Alibert joue Veillard, Monsieur Veillard.
3: Oui, et l'étrangeté de notre destin à tous, c'est que d'une certaine manière, sans le savoir, on a eu tous un rapport assez proche avec l'Algérie. Alors je vais laisser Elisabeth l'expliquer. Moi, personnellement, mon père, à tort ou à raison, au moment...
0: Son père, c'est Philippe de Chartres,
3: qui était ministre,
0: un des grands ministres du général de Gaulle et un homme remarquable.
3: Voilà. Il pensait...
0: Tous les comédiens, je fais cette petite parenthèse, devraient le remercier, parce que c'est lui qui est à la base de l'intermittence.
3: Oui, l'intermittence du spectacle.
0: C'est important de le rappeler, de le redire. Oui. Parce que les comédiens qui sont tous de gauche devraient de temps en temps se souvenir que ce n'est pas véritablement... Quoi qu'il était gaulliste de gauche.
3: Hein, il était gaulliste de gauche,
0: oui. Enfin bon. Bon, enfin, c'est grâce à lui qu'il y a encore quelques comédiens qui arrivent à vivre de leur métier.
3: Alors, il s'était séparé de Pierre Mendès France, dont il avait été le bras droit, parce qu'il pensait que le général de Gaulle ferait l'Algérie indépendante. Mais il pensait ça, papa, depuis le départ. Bon. Et puis finalement, elle est devenue indépendante, mais là on pourrait en discuter, savoir s'il a bien fait ou mal fait.
0: Surtout aujourd'hui. Oui.
3: Surtout aujourd'hui. Et papa était donc gaulliste de gauche, maman juive, papa franc-maçon, pour l'Algérie indépendante, si bien que l'OAS a décidé de le tuer. Et qu'un soir qu'on était à la maison, la bombe a explosé, elle a raté papa de peu, mais tous les vitres de partout sont tombées par terre. Donc on est tous descendus dans la cour en pyjama. Et pour moi, c'était un des grands jours de ma vie parce que j'étais jeune.
0: T'avais quel âge ?
3: Quel âge j'avais ? Je ne sais pas, 7, 8 ans, quelque chose comme ça. Bon. Et on était tous ces bourgeois, bien, étaient tous en pyjama dans la rue. Il n'y avait plus de vitres, il y avait des éclats de verre partout. Donc pour moi, c'était extraordinaire quelque part. Bon. Mais enfin, donc ça, on a été quand même mêlés d'une certaine manière à l'affaire d'Algérie. Et là, je laisse la parole à Elisabeth pour nos 3 autres acteurs.
1: Oui, alors Félicien Jutner qui joue le rôle d'Albert Camus son grand-père maternel a fait du théâtre avec Albert Camus à Alger.
3: Ah.
1: Ça, c'est quand même incroyable.
3: Et du football.
1: Et du football.
0: Oui, ça, c'est moins intéressant.
1: Je suis d'accord avec vous, Jean-Luc. quant à Jean Alibert, eh bien, son père était maire d'un petit village dans l'Algérie française.
3: Ah, d'accord.
1: Et donc, voilà, il est...
3: Que des comédiens concernés.
1: Il a lui-même d'ailleurs écrit un seul en scène qui va se jouer Jean Alibert, qui s'appelle « Je suis né d'un récit brûlant », où il parle de l'histoire de son père, finalement, petit colon français en Algérie, et de son histoire, de la façon dont il a vécu le départ des Français. Enfin, c'est passionnant, parce que là aussi, c'est complexe et très, très sensible.
0: Oui, c'est-à-dire exactement le contraire de ce que nos amis algériens disent aujourd'hui. Enfin, en tout cas, les dirigeants algériens qui mettent tout sur le dos de la France,
1: oui,
0: se servent de ça comme de cristallisation d'un problème pour ne pas régler les leurs.
1: Oui, je crois qu'on peut... Enfin, malheureusement, beaucoup de gens aujourd'hui sont avides de solutions simples, simplistes,
0: oui,
1: et d'une vision manichéenne des événements du passé. C'est évidemment deux textes, à la fois Le Premier Homme et Je suis né d'un récit brûlant, qui vont à l'encontre de ça.
0: Bien sûr.
1: En disant à quel point l'identité algérienne était complexe, et à quel point la situation est rapidement devenue très très compliquée aussi.
0: Bien sûr. Tous les pays, le nôtre en particulier, on a tous eu des influences étrangères qui sont venues, des gens, voilà, on est toujours le résultat d'une histoire, et d'une histoire complexe, on n'est pas... Et c'est ridicule de nier ça. Ou de mettre, c'est comme si aujourd'hui on mettait, nous Français, la responsabilité sur César. Ça serait grotesque. Donc voilà, on est le produit de tout ça, c'est ça qui fait notre identité nouvelle. On a du mal aujourd'hui à comprendre ça, mais c'est dommage. C'est vraiment dommage, parce que c'est comme ça qu'un pays se fait, que ce secret, avec toutes ces... Voilà, l'Algérie, elle a été colonisée par la France, voilà, mais avant, elle a été aussi colonisée par la Turquie. Voilà, avant que l'islam vienne, il y avait les Vandales, avec l'arianisme, enfin bon, c'est toute une histoire, et puis maintenant, ça arrive ça, avec des gens qui... Et c'est totalement stupide de vouloir se couper absolument d'une influence quelconque, surtout quand ces influences sont importantes. Et c'est pour ça que la parole de Camus était essentielle, parce qu'il essayait de trouver lui un équilibre.
1: Oui,
0: là-dedans.
1: Absolument.
0: Oui. Dans son histoire, il est né dans ce pays, comme vous, je crois, vous êtes né à Tunis, non ?
1: Moi, je suis né à Tunis, effectivement, de parents tunisiens depuis des générations.
0: Et ça fait une belle Française.
1: Et ça fait une Française
0: qui parle merveilleusement.
1: Adore son pays.
0: Voilà, qui parle merveilleusement le français, qui se nourrit par ses différences. C'est ça qui fait la merveille de notre pays, de notre France. Il n'y a pas grand monde maintenant qui sont dans ce qu'on appelle les Français de souche. Il faut vraiment les chercher très loin. Moi, je m'appelle Jenner, c'est pareil, on a des influences. Et ma mère s'appelait VIN, donc voilà, puis tout ça, ça fait des mélanges, puis ça fait, j'espère, des personnes intéressantes, passionnantes. Hein ?
3: Oui, voilà. Oui. Alors, ce que tu exprimes, c'est très bien exprimé, effectivement, dans les textes de ce qu'on dit, et notamment par M. Germain, qui, quelquefois, a une vision des choses moins idéaliste qu'Albert Camus.
0: Mmh.
3: Car même maintenant, quand on parle entre nous et qu'on se dit « Est-ce qu'on aurait pu faire mieux ?» On dit oui, mais on est assez sceptique sur le fait qu'on aurait quand même pu, alors je sais que toi tu ne l'es pas, mais qu'on aurait pu vraiment réussir à continuer à vivre ensemble, difficile. D'ailleurs, tu as vu, je fais un petit insert, tu as vu ce qui est arrivé à la très belle exposition Place de la Concorde, du vivre ensemble. Bon, voilà. Donc, c'est pas facile de vivre ensemble. Mais il faut y arriver, hein, bien sûr.
0: Bien sûr. Oui, mais on peut vivre ensemble dans nos différences et puis s'engueuler avec des gens avec lesquels on peut, qui pensent
3: bien
0: comme
3: sûr,
0: vous.
3: Bien sûr,
0: bien sûr. D'ailleurs, c'est même le plus souvent, beaucoup plus agaçant d'être avec quelqu'un qui pense comme vous, parce qu'en général, celui qui pense comme vous, il pense comme vous en dessous.
3: Non, mais je suis d'accord, mais il faudra avoir une sagesse que quelque part, on a du mal à avoir, à ne pas passionner les choses et ne pas aller droit au conflit, car comme on le dit souvent, c'est tellement bon de s'entretuer.
0: Non, mais ce qui compte, c'est l'honnêteté dans sa conviction, c'est tout. Et puis, à partir du moment où on est en face de quelqu'un qui est honnête dans sa conviction, ben, on peut s'opposer, c'est pas... C'est, voilà, normalement, on doit tous chercher le bien, le beau et le bon, maintenant. Même le bon Dieu n'a pas complètement réussi dans cette affaire, alors. Autre question, il y a le mois dernier, j'ai reçu ici le directeur, qui est un type très bien, d'ailleurs, de l'espace Bernanos. Et il a pris une adaptation d'un roman de Bernanos, un roman inachevé.
3: Roman policier, je crois.
0: Un roman policier, voilà. Et donc on a pareil, on a eu discuté pendant une heure. Puis je lui disais avant même d'avoir vu le spectacle, parce que là j'avais pas vu le spectacle, comme je n'ai pas vu le spectacle sur Camus.
1: Il n'est pas encore créé, il sera créé le 4 juin.
0: Voilà, donc c'est toujours mieux quand on est à la radio comme ça, surtout quand on est méchant comme moi, de ne pas avoir vu les spectacles comme ça. Bon, et là, j'avais pas vu le spectacle, je l'ai vu depuis. Bon, et je leur disais à quel point ça me paraissait difficile d'adapter pour le théâtre un texte qui n'était pas écrit pour le théâtre. À quel point. Et alors, je citais... d'une manière amusée, une pièce qui se joue dans mon théâtre, qui est une adaptation des Frères Karamazov, en lui disant que c'est pas possible. Moi, j'ai vu l'adaptation, c'est dans mon théâtre, des Frères Karamazov, c'est pas possible, quoi. Je veux dire que c'est pas une question de comédien, etc. C'est que le génie de Dostoïevski est absolument... Voilà, c'est un roman, c'est pas du théâtre. Il y a une différence fondamentale entre une écriture d'un roman et une écriture d'un théâtre. L'écriture du théâtre, c'est une écriture d'un texte inachevé qui prend son achèvement dans le corps du comédien. Voilà, c'est ça le théâtre. Bon, là, on est en face d'adaptations qui sont pas... Depuis, j'ai vu le spectacle, et tout ce que je leur ai dit avant même de l'avoir vu, c'est avéré malheureusement vrai. Ça ne fonctionne pas. Ça ne peut pas fonctionner. Et c'est pas parce que les gens, aussi bien le directeur que... Christelle Reboul, que tu connais sans doute, qui a fait l'adaptation, qui est une femme absolument formidable et une merveilleuse comédienne. C'est des gens très bien qui ont fait ça. Mais ça ne fonctionne pas, ça ne peut pas passer. À l'impossible, nul n'est tenu. Bon, vous me voyez venir. Donc, alors, est-ce que c'est possible de faire, de vraiment faire ce que...
1: Je crois que c'est possible. Ça n'est pas la première adaptation que je fais.
0: Oui, j'imagine. Oui.
1: Je crois qu'il y a quelques années, vous aviez vu Puzzle. Vous m'aviez fait une gentille critique.
0: Oh, pour une fois, je ne me fais pas engueuler, tout va bien.
1: Non, non.
0: Laetitia qui est à côté, on sourit de manière étonnée.
1: Absolument. qui était l'adaptation d'un film, cette fois, de Jerry Schatzberg, Portrait d'une enfant déchue en français. Et je crois que ça marchait bien parce que c'était un huis clos entre deux personnages et que, au fond, le cinéma n'apportait que quelques belles images de réminiscences du passé, dont on pouvait se passer pour, au contraire, concentrer le propos sur ce qui s'échangeait entre les deux personnages qui était le plus intéressant. Donc dans ce cas-là, ça me paraissait le Camus, ça nous a permis de suivre deux fils qui sont parallèles dans l'œuvre de Camus, puisqu'il y a deux ouvrages finalement qu'on a utilisés, qui va à la recherche du père et du père patrie, si je peux dire. En général, on dit la mère patrie, mais là, j'ai envie de dire le père patrie pour faire un parallèle plus frappant. Et ça, c'est un rapprochement incarné. Moi, je trouve que les trois comédiens dont je suis entourée sont absolument merveilleux. Donc, ils incarnent vraiment des personnages et ça rend cette quête vivante. Et ça, c'est quelque chose, voilà, que ce parallèle est rarement fait finalement, puisque ce sont deux ouvrages qui, a priori, n'ont rien à voir l'un avec l'autre. Mais je crois qu'on peut, on peut comprendre ça à travers les discours d'Albert Camus et ses écrits sur l'Algérie. L'autre adaptation que j'ai faite, alors très récemment, que vous avez vue, c'est Enquête de famille.
0: Oui, on peut en dire deux mots si vous voulez.
1: Oui, qui est l'adaptation d'un roman épistolaire de Jacques Attali qui s'appelle Le Livre d'Oraison, pour lequel je me suis passionnée. Je l'ai lu en 3 jours. Je trouve que c'est un roman merveilleux parce que on y traverse le XXe siècle et ses horreurs pour arriver au début du XXIe siècle. Ô combien d'époques différentes et de changements.
0: Il était très content, Attali.
1: Ah oui, il est ravi. Il est ravi.
0: Je l'ai rarement vu aussi sympathique sur un plateau que ce jour-là, hein, franchement.
1: Oui, il est très content de l'adaptation. Et c'était pour moi une gageure, évidemment, un roman épistolaire, c'est pas la première chose à laquelle on pensait, pas une adaptation théâtrale. Mais j'ai pris les choses en sens inverse. Je me suis intéressée à la relation entre deux petits cousins, les deux derniers de la lignée, qui se rencontrent en 2022. Et surtout, ce qui m'a beaucoup intéressée dans le roman, comment ils vivent le poids des secrets de la famille.
0: Alors, il s'était inspiré de choses vraies, et puis il l'a romancé quand même. Hein, c'est pas...
1: Oui, tout à fait. C'est-à-dire que...
0: Une histoire vraie qui est arrivée, hein, faut bien...
1: Non, c'est pas une histoire vraie.
0: C'est quand on voit le spectacle, on peut avoir ce sentiment-là. Mais
1: oui,
0: bien
1: tout à fait. Il y a des gens qui me demandent qui est Paul Chardin.
0: Voilà, tout à fait. On se dit, tiens, on va regarder dans le dictionnaire.
1: Oui. J'ai un ami qui m'a écrit hier qu'il s'était précipité sur Internet pour voir qui était Paul Chardin, un personnage tout à fait fictif, mais qui est...
0: Surtout que Chardin, c'est un nom qui dit des choses.
1: Oui, absolument.
0: Donc c'est pour ça qu'on...
2: Oui, surtout qu'il a travaillé avec Cocteau dans la pièce. Et que
1: avec Cortot.
2: Avec Cortot, oui.
1: Oui,
2: avec
0: Cortot qui lui a existé.
1: Qui lui a existé.
0: Un grand poémiste. Voilà.
1: Oui, absolument. Donc... oui, c'est un mélange d'histoires, et ce qui m'a intéressé, c'est de les dévoiler petit à petit, en essayant de ne pas trop perdre le spectateur dans l'arbre généalogique des Chardins, et en gardant un fil de lettres, puisque le livre d'oraison s'inspire de cette tradition bourguignonne, qui se retrouve au Japon, paraît-il, m'a dit Jacques Attali.
0: Qui a une culture monumentale.
1: Monumentale. Et donc, ces lettres de raison sont les lettres que les gens écrivaient à leur descendance. Et alors, c'était soit des choses qu'ils n'avaient pas osé dire à leurs enfants droit dans les yeux de leur vivant, soit un tissu de mensonges qui était, ben voilà comment je veux que la postérité se souvienne de moi. Donc, et c'est ce qui est très amusant dans le roman, c'est qu'on oscille entre les deux d'une lettre à l'autre, on se demande ce qui est vrai, ce qui ne l'est pas. Et donc j'ai voulu suivre ce fil, c'est-à-dire que les révélations se font à travers la lecture partielle, en tout cas, de ces lettres de raison. Voilà, donc c'est une construction tout à fait particulière. Et oui, c'est sans doute sur mes 18 pièces de théâtre, c'est celle qui m'a demandé. Et oui, c'est sans doute sur mes 18 pièces de théâtre, c'est celle qui m'a demandé le plus de travail.
0: Plus de travail.

0: un tout petit peu distancié, on serait beaucoup plus en empathie avec les personnages. Je suis toujours gêné, moi, par l'appareillage de mise en scène, de choses qui, alors que le cœur de théâtre, c'est le comédien, quoi. Comédien incarné, où oui, on est en face d'un vrai personnage. C'est ça dont on a vraiment besoin aujourd'hui. Parce que sinon, paradoxalement, j'en ai plus appris avec le débat après avec Attali qu'avec le spectacle, quoi, sur le plan de l'apprentissage des choses. Vous voyez, c'est pas, alors que c'est tout le problème. À quoi ça sert de faire du théâtre alors qu'il y a la littérature si on essaye d'utiliser la littérature pour le théâtre? Voilà, c'est un vrai problème, hein, c'est une vraie question. Moi, je comprends très bien parce qu'on voit, malheureusement ou heureusement, on voit quasiment plus que ça. C'est le nombre de. Là, je sais pas, j'étais l'autre jour au Poche Montparnasse. Maintenant, Dieu sait si j'aime Stéphanie Tesson, mais elle ne fait plus qu'une programmation de textes, voilà, de la grande littérature. Voilà, c'est. On va être obligé de s'arrêter 2 minutes parce que notre radio a besoin de sous. Voilà, et donc il y a un petit élément de publicité pour essayer d'inciter nos auditeurs à donner quelque argent pour que nous puissions continuer à dire des horreurs ou des gentillesses ou des choses formidables sur le théâtre et sur la politique. Voilà, donc je laisse la parole pour ce Bobino.
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0: Alors j'espère quand même qu'on le trouve un petit peu ailleurs, cette liberté. On n'est quand même pas dans un monde aussi abominable que ça, mais enfin.
2: Jean-Luc, pour te contredire un peu.
0: Mais il le faut!
2: Car tu sais que j'ai pas la même vision que toi de ce que tu appelles les adaptations ou le théâtre, je te ferai simplement remarquer,
0: car tu sens homme... la vacherie qui va venir et je m'en réjouis à l'avance.
2: Tu es un homme factuel, hein, tu es comme Lénine, un fait est un fait.
0: Voilà, c'était Staline qui disait les faits sont têtus.
2: Ah oui, mais lui, en tous les cas, notre amitié remonte à l'année où j'ai joué l'idiot.
0: Oui.
2: Donc, c'était une adaptation de l'idiot, oui. Et que j'aurais quand même joué pendant presque 15 ans.
0: Oui, oui.
2: Au 14, au Mouffetard, à la Madeleine, et d'autres théâtres. Et au Mathurin, bien sûr, et au Mathurin aussi. Donc, et avec quand même 20 comédiens. Donc, il y a un engouement.
0: Ah, mais bien sûr.
2: Un engouement pour ces grands romans. Ou pour comme ces adaptations qui toi te paraissent pas du théâtre, mais qui en sont quand même. Tu es quelquefois un petit peu dogmatique dans des opinions très arrêtées. Voilà. Bon, mais enfin, je voulais le faire remarquer.
0: Ben,
2: puisque,
0: bien entendu, bon. Mais si tu te souviens, je n'avais pas été passionné par ça. L'idiot pour moi est un des plus grands livres qui a jamais existé. Et une adaptation de, c'est comme celle qu'a fait le Douarec, par exemple, qui est un vieux copain. Pour moi, ça ne passe pas la rampe. C'est pas possible. C'est pas.
2: L'idiot.
0: C'est trop riche. C'est trop.
2: L'idiot, avant que je le joue, je l'avais découvert au théâtre des Mathurins. Je crois que c'était en 66. Avec Philippe Avron dans Le Prince Michkin. Avec Catherine Sellers dans Anastasia.
0: Deux merveilleux comédiens qui sont morts malheureusement.
2: Ouais, avec Jacques Mauclair, bien sûr, ouais. Qui ensuite m'a mis en scène. Et avec, dans Rogojine, son nom m'échappe au moment de te le dire, mais l'acteur... Oui, Charles Denner.
0: Charles Denner, oui.
2: Eh bien, j'étais avec ma maman et je suis allé voir la pièce 16 fois. Qui dure 3 heures, hein, même quand on l'a jouée. Hein. Donc, il y a quand même... Pour le public.
0: Car certes, Jean-Luc, mais est-ce que
2: tu fais du théâtre pour le public? Non, attends, j'ai un doute d'un seul coup.
0: Mais est-ce que tu t'es précipité sur le roman pour le lire 16 fois?
2: Écoute, je l'ai lu plusieurs fois, le roman. Mais le roman, il est comme ça. Donc, l'adaptation était magnifique. C'est la plus belle que j'ai vue.
0: Ouais.
2: Mais elle dure 3 heures, ce qui est déjà beaucoup.
0: Oui, bon. Enfin, bon, tu sais, j'ai monté l'organisation, il fait 3 heures. Roman. C'est pas, 3 heures, c'est quand même des gros livres.
2: Oui, enfin.
0: C'est pas la durée qui compte, c'est la qualité. En
2: tous les cas, je trouve que les deux ont leur sens. Le théâtre, théâtre, et puis.
0: Oui, mais comme je dis toujours, c'est comme si on faisait de la cerise un roman. Enfin, c'est pas. Toi, ou de, donc le Vanier, un roman, c'est pas pareil.
3: C'est pas inintéressant. Moi, j'ai écrit un roman à partir d'une pièce de théâtre que j'avais écrite moi.

0: parce que
1: Mais il faut faire autre chose, alors, complètement.
0: Jouer dans cette pièce, en fait, on apporte tellement, vous parliez tout à l'heure de choses inachevées, d'écriture inachevée. Moi, je parle d'écriture lacunaire au théâtre.
1: Oui, bah c'est...
0: Enfin,
1: oui, là, on se retrouve.
0: D'à peu près, oui. Et j'avais envie d'en dire davantage parce que la comédienne que j'étais avait évidemment ajouté tacitement beaucoup de choses à la pièce, au simple dialogue de
1: Bien
0: la
1: sûr.
0: pièce. Et j'avais envie de les exprimer littérairement. Donc, et inversement, je crois que faire une bonne adaptation, c'est tirer un des fils. Donc, évidemment, c'est moins riche, mais c'est plus directionnel. C'est comme si on mettait de la lumière sur un des thèmes abordés. Les grands romans abordent beaucoup, beaucoup de thèmes. Et il y a beaucoup de personnages dont on peut suivre la trajectoire. En choisir un, c'est mettre la lumière dessus. Et je crois que ça peut éclairer tout de même le roman.
1: Ce que vous êtes en train de dire, c'est que, en fait, vous avez utilisé l'expérience du non-dit théâtral et que ce non-dit théâtral, ce vécu de la comédienne, fait que la romancière a voulu l'exprimer. C'est ça
0: voilà,
1: que vous êtes en train
0: oui,
1: de dire.
0: oui, oui. Oui, c'est donc.
1: Mais ça montre bien la différence qu'il y a entre un roman
0: et le théâtre. Mais
1: quoi.
0: Je pense que le passage de l'un à l'autre est un enrichissement. Comme disait Emmanuel, c'est vraiment des choses, des objets différents, mais qui peuvent être intéressants. Et quand je dis tirer un fil dans un roman, c'est vraiment suivre une des
1: Bien sûr,
0: millions de trajectoires,
1: une des pistes. Et Eric
0: une
1: Dostoïevski, c'est obligé.
0: Et ça permet d'éclairer le roman
1: Oui.
0: Différemment.
2: Mais et je dois dire, parce que c'est important aussi de le dire, que c'est la première fois que Catherine Camus donne les droits du premier homme pour un spectacle. Elle ne voulait pas les donner. Hein.
1: Mais c'est une femme remarquable. Hein.
2: Elle n'est pas
1: comme certains héritiers qui...
2: Non. Moi, je l'aime beaucoup. Hein.
1: Elle a toujours...
2: Donc, elle a sans doute été... charmée par l'adaptation qui en a été faite. Donc, ce sera la première fois que sur scène, le premier homme sera représenté. Donc, c'est quand même assez émouvant.
1: Ah ben de toutes les façons.
2: D'autant que je me disais par rapport à ce qu'Elisabeth tout à l'heure disait, alors là, c'est une chose plus métaphysique, que dans cette absurdité du père d'Albert Camus, qui meurt complètement inconnu, bon, que personne ne connaît, même pas son fils, d'un seul coup, grâce au roman et grâce à cette pièce, il va re-rentrer dans la vie, puisque toute une partie du spectacle est située pour cet homme qui est mort si jeune. Mais comme toi et moi, nous savons qu'il y a le monde invisible, tu imagines de là-haut, quand il va se voir sur scène comme ça, combien il va être content.
1: C'est ce que nous, catholiques, nous appelons la communion des saints.
2: Voilà, voilà. Nous ferons œuvre pie, tu en es d'accord.
1: Absolument, mon cher, absolument. Mais pour en revenir à ce qu'on est en train de dire là sur le... Prenons l'exemple de Tchekhov et l'exemple de Dostoïevski. Bon. Qu'est-ce qui fait le génie, mais vraiment le génie absolu, peut-être c'est indépassable, quoi, de la Cerisay ou d'Oncle Vania. Qu'est-ce qui fait vraiment, c'est ça la rareté, c'est que tout n'est pas dans les mots, c'est dans les silences, c'est dans l'intensité, dans le regard, dans tout ça. Et au théâtre, incarné par des comédiens, on vit ça et on sort de là dans une émotion incroyable. Un roman, c'est pas ça. Un roman, Le romancier est maître de son écriture, il est tandis que l'auteur dramatique, quand il a une connaissance du théâtre, et c'était le cas de Tchekhov, eh bien il sait ça, il sait que la vie humaine, ça n'est pas seulement ce que l'on dit, mais aussi ce que l'on est, notre passé, notre futur, nos arrière-pensées, enfin c'est tout ça qui fait la rareté de quelque chose. Quand vous voyez, je sais pas moi, Sonia dans Oncle Vania, par exemple, qui est vraiment un des personnages les plus incroyables qui existent, ses blessures, sa laideur, enfin ce qu'elle croit être sa laideur, enfin tout ça, c'est le passé, c'est pas seulement l'instant où on est.
0: Non, bien voilà, sûr.
1: Et tout ça, c'est par le comédien, par le travail de mise en scène,
0: bien sûr.
1: Et on vit tout ça, alors que le roman,
0: Mais le roman, l'exprime autrement,
1: voilà,
0: différemment.
1: Il va l'exprimer autrement.
0: Il l'exprime différemment.
1: Et il va faire
0: Et ça permet, je crois, d'éclairer les choses, de les percevoir différemment.
1: Exactement. Parce que là, il fait appel, le roman fait appel à notre imaginaire.
0: Oui.
1: Alors que au théâtre, on est dans le ici et maintenant. Le spectateur, il reçoit la chose immédiatement et il reçoit ses silences immédiatement. Tandis qu'avec le roman, on part dans l'imaginaire. Et sur ces mots, on va donner un visage à Mouchkine.
2: D'ailleurs, voilà. ta Sonia, puisque tu en parles, était exceptionnelle
1: dans ma mise en scène. Oui,
2: dans ta mise en scène,
1: oui.
2: Elle était exceptionnelle.
1: Oui, malheureusement.
2: Oui. Alors redis-nous son nom, parce que
1: Marias.
2: Et Laetitia, qui est là à côté de nous, elle avait été bouleversée par son interprétation.
1: Oui, bah, y a des grands comédiens, c'est ça. Oui. Le cœur du théâtre, c'est le comédien, quoi. C'est le comédien dirigé pour être incarné. Voilà, c'est ça. On peut prendre le problème comme on veut. C'est quand même ça l'essence même. Et qui est malheureusement en train de se perdre avec la multiplication des one-man shows, des solos, des adaptations, des vraies pièces de théâtre. Il y en a quand même maintenant de très peu.
2: Il y en a
1: peu,
2: quand
1: quoi.
2: Même.
1: Oui, il y en a.
2: Il y en a quand même. Il y
1: bien
2: en a
1: peu, tu sais.
2: Il y en a quand même. Oui.
1: Et puis là, en plus moi je le sais, hein, puisque je suis critique de théâtre, je vois bien, j'ai de plus en plus de mal à trouver des spectacles qui se jouent un certain temps et qui sont vraiment des pièces de théâtre. Alors qu'en fait, cette semaine, j'ai vu que des solos, parce qu'il n'y a que ça.
0: Ben, je vous invite à venir voir Les Fabuleuses que nous prenons entre novembre et décembre prochain.
1: Je viendrai.
0: Ce ne sont pas des adaptations.
1: Voilà, et ça va se jouer assez longtemps, parce que c'est aussi ça pour le...
0: Oui, ça va se jouer pendant à peu près 2 mois.
1: Oui, ça c'est bien ça.
0: Oui.
1: Non, parce que de plus en plus, hein, c'est incroyable maintenant... On a des spectacles qui se jouent une fois par semaine, qui se jouent très peu. Donc, quand moi je fais un article, il faut qu'il y ait un mois de délai, quoi. Il sort un mois après, ou quasiment 3 semaines après.
2: Jean-Luc, l'une des raisons, hein, c'est pas la seule, c'est que les directeurs n'ont pas votre générosité à tous les deux. C'est qu'ils louent leur salle.
1: Ben, je sais.
2: Alors, quand t'es une jeune compagnie, et que tu dois, si tu prends un théâtre où tu loues ta salle pendant 30 ou 40 représentations, tu es ruiné jusqu'à la fin de tes jours.
1: Je sais bien.
2: Bon,
1: donc tu fais
2: une représentation ou 2 représentations. Quand moi j'ai créé les théâtres municipaux, au-delà du Théâtre 14, puisque c'était mon idée que je les ai tous mis en place avant de prendre le 14, l'une chose principale, c'est ce que je disais à Elisabeth, c'est abolir la location.
1: Bien sûr.
2: Bon. Alors c'est plus facile pour un théâtre subventionné, c'est vrai, que pour quelqu'un, bon. Mais vous, vous êtes vraiment courageux d'avoir banni la location, parce que faire marcher un théâtre comme ça, il faut y laisser beaucoup de soi-même. Il faut toujours y laisser beaucoup de soi-même. Mais là, sur le plan financier...
1: Il faut rappeler à nos éditeurs que tu as été, toi, Emmanuel de Chartres, le directeur pendant quoi, 25 ans ?
2: Oui,
1: du Théâtre 14.
2: Oui.
1: Qui avait été subventionné par Jacques Chirac, qui en a fait des théâtres d'arrondissement et qui malheureusement ont quasiment tous disparu aujourd'hui, en tout cas dans des formes...
2: Ils n'ont pas disparu, ils ont eu politique.
1: Regarde, c'est pas du tout un problème politique, parce que tu sais, moi, que je peux voir des spectacles d'extrême gauche ou d'extrême droite, ça ne me pose strictement aucun problème, j'ai pas de religion là-dessus. Mais en revanche, ce que je veux, c'est avoir des spectacles qui existent et qui durent, quoi.
2: Bien sûr. Mais
1: toi, tu avais une programmation qui durait 2 mois. On pouvait y aller. Là, depuis que tu n'es plus directeur du Théâtre 14, je ne suis plus allé au Théâtre 14. Non pas parce que je ne voulais pas y aller, mais parce que les spectacles se terminent. Je peux pas en parler.
2: Oui.
1: Donc
2: oui,
1: ça fait 8 jours. Oui. Et les subventions sont uniquement utilisées pour ça.
2: Oui. Moi, j'avais l'obsession que les spectacles continuent. C'est-à-dire qu'après avoir été au Théâtre 14, sans que j'y mette des sous, ils étaient, à cause du succès, repris
1: ailleurs par le
2: théâtre privé. Mais j'ai mené une bagarre. Hein, car ça fait beaucoup de dire que je suis un des rares hommes de théâtre à faire ça, mais c'est la vérité. J'ai 30 spectacles qui ont été repris dans le privé. Et un jour, je peux le dire, parce qu'on a de bons rapports, mais Rima Abdul Malak, qui s'occupait du théâtre, n'est jamais venu. Et quand un jour, j'ai discuté avec elle, après que Bertrand Delaneuil, qui m'a beaucoup aidé, hein, qui était un homme extraordinaire, m'a dit voilà, Rima a quand même essayé de vous couper la tête. Et j'ai dit, Rima, ben déjeunons ensemble. Donc j'ai déjeuné avec Rima, je lui ai dit, mais Rima, pourquoi vous vouliez me couper la tête? Elle m'a dit, parce que un théâtre subventionné, je ne comprends pas qu'après vous alliez dans les théâtres privés. Mais je lui ai dit, c'est merveilleux pour les compagnies, ils jouent dans un théâtre et ils continuent toute leur carrière. Et après, ils partent en tournée. Donc ça s'est resté très amical en dépit d'un... Et quelques années plus tard, elle devient ministre de la Culture. Elle fait un grand article dans Le Monde que j'ai découpé. Elle dit, le secret des secrets, c'est que les subventionnés aillent dans les privés. Alors je l'ai félicité de l'avoir convaincu. Je l'ai félicité chaudement.
3: Et non, mais c'est bon. Puis c'est ridicule, le problème n'est pas le privé ou le public. Le problème, c'est le théâtre, c'est tout. Voilà, on fait du théâtre.
2: Oui, mais tu sais bien que partout il y a quelque chose. C'est ce que je te dis tout à l'heure. On s'entretue, on ne cède pas.
3: Oui, enfin.
2: Ah ben écoute, ça existe toujours. Oui. Moi, j'ai des camarades du subventionné qui m'ont dit que à partir du moment, d'ailleurs, notre metteur en scène me l'a dit. On a un merveilleux metteur en scène qui s'appelle Benoît Giraud, qui d'ailleurs a été. Toi, tu t'en tapes des Molières, mais enfin, son spectacle sur Mengele, qui est très bien, a été nominé. Et Benoît me dit que quand il est passé du
3: public au privé,
2: oui, il y a certains de ses amis qui faisaient un peu la grimace. Et d'autres comédiens m'ont dit, mais quand je suis allé dans le privé, c'était bon. Oui, donc, il y a quand même cette lutte absurde.
3: Totalement absurde.
2: Bon, c'est ce que disait Terzieff. Hein. D'ailleurs, ouais. Terzieff a fait un très beau discours là-dessus, mais sur le public et le
3: c'était
2: privé.
3: C'était merveilleux, d'ailleurs.
2: Oui.
3: En plus de ça, on arrive à une espèce de contradiction incroyable, c'est que le théâtre public, qui est normalement subventionné par nos impôts, devient plus cher que le théâtre privé, puisque maintenant quasiment toutes les places du théâtre privé viennent de billets réduits et de toutes les trucs où on paie 12-15 euros, alors que maintenant si vous allez à la Comédie Française, vous pouvez difficilement trouver une place à moins de 30 euros. Donc on rentre dans un invraisemblable sidérant, quoi. C'est cocasse. Enfin, ça c'est là.
0: C'est une situation qui me rappelle ce qui se passait en science il y a plus de 40 ans.
3: Ah oui.
0: Où l'académie et l'industrie se regardaient en chien de faïence, l'académie se disant ce sont des gens qui font de la recherche à court terme, c'est pas du tout intéressant, et l'industrie regardant les universités en disant c'est des gens qui ont l'argent qui leur tombe du ciel, alors bien sûr ils prennent leur temps pour faire ce qu'ils ont envie de faire, ils sont complètement libres, ils ont la bride sur le cou. Et puis, un beau jour, il y a eu moins d'argent pour la recherche publique. Et donc, on a commencé à faire affaire entre industrie et académie. Et les uns ont découvert que les problèmes industriels étaient parfois extrêmement intéressants. Et les autres, qu'il y avait un grand nombre de talents singuliers dans l'académie. Et voilà. Et aujourd'hui, je crois que cet ostracisme n'est plus de mise dans ce milieu-là, mais je le retrouve au théâtre et ça m'effraie beaucoup de voir.
3: Oui, bon, parce qu'on pourrait penser que les gens de théâtre sont des gens tous très intelligents, puisque c'est un métier qu'il faut faire quand même. Il faut avoir un peu
2: de
3: courage.
2: Ils sont intelligents, mais les comédiens. Alors là, j'ouvre un chapitre extrêmement délicat. Les comédiens sont souvent politisés. Et pour eux, pour beaucoup, beaucoup ne sont pas comme ça. Pour eux, quand même, le théâtre d'art, c'est un théâtre engagé, c'est un théâtre plus de gauche, qui correspond au théâtre public. Tandis que le théâtre privé, ce sont des gens qui, évidemment, sacrifient leur fortune personnelle, mais c'est de l'argent, et donner sa fortune personnelle n'a aucun mérite, et qui risquent, quelquefois, d'aller non pas vers un théâtre d'art, mais ce qu'ils appellent le boulevard, qui est un genre de théâtre, d'ailleurs, où il faut un grand talent pour faire une bonne pièce de boulevard. Mais ils oublient que les grands auteurs contemporains, je pense comme ça Ionesco, Beckett, mais il y en a une dizaine d'autres, ont été découverts par le privé,
3: bien sûr.
2: Pas par le public.
3: Bien sûr.
2: Et on ne le dit pas assez, ça. Mais il reste ça dans la tête, le privé, bon, pas tout le monde. Et puis je trouve que ça évolue quand même un petit peu. Non, tu ne trouves pas.
3: Un petit peu.
2: Non,
3: de toute façon, pour moi, le danger maintenant n'est plus là. Le danger, c'est vraiment un problème économique, quoi. C'est pour ça que cette multiplication des solos...
2: Mais tu as vu la multiplication des théâtres.
3: Oui.
2: Il y a 40 ans, tu n'avais pas autant de salles.
3: Oui, c'est sûr. Mais enfin, au moins, on peut essayer des choses. Mais là, essayer des choses, c'est comme la multiplication des télévisions, enfin des chaînes. ça n'apporte rien d'une certaine façon, puisqu'ils font tous pareil. Ce qui ça serait intéressant, c'est qu'ils fassent, pas tous pareil. Ben, c'est pareil. Le problème n'est pas la multiplication des salles. Le problème, c'est qu'est-ce qu'on y met, qu'est-ce qu'on y fait. Et en ce moment à Paris, il y a, je le disais encore le mois dernier, 150, plus de 150 solos. Je ne sais pas si on se rend compte de ce que ça veut dire, et pour des raisons économiques, pour des raisons, voilà, parce que louer les salles, comme tu le disais tout à l'heure. On ne va pas rappeler, mais il y a soit les théâtres subventionnés, soit les théâtres donc directement, soit les théâtres subventionnés indirectement par le fonds de soutien ou par les ventes en province, et soit les théâtres qui louent les salles. Et puis à part ça, bah, y a, à part peut-être vous et moi, il y a quasiment pas d'exception. Voilà. Donc qu'est-ce qui se passe? Bah, il se passe qu'il faut quand même que les gens ne perdent pas trop d'argent. Moi, c'est pour ça que j'ai créé ce théâtre, hein, pour que j'ai tellement vu de gens qui, à 20 ans, montaient un spectacle et toute leur vie étaient obligés de rembourser. Moi, j'ai une comédienne qui travaille au Nord-Ouest. Elle a remboursé pendant 20 ans. Elle a été directrice d'un théâtre pendant un an et demi. Elle a remboursé pendant plus de 20 ans. Les dettes, bon, c'est pas possible. Donc, tout ça pour obéir aux règles, aux lois, voilà, bon. Donc qu'est-ce qui se passe? Ben, pour obéir aux règles, aux lois, ben, on est obligé de prendre des solos au Théâtre du Nord-Ouest, si j'avais que des solos. Et c'est ce qui se passe. Regardez, je te dis, je parlais de ça tout à l'heure, au Théâtre de Poche, par exemple. Voilà. Hein? Bon, une personne qui dit un texte, qui, j'ai encore vu Karine Cellier l'autre jour, voilà, bon, il ne s'agit pas de dire que c'est bien ou pas bien. Bon, très bien, enfin, bon, voilà, les mémoires d'une jeune fille rangée, c'est un texte intéressant de Simone de Beauvoir, dit par une comédienne, voilà, très bien, mais elle est toute seule. Voilà, et c'est facile. C'est voilà. Et la salle est pleine, quasiment, parce qu'on va voir, on va écouter La Vedette, et on va écouter le texte connu et célèbre. Et on se dit, bon, ben, c'est quand même mieux, c'est quand même moins fatigant d'aller le voir que de se plonger dans le roman initiatique de Madame de Beauvoir. Voilà. Voilà ce qui se passe. C'est quand même problématique. Voilà. Alors, ensuite, on a eu, Dieu merci, des gens comme Jacques Chirac, hein, parce que toi, t'as créé le théâtre du 14. Moi, à cette époque-là, moi, j'étais directeur du théâtre 13. Donc, on a vu, c'est grâce aussi à des gens comme Chirac, qui ont permis, de donner de l'argent et de permettre à des jeunes troupes, à des voilà, de créer, de faire des choses avec là. Parce que s'il n'y a plus de subventions, et il va y en avoir de moins en moins, hein, alors qu'est-ce qu'on fait? Donc, mais on ne fait pas du théâtre pour les subventions, en fonction des subventions. Mais il y en aura de moins en moins, alors on fait quoi? C'est pour ça que moi je pratique comme ça, en remplaçant la production de l'argent qu'on n'a pas par la production du travail. C'est-à-dire qu'on produit les spectacles par le travail, au lieu de les produire par l'argent. C'est pas idéal, évidemment. Mais enfin, c'est une manière. Et puis, on offre à nos concitoyens la possibilité de pièces. Là, je viens de monter Lorenzo avec 15 comédiens. Voilà, bon, c'est tout. Ça serait impossible dans une salle de 60 places. Donc, voilà. Mais c'est notre devoir, c'est notre boulot de faire ça. Et tout ça parce que le théâtre sert à quelque chose, et sert la cité. Si on ne comprend pas que le théâtre ne sert pas la cité, ben on comprend rien, on pense que c'est inutile. Alors que le théâtre, c'est quand même le lieu où on montre l'homme à l'homme, quoi. Je le répète toujours, oui. Mais c'est fondamental. Alors, on a besoin de voir son frère humain vivre et agir.
2: Bien sûr. Ce qui est triste, c'est que moi, je suis toujours passionné de politique, et que quel que soit le parti, oui, mais quel que soit le parti, je ne trouve pas qu'on parle beaucoup de culture.
3: Bien sûr.
2: Non, personne n'en parle.
3: Mais je sais bien.
2: C'est extraordinaire, quand même.
3: J'ai invité il y a trois mois ici Asselineau, qui est un type très bien, vraiment hyper intelligent et très très bien. Mais il n'y connaissait rien du tout, le théâtre. J'ai lui expliqué un petit peu ce que c'était que le théâtre, le sens du théâtre et pourquoi le théâtre était essentiel à la cité. Alors que c'est un homme ouvert, intelligent, voilà, il ne comprenait pas. Enfin, il ne comprenait pas, c'est pas qu'il comprenait, il découvrait le monde, quoi. Mais c'est aussi à nous aussi de leur dire que c'est essentiel.
2: Oui.
3: D'autant, et je le rappelle encore, je l'ai encore dit le mois dernier, mais d'autant que c'est l'art de l'avenir, le théâtre. Oui. Avec l'IA. On va avoir de plus en plus besoin du vivant.
2: Ah, bien qu'il y a eu les festivals, là, qui a déjà commencé, où était Lelouch de films faits par des comédiens, justement.
3: Oui, ben je sais, bien sûr.
2: Donc, bien sûr. Et alors, c'est drôle, parce que hier ou avant-hier, je crois qu'on l'a vu ensemble, Laetitia, où tu n'étais pas là, le général de Gaulle, qui était à la télévision, et ils ont passé un extrait en disant que ce qui fait l'essentiel de la vie, de la politique, c'est la culture.
3: Ah, on aimerait bien que nos amis politiques... pour l'IA, ça, on aura toujours besoin de ça. Alors évidemment, là, tu donnes cet exemple de comédien maintenant qui, voilà, et ça va s'accentuer de plus en plus. La synchro, tout ça, ça va disparaître. On pourra en remplacer toutes les voix. Il y a même en ce moment à Versailles une pièce de Molière qui vient d'être écrite par l'IA. C'est quand même extraordinaire. Ils ont regardé toutes les pièces et puis ils ont fait un truc. Bon, on peut espérer que ce n'est qu'un exercice. Mais l'avenir...
2: Il y aura une transformation du monde. Hein. Oui. Le nucléaire a transformé, l'écriture et l'imprimerie a transformé en faisant des choses magnifiques, l'essentiel, mais en faisant aussi des trucs terribles, car quand les textes sacrés ont commencé à circuler, tout le monde s'est entretué. Donc l'intelligence artificielle fera des choses extraordinaires sur le plan de la médecine, notamment, mais en même temps... Ça va être une révolution et je ne sais pas comment on va s'en sortir de cette révolution.
3: Il y avait un sondage qui disait que maintenant plus de 10% de votants vont demander à l'intelligence artificielle comment ils doivent voter. C'est quand même fascinant. Il y avait un sondage qui est passé, je crois, hier ou avant-hier dans le Parisien. C'est quand même extraordinaire.
0: Ça ne serait pas venu à l'esprit.
3: Mais en revanche, on aura toujours besoin du vivant. On peut pas. Toutes ces progressions, elles sont formidables. Bien sûr que ça existait, le téléphone, le machin, évidemment. On aurait demandé à des gens il y a trois siècles si le téléphone ou la télévision, ils auraient pas compris. C'était pas possible avec les ondes. Oui. Bon. Voilà. Donc. Alors. Mais il y a 3000 ans, il y a 5000 ans, il y a 10000 ans, il y avait toujours un être humain.
2: Oui.
3: Et ça n'a pas bougé, ça n'a pas changé. Et qu'il y aura toujours des désirs, qu'il y aura besoin d'aimer, qu'il y aura peur, qu'il y aura envie de se venger, qu'il y aura besoin de manger, qu'il y aura besoin d'aimer, voilà. Tout ça ne change pas. Et c'est pour ça que le théâtre est essentiel. C'est le cœur du théâtre, quoi. L'homme, quoi.
2: Alors comment, Jean-Luc, expliques-tu, puisque tu dis l'homme, et que tu reconnais...
0: Et la femme.
2: Oui,
3: oui, bah alors là,
0: une plaisanterie.
3: Oui, je sais bien,
2: tu as raison. Hein. Tu as raison.
3: Bon. Je suis fâché avec ma fille parce que j'ai écrit un pamphlet sur le féminisme.
2: Donc. Oui. D'ailleurs, quand je vais à la messe, je ne dis plus amen, mais je dis women. Ce qui est bien que je suis un authentique progressiste. Mais alors, comment expliques-tu qu'avec cette intelligence incroyable qu'on a, inimaginable, ou même nous qui pensons que nous ne sommes pas bêtes, nous ne comprenons pas, ces progrès techniques inimaginables, on continue partout de s'entretuer. Alors comment tu expliques ça ?
3: Parce que nous sommes libres. Dieu nous a fait libres, voilà. Et le péché est là quasiment depuis qu'on respire. Dès que tu commences à... C'est hallucinant, tu peux faire du mal sans même t'en apercevoir. Tu parles à quelqu'un, tu l'as pas regardé, tu l'as pas dit bonjour et hop, tu te fais un ennemi.
2: Tu te fais poignarder. Tu te fais avec poignarder. Le progrès.
3: Non, et parce qu'on a besoin. L'homme est comme ça. C'est à la fois sa grandeur et sa
0: Oui, parce que on a besoin de messages simples. C'est ce qu'on disait. La complexité du monde est difficile à appréhender. Et c'est ce que dit le personnage de Veillard dans l'adaptation du Premier Homme. Il dit si on habille la moitié d'un village en bleu et l'autre moitié en rouge, un mois après, les rouges et les bleus s'entretuent.
3: Oui, bien sûr. Oui. Bah, il y a eu des expériences avec sur la douleur, tu sais, avec il y a des gens qui sont là et puis d'autres qui appuient sur un bouton pour
0: qui augmentent le courant électrique.
3: Voilà, qui montent le courant électrique. Oui. Puis tu as les gens sans même se rendre compte.
0: Oui, ça c'est encore un degré supplémentaire puisque c'est la responsabilité. Mais là, c'est juste avoir une image de l'ennemi, quoi. C'est l'autre, alors que c'est les gens du même village qu'on habille de façon différente.
3: Et c'est pour ça que le théâtre est essentiel parce qu'il montre bien que l'autre c'est soi-même.
0: Oui. Ah, absolument.
3: C'est ça qui est important, oui. C'est pour ça. Oui.
0: Que l'autre est soi-même quand on pense à la relation entre le spectateur et l'acteur. Mais je crois que c'est important d'être des gens dans une salle et on communique d'une certaine façon avec les gens qui sont dans la salle aussi.
3: Exactement.
0: On reçoit les mêmes émotions, on reçoit le même texte, les mêmes intentions des mêmes acteurs et on est tous ensemble, et je crois que ça, c'est important aussi.
3: Et chaque représentation est différente parce que le public est différent.
0: Oui.
3: C'est comme dans la physique quantique, celui qui regarde transforme la chose regardée. C'est ça qui fait la magnificence du théâtre.
0: Absolument.
3: C'est pour ça qu'on en a absolument besoin, que nos hommes politiques devraient un peu se rendre compte de ça. Alors que ça n'en prend pas le chemin. Hein. Ça n'en prend pas le chemin. Les subventions, je le répète, vont diminuer de plus en plus, même dans les grands théâtres. Même le théâtre de la Conine, ils ont diminué les subventions. Le fonds de soutien, ils ont diminué les subventions. Ils diminuent les subventions de partout.
0: Oui.
3: Les jeunes troupes qui vivaient en disant, bon, alors évidemment, moi, on me faisait des reproches, on me disait, mais nous, on se bat, toi, nous, on arrive à vendre les spectacles. Très bien, mais vous les vendez à qui? Ben, vous les vendez à des municipalités qui ont des subventions et qui les achètent. Le problème, c'est qu'ils ont de moins en moins d'argent. Moi, j'avais fait un grand article sur les tourneurs. Là où on vendait 60 dates il y a 20 ans, on en vend 10 aujourd'hui. Et ça va s'accentuer. C'est un métier qui est voilà. Et comme beaucoup de comédiens, la plupart des comédiens vivent des métiers annexes du théâtre. La synchro qui risque de disparaître, ça va devenir.
2: Anne Bouvier, qui est présidente de l'ADAMI, qui est la sœur de Jean-Pierre Bouvier.
3: Non, c'est la fille.
2: Elle était là le mois dernier,
3: c'est elle qui a mis en scène le Bernanos. C'est une femme formidable, elle est adorable.
2: Formidable. Elle redisait, là, dans le discours qu'elle a fait, que la moyenne par mois d'un acteur, sur l'ensemble des acteurs, c'est 500 euros par mois de salaire.
3: Ah oui.
2: Mais tout le monde veut être acteur aussi, donc il y a aussi un choix à faire. 14 000 personnes veulent être acteurs. Ça fait beaucoup.
3: Oui,
2: non. Mais... alors, chacun se débrouille, mais comme tu disais tout à l'heure, c'est un autre système. C'est-à-dire que souvent, quelqu'un est acteur et puis il a un métier à côté. Comme c'était à Hollywood, où avant d'être une grande star qui était payée des millions, tu apportais le plateau dans les restaurants. C'est aussi, c'est aussi le mystère, comme tu dirais toi, de la vie. Maintenant, ça reviendra un jour, mais il va y avoir un moment difficile, là, je crois.
3: Oui, je crois qu'il y aura un moment difficile. Mais je crois que tu te trompes. Il y a beaucoup moins de gens qui veulent être acteurs aujourd'hui qu'il y a 20 ans ou qu'il y a 30 ans.
2: Je suis pas sûr.
3: Hein. Ah ouais, écoute, je sais pas, moi quand on faisait je me souviens d'auditions que je faisais il y a 25 ou 30 ans, je me retrouvais même sans en parler avec 200 personnes. Maintenant, c'est plus le cas. Hein.
2: Peut-être, oui.
3: Non. Le métier a perdu de son attraction. Mais peut-être pour des raisons économiques uniquement. Mais aussi, je pense que là, on est quand même dans un siècle où les gens lisent de moins en moins, où la culture est de moins en moins importante. On a cette culture des portables, qui déshumanise. Et avant, être comédien, c'était quelque chose d'unique, de rare, de formidable. Maintenant, pourquoi pas.
2: Puis oui, tout ce que tu dis est juste. C'est vrai que quand on jouait une pièce, on a l'impression de créer un événement.
3: Ah oui.
2: Et on en parlait. Là, tu peux jouer une pièce, ça fait partie d'un tourbillon d'ensemble. Et moi qui achète la presse, comme toi tous les jours, je parle souvent à la personne qui tient le kiosque. Et ils me disent, beaucoup me disent, mais on va arrêter dans quelques temps. Acheter un journal ou en acheter un ou deux par jour, plus les hebdos, d'abord ça coûte de l'argent, tout le monde ne l'a pas. Et quand, pour rien, tu peux avoir sur ton iPhone des informations qui ne sont pas des articles de fond, mais quand même des informations, tu n'achètes pas le journal. Quand tu as une télévision et que tu peux voir tous les soirs quelque chose d'extraordinaire, ou par la télé, ou par les cassettes, ou les DVD que tu achètes, être chez soi à 7h du soir et se dire « je ressors, je vais au théâtre », ou quelquefois on s'endort, Jean-Luc.
3: Ça peut arriver.
2: Il faut du courage.
3: Ah oui.
2: Donc c'est vrai qu'il y a un problème.
3: Et puis, tu as l'absence de critiques, par exemple, maintenant dans les journaux.
2: Oui, t'as plus de papier.
3: Il y a plus de papier, il y a plus de c'est extraordinaire. Maintenant, moi, je pense que je suis un des derniers critiques parisiens. Quoi. Il n'y a plus de vraies critiques
2: qui disent des
3: choses négatives ou positives, peu importe, hein, avec passion, ça n'existe plus, quasiment plus. Alors qu'avant, je sais pas, dans le Figaro, tu avais un article de théâtre tous les jours, quoi. Quand Gautier était critique, ou Marc Abru, qui était peut-être le plus grand critique qu'on ait jamais eu, Pierre Marc Abru, bah, il y avait chaque jour, il y avait une critique de Marc Abru ou de Gautier, par exemple. C'est même dans Libération, il y avait de temps en temps. Maintenant, c'est terminé. C'est des papiers, c'est des voilà. Ça, ça pose un problème. Et puis alors le coût des journaux. Moi, j'achetais 2-3 journaux par jour. J'adore ça. Et maintenant, j'en achète plus qu'un, quoi. Et encore, j'achète souvent le Parisien Libéré parce qu'il est moins cher, parce que j'ai pas assez d'argent. Tout à fait. Mais même tout à l'heure, j'hésitais, comme je vais reprendre le métro, j'hésitais à aller. Bon, bah, j'ai pas acheté le Figaro parce que le Figaro est devenu très cher.
2: Oui, non, alors, mais c'est sûr, oui.
3: C'est quand même du gâchis.
2: Et le nombre de kiosques qui sont fermés, ah, d'ailleurs, c'est incroyable. Bien sûr, oui. Bien sûr.
3: Votre passion parce qu'on va reparler un petit peu de ça. Votre passion du théâtre, elle est venue très jeune, hein. C'est pas oui. en accord avec votre passion pour la science.
0: Elle est venue avant la passion pour la science. Oui.
3: Petite fille déjà.
0: Oui, oui. Je crois que ça a commencé quand j'étais en cinquième et en cours de français, on jouait des scènes de Molière, on étudiait.
3: À Tunis donc.
0: Non, je suis arrivée à Paris, j'avais 3 ans, donc j'ai fait toutes mes études ici. Et donc, on jouait des petites scènes, des fourberies de Scapin. Et moi, j'étais dans un lycée de jeunes filles à l'époque.
3: C'était quel lycée ?
0: Camissé, dans le 15e arrondissement.
3: Ah oui, d'accord, oui.
0: Et donc, je prenais tous les rôles de garçons, qui sont quand même beaucoup plus intéressants que les rôles de filles dans Molière. Et je jouais Scapin à chaque fois et je faisais rire toutes mes copines. C'était très gratifiant. Et voilà. Il y a aussi l'attraction. Le français est ma langue maternelle. Ceci dit, venant de l'étranger, j'ai toujours, dans une certaine mesure, une fascination pour la langue française. Et pour moi, le plus beau du plus beau du plus beau, c'était le théâtre du XVIIe siècle.
3: Ah.
0: Voilà. Et c'était...
3: Racine est indépassable.
0: Racine, indépassable.
3: Indépassable.
0: Voilà. Et donc, j'étais fascinée par cette littérature-là. Et j'avais envie d'écrire... Et j'avais envie d'écrire du théâtre. C'est vraiment... Mon amour du théâtre est venu des textes. Tout à fait. Donc voilà, puis ensuite j'ai fait des classes préparatoires scientifiques, puis l'école centrale de Paris, et quand je suis arrivée en troisième année, celui qui allait devenir mon mari m'a dit « Je crois que tu ne vas pas finir sur le trottoir, tu peux t'inscrire à un cours de théâtre. » Et je suis allée au conservatoire de Bourg-la-Reine-Sceaux, où... enseignaient Jean-Pierre Martineau et Cécile Grandin, qui étaient des profs exceptionnels. Donc voilà, ils ont inoculé le virus à vie.
3: Et c'est important de dire, après ce dont on a parlé tout à l'heure, c'est important de dire à nos jeunes gens, nos jeunes filles bien sûr, qui pourraient devenir comédiennes, qui auraient envie d'être comédiennes, qu'on peut tout à fait faire deux choses. On peut tout à fait faire des études et faire du théâtre. C'est pas du tout incompatible, et que même le fait de faire, d'être dans la vie active ou dans est une chose qui nourrit des personnages, qui nourrit une culture, et c'est un plus. On n'est pas dans le corporatisme, enfermé dans ce truc. C'est important, quoi, de s'ouvrir au monde, à faire d'autres métiers.
0: Absolument. Et puis moi, ce que j'ai envie de dire aux jeunes quand je leur parle, c'est n'abandonnez pas vos rêves.
3: Ben oui.
0: Moi, j'ai gardé le théâtre en pointillé. Bien sûr, j'ai fait une thèse de doctorat. Ensuite, j'ai fait une carrière de chercheuse en physique, mais je n'ai jamais abandonné le théâtre.
3: C'est exactement ce qu'il faut faire.
0: Voilà. Et c'est pareil pour la musique, je ne sais quoi. Mais en tout cas, quand on a des rêves, faut pas les abandonner.
3: Parce que c'est toujours rigolo de voir des comédiens qui vont jouer dans des films pornographiques et qui vont dire « Moi, je suis comédien », et puis qui vont mépriser la fille qui est prof de philo et qui fait du théâtre à côté en disant « Toi, tu fais pas partie du métier. » Moi, je fais partie du métier.
2: Et regarde, on a un bel exemple qu'on aime tous les trois, tous les quatre. C'est Christophe Barbier.
3: Bah, bien sûr, le chef Christophe.
2: Car Christophe, avant d'avoir maintenant une immersion assez professionnelle, pendant des années,
3: Il a fait du théâtre en amateur.
2: Mais oui, mais du théâtre en amateur, où il, avec tout ce qu'il faisait, bien ce qu'il écrivait, toutes ses émissions, il avait autour de lui 20, 25 comédiens, et moi j'allais voir dans les petites salles d'amateurs ses spectacles, il avait une telle bonheur de jouer, il a d'ailleurs aussi travaillé pour Elisabeth. Bon,
3: Précisons qu'en ce moment, il a un spectacle au théâtre de Poche, hein, justement, parce qu'il fait des textes de Tesson.
2: Oui, absolument, que je suis allé voir. Tesson ressuscite, c'est un beau spectacle. Donc Christophe, c'est un exemple incroyable, mais une énergie aussi énorme d'arriver à mener avec autant de...
3: Il a été rédacteur en chef de l'Express.
2: Oui, de l'Express,
3: c'est pas... Voilà, c'est un journaliste extraordinaire, qu'on voit sur tous les plateaux avec son écharpe rouge, tous les plateaux de télé, passionné de politique et passionné de théâtre.
2: Et passionné de théâtre, oui.
3: Et c'est voilà, et puis ça viendrait pas. Alors au début, maintenant on dit oui, mais non, il est pas légitime. Voilà, c'est un journaliste, il est pas légitime.
2: Enfin, c'est de la jalousie
3: C'est grotesque parce que voilà, le problème c'est qu'il a, il faut le dire, il a fait des progrès considérables.
2: De
3: comédien, parce que moi je l'ai vu au début. Hein.
2: Oui.
3: Il jouait, il était engoncé dans son corps. Maintenant, il est très libre dans son corps. Il a fait des progrès. Non mais c'est vrai, il a fait des progrès considérables, je suis désolé. Je vois Laetitia qui rigole, mais...
2: Non, elle rigole gentiment. Là,
3: oui, gentiment, elle se moque de moi, pas de Christophe.
2: Oui. Non, quand on a joué Blum et Mandel, c'était formidable.
3: Ben oui.
2: Et il a...
3: Et puis c'est un homme de culture, c'est un homme intelligent.
2: Il a une liberté de pensée, d'opinion, et une gentillesse sur le plateau... extraordinaire. C'est normal, mais je veux dire, c'est bien de le dire quand même, parce que ça montre que tout est possible.
3: Oui, et puis ces expériences d'ailleurs servent les personnages.
2: Bien sûr.
0: Oui.
3: Et même dans le travail, l'intelligence d'un comédien dans le travail dirigé par un metteur en scène, qui comprend très vite ce qui se dit, ce qui se fait, comment on le fait, c'est quand même un progrès considérable. Au lieu d'avoir des comédiens tout fabriqués. Parce que ça aussi, c'est un des gros problèmes aujourd'hui. C'est que moi, je vois quasiment plus de spectacles qui vous transportent. Je vois des choses très, très bien faites professionnellement, très propres professionnellement, mais qui vous emportent pas, quoi.
2: Va au Châtelet, voir des comédies musicales, va voir Les Misérables.
3: Non, mais moi, j'aime le théâtre. J'aime pas le théâtre de distance, j'aime le théâtre. Le théâtre incarné, répéter, c'est ça que j'aime.
2: Maintenant, on est plus âgé aussi, c'est-à-dire que c'est vrai que moi, quand j'allais à la Comédie Française, ou quand j'allais chez Jean-Louis Barrault, ou quand j'allais voir des comédies musicales, ça me paraissait un miracle. À la Comédie Française, à l'époque de Charon, d'Hirsch, de toute cette époque, tu avais l'impression que la personne qui ouvrait la porte avait du génie. Bon, mais c'est vrai.
3: Oui. Ça,
2: alors, c'est aussi parce qu'on était plus jeunes, mais néanmoins, c'est vrai qu'on avait chaque fois des émotions qu'on a plus de mal à avoir. Mais on s'est peut-être un peu racorni, Jean-Luc.
3: Non, mais ce qui est paradoxal avec la Comédie Française, c'est que les comédiens d'aujourd'hui sont bien meilleurs que les comédiens d'hier à la Comédie Française.
2: C'est vrai.
3: Mais vraiment, faut le dire.
2: Vrai.
3: Mais les mises en scène...
2: Mais t'es moins emporté.
3: Voilà, on est moins, voilà, c'est
2: t'es moins emporté, oui.
3: On est dans le propre et pas, voilà, c'est
2: enfin, ça reste un très grand théâtre avec de merveilleux
3: comédiens. Les comédiens sont exceptionnels.
2: Je pensais pas forcément à la Comédie Française. À l'ensemble.
3: Oui, bien sûr.
2: Des spectacles qu'on va voir où on allait voir un spectacle, on était baba.
3: Moi, j'ai des souvenirs de théâtre, je sais pas, 40 ans ou 50 ans après, tu as encore des images.
2: Oui.
3: Là, je viens d'avoir, il y a la dispute qui vient de se monter dans mon théâtre. Moi, je l'avais vu dans la mise en scène de Chéreau.
2: Bien sûr, avec Laurence Bourdil.
3: Laurence Bourdil. Mais j'en ai encore des c'était exceptionnel. Exceptionnel. Puis tu vois la même pièce, je peux le dire, c'était dans mon théâtre, dans la même pièce, une gentille truc de Marivaux, alors que tu vois un chef-d'œuvre de Marivaux, mais un chef-d'œuvre absolu, qu'était la dispute montée par Chéreau. Et il n'a pas changé un mot. Simplement, c'est son travail avec des comédiennes exceptionnelles qui avaient compris l'animalité. Hein, c'était bouleversant, quoi. C'est comme ça, j'ai quelques souvenirs de théâtre qui vous marquent à vie.
2: Bien sûr. Mais même dans un tout autre registre qu'est les boulevards, puisque là, Pascal Roberts avait été Macaézonia dans Caligula, j'avais gardé d'elle un souvenir extraordinaire d'une pièce qui s'appelait Spéciale Dernière. sur le journalisme monté par Pierre Mondy, qui était typiquement une pièce de boulevard.
3: Mais ça Mondy était un type remarquable.
2: Ça m'avait ébloui, oui.
3: C'était un type remarquable,
2: oui, Mondy. Bien sûr.
3: Là aussi, un type, un homme de culture,
2: oui,
3: un type
2: sûr,
3: très, très fin. C'était vraiment quelqu'un de très bien. Non, non, mais il n'y a pas de... Il y a des comédies qui sont... là, on va reprendre, là, bientôt. J'ai vu ça, le Duplex, par exemple.
2: Oui, qui est très bien.
3: Qui est formidable. Bien, oui. C'est un formidable... Voilà, on passe un formidable moment avec des comédiens merveilleux. La pièce est excellente. Ça fait plaisir
2: avec
3: de voir ça.
2: Avec notre cher quoi. Francis Perrin.
3: Avec notre cher Francis Perrin, qui est très, très bien.
2: Oui.
3: Non, non, il y a des... C'est une. On va faire le lien. Est-ce que vous avez vu, parce que je crois que bientôt ça va. Je ne sais pas si il nous reste quelques minutes, peut-être. J'espère une minute. Bon, est-ce que vous avez vu des choses au théâtre qui donneraient envie?
0: Moi, j'ai vu. La pièce qui m'a le plus marqué là récemment, c'est Les Femmes Savantes de Emma Dante.
3: Ah.
0: Au rond-point. J'ai trouvé ça vraiment formidable. Et j'ai trouvé que le texte de Molière était vraiment. On l'entend vraiment. Et c'est extraordinaire.
3: Pour moi, c'est la plus grande pièce de Molière. Alors, je l'avais montée au Théâtre 14 chez Emmanuel, justement.
2: Oui, elle fait un scandale, d'ailleurs.
3: Oui. Oui. Non, c'est une pièce formidable. Pardon ?
2: Cat, dit Laetitia.
3: Oui, c'était à la cartoucherie.
2: Ouais, je
3: l'ai vu, il a fait. Ouais.
2: Et moi, j'ai beaucoup aimé Rabbi Jacob.
3: Ah, très bien.
2: Parce que ça pose vraiment une chose vraie. C'est une histoire vraie. Et on n'imagine pas que c'est une histoire vraie. Et qui est contemporaine. Donc, il y a quand même pas mal de belles soirées.
3: Il y a de belles soirées à voir au théâtre, bien sûr. Bon, écoutez. Nous allons quitter nos auditeurs en s'excusant encore du fait qu'ils ne puissent pas intervenir. Ils n'ont pas intervenu d'ailleurs puisque c'est pas en direct. Et puis au mois prochain.
2: Alors on démarre le combien nous
0: le 4 juin.
3: Voilà, le 4 juin avec quel
2: juin à la Reine Blanche.
3: À la Reine Blanche.
2: Le premier homme.
3: Voilà, parfait.

0: Vous venez d'entendre le livre au journal du théâtre Passion Théâtre, dirigé par Jean-Luc Génère, émission préenregistrée le 12 mai 2026 et diffusée pour la première fois vendredi 15 mai 2026 de midi à 13h30 et réalisée par Benoît. 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
1: Et sachez que nous rediffusons ce libre journal du théâtre ce soir à minuit. Tout à l'heure, à 14h, rediffusion du libre journal d'Arnaud Guyot-Janin, l'émission d'hier midi où il répondait à une question. Le Rassemblement National évolue-t-il vers le libéralisme? Et dans un instant, notre pause musicale, chanson française.
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1: Bienvenue, c'est Benoît. Voici notre pause musicale chanson française des origines à nos jours aujourd'hui. Et nous écoutons Adamo avec Vous permettez monsieur, La Maritza de Sylvie Vartan, Dalida dans Bambino, Pour une amourette de Léni Escudero. Nous poursuivrons avec Françoise Hardy dans La mer, les étoiles et le vent, Que c'est triste Venise de Charles Aznavour, Nana Mouskouri dans Les parapluies de Cherbourg, La fleur aux dents de Jodassin. Nous terminerons avec Michel Sardou dans La Java de Broadway. Et tout de suite, commençons avec Marie Laforêt en 1963 et ses fameuses vendanges de l'amour.

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0: C'était Michel Sardou en 1977 avec la Java de Broadway.
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0: Aujourd'hui, nous avons entendu Marie Laforêt et les Vendanges de l'amour. Vous permettez Monsieur D'Adamo, Sylvie Vartan et la Maritza, Bambino de Dalida, Léni Escudero dans Pour une amourette, La mer, les étoiles, Le vent de Françoise Hardy, Charles Aznavour, Que c'est triste Venise, Les parapluies de Cherbourg par Nana Mouskouri, Joe Dassin à la fleur aux dents, puis Michel Sardou dans la Java de Broadway. Rendez-vous lundi à 13h30 pour la prochaine pause musicale chanson française des origines à nos jours. Dans un instant, le libre journal d'Arnaud Guyot-Janin, le Rassemblement National évolue-t-il vers le libéralisme ?
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0: La suite du programme de ce vendredi 15 mai, nous sommes en semaine C de notre grille des émissions. Tout à l'heure à 15h30, le libre journal des débats dirigé mercredi par Charles de Meyer est l'actualité de la fraternité Saint-Vincent Ferrier, le nouveau livre du père de Blinière sur la vie du Christ. 17h, Histoire à la loupe de Patrick Simon et Robert Capa, génie et imposture. 17h30, Restons courtois, dirigé en direct par Jean-François Coulon des Arts. Saga Africa, retour sur le périple du président Macron en Afrique. À 19h30, le libre journal de Lucien Rabouille avec Rémi Braque pour sa biographie intellectuelle et son livre La profondeur du présent. 21h, la première partie de la matinale Ligne droite d'aujourd'hui, euthanasie, stoppons la loi qui transforme les hôpitaux en lieu d'exécution. 21h30, le libre journal de l'Occident dirigé par François-Xavier Giquel à l'approche des midterms. Où en est Donald Trump avec Nicolas Conquer, porte-parole des Républicains Overseas France. Et 23h, le chant grégorien de Patrick Banken, le dimanche après l'ascension de notre Seigneur et fête de la Pentecôte. Première partie. Tout de suite, voici la rediffusion du libre journal d'Arnaud Guyot-Janin, l'émission d'hier. Bon après-midi sur Radio Courtoisie, les 14h.
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Bonjour chers auditeurs pour ce nouveau Libre Journal du jeudi. Aujourd'hui une émission consacrée au thème suivant, le Rassemblement National évolue-t-il vers le libéralisme ? Mon invité principal sera Jérôme Sainte-Marie, politologue, sondeur et essayiste. Il est en outre le responsable du Rassemblement National de Campus Emera, site de formation théorique. Et puis, nous attendons un coup de téléphone de Andrea Cotarac, qui est le porte-parole du RN et membre du cabinet de Marine Le Pen. Nous attendons ce coup de téléphone, nous espérons qu'il va se manifester, arriver. Mais pour l'instant, nous passons en tout cas un chant à l'occasion de cette ascension composé par Samuel Barber et nous nous retrouvons tout de suite après.

0: Voilà, on se retrouve pour ce libre journal du jeudi 14 mai 2026, de midi à 13h30. Le thème de cette émission portera sur le Rassemblement National évolue-t-il vers le libéralisme. Jérôme de Sainte-Marie, et non pas de Sainte-Marie, politologue, sondeur et essayiste, il est en outre responsable FN, RN décidément, vous voyez, quand ça s'y met, de Campus Emera et site de formation
1: Campus Emera
0: de formation théorique. Alors on va parler du thème principal, mais moi j'ignorais la connaissance de ce site de formation. Est-ce que c'est un site qui est activé? Est-ce qu'il va être activé? Et est-ce qu'il va servir à l'élection présidentielle dans un an pour Bardella ou pour Marine Le Pen?
1: Bonjour, en tout cas je suis ravi d'être reçu à Radio Courtoisie. Oui, effectivement, ça fait un certain temps d'ailleurs que nous avons ce site Campus Emera. Alors c'est vrai qu'il est dédié aux adhérents. C'est-à-dire que quand vous adhérez au Rassemblement National, vous recevez un code qui vous permet, avec votre numéro de carte, de vous brancher sur Campus Emera. Alors on a essayé ces derniers mois de diversifier notre offre, notamment de faire une actualité culturelle via les podcasts. On en a une cinquantaine de podcasts culturels, puis on a encore complété, on traite des principales théories politiques. Alors le nombre n'est pas infini, mais on fait tout. Là, derrière, vous donne un exemple, le dernier podcast sur les théories politiques que nous avons livré, c'était sur le gauchisme culturel. Vous voyez, donc on s'intéresse à tout, y compris à des choses.
0: Est-ce que vous avez lu d'ailleurs les ouvrages de Jean-Claude Michéa à ce propos? Parce que tout de suite, ça me fait penser à ça, sur la gauche culturelle, le libéralisme libertaire, le libéralisme de marché et la gauche morale et culturelle.
1: Je serai très probablement pas à votre micro et surtout pas avec l'étiquette donc de formateur sur la dimension théorique. Ouais, parce que par ailleurs, la formation est aujourd'hui encadrée et très bien dirigée par Madame Edwige Diaz. Ouais. Et il y a maintenant des formations, notamment sur les pratiques militantes, des formations pour les candidats, des formations pour les nouveaux élus, etc., qui sont très développées. Le volet de formation est très large. Moi, je m'occupe exclusivement des aspects théoriques. Campus Emera, donc je ne vais pas tout vous dire, mais il y a également les grands auteurs, justement. On a fait Orwell, il n'y a pas longtemps, et en parlant d'Orwell, forcément, on a parlé de la décence commune et on a parlé de Jean-Claude Michéa. C'est vrai que Jean-Claude Michéa était pour moi une révélation, il faut bien le dire. C'était maintenant, il y a une douzaine d'années, je crois. Alors, je vais tout vous raconter.
0: Oui, allez-y, ça vous intéresse.
1: Comme mon temps se répartit entre mon logement principal qui se trouve dans les Hautes-Alpes, où je suis d'ailleurs candidat aux législatives, enfin j'étais candidat aux législatives la dernière fois, et je suis délégué départemental maintenant du RN dans les Hautes-Alpes.
0: Pour être plus complet encore dans votre présentation.
1: Voilà, donc je vis une bonne partie de l'année dans un espace hyper rural des Hautes-Alpes, dans les Baronnies notamment pour être précis. Et donc je prends souvent le train, tout simplement. Et un jour, j'ai acheté Marianne, et il y avait un article, un dossier coordonné par Madame Polony sur Jean-Claude Michéa. Vous voyez comme quoi c'est bien de prendre le train. Et je connaissais pas spécialement, hein, je l'avoue. Et quand ça m'a beaucoup intéressé, donc j'ai acheté un ouvrage. Je crois que c'était La gauche et la religion du progrès, le mythe d'Orphée. Et là, j'ai eu subitement l'impression de comprendre ce que je pensais déjà. Vous voyez ce que je veux dire?
0: D'accord.
1: C'est-à-dire que tous les éléments que j'avais déjà en tête se sont en quelque sorte ordonnés grâce à ce qu'a fait Michéa et à ce qu'a écrit. Alors c'est toujours un peu le même bouquin, Michéa, on le sait tous.
0: Oui, souvent.
1: Mais c'est une façon...
0: Mais entre l'inconvénient de se répéter et celui de ne pas être entendu, il n'y a pas à balancer, disait Bonald. Hein.
1: Voilà, moi, mon préféré, c'est peut-être Orphée, la gauche et la religion du progrès.
0: C'est un de ses premiers, d'ailleurs.
1: Hein. Oui, c'est... voilà. Et là, ça m'a beaucoup inspiré, notamment sur... ça m'a aidé à relativiser les notions de gauche et de droite. Et je me suis rendu compte, en fréquentant, disons, des personnalités du Rassemblement National, qu'on était quand même assez nombreux à se référer au moins implicitement à Michéa. Donc je n'ai pas arrangé ses affaires dans la sphère universitaire. Le Monde lui avait consacré d'ailleurs un dossier il y a quelques années particulièrement violent. C'est quelqu'un qui compte, bien sûr.
0: C'est quelqu'un qui refuse d'aller dans les médias. Et il vient du Parti communiste, mais aujourd'hui il est honni par la gauche. Un de ses thèmes de prédilection, c'est de dire que le libéralisme est unitaire, que ce soit le libéralisme moral, politique, économique, culturel, etc. en ce que le libéralisme économique est transnational et mondialisé, et en ce que la gauche morale et culturelle souhaite aussi une vision cosmopolite et indifférenciée du monde à travers les droits de l'homme et le marché. Bon, c'est un petit peu l'idée de Michéa. Et vous avez vous-même écrit un livre sur le bloc élitaire et le bloc populaire, si j'ose dire le bloc national et le bloc mondialiste, on pourrait dire, pour
1: oui,
0: faire court.
1: Enfin, on raconte tous à peu près la même chose, en réalité, sous des termes différents. Oui.
0: Et ça va un peu dans ce sens, quand même. Même si l'approche est différente dans la méthodologie, c'est quand même un petit peu ce que vous dites vous-même, ainsi que d'autres auteurs, mais d'un point de vue peut-être plus sondagier, plus statistique.
1: Oui, moi je cite régulièrement Michéa, je crois que dans cet ouvrage, là, Bloc contre Bloc, qui avait eu le prix d'ailleurs des députés, il y a, qui avait été un peu remarqué, sauf j'en ai fait d'autres, mais c'est celui-ci qui était peut-être le plus clair.
0: C'est un ouvrage que vous avez publié il y a quoi, il y a 5-6 ans?
1: C'était en 2019, mais c'était juste après les Gilets jaunes, c'est très clair en fait, c'est très simple, c'était entre les Gilets jaunes et le confinement, vous voyez.
0: C'est arrivé au bon moment, si j'ose dire.
1: Et donc, c'était les éditions du CERF qui étaient venues me chercher pour là-dessus, et c'était au moment où je l'ai écrit quasiment de retour, comme j'ai pas mal participé aux actes parisiens des Gilets jaunes, je l'écrivais quasiment en temps réel, et je trouvais que ça illustrait bien ce qui me semblait être apparaître. Et donc, oui, bien sûr que ça permet de relativiser beaucoup de choses dans le discours de la gauche. Alors, Michéa, comme il vient du Parti communiste, il attaque principalement la gauche.
0: Mais les Rama, les Inrecuptibles,
1: Libération d'ailleurs, Canal Plus, etc.
0: Oui.
1: C'est un peu répétitif et je trouve ça un peu maintenant parfois.
0: Bon, ils ont réglé leur compte avec lui. Maintenant, c'est lui qui règle son compte.
1: Oui. Après, ça a le défaut, si vous voulez, des écrits trop réactifs. D'une part, ça vieillit très vite parce que ses émissions, ses animateurs et ces choses qu'il dénonce, elles sont déjà quasiment oubliées. Mais de ce point de vue-là, il est très proche de son auteur, bien sûr, Farc et Karl Marx, parce que au fond, quand vous lisez des trucs comme Karl Marx, il y a pas mal de gens qui ont totalement disparu de la sphère intellectuelle et qui ne sont connus que par les écrits dénonciateurs de Marx. C'est un truc classique.
0: Mais alors disons qu'il est plutôt marxien que marxiste, en ce qu'il dénonce l'accumulation du capital et du profit, l'exploitation de l'homme par l'homme que fait Marx, mais il n'est pas évidemment pour la société sans classe et la dictature du prolétariat. Il est plutôt proudhonien et localiste de ce point de vue-là, plutôt mutualiste.
1: Oui, alors je reviens sur cette histoire de bloc contre bloc, puisque c'est un livre qui a donc, à ma grande surprise, a eu le prix des députés, donc avec des gens de tous bords qui ont voté pour lui. Et cependant, c'est un livre dont les chapitres commence chacun en exergue par une citation du 18 Brumaire de Louis Bonaparte, écrit par Karl Marx. Vous voyez, donc tout est possible.
0: Ah, voilà.
1: Et ce qui va beaucoup intéresser,
0: effrayer nos auditeurs, mais c'est pour ça que je tenais à la rectification.
1: Je vais les rassurer tout de suite. D'une part, c'est une lecture de Karl Marx qui emprunte beaucoup à Raymond Aron, qui est quand même peut-être les meilleurs cours sur ce marxisme très critique, bien entendu, puisque Aron était un anticommunisme viscéral, voilà, et très libéral lui-même, mais c'était un germaniste et surtout il connaissait très bien cette œuvre qui à son époque avait quand même une certaine importance. Ce qui m'a beaucoup frappé quand ce livre est sorti, c'est qu'objectivement j'ai pas eu à me plaindre, j'ai eu une presse magnifique, même Paris Match, etc. Il a consacré un petit article. J'ai vraiment pas eu à déplorer un quelconque silence, tout à l'inverse. Mais ce qui m'a beaucoup frappé et quand même tout petit peu surpris, c'est que j'ai eu droit à un dossier complet dans le Figaro Magazine, j'ai eu droit à un dossier complet dans Valeurs Actuelles. Alors je sais pas si Radio Courtoisie à l'époque y avait consacré du temps, mais c'est possible. Et ainsi de suite, si vous voulez, j'ai eu, je crois que même bien, Renouvin, vous voyez. Donc
0: royaliste.
1: Voilà, royaliste, etc. Tout le monde y était allé de son truc, moi j'étais absolument ravi. Et j'ai eu un silence. Alors moi, ce qui m'intéressait, c'est de débattre aussi avec les gens que je critiquais, bien sûr. Et l'allusion, enfin l'utilisation un peu ironique, pas ironique d'ailleurs, mais enfin bon, un peu provocatrice là, de Karl Marx, était joué à cela. Donc c'est Karl Marx, c'est le Karl Marx pour nos auditeurs, qui est le Karl Marx, historien et analyste de la politique, celui qui décrit donc cette période très particulière qui va de 1848 à 1851, donc la deuxième République. Et comme le dit Raymond Aron d'ailleurs, parce que Raymond Aron lui consacre un chapitre entier dans les étapes de la sociologie et de la pensée sociologique, je crois que c'est le titre exact. C'est une époque, c'est une période très intéressante parce que vous avez plusieurs régimes et plusieurs solutions politiques qui s'affrontent. Et c'est une époque aussi où on voit que le jeu des catégories sociales joue très fortement. Alors les catégories sociales ont beaucoup évolué depuis 1848, hein, ça m'a pas échappé, mais ça me permettait de dire derrière, et là on va peut-être en venir un petit peu à notre sujet, derrière le jeu politique, il y a, et c'est pas marxiste de le dire, parce qu'à l'époque, tous les auteurs, Alexis de Tocqueville, par exemple, dit la même chose, enfin écrit la même chose, hein, si on veut bien le lire, eh bien, on voyait bien dans cette courte période presque expérimentale de 1848 à 1851, je rappelle, révolution en 1848, en février 48, mouvement social et plus ce mouvement insurrectionnel en fait dans les quartiers ouvriers de l'Est parisien en juin 1848, répression extrêmement féroce, combat très très dur, 5 généraux sont tués. On a complètement oublié cet épisode qui a été écrasé par la Commune, mais en fait juin 48, c'est très bien décrit par Tocqueville dans ses mémoires. Vous avez là des événements terribles, vous avez ensuite des solutions parlementaires. Enfin, le régime n'arrive pas à s'équilibrer en quelque sorte. On revient au suffrage censitaire, etc. Et puis enfin, vous avez le coup d'État de Louis Bonaparte qui va donc devenir Napoléon III. Donc pendant trois ans, vous avez quand même toute une série d'expériences. Et en fait, on n'arrive pas à régler les conflits sociaux par la voie républicaine. Et c'est, il y a cette solution extrême qui est donc l'établissement du Second Empire. Et donc ça a été décrit par plein de gens, et moi ça m'intéressait de faire le parallèle. Alors les situations heureusement étaient moins dramatiques, mais alors en plus j'avais commencé à développer cette thèse des blocs populaires, blocs élitaires, et à ce moment-là surgit le mouvement des Gilets jaunes, et évidemment ça m'a permis de faire quelques parallèles audacieux, mais qui ont semblé bien correspondre.
0: La force insurrectionnelle, notamment.
1: Je finirai juste par dire que je crois que tout le monde. Alors déjà, je me suis beaucoup inspiré d'autres choses hein, qui se font un peu dans différents pays occidentaux, y compris David Goudart, etc. Vous voyez, alors je ne sais pas si c'était avant ou après, mais enfin, quand j'ai vu les Anywhere,
0: ouais.
1: Voilà tout cela. Enfin, on écrit tous à peu près la même chose. Guyer écrit un peu des choses assez proches. Alors moi, j'y ai apporté ma propre culture historique et idéologique, mais en fait, c'est assez proche pour le bloc élitaire. Je crois que tout le monde était à peu près d'accord sur son existence. Alors maintenant, on parle de manière parlementaire du bloc central.
0: Oui.
1: Mais en réalité, si on intègre à la fois la forme politique et le fond idéologique, et enfin les catégories sociales qui le soutiennent, je pense que la notion de bloc élitaire qui est inspirée de Gramsci était plus adéquate. Toute la question
0: surtout,
1: est de savoir...
0: C'est plus clair. Ça peut paraître plus partisan, mais c'est plus clair, surtout.
1: Je crois que c'est assez clair, oui. Et donc, ce qui est beaucoup moins clair, et ça sera peut-être l'objet de nos conversations, c'est bien sûr l'existence possible d'un bloc populaire en face.
0: Oui, oui. Est-ce que vous incluez qui dans le bloc populaire? Le Rassemblement National, évidemment, mais est-ce que vous y incluez également d'autres forces nationales concurrentes de celles du RN?
1: Alors, puisqu'on est sur Radio Courtoisie et qu'on a un peu de temps,
0: ouais,
1: on va essayer d'aller sur, comment dirais-je, le soubassement idéologique de ces choses-là. Vous savez... il y a des slogans comme ça, où il y a des termes, mais puis parfois, il y a quelques personnes qui essayent de leur donner quand même un peu de construction théorique derrière.
0: C'est ce qui est intéressant.
1: J'ai eu le temps de le faire, donc je m'y suis consacré. Quand je parle de bloc, on en parlait peu d'ailleurs à l'époque, maintenant tout le monde parle de bloc, mais dans tous les sens, etc. Quand je parle de bloc élitaire ou de bloc populaire, j'ai beau être sondeur, mon raisonnement au départ part de l'observation des sondages, de ce que je constate, et après j'essaye de voir un peu ce qu'il y a derrière. Mais le bloc élitaire ne se résume pas au vote élitaire, sinon il ferait 0,2%, et alors qu'il a remporté largement les deux dernières élections présidentielles. Et quand je parle du bloc populaire, je ne parle pas seulement du vote populaire, sinon, ben, bon sondeur, je parlerai du vote populaire, j'irai pas m'encombrer. Alors, ça fait un peu prétentieux, en plus, comme tout le monde, je n'ai pas lu Gramsci dans le texte, puisque c'est à peu près illisible, mais enfin, j'ai lu, au cours des années, j'ai lu plusieurs auteurs, plusieurs exégètes de Gramsci, et je me suis inspiré de sa notion de bloc historique. Parce que Gramsci, c'est quoi? C'est 95% de marxisme, sauf que, et c'est pas du tout réductible, comme on le dit parfois dans notre courant national, je sais pas, des gens comme Zemmour ou Marion Maréchal disent, oui, comme disait Gramsci, le pouvoir se conquiert par les idées. Ouais. C'est pas entièrement faux, puisqu'à la fin, il y a des gens qui votent. Mais enfin, bon, si Gramsci n'avait dit que ça, j'imagine qu'on l'aurait oublié depuis longtemps et avec raison. Non, ce que fait Gramsci, c'est, il dit, bon, voilà, la mécanique du reflet des marxistes, c'est-à-dire de dire qu'au fond, la politique n'est que le conflit politique n'est que le reflet des conflits sociaux, c'est un peu court et ça marche pas vraiment. Et d'ailleurs, quand Karl Marx essaye de faire ça dans son 18 Brumaire, il constate que ça marche pas toujours très bien. Donc ça explique beaucoup de choses, mais il y a quand même une large part qui n'est pas expliquée. Et le bloc historique de Gramsci, c'est l'idée que peut se former sur une cause. Par exemple, lui avait l'exemple de la réunification italienne par Cavour et autour, voilà, donc de Garibaldi, tout cela. Il montre comment, autour d'un projet politique, donc là, quand j'écris mon bouquin, le projet politique que j'ai en tête, c'est le projet macronien.
2: Ouais.
1: Que je combats, mais que j'essaye d'étudier,
2: ouais, ouais.
1: Qui au lieu d'être un combat, d'être un projet national, comme était le projet du bloc historique de Gramsci, lui c'est un projet post-national, donc c'est ça qui était assez ironique. Il y a un projet politique derrière lequel il y a des forces politiques, mais aussi des forces sociales. Puis vous avez une force sociale qui en quelque sorte est le noyau dur de ce projet, et irradie, et qui trouve des alliés, parce que en politique en général et dans la politique démocratique en particulier, il vous faut des alliés. Mais encore une fois, les idées ne flottent pas dans l'air. Moi, je pense qu'elles sont enracinées dans des cultures, mais aussi dans des intérêts et dans des groupes sociaux.
2: Donc, mais est-ce que vous incluez aussi dans ce bloc élitaire les médias, la finance, la justice, bref, ceux qui font partie de l'hyperclasse mondialisé en France, notamment?
1: Oui, vous savez, c'est ce qu'on appelle le système dans certains milieux, mais ce qu'on appelle le système, alors ça peut faire complotiste, en réalité, ça s'appelle les classes dominantes.
2: Ouais,
1: alors,
2: ouais.
1: Vous voyez ce que je veux dire? C'est l'idéologie dominante qui est l'instrument de la classe dominante, pour parler catégorie. Alors quand on veut pas... ça fait un peu marxiste, alors qu'en fait, classe sociale, c'est pas du tout... Enfin, Marx n'invente rien, en fait. Hein, tous les libéraux, Adolphe Thiers, des gens comme ça, Guizot, enfin, tous ces gens-là, parle de classe sociale hein, dans les années Karl Marx ne fait que traduire. Alors, lui, ce qu'il a introduit, c'est la lutte des classes. Ça, c'est un peu différent.
2: Encore autre chose.
1: Mais et sa résolution dans un modèle apocalyptique bien connu.
2: Et messianique.
1: Mais
2: oui.
1: Voilà. C'est une eschatologie en quelque sorte à l'œuvre. Ça lui appartient et ça peut être combattu. Là, c'est pas du tout la philosophie politique du Rassemblement National, ça vous aura pas échappé.
2: Ouais.
1: Qui est au contraire une logique, on va en parler pour l'économie et le social, une logique d'unification, une logique de rassemblement, précisément. Mais, c'est spécifique. Alors, le fait, par contre, qu'il y ait effectivement des catégories, que la société, c'est pas une somme d'individus indifférents les uns aux autres, qu'il y a des structures, et qu'il y a des structures dirigeantes, dans toute société d'ailleurs, mais y compris dans la nôtre, ça c'est une banalité, alors qui est souvent niée dans le discours politique, parce que faut montrer qu'on s'adresse à tous, etc. Mais moi j'ai travaillé comme sondeur depuis plus de 30 ans maintenant, avec des hommes politiques de tous bords, bien entendu que toute personnalité politique qui se présente aux élections, y compris au niveau local, analyse... tient compte de la sociologie de son territoire, c'est très bien que les idées... et que les courants politiques ne vivent pas de la même manière dans le 16e arrondissement ou bien à Montreuil, vous voyez, pour prendre un exemple de la région parisienne.
2: Ouais.
1: C'est une évidence. Donc dans l'exposition du bloc historique, et j'en finirai par là-dessus, et donc le bloc élitaire est un bloc historique, à mon avis, ce qui explique sa pérennité durant deux quinquennats et peut-être au-delà. Et je crains d'ailleurs au-delà, j'espère qu'il sera battu.
2: Dans l'hypothèse où Mélenchon serait présent au deuxième tour.
1: En 2027,
2: parce que si c'était Macron, un candidat macronien, Édouard Philippe par exemple, ça sera peut-être différent.
1: Moi je pense que le bloc élitaire sera représenté dans cette élection, enfin il l'est déjà, et peut-être même qu'il peut accéder au second tour. Et je pense qu'on va réussir à le battre. Mais ça sera la différence avec les élections précédentes. Mais sinon, voilà. Et donc c'est un bloc qui a une sociologie, qui a une idéologie, et qu'a une forme politique. Sa forme politique transitoire, ça a été Emmanuel Macron. Mais moi, faut pas se rassurer trop facilement. Hein. Macron, c'est pas un pur produit de la communication. C'est le produit d'un projet bien réel, assumé. Et c'est un projet qui, malheureusement, dans la mesure où c'est un projet qui travaille à la perte de toutes nos souverainetés, malheureusement, a marqué des points au cours des dernières années.
2: Alors, on pose toujours la question, sans forcément la poser comme ça, mais je vais y remédier. Je crois que vous venez vous-même du mouvement des citoyens de Jean-Pierre Chevènement.
1: Oui, enfin que j'avais quitté en 1995.
2: Ah donc... oui, vous l'avez quitté très tôt, avant 2002.
1: J'ai participé à
2: quand
1: sa,
2: il s'est présenté,
1: à sa fondation puisque j'étais à Belfort donc en 92.
2: Ouais.
1: Et je l'avais rejoint sous le coup de deux effets en fait. Hein, la protestation contre la participation française à la première guerre du Golfe d'une part, et d'autre part et principalement ensuite bien sûr l'opposition à la ratification du traité de Maastricht.
2: Et qu'est-ce qui vous a fait justement basculer? C'est justement cette dichotomie entre les classes populaires et les classes moyennes déclassées d'un côté, et les classes bourgeoises et l'oligarchie de l'autre, de l'opposition de plus en plus frontale entre ces deux, ces classes-là, ou est-ce que c'est encore un aboutissement peut-être d'un patriotisme enraciné au sein du Rassemblement National qui n'était peut-être pas aussi présent dans le patriotisme volontariste, contractuel, de révolutionnaire, disons-le, de Jean-Pierre Chevènement?
1: Moi, j'appartiens à une comment dirais-je, un courant familial. Enfin, bon, les personnes dans ma famille dont je me suis inspiré ont eu un engagement. Donc, c'était au XXe siècle, hein, désormais, ont eu un engagement dans les combats de leur époque et y compris la résistance d'ailleurs. Mais plutôt du côté, alors il y a de tout hein, dans ma famille, mais ceux dont qui m'ont plutôt formé en quelque sorte, c'est plutôt des gens qui étaient engagés à l'extrême gauche, faut dire les choses comme elles sont.
2: Ouais.
1: Dans les années 70 notamment.
2: C'est un petit peu ce que Donna Meyer et Pascal Perrineau ont appelé le gaucho-lepénisme en 95, qui était un petit peu à marche forcée comme vocabulaire,
1: oui,
2: mais qui correspondait à une sociologie qui déjà était un tout petit peu présente, bien que Jean-Marie Le Pen était lui-même libéral à l'époque, contrairement à Marine Le Pen.
1: Là, c'était plutôt dans les milieux ouvriers, et moi, c'est vrai que j'appartiens pas familialement, j'appartiens pas spécialement aux catégories populaires. Je suis plutôt issu de la petite bourgeoisie, si vous voulez, enseignante et tout cet univers-là, disons. Donc là-dessus, je ne vais pas m'inventer des racines populaires que je n'ai pas. Mais donc voilà. Donc si vous voulez, moi j'étais au départ, j'ai eu un engagement plutôt dans la tradition familiale qui s'était assagie déjà quand j'étais au mouvement des citoyens. Pour moi, c'était au contraire une forme de normalisation politique. Alors j'ai toujours été très éloigné du Parti socialiste. Il faut dire que j'ai eu 18 ans en 1984, lors du grand tournant libéral et européiste du Parti Socialiste, sa trahison des catégories populaires qui était marquée par des affrontements de rue en Champagne-Ardenne, etc., lors de la restructuration de l'industrie sidérurgique notamment. Et j'appartenais à un milieu, j'ai tout de suite été dégoûté par l'indifférence, voire même la satisfaction du milieu de gauche, notamment des profs, etc., si vous voulez, qui vivaient dans les années 80, sous le thème de la modernisation, etc., qui vivaient cette dévastation, très bien décrite par Guilly ou par d'autres, des zones populaires. Alors moi j'étais à Nice, hein, donc ça me concernait pas directement, mais enfin, j'assistais comme ça par les médias à ce licenciement massif, ces plans sociaux terribles, la protestation de ces catégories qui avaient été trahies par la gauche, puisqu'on leur avait raconté des choses bien différentes, entre notamment en 1978, lors des grands conflits ouvriers à Longwy, et voir avec quelle satisfaction cette gauche, qui allait devenir la gauche Canal+, vous voyez ce que je veux dire, était encore une fois non seulement indifférente, mais même se réjouissait. C'est la célèbre émission « Vive la crise » animée par Yves Montand et préparé notamment par Libération
2: au début des années 80
1: et par l'Élysée. Donc ce cynisme m'avait paru terrible. Donc si vous voulez, moi la gauche, ça m'a jamais concerné. Références idéologiques que vous avez compris étaient un peu particulières, mais
2: c'est peut-être pour ça d'ailleurs que Chevènement voulait réconcilier les deux bords politiques des deux rives, droite et gauche.
1: Voilà, et donc moi je connais
2: et qu'il n'y est pas arrivé.
1: Je connais assez bien le trotskisme, etc., mais le côté l'indifférence totale, voire même l'hostilité du courant trotskiste à la question nationale, moi, m'a toujours mis mal à l'aise, et assez rapidement, j'en ai tiré les conclusions. Après, si vous voulez, moi, je commence à travailler dans les sondages dans le cadre d'abord du service militaire. Au premier, chez le premier ministre de l'époque, mais c'était une coïncidence, en 90. Et si vous voulez, après, je deviens sondeur. Sondeur, vous travaillez pour tous les courants politiques, sauf à l'époque pour le Front National, et vous êtes tenu à une forme, vous pouvez pas vous engager, donc je me suis engagé pendant 3 ans au mouvement des citoyens, mais sans pouvoir être élu, enfin il n'y a pas beaucoup d'élus au mouvement des citoyens, donc la tentation était faible, mais vous aviez, voilà. Et donc, moi de fait, pendant 30 ans, si vous voulez, j'ai plus aucune activité politique réelle.
2: D'accord.
1: Je m'intéressais aux mouvements sociaux, j'allais assister aux manifestations, je faisais des choses comme ça, mais puis je continuais à lire et à me former personnellement. mais comme vous êtes sondeur, non seulement vous mimez l'objectivité, mais de fait vous la pratiquez aussi, donc vous êtes tenu, enfin ça serait très hypocrite de travailler pour quelqu'un un jour et puis derrière, si vous voulez, de bon, c'est un peu c'est Pénélope, si vous voulez, là, si vous vous défaites le soir ce que vous avez fait pendant la journée, bon, ça me paraissait un exercice un peu vain et un peu hypocrite, ce qui fait que moi, je me suis, pendant 30 ans, j'ai pas eu de réelle activité politique, et puis, l'âge de venant, voilà, c'est le démon de minuit, j'ai été repris par mes pulsions militantes, et mais, me voici au Rassemblement National.
2: Mais qui, justement, sont un, en quelque sorte, quand même un transfert de 30 ans avant la politique que vous avez pratiquée, disons plutôt à gauche, même si vous vous considériez pas comme un homme de gauche, mais en fait à gauche à défaut d'être de gauche.
1: Non, non, moi j'ai un grand intérêt pour les catégories populaires. Je suis assez critique du système en place, mais justement, moi la gauche que j'ai connue, la gauche réelle, c'est une gauche qui sait, c'est la gauche mitterrandienne, vous voyez, donc et encore Mitterrand aujourd'hui passerait pour un dangereux révolutionnaire par rapport à ce qu'est devenue la gauche. Et donc moi ça m'intéressait pas. Vous voyez ce que je veux dire. Enfin la gauche que j'ai fréquentée, alors quand j'étais à
2: c'est Laurent Fabius en 84 quoi.
1: Quand j'étais à Sciences Po, Sciences Po a changé, parce qu'à l'époque, quand j'étais à Sciences Po à la fin des années 80, donc les gens intelligents étaient soit rocardiens, soit baristes à l'époque, pas baladuriens, soit baristes, soit rocardiens. Moi, j'étais pas très intelligent, donc j'étais ni bariste, ni rocardien, et je m'intéressais plutôt à des forces, et à Sciences Po, j'ai fréquenté, justement, des forces très minoritaires, des deux côtés, disons, aux deux extrêmes de l'échiquier politique, et ça m'a toujours paru des endroits où on réfléchissait davantage, parce qu'on est obligé de penser contre, vous voyez ce que je veux dire. Les autres, bon, bah, ils étaient rocardien ou bariste en fonction des engagements ou des intérêts de leurs parents, si vous voulez, et puis ça ils n'avaient même pas besoin de réfléchir, le monde en quelque sorte allait dans leur sens. Quand vous raisonnez à contre-courant, ce que fait Radio Courtoisie, je crois, vous êtes obligé d'argumenter bien davantage, puisque vous allez contre le sens commun, souvent, ou en tout cas le sens commun des catégories qu'on fréquente.
2: Oui, bien sûr.
1: Parfois, vous allez dans le sens du sens commun populaire, mais celui, on l'entend peu. Et donc, vous êtes obligé vous êtes dans un milieu, voilà. Donc, moi, dans la gauche, j'ai jamais été de gauche, curieusement. Vous voyez ce que je veux dire? J'ai jamais été de droite non plus, d'ailleurs, mais j'ai jamais été de gauche. Et ça m'a jamais intéressé, ces catégories-là. Et quand j'ai vu que dans Michéa, justement, rappelle que d'ailleurs que Marx n'utilise jamais le mot de gauche, vous voyez ce que je veux dire?
2: Oui, Michéa est favorable au socialisme français contre la gauche qui n'apparaît finalement que très récemment. Au début du 19e siècle.
1: Et qui n'est pas toujours très structurante des débats politiques, même si vous prenez par exemple la 4e République. Vous voyez, je ne vais pas vous prendre un exemple très ancien. Le régime parlementaire de la 4e République est un régime, ça me fait beaucoup penser à notre époque, c'est-à-dire que c'est pas du tout... Alors, il y a des gens qui se sentent de gauche, des gens qui se sentent de droite durant la 4e République, notamment plus de gens qui sont de gauche, en fait. Mais ce mot est plus utilisé à gauche qu'à droite. Mais, enfin, cette catégorisation de la politique, mais en réalité, la vie parlementaire n'est pas du tout organisée en fonction de cela. Et vous avez, au contraire... C'est la grande époque de la troisième force, en quelque sorte, qui exclut, je le rappelle, d'un côté... les forces patriotiques qui étaient... Alors, il y a eu des épisodes qui font que c'est compliqué, je pense, pour beaucoup d'auditeurs de Radio Courtoisie, mais le gaullisme était quand même était clairement souverainiste. Hein, voilà, donc...
2: La troisième force était une terminologie, une expression qu'on avait notamment sous le péronisme en Argentine, et dans d'autres, d'ailleurs, dans d'autres contrées.
1: Oui, mais là, je pensais simplement, si vous voulez, à l'alliance du MRP.
2: Ah, c'est plus politicien.
1: du MRP, du Parti Socialiste, et il y avait qui encore, différentes forces de droite, la SFIO, donc, pour le Parti Socialiste, qui excluait, d'une part, toute alliance ou tout accord avec, d'un côté, les gaullistes, et de l'autre, tout accord avec les communistes. Ce qui faisait que c'était un pouvoir instable et structurellement minoritaire qui a provoqué toutes sortes de paralysies parlementaires. Vous remarquerez que ce qui se passe en France depuis 2022, notamment au Parlement, rappelle beaucoup, beaucoup cette période-là.
2: Alors, on a cité Michéa, vous avez cité Christophe Guillouis, les convergences qui existaient entre leurs deux conceptions et leurs deux réalités sociologiques qu'ils peuvent interpréter dans les sondages et sur les urnes surtout. La France périphérique, la France du périurbain étant la France plutôt populaire, France ouvrière, chômeuse, des catégories plutôt précaires et d'une classe moyenne déclassée aussi. Est-ce qu'aujourd'hui, je vais être franc et je vais y aller carrément, est-ce qu'aujourd'hui le RN qui a préempté, d'ailleurs naturellement, puisque ses électeurs sont allés à 80% vers ces catégories-là aux dernières élections, est-ce que le RN aujourd'hui est en train de traverser une mutation, une mue sociale pour aller vers le libéralisme? J'explique pourquoi je pose la question. Marine Le Pen avait, me semble-t-il, un peu neutraliser cette question sans du tout l'abandonner, mais en neutraliser un petit peu la question sociale ces dernières années. Et puis, elle a rencontré les grands patrons, elle a déjeuné avec Bernard Arnault, Bardella, lui, de son côté, a rencontré les gens du CAC 40, il s'est prononcé en faveur de la privatisation du service public à la télévision. Alors, on peut toujours dire, le fait de dîner avec quelqu'un, de déjeuner avec quelqu'un, ne vous oblige pas à être d'accord avec lui, hein, bien entendu. Mais il me semble qu'il y a comme une ambiance. Alors, est-ce que cette ambiance est fausse? Est-ce qu'elle est autosuggestive? Ou au contraire, est-ce qu'elle a une part de vérité?
1: Alors, ce qui est certain, c'est qu'il y a des signaux qui sont envoyés. En réalité, ils l'étaient déjà, mais ces signaux n'étaient pas reçus. Vous voyez, on a toujours souhaité, je dis « on » parce que maintenant je suis au RN, et ça fait quelques années tout de même hein, que je suis engagé clairement du côté du Rassemblement National. Donc je continue à dire « on », même si je n'appartiens pas, comment dirais-je, réellement aux élites dirigeantes du parti, si vous voulez. Pas, voilà. Mais ce que j'observe... Et ce qui parfois ce que j'ai contribué peut-être à systématiser, eh bien, c'est qu'on s'est toujours adressé en fait aux forces économiques et y compris au patronat. Il faut bien comprendre que la ligne ni gauche ni droite ne signifie pas que le Rassemblement National soit un parti de gauche.
2: Bien sûr.
1: Une parenthèse, je ne sais plus qui disait. Qu'est-ce qu'il disait ça? Il y avait une phrase célèbre quand j'étais jeune, qu'on disait que quand quelqu'un vous dit, je crois que c'était, je sais plus quel personnage avait dit ça, un type de gauche d'ailleurs, Anatole France ou quelqu'un.
2: Non, c'est Alain qui disait, quand une personne me pose la question de savoir s'il est de droite ou de gauche, je ne peux pas m'empêcher de penser que la personne qui a posé la question est de droite. Ouais.
1: Voilà. Et alors maintenant, j'ai un peu l'impression que quand vous dites que vous n'y êtes ni de gauche ni de droite, les gens ont tendance à penser que vous êtes de gauche.
2: C'est vrai.
1: Ce retournement est assez.
2: C'est très très vrai.
1: Est assez inverse, c'est pas vrai. On y reviendra peut-être sur la notion gauche-droite. Moi, c'est un truc qui m'a toujours frappé, y compris par expérience familiale. C'est que dès que vous avez un sujet important où l'avenir du pays, la cause nationale est en cause, est en jeu, que ce soit notamment lors des guerres, tout simplement, hein, ou même lors de la décolonisation, etc., vous avez, dès que la question nationale apparaît, la notion de gauche et de droite ne fonctionne plus, en fait. Dès que les choses deviennent sérieuses, en fait, moi, je trouve que ça ne fonctionne plus vraiment.
2: Pourtant, la nation, historiquement, est à gauche. Le jacobinisme est à gauche.
3: Oui, mais ça date.
2: Le sans-culottisme est à gauche. Alors, il y a eu un déplacement après qui a fait que les forces sociales, populaires, etc., se sont davantage adressées à la gauche, et que la droite contre-révolutionnaire s'est elle-même ralliée au populisme ou à la démocratie, tout simplement, à la souveraineté nationale. Mais il y a quand même cette pesanteur sociale historique qui existe, me semble-t-il.
1: Oui, pour Charles Péguy, il se trouve que, je vous l'ai dit, on fait des podcasts, des choses sur les grands auteurs, et donc j'ai fait récemment Charles Péguy.
2: Vous voyez bien
1: la complexité,
2: bien sûr.
1: Même s'il attaque beaucoup Jaurès et son pacifisme, mais voilà. Et la guerre 14-18 a été menée par des forces politiques très largement de gauche, en fait. Enfin, en tout cas, de gauche et de droite mélangées. Ce qui a d'ailleurs été dénoncé par le Parti communiste, ceux qui allaient devenir les communistes.
2: Donc, aussi bien Clémenceau que Maurras, on pourrait dire.
1: Voilà, donc vous avez la guerre d'Algérie, etc. Vous avez, on ne peut pas dire que les socialistes aient été particulièrement, c'est eux qui appellent les Rappelés, Guimolé, tout cela. Donc vous n'avez pas, ça ne marche pas. Alors, pour revenir à notre affaire de libéralisme, les signaux qui ont été envoyés au patronat, ils le sont depuis, à ma connaissance, en tout cas, moi, depuis que je suis au Rassemblement National, j'ai toujours vu ça. Tout simplement parce que nous ne sommes pas précisément un parti de gauche ou un parti qui a la religion de la dépense publique. Qu'est-ce que la gauche aujourd'hui, et d'ailleurs, quand vous donnez, depuis 84, c'est très clair, c'est une gauche qui parle pratiquement plus de production. Cet idéal du producteur, cette figure de l'ouvrier, rappelez-vous que Jospin, Pierre Mauroy, a fait remarquer à Jospin en 2002 que pendant toute sa campagne, c'est peut-être pour ça qu'il a été battu d'ailleurs, et qu'il n'a pas pu, qu'il a été devancé par Jean-Marie Le Pen pour le second tour, Jospin ne prononce pas le mot ouvrier pendant sa campagne de 2002. Il faut voir d'où on vient. Et plus généralement, la notion de production qui était vraiment centrale. La gauche était très largement le parti du travail, qu'on le veuille ou non. Hein. Et donc, ça a disparu progressivement. Et dans les années 80, si vous prenez un peu de hauteur, vous vous rendez compte qu'on achète, à partir des restructurations de 83-84, on a, c'est quoi la grande œuvre du gouvernement Mauroy, puis Fabius, etc. D'ailleurs, et c'est pour ça que le patronat au début est plutôt content en réalité, parce que on achète les restructurations par la dépense publique. C'est-à-dire qu'on laisse les entreprises licenciées, optimisées, etc. Tant mieux, mais on le fait en prenant en charge le coût social de tout cela. Et donc, en quelque sorte, la dépense publique avec les socialistes, puis après avec les gouvernements successifs, Chirac et compagnie, eh bien, en quelque sorte, nationalise le coût social des restructurations industrielles. Voilà. Et on est mal payé de retour parce qu'au fond, on ne trouve pas... Ça aurait pu marcher, c'est à condition que la production soit développée. Ce n'est pas ce qui se produit, malheureusement, sur le long terme. Et nous, on a toujours été attachés, inversement, au Rassemblement National, qui, encore une fois, n'est pas du tout dans une idéologie de lutte des classes, et qui, surtout, refuse le raisonnement à...
2: Marine Le Pen a dénoncé le ressentiment social.
1: Voilà, le jeu à somme nulle. C'est pas parce que les gens gagnent plus que les autres vont gagner moins. C'est pas comme ça que ça se produit. Alors, on n'a pas la naïveté de croire à la théorie du ruissellement. Vous savez, c'est-à-dire que plus les riches s'enrichissent et plus les autres s'en porteront bien. C'est pas non plus comme ça que ça se passe. Mais le bonheur...
2: Mais vous n'y êtes pas qu'il y a quand même une réalité sociale, c'est l'antagonisme des classes.
1: Le bonheur des pauvres n'est pas lié au malheur des riches. Vous voyez ce que je veux dire? Donc, c'est pas comme ça que ça se produit. Et surtout, quand vous rencontrez le patronat, c'est pas la même si c'est des gens qui gagnent, en l'occurrence, qui peuvent gagner beaucoup d'argent. La question que vous vous posez n'est pas de savoir s'ils sont riches ou pas, mais est-ce qu'ils contribuent à la production dans le pays? Que vous vous posez n'est pas de savoir s'ils sont riches ou pas, mais est-ce qu'ils contribuent à la production dans le pays. Et quelqu'un comme Arnaud.

0: pas de personne, et surtout pas la gauche d'ailleurs, n'est d'un projet révolutionnaire, contrairement à ce qu'on dit. La gauche, maintenant, c'est devenu le parti de tous ceux qui profitent, directement ou indirectement, de la dépense publique. Et je crois qu'on est tous assez convaincus que cette omniprésence de l'argent public partout, y compris à travers la prime d'activité, vous voyez, pour contribution au paiement des bas salaires, la CICE, etc. Il y a un argent public qui est déployé partout. Personne n'est vraiment libéral en France, si vous faites attention.
1: Le libéralisme ne marche pas en France.
0: Voilà, hein. Et personne ne peut être tellement plus
1: le
0: social.
1: Le vrai libéralisme.
0: Et ouais. Personne ne peut être tellement plus social que en France que ce qui existe déjà. Vous avez, je vous donne un exemple. Il se trouve que je suis délégué départemental dans les Hautes-Alpes. Il y a eu une campagne municipale menée par le Rassemblement National récemment à Gap. D'après ce que j'ai vu, à Gap, donc ville moyenne, 40 000 habitants, préfecture, vous avez 48% de la population active qui relève directement du secteur public. Et plein de gens. Pourquoi pas ? Et un grand hôpital, qui est le principal employeur, c'est ce qui est très bien montré par Jean Fourquet dans ses bouquins. Vous avez l'hôpital, vous avez, et je m'en réjouis d'ailleurs, une caserne, le 4e régiment de chasseurs, pour être précis, qui est très actif dans les OPEX. Vous avez un tribunal, etc., etc. Vous arrivez à près de la moitié de la population active d'une ville moyenne tout à fait représentative de la France, qui appartient au secteur public. Et nous ne comptons pas là-dedans tous ceux qui, ayant une activité privée, reçoivent des subventions, des trucs. Il y a un argent public énorme qui est dépensé. Alors c'est nous, on veut pas le remettre. Enfin, on veut le réorienter. C'est très très clair. Plus, vous avez aussi dans ces départements comme le mien, vous avez aussi une classe politique qui est très nombreuse sous l'effet, comme la population, par rapport à la population, sous l'effet de la décentralisation. Moi, tout ça, si vous voulez, ça me, comme vous avez compris, j'étais pas un ultra-libéral, mais moi, je n'ai aucune satisfaction particulière, si vous voulez, à avoir une dépense publique qui, à la fin, est payée, en plus, par la dette.
1: Mais est-ce que vous croyez pas qu'il y a quand même un autre problème? Quand vous dites, je ne suis pas un adepte, ou je ne crois pas à la théorie du ruissellement pour montrer que vous n'êtes pas libéral, on pourrait parler d'un contre-ruissellement dans les licenciements qui sont pratiqués par les multinationales vis-à-vis des travailleurs. On pourrait parler de la bulle spéculative qui fait que de plus en plus de riches s'enrichissent à mesure que de plus en plus de pauvres s'appauvrissent. Est-ce qu'il n'y a pas là quand même des inégalités sociales qui sont... Il ne s'agit pas de tomber dans l'égalitarisme, mais est-ce qu'il n'y a pas des inégalités sociales qui sont de plus en plus odieuses pour les Français ?
0: Oui, les inégalités sociales sont très importantes, et notamment... Alors, les inégalités de revenus, c'est mesuré par l'indice de Gini, pour être très précis, ça ne s'accroît pas en France, contrairement à ce qu'on raconte la gauche, etc. Ça, c'est pas vrai. Ce qui se différencie, et notamment les revenus du travail, qui sont assez écrasés, en fait, hein, et assez redressés. Bon, pourquoi pas ? Le problème, c'est que les inégalités de patrimoine, notamment en raison de la spéculation immobilière, sont très importantes. Alors, comme disait Hegel, je crois, le réel est rationnel et le rationnel est réel. On va revenir sur le réel. Bah, il se trouve que j'ai suivi très attentivement, alors indirectement par des récits, parce que à l'époque j'étais beaucoup plus à Paris que je ne le suis aujourd'hui, donc j'étais pour l'essentiel sur les actes, j'ai dû faire une vingtaine d'actes, vous voyez, de ce qu'on appelait les actes, donc les samedis, des Gilets jaunes, là sur les Champs-Élysées, etc. Et puis je me suis quand même beaucoup documenté, puis j'ai essayé de suivre aussi ce qui se passait dans les Hautes-Alpes, etc. Bon. Moi, ce qui m'a frappé, c'est que voilà, vous avez un mouvement social très intéressant, un mouvement étrange, mais un mouvement avec une participation massive des actifs, j'allais dire des salariés, mais c'est pas vrai, des actifs, c'est-à-dire salariés et indépendants du secteur privé. Il trouve que je connais bien les manifestations parisiennes, il y avait quasiment personne de gauche, et à Paris, vous avez énormément d'étudiants, de profs, etc. Ils étaient pas là, c'était très clair. Alors j'ai vu quelques militants en CGT, mais qui étaient plutôt dans des secteurs du privé, justement, qui avaient désobéi à leur centrale pour venir sur les Champs-Élysées, et tout le public du 11e arrondissement, du canal Saint-Martin, tout le public de Nuit Debout était absolument absent de ce mouvement qu'il condamnait d'une certaine manière. Alors maintenant, il le récupère d'un point de vue mémoriel, mais en réalité, sur le moment, il n'était pas là. Vous aviez un contenu social très fort dans ce mouvement, et notamment la question du pouvoir d'achat.
1: Oui.
0: Mais pas avec les solutions traditionnelles de la gauche. Les gens ne réclamaient pas davantage de droits sociaux, etc. Ils ne comprenaient pas, ils ont raison, pourquoi ils payaient beaucoup de taxes, parce qu'encore une fois, le mouvement part d'une taxe sur le carburant. Beaucoup de taxes.
1: Il y a aussi la TVA avec les produits de première nécessité.
0: Absolument. Et pourquoi ils comprenaient bien que les dépenses contraintes étaient importantes, qu'ils avaient, que les choses étaient chères, qu'ils s'en sortaient pas.

0: Et donc ça, ils avaient cette colère profonde. Mais cette colère, elle ne se traduisait pas par la réclamer des mesures de gauche. Alors, ils constataient aussi, ça c'est important, parce qu'ils viennent de la France périphérique, ils constataient aussi, ce que tout le monde constate, c'est que, alors même que la dépense publique est très forte, vous avez des fermetures de services publics un peu partout. Par exemple, vous avez des trajets en train qui sont chers, des choses comme ça. Ça, ils le constataient. Mais ils en avaient pas une truc. Je prends un exemple très très clair, un épisode très clair. Vous voyez que vous savez que bon, ils s'en prenaient aux symboles de l'État, y compris aux sous-préfectures. Alors, moi, j'étais pas là, hein, j'étais à Paris. Mais enfin bon, ils s'en prenaient aux symboles de l'État. Ils avaient bien sûr une très forte détestation de Macron et de son gouvernement de l'époque, d'Édouard Philippe, pour ne pas le nommer. Mais inversement, un jour, on est passé par l'avenue Bosquet. Le cortège des Gilets jaunes, moi je suis ça qui intérêt, et puis on passe devant ce grand immeuble qui est l'immeuble du MEDEF.
1: Ouais.
0: Et ça se voyait que c'était l'immeuble du MEDEF. Vous voyez, bon, ils n'avaient pas mis des banderoles pour marquer nous sommes le MEDEF, mais enfin quand même ça se voyait. Et quand vous, voilà, le cortège s'écoulait lentement, les gens avaient parfaitement le temps de réaliser. Et si vous voulez, pour un oui, pour un non, les gens se mettaient en colère, criaient des slogans hostiles, parfois un peu, comment dirais-je, rabelaisiens dans le libellé. Et pour ne pas dire plus,
1: c'est un euphémisme.
0: Voilà. Et là, silence total. En fait, c'était pas leur problème. Et plus largement, ça me fait plaisir d'être chez vous pour pouvoir en parler. Plus largement, il se trouve que je suis en contact moi-même avec des représentants du patronat, etc. Moi, encore une fois, je suis pour l'activité économique. Et le travail, la production, moi, ça m'intéresse. C'est pas la même chose que l'argent, vous comprenez.
1: Oui. Et vous n'êtes pas un partisan de la décroissance. Vous dire les choses très franchement.
0: Ni de la décroissance, ni de la collectivisation. Donc, vous voyez, le problème n'est pas là.
1: Oui.
0: Mais vous n'avez jamais eu aussi peu, et c'est le patronat qui m'en parlait précisément, le patronat voilà, national, il le constate. Vous n'avez jamais eu aussi peu de jours de travail perdus pour fait de grève qu'actuellement. Vous n'avez plus de grève, pour ainsi dire, dans le secteur privé. Et de mon point de vue, c'est très mauvais signe. Je vais vous le dire, parce que s'il n'y a plus de grève dans le secteur privé, alors vous avez des grèves dans le secteur public, quand ils peuvent le faire, mais encore une fois, il y a très très peu de jours de grève. Hein. C'est pas du tout nos problèmes économiques actuellement, ils sont pas liés au fait qu'on fasse grève. Hein. Ça, c'est des trucs qu'on raconte parfois dans certaines presses conservatrices, mais c'est pas vrai, parce qu'il n'y a jamais eu aussi peu de grèves. Alors que dans les années des Trente Glorieuses, vous aviez énormément de mouvements revendicatifs. Et quand il y a des grèves dans le secteur privé, c'est surtout des grèves avec occupation des locaux. Quand une usine ferme, c'est en fait pour négocier un plan social dans les meilleures conditions. Mais des grèves revendicatives. Et quand moi j'étais à l'époque, j'étais enfant, etc. Mais je me rappelle qu'avoir assisté à des usines occupées, etc. Dans les années 70, vous aviez des grèves revendicatives où les gens. C'est mauvais signe qu'il n'y ait plus de grève parce que vous avez une grève quand vous avez une lutte pour un meilleur partage de la valeur ajoutée, en tout cas au profit des salariés. Mais aujourd'hui, c'est plus le cas du tout parce que d'une part, vous avez une valeur ajoutée qui n'est pas forcément, vous avez vu, la croissance du PIB par habitant est actuellement inférieure à 1%, c'est lamentable. Et certains disent même qu'elle est négative. Bon, après, ça dépend de comment on interprète les statistiques, mais enfin, elle est très très faible. Notre production, notre augmentation de la du PIB par habitant est très faible, alors que dans les années 70, c'était 6, 7% par an. Vous voyez, donc là, il y avait, comme disait Bergeron à l'époque, du grain à moudre. Eh bien, Bergeron, je le rappelle pour tous nos auditeurs, c'était
1: l'ancien du
0: dirigeant de la force ouvrière.
1: Ouais,
0: c'est comme très modéré.
1: Ouais.
0: Mais la force ouvrière, qui était très modérée, qui n'était pas du tout révolutionnaire, était très revendicative. Vous voyez ce que je veux dire? Parce qu'il y avait du grain à moudre, justement. Il y avait de la production, enfin, de la richesse produite qui permettait un combat social assez important. Aujourd'hui, il n'y a plus rien. Et en fait, les gens, il n'y a plus tellement de gains de productivité, etc. Ce qui fait que les gens ne se battent pas pour cela. Bon, vous avez des restructurations, ce qui fait que l'emploi maintenant, c'est beaucoup plus dispersé. Et enfin, ce que réclament souvent les gens, c'est des aides de l'État. Comme la prime d'activité, vous voyez l'augmentation de la prime d'activité, les trucs. Donc tout renvoie à l'État, ce qui est à mon avis très très mauvais signe. Et c'est pour ça que la question du libéralisme ou des rapports de force sociaux se pose en des termes qui n'ont plus rien à voir avec notre référent des années 70.
1: Alors au-delà du marché de l'État, quelle est précisément cette troisième force ou cette troisième voie qui vous semble être celle qui pourrait émerger au sein du mouvement national?
0: Alors, le Rassemblement National, dans son rapport à l'économie, est très proche, j'ai trouvé, encore une fois, du gaullisme. Le gaullisme, avait un projet de justice sociale qui passait, vous savez, par la participation.
1: Oui.
0: C'est même là-dessus que, avec la régionalisation, c'est là-dessus que tombe en apparence le général de Gaulle, mais ça a dû jouer dans sa chute.
1: Participation à la gestion et aux bénéfices.
0: Hein. Voilà. Au référendum de 1969, qui a lieu, donc il y a un projet étrange sur la régionalisation, puis il y a ce projet de participation. C'est vrai qu'une bonne partie du patronat de l'époque était contre, parce que ça réduisait donc dans la coalition très diversifiée, allant des gauchistes à une partie du patronat qui abat en quelque sorte le général de Gaulle en 1969. Vous aviez aussi ce rejet de la participation des salariés au bénéfice de leur entreprise. C'était une forme de résolution du conflit capital-travail à l'époque.
1: Ouais, hein.
0: Mais encore une fois, est très inspiré de la doctrine sociale de l'Église.
1: De la co-gestion, etc.
0: Voilà. Et donc, mais c'est encore une fois, c'était une époque où il y avait une époque bénie, où il y avait une production très forte. Mais le général de Gaulle, dès le départ, il écrit des choses là-dessus tout le temps, avant même d'être au pouvoir, ou bien durant sa traversée du désert, il est passionné par la production. Alors que c'est un militaire, il vient d'un milieu, vous voyez, assez traditionnaliste, etc. Parce que, non, et il est passionné par la production, il est passionné par la justice sociale, non pas comme une fin en soi, mais comme une façon de solidariser toutes les catégories sociales à la cause nationale. Et ce qui l'intéresse dans la production, parce que bon, l'économie, c'est pas vraiment son truc, c'est que c'est la condition de l'indépendance et de la grandeur nationale. Et un de ces, une des choses dont il est très fier en tant que président de la République, c'est qu'en 1965, de mémoire, l'État français a remboursé toutes ses dettes. Il n'y a plus de dettes publiques. Et les budgets sont évidemment à l'équilibre à l'époque, sont même suffisamment excédentaires pour qu'on rembourse tout. Ce qui nous permet ensuite d'avoir une politique étrangère indépendante et de nous opposer aux Américains. On ne peut sortir de l'OTAN.
1: En 69
0: En 65.
1: 65
0: ah, c'est avant 69. Et non, en 69, ouais. C'est là où il chute, justement.
1: Oui, à cause du Sénat, etc. Voilà.
0: Et on ne peut dire aux Américains, ce que vous faites au Vietnam, c'est pas génial, etc. Enfin, vous allez dire, vive le Québec libre. Et ce genre de manifestation d'indépendance, plus ou moins réelle, en tout cas, quand même, on sort de l'OTAN, quand même. Parce que on a des finances qui sont dans le vert. Vous voyez ce que je veux dire? On n'a plus de dettes. Le problème qu'on a, c'est que de le bloc élitaire au pouvoir, qui n'a pas l'indépendance nationale au cœur. C'est pas son sujet. Son sujet, c'est de prospérer dans l'univers de mondialisation. Bon, cet univers, il existe, hein, mais de se conformer en quelque sorte. Bah, si on gagne de l'argent par les multinationales ou pas, qui viennent racheter une entreprise française, et alors, en quelque sorte, vous voyez ce que je veux dire.
1: Alors sauf pour ceux qui sont concernés, qui sont licenciés.
0: Voilà, mais bon,
1: là, c'est tout à fait
0: une sorte de bourgeoisie française, s'en accommode, etc. Ouais. Nous, on s'en accommode pas précisément, parce que nous, notre projet est national, et c'est pour cela que nous sommes, comme le général de Gaulle, attachés à cette grandeur nationale et donc à toutes les souverainetés. On est resté un parti qui défend toutes les souverainetés. Et c'est pour ça que, sur les dossiers économiques, vous avez des gens comme Jean-Philippe Tanguy,
1: oui.
0: Qui vient donc du Pont-Aignan, ou bien comme Alexandre Loubet, qui vient du même endroit d'ailleurs, comme Gallois, qui vient aussi de famille souverainiste, comme Durvy, qui vient d'une certaine manière aussi d'une certaine forme de souverainisme, etc. Tous ceux qui parlent...
1: Thionnet n'est pas non plus complètement éloigné de cette perception, bien qu'il soit plus identitaire. Hein,
0: Oui, bien sûr, mais oui, vous avez...
1: Il y en a un certain nombre.
0: Mais il est moins sur les questions économiques, me semble-t-il, actuellement.
1: Plus sur l'écologie, oui.
0: Voilà. Et donc, pour parler des gens qui parlent économie, etc., on peut pas dire qu'ils aient un passé spécialement libéral, mais si injecter davantage, vous appelez ça libéralisme, pourquoi pas, j'ai cité Deng Xiaoping, là, qu'importe qu'une souris... C'est quoi déjà qu'un chat soit noir ou blanc pourvu qu'il attrape les souris. C'est à peu près ça, si vous voulez. D'ailleurs, Deng Xiaoping le faisait aussi pour la grandeur de la Chine. Vous voyez, je prends des exemples assez éloignés. Mais l'important, si vous voulez, donc on s'inspire pas de Deng Xiaoping, hein, je rassure tout le monde, mais vous avez, ce qui est intéressant dans ces parallèles un peu audacieux, c'est tout simplement le fait que s'il faut injecter davantage de libéralisme, pour rétablir la production qui est la condition de l'indépendance du pays, c'est décisif. Et si vous abusez, et si vous me poussez en retranchement, je peux même vous développer la théorie d'ailleurs qui est inspirée par la Chine, l'exemple chinois, vous savez, l'opposition entre bourgeoisie nationale et bourgeoisie comprador, mais c'est encore un autre problème.
1: Ouais, c'est encore un problème. Voilà. Alors tout à l'heure, vous souriez quand je vous parlais de la décroissance, vous m'avez répondu aussi ironiquement en me disant « je ne suis ni adepte de l'un ni de la collectivisation non plus ».
0: Ben non, bien sûr.
1: Tout dépend de ce qu'on appelle la décroissance. La décroissance, c'est le projet qui est de dire « la production et la consommation à l'infini, ça ne peut pas marcher dans un système fini ». et que l'abondance, la croissance infinie, le pillage des ressources naturelles sur le plan national, continental, mondial, pose un vrai problème aujourd'hui. Alors évidemment, quelqu'un qui prône la justice sociale peut aller de pair avec cette écologie-là, mais en revanche, est-ce qu'un État régulé par le marché ou un marché régulé par l'État, est-ce qu'elle ne peut pas arriver à cette décroissance qui peut être aujourd'hui une des meilleures clés pour appréhender la mondialisation libérale qui se déchaîne dans le monde?
0: Je crois que la décroissance, d'un point de vue très prosaïque, je viens de vous parler de l'augmentation du PIB ou sa non-augmentation actuelle, la décroissance, nous la subissons en quelque sorte, en tout cas la non-croissance...
1: Ça c'est la récession, c'est autre chose.
0: Nous la subissons. Alors sur la question de l'écologie et de l'environnement, alors c'est une question que, alors moi, c'est pas ma culture personnelle, pour tout vous dire. Vous avez entendu quelques références que je peux avoir, etc. Mais ça, c'est pas quelque chose qui me, sur lequel j'ai des références théoriques très fortes. Même si j'ai choisi d'habiter dans une zone hyper rurale, etc. Donc, d'avoir moi-même des animaux, etc. De
1: vivre. Ah bah écoutez, je vous félicite.
0: De vivre dans
1: une. Nous sommes deux.
0: Voilà. Donc, de vivre aussi dans un rapport d'ailleurs très michéen. Si
1: et
0: vous
1: oui,
0: voulez,
1: c'est ce que j'allais vous dire. Vous êtes très michéen, décidément.
0: Et avec, y compris avec des formes de troc, vous
1: parce
0: savez.
1: Qu'il vit dans les Landes.
0: Ouais. Oui, moi c'est les baronnies, mais vous avez également des échanges, comment dirais-je, non monétaires en quelque sorte.
1: Des échanges locaux, par
0: avec
1: exemple.
0: Les chasseurs, avec les agriculteurs, tout cela, voilà, exactement. Il y avait des formes. Alors, c'est des gens qui votent pas tellement pour moi comme candidat aux élections législatives, malheureusement, mais vous avez aussi des formes. Alors, c'est plus dans les milieux que, mais faut pas être caricatural dans la vie. Vous voyez, vous avez des formes de néo-ruraux ou de gens d'ailleurs de la ruralité qui développent des agricultures bio, etc., des marchés. Vous avez, y compris près de chez moi, un centre de vente de producteurs locaux. Alors, c'est clairement une culture qui est plutôt gauchisante, on va dire, mais de fait, ils travaillent.
1: Voyez, si l'enracinement est une valeur de droite, elle est plutôt à droite, justement, cette valeur-là. Mais elle est défendue, malheureusement, aujourd'hui, par la gauche.
0: Ça fonctionne, vous voyez, c'est ça. Et c'est pour ça que moi, ces trucs de droite et de gauche, moi, je suis toujours assez prudent, parce que je vois que, concrètement, vous avez des gens qui font un travail dans la ruralité, qui encore une fois sont peut-être vont manifester avec les antifa contre ma candidature,
1: mais en réalité, qui font de bonnes choses.
0: Mais souvent les gens se trompent hein, sur ce qu'ils vivent.
1: Nous-mêmes, pour faire écouter ça, c'est très difficile.
0: Et voilà. Et donc vous voyez des gens qui de fait travaillent, mettent en valeur le territoire, font fonctionner des petites épiceries. Alors ils sont un peu subventionnés, mais sincèrement, vous maintenez ça. Le parti, le Rassemblement National. N'a pas du tout une image écologique et c'est dommage alors même qu'il propose des choses qui sont fondamentales pour l'environnement. Quand vous défendez l'énergie nucléaire, c'est donc une énergie décarbonée. Et c'est par rapport aux énergies intermittentes qui elles-mêmes sont assez polluantes ou par rapport bien sûr à l'énergie fossile, tout ce que vous faites pour défendre le nucléaire et pour défendre l'énergie hydraulique, l'hydroélectricité. Alors, je vous parle, excusez-moi, je vais faire mon numéro de haut alpin, mais c'est la réalité. Nous avons la plus grande, dans les Hautes-Alpes, nous avons la plus grande retenue d'eau artificielle d'Europe, à savoir le lac de Sarponçon. Très belle œuvre d'ailleurs de la 4e République et qui, à la fois, c'est une œuvre totale. Vous avez un centre de tourisme, avec etc. Vous avez l'irrigation et vous avez donc qui permet à l'agriculture dans la vallée de la Durance de se maintenir et de se développer. Et vous avez enfin une production d'électricité parfaitement écologique. Bon, vous voyez, c'est le bon côté des Trente Glorieuses avec des trucs là, voilà, vous produisez de l'énergie, vous produisez de l'agriculture, vous produisez du tourisme et dans des conditions environnementales ben, parfaites. Nous on a ça déjà, on a cette question centrale de l'énergie, du prix de l'énergie qui peut nous permettre de relancer la croissance en faisant payer l'énergie, c'est un peu le sang de l'économie et là-dessus bon c'est Jean-Philippe Tanguy qui est en pointe là-dessus, mais en fait tout le parti est là-dessus, sur le fait que de récupérer notre souveraineté sur la fixation du prix de l'énergie. Vous savez, on paye le prix. Nous, on a un atout en France, c'est que c'est ce plan du nucléaire qu'on doit là aussi au général de Gaulle en grande partie, ou le plan Messmer pour être précis, eh bien, nous doit donner un atout extraordinaire, qui est d'avoir une énergie qui est peu chère. On a sacrifié cet atout sur l'autel européen, et maintenant on subit un prix européen de l'énergie qui, si je comprends bien, est d'abord calculé sur le prix du gaz. Alors ça arrange certains de nos partenaires, notamment, ou partenaires et concurrents, notamment les Allemands, mais pour nous c'est catastrophique. Donc déjà, en défendant l'énergie nucléaire, en matière économique, on a à la fois un atout économique, un atout écologique. Par ailleurs, quand on s'oppose, et là-dessus, nous n'avons pas faibli, c'est le moins qu'on puisse dire, à des traités internationaux, des traités inégaux, si j'ose dire, c'est-à-dire des traités comme le Mercosur,
1: oui,
0: qui favorise, dans une logique européenne qui est vraiment la logique des multinationales, qui favorise les échanges avec la Nouvelle-Zélande, donc les antipodes, avec des coûts de transport terribles, une spécialisation de l'agriculture au niveau mondial qui ravage des pays entiers de ce qu'on appelait autrefois le tiers-monde et qui affaiblit à son tour notre agriculture. Nous sommes en train de perdre un autre atout qui était notre souveraineté alimentaire. Nous importons dans tous les secteurs. Nous sommes, je crois que le solde agricole est en train de, n'est pas loin de devenir négatif. Enfin, c'est dramatique. Eh bien, quand vous défendez l'agriculture, quand vous faites du protectionnisme agricole, ou simplement quand vous refusez, parce que protectionnisme agricole, nous, on exporte aussi, mais quand vous refusez l'obligation qu'on a de pratiquer un libre-échange avec des gens qui ont des normes sociales et des normes écologiques beaucoup plus basse que les nôtres, et que donc vous dévastez notre notre agriculture, tout ça pour permettre aux Allemands de parce que ces traités en fait sont toujours des traités qui englobent, parce que si on comprend pas ce qui se passe, qui englobent toute une série de secteurs. Donc la France laisse sacrifier son agriculture dans des négociations internationales avec des pays émergents, etc., comme le Brésil, tout cela, qui en fait favorise dans des termes des négociations très complexes, secrètes, cachées à ce qui existe de démocratie européenne, pour ainsi, avec toutes les critiques qu'on peut faire au Parlement européen, mais
1: un oxymore.
0: Mais voilà, mais même eux n'ont pas accès aux négociations. Et après, à la fin, c'est incroyable quand on dévoile la façon dont se passent les négociations commerciales au niveau européen, c'est dramatique. Et après, vous êtes, la Commission vous sort ça aux parlementaires et vous êtes placé dans on vous impose de devoir dire oui ou non. Et si jamais vous dites non, vous passez pour un affreux nationaliste. Et là, on est en train de dévaster notre agriculture et notre écologie. Donc c'est vrai que là-dessus, alors je peux pas en dire trop parce que vous savez...
1: Mais j'ai des questions encore à vous poser.
0: C'est à la sortie de l'été qu'on va avoir des choses, mais préparez-vous à des choses, à un propos beaucoup plus offensif sur l'écologie et l'environnement.
1: Ah, très bien. Alors, nous passons à Bobineau et on se retrouve tout de suite après.
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1: Voilà, on se retrouve avec Jérôme Sainte-Marie, politologue, sondeur et essayiste, qui est le responsable RN, Rassemblement National de Campus Emera, site de formation théorique. Nous attendons le camarade Andrea Cotarac, porte-parole du RN, membre du cabinet de Marine Le Pen. S'il n'appelait pas, je le convaincrais de venir dans un mois, mais je ne vais pas faire toutes des suites sur ce thème du RN, le Rassemblement National évolue-t-il vers le libéralisme. Alors, on va quand même donner après, de manière très pratique et très réaliste, quelles sont les réalités programmatiques du RN aujourd'hui en matière économique et sociale. Mais puisque vous parliez d'écologie, Marine Le Pen, il y a quelques années, prônait un certain localisme, une certaine économie de proximité, auto-centrée, enracinée, et allait jusqu'à se prononcer pour toutes les formes de coopération économique, sociale, écologique qui pouvaient se faire à la base dans les zones rurales ou urbaines. On l'entend un petit peu moins en parler. Est-ce que c'est ça dont vous voulez nous parler quand vous parlez d'offensive, ou est-ce que c'est quelque chose d'autre? Est-ce qu'elle a changé là-dessus?
0: Ah, je crois pas du tout, hein, sincèrement. Alors, on parle de beaucoup de choses, si vous voulez, mais je crois que là-dessus, on est resté sur le même angle. C'est vrai que on va parler du libéralisme après tout ça, parce que là-dedans, il y a beaucoup d'effets d'image en réalité. De la même manière, le Rassemblement National a une image plutôt qui est construite largement par nos adversaires ou par certains milieux, etc., qui, de la même manière qu'ils avaient caricaturé les Gilets jaunes, nous caricaturent comme le parti de la bagnole et compagnie. Vous voyez ce que je veux dire?
1: Oui, c'est... puis un parti jacobin.
0: Mais ça, c'est oui, ça pourquoi pas, mais c'est...
1: on voit l'ancien chevènementiste qui pointe son nez.
0: Là-dessus, il y a beaucoup de sensibilités, cultures différentes, mais voilà. Vous avez, ah ça que moi je suis là-dessus. Vous savez, on a parti que une grande référence. On a des gens comme Richelieu, on a des gens comme Colbert.
1: Aïe, on va pas s'entendre là.
0: Comme Beaumont, etc.
1: Mais c'est vous l'invité.
0: On est plutôt, si vous voulez, on n'a pas le. Je crois que la grandeur du pays passe aussi en France par la grandeur de l'État. Donc ça, c'est
1: et pas. Centralisation, vous croyez.
0: C'est pas très grave, voilà. Donc, et l'écologie, oui. Alors,
1: et le localisme.
0: Nous, on est vraiment le parti, parce que moi, encore une fois, moi, je suis pas un économiste, hein, ni un idéologue. Moi, je suis d'abord un sondeur, et donc, ce qui m'était mon cœur de métier, si vous voulez, c'est la sociologie électorale. La sociologie électorale, elle est très spectaculaire, hein, donc depuis quelques années. Et nous, on est vraiment le parti des actifs du secteur privé. Oui, on a évidemment des retraités, on a des salariés du secteur public, etc. Mais notre zone de force, si vous voulez, c'est les actifs, toutes, comme les Gilets jaunes, d'ailleurs le débouché électoral des Gilets jaunes a souvent été le vote Rassemblement National, c'est ceux qui produisent dans le secteur privé. Donc, et souvent, des gens qui sont confrontés, notamment quand ils sont artisans, commerçants, petits patrons, tout cela, ils sont confrontés à des normes très contraignantes. On a cette culture et je pense que ces normes sont excessives. Une fois, moi, je suis pas d'un libéralisme échevelé, etc., mais on a des normes qui sont excessives, qui sont souvent incompréhensibles, qui sont maintenant d'origine, qui sont en plus souvent des normes qui sont des transpositions de normes européennes.
1: Oui.
0: On pratique, nous, la sur-transposition des normes, en plus. Et donc, c'est des normes qui non seulement sont mal adaptées, mais qui n'ont même pas la légitimité démocratique, puisqu'en fait, c'est des normes qui sont importées, en quelque sorte, et qui correspondent pas à nos réalités. Donc, on a effectivement une protestation contre ce que Jordan Bardella, c'est lui qui en parle le plus, appelle l'écologie punitive, etc. Donc, ça me paraît tout à fait légitime. Ce qu'il va falloir développer, parce que c'est peut-être pas encore assez présent, même très certainement pas assez présent. Je pratique pas la langue de bois.
1: C'est pour ça que je vous pose la question.
0: il faut qu'on ait un discours beaucoup plus lisible sur l'écologie et l'environnement. Donc ça va être un thème important, je crois, à la sortie de l'été. Je ressens très fortement, d'une part, parce que j'ai une sensibilité là-dessus, même si j'ai pas de culture écologiste, et même si, comme beaucoup de Français, je suis totalement dégoûté par le spectacle de ce qu'on appelle l'écologie politique en France. On ne dira jamais assez le mal qu'a fait Europe Écologie Les Verts à la cause environnementale et à la cause de l'écologie en France, par une caricature sociétale. Et eux, justement, vous en parliez tout à l'heure, eux, ils refusent de comprendre que le libéralisme échevelé, y compris culturel, amènera tous les libéralismes et que leur mondialisme est le principal adversaire de l'écologie. Donc nous, on doit, et c'est vrai qu'il y a un effet de miroir où comme les gens détestent ce spectacle lamentable de l'écologie politique, ils en viennent à décrier. Mais nous, on a un discours, pour le coup, sur le climat qui est tout à fait clair. On est totalement opposé au climato-scepticisme, vous voyez, ce genre de choses. On est parfois accusé de ça, c'est entièrement infondé. On est favorable à une énergie décarbonée, on est favorable opposé à ces traités qui, encore une fois, ravagent la planète et ravagent notre agriculture, etc. Après, il faut trouver un compromis, c'est toujours difficile, entre le maintien et le développement de l'agriculture française, et donc ça veut dire aussi des produits chimiques, hein, très clairement, et le maintien de l'écologie. C'est pas facile. Mais en politique, dès que vous commencez à aborder la question de l'exercice du pouvoir, rien n'est facile.
1: Et puis peut-être aussi la conjugaison de l'État au sommet et d'une certaine proximité culturelle enracinée à la base, parce que l'État a souvent abrogé les cultures enracinées dans le passé. En même temps, il est difficile de faire abstraction de l'État national. Donc, comment faire pour que cet État national soit respectueux des identités ethnoculturelles qui existent présentes sur notre sol, sachant qu'un État tentaculaire et un marché prédateur sont en train aujourd'hui de faire des ravages, notamment en France, mais en Europe et dans le monde.
0: Oui, alors c'est une sensibilité que je respecte et comme nous tous, j'ai lu Pasolini qui avait écrit des belles pages sur l'éradication des cultures régionales en Italie.
1: Oui.
0: Mais justement, Pasolini, il écrit ça dans les années 60. Et déjà à l'époque, via la télévision notamment, il constatait la disparition des dialectes, de beaucoup de spécificités régionales qui étaient pourtant très fortes en Italie. Il faut bien voir qu'on est dans un pays, la France, qui est centralisé depuis très longtemps. d'après Alexis de Tocqueville, depuis même avant la Révolution, donc l'ancien régime, et qui a travaillé, donc c'est pour ça que vous avez réagi à Richelieu sans doute, qui a travaillé à la centralisation autoritaire depuis très très longtemps. Et de fait, vous avez eu aussi la mondialisation, l'américanisation très bien décrite par beaucoup de gens, mais cette description a été actualisée par les récents livres de Jérôme Fourquet, cette importation de comment dirais-je c'est la célèbre histoire d'Halloween qui Halloween, moi je ne savais pas que ça existait quand j'avais 15 ans si vous voulez, puis aujourd'hui je crois que je suis le seul à ne pas la pratiquer quasiment, vous voyez ce que je veux dire, dans mon environnement. Donc vous avez effectivement cette acculturation via la etc qui fait que de fait ces cultures locales sont existent plus ou moins fortement selon les endroits. Ça aussi Michel le décrit.
1: Bien sûr. Mais la Bretagne, la Corse, la Bretagne, l'Alsace, le Pays Basque sont
0: démonétisés.
1: Voyez.
0: C'est un autre chantier, c'est qu'en plus on est piégé par nos institutions, c'est-à-dire que ceux qui ont une sensibilité, disons, même si ça correspond pas à la réalité historique, mais enfin bon, pour me faire comprendre, girondine.
1: Oui, à mon avis, ça correspond pas parce que les Girondins se sont alignés sur les Jacobins. Et les fédéralistes, en fait,
0: c'est les Jacobins qui se sont alliés sur les Girondins. Historiquement, qu'est-ce que les Girondins étaient tout à fait centralisateurs.
1: Mais
0: fait,
1: les Girondins ont perdu au profit des Jacobins.
0: Oui, parce qu'en fait, il y a eu des émeutes. Ils n'ont pas réussi à prendre le pouvoir au niveau national. Il y a eu des insurrections locales, et donc on croit que les Girondins étaient le parti Girondin était Girondin au sens actuel, mais c'est pas vrai en fait. Hein, c'est une image historique.
1: Oui.
0: Michel Onfray ne le sait pas visiblement, mais il devrait se renseigner.
1: Et c'est peut-être pour ça qu'il se dit Girondin et fédéraliste. Et à mon avis, c'est pas la même chose.
0: Non,
1: parce que le fédéralisme de Maurras, le fédéralisme de Mistral, le fédéralisme provençal, le fédéralisme des Félibriges, le fédéralisme décentralisateur et les cultures enracinées, les identités populaires, etc. Vous avez comme quelqu'un comme Alain Benoît, par exemple aujourd'hui, qui est toujours très défenseur et fervent partisans de ces cultures, pas seulement à l'échelle nationale, d'ailleurs, à l'échelle du monde, de la cause des peuples et des peuples différenciés face au rouleau compresseur de la mondialisation et au nationalisme jacobin qui est à plus petite échelle ce qu'est la mondialisation américaine en centré.
0: Alors malheureusement ou heureusement, ça dépend des situations, les réalités sociales et humaines évoluent avec le temps. Les problèmes ne se posent pas de la même façon aujourd'hui qu'en 1900. Et donc, vous parlez des Félibriges, je ne sais plus qu'en quelle année c'était exactement, mais ça ne rajeunit pas.
1: On peut s'en inspirer.
0: Voilà. Eh bien, vous avez eu ce travail par l'économie, par la culture, par l'État, d'arasement en quelque sorte des différences mais qui va très très loin. Vous savez, en tant que sondeur, moi j'ai quand même beaucoup travaillé sur les données d'opinion, et c'est vrai que les dimensions, les écarts régionaux sont très faibles souvent sur les opinions, d'autant plus que notre système administratif ne recoupe pas du tout les anciennes provinces, etc.
1: Donc, oui, bien sûr.
0: Oui, mais
1: bien
0: ça
1: sûr.
0: Produit des effets, si vous voulez. Maintenant, les gens sont très attachés à des départements qui souvent et nos régions ne correspondent. Je vous prends un exemple, encore une fois, les Hautes-Alpes. Les Hautes-Alpes, comme vous le savez sans doute, c'est un territoire qui appartient historiquement à la province du Dauphiné.
1: Oui.
0: Quasiment entièrement. Et qui a été rattaché à la Provence, à la région PACA, et donc ensuite, et donc la région sud, comme on dit, je crois désormais, qui elle relève, bon, c'est grosso modo la Provence avec le comté de Nice et précisément ce morceau de Dauphiné que sont les Hautes-Alpes. Mais ça n'empêche pas les gens de se sentir aujourd'hui appartenant à la région PACA. Vous voyez ce que je veux dire?
1: Oui, mais permettre de se réenraciner dans leur patrie charnelle plutôt que dans des départements artificiels qui ne correspondent pas historiquement, ethniquement, culturellement à ce qu'ils sont, c'est peut-être aussi un défi qu'il faut prendre en compte.
0: Alors, je sais plus quand ont été créés les départements, ça devait être autour de 1790, mais oui. ce débat, on peut pas l'avoir en 2026.
1: De toute façon, ça nous emmènerait très loin.
0: Comme on l'aurait eu en 1791, vous voyez ce que je veux dire. Donc, après, ce que vous allez avoir, c'est une, est-ce que ça pourrait être mis en place d'ici aux prochaines élections régionales et départementales qui auront lieu en 2028. Vous voyez, chez moi, le sondeur et l'électoraliste n'est jamais loin. Mais je sais qu'il y a des projets quand même de simplification, au minimum de simplification, parce que c'est vrai que cet empilement est totalement incompréhensible. Enfin, et c'est incompréhensible.
1: Fausse décentralisation.
0: C'est très coûteux, oui, bien sûr, c'est une fausse décentralisation. C'est une fausse décentralisation. Alors le summum, ça a été les régions regroupées de François Hollande, où là vous arrivez à des choses qui n'ont plus rien à voir. Et donc les pays, ce qu'on appelle les pays, en fait, ne correspondent pas du tout aux régions. Donc ça, c'est un sujet très très large sur lequel on aura effectivement des choses à dire.
1: Alors maintenant, je vous pose la question, puisqu'il nous reste 10 minutes, la question générique, la question de départ, le Rassemblement National évolue-t-il vers le libéralisme ? Je vous pose la question, vous voyez, brut de fonderie, est-ce qu'aujourd'hui, le RN, Marine Le Pen ou Bardella, sont-ils en train de faire évoluer le RN vers des positions plus libérales qu'elles ne l'étaient précédemment ?
0: Mais il me semble pas. Il me semble pas, mais si à la limite ça peut nous rendre service que cette image se répande, pourquoi pas ? Parce qu'en fait, on est confronté à quelque chose qui est très... là encore une fois, ça va être le sondeur, l'homme d'opinion qui parle, quelque chose qui est assez mystérieux. C'est-à-dire que moi, je discute souvent, y compris si vous faites des études ou quand vous discutez même avec des gens qui viennent me voir ou que je connais, qui me disent « Bon, Jérôme, sincèrement, je pense que vous avez raison sur plein de trucs, l'immigration, ça va pas du tout, etc., etc., la perte de souveraineté en général, l'insécurité, tout ce que vous voulez. » D'accord. Mais quand même, hein, votre programme économique, hein, ça, c'est pas possible.
1: Ouais, on a entendu mille fois ça.
0: Ah, c'est vraiment un programme socialiste, ou je sais pas quoi je dis. Alors je dis, très bien, bon, on s'arrête tout de suite. ça m'intéresse. Alors, ça m'ennuie quand même que notre... Voilà. Alors qu'est-ce qu'il a de socialiste, notre programme économique ? Et là, il n'y a plus personne. C'est-à-dire, et les gens n'ont pas peur.
1: Non, c'est le micro qu'il faut remettre en place. Voilà, vous entendez bien.
0: Les gens, quand vous étudiez ce que disent, c'est un schéma triangulaire, vous voyez, comme vous parlez comme le philosophe Girard. C'est un schéma triangulaire.
1: Oui.
0: C'est pas que les gens aient peur de notre programme, ils ont peur de la peur qu'inspire notre programme. Je sais pas si vous me faites combien comprendre. Et en disant, mais tout le monde va, tous les industriels vont partir, les investisseurs vont pas venir. Pourquoi ? Ben parce que votre programme est socialiste. Alors, je dis, mais alors, qu'est-ce qu'il a, votre programme ? Mais j'en sais rien, ce qu'il a, votre programme, me répond-on. Mais je sais que les gens en ont peur et que les investisseurs vont avoir peur. Donc, en fait, encore une fois, c'est un schéma triangulaire, on n'a pas peur. Alors, ce qui est du coup très compliqué pour nous pour argumenter, parce que on doit... Et tout ce qui permet de rétablir, ce qui est très important en économie, et d'ailleurs, une institution comme la Bourse fonctionne essentiellement là-dessus. La Bourse, c'est des phénomènes d'opinion, en réalité. Hein, vous voyez, c'est cette chose qu'on appelle la confiance.
1: Oui.
0: Tout ce qui permet de rétablir la confiance bien sûr, des investisseurs, etc. On a besoin, encore une fois, on est une société, on changera pas la structure sociale et économique de la société, donc c'est pas notre intention de toute façon, ni notre possibilité. Donc, on joue avec les règles du jeu économique actuel, et il faut que les gens aient confiance, il faut que les gens investissent, etc. Il faut pas que les gens partent. On a déjà suffisamment de jeunes diplômés qui quittent le pays. Il faut que les gens se disent que leur avenir économique, parce qu'à la fin c'est ça qui compte, eh bien soit en France. Il faut également que les retraités, qui sont un tiers du corps électoral théorique, et en réalité beaucoup plus dans le corps électoral réellement mobilisé, les retraités qui ont souvent des réticences pour voter pour nous parce que eux, ils veulent pas que le système s'effondre parce que c'est leur retraite qui en dépend en raison du système par répartition.
1: Et bien, là aussi, il y a eu une petite évolution. RN qui était favorable aux 60 ans à un RN qui est favorable aux 62.
0: 62 ans actuellement.
1: 42 annuités à partir de 18 ans.
0: Avec une question importante, c'est effectivement qu'on ait un taux d'activité plus important. On a quand même, ce qui est très important, vous savez, notre principal drame actuellement, c'est la situation du système scolaire qui forme mal, qui forme peu et qui forme mal. Vous voyez, avec un coût extraordinaire. Notre perte de productivité et notre perte d'indépendance, elle est inéluctable si nous ne redressons pas la situation de l'éducation nationale, à deux aspects essentiels. Notre chute dans les classements internationaux, et l'autre aspect très important, c'est le fait que notre système de formation professionnelle est très, très peu importante. Excusez-moi, puisqu'on est sur Radio Courtoisie, je vais faire... Donc vous voyez, donc nous on n'a pas changé, simplement on est très content d'avoir enfin l'oreille du patronat. Et pourquoi on a l'oreille du patronat ? Parce qu'on est une force électorale. Donc les gens s'attendent à ce qu'on arrive au pouvoir. Et du coup, l'interdit social qui pesait sur les contacts avec le Rassemblement National est tombé. De ce point de vue-là, moi je me suis réjoui. Enfin, vous comprenez bien ma sensibilité, encore une fois, hein, mais personnelle. Mais s'il y a vraiment un événement dont je me suis réjoui récemment, c'est la rencontre avec le MEDEF.
1: Mais alors justement. Nicolas Sarkozy, en 2007, avait réussi cette mystification, ce magicien de la politique qu'était Sarkozy, avait réussi à réunir les classes populaires, les classes moyennes déclassées et les classes bourgeoises. Et il a été président. Et il a recommencé d'ailleurs en 2012. Il a perdu de peu. Il aurait pu recommencer. Bon. Est-ce que ça n'est pas là une escroquerie qui a marché? Et est-ce que Marine Le Pen, qui s'adresse avant tout aux premières classes que j'ai mentionnées, populaires et moyennes déclassées, va pas faire le grand écart en s'alliant avec la bourgeoisie qui a toujours trahi la patrie?
0: La bourgeoisie n'a pas toujours trahi la patrie, il ne faut pas parler comme ça, mais vous aviez à l'époque une bourgeoisie nationale. Aujourd'hui, elle est devenue une bourgeoisie comprador en grande partie, c'est ça le problème. Mais vous avez toute une dimension de la bourgeoisie qui était nationale, il faut quand même être juste.
1: La bourgeoisie aussi a évolué, hein.
0: Mais la bourgeoisie a beaucoup évolué, ça oui. Parce que ses intérêts ont évolué.
1: Oui, aussi.
0: Parce que le marché a évolué aussi, le marché n'est plus un marché national, etc. Ça joue beaucoup. Bref, pour revenir à des aspects plus contingents, je voudrais vous rassurer sur un point. Alors j'ai bien vu ce qu'a fait Sarkozy, c'est-à-dire j'avais beaucoup d'ailleurs suivi la campagne, etc. Il avait utilisé ce thème du gagner plus. Enfin, travailler plus pour gagner plus. Avec des aspects très concrets, hein, la défiscalisation des heures supplémentaires, tout ça, c'était des choses qui étaient comptées. Et grosso modo, vous êtes toujours obligé de parler de pouvoir d'achat pour une élection présidentielle si vous voulez gagner, d'autant plus qu'on a un pays où l'État, et quand on est élu un président de la République, c'est un chef de l'État, eh bien, vous nommez quelqu'un qui va être à la tête d'un immense système, une système machine de captation et de redistribution des richesses. Donc on peut pas faire autrement. Il faut bien sûr parler de pouvoir d'achat. Tout le monde parle de pouvoir d'achat, en tout cas quand il veut gagner. La gauche comme la droite, etc. Sarkozy avait réussi à gagner et il avait repris ce thème. Alors le travailler plus pour gagner plus, c'était d'ailleurs un slogan, je crois, au départ de Marine Le Pen. En fait, faudrait rechercher. Ah oui. J'ai découvert ça récemment. Et donc le thème, moi, me paraît très très bon. Et donc permettre par la fiscalité sur le travail justement que les gens gagnent réellement plus. C'est une, encore une fois, oui, vous là... savez, la demande pour la réduction du temps de travail, par exemple, n'était pas une demande populaire massive. Hein. C'est pas du tout comme ça que ça s'est produit. Et donc, les gens veulent vraiment gagner de l'argent par leur travail. Et toute la question, et c'est ça le principal outil de promotion sociale et de justice sociale dans les 30 Glorieuses. Quand vous avez moins de travail, les gens sont réduits à leur propriété, notamment à propriété immobilière, et là, les différences sociales ne bougent plus. Donc ça, je vais juste vous donner un argument. Qui n'est pas un argument de fond, mais qui est un argument essentiel. Nous sommes avant tout le parti des catégories qui travaillent dans le privé, notamment les ouvriers, les employés, les professions intermédiaires.
1: Aussi les chômeurs, quand même.
0: Ces gens-là, on ne peut pas les décevoir. Et ça, si comme je le pense, on arrive au pouvoir en 2027, on ne peut pas les pouvoir, parce que si on déçoit, nous, on n'aura pas de corde de rappel. Vous savez, la gauche et la droite sont accommodées en disant, finalement, ça sera toujours, on va laisser Hollande gagner, on y arrivera derrière, etc. Et quand Sarkozy a déçu, notamment sur cet aspect-là, les Français ont été prêts à voter pour n'importe qui, même pour François Hollande, pour ne plus avoir Sarkozy. Vous voyez le problème. Nous, si jamais on arrive au pouvoir et qu'on déçoit, on n'a pas de corde de rappel, on ne reviendra pas. Donc ça, tout le monde au sein du parti en a conscience. Et donc nous ne décevrons pas, nous ne pouvons pas décevoir les attentes, y compris les attentes financières des catégories sociales qui nous soutiennent.
1: Alors, sur la question des retraites, est-ce que vous n'avez pas tendance à minimiser la pénibilité au travail qui a, au bout d'un certain temps, fait que les gens deviennent de plus en plus arraisonnés par un travail aliénant, un travail difficile pour beaucoup d'entre eux? Et est-ce que, ça c'est la deuxième question, est-ce que vous n'avez pas le sentiment que le gagner plus pour toujours, travailler plus pour gagner plus, est-ce que ça n'est pas, c'est cohérent entre les deux, hein, c'est aussi un petit peu faire primer l'homo economicus sur l'homo civicus, si j'ose dire, c'est faire primer l'individu qui travaille, l'individu consommateur, l'individu producteur, sur l'individu relié à une communauté nationale?
0: Oh, là, vous faites des distinctions qui sont très abstraites. Moi, je pense qu'effectivement, il faut produire pour avoir l'indépendance nationale. Produire, c'est un joli mot. Nous, on est vraiment le parti de la production. On n'est pas un parti libéral ou un parti social. On est avant tout, vous l'entendrez tout le temps, le parti de la production. C'est encore une fois la meilleure façon. C'est, d'une part, c'est une contribution à une cause collective, à la cause nationale, et c'est le moyen de l'indépendance, c'est le moyen de la réalisation, c'est pas un gros mot. Et travailler plus, ça peut être aussi travailler plus tôt, vous savez, de permettre aux gens de... Et je finirai par une référence dont je suis d'ailleurs en train d'oublier l'auteur, qui a écrit un livre qui m'a beaucoup frappé ces derniers temps, que je traitais à Campus Emera, qui était Éloge du carburateur. Je ne sais pas si vous avez vu.
1: Non, je ne connais pas cet ouvrage.
0: Éloge du carburateur, c'est un philosophe et mécanicien américain qui, à la fois, travaille en université, mais répare des motos. Son nom m'échappe. Je me demande, c'est pas Thomson. Faudrait vérifier. Qui a écrit un très beau livre.
1: Nos auditeurs vont le trouver.
0: dans la librairie La Découverte, vous voyez, c'est une librairie qui est pas très proche de nous, mais c'est un auteur, je sais pas si La Découverte a bien réalisé ce qu'ils étaient en train d'éditer, parce qu'il détient des propos assez conservateurs, à tout point, de point de vue culturel, et il fait l'éloge de la réparation, puisque ça, c'est des, vous avez toutes sortes de métiers comme ça, où on s'accomplit, où on est utile. Là, en l'occurrence, il répare des motos. Et c'est des métiers qui ne sont pas délocalisables et qui ne sont pas remplaçables par l'intelligence artificielle. Donc, vous avez là aussi un gisement d'activités qui sont à la fois manuelles et intellectuelles, puisque réparer une moto, ça demande de résoudre des problèmes. J'en serais moi-même totalement incapable. Eh bien, c'est plutôt cette... voilà, donc malheureusement, j'ai pas le temps de regarder sur mon téléphone la référence, mais Éloge du carburateur,
1: si
0: c'est un conseil de lecture...
1: Si vous l'avez, chers auditeurs, vous pouvez nous le donner.
0: Un conseil de lecture que je vous donne et qui traduit assez bien notre philosophie.
1: D'ailleurs, vous parliez des producteurs, mais il y a eu dans ce qu'on appelle génériquement, et vous savez que Radio Courtoisie est très attentive à ce qu'est le patrimoine intellectuel de la droite, il y a eu cette république des producteurs qu'on a retrouvée chez des gens comme Georges Valois, qu'on a pu retrouver chez un tel ou un tel d'économistes formés, et qui justement montraient bien que le productivisme économique financier n'était pas la république de la production au sens de l'investissement nécessaire, évidemment, d'individus à la communauté nationale. Donc il faudrait en fait continuer à en parler et dans un mois se retrouver. Je pense qu'on a quand même bien déblayé le terrain. Cotarac reviendra de toute façon sur Radio Courtoisie et je lui poserai d'ailleurs des questions sur les mesures phares sur la question économique et sociale liée au programme structurel économique et social de Marine Le Pen et de Jordan Bardella du Rassemblement National. Merci, monsieur Sainte-Marie.
0: Merci à vous.
1: Et à très vite, chers auditeurs.

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0: Bienvenue, si vous venez de nous rejoindre sur Radio Courtoisie, à suivre à 17h Histoire à la loupe de Patrick Simon sur Robert Capa, génie et imposture. Et puis 17h30 en direct, Restons Courtois, dirigé aujourd'hui par Jean-François Coulon des Arts. Saga Africa, retour sur le périple du président Macron en Afrique. Tout de suite, voici le libre journal des débats dirigé mercredi par Charles de Meyer. Je vous souhaite un très bon après-midi sur Radio Courtoisie, les 15h30.
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0: Amis auditeurs de Radio Courtoisie, ravi de vous retrouver pour cette nouvelle édition du Libre Journal des débats. Je retrouve le grand studio grâce aux bons soins de Benoît et à la rupture malheureusement transitoire de mon exil bruxellois. Je suis à Paris pour cet après-midi et pour les besoins de cette émission. Et c'est une émission 100% fraternité Saint-Vincent-Ferrier aujourd'hui. Nous allons à la fois découvrir, apprendre à mieux connaître cette Institut de vie religieuse, puis nous allons découvrir leur actualité, et puis le tout dernier livre du père de Blinière, qui est évidemment bien connu d'un certain nombre de nos auditeurs, et pour ceux qui ne le connaissent pas, c'est l'occasion d'entrer plus avant dans ses travaux et dans sa manière toute pédagogique de nous transmettre les grands mystères et les grandes beautés de la foi. J'ai donc révélé tout de suite le nom d'un de nos invités, il s'agit du père Louis-Marie de Blinière. Bonjour mon père.
1: Bonjour Charles.
0: Vous êtes le fondateur de la fraternité Saint-Vincent-Ferrier. Vous avez commis un certain nombre d'ouvrages chez Dominique Martin Morin, qui est votre éditeur historique. Vous prêchez retraite après retraite, et ce sera évidemment un grand plaisir pour nous de vous avoir à la fois sur cette fraternité Saint-Vincent-Ferrier et puis sur votre tout dernier ouvrage, La vie en Christ avec les pères et Saint Thomas chez Dominique Martin Morin. Pour vous accompagner, le prieur de la fraternité Saint-Vincent-Ferrier, le père Augustin-Marie Aubry. Bonsoir mon père.
2: Bonsoir Charles.
0: Vous êtes donc actuellement prieur de la fraternité Saint-Vincent-Ferrier. Vous continuez un doctorat sous le regard patient du père de Blinière, et vous allez nous parler à la fois de cette exposition sur un couple japonais, les Nagai, et puis sur la vie et l'actualité de la fraternité, si vous le voulez bien, mon père.
2: Bien volontiers.
0: D'abord, première question, pour le père de Blinière peut-être, est-ce que vous pouvez nous expliquer ce qu'est la fraternité Saint-Vincent-Ferrier et quelle a été l'histoire de sa fondation ?
1: Voilà, donc nous sommes un institut religieux, c'est-à-dire que nous faisons des vœux pour marcher à la suite de Saint-Dominique, dont l'idéal était de contempler dans une vie régulière, avec l'office, le silence, un peu comme les bénédictins, mais ensuite de prêcher la vérité contemplée. Donc j'ai fondé cette fraternité en 1979, j'avais 30 ans et 2 ans de sacerdoce. J'ai cherché un peu à droite et à gauche, en Europe en particulier, s'il y avait une province dominicaine avec l'observance, avec les études de Saint Thomas et avec le rite dominicain, le rite traditionnel, et je n'ai pas trouvé, ce qui fait que j'ai commencé de façon, disons, canoniquement provisoire, cette fraternité. Nous avons fait des vœux privés et temporaires dans les premiers temps. Donc notre idéal, c'était vraiment celui d'actualiser ce qu'a fait Saint-Dominique au XIIe siècle, et nous pensons que Saint-Dominique garde toute son actualité pour la transmission de la vérité révélée.
0: Pourquoi avoir choisi de vous mettre sous le patronage de Saint-Vincent-Ferrier ?
1: Ah, parce que c'est un saint de combat. Oui, il se trouve que je suis né à Madrid, donc je suis de famille bretonne, et Saint-Vincent-Ferrier est un Espagnol, si on parle dans le terme moderne, qui est mort en Bretagne. Non, mais Saint-Vincent-Ferrier est à la fois un intellectuel de très haut niveau, un prédicateur qui s'est occupé de l'unité de l'Église, puisque c'était la période du grand schisme, et vraiment un grand thaumaturge, donc un saint de chrétienté, si vous voulez, un saint de période agitée, qui n'a pas hésité à intervenir dans les conflits de son temps, et c'est lui qui, indirectement, est à l'origine de l'unité de l'Espagne.
0: Père Augustin-Marie Aubry, aujourd'hui c'est un institut de charisme n'est pas le bon mot, vous me corrigerez pour le vocabulaire, mais de vie dominicaine, enfin de qui suit l'esprit dominicain. Comment cela se concrétise-t-il plus spécifiquement en comparaison à d'autres ordres ou instituts de vie religieuse?
3: Mais notre vie est structurée selon l'esprit de Saint-Dominique, qui reprend la tradition augustinienne d'une vie commune très forte, une vie cénobitique, et qui s'organise autour de l'office divin, de la prière en commun, la prière personnelle aussi, et tout cela nourri par les études et débouchant dans la prédication, dans l'apostolat. Et nous avons vraiment dans notre vie ces deux aspects, une vie communautaire forte, et une vie apostolique qui déploie à l'extérieur du couvent via toutes sortes de moyens, hein, la prédication orale, par le papier, les articles, les livres dont on va parler tout à l'heure, ou bien par les ondes et les réseaux aujourd'hui, eh bien nous tâchons d'illustrer la vie chrétienne et de déployer pour tous les hommes la vie dans le Christ. Aujourd'hui, nous sommes une communauté de 26 membres avec des aînés, dont le fondateur et puis la première cohorte des frères qui ont mené la fondation, et puis jusqu'à des jeunes frères qui nous rejoignent après avoir passé leur bac et commencé leurs études. Ils entendent l'appel de Dieu et ils sont attirés par le visage rayonnant, engageant de Saint-Dominique, qui est quelqu'un qui attirait la sympathie, non pas parce qu'il disait des vérités faciles, hein, il était exigeant, mais cette exigence était monnayée par une charité immense qui découlait de son cœur et qui invitait tous ses auditeurs à le suivre, même dans les voies exigeantes qu'il proposait à la suite du Christ.
0: Pouvez-vous nous présenter quelques apostolats qui seraient par exemple très symboliques ou qui résumeraient, synthétiseraient une partie de votre mission pour la cité?
3: Alors, comme apostolats de la fraternité, ils sont nombreux. Je voudrais souligner des apostolats historiques, notamment un qui me paraît très important, qui est l'apostolat des retraites spirituelles, selon la pédagogie du rosaire. Les retraites du rosaire, pourquoi je dis que c'est important? D'abord, c'est un format apostolique qui accompagne la vie de la fraternité depuis sa fondation, et nous en prêchons très régulièrement. C'est des milliers de retraitants qui ont suivi ces retraites du rosaire, c'est-à-dire la contemplation des mystères de la vie du Christ par le regard de Marie. Et c'est important en plus parce que notre fraternité est née de cette retraite. Cette retraite a été prêchée avant même la fondation de la fraternité, et les premiers frères qui ont fondé, qui ont été attirés par le message et la vie de Saint-Dominique, ont d'abord vécu cette retraite avant de s'engager. Donc on a été, d'une certaine manière, engendrés par cette retraite du rosaire. Et ça, c'est vraiment une chose qui est belle, et c'est un apostolat que nous tâchons de développer en formant génération après génération de nouveaux frères pour pouvoir la prêcher, et puis en étendant le rayon de prédication dans les zones où nous pouvons proposer cette retraite. Nous ne la faisons pas que en Mayenne, là où se trouve notre couvent, mais au loin, surtout dans les pays francophones, et puis jusque dans le Nouveau Monde, au Québec, nous allons prêcher régulièrement ces retraites. Premier apostolat, donc les retraites du rosaire. Autre apostolat historique est celui de notre revue Sedes Sapientiae. Nous sommes aujourd'hui au numéro 176, quelque chose comme ça. Tous les trimestres, nous tâchons de fournir à nos lecteurs un espèce de bouquet d'intelligence catholique touchant toutes sortes de domaines, la théologie, bien sûr, la philosophie, la vie spirituelle, l'histoire, l'art, la culture, avec des recensions d'ouvrages qui nous paraissent intéressants et qui peuvent nourrir la vie chrétienne, la vie intellectuelle de nos lecteurs. Et pour les autres apostolats plus récents de la fraternité, je soulignerai une veine que nous avons explorée et développée ces dernières années en direction de la jeunesse, avec le souci de former les intelligences à la lumière de la doctrine de saint Thomas d'Aquin. Et depuis quelques années, nous avons développé une université d'été, la Semaine Aquinas, qui se tiendra en Normandie cet été, à la dernière semaine de juillet, à partir de 18 ans. Donc les auditeurs, ou jeunes auditeurs, sont invités à nous rejoindre. Le thème de cette université d'été, chaque année nous avons un thème spécifique, cette année ce sera celui de l'identité, parce que c'est une notion dont on parle beaucoup sans jamais beaucoup l'approfondir. Et nous voulons donner à nos étudiants et nos jeunes professionnels des outils intellectuels pour mieux comprendre ce dont il s'agit. Et à partir de cette université d'été, nous avons développé un cours du soir, une formation continue pour approfondir la pensée de saint Thomas. s'appelle le Centre Saint-Thomas, avec une classe qui se réunit régulièrement à Paris. Et puis, les cours sont diffusés aussi via les réseaux, ce qui permet de réunir des promotions annuelles de 150 ou 200 étudiants qui peuvent approfondir sur un cycle de 4 ans la pensée du docteur commun. Et le petit dernier, dans cette ligne de la formation intellectuelle de la jeunesse, c'est le Campus Veritas, qui propose un format d'approfondissement doctrinal, mais pour les lycéens, 16-17 ans, garçons et filles, pendant une semaine. L'enjeu étant de donner à cette génération charnière, cet âge charnière, les outils pour pouvoir se jeter dans le grand bain de la vie professionnelle, la vie universitaire, la fac, la prépa, etc., où les jeunes peuvent parfois être un peu la fac, la prépa, etc., où les jeunes peuvent parfois être un peu désarçonnés par...

0: petit à petit par ceux qui viennent. Finalement, est-ce que vous pouvez nous parler un petit peu de voilà, on voit croître ce qu'on a semé ou ce que d'autres avec soi-même ont semé. Ça doit être à la fois fascinant et parfois déroutant par moments, j'imagine.
1: Oui, bien sûr. Oui. En fait, vous ne serez pas surpris que je vous cite l'idée que la vraie tradition est critique. Hein. Donc, évidemment, quand on. Charles, on vous connaît. Mais donc, quand on fonde, on est enraciné sur quelque chose. Moi, j'étais bien enraciné dans le corpus de saint Thomas. Et également, pour la question, le père Aubry l'a évoqué, j'avais été converti parce que j'ai eu une phase d'athéisme de 4 ou 5 ans. Et ma conversion vient des exercices de saint Ignace. Et donc, je les apprécie, mais je me suis dit, il faudrait quelque chose qui soit plus ouvert sur l'ensemble de la vie théologale, la foi, l'espérance, la charité, et sur les dons du Saint-Esprit. Et comme j'avais vraiment pris goût à saint Thomas d'Aquin, et que j'ai découvert la figure de saint Dominique comme vraiment l'idéal qui permettrait de concrétiser une vie religieuse fascinante, hein, je me suis dit, eh bien, on va essayer faire un peu l'analogue pour la vie, pour l'esprit dominicain des exercices de saint Ignace. Et donc j'ai pris, comme le père Aubry l'a évoqué tout à l'heure, le schéma du rosaire, ce qui fait que j'ai commencé à prêcher le rosaire en juillet 79 dans l'oratoire Lacordaire de Flavigny, là où Lacordaire avait fait ses pénitences, 2 mois avant la fondation. Donc ça, c'était une idée que j'avais dans la tête et j'en avais une autre. C'était parce que les communautés où je suis passé m'ont beaucoup apporté, j'ai beaucoup aimé, mais il me semblait que la formation proprement doctrinale proposée aux fidèles laïcs en particulier était un petit peu, avait besoin d'être étoffée. Et donc je me suis dit, on fera des sessions de formation intellectuelle doctrinale sur la philo, la théologie, la doctrine sociale de l'Église, le règne du Christ roi, etc. Et en effet, ça a pris corps assez vite, par une formule qu'on a appelée Eterni Patris, du nom d'une encyclique de Léon XIII, pour leur nouveau Thomisme. Après, il y a eu d'autres formules, les journées de Chémeret, la journée Foi et Raison, etc. Et puis, ça finit par aboutir à Aquinas. Donc, j'avais déjà l'idée de ces lignes-là, avec aussi un peu, oui, un souci de. Oui, la revue dont a parlé le père Aubry était déjà un peu dans mon esprit. Parce que je pensais que, disons, la famille de pensée, disons, traditionnelle, au sens large, que je connaissais bien, parce que mon frère Hugues a longtemps travaillé avec Monsieur Madiran, voilà, qui a fondé la revue Itinéraire, avait besoin de prendre vraiment très au sérieux son enracinement intellectuel et historique. Donc, en effet, ça, c'était un petit peu prévu. Et après, la façon dont ça s'est réalisé a dépendu des possibilités, des occasions, et puis du profil au fond de chaque frère, parce que dans notre tradition, on actualise une idée commune, mais en fonction des profils de chacun, ce qui fait qu'un jour on m'a dit, vos frères sont tous semblables, mais sont tous différents. Donc c'est plutôt un compliment, ça c'est pas des clones, si vous voulez, du gourou, mais comme vous le constatez en voyant le père Aubry et quelques autres, ils ont chacun leur personnalité, et ça c'est très chrétien, très thomiste et très actuel.
0: Le rite dominicain n'est pas forcément le plus connu des rites de l'Église catholique. Quelle est sa singularité, mon père, et en quoi apporte-t-il quelque chose de plus spécifique à votre vie religieuse? Est-ce que ça donne une forme plus particulière,
1: Oui, tout
0: qui
1: à fait.
0: évidemment informe votre
1: Tout
0: style?
1: à fait. Moi, je connaissais surtout le rite byzantin qui était l'occasion mes premières années de conversion étaient à Saint-Julien-le-Pauvre, et puis le rite romain, bien sûr, que j'ai célébré pendant 3 ans. Mais la tradition de l'ordre, c'était que nous avions un rite propre, enraciné dans les rites latins classiques, hein, tels qu'ils étaient célébrés dans différents diocèses en Europe au XIIIe siècle, XIIe, XIIIe siècle, et nous avons approfondi et découvert la richesse dans la grande sobriété, en même temps la somptuosité dans la messe solennelle de ce rite qui est extrêmement beau et qui, l'un de mes confrères liturges me disait, au fond, quand il y a une différence entre vous et le rite strictement romain, vous êtes un peu plus ancien. Et de fait, on a été amené à relire ce qu'on appelle le prototype d'Humbert de Romans, le premier texte, et j'ai révisé la traduction, et je me suis aperçu qu'à la messe solennelle, on faisait exactement ce qui était fait il y a 8 siècles, et c'est quelque chose avec des déplacements, avec chaque ministre principal a des ministres

0: d'ailleurs qui l'accompagne, il y a quelque chose de très grand. Et je pense que ça souligne aussi l'idée que l'unité n'est pas l'uniformisation. Oui. Donc je pense que c'est très bien que Saint-Pie V ait préservé son propre rite, si j'ose dire. Et je pense qu'aujourd'hui, dans les controverses actuelles, on gagne à redécouvrir peut-être cette dimension-là.
1: Cela nous amène évidemment à des questions de grande actualité dans la vie de l'Église. Et évidemment, je laisse le père qu'il souhaitera répondre à ces questions. On entend beaucoup parler de mutation du monde catholique, d'arrivée de nouveaux convertis, de nouvelles franges au sein de l'Église. Est-ce que vous le constatez au sein de la fraternité Saint-Vincent-Ferrier? Est-ce que ça a dû vous permettre d'adapter des modes d'apostolat pour toucher ou réussir à rencontrer les cœurs et les intelligences de manière différente? Est-ce que finalement vous constatez vous-même ces mutations ou au contraire vous trouvez qu'on en fait beaucoup sur cette thématique et qu'elle mériterait d'être relativisée?
2: Alors je crois que il y a une vraie mutation. Alors mutation, le mot est peut-être fort puisque les sociologues hésitent pour savoir si ça transforme vraiment le corps social ou bien ce sont simplement des vaguelettes en surface. Et moi qui ne suis pas sociologue, je me garderais bien de juger sur le long terme. En revanche, comme praticien du terrain apostolique dans la vigne du Seigneur, on voit évidemment ces transformations du public et l'arrivée de nouvelles troupes, de nouveaux croyants qui sortent un peu de nulle part, hein, si on permet l'expression, en tout cas de régions inattendues, avec des attentes très fortes. Hein. Et ça, je pense que c'est général. L'arrivée de ces nouveaux baptisés, de ces nouveaux jeunes chrétiens, on la constate dans tous les secteurs de l'Église et aussi en direction du monde traditionnel. Et je pense que la demande est la même pour tous ceux qui viennent frapper aux portes de l'Église aujourd'hui. C'est vraiment le souci de Dieu. Dans une société qui a mis Dieu à la porte, il revient par la fenêtre, enfin. Il y a quelque chose comme ça, comme si, alors que nous sommes complètement en fin de cycle de la modernité, on voudrait, dans la postmodernité, donc bien loin de ce monde qui accrochait toute son existence et sa vie à un principe premier, eh bien on voit que les hommes y reviennent tous, hein, et de façon assez fondamentale, avec des attentes à la fois personnelles, familiale et aussi sociale et politique, puisqu'on se rend compte de plus en plus que cette vie sans Dieu, en plus d'être triste, elle devient dangereuse. Et les lois qui viennent à l'Assemblée décennie après décennie, dont on nous dit qu'elles sont le nec plus ultra de la vie libre de l'homme et de la liberté acquise, elles manifestent de plus en plus une liberté qui s'est rebellée contre l'homme lui-même, qui met l'homme en danger. Et donc je pense que dans ce contexte, de nombreux humains, tout simplement, qui sont créés à l'image et à la ressemblance de Dieu, hein, tous, eh bien, saisissent, ressentent le besoin de se retourner vers leurs principes, et assez spontanément, assez sainement, je dirais, ils frappent à la porte de la maison familiale qui est l'Église catholique.
1: Une des autres questions qui obsède un petit peu au moins les commentateurs, mais les fidèles, c'est ce qu'on appelle la question des vocations, la crise des vocations, la difficulté d'avoir des vocations. Vous êtes dans une situation un peu particulière puisque vous avez dû construire une nouvelle église conventuelle à la fois parce que le nombre de frères s'accroissait et puis parce que il y avait des fidèles qui étaient plus nombreux à devoir être accueilli. J'imagine que c'est une joie, mais c'est aussi un défi. Est-ce qu'il y a eu une même évolution entre ces nouveaux fidèles qui apparaissent et ces nouvelles vocations qui apparaissent, ou est-ce que, au contraire, l'appel du Seigneur demeure très semblable? Et est-ce que vous pouvez nous dire quelques mots de ces vocations, j'allais dire à la fois dans la manière dont vous les accueillez et dans les conseils que vous faites aux jeunes hommes qui nous écouteraient ou qui visionneraient cet entretien et qui se poseraient des questions pour savoir si ils doivent toquer à la porte de la fraternité Saint-Vincent-Ferrier ou d'un autre institut?
0: Père Augustin a été longtemps maître des novices, donc il est bien placé pour vous répondre.
2: Oui, alors il y a plusieurs questions dans votre question.
1: Oui, c'est une habitude mauvaise, mais c'est une habitude.
2: Je dirais d'abord que faut répondre à ces choses-là avec modestie. Nous avons, grâce à Dieu, pour notre fraternité, dont le nombre reste modeste, hein, des vocations qui viennent régulièrement chaque année. Nous avons quelques jeunes gens, quelques candidats qui se présentent. Ce n'est pas des foules, hein, ça n'est pas comme à l'époque de Jourdain de Saxe au XIIIe siècle, qui, lorsqu'il prêchait à l'université de Paris, raflait par dizaines, voire centaines des étudiants dans les classes pour les faire venir dans le cloître. On en est bien loin, hein. Mais nous avons des jeunes gens qui viennent régulièrement. Les profils sont assez variés. Alors sur les petites cohortes que nous recevons, c'est difficile de faire des statistiques très précises. Premier point. Ensuite, quels seraient les conseils à donner à des jeunes gens qui aujourd'hui s'intéressent à la vie religieuse ou bien ont cette angoisse de leur propre salut, du salut du prochain? Je pense que les deux points importants, les deux coordonnées essentielles, c'est la vie de prière et l'équilibre humain. La vie de prière, parce que c'est ce qui signe le fait d'une vie chrétienne authentique. Si on souhaite donner sa vie pour le service de Dieu, il faut que cette réalité soit au centre de ma vie, comme un compagnonnage permanent, comme une amitié. Et ça se fait par la prière. Et l'autre aspect, c'est l'équilibre humain. Dans une société qui ne fait pas que des dégâts, mais en fait beaucoup, on voit bien que les psychologies, l'approche du réel, le sentiment d'appartenance, le rapport à l'autorité sont des choses qui sont parfois très dégradées, jusque dans la famille. Et c'est un enjeu, évidemment, si l'on veut s'introduire dans une communauté, y trouver toute sa place et y donner sa pleine mesure. Par analogie, la question se pose aussi bien dans le monde professionnel ou la vie associative ou la vie familiale, hein, mais assez fortement dans la vie religieuse, puisque quand on rentre dans une communauté, eh bien, les frères, on les aura toute sa vie, hein, ça n'est pas à durée déterminée. Et il faut les aimer, les supporter et grandir ensemble pour se faire grandir mutuellement. C'est vraiment un véritable enjeu. Et quand on a l'intuition, le sentiment, l'idée que Dieu nous appelle, eh bien, il faut tout simplement prendre son courage à deux mains, aller prendre conseil. Et puis rencontrer des maîtres de novices dans différentes maisons religieuses pour trouver celle où Dieu nous attend, c'est-à-dire où nous pourrons déployer les capacités qu'il nous a données, simplement.
1: Père de Blinière, peut-être une question complémentaire. Je vous ai régulièrement entendu prêcher sur le rôle de la famille et la famille qui ne doit pas être terrorisée de la vocation qui arrive et qui doit l'accompagner et s'en réjouir. J'ai dû vous entendre deux ou trois fois dire la chose, puisque ça me revient pendant que le père Aubry répond. Pourquoi est-ce que ça vous paraît important de le dire?
0: Eh bien, parce que les parents sont les premiers éducateurs et une vocation qui naît dans le sein d'une famille chrétienne, c'est une bénédiction. Ça montre que les parents ont transmis d'une façon ou d'une autre, hein, c'est peut-être très varié, l'amour du Christ. Et ensuite, ce qu'on a remarqué, c'est que très souvent, le départ de quelqu'un, même si au début il est un peu une source d'interrogation, voire de souffrance, en retour, j'ai eu plusieurs témoignages directs. On m'a dit, ben, un tel qui est parti, finalement, c'est le ciment d'unité de la famille maintenant, parce que lui, il est engagé dans aucune chose de succession ou de problème professionnel. Il peut conseiller pour se voir les uns ou les autres. Donc, c'est une chose très bénéfique. Comme disait le cardinal Sarah, il disait, ben, écoutez, quand vous invitez des gens à table et tout, dites du bien des poètes et des vocations, parce que, et des religieuses, parce que là, les enfants sont édifiés et ils ont envie, voilà, de suivre. Et un autre aspect qui me revient à l'esprit en vous parlant, c'est le fait que l'union, l'unité du papa et maman, du père et de la mère, a une importance absolument décisive. On n'a pas constaté que parfois, l'équilibre dans la vocation se réalise plus facilement chez quelqu'un dont les parents, même non croyants ou peu croyants ou peu pratiquants, etc., sont vraiment unis, que dans un ménage éventuellement catholique qui ne, voilà, qui serait disloqué ou qui ne s'entendrait pas. Alors je dis ça sans sans en faire une exclusive, hein, mais c'est vrai que ça a une telle importance de voir la possibilité d'un amour stable entre deux êtres humains que vraiment c'est fondateur pour l'avenir des enfants, spécialement pour la vocation.
1: Ultime question, elle va s'adresser à vous deux, parce qu'on a parlé de la fraternité Saint-Vincent Ferrier, de son inspiration, de son style de vie, de ses apostolats, mais elle est cette fraternité a choisi un lieu, la Mayenne, à Chéméré-le-Roi. Est-ce que vous pouvez nous en dire quelques mots d'abord, Père de Blinière, sur ce qui fait la providence, le hasard, d'autres éléments qui font que vous ayez choisi de devenir Mayennais?
0: Alors oui, je l'ai choisi, enfin je l'ai accepté, parce que c'est tombé tout à fait, j'étais en service à Saint-Nicolas-du-Chardonnay à l'époque et je cherchais un point d'implantation pas trop loin de Paris, voilà. Et mon frère, qui était à l'époque moine à Flavigny, m'a dit, adresse-toi à un tel, Bertrand Lenaille, qui vend des maisons dans tout l'Ouest. Je lui téléphone et Bertrand me dit, mon père, je vois ce qu'il vous faut depuis ma fenêtre. Et donc j'ai été voir chez lui, et de fait, à l'époque, on voyait depuis sa fenêtre, et j'étais impressionné parce que c'était ressemblé au Morbihan. À l'époque, il y avait des bocages, donc ça m'a plu, quoi. Et j'ai visité ça avec un frère qui connaissait l'architecture, qui m'a dit, c'est bon, tu peux y aller. Alors j'avais rien dans ma poche, mais j'ai signé, voilà, j'ai été. Et c'est comme Charlier qui disait, quand on... il faut accepter d'être seul, et quand on l'a accepté, on s'aperçoit qu'au fond, on n'était pas, quoi. Donc, j'ai fait le premier pas, et finalement, je ne regrette pas, parce que on est assez au calme, on est vraiment, il y a 700 000 bovins et 300 000 humains par chez nous, qui sont des gens plutôt calmes, et c'est stable. Donc, on a un environnement qui est stabilisant, disons, mais en même temps, on a le TGV à Sablé, qui nous met à 1h10 de Paris, et puis on est au centre barissant du Grand Ouest, avec toutes les grandes villes. Donc ça s'est trouvé comme ça, et je regrette pas du tout, parce qu'on a construit autour du petit château de départ la structure qu'il nous fallait, en mettant le temps, mais c'était finalement une option providentielle.
1: Aujourd'hui, Père Aubry, des auditeurs ou des visionneurs qui veulent suivre l'actualité de la fraternité, la rencontrer, qui auront envie, après cette première partie d'entretien, et sans doute après les deux autres, de mieux vous connaître, quelles sont les indications qu'il faut leur donner?
2: Eh bien, s'ils veulent venir pendant leur trajet de vacances dans l'Ouest, ils sont les bienvenus à Chéméré-le-Roi, entre Sablé et Laval. Mais s'ils ne peuvent pas se déplacer, ils peuvent, via Internet, découvrir notre site Internet, chemere.org, chemere.org. Et encore, s'ils veulent rencontrer les frères via notre prédication, notre apostolat principal, ils peuvent se rendre sur notre chaîne YouTube qui s'intitule « Des pères qui prêchent ». Des pères qui prêchent sur YouTube, et ils pourront découvrir toutes sortes de formations que nous avons données depuis ces dernières années. Il y a plusieurs centaines de vidéos sous toutes sortes de sujets de la vie chrétienne et du catéchisme qui permettent de saisir ce que nous tâchons de faire comme fils de Saint-Dominique.
1: Nous allons faire notre première pause musicale, et après celle-ci, le Père Aubry, qui est plus mélomane que moi, nous expliquera quel est le morceau que nous venons d'écouter.
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0: Vous êtes de retour dans le Libre Journal des débats de Radio Courtoisie, dirigé ce soir par Charles de Meyer. J'ai le plaisir et l'honneur de recevoir le père Louis-Marie de Blinières et le père Augustin-Marie Aubry, respectivement fondateur et prieur de la fraternité Saint-Vincent Ferrier. Père Aubry, est-ce que vous arrivez à prononcer le nom de la musique, puisque vous avez eu l'aimabilité de me l'envoyer, mais je suis médiocrement japonisant. J'imagine que vous avez dû faire des progrès récents qui nous permettent d'avoir le titre.
1: C'est pas très facile pour moi non plus.
0: En tout cas, vous pourrez retrouver toutes les informations sur le site internet de Radio Courtoisie au moment de la diffusion de cette émission. Pardon de ce manque de capacité à prononcer le japonais. Nous en venons à la deuxième partie de cette émission, puisqu'entre autres missions, le Père Louis-Marie de Blinières publie régulièrement, toujours chez Dominique Martin-Morin. Vous êtes un homme de tradition, Père de Blinières.
2: Oui, tout à fait.
0: Votre ouvrage s'appelle « La vie en Christ avec les pères de l'Église et saint Thomas d'Aquin ». Vous avez une préface de Mgr David Macaire qui visiblement a bien aimé le livre.
2: Oui, tout à fait. Il est enthousiaste de nature, mais là, il s'est déchaîné dans son enthousiasme.
0: En tout cas, c'est un premier bon signe. Vous, dans l'introduction générale que vous faites de l'ouvrage, vous écrivez « Mon père ». Pour décrire l'ambition de ces entretiens, puisque vous allez nous expliquer un peu le format du livre, ce sont, si j'ai bien compris, une série d'entretiens sur les sacrements, vous écrivez ainsi. D'une part, souligner l'intime union de la spiritualité avec les dogmes de la Trinité et de l'incarnation rédemptrice. D'autre part, insister sur la source sacramentelle de la spiritualité.
2: Voilà. C'est très bien. En fait,
0: oui, c'est de vous, en effet.
2: Parce que les anciens prieurs, il leur arrive aussi d'obéir. Et donc, mon prieur, là, me dit, je vous suggère de faire un cours à la radio, un cours de spiritualité. Et donc, on a pris contact avec Radio Fidélité à Laval. Et un an après, j'ai apporté à mon prieur un livre, parce que comme c'était des entretiens, il fallait que ce soit rédigé. Et donc, j'ai rédigé des formes... j'ai rédigé sous forme de paragraphes, enfin de petits, oui, de paragraphes, qui puissent se prononcer en 10-12 minutes, quoi. Et comme trame directrice, j'ai pris celle, en effet, qui est indiquée là, à savoir que c'est aussi le fruit, disons, d'années d'enseignement, de prédication, de méditation, hein. La vie chrétienne est enracinée dans le dogme, donc on part vraiment à chaque fois d'une scène de la vie du Christ, hein, son baptême. Ensuite, on part de la descente du Saint-Esprit à la Pentecôte, et puis la scène le jour de l'instauration de l'Eucharistie. Donc, on part d'un événement de l'incarnation, et après, on embraye sur le sacrement auquel il a en quelque sorte donné naissance, à savoir le baptême, la chrismation, comme disent les orientaux, enfin la confirmation, et puis l'Eucharistie. Et de fait, c'est les trois sacrements qu'on appelle ceux de l'initiation chrétienne, que les orientaux, d'ailleurs, donnent tout de suite dès le baptême. Et j'ai trouvé que c'était vraiment très précieux de faire ce lien, la source évangélique révélée, si vous voulez, en fait, qui est le contact avec le Christ, le sacrement qui nous met en contact avec ça, et ensuite on déploie, à partir de là, les richesses du sacrement en analysant chacune de ses parties, par exemple pour le baptême, la foi, la vie éternelle, etc., en analysant même des éléments du rituel. Et puis ensuite, les conséquences que ça a pour nous, en particulier pour la mission du Saint-Esprit, la Pentecôte, on parle de tous les dons du Saint-Esprit qui ont une très grande importance dans la vie spirituelle et qui sont malheureusement pas suffisamment développés souvent par les prédicateurs. Ça revient maintenant, hein, depuis quelques dizaines d'années, l'importance de la vie mystique et les dons du Saint-Esprit est de plus en plus présente. Et j'ai voulu incarner ça de façon suivie, un peu pédagogique, voilà. Et ça a donné ce livre.
0: Vous parlez dans cette introduction du caractère doublement objectif de la spiritualité chrétienne, et oui. à la veille de la lecture d'un ouvrage de spiritualité, on peut se demander ce qu'il y a d'objectif là-dedans. Au contraire, ça peut paraître ambigu pour certains de nos lecteurs. Alors, qu'est-ce que vous voulez dire par ce caractère doublement objectif de la spiritualité chrétienne?
2: Alors oui, doublement objectif, c'est qu'en fait, le Christ est une réalité qu'on atteint pleinement par la foi, mais déjà, c'est une réalité crédible. Moi, j'ai vécu 4 ans et demi d'athéisme, dans lequel je respectais l'Église et le Christ parce qu'il m'apparaissait d'une certaine façon répondre à certaines aspirations de la raison. Et ensuite, quand je suis devenu plus sage, disons plus pieux, j'ai même écrit un livre qui s'appelle « Le christianisme est crédible », préfacé par Monseigneur, ancien archevêque de Bruxelles, et ensuite un autre préfacé par le cardinal Sarah, « L'Église est crédible ». Et ça, c'est des éléments objectifs. Et je crois ça très important parce que pour beaucoup de gens, l'image de la spiritualité, c'est un truc un peu vaporeux, gentil, qui est fait pour ma grand-mère qui dit son chapelet, ou pour les dames qui sont bien gentilles, mais qui est pas trop fait pour les hommes ou les gens un peu virils. Voilà, on se demande où se trouve la raison. Or, justement, découvrir Saint Thomas, découvrir les grandes richesses de la tradition des pères de l'Église, c'est découvrir, comme je l'ai dit un jour, on m'interrogeait pourquoi, après votre conversion, vous avez choisi le christianisme. Ben, je réfléchis un peu, je dis, écoutez, il me semble que c'est là où se trouve le plus de raison. C'est un peu aussi ce qu'a développé, avec plus d'autorité, Cardinal Ratzinger dans différentes interventions. Hein, le lieu où la raison est satisfaite et dépassée aussi, c'est quand même le christianisme. Donc, en enracinant notre vie spirituelle dans l'histoire et le mystère du Christ, on a un premier élément très objectif. Et puis, un autre élément objectif, c'est l'Église. L'Église, qui n'est pas une simple apparence. Hein, aujourd'hui, il semble malheureusement que devant la crise dans l'Église, c'est mieux de parler comme ça, certains de nos amis ou nos confrères se réfugieraient un peu dans une sorte de docétisme ecclésial. Bon, en fait, docétisme, vous voyez, c'est une hérésie qui disait le Christ paraît être un homme, mais en fait, il l'est pas vraiment. Non, ben, l'Église paraît pas seulement être l'Église, elle est vraiment l'Église et elle subsiste dans les successeurs des apôtres et celui qui est, en fait, le chef du corps épiscopal, le souverain pontife. Donc, et cette Église qui est une réalité nous met au contact du Christ. C'est au moins le Christ et la grâce qui nous convertissent, mais nous met au contact du Christ, parlant à la prédication, bien sûr, et aussi, de façon très importante, par les sacrements. Et c'est ce que j'ai voulu développer, que le baptême, la confirmation, l'Eucharistie sont une mise en contact, par la grâce sacramentelle avec la grâce du Christ, avec le mystère du Christ, et une mise en contact très, très inspirante, si vous voulez. Quand on analyse là, ce que j'ai essayé de faire, par exemple, tout ce qui peut être contenu autour et dans l'Eucharistie, dans son institution, de ce qu'elle suppose, ce qu'elle véhicule, on est ébloui, quoi. Voyez-nous, ça fait quoi? Maintenant, ça fait bientôt 50 ans que je suis prêtre, hein, et je suis toujours étonné, au fond, que la messe, c'est formidable, quoi. Comme dit le père Aubry, on a trop de la chance, quoi. Non, mais c'est incroyable, quoi. Non, on assiste à une messe solennelle. Moi, maintenant, je la célèbre au moins parce que je suis un petit peu moins valide, disons. Mais en fait, j'y assiste, et à chaque fois, je me dis, mais c'est fantastique. Et ça me rappelait les messes de rite arménienne que j'ai vues à Echmiadzin, ou bien de rite byzantin, que je suis un peu plus habitué, au Roussicon ou ailleurs. Et à chaque fois, j'ai le même sentiment, à savoir que vraiment, il y a un déploiement chorégraphique, musical, odorifique, avec l'encens, visuel, auditif, du Christ, quoi. Et donc ça, quand on le monnaie dans une méditation, c'est extrêmement enrichissant. Et même quand on fait l'oraison, nous, on fait l'oraison de la tradition dominicaine, les oraisons secrètes, c'est en fait la méditation, on la fait à l'église, en contact avec la présence, quoi. Et au fond, ça change tout, quoi.
0: Pour nos auditeurs athées ou moins connaisseurs, moins versés dans la chose chrétienne et catholique, surtout catholique plus exactement, les sacrements peuvent parfois paraître être des choses difficilement accessibles. On leur a reproché leur aspect magique ou leur aspect de domination du Créateur sur les créatures et donc paraître un petit peu moins accessibles à l'être humain, surtout l'être humain déchristianisé. Bon, très visiblement, à la lecture de votre ouvrage, vous pensez exactement l'inverse, mon père.
2: Enfin, j'ai découvert, hein, parce que j'avais un peu ça au début, non, quand j'étais athée ou agnostique dur, disons, hein, mais voilà, je me disais, qu'est-ce que c'est que toutes ces simagrées? Et puis, je dirais à vos auditeurs, dont j'ai été le confrère autrefois dans l'agnosticisme, marche dans la lumière que tu possèdes, vers la lumière que tu désires. C'est une phrase qui est dans le corpus augustinien. Dans la lumière que tu possèdes, vers la lumière que tu désires. Et quand on fait les pas successifs, on s'aperçoit qu'en fait, c'est une entrée dans la liberté. Et je suis frappé parce que c'est un peu un des aspects de notre héritage historique, c'est L'Église respire par les deux poumons, occidental et oriental. Et vous savez que chez les orientaux, spécialement chez les Byzantins, on souligne davantage l'aspect de la réception. Et quand on fait le signe de croix, on le fait comme si quelqu'un en face nous bénissait. De même, quand le prêtre donne, fait le baptême ou donne la communion, il dit « le serviteur de Dieu, un tel, reçoit le corps, etc. » Le latin insiste davantage sur l'action du ministre, « je te donne le corps du Christ ». Voilà. Et en fait, c'est une complémentarité extraordinaire. Et de fait, si on approfondit bien la richesse liturgique, surtout avec sa variété, qui je crois est, je dirais presque, elle est essentielle parce que le mystère est tellement riche, on s'aperçoit que une pédagogie un peu contraignante au début, il y a du silence, il y a des positions, on se met à genoux, bien on se prosterne chez les Syriaques, on fait la métanie chez les Byzantins, c'est très intelligent. Parce qu'on rentre, vous voyez, ce matin j'ai dit la messe avec exactement les mêmes signes qu'a fait quelqu'un qui avait un bon QI, qui s'appelle saint Thomas d'Aquin, il y a 800 ans. Et bien ça, c'est complètement libérant. Parce qu'on peut vraiment, on est libéré par une chose qu'on sait vraiment d'instinct et qui a été sanctifiée par des gens. Et donc, c'est vrai qu'il ne faut pas se cacher qu'il y a une... il faut se bousculer un peu au début. Hein. C'est sûr que... Par exemple, rentrer dans une église, il y a des gens qui n'osent pas le faire. Ils ont peur d'être contaminés, sans quoi ils ont raison, parce que ça rayonne à partir de l'Eucharistie. Mais au fond... Si on est loyal, on applique ce que dit Blaise Pascal. Hein, on fait, je ferai les gestes. C'est ce que j'ai fait moi dans ma première retraite. Hein, je ferai, etc. Bien tout ce qu'on me dit. Et au fond, pourquoi pas? Et après, on s'aperçoit que dans le cœur, quelque chose, je vais dire pas craque, mais s'ouvre, et qu'on est au contact du réel. Quoi. Moi, j'ai eu très fort ce sentiment à ma première retraite quand j'ai fait ma confession générale. Et puis après, le jour de ma vocation. On voit les prêtres qui rentrent pour la messe du Jeudi Saint, étaient des prêtres assez marginaux à l'époque, hein, et qui m'ont touché par leur courage, leur discrétion, leur humilité. Il y avait des vieux, il y avait des, voilà. Et quand j'ai vu rentrer, je me suis dit, allons nous aussi et mourons avec lui, quoi, comme a dit l'apôtre quand Jésus est monté à Jérusalem. Et au fond, on est touché par l'humilité de se mettre dans une tradition qui nous libère et qui nous enrichit. Voilà.
0: Cela fait parfaitement notre jonction avec la première partie de votre ouvrage, Bon Père, puisque il en est un qui rentre paradoxalement dans une tradition qui, pour le coup, ne devrait pas le dépasser, c'est le Christ, qui accepte d'aller au devant de Saint Jean-Baptiste pour lui demander de recevoir le baptême de Saint Jean-Baptiste. Ce qui pourrait paraître paradoxal, pourquoi le Fils de Dieu a-t-il besoin d'être baptisé? Et c'est l'occasion du début de votre réflexion sur le baptême.
2: Oui. Le baptême du Christ. Alors c'est assez fascinant, d'autant plus que on a pu mettre sur la couverture quelque chose qui vient de notre retable. Hein. Donc le baptême du Christ, c'est assez fascinant. Et au point de vue de la crédibilité du christianisme, c'est développé de façon magnifique par Lacordaire dans les conférences de Notre-Dame, en disant, au fond, le Christ, c'est la seule religion le Christ, c'est le seul, homme religieux qui se soit prophétisé des siècles en avance. Si vous essayez de faire ça, vous aurez du mal, quoi. Et en fait, le Christ ne veut pas arriver comme un fondateur charismatique, au mauvais sens du terme, comme les cheveux sur la soupe, qui dit, vous voyez, moi je fonde un nouveau truc, quoi. Il s'inscrit dans une tradition dont Bossuet a bien monté, qui remonte à la religion d'Adam et Ève, et puis celle d'Abel, et puis de Melchisédek, etc. Et ensuite la révélation à Abraham. Il se prépare lui-même. Au fond, le Christ aime bien la tradition, au sens profond du terme. Hein. Et il se reçoit lui-même de l'Écriture, et en fait, quand il va faire une vie est en fait la réalisation de choses qui sont prédites, quelquefois dans les détails, mais en tout cas dans l'essentiel, depuis des siècles avant. Et pour quelqu'un comme Blaise Pascal, même déjà avant saint Thomas d'Aquin, et aussi le père Lagrange, fondateur de l'école biblique, c'est l'argument fondamental de la vérité du christianisme, c'est la réalisation des prophéties, les prophéties qui se réalisent et qui s'accompagnent d'une doctrine éblouissante, on peut bien le dire. Donc c'est vrai que de ce point de vue-là, le fait qu'il a accepté de se faire baptiser est fascinant.
0: 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Charles de Meyer a le plaisir et l'honneur de recevoir le père Augustin-Marie Aubry et le père Louis-Marie de Blinière. Père Louis-Marie de Blinière qui publie « La vie en Christ avec les pères et saint Thomas » chez Dominique Martin-Morin. Évidemment, l'ouvrage est très riche. Je ne vais pas pouvoir revenir sur toutes les parties de l'entretien, notamment sur celui du baptême. J'ai trouvé simplement la partie sur le péché originel particulièrement stimulante. Péché originel qui, pour le coup, est un scandale pour le monde contemporain, pour le monde évidemment, mais alors pour le monde contemporain encore davantage. On a senti une volonté de mettre les leçons que cela donne à l'homme et à sa possibilité de libération au cœur de la réflexion. Est-ce que je me trompe et pourquoi, mon père ?
2: Non, Charles, vous êtes extrêmement perspicace. Je vois que vous avez bien profité des leçons du père Aubry, entre autres.
0: Oui, j'ai récupéré son astuce, surtout.
2: Voilà. Et en fait, vous savez, Chesterton dit finalement, les gens doutent du péché originel, mais je crois que c'est la seule chose qui est certaine. Alors, il exagère un petit peu, enfin, disons, naturellement, elle est fort probable et elle est certaine dans la foi. Mais finalement, le péché originel, c'est la bonne nouvelle. Alors, c'est un paradoxe britannique, mais Dieu a créé les Britanniques aussi pour faire ça, quoi. Ça nous conduit dans une part de la réalité. Et de fait, c'est développé de façon, je dirais, presque excessive par Blaise Pascal. Et donc, quand on lit Blaise Pascal qui construit son apologétique autour de ça, il faut aussi lire le cardinal Journet, Vérité de Pascal, qui explique bien les choses. Mais le péché originel, si vous voulez, fait que, projette, si vous voulez, sur quelque chose qui serait un absurde radical, si vous voulez, l'absurde de la souffrance, de la mort, etc., il renvoie à l'obscurité du péché, dont nous sommes responsables, si vous voulez. C'est très bien expliqué aussi par les commentateurs de le père Lagrange et d'autres, père Garrigou Lagrange, le fait qu'on découvre que le pécheur, que toute la situation désorganisée de la nature est causée par l'usage désordonné de la liberté. Et donc ça, c'est très éclairant. Évidemment, ça reste choquant, hein, c'est quelque chose de... Mais le christianisme a un aspect de... Enfin, c'est pas détergent, mais je veux dire, c'est pas un truc qu'on s'endort. Hein. Moi, ça m'a vraiment impressionné de relier, si vous voulez, c'est le catéchisme de l'Église catholique qui dit, en fait, la chute du début se comprend dans le visage du Christ. Enfin, Pascal dit, il est dangereux à l'homme de connaître sa misère s'il ne peut connaître celui qui l'en peut sortir, qui l'en peut tirer, le rédempteur qui l'en peut guérir. Ouais. Et de fait, saint Paul a révélé le péché originel après que le Christ nous en ait sauvés. Quoi. Et donc, péché originel, on contemple dans les plaies du Christ qui précisément prend sur lui pour nous en sortir.
0: Aussi écrivez-vous, mon père, Dieu aurait donc pu libérer l'homme sans exiger de compensation de sa part. Mais il a voulu que l'amitié entre lui et l'homme soit pleinement retrouvée après l'offense du péché. Il a fait en sorte que celle-ci soit compensée par une réparation qui vienne de l'humanité, la passion de son Fils vrai Dieu. On peut même dire que l'offense du péché est surcompensée par la passion, car la satisfaction offerte par le Christ est surabondante. Est-ce que cela vous inspire quelque chose ?
2: Oui, en fait, c'est une chose aussi qui, il y a beaucoup de choses qui fascinent. Les dominicains sont des gens qui se laissent fasciner pour après pouvoir transmettre. Et de fait, cet aspect de la réparation, que j'ai découvert comme, bien sûr, dans Saint Thomas, on a fait des articles dans notre revue, la satisfaction qui est au cœur aussi de la problématique liturgique sur la forme expressive à donner à ce mystère dans la liturgie, est quelque chose de splendide, si vous voulez. Et donc, c'est un mystère particulièrement irritant, si vous voulez, ou douloureux, hein, mais c'est vraiment, je dis aux gens, mais écoutez, secouez-vous, quoi. C'est quand même incroyable que Dieu vienne souffrir à notre place, quoi. Bon. Et donc, il faut se secouer un peu. Mais quand on, il faut pas trouver que c'est, voilà, tranquille, bibi, Jésus, sweet, machin, tout doux, doudou. Non, le Christ est venu pour prendre sur lui ce que nous, on a fait. Mais comme on est comme il a pris notre nature, par le baptême, nous sommes unis à ça, et donc, il nous sauve et nous nous sauvons en lui. Il a voulu que nous agissions, vous voyez. Je crois que j'en parle dans mon livre, je dis on peut gracier un coupable, si vous voulez. Bon, allez, il a fait une faute, le chef de l'État peut le gracier. Mais on ne peut pas dire qu'il se rachète. Mais celui qui accepte, si vous voulez, la souffrance pour son rachat, moi j'ai un exemple que j'ai vécu, hein, parce que j'ai un droit commun, si vous voulez, enfin, qui avait été en prison avec un prêtre criminel. Et ce prêtre criminel, et donc qui faisait l'admiration de ce droit commun, a refusé toutes les diminutions de peine qu'il pouvait refuser. Et il a dit, parce que je veux expier. Et on peut dire, voilà, il voulait se racheter, participer à au rachat du Christ. Et donc, c'est magnifique, quoi, de voir que le christianisme nous donne ça, quoi. On est acteur de sa rédemption, mais bien sûr, c'est le Christ qui nous rachète principalement.
0: Alors, on est acteur de sa rédemption et on entre dans la vie chrétienne par ce premier sacrement de l'initiation qui est le baptême, qui est l'objet de toute la première partie de votre ouvrage « La vie en Christ avec les pères et saint Thomas chez Dominique Martin Morin ». Mais cette vie, elle va demander être exigeante pour le chrétien. C'est toute l'occasion de votre réflexion sur la confirmation. Et pour vous, finalement, la confirmation, c'est le sacrement du combat spirituel. Est-ce que je peux le résumer comme ça, ou est-ce que c'est très excessif?
2: Oui, c'est le sacrement de l'adultisme chrétien, si vous voulez, et du combat spirituel. Les deux aspects sont vrais, tout à fait.
0: Ainsi, vous écrivez, devenir parfait comme le Père Céleste, quel programme audacieux. Et c'est cela que les confirmés doivent viser.
2: Oui, tout à fait. Et en fait, la confirmation, si vous voulez, vous savez, on dit... Traditionnellement, dans les auteurs spirituels disent, il y a la vie purgative pour les commençants, la vie illuminative pour les progressants, et puis la vie unitive pour les parfaits. Et le père Garrigou-Lagrange disait, il y a beaucoup de gens qui sont ni l'un ni l'autre, mais sont des attardés. Voilà. Moi, dans mon ministère, j'ai constaté qu'en effet, il y a, après la première conversion, la prise de contact dans un pèlerinage ou une retraite vraiment avec le mystère du Christ, il peut y avoir une période de stagnation parce qu'on ne compte pas assez sur les dons du Saint-Esprit. Et parce que les prêtres ou les éducateurs, maintenant moins, mais autrefois c'était plus le cas, ne soulignent pas assez la dimension mystique de la vie chrétienne, à savoir l'action, la docilité aux dons du Saint-Esprit. Et on peut dire que depuis le premier tiers du XXe siècle jusqu'à nos jours, il y a vraiment un développement magnifique chez les auteurs spirituels, dominicains, carmes et d'autres, de cette doctrine, que les dons du Saint-Esprit font partie de la vie chrétienne et que la vie mystique où ces dons sont dominants fait partie de l'appel normal du chrétien à la perfection. Et donc ça, aujourd'hui, je crois que ça commence à être reçu et on peut dire que c'est un des combats que les traditionnels, pour ne pas dire les traditionnalistes, comme le père Garrigou-Lagrange, ont gagné. Comme quoi, on perd pas toujours. Quoi. C'est plutôt sympathique, quoi.
0: Il y a un terme qui hérissera peut-être nos auditeurs les moins connaisseurs du vocabulaire chrétien et catholique, c'est la question du combat spirituel, du combat chrétien. Comment faut-il l'entendre finalement un auditeur qui nous dirait « Oulala, mais moi j'ai cru rencontrer une religion d'amour et un regard d'amour qui se posait sur moi, et là vous me parlez de combat d'armature spirituelle », qu'est-ce que vous lui répondriez à cet auditeur?
2: Ben, je répondrais d'appliquer ce que conseille, entre autres, le Concile Vatican II, qui conseille aussi des très bonnes choses, vous le savez, et donc de revenir à l'Écriture. Et si vous lisez soit les synoptiques, soit Saint Jean avec la lumière et les ténèbres, soit Saint Paul, qui est toujours dans la bagarre ou le sport, hein, Saint Paul, cette dimension est extrêmement présente. Parce qu'au baptême, on renonce en se tournant vers l'Occident, au démon, et donc il faut combattre contre lui. Et contre la complicité qui est en nous. Donc il y a tout un aspect ascétique dans la vie religieuse hein, qui se traduit par un combat contre le démon, contre ces complicités en nous qu'on appelle la concupiscence, et contre, disons, les structures de péché qui favorisent tout ça. Et c'est important parce que, pour ceux qui sont de famille militaire le comprendront, hein, voilà, ce vrai cœur de soldat n'a jamais connu la haine, et pour les seuls vrais biens abattus sans retour, hein, c'est justement celui qui est le père aime défendre, et la mère aime défendre leurs enfants, il y a un certain combat. Et de même, là, je crois que le chrétien ou le prêtre, l'éducateur, doit avoir souci d'entraîner son poulain, disons, à ce combat sans lequel il va retomber. Dans notre Seigneur, c'est le premier acte public qu'il fait après le baptême, il va se battre avec le démon dans le désert, oui. Et donc, bien garder ces deux aspects, l'aspect, disons, ascétique, et puis l'aspect mystique, qui est plus paisible. Saint Jean de la Croix a écrit deux œuvres pour monter sur le Mont Carmel, la Subida, la montée, c'est l'aspect plutôt ascétique, et la Noche, c'est l'aspect plutôt mystique. Et en haut, il y a le Carmel avec le cantique spirituel. Mais on doit se réjouir du renouveau de la spiritualité actuelle, depuis quelques décennies, mais en soulignant bien l'importance de jamais séparer la juste ascétique de la vraie mystique.
0: On ne la sépare pas non plus dans le troisième sacrement que vous étudiez, mon père, à savoir l'Eucharistie, que vous commencez, vous nous l'avez dit, par contempler, que vous commencez à contempler par son institution, la Sainte Cène. Qu'est-ce qu'on doit regarder? Puisque peut-être que nos auditeurs, les moins connaisseurs de la foi religieuse, savent de loin ce qu'est un baptême, savent de loin ce qu'est la confirmation. La scène, ils l'ont sans doute étudiée d'une manière ou d'une autre, ou vue dans un tableau, voire maintenant même dans des publicités. Qu'est-ce qui doit attirer leur regard, là, s'ils écoutent notre émission et qu'ils regardent en même temps un tableau de la scène? Qu'est-ce qui doit d'abord attirer leur regard et leur intérêt?
2: Alors là, je donne ma langue au chat parce que c'est tellement. C'est tellement. La scène, l'institution de l'Eucharistie.
0: Oui, bien sûr.
2: C'est la synthèse. Père Augustin a une idée.
1: Je dirais, vous développerez, mais ombre et lumière
2: voilà.
1: dans ce mystère où le Christ va se donner tout en étant livré par le traître.
2: Voilà, et c'est l'oraison du Vendredi Saint ou du Jeudi Saint qui en parle. Et Romano Guardini, donc cet auteur spirituel que je cite beaucoup, qui était un des pères spirituels de Ratzinger, dit il y a un contraste extraordinaire entre la lumière de Jésus qui rayonne, et les bons peintres ont pu le traduire, sur ses disciples autour de lui, sur Saint Jean en particulier, mais sur tous les 10 autres, et puis Judas qui part pour le livrer, donc pour se mettre d'accord avec les princes des prêtres, et puis après avec la puissance politique pour détruire l'œuvre du bien. Donc c'est vrai qu'il y a un contraste, quoi. Au fond, la Sainte Messe qui continue le mystère de la scène, enfin, qui le réactualise de façon non sanglante, et le mystère de la croix, et est entouré de ce clair-obscur, hein, qui est traduit par certaines écoles de peinture, d'ailleurs, hein, de façon absolument bouleversante. Et au fond, la troisième partie de l'émission sera une illustration avec les chrétiens du Japon. Quand il y a le bien, si vous voulez, plus il y a une densité de bien, au fond, il y a une accumulation de masse sombre qui est autour.
0: Ultime question sur votre ouvrage dont je rappelle le titre, Père de Blinière, La vie en Christ avec les Pères et Saint Thomas chez Dominique Martin Morin. Vous écrivez qu'il y a une conséquence presque anthropologique au sacrement de l'Eucharistie. Vous dites « De même, l'Eucharistie, en nous mettant au contact de l'amour crucifié, nous révèle comme expérimentalement l'identité de Jésus et la nôtre. »
2: Ouais. Dans le rite byzantin, quand on l'action de grâce de la communion, on dit nous avons vu la vraie lumière. Et ça me bouleverse toujours cette phrase, oui. Après avoir reçu le sacrement de la passion et de la résurrection, on reçoit la lumière. C'est la lumière du Christ et donc qui rejaillit sur nous. Et de même Jésus, avant de laver les pieds à ses apôtres, il voit que Saint-Pierre s'agite et tout, avec fait son caprice nerveux, là, comme il le fait de temps en temps. Et Jésus lui dit, tu ne sais pas, tu sauras après. Ça m'a beaucoup frappé, ça. En fait, parce que Pierre ne se connaît pas. Pierre croit qu'il est le patron de la PME de pêcherie, qui marche très bien, le choisi de Jésus et tout. Il se rend pas compte qu'il est un traître pardonné. Tu sauras après. Et donc, c'est vrai que l'Eucharistie révèle le reflet du visage du Christ sur nous. Quelle image du Christ nous allons imprimer dans le temps et dans l'aventure humaine?
0: Il y a tout cela à découvrir et bien d'autres choses dans l'ouvrage du Père de Blinière, La vie en Christ avec les Pères et Saint Thomas, qu'on peut se procurer chez Dominique Martin Morin. J'imagine qu'on peut le trouver aussi sur le site internet de la Fraternité Saint-Vincent Ferrier, ou alors, très préférablement, chez votre libraire. Nous allons nous quitter quelques instants pour une deuxième pause musicale, et nous allons parler du couple Nagai et découvrir un petit peu la formidable histoire des chrétiens du Japon.

0: Et vous êtes de retour dans le Libre Journal des débats de Radio Courtoisie. Charles de Meyer a le plaisir et l'honneur de recevoir le père Louis-Marie de Blinière et le père Augustin-Marie Aubry de la fraternité Saint-Vincent-Ferrier. Père Aubry, je ne connaissais pas du tout Takashi et Midori Nagai, dont nous allons parler maintenant. Alors, pour nos auditeurs qui, comme moi, ignoraient jusqu'à leur existence, est-ce que déjà vous pouvez nous faire une toute brève présentation de qui et de quoi nous parlons ?
1: Alors, Takashi et Midori Nagai nous transportent au début du XXe siècle, la première moitié du XXe siècle, dans l'île de Kyushu, donc au sud-ouest du Japon, la grande île qui termine la pointe du Japon, dans la ville de Nagasaki, et plus précisément cette partie de la ville qui s'appelle Urakami, au nord de la ville, qui est la partie chrétienne, depuis fort longtemps, de la ville de Nagasaki. Nagasaki, c'est la zone qui a reçu les premiers missionnaires occidentaux, notamment Saint-François-Xavier, à partir du XVIe siècle. Et il y a une histoire extraordinaire de ces chrétiens du Japon jusqu'au XXe siècle, dont nous parlons sans doute dans la suite de cette émission. Takashi et Midori Nagai naissent en 1908, se rencontrent en 1934, et ils vont se marier, et l'événement majeur de leur vie, ce sera finalement le 9 août 1945, avec la bombe qui tombe sur la ville de Nagasaki. 70 000 morts en une fraction de seconde. Midori finit en cendres, Takashi survit. Et il va survivre quelques années après cet événement, et sa vie est transformée avec le souci de comprendre cet événement à la lumière de sa foi chrétienne. Il était athée, il était agnostique dans sa jeunesse, scientifique, radiologue, mais très intéressé par la dimension religieuse, spirituelle de l'homme, et intrigué par le catholicisme, qui est un peu un élément étranger dans la vie et la culture japonaise. Il sera un lecteur de Blaise Pascal avant sa conversion, et touché par notamment la mort de sa mère et le sentiment très profond que cette âme n'a pas pu disparaître, mais est immortelle, l'âme de sa mère. Il réfléchit sur sa situation vis-à-vis du monde et de Dieu, et notamment lors de campagnes qu'il mène dans la guerre que le Japon fait en Mandchourie contre la Chine. Il réfléchit sur toutes ces questions, et il arrive aux portes de la conversion, et Midori, la fille des autres qui l'accueillent quand il s'installe à Urakami, sans doute jouera le dernier rôle pour l'amener jusqu'à la foi, jusqu'au baptême et au mariage. Un couple très uni, ils auront plusieurs enfants, et quand on est à la veille de la Deuxième Guerre mondiale, Takashi, qui a travaillé avec les rayons X pour développer cette nouvelle science de la radiologie, est malade, il a contracté une leucémie, il sait qu'il va mourir. Et là, curieusement, les choses ne se passent pas comme il l'imaginait. Il pensait confier leurs enfants à sa femme et puis lui disparaître. Finalement, c'est l'inverse qui se produira avec la bombe. Et il sent qu'il a une mission à la fois pour ses enfants. Les quelques années entre la bombe et sa mort, il va les consacrer à transmettre au maximum le véritable esprit chrétien à ses deux enfants. Et son message va s'étendre à une vision beaucoup plus profonde pour comprendre le sens de cet événement pour la ville de Nagasaki, le Japon et le monde. Il deviendra une sorte de prophète dans sa toute petite maison qu'il va reconstruire, une hutte, une cahute, une cabane vraiment qui fait peut-être 6 mètres carrés, qu'il reconstruit dans le désert atomique, une maison qu'il appelle le Nyokodo, le lieu où l'on sème. Et il va vivre là, et son exemple va attirer des habitants de Nagasaki qui avaient perdu tout espoir. Et le voyant s'installer, les autres viennent aussi, se réinstallent. et il diffuse autour de lui un message de paix, d'espérance, de résilience, comme on dirait aujourd'hui, qui aura un impact majeur pour la ville et le Japon. À l'heure actuelle, aujourd'hui, en 2026, la cause de béatification des époux Nagai, Takashi et Midori, a été introduite en 2021 par l'archevêque à l'époque de Nagasaki, Mgr Takami, qui est archevêque émérite de la ville. Et l'introduction de ce procès a été l'occasion d'une activité éditoriale autour de ce couple très inspirant, magnifique. C'est la raison pour laquelle on a souhaité organiser une exposition.
0: Alors, je donne tout de suite les dates. 8 mai, 28 juin 2026, à Saint-Denis-du-Maine, en Mayenne.
1: Exactement. Et alors, on pourrait s'interroger sur la pertinence de ce lieu.
0: C'est bien, vous faites les questions, c'est parfait. C'est très reposant, mon père.
1: Voilà. Je suis désolé, Charles. mais en fait, cette exposition est comme la suite d'une exposition qui a eu lieu en octobre dernier, à Paris, en face du Panthéon, à la mairie du 5e arrondissement. Très belle exposition organisée par l'association Art Sacré 2, qui portait plus directement sur l'anniversaire de la bombe, le 80e anniversaire de la bombe. Et à l'occasion de ce rappel, l'exposition parlait aussi de la ville de Nagasaki, de l'histoire des chrétiens, de l'évangélisation, de la persécution, et puis de Takashi et Midori Nagai. Et ayant vu cette exposition, je me suis dit qu'il y avait sans doute un message à tirer en mettant plus en lumière le couple Nagai et leur sainteté, une sainteté qui m'apparaît tout à fait adaptée pour notre monde de 2026. Alors là, je vais être un peu plus sombre, hein, mais un monde où enfin, peut-être, nous sommes contraints à la lucidité. Nous avons sans doute vécu depuis la fin de la Deuxième Guerre mondiale dans une bulle occidentale de paix relative, de prospérité économique et de jouissance. Cette bulle a éclaté, elle est en train d'éclater, et tout le monde est devenu conscient que nous perdons notre souveraineté, notre liberté, notre capacité d'action et de pensée, et que le monde est en train de devenir autre. Et dans cette situation-là, il est normal de se tourner vers des sages, des gens qui ont eu un regard plus profond dans des situations inouïes. Et situation inédite, par exemple, de la bombe sur Nagasaki qui réduit tout en cendres. Ce fut le cas de Takashi, qui a failli mourir sur l'instant. Et il s'est relevé et il a tâché de comprendre quel pouvait être le sens de cet événement. Alors je laisserai vos auditeurs découvrir la profondeur de sa pensée, qui est, comme le christianisme, qui a une part choquante. Mais parfois, pour relancer le cœur, vous savez, il faut un instrument qui donne des chocs électriques. Il y a quelque chose comme ça chez Takashi Nagai. Et puis, j'avoue que cette sagesse extrême orientale qui unit le meilleur de la sagesse de l'Occident, avec un Blaise Pascal, avec la simplicité, le pragmatisme de la sagesse de l'Orient, a quelque chose de rafraîchissant. Dans un monde très technicien, nous avons un scientifique de la sagesse de l'Orient, a quelque chose de rafraîchissant. Dans un monde très technicien, nous avons un scientifique qui est capable de regarder

0: particulier?
1: Ah, ben ça me, moi, je fais partie du fan club depuis déjà plusieurs années. Oui, ça m'inspire. Parce que, tu vois, moi, c'était l'astrophysique qui me fascinait, entre autres parce qu'elle ne savait à rien, enfin, à l'époque, hein, où j'en faisais maintenant. Et là, au fond, le scientifique des particules, la physique nucléaire, au début, c'était vraiment uniquement l'aspect scientifique. Et puis, on a vu les possibilités d'application terrifiantes qu'il y a eu. Et je crois que. Il y a quelque chose de très beau dans ce parcours de Takeshi. C'est comme il était en service en Mandchourie. Hein. C'est là où, dans ses temps libres, il lisait Pascal. Donc, c'était vraiment un scientifique moderne rationaliste. Pascal a été le début. Et puis ensuite, c'est l'amour humain et la liturgie qui l'ont. La première fois qu'il a vu une messe dans la cathédrale de Ouakami, ça l'a complètement bouleversé. Et l'amour humain avec cette famille extraordinaire qui descendait de ces filiations qui, depuis 250 ans, avaient gardé le christianisme sans l'aide des sacrements en dehors du baptême et du mariage. Donc il y a quelque chose de vraiment très très fascinant. Et puis, comme dit le père Aubry, récemment on a fait des recensions de petits livres avec Confucius et Aristote. C'est vrai qu'il y a quelque chose de fascinant dans cette simplicité profonde de certains sages de l'extrême-orient qui ont l'art de pénétrer par le regard, au fond, l'intuition, des choses qui recoupent tout à fait ce que nous, les Occidentaux, nous mettons davantage en expression rationnelle. Mais c'est extrêmement touchant. Et il y a une phrase qui m'a beaucoup frappé dans la vie de ce ménage, enfin de ce couple chrétien. C'est une phrase de Takashi à sa femme: « Ni Dori, quand nous mourrons, nous pourrons dire que notre vie a été belle. » Et ça, je le répète, et répétez-le, faites-le répéter. Quelqu'un qui est baptisé, qui a reçu les grâces du Christ, ni Dori, quand nous mourrons, nous pourrons dire que notre vie a été belle. Et de fait, cet homme a eu une vie belle et même rayonnante, qui ensuite a atteint toutes sortes de gens chez les païens. Il a même reçu le Mikado chez lui, et puis d'autres éléments des rationalistes occidentaux. Et son témoignage est vraiment quelque chose de très actuel, à cheval entre la science dure, je dirais, la physique nucléaire, la poésie et l'amour humain. Voilà.
0: Père Aubry, nos auditeurs ou nos visionneurs qui iront voir cette exposition, qui découvriront-ils plus particulièrement?
2: Alors, ils découvriront une exposition qui se développe de la manière suivante, une introduction sur la ville de Nagasaki et l'histoire chrétienne de la ville, à partir de l'arrivée, la présence de saint François-Xavier, qui fut d'abord très bien accueilli au milieu du XVIe siècle. Et puis, après ces premières générations de belles ententes entre les missionnaires occidentaux et l'élite du peuple japonais qui était intéressée par cette visite, les choses se corsent. Et à la fin du XVIe siècle, on a les premières grandes persécutions qui commencent, notamment celle de 1597, avec les 26 martyrs de Nagasaki. Ce sera en fait un événement décisif pour la vie chrétienne, la vie catholique là-bas. Ça marquera profondément les esprits. Le XVIIe siècle sera marqué aussi par des grandes persécutions, jusqu'à l'interdiction totale de la vie chrétienne, de l'apostolat chrétien dans tout le Japon. Et le père de Blinien le rappelait à l'instant, il y aura ce miracle de la foi et de la grâce avec ce peuple chrétien qui va survivre et transmettre la foi sans le sacerdoce, hein, sans prêtre pour donner les sacrements, simplement en donnant le baptême, en se mariant et en transmettant les rudiments, hein, par un petit catéchisme, les rudiments de la foi et les prières qui sont transmises de génération en génération dans les familles, moyennant des ministères de baptiseurs et de chefs de communauté. Midori Nagai, l'épouse de Takashi, est descendante, hein, sur les îles Goto, descendante de ces chrétiens cachés, hein, et qui ont eu un rôle exceptionnel avant pour ainsi dire, leur redécouverte, hein, par un missionnaire français, le père Petit-Jean, hein, au milieu du 19e siècle, hein, qui était en mission à Nagasaki, construit son église avec interdiction de faire de l'apostolat, mais était seulement là pour les expatriés.

0: dirions-nous, et voit un jour arriver un groupe de femmes très modestes et discrètes qui rentrent dans l'église et commencent à l'interroger pour savoir qui il est. Après quelques questions précises, elles lui disent, mais sachez que notre cœur est comme le vôtre et que dans notre village, nous sommes tous comme nous. C'est-à-dire que eh bien, ces chrétiens qui attendaient des prêtres non mariés, fidèles à Rome et priant la Sainte Vierge, eh bien, ces prêtres retrouvaient, 250 ans après le départ des missionnaires, des chrétiens qui étaient restés fidèles. Cette histoire est absolument bouleversante et c'est l'introduction de l'exposition qui ensuite s'intéresse plus directement au couple Nagai, l'histoire de leur rencontre, hein, de leur amour, de leurs amours humaines, très, très touchant, très beau de voir la chaste beauté de cet amour d'un jeune couple japonais, mais qui sera brisé par la guerre. Ça, c'est une partie centrale de l'exposition avec une attention sur l'événement de la bombe, ce qui s'est passé, le contexte de la guerre au Japon, les conséquences de la bombe, avec une galerie de photos impressionnantes, éprouvantes, hein, il faut bien le reconnaître. Des photos qui ont été longtemps interdites de publication parce que la censure américaine retenait ces images. Maintenant, elles sont connues et elles permettent de saisir ce qu'est l'arme atomique, hein, l'arme nucléaire. Et la dernière partie reprend le fil de la vie de Takashi Nagai après la perte de sa femme et, comme je le disais tout à l'heure, le développement de ce message spirituel qui se développe, qui mûrit à partir du Nyokodo, hein, cette maison où l'on sème, qui est la fin de l'exposition, avec voilà, une sorte d'envoi, un message qu'il avait donné, qu'il calligraphiait comme savent faire les Japonais instruits, un calligramme, une magnifique calligraphie représentant en kanji l'expression Nyoko Aijin, hein, aimez-vous les uns les autres, qu'il méditait, en regardant ce calligramme, il méditait justement sur l'amour du Christ répandu parmi les hommes et qui, selon Takashi, serait le seul vrai rempart à cet appétit de pouvoir et de jouissance, hein, qui est la cause de toutes les guerres.
1: Dans le catalogue de l'exposition, on voit notamment la pièce 51, qui est, je crois, le discours ou une reproduction du discours d'hommage funéraire aux victimes de la bombe atomique prononcé par Takashi Nagai en la cathédrale d'Urakami le 23 novembre 1945. Donc évidemment, comme on l'a dit, son épouse est morte et on imagine que plus de proches que cela de lui sont morts. Il dit notamment: notre église d'Urakami, qui est donc, sauf erreur de ma part, le quartier chrétien de Nagasaki, le quartier historique chrétien de Nagasaki, a gardé la foi pendant les 400 ans de persécution religieuse, quand la religion était proscrite et que le sang des martyrs coulait librement. Pendant la guerre, cette même église n'a jamais cessé de prier, nuit et jour, pour une paix durable. N'était-elle donc pas l'agneau sans tache qui devait être offert sur l'autel de Dieu? Évidemment, ça fait le lien avec ce que vous nous disiez, Père Aubry. C'est un plaidoyer contre la force pour elle-même, l'esprit de domination sans partage également que la méditation de cette vie, et ça ne manque pas d'avoir des résonances toutes particulières dans notre temps.
0: Évidemment, c'est sûr que je le laissais entendre tout à l'heure. Notre monde et notre monde de 2026, hein, est en train de se déchirer, est au bord de l'abîme. Les anciens équilibres disparaissent les uns après les autres. Ce que l'on appelle avec vénération l'état de droit, on réalise tout à coup qu'en fait ce sont des papiers tamponnés qu'on peut déchirer autant qu'on veut. S'il n'y a pas dans le cœur de l'homme, dans le cœur des hommes, des raisons plus profondes de cultiver la paix et la véritable amitié politique, en fait, il est certain que nous pourrons avoir à nouveau Hiroshima et Nagasaki, et nous le voyons tous les jours. Raison pour laquelle un plaidoyer pour la paix qui vient du Christ, par un homme qui a connu la guerre, qui n'est pas un pacifiste, je dirais, de salon, hein. Quelqu'un qui a connu le front et des fronts très durs en Mandchourie, hein, qui a soigné aussi bien les Japonais que les Chinois, hein. Ce discours-là doit incliner nos esprits de 2026 vers des sentiments plus profonds, des réalisations d'une morale vraiment appliquée. Hein. Quelle est la signification, en réalité, de notre système de dissuasion nucléaire, hein. On peut s'interroger, hein. De grands soldats s'interrogent depuis des dizaines d'années sur la pertinence et la moralité de ce système. Je crois que nous sommes à une époque où il est bon de reposer la question.
1: Il nous reste 2 minutes pour terminer cette émission. Que voulez-vous dire à nos auditeurs qui se demanderaient s'ils veulent aller jusqu'à Saint-Denis du Maine pour visiter cette exposition, mon père ?
0: Eh ben, je dirais qu'ils découvriront une très belle région dans un très bel endroit avec une vie extraordinaire qui les touchera beaucoup, qui les invitera à en parler autour d'eux pour édifier leurs amis, leurs enfants, leurs proches avec autre chose que, je dirais, le marasme ambiant. Là, nous avons de l'évangile tout pur qui nous vient du sud du Japon et c'est magnifique.
1: Père de Blinière, est-ce que vous avez quelque chose à ajouter pour convaincre nos auditeurs de venir visiter cette exposition ?
2: Ah. Peut-être le fait qu'il y a un lien entre la Mayenne et puis les 26 martyrs.
0: Ah oui, nous avons quelques secondes pour évoquer ce point qui est très touchant. J'ai parlé tout à l'heure des 26 martyrs de Nagasaki en 1597. Ce martyr a beaucoup touché l'Occident. Il y a eu leur béatification assez vite au XVIIe siècle, puis Pie IX, le bienheureux Pie IX, les a canonisés en 1862. Et cette canonisation, aujourd'hui un peu oubliée de l'histoire, a eu un retentissement extraordinaire dans le monde chrétien. Il y avait un très grand nombre d'évêques qui étaient présents pour la canonisation. Le pape a profité de l'événement pour lancer sa campagne autour du syllabus. Donc c'était pour le pape Pie IX un événement très important. Et le rejaillissement que ça a eu dans l'ouest de la France, c'est tout simplement une dévotion qui s'est développée autour d'un chapelet des 26 martyrs, un petit chapelet de 2 dizaines avec 26 grains rouges, et qui a été beaucoup diffusé dans les écoles par les frères des écoles chrétiennes, et diffusé aussi dans une petite paroisse de la Mayenne qui s'appelle Pontmain.
1: C'est à découvrir dans l'exposition Takashi et Midori Nagai à Saint-Denis-du-Maine. Toutes les informations sur le site de la Fraternité Saint-Vincent-Ferrier.

0: Vous venez d'entendre Libre au journal des débats, dirigé par Charles de Meyer, émission préenregistrée le 7 mai 2026 et diffusée pour la première fois le mercredi 13 mai 2026 de 21h30 à 23h, réalisée par Benoît. 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
1: 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Dans un instant, Histoire à la loupe, dirigée par Patrick Simon, document du 8 septembre 2023 sur Robert Capa, génie et imposture.
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0: Les fossiles extraits du carnaval des animaux de Camille Saint-Saëns, la suite du programme de ce mercredi 15 mai, semaine C de notre grille des émissions. Tout à l'heure, 17h30 en direct, Restons Courtois, dirigé aujourd'hui par Jean-François Coulon des Arts. Saga Africa, retour sur le périple du président Macron en Afrique. 19h30, le libre journal de Lucien Rabouille avec Rémi Brague pour sa biographie intellectuelle et son livre La profondeur du présent. 21h, la première partie de la matinale ligne droite d'aujourd'hui, euthanasie. Stoppons la loi qui transforme les hôpitaux en lieu d'exécution avec Marie-Lise Pellissier et Noelia Castillo. Et l'histoire qui révèle tous les dangers de l'euthanasie avec Grégor Pupinck. 21h30, le libre journal de l'Occident dirigé par François-Xavier Jiquel à l'approche des midterms. Où en est Donald Trump avec Nicolas Conquer, porte-parole des Républicains Overseas France. Et puis 23h, le chant grégorien de Patrick Banken, dimanche après l'ascension de Notre Seigneur et fête de la Pentecôte, première partie. Tout de suite, voici Histoire à la loupe, dirigée par Patrick Simon, Robert Capa, Génie et Imposture. Bon après-midi sur Radio Courtoisie, les 17h.
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2: Aujourd'hui, dans Histoire à la loupe, le photographe Robert Capa, génie de l'imposture, qui a mis son talent au service de ses convictions marxistes et de sa propre légende. Longtemps, Robert Capa a été considéré comme l'inventeur du photojournalisme, le pape des correspondants de guerre, dont il aurait inventé le métier. Ces clichés ont fait le tour du monde. L'agence Magnum qu'il a cofondée avec Cartier-Bresson a révolutionné le marché de la photographie et de la presse. Avec son gilet à poches multiples, armé de son Leica et d'un coup d'œil unique, il a fait l'admiration de générations de photoreporters. Pourtant, près de 70 ans après sa mort, des experts révèlent qu'il aurait bâti sa carrière et son propre mythe sur au moins deux séries de photos truquées. D'abord, la fameuse mort d'un soldat républicain durant la guerre civile espagnole, qui serait un pur montage. Ensuite, ces 11 photos exploitables du débarquement de Normandie qui seraient en fait des clichés pris après coup, loin des combats. Si ces révélations ont donné lieu à de grandes polémiques, rien de très étonnant pour ceux qui connaissaient bien Capa. Même ses admirateurs les plus sincères évoquaient son rapport complexe au réel, un travail photographique qui trouve sa valeur dans la subjectivité et un regard sur l'événement mû par l'engagement politique. Autrement dit, Robert Capa n'hésite pas à bidouiller pour imposer son idéologie ou, plus prosaïquement, pour faire avancer ses idées. Histoire à la loupe, une émission de Radio Courtoisie, récit de Pierre-Alexandre Bouclet, réalisation Sandrine Moutier. La carrière du photographe elle-même repose sur une imposture originelle. Robert Capa s'appelle en réalité André Friedman. C'est un juif hongrois né le 22 octobre 1913 à Pest, en Hongrie, dans une famille de petits artisans. Ses parents possèdent un salon de couture où son père travaille comme tailleur. Il a une enfance heureuse, mais n'est pas un élève brillant. Au cahier, il préfère la rue et la politique. En 1930, quand Staline organise ses premiers crimes de masse en Union soviétique et qu'il structure l'agitation dite antifasciste dans toute l'Europe, André a 17 ans et de fortes sympathies communistes. Son activisme est suffisant pour inquiéter la police hongroise qui l'arrête. En garde à vue, il est passé à tabac. On pense qu'un riche et influent client de son père aurait arrangé sa libération, à condition que le jeune homme quitte immédiatement la Hongrie. C'est chose faite. En 1931, il arrive à Berlin et parvient tout de suite à vivre de ses photos. Mais en 1933, il comprend qu'il ne fera pas bon être juif dans l'Allemagne d'Adolf Hitler. Il prend donc ses affaires et s'installe en France. C'est là que naît le personnage de Robert Capa, en 1934. Peut-être à la fin d'une soirée, d'un spectacle à Montparnasse, où les touristes étrangers aiment découvrir le vrai Paris et s'encanailler avec la bohème, dont il est l'un des représentants.
3: Au printemps, sur les toits, les girouettes tournent et font les coquettes, avec le premier vent qui passe indifférent, nonchalant.
2: À l'époque, Friedman a du mal à vivre de ses photos. Quand il écrit à sa mère, c'est pour dire qu'il a faim, que ses chaussures sont usées. Plusieurs fois, il a mis son Laïka au Mont-de-Piété. On le voit pêcher dans la Seine pour s'offrir un repas. Ça ne peut pas durer. Sa compagne, Gerda Tarot, imagine une astuce pour vendre les photos de son amoureux. Elle invente le personnage d'un riche Américain, fantasque, photographe surdoué, mais trop occupé pour gérer lui-même ses affaires. Heureusement, elle est là pour le représenter. Le nom du mystérieux génie ? Robert Capa. André Friedman a choisi ce pseudonyme en hommage au cinéaste Frank Capra. Et aussi parce que Capa, en hongrois, signifie requin. Cinéma et rapacité. On pourrait presque dire que le ton de sa carrière est donné. La supercherie marche du tonnerre. Les photos de Capa sont achetées trois fois plus chères que celles de Friedman. Et quand André vient humblement proposer quelques clichés sous son vrai nom, deux fois sur trois, il est rabroué. Un jour, un rédacteur en chef plus accommodant que les autres lui donne même un conseil. « Je vais te montrer un truc, mon gars. Tu devrais faire des photos dans le style de ce mec, tu vois ? Frank Capa. Ça, c'est du bon. » Rapidement, Lucien Vogel, patron de Vue, grand illustré photographique communiste, évente le secret de Friedman. Mais la carrière de Capa est lancée.

Il multiplie désormais les commandes. Lucien Vogel l'envoie couvrir la guerre civile en Espagne. Et c'est là, en septembre 36, qu'il prend sa célèbre photographie, la mort d'un soldat républicain. C'est une image quasi christique et vous la connaissez sans doute. Au sommet d'une colline, les bras en croix, le fusil à la main, un combattant de la liberté est fauché en pleine action. C'est l'image parfaite qui symbolise le sacrifice des républicains contre le fascisme et que l'on présente, cerise sur le gâteau, pompon sur le képi, comme la première photo d'un homme tué au combat. Interrogé, Capa, modeste, explique qu'il n'a aucun mérite. Il a juste saisi l'instant décisif, comme dit son ami Cartier-Bresson. Il était là au bon moment, au bon endroit. Depuis la tranchée où il se trouvait, il a levé l'appareil au-dessus de sa tête, il a appuyé sur le déclencheur un peu au hasard, au moment précis où un fasciste pressait la détente de son fusil avec le héros communiste dans son viseur. Et le miracle photographique a surgi. C'est facile parfois la photo. Pour Capa, en tout cas, c'est le début de la gloire. Il est le modèle absolu du correspondant de guerre. Côté jardin, à gauche donc, on voit sur la photo d'époque un bel homme aux cheveux noirs, avec de grands yeux sombres, aux aguets. Il a l'appareil photo à la main, la sacoche en bandoulière sur son gilet à poche. Il incarne l'artiste concerné dénonçant l'injustice du monde. Bon, pas toute l'injustice du monde. Par exemple, il ne publie aucune photo sur les atrocités des communistes. Comme si en 2 ans, il n'avait rien vu. Rien sur les femmes violées et tuées sous les yeux de leur famille. Rien sur les cimetières profanés, sur les couvents pillés, sur les nonnes violées, là encore, par les combattants de son camp. Rien sur les exécutions sommaires des nationalistes, rien sur les empalements, les têtes au bout des pics, rien sur les tortures, rien non plus sur les féroces épurations politiques au sein du camp marxiste. C'était pourtant pas ce qui manquait, et ça semblait un peu sauter aux yeux, mais bon, c'est comme ça. Vous le savez peut-être, en photographie, on distingue le champ, la scène centrale que l'on veut photographier, du contre-champ, ce qui se passe autour. Manifestement, Capa n'aime pas le contre-champ. C'est qu'il ne faut pas ternir la révolution. Et puis, il n'a pas que ça à faire. Parce que côté court, Capa fréquente les grands hôtels, la Côte d'Azur, les casinos. Il passe beaucoup de temps au réveil, à lire dans sa baignoire, ou à boire du champagne avec Picasso, avec Cartier-Bresson. On peut être de gauche et aimer le confort, après tout. Il aime les courses, le poker, le gin rami et le gin tout court aussi. Il aime les femmes. Et il en consomme presque autant que des bouteilles.

0: En 1939, la Seconde Guerre mondiale éclate en Europe. Bizarrement, Capa ne trouve pas intéressant de couvrir les événements.
1: Mesdames, messieurs, nous avons le regret de vous informer que nous sommes dans l'obligation de suspendre le spectacle, la région parisienne venant d'être mise en état d'alerte. Veuillez donc gagner sans hâte les abris qui vous ont été indiqués. Notre personnel vous guidera. Vous avez tout le temps nécessaire.
2: juin 1940. Premier message du maréchal Pétain aux Français.
3: Français, à l'appel de Monsieur le Président de la République, j'assume à partir d'aujourd'hui la direction du gouvernement de la France. Sûr de l'affection de notre admirable armée qui lutte avec un héroïsme digne de ses longues traditions militaires contre un ennemi supérieur en nombre et en armes.
0: Malgré le nombre de sujets passionnants qui s'annoncent, le père du reportage de guerre file en Amérique. Il doit couvrir les élections présidentielles au Mexique. C'est sûr que ça, c'est de l'actu, Coco. À côté, la drôle de guerre, puis Dunkerque ou l'Exode, c'est de la gnognotte. Mais bon. En 1943, après un passage en Afrique, il revient en Europe dans les bagages des Alliés. Il a pris de nombreuses photos importantes pendant la guerre, mais aucune ne sera plus célèbre, ni plus importante, ni plus décisive que son image du premier groupe de soldats américains à débarquer en Normandie le jour J. Cette fois, c'est la consécration ultime.
4: Ici, voici le sixième bulletin d'information de la BBC. Veuillez tout d'abord écouter quelques messages personnels. De Marie-Thérèse à Marie-Louise, un ami viendra ce soir.
5: Le quartier général du commandement suprême des forces expéditionnaires alliées vient de publier le communiqué suivant. Sous le commandement du général Eisenhower, les forces navales alliées, avec le soutien de puissantes formations aériennes, ont commencé ce matin le débarquement des armées alliées sur les côtes nord de la France.

0: Après 1945, Capa, plus renommé que jamais, retrouve les plaisirs de la paix. Outre son amitié avec Hemingway, il fréquente le réalisateur John Huston et l'acteur Gene Kelly. Il retrouve Pablo Picasso et sa famille. Il multiplie les liaisons amoureuses, avec des inconnus ou avec des célébrités, telles Ingrid Bergman. À 34 ans seulement, il écrit ses mémoires, intitulées « Légèrement flou, les légendaires mémoires illustrées d'un photojournaliste de la Seconde Guerre mondiale », qu'il espérait vivement transformer en scénario de film. De ses parents tailleurs, il a d'ailleurs gardé l'âpreté au gain et une certaine dureté au travail. Lorsque ses partenaires ou employés ne lui donnent pas pleinement satisfaction, il les vire sans ménagement. Être communiste n'empêche pas d'avoir le sens des affaires. La nuit, il fréquente les palaces, les salles de spectacle, les grands restaurants, les soirées mondaines. Le jour, dans son café préféré en bas de l'immeuble de l'agence Magnum, qu'il a cofondé en 1947 avec Cartier-Bresson et David Seymour, il passe des heures à jouer au flipper. C'est là, sans jamais quitter la balle des yeux, qu'il donne ses rendez-vous, imagine 1000 reportages à la minute et envoie ses escadrilles de photographes aux quatre coins du monde. Il attend que ses envoyés spéciaux, comme lui, prennent tous les risques pour décrocher la photo choc qui fera la une de Life ou de Paris Match. À ceux qui reviennent bredouille, il répète cyniquement sa devise. « Si ta photo n'est pas bonne, c'est que tu n'étais pas assez prêt. » Ou que tu ne l'as pas assez bien trafiqué. Car on l'a vu, de graves doutes planent sur l'authenticité des photos qui ont fait la gloire de Capa. Sa mort d'un républicain espagnol a suscité des questionnements du vivant même du photographe. Il en parlait comme de la plus belle photo qu'il ait jamais faite. Nous allons l'écouter dans l'un des très rares documents sonores qui restent de lui. Un entretien donné en 1947 au Guardian, l'équivalent anglais du quotidien Le Monde.
1: You see, this is a cagey question, because you never know if you have a prize picture or not. But because when you shoot, nearly every picture is the same to you.
2: Vous voyez, c'est une question délicate, parce que vous ne savez jamais si vous avez une photo de presse ou non. Parce que lorsque vous photographiez, presque toutes les photos sont les mêmes pour vous. Et une photo de presse naît dans l'imagination des éditeurs et du public qui les voit. J'ai eu une photo une fois qui a été beaucoup plus appréciée que les autres. Et je ne savais certainement pas au moment où je l'ai prise que c'était une photo particulièrement bonne. Cela s'est passé en Espagne. C'était au début de ma carrière de photographe et au début de la guerre civile espagnole. Et la guerre était un peu romantique, si l'on peut dire. C'était là parce que c'était en Andalousie et que ces gens étaient très jeunes. Ce n'étaient pas des soldats. Et ils mouraient à chaque minute avec de grands gestes. Et ils pensaient que c'était vraiment pour la liberté. Et le bon type de combat. Et ils étaient enthousiastes. Et j'étais là dans la tranchée avec environ 20 miliciens. Et ces 20 miliciens avaient 20 vieux fusils. Et sur l'autre colline en face de nous, il y avait une mitrailleuse franquiste. Mes miliciens ont donc tiré en direction de cette mitrailleuse pendant 5 minutes. Puis ils se sont levés et ont dit « Vamonos ». Ils sont sortis de la tranchée et ont commencé à poursuivre cette mitrailleuse. Bien sûr, la mitrailleuse a ouvert le feu et les a fauchés. Ce qui restait d'entre eux est revenu et a de nouveau tiré des coups de feu en direction de la mitrailleuse, qui était certainement assez intelligente pour ne pas répondre. Et après 5 minutes, ils ont de nouveau dit « Vamonos » et ont été de nouveau fauchés. Cette situation s'est répétée 3 ou 4 fois, si bien que la 4e fois, j'ai placé mon appareil photo au-dessus de ma tête, sans même regarder, et j'ai pris une photo lorsqu'ils se sont déplacés au-dessus de la tranchée. Et c'est tout. Je n'ai jamais regardé mes photos là-bas. Et je les ai renvoyés avec beaucoup d'autres photos que j'avais prises. Je suis resté en Espagne pendant 3 mois et à mon retour, j'étais un photographe très célèbre parce que l'appareil photo que je tenais au-dessus de ma tête avait photographié un homme au moment où on lui avait tiré dessus. C'est probablement la meilleure photo que j'ai jamais prise. Je n'ai jamais vu la photo dans le cadre parce que l'appareil était loin au-dessus de ma tête. Bien sûr, il y a une condition que vous devez créer vous-même, Bob. Pour obtenir une photo chanceuse comme celle-là, vous devez passer beaucoup de temps dans les tranchées. Oui, c'est une habitude que j'aimerais perdre.
0: L'ennui, c'est qu'il est impossible de remettre la main sur la planche contact contenant toute la série de cette photo mythique. D'après certains, des complotistes évidemment, hein, ou des esprits malveillants, elle contiendrait des essais successifs du milicien communiste faisant complaisamment semblant de mourir encore et encore. Coup de tonnerre en 2016. Après 7 ans de travail, le professeur de photographie espagnol José Manuel Suspergui l'affirme. Pour lui, la photo légendaire est, je cite, une fraude. Aucun milicien n'est mort le jour où Capa a pris sa photo. Ses doutes sont nés en 2007, en visitant l'exposition This is War, Robert Capa at Work. C'est la guerre, Robert Capa au travail. On y dévoile, pour la première fois, d'autres photos de la même série, qui viennent, comme les pièces d'un puzzle, compléter le paysage flou que l'on apercevait sur la célèbre photo. L'une d'entre elles montre un milicien allongé sur le sol, et la suivante, une ligne de soldats agenouillés pointant des fusils. En rapprochant les 3 images, on observe à l'horizon une chaîne de montagnes. En constatant que le paysage est introuvable dans la région de Cerro Moriano, où les photos sont supposées avoir été prises, le professeur Suspergui les envoie aux communes, qui étaient en guerre à l'époque du passage de Capa dans la région. Un jour, un enseignant montre le paysage à sa classe, et un élève lève le doigt. « C'est le plateau de Batan, monsieur. » Aussitôt, Suspergui s'en va sur place. En faisant des reconstitutions minutieuses, l'universitaire identifie formellement le paysage et même l'angle de vue de Capa. Dans la foulée, le quotidien catalan El Periódico mène sa propre enquête et arrive aux mêmes conclusions. Le soldat qui tombe n'a pas été photographié près de Cerro Moriano en Andalousie, comme l'a prétendu Capa, mais à 50 km au sud-ouest, près de la ville d'Espero, loin de la ligne de front, un jour où il n'y avait pas d'action militaire. L'emplacement prouve au-delà de tout doute raisonnable que la séquence était un faux flagrant, affirme Ernst Alos, auteur de l'enquête d'El Periódico. Pour l'historien André Guntert, la totalité des photos prises à Espero par Capa correspond, je cite, à une scène d'attaque simulée par les miliciens sans adversaire en face. Point final. Enfin, point final en ce qui concerne l'Espagne. Car tout récemment, le même André Guntert a révélé que les photos du débarquement étaient aussi sujettes à caution que celles prises en Espagne. À l'époque, Capa fait partie des 10 photographes que Life envoie couvrir le débarquement. D'après la légende, lui seul, débarqué en première ligne à Omaha Beach, rapportera des photos de la première vague de soldats alliés partis à l'assaut du mur de l'Atlantique. Les autres photographes n'ont pas réussi à prendre de photos parce qu'ils sont morts ou parce que le bateau qui rapportait leurs clichés a coulé. Eh oui, ça arrive. D'après la légende, Capa mitraille le théâtre d'opération durant 1h30 et ne quitte le front que faute de munitions, en tout cas de pellicule. Son travail représenterait 144 photos, dont, on l'imagine, de véritables chefs-d'œuvre. Hélas, toujours selon la version officielle, sur tous ces clichés effectués au péril de sa vie, seuls 11, surnommés les 11 magnifiques, auraient échappé à une dramatique erreur lors du développement des photos. C'est vraiment ballot. Sauf que le photographe et célèbre critique d'art Alan Coleman a passé des années à décortiquer le récit officiel de Capa. En 2015, il démonte totalement la soi-disant erreur de développement dans le laboratoire. Capa a fait 11 photos et pas une de plus, pour la simple raison qu'il n'a passé qu'une demi-heure sur place et qu'il a inventé l'accident de pellicule pour justifier le faible nombre de ses clichés. Plus grave, Coleman démontre, d'après l'examen des photos de Capa et 4 témoignages concordants, que le photographe faisait partie non pas de la première, mais de la 13e vague d'assaut, et qu'il se trouvait alors dans un endroit fort peu exposé. Cela explique, dit Coleman, pourquoi, contrairement aux légendes de Life et aux récits dramatiques de Capa ultérieurement, ces images ne montrent aucun carnage, aucun corps, aucun morceau de corps flottant, aucun équipement jeté et aucune éclaboussure de balles ou d'obus. Il précise, à ce moment-là, les combats étaient terminés à cet endroit. On voit les compagnons de voyage de Capa qui transportent non pas des armes d'assaut, mais de volumineux paquets enveloppés de peaux de phoque. C'était probablement des radios et d'autres fournitures pour le poste de commandement qu'ils avaient l'intention d'établir. Fin de citation. L'un des témoins essentiels du débarquement de Capa en Normandie est David Rooley, directeur de la photographie des gardes-côtes américains, chargé de documenter les opérations secondaires. Il a filmé son arrivée à l'endroit même où Capa se trouvait et enregistré les mêmes scènes. C'est bien normal, ils étaient ensemble. Car, ironie de l'histoire, le film de Rooley permet de fixer l'instant décisif. C'est Capa lui-même, marchant sur la plage ou photographiant le déchargement d'un blessé vers un autre navire. Rien de honteux dans ces images. Et il fallait sans doute être très courageux pour aller sur la zone de front en Espagne ou prendre place à bord des barges du débarquement de Normandie. Mais, comme le dit Coleman, il s'agissait manifestement de risques calculés. Et surtout, Capa a menti. Il était incontestablement un grand photographe, avec un coup d'œil unique. Mais il n'était pas le génie de l'instant décisif. Il a bâti sa légende en bidonnant ses photos les plus célèbres. Il était courageux, mais il n'était pas le reporter intrépide qu'il prétendait être dans les soirées mondaines ou pire, face au jeune photographe naïf qu'il envoyait prendre des risques inconsidérés pour rechercher l'image définitive d'un conflit. Après la guerre, Capa se consacre d'ailleurs à des sujets plus calmes. Il se passionne pour la mode et travaille avec Dior. En 1947, il voyage avec l'écrivain John Steinbeck en Union soviétique, où son travail est très apprécié. Il y prend 4000 photos, dont 3900 sont validées par la censure, presque un carton plein. Il nous montre un peuple vivant joyeusement et simplement, sous le règne du bon père Staline. On envierait presque ses ouvriers souriants, ses femmes aux travaux des champs, de petits amoureux, et puis on frémit, bien sûr, devant les destructions causées par la guerre et les méchants Allemands. La dernière grande mission de Capa se passe en avril 1954, lorsqu'il se rend au Japon. Pendant son séjour, le magazine Life lui propose de remplacer un photographe défaillant pour couvrir la guerre française en Indochine. Vu ses convictions, on imagine bien ce qu'il pense du conflit. A priori, rien de compliqué pour lui. Un reportage embarqué, la guerre vue de l'intérieur, sans doute de belles images et encore un grand sujet à venir pour dénoncer de manière feutrée le colonialisme face au progrès en marche. Alors qu'il photographie des soldats français avançant dans une rizière, Capa marche sur une mine. Cette fois, la scène n'est pas trafiquée et Capa meurt. Il avait 40 ans et une légende en marche. À la semaine prochaine pour une autre Histoire à la loupe.
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0: 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Très bonne fin d'après-midi à l'écoute de Radio Courtoisie. Il est 17h30.
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12: Bonsoir, vous avez choisi d'écouter Restons courtois et ma foi, vous avez bien raison. Je suis Jean-François Coulon des Arts et je suis assis exceptionnellement dans le fauteuil de Marc Baudrier. Marc, que vous retrouverez aux commandes de cette émission dès la semaine prochaine. Alors, autour de la table, nos mousquetaires sont là, ils sont bien là. Maître Damien Chalamel, que je salue bien bas. Bonsoir.
13: Bonsoir, chers auditeurs.
12: Gérard Gachet, journaliste, ancien patron de rédaction, et toujours très informé des us et coutumes du petit monde politique. Bonsoir, Gérard.
14: Bonsoir, Jean-François. Bonsoir, chers auditeurs.
12: Et Franck Herriot, lui aussi est journaliste et écrivain. Bonsoir, Franck.
15: Bonsoir.
12: Alors, au sommaire ce soir, ce joli mois de mai, à la météo incertaine, ce mois de mai avec des ponts, que dis-je, des viaducs, qui en héritent beaucoup, le mois où l'on travaille le moins. C'est vrai qu'avec 3500 milliards de dettes, on peut tout se permettre. On partira pour l'Afrique aussi, Saga Africa. Courir en Afrique pour appeler les 15 millions de binationaux à assumer leur double ancrage, 100% français et 100% de son pays d'origine. Présider la France sur Instagram, et oui, Emmanuel Macron est prêt à tout pour qu'on n'oublie pas. Et encore un an, croyez-moi, ça va être long. La mort peut attendre. Cette semaine, le Sénat a rejeté une nouvelle fois la loi sur l'aide à mourir, ou plutôt sur l'euthanasie. Pour Francis Pinheur, sénateur de Paris, l'aide à mourir est un enjeu de civilisation qui doit faire l'objet d'une consultation des Français. Il est bien sûr notre invité. La Nouvelle-Calédonie, un dossier ô combien sensible et un dossier qui s'enlise. Le 2 avril dernier, douloureux camouflet pour Sébastien Lecornu, l'Assemblée nationale rejette la réforme de la Constitution visant à doter la Nouvelle-Calédonie d'un nouveau statut. Autrement dit, l'accord de Bougival, arraché par Manuel Valls, éphémère ministre des Outre-mer, tombe à l'eau. Retour à la case départ, et en attendant, les élections provinciales du 28 juin prochain, beaucoup décident de quitter l'île définitivement. On fera le point sur ce dossier brûlant avec notre invité, Georges Naturel, c'est le sénateur de la Nouvelle-Calédonie. Et puis, vous en avez pris l'habitude, on terminera cette émission avec des coups de cœur culturels ou des coups de griffe, pourquoi pas, des livres, des films, bref, tutti quanti. Alors, si vous avez des questions, des interrogations, il y a un standard, vous appelez RC, au 01 46 51 00 85. Allez messieurs, on commence avec le traditionnel tour de table. Qu'est-ce qui vous a interpellé dans l'actualité cette semaine? On commence avec, allez, Gérard, Gérard Gachet.
14: Bien, ce qui m'a interpellé cette semaine, ça avait déjà interpellé il y a une quinzaine de jours, c'est la deuxième rave party à laquelle nous assistons en quelques jours, effectivement, après celle organisée début mai près de Bourges sur un terrain militaire où il y avait en plus un obus à désamorcer. Eh ben, une autre rave party tente d'avoir lieu en ce moment même en Lozère. Dans des champs, là, cette fois-ci, appartenant à des paysans.
12: Oui, mais il fait très mauvais.
14: Il fait très mauvais, ce qui fait qu'effectivement, ça rend la tâche plus difficile, parce qu'ils étaient quand même en train d'y arriver, malgré la mobilisation des gendarmes d'un côté et des paysans d'autre part, qui avaient commencé à barrer un certain nombre, l'accès à un certain nombre de champs. Faut quand même rappeler, ces rêves partis, c'est quand même l'occupation illégale et le saccage de terrains, privés ou publics. C'est la mise en danger de la vie des participants. En Lozère, par exemple, ce week-end, il y en a 7 qui ont déjà été secourus, dont 2 qui étaient en état d'hypothermie avancée. Et puis, c'est la prise de nombreuses substances toxiques, en dehors de l'alcool, mais de drogues diverses et variées. Et pourtant, la gauche, la gauche dans son entier, des insoumis au Parti Socialiste, défend les rave parties, disent qu'il ne faut pas les sanctionner, il faut que les jeunes s'amusent, et en revanche, ils s'élèvent, la même gauche s'élève contre les banquets traditionnels auxquels on assiste, les banquets du canon français, qu'elle veut, elle, la interdire, sous prétexte qu'on y mange du cochon et qu'on y chante des succès de Sardou, de Delpech. Bon, tous les goûts musicaux sont dans la nature, mais c'est très drôle de voir qu'on veut autoriser des choses parfaitement illégales et parfaitement dangereuses, et en même temps interdire des fêtes qui sont uniquement traditionnelles, quitte à inventer d'ailleurs des fake news pour les discréditer, soi-disant qu'on y aurait vu des saluts nazis qui, lorsqu'on regarde des images, n'ont strictement rien à voir avec ce type de salut.
12: Oui, il y a eu un très bon papier sur le canon français dans le Figaro qui remontait justement à l'origine de ces fameux, entre guillemets, saluts nazis qu'on aurait vus. Rien de tout ça. Il y a une enquête qui a été faite, c'est formidable. Mais ça vous étonne, Franck Ariot, que la gauche permette ça et puis que la...
15: Non, moi, ce que je ne supporte pas, c'est
12: que... Tout ça est logique, Gérard.
15: C'est que la gauche ne soit pas émue par le fait qu'on puisse droguer une chèvre dans un champ comme ça. Oui. Ça me paraît quelque... Et pourtant, il y a des écologistes à gauche. Mais non, ça les a pas émus. Je suis très surpris.
12: Les écologistes, c'est des pastèques. Vous les rouges à l'intérieur et verts à l'extérieur. Monsieur maître, mon cher maître.
16: Non, mais le cochon a une dimension subversive, le cochon des canonniers, mais je trouve ça fameux. Et on y
14: sert aussi du poulet et de la viande.
16: Bien évidemment, on y a pour tous les goûts. Et puis, pour tous ceux qui ont un peu de culture historique, ça fait penser aux banquets républicains, sous le Second Empire en particulier. Donc, moi je vois ces banquets de canonniers comme le gage de futures victoires.
15: Et puis au ripaille
16: politique,
15: aussi,
16: culturelle,
15: au ripaille gauloise dans un village insoumis.
16: Oui, bien sûr. Et puis franchement, quand je vois la tête de ces canonniers et de ces canonnières, ils sont franchement plus sympathiques.
14: Ils prennent un gros risque, les canonniers, tels qu'on les voit sur les photos, parce qu'un certain nombre d'entre eux portent des bérets.
16: Ah.
14: Et je suis très étonné que la gauche n'ait pas encore vu un lien direct avec la milice.
16: Ils aggravent leur cas.
14: Voilà. Et à mon avis, ça a leur pas au nez, ça, d'être comparé à des miliciens à cause du béret.
16: Il y a même quelques bacchantes, quelques moustaches, peut-être, quelques barbes.
12: Bon. Alors, maître Damien Chalamet, puisque vous avez la parole, vous la gardez. Alors, qu'est-ce que vous avez retenu cette semaine?
16: Pour paraphraser Éric Maria Remarque, à l'ouest du nouveau. À l'ouest du nouveau, mais sans aller jusqu'à traverser l'Atlantique. Totalement. Je traverserai juste la Manche pour vous parler de ces élections régionales, locales au Royaume-Uni qui ont vu le triomphe de Nigel Farage et de son parti qui s'appelle Reform UK, réformer le Royaume-Uni, qui est issu d'une scission du parti qu'il avait créé qui s'appelait United Kingdom Independent Party, donc le parti de l'indépendance du Royaume-Uni, qui était UKIP, qui était destiné à quitter l'Union européenne et puis qui était finalement passé le succès il y a 10 ans de ce référendum qui n'avait pas réussi à se transformer et là Nigel Farage a réussi à donner un contenant à son souverainisme parce que le souverainisme dans l'absolu c'est pour faire un royaume islamique du Royaume-Uni ça n'a aucun intérêt et une république islamique de France ça n'a aucun intérêt non plus. Et bien là, Nigel Farage, cette fois-ci, a vraiment décidé de donner un tournant qu'on pourrait qualifier de populiste de droite à son parti, et au point de d'émietter totalement le paysage politique, en particulier en assurant à son parti des victoires dans ce qu'on pourrait appeler le Royaume-Uni périphérique, c'est-à-dire notamment le Pays de Galles et le nord de l'Angleterre, hein, qui étaient des terres historiquement travaillistes, et donc à court ou moyen terme, bien évidemment, c'est fort de ces succès, on verra un gouvernement qui devrait être issu lorsqu'il y aura des élections au niveau législatif de cette nouvelle majorité qui ne sera ni travailliste ni conservateur et qui sera issu de cette troisième force populiste. De droite, qui est idéologiquement, quoi qu'on puisse penser par ailleurs de Nigel Farage, mais qu'à titre personnel j'apprécie beaucoup.
12: Vous êtes un grand fan visiblement.
16: Oui, mais oui, mais parce que moi, c'est mon petit côté souverainiste et j'aime bien l'anglais, donc j'écoutais ces discours enflammés, brillantissimes à Strasbourg, au Parlement européen, et j'en garde, je, je garde mon admiration, sinon mon affection. Voilà. Et c'est vraiment le parti où je dirais, c'est un populisme de droite. Enfin, il faut quand même regarder, si vous voulez, entre l'accès possible au pouvoir du Rassemblement National en France, ce qui se passe en Italie avec Madame Meloni, les succès de l'AFD en Allemagne, et les succès, alors populisme, mais cette fois-ci pas forcément de droite, hein, mais y compris de gauche, mais enfin de gauche cohérente, au Danemark.
17: C'est un oxymore, ça, non?
16: La gauche cohérente, hein, non. Ah bon, moi, vous savez, je suis très ouvert d'esprit, donc...
17: Bon, c'est aussi votre avis, mon cher Gérard. Nigel Farage...
14: C'est tout à fait intéressant, mais... Je ferais quand même remarquer notre ami Damien, qui est quand même un historien, enfin qui connaît bien l'histoire, que historiquement parlant, le souverainisme britannique n'a pas toujours été le meilleur allié de la France. C'était même autrefois, avant que l'Allemagne ne prenne le relais, c'était même l'ennemi traditionnel
16: de
14: la France. Oui, c'était un souverainisme impérial, et notamment sur les mers, puisqu'on parlait tout à l'heure de la navigation. C'était quand même le grand adversaire de la France. Donc, je n'ai rien contre le souverainisme britannique, mais il faudra que ça se passe en bonne entente avec notre souverainisme à nous, si c'est possible.
16: Je pense qu'on peut s'entendre.
17: Si c'est possible, oui, si c'est possible. Oui. Enfin, bref. Alors, moi, qu'est-ce que j'ai retenu avant de donner la parole à Franck? Moi, c'est l'ouverture du Festival de Cannes, en fait. Ça a été une aubaine pour les gens de cinéma, parce que ils ont remis ça, une pétition. On mobilise... contre Vincent Bolloré, bien sûr, un texte écrit en écriture inclusive, s'il vous plaît, qui dénonce l'emprise de Canal+ sur le cinéma français. Ça a été publié dans Libération. Alors, comme le dit Éric Neuf dans le Figaro, la liste des signataires prête à sourire. Toujours les mêmes. Comédienne désœuvrée, acteur LFiste, technicien malheureux et réalisateur en quête d'avenir. Toujours les mêmes, rien de neuf donc sous le soleil de Cannes. Souvenez-vous de Maurice Druon, alors ministre de la Culture. Il reprochait aux artistes de tenir une sébille dans une main et un cocktail Molotov dans l'autre. Finalement, rien n'a changé. Sauf que personne n'a dit aux pétitionnaires qu'il n'est jamais recommandé de mordre la main qui vous nourrit. Donc voilà, c'était grotesque cette pétition, encore une fois. On a l'impression qu'il se mobilise après ce qui s'est passé dans l'édition. Après l'éviction de Monsieur Nora, etc.
16: Mais c'est tout ce que vous avez retenu de l'ouverture du festival.
17: C'est tout ce que j'ai retenu de l'ouverture du festival.
16: Parce que moi, j'ai retenu, je pense que c'est là aussi un fait positif, c'est qu'il s'est ouvert sur ce film, L'Abandon, qui est le récit.
17: Oui, qui est
16: récit,
17: remarquable, tout à fait.
16: Alors, je l'ai pas encore vu, mais semble-t-il extrêmement fidèle.
17: Sur Samuel Paty.
16: Des derniers jours et des dernières heures.
17: Les 11 derniers jours de Samuel Paty.
16: Voilà, de ce.
17: Absolument.
16: Ce pauvre professeur.
17: Bon, Franck, qu'est-ce que vous avez retenu cette semaine?
15: Contrairement à votre insistance, je ne parlerai pas de...
17: Absolument.
16: Ce pauvre professeur.
17: Bon, Franck, qu'est-ce que vous avez retenu cette semaine?
15: Contrairement à votre insistance, je ne parlerai pas de la liaison supposée d'Emmanuel Macron.

0: Le monde sont des sujets trop graves et trop complexes pour être confiés à un amateur. L'amateur étant évidemment Trump, en l'occurrence, qui en s'enlisant dans sa guerre contre l'Iran, empêtré, englué face à l'habileté et à la fourberie des mollahs et des gardiens de la révolution, est arrivé à Pékin en position de faiblesse face à un Xi Jinping pas loin de dicter ses conditions sur l'avenir de Taïwan, que les admirateurs de Donald Trump se rendent à cette évidence, l'inculture, l'improvisation et l'incapacité à écouter des conseillers souvent brillants, en tout cas vrais diplomates, vrais grands connaisseurs des questions internationales, a conduit à affaiblir la première puissance mondiale et du même coup, ses alliés, dont nous faisons partie, qu'on le veuille ou non, les Américains peuvent être donc légitimement inquiets, l'Europe peut l'être aussi, et nous aussi, Français, bien sûr.
1: Eh bien, lorsque vous avez traité Monsieur Trump d'amateur, j'ai vu les sourcils de Damien se froncer. Damien n'aime pas qu'on traite Trump d'amateur.
2: Non, mais vous pouvez. Non, mais il y a ce fiasco. Ça laisse extrêmement songeur.
0: Hein. Damien, qui était, vous étiez opposé. Enfin, opposé. Vous ne le suiviez pas, en tout cas, sur son.
2: Ah, mais bien évidemment. Moi, je suis un contempteur farouche, non seulement de cette intervention américaine, mais également des agissements de l'État d'Israël dans cette région-là, ce qui me distingue de, je crois, la plupart des gens qui sont sur ce plateau. Donc vous voyez, mais je garde quand même beaucoup d'admiration pour Trump, effectivement, mais ça laisse songeur quand même sur la capacité des hommes à connaître, savoir, mesurer l'histoire qu'ils font.
0: Et puis voilà. L'incapacité de certains à jouer aux échecs aussi.
2: Oui, mais voilà, mais c'est... Les hommes font une histoire, mais ils ne connaissent pas cette histoire.
1: Allez, on avance. Je vous propose de changer de continent. Partons pour l'Afrique, saga Africa. On écoute d'abord ce qu'a dit Emmanuel Macron lors de son voyage, son récent voyage dans trois pays d'Afrique anglophones.
3: C'est qu'il y a des millions et des millions de jeunes en France qui sont des diasporas comme vous. Et pendant trop d'années, on leur a dit... Excuse-toi d'être d'une diaspora, excuse-toi d'être ceci ou cela, ou fais oublier un peu. Non, vous êtes 100% française, 100% algérienne. Accumulez-les, redoublez-les, on en a besoin. Parce que c'est un accélérateur pour nous, Français, d'avoir des jeunes comme vous, qui sont françaises et algériennes, françaises et centrafricaines, et qui ont envie de dévorer le monde, de conquérir plein de choses, mais qui sont avec nous. C'est très important pour moi. Et donc, soyez fiers de cette diaspora, soyez totalement française et totalement africaine.
1: Alors, 100% français, 100% de son pays d'origine, Gérard Gachet, je vous ai vu faire les gros yeux.
4: Bah déjà, pour quelqu'un qui était soi-disant un expert en matière économique, donc en matière de chiffres, quelqu'un qui est 100% africain, 100% français, ça devenait une personnalité à 200%, ce qui est quand même assez rare, est difficile à trouver dans le monde. Pour le reste, c'est un peu affligeant parce que il faut quand même rappeler que sous la présidence d'Emmanuel Macron, ça avait déjà commencé auparavant avec François Hollande, mais la France a dû quitter la plupart des pays africains où elle exerçait une certaine influence. Sénégal, Guinée, Mali, Mauritanie, Côte d'Ivoire et bien d'autres. À tel point que ce sommet France-Afrique où parlait le président Macron, se tenait où ? À Nairobi, au Kenya, ancienne colonie britannique, et s'appelait d'ailleurs, comme par hasard, Africa Forward. Donc, comme sommet franco-africain, on peut trouver mieux.
2: Afrique en avant.
4: Oui, Afrique en avant, voilà.
1: Choose France.
0: Et... Donc 100% africain, 100% français, 100% anglais.
4: Ça fait 300%. Oui, ça fait du 300%, effectivement. Franck a raison, on bat des records. Et bon, c'est vrai qu'Emmanuel Macron avait déclaré à son époque que la culture française, ça n'existe pas. En tout cas, en Afrique, et en grande partie grâce à lui, la culture française, ça n'existe plus.
1: On s'est fait laminer en Afrique, là où nous étions historiquement. C'est vrai qu'on s'est fait sortir de partout, du Mali, du Tchad, absolument de partout.
0: Ce genre d'événement, on fait toujours penser à Léopold Sédar Senghor. 100% africain, mais de culture française. Enfin, c'était un normalien, un ami de Georges Pompidou, c'était
1: un très bon poète.
0: Extrêmement brillant, et un très grand poète. Mais ça l'empêchait pas d'avoir cette culture française et d'être aussi 100% africain, sans être 100%, il n'était pas obligé d'être 100% français.
4: D'ailleurs, Léopold Sédar Senghor était l'inventeur, je crois, d'un terme aujourd'hui totalement décrit.

0: et c'est lui qui vient, la négritude,
1: absolument.
0: Dans laquelle il vantait justement sa culture africaine dans un cadre, fût-ce dans un cadre à une époque française, puisqu'il avait été avant, je crois même qu'il avait été député d'ailleurs.
2: Oui, oui,
0: français.
2: Absolument.
3: Oui, alors moi, écoutez, ça me laisse extrêmement songeur. Déjà, un des marqueurs politiques de ces 10 ans de macronisme, c'était son européisme forcené. Et je vois qu'en fait, il trouve un malin plaisir à imaginer la France quitter l'Europe pour définitivement rejoindre l'Africain. Parce qu'une France sans Européens, effectivement, c'est éventuellement un appendice africain, mais ça n'est plus la France. Sinon, moi, je me dis que ce Emmanuel Macron est vraiment, je dirais, un enfant de vieux. C'est-à-dire qu'il a... C'est le vieux jeune homme qui n'a pas grandi et qui annonce finalement tous les poncifs des années 80. Alors là, c'est un peu le multiculturalisme, l'antiracisme. Alors il y a la fameuse phrase qui a été l'épicentre du français et sur les bords du fleuve Congo et non plus sur les bords de la Seine.
2: Oui,
3: sur
2: ça
3: à quoi,
2: aussi,
3: bien évidemment, l'excellent Éric Zemmour a répondu que si l'épicentre des Français était sur les bords de la Seine, l'épicentre de l'Afrique est sur les bords de la Seine. Bon. Et puis alors, parmi les poncifs, alors il y a aussi l'imposture historique. Alors, on avait, il y a 10 ans de ça, c'était la colonisation française, crime contre l'humanité, la repentance à sens unique, et ainsi de suite. Et puis, la déconcession convenue de la France-Afrique. Alors là, effectivement, c'est le comble du grotesque, parce qu'il dénonce cette France-Afrique hypothétique, hein, dans un pays qui n'a jamais fait partie de cette supposée France-Afrique. Donc on ressort de là, on est à la fois perplexe sur le personnage et en même temps on est atterré de la nullité, de la pauvreté du personnage. Et par ailleurs, je mets ça dans une manière plus large, c'est que ce que j'observe, c'est qu'effectivement on ne l'entend plus sur la scène nationale. Donc il cherche à éviter le goudron et les plumes. Et puis il y a cette forme d'errance à l'international. Alors vous souvenez, en 2018, c'était le centenaire de l'armistice, c'était son itinérance mémorielle. Mais c'est un peu l'errance mémorielle, on le voyait s'agiter un peu partout. Bon, mais maintenant, on a l'impression qu'il fait un peu pareil, mais
2: et puis, à l'échelle de la planète. Et puis, il a annoncé 24 milliards. Alors, 24 oui, milliards,
3: oui.
2: Alors,
3: c'est
2: on,
3: tout.
2: On a, c'est, oui, c'est tout, on n'a plus un rond, on est fauché, mais on trouve 24 milliards. Alors, il précise qu'il y aura 14 milliards de fonds privés, c'est ça ce que j'ai entendu. Non, c'est assez particulier. Vous n'avez pas l'impression que finalement le président est prêt absolument à tout pour qu'on l'oublie pas, parce qu'il reste encore un an, et qu'il est plus dans la lumière, en tout cas au cœur de l'Hexagone.
3: Moi je pense que c'est pas qu'il soit prêt à tout, parce que bon.
2: Il est dans la lumière.
3: Non, mais je pense qu'en revanche il se sent d'autant plus libre dans sa posture. Fût-elle grotesque, et puis de pantin en fait. Et il est aussi libre sur des options anthropologiques plus fondamentales. Par exemple, on va en parler plus tard, sur cette question de l'euthanasie. Donc, il brûle ses derniers feux et il n'a jamais été aussi fidèle à ce qu'il est. Bon, maintenant, ce sont des apories et puis des situations dont la France, les Français pâtissent. Enfin, ça c'est. Mais je pense que non, il n'a jamais été autant fidèle qu'à lui-même.
2: Franck ?
4: C'est certainement quelqu'un de très brillant. Personne n'ira dire le contraire. Mais j'ai de vrais doutes sur sa culture historique.
3: Ah oui.
4: Parce qu'il y a vraiment des lacunes, depuis le début, notamment quand il parlait de crimes contre l'humanité en Algérie. Il y a vraiment, sous cet aspect-là, il y a une vraie ignorance. Il me semble qu'il y a une culture.
2: Oui, il avait parlé de Startup Nation aussi. Voilà. Dans
3: de ce point de vue-là,
2: la France n'est pas une Startup Nation, c'est une vieille nation, comme dirait notre ami Dominique Gavis.
3: C'est vraiment le petit-fils ou le fils spirituel, j'ai pensé à un trouble, Jacques Attali à la main que François Hollande. Et sur ces sujets-là. Et j'ajouterais que si vous étendez un peu Emmanuel Macron à ses ministres, dans le même temps, on avait la ministre des Anciens Combattants qui venait battre sa coulpe à Sétif, en Algérie.
2: C'est vrai.
3: Alice Ruffaut.
2: Oui.
3: C'est-à-dire qu'en Algérie, on rappellera à nos auditeurs, mais qui savent tous ça, effectivement, les troupes françaises ont sévèrement réprimé des massacres. Il y en a eu une centaine de Français qui ont été massacrés en mai 1945, à l'issue d'émeutes qui avaient été fomentées par les militants d'un parti interdit, qui était le Parti du Peuple Algérien, qui était une émanation communiste locale. Et effectivement, les Français ont engagé une répression féroce qui a fait plusieurs milliers de morts. Mais c'est au départ, ce qu'il faut quand même retenir, c'est que c'est une répression qui fait suite à une centaine d'Européens assassinés dans des conditions atroces.
2: Est-ce que vous rappeliez que le ministre ancien combattant est allé donc sur place là récemment, on est d'accord.
0: Oui, la ministre, c'était
3: 8 mai 45.
2: C'était
3: 8 mai 2026.
2: J'ai du mal à comprendre qu'une ministre de la République puisse aller dans un pays où on a un Français qui est en otage, notre journaliste, notre confrère Glaise, qui est bientôt depuis un an dans les geôles algériennes, je veux dire. J'ai un peu de mal à voir quelle est la cohérence, là, non Gérard?
0: Oui, surtout quand on voit le peu de soutien qu'avait recueilli à l'époque Boualem Sansal quand il a passé un an dans les geôles algériennes et avec un état de santé précaire. Donc, effectivement, on a du mal à comprendre, mais la démarche, enfin, je ne pense pas que ce soit une démarche personnelle, puisque un ministre ne se déplace pas sans l'accord et la consigne du président de la République et du Premier ministre, mais effectivement, la venue de Mme Ruffo pour cet anniversaire de la répression des émeutes de Sétif, était quand même un fait absolument incroyable.
2: C'est plus que ça, non, Franck?
4: Oui, ça. Oui.
2: Ça vous a pas choqué, si?
4: Si, tout à fait. Mais on est toujours dans cette même réflexion quand on parle de l'Algérie, quoi. C'est-à-dire qu'on est là à se reprocher les uns les autres ce que les uns et les autres ont fait. On est souvent plutôt dans des zones grises que dans des zones toutes blanches ou toutes noires. Et c'est bien le problème de ces relations qui n'en finissent pas de se dégrader avec l'Algérie. Vous parlez de la ministre des anciens combattants, mais aussi une Ségolène Royal qui représente quand même quelque chose au niveau politique en France, même si elle peut faire sourire par ailleurs, mais elle est quand même
2: représentante de la France, quelque chose,
4: oui. Et qui va là-bas recueillir je ne sais trop quoi, alors qu'effectivement, à l'époque, je crois que Boualem Sansal était encore emprisonné, que Glaise y était encore aussi emprisonné. Donc oui, on peut se poser des questions sur ces relations extrêmement toujours tendues, toujours compliquées avec l'Algérie, et on a l'impression qu'on n'en sortira jamais.
3: Enfin, ce qui est incroyable, si vous voulez, il y a effectivement une forme de veulerie de nos gouvernants à venir battre leur coulpe. Alors ça date, je pense, vraiment. Hollande a été le premier à battre sa coulpe pour ce qui s'est passé à Sétif. Et Hollande avait déjà dans ses bagages Benjamin Stora. Donc c'est vraiment un tropisme. Et c'est quand même le mentor en politique d'Emmanuel Macron.
2: Mais celui qui a été le plus loin, c'est quand même Emmanuel Macron.
3: Il a été sur la lancée.
2: Il a mis tous les genoux à terre, les beaux jets de galère,
0: Et c'est d'autant plus choquant que, de l'autre côté, en Algérie, le régime algérien a fait du rappel constant de l'antagonisme avec la France, de la période de la colonisation, on a fait le support du régime. Ils ne tiennent que par ça.
3: Que par la haine de la France.
0: Donc que la France apporte en plus sa pierre à l'édifice est particulièrement choquant et regrettable.
4: Et la France qui cherche à courtiser en permanence une dictature corrompue, quoi. C'est pas autre chose.
2: Et dans l'hymne algérien, M. Tebboune a même fait remettre un couplet anti-France dans l'hymne algérien.
3: Ce que je trouve sidérant dans cette affaire algérienne, c'est également le fait que nos hommes et femmes politiques pourraient au minimum faire peur d'indifférence. Voilà, c'est tout ce qu'on pourrait attendre d'eux.
2: Merci messieurs, nous allons changer de sujet.
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2: Alors, Marc Baudrier n'est pas là, mais Jean-François Coulon-Desart essaie de le remplacer avec Damien Chalamel, Gérard Gachet et Franck Herriot. Nous partons, j'allais dire, pour le Sénat. Nous devons avoir en ligne Francis Spinner, sénateur LR de Paris. Vous êtes là, Monsieur Spinner?
5: Je suis là.
2: Oh, formidable. Bonsoir, comment allez-vous? Je vous entends un peu mal.
5: Tout le pays en ce moment.
2: Attendez, là, je ne vous entendais pas très bien. Vous m'entendez?
5: Moi, je vous entends parfaitement.
2: Ça y est, on vous entend à nouveau parfaitement. Voilà, ce sont les aléas du direct. Alors, on va parler évidemment de cet enjeu de civilisation qui doit faire l'objet d'une consultation des Français. Je vous cite. Donc, vous vous battez sur cette fameuse loi pour mourir, loi que certaines appellent différemment, employons le mot, l'euthanasie. On en est où dans cette affaire? Le Sénat a la repoussée, mais on en est où? Qu'est-ce qui va se passer?
5: Eh bien, la situation est la suivante. Il y a d'un côté la proposition de loi référendaire que j'ai déposée. Pour qu'elle soit recevable, elle devait au préalable obtenir le soutien d'un cinquième de la représentation nationale, c'est-à-dire 185 signatures de députés et de sénateurs. Et il se trouve que 200 parlementaires m'ont accompagné, nous sommes donc 201 à avoir soutenu la position qui désormais va être sur le bureau du président du Conseil constitutionnel. Le Conseil constitutionnel a un mois pour se prononcer sur la recevabilité de cette proposition de loi par rapport à l'article 11 de la Constitution. Et si le Conseil constitutionnel estime que cette proposition de loi entre dans le champ du référendum d'initiative partagée, eh bien le Conseil constitutionnel ouvrira le délai de 6 mois pendant lequel pourront être collectées les signatures en faveur de la tenue de ce référendum, avec un nombre de signatures important à obtenir. Cela n'arrête pas juridiquement le processus législatif, mais je vois mal le gouvernement de compléter une commission paritaire et éventuellement une autre lecture à l'Assemblée nationale, alors que cette procédure est en cours. Ce serait un déni de démocratie, et ce serait contraire à l'esprit et à la lettre de nos institutions.
2: Gérard Gachet.
0: Bonjour, monsieur le sénateur. Vous avez accompli un vote moral, logique et tout à fait compréhensible, en repoussant pour la deuxième fois ce projet de loi sur le suicide assisté ou l'euthanasie, on l'appelle comme on veut. Mais en attendant que votre éventuel référendum d'initiative populaire voie le jour, pour l'instant, ça laisse le champ libre à l'Assemblée nationale qui peut adopter seule le projet de loi du gouvernement. Alors, est-ce que ce vote moral, encore une fois, n'est pas aussi, quelque part, une erreur tactique qui permettrait au Parlement d'adopter finalement le texte du gouvernement ?
5: Alors, je ne le crois absolument pas pour une raison très simple. C'est que l'Assemblée nationale, dans notre Constitution, a le dernier mot. Et que quand bien même le Sénat aurait adopté une proposition de loi modifiée, essayant de gommer les aspects les plus choquants de la loi proposée par l'Assemblée nationale, si nous avions instauré une clause de conscience pour les établissements ayant vocation professionnelle, si nous avions supprimé le délit d'entrave, de toute façon l'Assemblée nationale faisait ce qu'elle voulait. Mais si nous l'avions voté, elle aurait pu se prévaloir de l'accord du Sénat sur l'essentiel, c'est-à-dire admettre en France le principe de l'euthanasie. Et donc, je pense qu'il n'y a pas lieu à considération tactique. J'ajoute de surcroît que nous n'avons pu obtenir cela que grâce aux socialistes, parce que le groupe socialiste a estimé que ce que la commission des lois du Sénat, des affaires sociales, pardon, du Sénat avait fait, était insuffisant. Et c'est eux qui ont voté contre l'article 2. Nous ne sommes que 48 sénateurs LR à avoir voté contre l'article 2. Et sans l'appui des socialistes, l'article 2 passait. Et donc c'est le Parti socialiste qui a eu la responsabilité d'empêcher le débat au Sénat. Car s'ils avaient fait comme les communistes ou les écologistes, le débat se serait poursuivi. Mais je reste convaincu qu'il n'y a pas dans cette affaire, j'allais dire, de demi-mesures possibles. Nous avons pris nos responsabilités, nous avons réaffirmé notre hostilité au principe de l'euthanasie. Et donc l'Assemblée nationale, de toute façon, en l'état de nos institutions, elle fait ce qu'elle veut. Et même le texte, s'il y a eu un texte du Sénat, elle pouvait le balayer.
2: Francis Pinner, une question. Pourquoi vous considérez ce sujet comme très déterminant dans l'avenir de la société française ? Pourquoi ça vous tient tant à cœur ?
5: Mais quand nous disons, je ne suis pas le seul, heureusement, à dire que c'est une rupture anthropologique, nous vivons dans une société qui, aujourd'hui, considère que la mort relève de l'intime, que l'État ne s'en mêle pas, et d'ailleurs, nous sommes un pays qui considère que, constitutionnellement d'ailleurs, paix de la vie est une exigence constitutionnelle. C'est pour ça que la France a aboli la peine de mort. Or, aujourd'hui, sous couvert de compassion, on vous explique que il y a des gens qui souffrent et que cette souffrance est intolérable et que c'est indigne de les laisser souffrir. C'est pour ça d'ailleurs que je tiens à souligner l'événement important qui s'est produit cette semaine, c'est que le Sénat a voté la loi sur les soins palliatifs.
0: Et bien sûr, oui.
5: Et nous l'avons voté dans des termes conformes. Alors, un peu de technique parlementaire. Si nous avions voté les soins palliatifs en y apportant des amendements, et il y avait matière à amendements, il aurait fallu repartir avec une commission mixte paritaire ou une deuxième lecture à l'Assemblée nationale. Pour que les soins palliatifs entrent en vigueur le plus vite possible, nous avons fait l'effort de ne pas voter d'amendement et de soutenir le texte de l'Assemblée nationale pour avoir un vote conforme. Donc nous avons voté les soins palliatifs, et c'est le plus important. Mais ce qui se passe, c'est que dans tous les pays qui ont adopté l'euthanasie ou le suicide assisté, on a commencé par une lecture très restrictive de l'accès au suicide assisté et à l'euthanasie pour ouvrir ensuite les vannes et arriver à des situations qui sont insupportables. L'euthanasie possible pour des mineurs, l'euthanasie possible pour des gens bien portants, mais qui ont un certain âge. Et là, on voit bien que ça oblige les gens à se dire « Que vaut ma vie ?»
0: Que vaut ma vie ? Absolument.
5: Et je dirais que quand on regarde au Canada, 8% des morts viennent du suicide assisté. Ce sont souvent les plus pauvres qui sont majoritaires, c'est-à-dire les plus faibles. Et moi, je pense que la politique, le devoir de fraternité de pays, si vous regardez les devises des pays dans le monde, il y a la liberté, il y a la dignité, il y a le travail, il y a la solidarité. Je crois que la France est le seul pays qui, dans la devise de sa République, a instauré le mot fraternité. Et la fraternité, c'est l'attention aux plus faibles, l'attention aux plus fragiles. Et c'est la première exigence qui est la nôtre. Ce n'est pas l'abandon et ce n'est pas la mort. Voilà pourquoi je pense que ça change considérablement notre société. D'ailleurs, il y a un signe qui ne trompe pas. Quand vous voyez les patrons des mutuelles faire d'une manière indécente campagne pour le pays, c'est bien qu'il y a là un intérêt et un enjeu économique.
0: Oui, c'est très choquant, ça, d'ailleurs.
5: Et donc, ça montre bien la nature de cette loi. Ce n'est pas une loi de fraternité. Ce n'est pas une loi de compassion. C'est une loi qui vise, en réalité, à finalement imposer aux gens le fait de se dire quelle est la valeur de ma vie.
0: Damien Chalamel.
5: Et de penser qu'il y ait des vies qui valent plus que d'autres. Voilà.
0: Damien Chalamel.
5: Voilà, moi je suis résolument hostile à toi.
3: Oui, monsieur le sénateur, bonsoir. D'abord, moi, avant de vous poser une question, je voudrais vraiment vous remercier pour votre démarche, votre pugnacité et le courage dont vous faites preuve. Alors maintenant, j'ai une question, enfin, qui n'est pas une critique, mais que répondez-vous à ceux qui vous disent que cette proposition de loi ne rentre pas dans le champ d'application de l'article 11 de la Constitution, dont je rappelle à nos auditeurs que il concerne les lois qui portent sur l'organisation des pouvoirs publics ou les réformes relatives à la politique économique, sociale ou environnementale de la nation et aux services publics qui y concourent. Voilà, pour l'essentiel. Et donc, c'est une question d'ordre juridique et politique que je vous pose.
0: Damien est avocat aussi, hein.
5: Non, mais je vais vous répondre que, vous savez, la Coupe du Monde de football arrive. Et quand la Coupe de football arrive, brusquement, la France compte 60 millions de sélectionneurs. Eh bien, aujourd'hui, la France compte des millions de constitutionnalistes. moi, je regarde l'article 11. Est-ce que le suicide porte, oui ou non, sur la politique sociale ? Si vous m'expliquez que ça n'est pas un enjeu social que les critères de la fin de vie, je ne sais plus ce qui est un enjeu social. Et les services publics qui y concourent, si vous m'expliquez que cette loi n'a aucune incidence sur les services publics de la santé, je ne sais pas de quoi on parle. Donc moi je considère, et un certain nombre de constitutionnalistes pensent comme moi, que effectivement nous sommes dans le domaine d'une réforme sociale, de politique sociale, qui a une incidence sur un service public de l'État, c'est-à-dire la santé, et que nous sommes parfaitement dans le champ de l'article 11. Si le Conseil constitutionnel en décidait autrement, au-delà du cas particulier, cela voudrait dire qu'en réalité, il y a la volonté de tuer le référendum d'initiative partagée, dont les conditions sont déjà éminemment complexes. Et si on estime qu'à ce moment-là, et finalement, dans une démocratie, il faut se méfier du peuple et tout faire pour ne pas lui donner la parole, eh bien qu'on le dise. Mais je ne vois pas, quand je vois des gens m'expliquer juridiquement que ça n'entre pas dans le domaine de la réforme de la politique sociale du gouvernement et du service public qui en concourt, alors expliquez-moi ce qui rentrera si on n'applique pas à ce cas-là.
3: Je vous avoue que je suis plutôt convaincu par votre interprétation, mais j'étais heureux de vous l'entendre dire. Cela étant dit, maintenant sur ce référendum d'initiative populaire, tout le monde sait qu'il a été conçu pour ne pas être pratiqué. Et quand la dernière fois, pour ce qui est d'un référendum majeur, donc c'est en 2008, le traité sur la Constitution européenne, c'est bien l'Assemblée qui l'a balayé, qui a balayé le vote des Français et qui s'en souviennent encore. Donc la question du référendum, elle a été aussi très maltraitée à la fois par nos hommes politiques, plus récemment.
5: Non, ce sont deux choses très
2: Francis
5: différentes.
2: Francis Spinner.
5: Oui, ce sont deux choses très différentes. Il y a eu un premier référendum, vous faites allusion au référendum sur le traité de Lisbonne.
3: Mm-hmm.
5: C'est un référendum qui n'était pas d'initiative partagée, c'était un référendum à la demande du gouvernement. Bien. Les Français ont voté non. Et ce qui est dramatique pour la démocratie, c'est que finalement, on a contourné le vote des Français. Et je crois qu'une partie de la crise démocratique date de ce référendum. C'est-à-dire quand on a dit aux Français, comme vous avez mal voté, on ne va pas tenir compte de votre vote. Et je pense que ça a été une déchirure dans la démocratie. Le référendum d'initiative partagée, ça consistait à dire, finalement, l'appel au peuple ne peut pas venir que des politiques, et que dans des conditions encadrées, un cinquième du Parlement, un certain nombre de signatures, il y a la possibilité pour le peuple de s'exprimer. C'est une démarche différente dans sa genèse. Bien. Eh bien, il ne faut pas la tuer, même si elle est très compliquée à mettre en œuvre, je le reconnais.
2: Francis Spinner, est-ce que vous ne pensez pas qu'un sujet finalement aussi délicat, aussi complexe que celui de la fin de vie, est, comment dire, peu propice à un référendum, parce qu'on sait que les Français, quand ils répondent à un référendum, ils répondent à la question posée, mais ils en profitent pour envoyer un message politique.
5: Alors écoutez, je pense que c'est un sujet où les gens ne répondront pas oui ou non à celui qui pose la question. Parce que c'est un sujet qui est éminemment politique au sens noble du terme, c'est-à-dire la vie de la cité, mais qui n'est pas un sujet partisan. Parce que des partisans de l'euthanasie, comme des adversaires de l'euthanasie, vous les trouvez dans tous les partis. Au Sénat, par exemple, la présidente du groupe communiste a dit son opposition avec des mots très forts. Elle a dit « la mort ne peut pas être un projet politique ». Et dans tous les partis, avec plus ou moins d'importance, il y a des gens qui seraient partisans du oui et des gens qui seraient partisans du non. Et donc je pense que le fait que ce débat ne devienne pas un débat partisan, mais un débat de conscience, fait que les gens ne répondront pas oui ou non à celui qui pose la question. Quant à la complexité, bien je pense que c'est un sujet qui mêle évidemment beaucoup de choses, mais c'est un sujet que chaque Français peut appréhender. Parce que chacun, dans sa famille, dans l'histoire de la vie de sa famille ou de ses amis, peut être question. Et donc cette question n'est plus une abstraction. Cette question, c'est une réalité qu'ils peuvent connaître, qu'ils peuvent appréhender, et donc la complexité qui peut amener aux réponses. Le cheminement qui fait que chacun d'entre nous peut se forger une conviction qui l'amènerait à voter oui ou à voter non.
2: Mais oui, vous justement, comment vous êtes forgé votre propre conviction ?
5: Moi, ma conviction, elle vient du fait que je pense que dans une démocratie, ce qui est notre force, ce qui est notre supériorité morale, c'est de ne pas ressembler à ceux qui sont des barbares. Et donc, c'est par rapport à la vie qu'on se détermine. Quand on est abolitionniste, La différence entre un terroriste qui veut donner la mort et nous qui épargnons la vie des terroristes, même si nous les combattons, c'est notre supériorité morale. Une société qui s'arroge le droit d'aider à la mort de ses concitoyens est une société qui, à mon avis, perd son autorité et perd le sens de sa fraternité. Parce que, un avocat...
2: Ah, on vous entend moins bien.
5: J'ai toujours été aboli. Je dis jeune avocat.
2: Oui, Francis Pénard, vous nous entendez? Allô, allô?
5: Oui, moi je vous entends.
2: Ah oui, là, à un moment... Oui, ça y est, on vous entend à nouveau très bien. Oui, vous avez été avocat, vous nous disiez.
5: Je suis toujours avocat, mais quand j'ai commencé à prêter serment, la peine de mort existait. Et j'ai toujours été abolitionniste, et je pense que la grandeur des démocraties, c'est de ne pas se comporter comme ceux qui la combattent. C'est notre supériorité morale, c'est ce qui fonde notre légitimité à combattre le terrorisme, la barbarie, c'est ce qui fonde notre légitimité à asseoir l'idée que nous vivons dans une société de fraternité et de solidarité.
2: Franck Herriot veut vous poser une question, monsieur le sénateur.
4: Oui, bonsoir, monsieur le sénateur. Alors, cette humanité dont vous parlez, cette décision, cette attitude que la société prendrait pour s'en honorer, est-ce que ça passe pas aussi par le développement des soins palliatifs? Parce que alors évidemment, on peut comprendre que ça ne plaise pas à des organismes comme les mutuelles, puisque ça coûte très cher, mais est-ce que c'est pas la solution?
5: Mais c'est pour ça que tout à l'heure, j'ai dit que l'événement important qui s'était passé au Sénat, c'est le fait que nous ayons adopté dans les mêmes termes la loi sur les soins palliatifs, sans proposer le moindre amendement, de manière à ce que cette loi rentre en vigueur le plus vite possible et qu'on en donne les moyens. Et d'ailleurs, lorsqu'il y aura le prochain budget de la Sécurité sociale, la majorité sénatoriale sera attentive à ce que les moyens soient donnés aux soins palliatifs.
2: Mais dites-moi...
5: Oui,
2: je vous écoute. Allez-y.
5: Non, allez-y.
2: Oui, non, cette loi sur l'euthanasie, la balle est dans le camp du gouvernement. Il va falloir trouver un petit peu de place. Il faut faire un peu de place à l'Assemblée pour tout ça. Ça risque d'être quand même très compliqué. Or, écoutez, le président la veut absolument.
5: Écoutez, je ne vais pas prêter au président de la République des attentions. Je fais un constat. Nous avons eu cette loi qui est venue au Sénat. On aurait pu imaginer, même si c'est une proposition de loi, donc d'origine parlementaire, que le Premier ministre s'exprime. Le Premier ministre, apparemment, n'a pas d'avis sur cette loi. On aurait pu imaginer que le ministre de la Santé vienne défendre cette loi. On n'a pas entendu le ministre de la Santé au Sénat. On aurait pu imaginer même que le garde des Sceaux, puisqu'après tout, l'euthanasie, c'est l'autorisation de tuer en violation du serment d'Hippocrate, ça pouvait intéresser le garde des Sceaux. On n'a pas entendu le garde des Sceaux. Et on voit qu'en réalité, le gouvernement est incapable de dégager une position commune unique. Ce qui montre d'ailleurs pourquoi il faut avoir recours au référendum, parce qu'encore une fois, ce n'est pas une affaire partisane. Alors après, c'est une responsabilité politique, mais je le dis, je vois mal, tant que le Conseil constitutionnel ne s'est pas prononcé sur la recevabilité de ce loi, le gouvernement essaye de passer en force.
2: J'ai un cachet. Allô? Oui, la liaison, parfois, on a l'impression que de moins bien vous entendre. C'est pas une impression, on vous entend moins bien, puis ça revient. Là, vous m'entendez bien à nouveau?
5: Je vous entends parfaitement.
2: Très bien. Gérard Gachet va vous poser une question.
0: Vous êtes soutenu dans votre volonté de demander un référendum d'initiative populaire, un référendum partagé. Vous êtes soutenu désormais par Bruno Retailleau, le président des Républicains. Est-ce qu'il y a d'autres personnalités politiques de divers partis, de droite ou de gauche, qui vous ont déjà fait savoir qu'ils vous soutiendraient dans cette action?
5: Écoutez, Bruno Retailleau a signé ma proposition de loi référendaire. Le président du groupe LR au Sénat, Mathieu Darnaud, l'a signé également. Non, j'aurais préféré qu'un certain nombre de gens que je connais y apposent leur signature. Ils ne l'ont pas fait, mais pour tout vous dire, c'est de la politique politicienne qui n'est pas à la hauteur du débat, donc je ne vais pas dire il manque le nom de monsieur. L'important pour moi, c'était d'avoir un 5e de la représentation nationale. J'ai écrit à tous les les parlementaires, quelle que soit leur couleur politique, et c'est à eux de prendre leurs responsabilités. 200 l'ont fait, je ne peux que m'en réjouir. Voilà. Maintenant, sur le fond, j'observe curieusement que Mme Braun-Pivet reconnaît elle-même qu'il y avait matière à référendum. De même que d'ailleurs Mme Souiris, qui est sénatrice écologiste. Mais ils disent, mais finalement, c'est plus le moment. Le temps du référendum est passé. C'est quand même assez curieux comme raisonnement.
0: Pourquoi, à votre avis, monsieur le sénateur, le gouvernement voudrait-il éventuellement passer en force, s'il fait adopter le texte de la proposition de loi par l'Assemblée nationale en deuxième lecture, pourquoi est-ce qu'il souhaiterait passer en force alors que le président de la République avait dit, lui, qu'il n'en ferait rien?
5: Ok, je ne suis pas sûr que le gouvernement veuille passer en force. Et pour l'instant, la présidente de l'Assemblée nationale, Madame Braun-Pivet, qui pousse à cela, mais je n'ai pas entendu M. Lecornu dire qu'il le ferait, et je pense que M. Lecornu aura l'intelligence d'attendre et de voir comment tourne la procédure référendaire avant de prendre une décision hâtive. Donc, moi, vous savez, je crois qu'il faut garder son sang-froid, il faut garder son calme. Il y a des procédures en cours, et puis chacun analysera et en tirera les conséquences politiques.
2: Damien Chalamel.
3: Oui, j'ai une question. Est-ce que vous pouvez nous préciser ou nous confirmer que les députés du Rassemblement national, au moins la majeure partie d'entre eux, vous ont accompagné dans cette proposition de loi
5: référendaire? D'abord, sur les 201 parlementaires qui ont signé, l'écrasante majorité vient du Sénat. Nous sommes 121 sénateurs à avoir signé la proposition de loi référendaire. Ensuite, donc, il y a 80 députés qui ont signé. Parmi ces 80 députés, il y a un grand nombre de UDR-RN. Ce n'est pas la majorité de leur groupe, d'ailleurs, mais ils sont effectivement nombreux.
3: D'accord. Et Marine Le Pen, notamment, ou pas?
5: Parce que elle est... Madame Le Pen n'a pas signé, et je l'en remercie, parce que qu'aurait-on dit si j'avais la signature de Madame Le Pen?
3: Oui. Elle vous a fait un cadeau, finalement.
5: Voilà. Je vous confirme que je n'ai ni la signature de Madame Le Pen, ni la signature de Monsieur Ciotti, ni la signature de Monsieur Vauquier.
2: Mais Francis Spinner, le référendum, je voudrais qu'on revienne un instant sur ce référendum. Il me semble que le président de la République, dans ses derniers vœux, avait parlé d'utiliser le référendum lorsque c'était nécessaire. Pourquoi il ne le ferait pas, là? Pourquoi il ne vous donnerait pas un coup de main ou un coup de pouce?
5: Écoutez, il ne vous a pas échappé que vous vous adressez à moi et pas au président de la République, et que c'est lui qui a la réponse.
2: Oui, mais donc, vous pouvez avoir un avis là-dessus, ou espérer un coup de pouce du président.
5: Moi, j'ai dit que le président de la République avait dit qu'il souhaitait organiser un référendum, des référendums d'ailleurs.
2: Oui.
5: Il voulait consulter les Français, qu'au bout de deux quinquennats, nous sommes à la fin du deuxième quinquennat, il ne les a jamais consultés, qu'il n'est jamais trop tard pour bien faire.
2: Ben voilà. Voilà qui nous donne de l'espoir. En tout cas, cette loi à l'Assemblée, vous croyez qu'elle peut être adoptée d'ici la fin de l'année? Ça va être compliqué, hein.
5: Écoutez,
2: si il passe par ça.
5: Vous savez, j'ai souvent un principe que je répète, je dis souvent, par les temps qui courent, la météo, la politique, c'est comme la météo. Et au-delà de 8 jours, toute prévision devient hasardeuse.
2: C'est très bien. Ça sera le mot de la fin. Toute prévision devient hasardeuse. Merci beaucoup. Monsieur le sénateur de Paris, je m'en étouffe. Merci Francis Spinner, et à très vite sur l'antenne de Radio Courtoisie. Merci
5: c'est
2: à vous.
5: Moi qui vous remercie.
2: Merci.
5: Bonne soirée.
2: Bonne soirée.
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2: Alors, autour de la table, nous avons les mousquetaires que vous retrouvez tous les vendredis soirs. Gérard Gachet, journaliste et ancien patron de rédaction. Il en a dirigé beaucoup. Franck Herriot, journaliste et écrivain, et bien sûr, maître Damien Chalamel, l'un des meilleurs de sa profession. On va tout à fait changer de sujet. On reste en France, mais on va partir très loin. On va partir à 24 heures de vol. On va partir en Nouvelle-Calédonie, parce que je vois que monsieur le sénateur de Nouvelle-Calédonie, derrière les vitres, vient d'arriver. Il va rentrer dans ce studio. Vous savez qu'en Nouvelle-Calédonie, le 28 juin, il va y avoir des élections. Il va falloir élire des représentants dans les trois assemblées de province. C'est un scrutin, ma foi, décisif, parce qu'une partie des membres qui siègent à ce congrès, c'est une sorte de parlement local, et qui vote les lois, qui désigne les membres du gouvernement. Initialement, ça avait été prévu, ces élections 2024, mais reportées à cause d'émeutes. Et puis, ça va nous donner surtout un baromètre sur l'équilibre politique de la Nouvelle-Calédonie. Alors, les enjeux, il y a beaucoup à dire sur ce qui s'est passé en Nouvelle-Calédonie, justement depuis ces émeutes de 24. Pour en parler, le sénateur de Nouvelle-Calédonie, Georges Naturel, vient de s'asseoir dans ce studio. Bonsoir, monsieur.
6: Bonsoir.
2: Ouais, oui. Alors, il y a beaucoup de choses à dire. Hein.
6: Bah, écoutez, ouais, ça peut être long. Hein. C'est vrai que je dois.
2: Il n'y a pas de problème.
6: On va faire toute l'histoire. Ça non, va être
2: on va,
6: long,
2: on va peut-être pas remonter à Napoléon III, quand
6: non,
2: même. Hein.
6: Non, non. Mais, pas.
2: Alors, sur ces élections, il y a un problème de 10 569 natifs. Il y a un problème de corps électoral. Expliquez-nous ça un peu.
6: Alors, la Nouvelle-Calédonie, ça a commencé aux accords de Matignon en 88 et à l'accord de Nouméa ensuite, on a une spécificité dans la République française, c'est qu'on a trois corps électoraux. Le corps général, classique, que vous connaissez bien, qui permet de voter au municipal, au présidentiel, aux législatives et aux européennes, parce qu'on participe aussi aux élections européennes. Ensuite, on a ce qu'on appelle, ça nous concerne, c'est le corps électoral spécial pour les élections provinciales. Hein, la Nouvelle-Calédonie est répartie en trois provinces. Et enfin, on a créé un corps référendaire pour voter aux trois référendums qui ont eu lieu. C'est juste un corps électoral spécifique pour les trois référendaires. Voilà, les trois. Celui sur lequel on parle aujourd'hui, c'est ce qu'on appelle la liste électorale spéciale pour les provinciales.
2: Alors, pour l'instant, c'est bloqué, là, hein, parce que Bougival a volé en éclats. Notre premier ministre a pris une grosse claque à l'Assemblée avec ça. Et vous pouvez peut-être l'aider en débloquant ça. Comment ?
6: Alors écoutez, le sujet du corps électoral a toujours été un enjeu particulier pour les indépendantistes. Alors il faut savoir que ce corps électoral, il est gelé depuis 2007. C'est sous Jacques Chirac qu'il a été gelé, c'est-à-dire qu'il est figé. Il y a simplement les jeunes électeurs qui peuvent, natifs en Nouvelle-Calédonie, qui peuvent y inscrire. Et donc, il y a toujours eu un débat pour savoir comment élargir ce corps électoral. Donc, c'est l'enjeu principal qui a effectivement été négocié à partir, à l'issue du troisième référendum, donc en 2021. Et il n'y a pas eu d'entente, et vous l'avez dit tout à l'heure, effectivement, au moment où, sous le gouvernement Borne, c'est Gérald Darmanin qui s'occupait du dossier, a souhaité ce qu'on appelle dégeler le corps électoral, c'est-à-dire le rendre ouvert aux Calédoniens qui étaient résidents depuis 15 ans, aux gens qui étaient résidents depuis 15 ans, les ouvrir. Et c'est là où le vote a eu lieu au Sénat et à l'Assemblée nationale. Et le 13 mai, le soir du vote à l'Assemblée nationale, il y a eu ces fameuses émeutes en Nouvelle-Calédonie, où je vous rappelle, économiquement, on a perdu pratiquement entre 15 et 20% de notre PIB. C'est pas rien.
2: C'est dramatique, ça.
6: C'est énorme socialement. Donc on est dans une situation catastrophique en Nouvelle-Calédonie, déjà. Mais en tout cas,
2: on va y revenir après.
6: Le sujet, et le président de la République, qui est venu au mois de mai faire un aller-retour de moins de 24 heures, n'a pas amener cette réforme constitutionnelle jusqu'au congrès de Versailles. Donc on est resté dans cette période compliquée. A suivi les élections européennes, la dissolution. Enfin bref, on a été abandonné pendant pratiquement 6 mois avec cette affaire. Et voilà, on en arrive aujourd'hui après des discussions par les différents ministres de l'Outre-mer. Mais on en est à 8 ministres de l'Outre-mer hein, depuis l'élection de notre président de la République. Donc oui. C'est compliqué. Hein,
2: très compliqué. Valls a été un bon ministre d'Outre-mer.
6: Valls a été un ministre d'État, premier ministre. Il connaît bien la Nouvelle-Calédonie. Donc il a essayé effectivement de faire évoluer le dossier pour en arriver à Bougival, qui a été effectivement bloqué. Donc depuis août l'année dernière, en fait, le système est complètement bloqué. Le président de la République a essayé effectivement d'intervenir en janvier. À l'époque, je lui avais dit, à mon avis, comme il y a en plus une grosse instabilité à l'Assemblée nationale, je vois mal comment on peut aller jusqu'à une réforme constitutionnelle pour réformer le corps électoral. Et moi, l'année dernière, j'avais proposé effectivement un véhicule, hein, une loi organique qui permettait effectivement d'aménager le corps électoral sans passer par la réforme constitutionnelle. Et c'est ce véhicule législatif que le Premier ministre veut utiliser lundi donc au Sénat.
2: Alors, qu'est-ce qu'il y a, non pas techniquement, mais pourquoi 10 569 natifs en plus qui pourront voter? Pourquoi pas 10 570, 71, j'en sais rien.
6: Alors, c'est vrai que c'est compliqué pour, des gens de l'Hexagone de comprendre tout ça. Ouais. Il faut savoir que ces 10 569 électeurs ont participé aux trois votes de référendaire. C'est-à-dire qu'ils sont inscrits sur la liste référendaire, mais ils ne sont pas inscrits sur la liste spéciale. Donc, y a eu un accord en 2017, en fait, pour les inscrire automatiquement pour le pour l'organisation du référendum. Donc, ma proposition, c'est en fait de pouvoir les inscrire dans la liste spéciale provinciale. Alors, ça permet trois choses importantes. Donc, ça permet de voter, bien sûr, aux élections provinciales. Ça permet de définir ce qu'on appelle la citoyenneté calédonienne. Et c'est pas négligeable, parce que dès qu'on a la citoyenneté calédonienne, on peut, dans le cadre d'un dispositif d'emploi local, faire valoir cette possibilité. S'il y a effectivement concurrence à compétences égales, on a priorité pour les emplois. Donc c'est quelque chose d'important.
2: Il y a une priorité calédonienne sur l'île.
6: Il y a un emploi local qui est lié justement à cette liste électorale.
2: Et la citoyenneté calédonienne, qu'on comprenne bien, monsieur le sénateur, et la suite. La citoyenneté française, c'est quoi la différence?
6: Elle permet deux choses à la citoyenneté calédonienne aujourd'hui, de pouvoir voter donc aux élections provinciales, c'est la première chose. Et la deuxième, de pouvoir être prioritaire, mais à compétences égales.
2: La préférence nationale, quoi, en gros.
6: Comment?
2: La préférence nationale calédonienne.
6: Exactement, c'est ça. Alors, je ne viens pas sur Bougival, parce que là, on pourrait passer quelques heures. Oui. Mais bon, je termine quand même.
2: Allez-y.
6: Un élément important, c'est que ces 10 569 électeurs, il y en a 80% qui étaient là avant l'accord de Nouméa, en 98. Déjà en Calédonie. Ils sont nés en Calédonie avant 1998. Donc, ça justifie vraiment de les inscrire.
2: Mais vous enlevez, avec cette proposition de loi, vous enlevez une belle épine du pied, finalement, au Premier ministre.
6: Bah, écoutez, ma proposition de loi, personne... parce qu'il y avait ces négociations, Bougival, enfin, un certain nombre. Donc, ils voulaient... Comme il y avait l'idée de trouver un accord global, et en fait, l'État français, il attend avec impatience cet accord, donc il voulait surtout pas étudier ma proposition. Le problème, c'est d'avoir raison un peu trop tôt dans la vie, des fois.
2: Surtout en politique.
6: Surtout en politique. Donc, demain, ça fera un an. Mon projet a été déposé. Personne n'en a tenu compte. C'est resté comme ça, lettre morte. Et puis, effectivement, aujourd'hui, comme la date des élections est fixée donc au 28 juin, l'idée, c'est effectivement de travailler sur le corps électoral, et c'était pour le faire entre guillemets dans l'urgence, parce que c'est dans moins de 50 jours qu'on devra voter. Le Premier ministre m'a contacté pour pouvoir prendre comme véhicule législatif ce que j'ai déposé il y a un an.
2: Votre proposition de loi. On en reparle tout de suite après juste un petit message.
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2: Vous écoutez, restons courtois, et ma foi, vous avez bien raison. Autour de la table, maître Damien Chalamet, Gérard Gachet, Franck Herriot et notre invité Georges Naturel, qui est sénateur de Nouvelle-Calédonie. Alors, on est en vue de ces élections du 28 juin. On en était donc à ces 10 569 natifs. On a bien compris la nature de votre proposition de loi que le Premier ministre va reprendre. Mais pourquoi les Kanaks ne veulent pas les conjoints?
6: Alors, il y a deux raisons. Je crois que il faut qu'on fasse attention. On l'a vécu le 2 avril, entre autres, à l'Assemblée nationale. Aujourd'hui, mener une réforme constitutionnelle.
2: Ben, il faut une majorité.
6: À l'Assemblée nationale. Donc, ma proposition de loi concernant les natifs, juridiquement, elle passe par une loi organique. Par contre, si on commence à vouloir rajouter, et je peux comprendre qu'on veuille rajouter d'autres dispositifs, comme les conjoints, voire des durées de résidence, comme ça a été validé à Bougival, à ce moment-là, on est obligé de passer par une réforme constitutionnelle.
2: Alors, une réforme constitutionnelle, mais là, de toute façon,
6: on n'a pas le temps, et puis il n'y a pas la majorité.
2: Franck Herriot.
4: Oui, alors moi, monsieur le sénateur, je voudrais revenir sur des chiffres que vous allez confirmer ou pas, d'ailleurs. Des chiffres qui sont extrêmement parlants sur l'état du territoire en ce moment, surtout depuis 2024. Alors d'abord, rappelez qu'il y a 265 000 habitants en Nouvelle-Calédonie.
6: Oui, il y avait un recensement l'année dernière.
4: D'accord. Depuis 2024, un peu moins de deux ans, près de 12 800 personnes ont perdu leur emploi dans l'archipel. On est d'accord avec ce chiffre. En deux ans, le nombre de salariés a baissé de 18,4% dans le secteur privé et de 7,3% dans le secteur public. Et je crois que l'emploi salarié est retombé à son niveau d'avant 2009.
6: Effectivement.
4: Donc c'est économiquement. La consommation est en berne. Les importations ont baissé de 11% en 2025 après une chute de 29% en 2024. Donc toujours, on est toujours après les émeutes de 2024. Tout cela sur un coût de la vie supérieur à 31% de celui qu'on connaît dans l'Hexagone et de 78% sur l'alimentaire. Un Néo-Calédonien sur cinq est sous le seuil de pauvreté, contre 14% dans l'Hexagone, avec dont une surreprésentation de la population kanak parmi les plus précaires. Voilà, alors c'est un peu schématique, mais oui, donc c'est une situation de crise, sur situation gravissime, sociale.
6: On n'a jamais connu.
4: Mais qui sont la conséquence directe des émeutes. De 2015. J'ai pas de chiffres là-dessus, mais beaucoup d'entrepreneurs, beaucoup de chefs d'entreprise, beaucoup d'entreprises quittent la Nouvelle-Calédonie aussi.
6: Alors, c'est sûr que les émeutes de 2024 ont accéléré les choses. Mais il faut savoir qu'on était déjà dans une crise économique au mois d'avril 2024, pardon. J'étais dans le bureau du Premier ministre pour parler d'une relance économique parce que l'économie principale de la Nouvelle-Calédonie, c'est l'économie du nickel. Et on a une concurrence, j'allais pas dire déloyale, mais extraordinaire des Chinois et de l'Indonésie. Donc, la production de notre nickel est pas concurrentielle parce qu'on a des coûts de l'énergie, coûts sociaux et des coûts protection de l'environnement qui dépassent ce que peuvent faire les Chinois ou les Indonésiens. Donc aujourd'hui, on peut pas concurrentiel. Donc on était déjà en période de crise économique. On parlait de relance économique en 2023. C'est vrai que les émeutes ont rajouté à tout ça. Il y a eu effectivement plus de 2 milliards d'euros de dégâts énormes, en particulier pour les entreprises.
2: 500 entreprises et maisons détruites, 600 véhicules brûlés, et puis 14 morts aussi quand même.
6: Donc voilà. Donc avec une problématique avec les assurances, c'est encore le cas, compliqué de pouvoir se faire se rembourser sur les assurances. Bien sûr, les banques qui suivent pas. Pour les chefs d'entreprise, parce qu'il y en a qui sont résilients, qui ont envie de se relancer quand même. Mais il faut trouver les ressources pour. Donc ce que je vous disais, c'est qu'on a un problème politique, c'est vrai, à régler. C'est lié effectivement à la suite des accords de Nouméa, mais en même temps, on a cette crise économique et sociale qui pénalise énormément. Donc les Calédoniens aujourd'hui, ils sont résilients, mais je pense que le côté économique et social devient prioritaire par rapport au débat politique.
4: Alors quel est le discours des indépendantistes par rapport à ce constat, à cet état?
6: Alors les indépendantistes, eux, ils n'ont pas le même problème qu'on peut avoir nous. Européens, cartésiens.
4: Oui, enfin, ils sont aussi confrontés à une crise économique.
6: Mais leur population souffre aujourd'hui. Vous savez, je donne toujours cet exemple, les petits cambriolages, c'est pas pour des bijoux ou des matières, c'est le frigo qu'on vide, parce qu'effectivement, il y en a certains, ils cherchent à se nourrir.
4: Donc, plus 46,7% pour les cambriolages de logements depuis 2024.
6: Oui, mais pour du cambriolage d'alimentaire ou autre. Donc ça montre qu'effectivement, en particulier dans l'agglomération, on est dans une situation critique. Mon inquiétude, franchement, c'est qu'il y a une crise sociale cette année. Si on n'arrive pas avec cette respiration démographique là, de fin juin, je veux dire, avoir une dynamique rassurante pour l'immobilier, pour les chefs d'entreprise, relancer l'économie, ça permettra... Parce que notre fiscalité, du fait l'économie en berne, les ressources fiscales baissent. Il faut effectivement accompagner non seulement les collectivités, mais aussi les régimes de retraite, ou les régimes sociaux. Donc, c'est aujourd'hui l'État français qui le fait. Heureusement qu'il y a l'État français pour nous accompagner en solidarité dans ces domaines-là, alors qu'on est compétent pour le faire en Nouvelle-Calédonie.
4: Ça pourrait être catastrophique si l'indépendance était...
6: Aujourd'hui, on n'est pas... On n'était déjà pas prêt pour l'indépendance, on est encore moins aujourd'hui.
2: Gérard Gachet.
0: Oui, vous nous expliquez, monsieur le sénateur, que cette respiration démocratique, par le dégel du corps électoral, est absolument nécessaire, y compris pour relancer l'économie locale et essayer de sortir de la crise que vous connaissez actuellement. Mais du coup, on invente et vous inventez des dispositifs permettant de sortir de ce gel du corps électoral, mais est-ce que le gel lui-même, au départ, n'était pas quand même une faute démocratique majeure dans une démocratie, de bloquer tout à coup les compteurs électoraux pour un certain nombre d'électeurs et ne pas en admettre de nouveau? Est-ce que c'était pas une faute majeure avec laquelle on continue de se débattre aujourd'hui?
6: Effectivement, ça a été un débat au Sénat et à l'Assemblée nationale en 2007, lorsque, effectivement, on a gelé. Parce que je rappelle qu'au moment de l'accord de Nouméa en 98, le corps électoral était glissant, c'est-à-dire qu'on pouvait réintégrer. Et en 2007, effectivement, sous la volonté de Jacques Chirac, à l'époque, qui était président de la République, il a été gelé. Et effectivement, depuis, on est sur ce système. Et il va falloir, parce que sinon, c'est un corps électoral qui va s'éteindre. Puisqu'on n'intègre plus personne, donc à un moment donné, moi, à un moment donné, je vais disparaître. Enfin, je veux dire, il y aura pas d'alimentation, donc on peut se trouver. Et le Conseil d'État l'a dit. Attention, si on ne traite pas ce dégel du corps électoral, il y aura un vrai problème par la suite. Donc il faut le faire.
2: Mais ça arrange les Kanaks.
6: Oui et non, parce que eux, ils souhaitent. Parce qu'à un moment donné, enfin, les équilibres, ils sont ce qu'ils sont aujourd'hui en Nouvelle-Calédonie, donc la perte d'électeurs, elle est partagée entre les Kanaks et les autres. Donc, mais c'est pas viable à terme. Alors eux, ils insistent beaucoup, et en tout cas, c'est leur ligne de conduite, c'est de dire, on ne touchera pas au corps électoral tant qu'on n'aura pas un accord, et c'était le cas à Bougival, un accord pour la suite de l'accord de Nouméa. Mais effectivement, il va falloir le faire évoluer, ce corps électoral. Indispensable.
2: Mais pourquoi l'accord de Bougival a explosé en vol? Parce que, visiblement, dans les rangs des Kanaks, je crois que c'est très tribal, il y a des durs et puis il y a des softs, on va dire. Et c'est les durs qui ont pris la main en disant on n'y va pas.
6: Je vais essayer de vous expliquer la situation en Calédonie. Ce que j'ai dit, du reste, j'étais présent le 13 mai 2024, puisque j'ai assisté à l'Assemblée nationale, au débat à l'Assemblée nationale, et je suis allé dans la presse après pour dire que c'était pas essentiellement un problème de corps électoral. C'est vrai que c'est souvent l'allumette qui met le feu. On a un vrai problème social, vous l'avez dit un peu tout à l'heure. Et puis, on a en gros, j'allais dire, deux générations de Calédoniens, peut-être en priorité des Kanaks, qui sont aujourd'hui dans une situation en perte de perspective. Et c'est important, hein, si notre jeunesse, on leur donne pas des perspectives, c'est compliqué. Alors, vous avez, la génération des accords, ceux qui ont les quadras et 30-40 ans, qui ont vu le train passer. Il y a eu, effectivement, la France, elle a apporté des financements, il y a eu un développement économique énorme, mais ils n'ont pas été associés, ils n'ont pas voulu s'associer. Donc c'est en particulier chez les Kanaks, ceux qui se sont mobilisés pendant le mois de mai.
2: Les fameux comités.
6: Le CCAT, le Comité d'action sociale, c'est entre les cadres, en tout cas ils viennent de là. Mais il y a beaucoup de Calédoniens aujourd'hui qui sont dans cette situation. Et après, on a un autre souci, c'est que notre projet éducatif n'étant pas adapté, alors bon, ça va peut-être... J'ai pas les chiffres en pourcentage, mais sur les 60 000 élèves scolarisés dans l'année, il y en a 1200 qui sortent du système scolaire sans diplôme dans les addictions. Et cela, mais c'est un peu, je veux dire, c'est pas spécifique à la Calédonie.
2: Non, ça c'est pas. C'est, oui.
6: Et cela, si on s'en occupe pas, c'est sûr qu'on a retrouvé sur les barrages en particulier, qu'on a manipulé. Donc cela, si on s'en occupe pas, on n'essaie pas de retrouver un système éducatif qui les réinsère dans l'emploi. Je parlais tout à l'heure du nickel. Mais il faut qu'on diversifie notre économie. On a du potentiel dans le tourisme, on a du potentiel dans l'économie verte, du potentiel dans l'économie bleue. Enfin, la Calédonie est un territoire, je pense, d'outre-mer, avec un potentiel énorme.
2: Oui, il va falloir diversifier. Damien Chalamel.
3: Oui, alors, pardonnez-moi ma franchise, mais moi, vu de métropole, je n'ai jamais eu la chance d'aller en Nouvelle-Calédonie, on s'interroge régulièrement sur la pérennité de la présence française. Et alors, si j'ai bien compris, les Kanaks sont minoritaires sur cet archipel, mais au-delà de ces considérations d'arithmétique électorale dont vous nous avez entretenu, on a quand même, malgré tout, l'impression que, sur le long terme, se joue la capacité de ce peuple, de ces populations, certes minoritaires numériquement, mais qui ont une antériorité, en tout cas probablement plus importante que les des populations de souches européennes, même si elles sont là depuis plusieurs générations, et que, enfin, voilà, compte tenu de l'époque, on se dit parfois que cette Nouvelle-Calédonie, un jour ou l'autre, la France lâchera ses concitoyens qui ont fait le choix de la France. Enfin, moi, c'est le mauvais sentiment que j'ai, et je pense que beaucoup de Français se disent, moi, je serais personnellement très triste que la Nouvelle-Calédonie quitte le... Oui, mais alors vous encore plus, parce que c'est... voilà, moi, je serais personnellement très triste que la Nouvelle-Calédonie quitte le... Oui, mais alors vous encore plus, parce que c'est... voilà,
2: non, vous l'avez dit, il se passerait... Ou... Ah,

0: pour le FLN, mais qui n'en avaient rien à faire du sort de leurs compatriotes. Et je pense que, voilà, il y a malgré tout, à des dizaines de milliers de kilomètres, il y a ce sentiment d'indifférence qui prévaut, sans avoir de sympathie particulière. Alors, ma deuxième question aussi.
1: Une par une, Damien. Monsieur le sénateur.
2: Il y en a quelques-uns, les pieds noirs, qui sont arrivés en Nouvelle-Calédonie, après 62. La Nouvelle-Calédonie, elle a une histoire un peu particulière, quand même. Alors, l'équilibre est différent, de l'Algérie. Il y a un équilibre, contrairement à ce que vous dites, c'est du 50-50. Et on le voit dans les référendums, les trois référendums. Allez, c'est 51-49. Enfin, je veux dire, c'est équilibré, entre les deux. On a vraiment un équilibre entre les populations. Donc ça, c'est un élément important. Il n'y a pas d'écart. Ensuite, la Nouvelle-Calédonie. Alors, je ne vais pas refaire toute l'histoire de la Nouvelle-Calédonie, mais, elle a été colonisée, je veux dire, on peut pas dire le contraire. À un moment donné, il y avait un peuple premier qui était là, et puis ça a été successivement, il y a eu le bagne, donc pas de population, il y a eu des immigrations régulières, donc ça a été tout, souvent une. Aujourd'hui, on se représente tous ces Calédoniens des victimes de l'histoire. Je veux dire, les indépendantistes, ils se disent victimes de la colonisation. Nous, on se dit victimes. Moi, mon arrière-grand-père est arrivé en 1900 en Nouvelle-Calédonie. Donc, je suis en Nouvelle-Calédonie. J'ai rien demandé. Je suis né en Nouvelle-Calédonie. Mais en tout cas, je suis convaincu qu'on pourra construire cette société calédonienne entre nous. Ça, c'est la première chose. Par contre, vous avez dit un élément important. Vous savez, je fais partie de la délégation Outre-mer au Sénat. Est-ce que la France, elle a aujourd'hui une stratégie pour ses Outre-mer? Je pose la question de manière générale. On peut parler de la Calédonie, mais on peut parler de Mayotte, de la Réunion, des Antilles, de la Polynésie française, de Wallis et Futuna.
1: La France.
2: C'est un vrai sujet.
1: Oui, c'est un vrai sujet, mais la France, n'ayant pas de stratégie, monsieur le sénateur, pour les retraites, je ne vois pas comment on en aurait pour.
2: Moi, je veux parler de la Calédonie.
1: Pour la Calédonie.
2: Pour répondre à votre question. Deux éléments. Le débat sur la colonisation ou l'autodétermination des populations qu'on a colonisées, c'est pas moi qui vais le régler. C'est un problème entre le colonisateur, donc l'État français, et les colonisés. Moi, je vais pas à m'intervenir. Par contre, il y a un sujet qui est essentiel, et je vais répondre directement à votre question, c'est de savoir si, en termes géopolitiques, la France et l'Europe, puisque depuis le Brexit, la France et l'Europe ont trois territoires dans le Pacifique. Polynésie française, Wallis et Futuna, Nouvelle-Calédonie. Est-ce que l'Europe, la France, a envie d'être présente dans le Pacifique quand on sait ce que font les Chinois, les États-Unis, les Australiens? Ça, c'est une vraie question. D'autant plus que la Nouvelle-Calédonie, elle a des ressources importantes. On parlait du nickel tout à l'heure, mais c'est pas rien quand même, la ressource du nickel. Donc ça c'est un sujet supérieur. Je veux dire, notre président de la République parle de l'axe Indo-Pacifique, mais l'axe Indo-Pacifique, effectivement, il va de l'Inde jusqu'au Pacifique. Donc ça, c'est... Et aujourd'hui, franchement, on n'a pas beaucoup de réponses sur de savoir, comme vous le dites, mais rappelez-vous quand même l'histoire, la Nouvelle-Calédonie, c'était le porte-avions des Américains pendant la Seconde Guerre mondiale.
1: 200 000 Américains en Nouvelle-Calédonie, et même qui voulaient en faire un État.
2: Exactement.
1: Et De Gaulle a refusé.
2: Exactement.
1: Voilà, on est bien d'accord.
2: Donc, je connais l'histoire.
1: La deuxième question,
2: géopolitique, c'est essentiel.
0: Non, mais simplement, je trouve que vous bottez un peu en touche, mais je comprends pourquoi, sur la question de l'autodétermination. Alors, ma deuxième question, c'est est-ce que vous avez des relais chez les loyalistes, je ne sais pas si on peut utiliser cette expression, dans les populations kanak? Et dans quelle proportion?
2: Alors, c'est minime. Mais on en a. Il y en a. Tous les Kanaks ne sont pas indépendantistes, je peux vous le dire. Après, ils ont. La société Kanak, elle a cette particularité qu'à un moment donné, c'est le vieux qui a raison. C'est-à-dire qu'à un moment donné, quand il y a une consigne au niveau du vote, même si, foncièrement, ils ne sont pas tout à fait en phase avec cette consigne, je vais exagérer volontairement, il n'y a pas une liberté de vote. Quoi. Elle n'est pas la même que la nôtre. Nous, on vote, on le voit bien. On a un vote. Mais les Kanaks, c'est pas tout à fait la même chose.
0: Mais concrètement, est-ce que dans votre formation politique, par exemple, et parmi les élus, est-ce que vous avez des Kanaks?
2: Oui, d'accord. Oui.
0: Non, parce qu'on a l'impression, vu de métropole, que c'est les Kanaks d'un côté et le reste de population qui ne sont pas que des Européens, puisque il y a d'autres Mélanésiens,
2: des Indonésiens, des Polynésiens,
0: des Asiatiques, des Japonais, Français, avec des

0: des ascendances ethniques
1: Non, c'est pas aussi dans la vie de tous les jours. La société calédonienne, elle aspire qu'à une chose, c'est de vivre ensemble. Et c'est effectivement le contexte politique qui fait que ça va. Et on l'a vu en particulier pour les élections municipales dernièrement. Ça s'est ressenti en particulier dans l'intérieur. Je vous dirai donner une information. Sur les 33 communes de Nouvelle-Calédonie, il y a eu 20 nouveaux maires. Ça veut dire que les Calédoniens aspirent à autre chose. C'est là, depuis 6 ans, c'est effectivement les élus en place, et on le voit bien, on est bloqué parce que... Et c'est pour ça que je parle d'une respiration démographique. Sur un mandat de 5 ans, ça fera 7 ans. Ils sont élus au Congrès, à la province et au Congrès. Donc à un moment donné, il faut peut-être voir les choses. Moi, je suis toujours optimiste. Hein. Je pense qu'on trouvera les solutions. Ouais.
2: Franck Herriot.
3: On a beaucoup parlé d'ingérence étrangère. Quelle en est la réalité, pour ce que vous en savez, quelle est la réalité de cette ingérence étrangère? Est-ce que les indépendantistes en sont conscients, ou alors est-ce qu'ils en profitent? Enfin,
2: Est-ce qu'ils sont manipulés? La Chine.
3: Quel est l'état donc cette ingérence étrangère?
1: Alors bon, on a parlé de l'Azerbaïdjan pendant les événements, mais l'Azerbaïdjan, elle intervient en Corse, aux Antilles, elle cherche effectivement à mettre le bazar en France. Alors donc, ils utilisent tous les éléments. C'est pas, mais il n'y a pas de présence réelle.
3: Est-ce qu'ils agissent auprès des indépendantistes?
1: Il n'y a pas d'âge. Alors, sur les réseaux sociaux, on a repéré, parce que maintenant, aujourd'hui, on le sait bien, que beaucoup se passe sur les réseaux sociaux. Donc, ils ont accompagné, peut-être avec des moyens financiers. Contrairement, parce que, bon, j'ai vécu les événements de 80-84, où là, ils ont été formés en Libye. Enfin, je veux dire, les Kanaks de l'époque, ils étaient formés en Libye. Donc là, ils avaient été formés pour ça. Cette fois-ci, alors c'est un peu différent. La Chine, elle n'ose pas trop. Elle est autour, elle est au Vanuatu.
2: Elle tourne.
1: Mais elle n'est pas aujourd'hui impliquée. Il y a des négociations en cours pour acheter l'usine du Nord. Ce sont des Chinois qui veulent la racheter. Eux, ce qu'ils regardent, c'est la ressource, déjà. Ils commencent par la ressource d'abord du nickel, et puis derrière, la ressource dans
2: les fonds marins. Mais il ne faut surtout pas leur vendre. Regardez ce qu'ils ont fait à Athènes, quand ils ont acheté le port d'Athènes. C'est terrible.
1: Nous, dans le Pacifique, on le voit. Et aujourd'hui, certains territoires indépendants du Pacifique se posent des questions et ils essayent, comme on dit, de pas mettre les œufs dans le même panier. Donc effectivement, les Chinois, ils n'ont pas du tout la même... Je parlais de l'Europe tout à l'heure, ils n'ont pas du tout la même stratégie que peuvent avoir les Européens en général. Je parle des Français, mais les Européens en général. On travaille beaucoup sur le changement climatique, sur l'aide, l'accompagnement au développement, alors que les Chinois, ils construisent et puis ils y vont, et c'est plus direct. Quoi. Oui.
3: est-ce qu'on pourrait imaginer ce qui...
1: Mais il n'y a pas... Pardon, je voulais... Non, mais je pense... Ah, bien sûr, ils les accompagnent, mais il n'y a pas vraiment d'ingérence directe. Ils sont autour, quoi.
3: Est-ce que vous avez une idée sur ce qui pourrait se passer en cas d'autodétermination, en cas d'indépendance? Par rapport à cette ingérence étrangère, parce qu'on parle évidemment de l'Australie, de l'Azerbaïdjan, des Chinois.
1: Alors l'Australie, attention, l'Australie, c'est quand même le maître du Pacifique, l'Australien. 35% de l'aide au développement dans le Pacifique, c'est l'Australie qui la donne. En relation avec les États-Unis, bien sûr, Donc, les Australiens et les Néo-Zélandais, on a vécu la période du Rainbow Warrior ou des essais nucléaires dans les années 80, vis-à-vis de la France, n'avaient pas tout à fait la même vision. Aujourd'hui, c'est totalement différent. Ils attendent effectivement que la France se positionne sur ces territoires du Pacifique pour effectivement éviter l'arrivée des Chinois. Ils sont déjà pas trop loin. Donc ça, c'est... Après, ça se traite entre les États. Voilà, donc...
2: La France, deuxième puissance maritime au monde.
1: Ah oui, ben oui.
2: Et tout le monde s'accorde à dire que les ressources du 21e et du 20e siècle sont au fond de l'eau. Donc c'est très important.
1: Ben, c'est effectivement. Et c'est pour ça que la France, elle doit, aujourd'hui, c'est pour ça que quand je parle de l'ensemble des Outre-mer,
2: qu'on n'a pas en ce moment. Ça, c'est très clair.
1: Moi, je peux vous dire, c'est un débat qu'on a, on a à la délégation Outre-mer au Sénat. J'ai 4 collègues qui sont venus là une semaine il y a un mois. On travaille sur l'insertion régionale de nos territoires. On l'a fait pour l'océan Indien, on l'a fait pour l'océan Atlantique. Et là, on va produire un rapport fin mai, début juin sur le Pacifique. Comment nos 3 territoires du Pacifique peuvent s'insérer? Et on envisage après d'avoir un débat effectivement au Sénat pour savoir effectivement ce que veut la France. Et l'idée, c'est que l'année prochaine, ou au mois de septembre, qu'on va commencer la campagne des présidentielles, on va demander à chaque candidat de savoir ce qu'il souhaite faire des Outre-mer. Parce que les Outre-mer, on va se dire les choses. On met un pansement quand il y a un problème aux Antilles, à Mayotte. Là, on a mis 3 milliards à Mayotte, on met 2 milliards d'euros en Nouvelle-Calédonie, mais c'est pas, il y a pas que ça. D'abord, on n'a même on a pas plus les moyens,
2: plus les moyens
1: de le faire. Mais à un moment donné, il faudrait une stratégie politique, quoi, comme vous le dites. Qu'est-ce que la France, elle a les moyens, est-ce qu'elle a envie de...
2: Alors justement, c'est la question que j'allais vous poser. Que faire pour doper cette économie? Imaginons, soyons fous, qu'on part d'une page blanche, vous pouvez tout faire. Qu'est-ce que vous faites?
1: Oui. Ah, mais il y a un potentiel énorme.
2: D'abord, pour tout de suite, la remontée, quoi.
1: Là, le problème économiquement, je reste sur l'économie, si on en est là aujourd'hui, c'est parce que tout a été, il y a deux choses, tout a été axé sur l'économie du nickel. On n'en a pas diversifié, donc aujourd'hui, les Calédoniens, on forme des techniciens, c'est pour travailler dans le nickel. C'est le nickel et l'administration. On est une collectivité hyper administrée. Donc ça, à un moment donné, ça a un coût. Hein. Et on n'a plus les moyens de payer notre administration.
2: Et ça ennuie tout le monde, en plus.
1: et c'est peut-être pour ça qu'aujourd'hui, ça fait... Parce qu'on n'a pas un minimum sociaux ou autre. Donc, heureusement que dans les familles, il y a un fonctionnaire ou deux. Ça permet de faire vivre encore aujourd'hui les familles calédoniennes. Mais ça ne va pas durer. Hein, parce que, comme je vous dis, les collectivités, elles n'ont peut-être pas les moyens de le faire. Mais on a du potentiel en tourisme. En économie verte, c'est-à-dire on a de l'espace de disponible pour développer notre agriculture. D'abord, on est à 18%, je crois, d'autonomie alimentaire. On pourrait.
2: Ah, vous importez pratiquement les trois quarts, quoi.
1: On importe les trois quarts, je veux dire.
2: Mais donc ça coûte une fortune.
1: Ça coûte une fortune parce que effectivement, il n'y avait pas un besoin de vraiment développer l'agriculture. Donc on a. Après, c'est compliqué de développer l'agriculture, hein, mais bon, il faudra le faire. Et puis, comme j'en parlais tout à l'heure, on peut parler de l'économie bleue. Je ne veux pas aller parler des fonds sous-marins, mais ne serait-ce que la pêche. On n'est pas comme les Chinois autour. On protège notre lagon ou la Polynésie française qui a axé beaucoup de son économie sur la pêche. Nous, on a encore un potentiel à le faire. Donc,
3: pourquoi il n'y a pas eu cette économie sur la pêche?
1: Ben, C'est le nickel qui occupait tous les emplois.
2: Mais rassurez-moi, la plus grosse société de nickel qui opère sur le territoire de Nouvelle-Calédonie est française.
1: Et Ramet.
2: C'est français, oui. ou c'est des actionnaires étrangers?
1: Alors, il y a trois types. Hein. L'ASNN, la société historique calédonienne, c'est une filiale des Ramet et de Rothschild. Enfin bref, c'est des fonds européens ou français. Après, l'usine du Nord, ça a été des Suisses et Canadiens. Aujourd'hui, il y a des Chinois, puisqu'elle est fermée, l'usine du Nord.
2: Hein. Et pourquoi elle est fermée?
1: Elle est fermée parce que, économiquement, elle n'était pas viable. Donc, ils ont décidé de la fermer.
2: Elle n'était pas viable à cause de ce que vous disiez tout à l'heure, des normes, du prix du travail, etc.
1: Pas concurrentiel. Le plus important, c'est l'énergie. On a une énergie qui est hors de prix.
2: Mais vous n'avez pas de panneaux solaires dans Nouvelle-Calédonie?
1: Oui, mais pas pour les industries.
2: Pas encore.
1: Il faut vraiment produire énormément. Donc, on a effectivement de l'hydraulique, mais. Alors, il y a des projets en cours. Puis après, vous avez une usine dans le sud qui est plutôt. C'est des trafiqueurs, c'est en fait des financiers, quoi, qui gèrent, pas des industriels.
3: En fait, vous nous parlez d'un territoire qui s'est laissé vivre pendant des années, pendant des décennies, au lieu de se développer.
1: Ben oui. Oui, oui. Et là, au stade où on en est, là, aujourd'hui, vous l'avez dit tout à l'heure, il nous faudra 20 ans hein, pour retrouver notre économie de 2023.
3: Est-ce que ça peut atteindre le vote
2: Bah, 20 ans, ça va forcément, compte tenu de l'enjeu de ces élections.
1: Ça fera partie des débats. J'espère qu'on aura à l'issue des échéances du mois de juin.
2: Et ça, vous avez déjà rencontré plusieurs fois le président de la République sur ce dossier. Vous l'avez expliqué tout ça. Qu'est-ce qu'il dit?
1: Oui.
2: Qu'est-ce qu'il dit? Voilà la question. Qu'est-ce qu'il dit? Il dit que vous avez raison. Et il dit qu'il va s'en occuper.
3: Et il dit qu'on peut être 100% français, 100% calédonien.
2: Voilà.
1: Vous l'avez entendu dire, avant son premier mandat, où la colonisation était un crime pour l'humanité.
4: Ce qui est assez amusant, c'est que, pour parler d'Emmanuel Macron, on avait régulièrement sur les plateaux télévision en métropole une députée loyaliste extrêmement véhémente, Madame Baquès. Mais qui était dans le
1: Giron. Au gouvernement.
4: Exactement. Et bon, enfin, il y avait quelque chose d'assez surprenant en réalité.
1: tout à fait.
4: Par rapport à la tonalité générale de cette majorité que d'entendre...
1: Aujourd'hui, c'est plus trop le cas, je peux vous dire. Mais bon, c'est...
4: La tonalité du gouvernement ou de Mme Macasse ?
1: De Mme Macasse. Par rapport au gouvernement, elle est...
4: Ah, c'est ça.
1: Mon collègue est en retrait. Député aussi, bon, il n'a pas tout à fait... Bah, de toute façon, on est dans le mur. Hein. Rien ne s'est passé depuis 5 ans. Hein. Le mandat du président de la République, il n'y a pas eu grand-chose pour la Nouvelle-Calédonie. Enfin, je veux dire, ça n'a pas débouché sur une évolution.
4: Et alors, une dernière question.
2: Vas-y, mon cher.
4: Est-ce que dans la perspective d'un renouvellement total, ou voire même de relations avec la France, enfin avec la métropole, est-ce que vous envisageriez une indépendance calédonienne avec toutes ses composantes? Est-ce qu'il y a des Européens ou des non-Kanaks, qui sont pas forcément d'ailleurs des Européens de souche, peu importe, qui essayent de penser ce que pourrait être cette indépendance, la Nouvelle-Calédonie?
1: Alors je vais vous dire une chose quand même, c'est que les indépendances, les Kanaks en majorité, ils veulent pas une rupture avec la France. Hein.
2: Ils veulent le beurre, l'argent du beurre.
1: Non, ouais. Non, c'est une reconnaissance. Alors après, c'est le problème. Donc, je veux dire, c'est pas... aujourd'hui, bon, on en a parlé tout à l'heure, c'est... Je veux dire, couper le lien avec la France dans cette région du monde, ça serait catastrophique pour nous. Mmh. Donc, c'est... La vraie question aujourd'hui, c'est de définir le lien qu'on peut avoir avec la France. Alors, on peut appeler ça indépendance association. Enfin, on utilise plein de termes là-dessus, mais pour 260 000 habitants, je veux dire...
2: Ouais.
1: C'est une indépendance, ça n'existe pas pour 260 000 habitants. C'est les interdépendances qui sont importantes. Et notre lien avec la France et l'Europe, il existe. Donc c'est comment on préserve ce lien avec la France. Mais à condition que la France et l'Europe, je reviens à ce que je disais tout à l'heure, elles sachent si elles veulent...
2: Le désir vraiment
1: d'être géopolitiquement, de s'impliquer dans la région. Et ça, c'est essentiel. Sinon, effectivement, on peut, je vais dire n'importe quoi, mais on peut se retourner vers les Australiens, vers les États-Unis, vers... aussi. Alors, ça serait triste d'en arriver là. Donc, mais, vous voyez, il y a des chefs d'entreprise avec qui j'échange, qui sont là depuis 15, 20 ans. Et ça ne les perturbe pas, l'indépendance. C'est pas ça le problème. C'est de savoir comment un chef d'entreprise peut faire son business, peut investir à long terme. Parce que c'est ça le problème. Là, aujourd'hui, on est trop à court terme. Mais ils demandent simplement d'avoir un cadre sur lequel ils vont pouvoir... Parce que le potentiel, il existe, quoi. Il n'y a pas de souci là-dessus.
3: Et vous êtes optimiste ou pessimiste?
1: Moi, je suis toujours optimiste. Ah bon. Voilà,
2: je l'ai trouvé. Alors, oui, je voudrais vous demander... Vous parliez du rapport qui va sortir bientôt, là, et du fait que vous allez interroger tous les candidats à la présidentielle sur que faire pour l'outre-mer, un vrai plan à 20 ans, etc. Donc, vous êtes républicain, donc c'est vous qui allez vous en occuper. Le plan des républicains est déjà fait.
1: Non, alors...
2: Les propositions des républicains.
1: Moi je vous parle de la délégation Outre-mer au Sénat, où là, il y a tous les élus d'Outre-mer, hein, de quelque partie que ce soit. Il y a même des élus de l'Hexagone qui sont dans la délégation Outre-mer, donc on échange régulièrement sur le sujet. Après, effectivement, moi, je suis républicain. Je souhaite que le candidat des républicains ait...
2: Ah bah vous l'avez déjà, Bruno Retailleau.
1: On l'a déjà, on en parle régulièrement. Il faut le faire, je pense, c'est important.
2: Il est sur votre ligne, Retailleau?
1: Il est important. Pour la Nouvelle-Calédonie,
2: oui, il a bien compris qu'il fallait vraiment que la France ait enfin une politique profonde de l'outre-mer.
1: Je n'arrête pas de le dire. Effectivement, il faut.
2: Mais il en est convaincu ou pas, lui?
1: Alors après, je pense. Après, il y a d'autres, vous savez bien, il y a d'autres sujets importants aussi dans l'Hexagone. On peut parler d'immigration, on peut parler de plein de sujets. Donc c'est vrai que la problématique de l'outre-mer et de la Calédonie en particulier à 18 000 kilomètres, il y a de moins en moins de collègues, que ce soit au Sénat ou à l'Assemblée nationale, par rapport à ce que j'ai connu. Moi, ça fait 30 ans que je suis dans le circuit.
2: Ouais.
1: L'outre-mer, ça parlait, quoi, il y a 30 ans, dans les deux parlements.
4: Il y a un parti politique sur l'échiquier politique national, qui est le Rassemblement national, qui depuis très longtemps, et je pense en particulier à Marine Le Pen, mais même avant elle, à son père, a développé un discours vers les Outre-mer. Et il y a une vraie connaissance, je pense, chez certains cadres. On avait reçu Monsieur Rouget.
1: Mais
4: est-ce que vous ne percevez pas, justement, sur cette... parce que potentiellement, c'est quand même un parti qui pourrait accéder au pouvoir
1: Ils ont produit un document, sur, en particulier pour la Calédonie, développement économique...
4: Est-ce qu'il n'y a pas, justement, chez ce parti-là, dans cette famille politique-là a un peu plus de goût pour la chose et d'intérêt pour les Outre-mer et la Nouvelle-Calédonie en particulier.
1: En tout cas, ils se sont exprimés. Marine Le Pen est venue en Nouvelle-Calédonie l'année dernière. Bon, elle suit le dossier personnellement, hein, je peux vous dire. Hein.
4: Oui,
1: Marine
4: Le
1: Pen qui le fait. Hein.
2: Alors, un auditeur nous a envoyé un petit message. Pouvez-vous nous rappeler les raisons pour lesquelles le corps électoral est gelé en Nouvelle-Calédonie ? Vous l'avez fait, monsieur le sénateur.
1: Ouais.
2: Est-ce pour favoriser les Kanaks ? Ça, on n'en a pas parlé de ça. Est-ce que c'était pour favoriser ou pour calmer les Kanaks ?
1: En fait, les Kanaks, ils ont peur, et c'est lié à l'histoire hein, de la colonie de peuplement, de se retrouver dilué. C'est-à-dire que, parce qu'il y a eu, on va pas se mentir, il y a eu le bagne, il y a eu l'époque Mesmer, où effectivement, il y avait eu une velléité, en fait, de
2: rouvrir le bagne.
1: Mais voilà. Il y a eu, on se l'est dit tout à l'heure, hein, après 62, il y a pas mal de pénés noirs qui sont venus s'installer en Nouvelle-Calédonie. Donc, les Kanaks, ils ont cette peur d'être dilués. Donc, c'est pour ça qu'ils, pour éviter ça, ils ont souhaité restreindre ce corps électoral. C'est à leur demande. Donc, il y a eu un accord, c'est l'accord qui l'a permis, hein.
2: Et qu'est-ce que vous disent les gens qui vivent en Nouvelle-Calédonie, les Calédoniens, donc lorsque vous rentrez sur vos terres, parce que on a tous lu l'article du Figaro, Franck qui faisait référence tout à l'heure, avec ce qui s'est passé depuis lors des émeutes et la situation dans laquelle sont les gens aujourd'hui, qu'est-ce qu'ils vous disent ? Ils se sentent abandonnés ?
1: Oui. C'est enfin, il n'y a pas de perspective. On a une aide financière de la France. Hein. Il y a eu au budget de cette année 2 milliards d'euros étalés sur 5 ans pour relancer l'économie, enfin retravailler. Mais ça suffit pas. Je veux dire, on doit réformer. On a 20 ans d'économie. On a 20 ans pour relancer l'économie.
3: On a l'impression que Paris a laissé pourrir la situation.
1: Moi, je l'ai dit au président. Il a pas apprécié. Hein, je l'ai dit après la dissolution de l'Assemblée nationale, ça a été catastrophique pour nous. On a vécu le 13 mai, hein, les émeutes. Il y a eu les élections européennes, dissolution de l'Assemblée nationale. Et là, patatrac, pas de gouvernement. Enfin, je veux dire, on avait du mal. Donc, jusqu'au mois d'octobre, pratiquement, avant le gouvernement Barnier, la Calédonie.
2: Mais vous étiez abandonné tout le monde.
1: Sorti des radars. Enfin, ouais. Il y a quand même des personnes qui sont préoccupées, mais il n'y avait pas de vraie stratégie. Et depuis, le problème, c'est que je vous l'ai dit tout à l'heure, hein, on a eu 8 ministres de l'Outre-mer depuis.
2: Mais qu'est-ce que vous avez dit au président de la République qui lui a pas fait plaisir alors ?
1: Qu'on a l'impression
2: qu'on était abandonné.
1: Après l'élection législative, avec mes trois autres collègues, les deux députés et mon collègue sénateur, on est allé voir le président de la République et je lui ai dit, ce que ressentent les Calédoniens, c'est d'avoir été abandonnés pendant 6 mois.
2: Dernière question, monsieur le sénateur, parce qu'on vous écouterait pendant des heures, vous êtes passionnant, mais est-ce que vous craignez que, après les élections provinciales, si le résultat ne plaît pas à certains sur le territoire, les émeutes reviennent, qu'il y a encore de la violence ?
1: Franchement, je pense pas. Je vous le dis comme... moi, je fais des allers-retours. Hein,
2: 24 heures de vol à chaque fois.
1: À chaque fois. Ouais. Là, je suis venu en urgence dimanche, j'ai passé 16 heures à Bangkok pour attendre un vol. Ça fait partie des...
2: Ouais.
1: Je pense pas parce que notre société, elle est résiliente, mais là, elle est vraiment au bout du rouleau et elle a besoin, mais c'est à nous, élus politiques, à leur donner des perspectives. Donc, je pense pas à des émeutes, quoi qu'il arrive, hein, après les élections, en fonction du résultat. Par contre, j'espère que les élus qui sortiront des urnes le 28 juin auront cette prise de conscience de se mettre autour de la table. Alors, le problème qu'on va avoir, c'est que derrière, on a les échéances présidentielles. Donc, mais encore une fois, c'est à nous, Calédoniens, de savoir ce qu'on veut comme projet de société. Et mes collègues me le disent, hein, nous, on est prêts à faire ce que vous voulez. On a vu avec Bougival, Bougival, c'est pas rien, hein, créer un État calédonien... Une nationalité calédonienne, c'est pas dans la Constitution française, c'est pas quelque chose de naturel, on va dire ça, sans jeu de mots.
2: Oui.
1: Mais en fait, nos collègues parlementaires, ils attendent à ce qu'on se mette d'accord, nous, entre Calédoniens. Donc, il va bien falloir, après ces échéances du mois de juin, qu'on se mette autour de la table avant la fin de l'été.
2: Et vous souhaitez que ces élections permettent, comme pour les élections municipales, un renouvellement des têtes?
1: Il faut un renouvellement, je pense qu'on est... Il y aura un renouvellement, il ne faut pas se faire d'illusion. On a parlé de la jeunesse tout à l'heure, je pense que la jeunesse, la société civile, ont besoin de ce renouvellement. Attendre ce renouvellement.
2: Jean Naturel, sénateur de Nouvelle-Calédonie, merci pour toutes ces explications. Et puis vous revenez quand vous voulez à cette antenne. Merci beaucoup.
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2: Alors, il est 19h08 et vous écoutez Restons courtois. Autour de la table, les fameux mousquetaires, Franck Herriot, Damien Chalamet, Gérard Gachet. Vous savez qu'on a pris l'habitude de terminer cette émission avec des coups de cœur culturels, des livres, des films et tutti quanti. Mais avant cela, parlons du joli mois de mai. Ah, c'est la météo incertaine, ça c'est sûr. Parce que ce mois de mai avec des ponts, que dis-je, des viaducs, cela irrite beaucoup de monde. On travaille de moins en moins, et puis c'est vrai qu'avec 3500 milliards de dettes, on peut tout se permettre, n'est-ce pas Gérard?
6: Absolument, et on découvre cette occasion, grâce à ce joli mois de mai, que la France possède les plus grands ponts du monde. Alors, rassurez-vous, je ne parle pas de Tancarville, ni du pont de Normandie, ni du viaduc de Millau, non, mais de ce joli mois de mai, où on a quand même eu le pont du vendredi 1er mai, le pont du vendredi 8 mai, le pont de l'Ascension du jeudi 14 mai, nous y sommes, mais nous au moins on travaille, et enfin, à venir encore, le pont de la Pentecôte avec le lundi 25 mai qui sera également férié. Ce qui fait qu'avec les 35 heures qu'on avait déjà, la cinquième semaine de congés payés et la retraite à 62 ans environ actuellement, nous sommes quand même le pays développé où l'on travaille le moins. Finalement, mai n'est plus un pont, mais comme vous disiez, un long viaduc ou un aqueduc, enfin, appelons-le comme vous voulez. Donc on peut se poser la question, qui aura un jour le courage politique de remettre en cause ces échafaudages acquis, si j'ose dire? Puisque les ponts, n'est-ce pas, c'est se construire avec de beaux échafaudages, et là on en a quand même une série impressionnante.
2: Alors regardez, LFI veut rajouter, je ne sais plus combien, 5 ou 6 jours fériés, jours chômés, jours
6: oui,
2: je ne sais pas quoi là.
6: Mais on rajoute, alors... mais le gouvernement veut rajouter aussi des congés parentaux de plusieurs semaines à chaque fois, de 2 mois je crois. Donc on n'a plus d'argent, c'était la question que j'aurais presque souhaité poser au sénateur de Nouvelle-Calédonie. On a quand même un pays au niveau de sa métropole, on le ressent. On est quand même un pays et au niveau de sa métropole, on le ressent en état de paupérisation accélérée. Je ne sais pas si on le ressent en Nouvelle-Calédonie aussi, mais déjà ça complique tout. Et si en plus on continue à creuser des ponts ou plutôt à en construire, je ne sais pas dans quel état on va terminer.
1: Alors, j'ai participé au débat de 3 budgets. Hein. Je suis élu depuis 2023, donc. Je connais la situation budgétaire et financière de la France, et on le voit bien. Le budget de cette année, il a été validé au mois de février. Donc, mais
3: les contraintes, on peut faire comme au Japon.
1: Et l'endettement de la France, je connais l'état de l'endettement.
3: On peut faire comme au Japon, ils ont très peu de vacances, je crois, ouais. À peine 15 jours. Ils ont beaucoup de jours fériés.
2: Mais vous n'y êtes, vous n'y êtes plus du tout, chers amis, je veux dire. Avec l'intelligence artificielle, Monsieur Musk a dit qu'on, on n'allait plus travailler du tout. On va être, ce sont les robots qui vont travailler à notre place. Et on va avoir un espèce de revenu universel, etc. Vous êtes tout à fait déconnectés, mes chers amis.
6: Oui, sauf que les robots risquent de remplacer, effectivement, non?
2: La CGT robot.
6: Beaucoup d'emplois. Non qualifiés ou très peu qualifiés, ce qui posera encore un autre problème, puisqu'on a une population non qualifiée de plus en plus importante, puisque on importe des bacs moins 5 et on exporte des bacs plus 5 dans ce pays. Donc qu'est-ce qu'on fera si on ne peut même plus employer les personnes non qualifiées, puisque les robots ont rempli la place? Ça va encore compliquer les choses.
2: Et puis ça ramène un robot avec une robe noire.
4: Mais moi, je ne veux pas être grand remplacé. Que ce soit par des robots ou qui sais-je encore.
1: C'est ce que vous venez de dire, c'est le problème au Japon. Hein. Ils ont du mal à trouver au contraire, ils ont du mal à trouver de la main-d'œuvre non qualifiée au Japon.
6: On peut leur en proposer. Ah.
1: Oui,
6: sauf qu'ils ont du mal à s'habituer au Japon.
2: Non, moi j'étais fasciné par ces images qu'on a vues sur je sais plus quelle télévision de ces usines chinoises avec des robots qui construisent des voitures, qui construisent des voitures 24 heures sur 24, sans s'arrêter, etc. C'est hallucinant.
3: C'est la province du Yunnan.
2: Voilà, si c'est ça demain, allez, soyons optimistes et coup de cœur, coup de griffe. On commence par qui, Franck?
3: Bon, si vous voulez.
2: Allez.
3: Moi, je vous recommande une exposition, Les Splendeurs du Baroque, au musée Jacques Marandré, au très joli musée Jacques Marandré.
2: Qui appartient à l'Académie française.
3: Oui, une quarantaine de chefs-d'œuvre de l'art baroque hispanique y sont présentés pour la première fois en France, notamment des œuvres de grands maîtres comme Velázquez ou Le Greco. Le musée présente cette exposition comme un voyage, je cite, comme un voyage dans le siècle d'or espagnol entre le XVIe et le XVIIe siècle, lorsque l'Espagne était un empire qui s'étendait de l'Europe aux Amériques. Période où le portrait connaît un essor remarquable, ceux de Velázquez, bien sûr, mais aussi ceux du Greco étonnamment moderne. C'est donc au musée Jacquemart-André, les splendeurs du baroque, jusqu'au 2 août.
2: Alors, avec qui il faut aller voir cette exposition? Tout seul ou avec une petite amie, avec un copain?
3: Vous faites ce que vous voulez, Jean-François.
2: En fait, Gérard, au lieu de vous marrer, alors, vous avez quoi en stock?
6: Eh bien, moi, j'ai eu le plaisir de voir hier soir Les rayons et les ombres, film de Xavier Jannelli. Donc l'histoire vraie, on le sait, de Jean Luchaire, journaliste pacifiste après la Première Guerre mondiale, qui va devenir progressivement un partisan de la collaboration avec l'Allemagne nazie après l'invasion de juin 40. Son amour pour sa fille Corinne, actrice débutante, et son amitié pour Otto Abetz, jeune Allemand francophile qui deviendra le futur ambassadeur du Reich à Paris. Ce film est absolument passionnant et il est remarquable, avec bien entendu Jean Dujardin dans le rôle de Luchaire, mais aussi Auguste Diehl dans celui d'Otto Abetz, et surtout l'incroyable Natsia Golubeva, bouleversante dans le personnage de Corinne Luchaire. Écoutez, ce film dure 3h19, vous ne vous en rendez même pas compte. Moi, je l'ai vu hier soir, je suis allé à une séance 20h15, donc ma femme, mon épouse et moi, on craignait un peu
3: un petit
6: assoupissement. Et ben pas du tout. Vraiment, on en a pas perdu une minute. On s'est absolument pas rendu compte que le temps passait.
3: Sans vouloir révéler la fin de ce film, il y a un moment extraordinaire. C'est la plaidoirie du procureur lors du procès de Luchaire.
6: Oui.
3: Et c'est expliqué de manière brillantissime. Mais je sais pas si
6: Diallo est joué par le procureur. C'est comment il s'appelle? Toreton. C'est Philippe Toreton, que je n'aime pas énormément habituellement, mais là, qui est exceptionnel dans ce rôle.
3: Je ne sais pas si Giannoli, le réalisateur...
2: Et Jean Dujardin est magnifique. C'est Jean Dujardin, quand même.
3: C'est inspiré du discours réel, historique du procureur, mais
4: De Raymond Lindon.
3: Oui, Raymond Lindon, absolument, l'oncle de Vincent Lindon. Les gens qui iront voir le film le verront, mais ça explique tout. C'est assez brillant.
2: Alors, c'est vrai que on a déjà parlé des rayons et des ombres dans cette émission, les fidèles le savent, mais ça valait le coup d'en reparler, et moi j'ajouterais une petite chose, on ne me pardonnera pas si je dis le moindre mensonge, a dit Xavier Giannelli, c'est le réalisateur, à Pascal Horry, qui est un historien, quand il préparait ce film, Les rayons et les ombres. Ce à quoi l'historien lui a répondu, pardon, on ne vous pardonnera pas si vous dites la vérité. Et c'est exactement ce qui s'est passé. Il s'est fait tomber dessus par toute la presse de gauche, Libération en tête, etc. Le Nouvel Obs, etc. Parce qu'ils n'ont pas supporté qu'un pacifiste des années 30, un homme de gauche, devienne un collaborateur. Les collaborateurs, c'était que les méchants de droite. C'est un peu plus compliqué, l'histoire.
6: C'est plus compliqué, surtout si on se souvient que les premiers Français libres qui ont rejoint De Gaulle à Londres étaient pour une bonne partie issus de l'Action française monarchiste.
2: Absolument.
6: Daniel Cordier, l'ancien secrétaire de Jean Moulin, le raconte très bien dans ses mémoires.
2: Oui, absolument. Donc, monsieur le sénateur, vous n'avez pas vu ce film. On vous engage tous les quatre à aller le voir parce que c'est vraiment formidable. Peut-être qu'il va passer dans l'avion. Là, vous aurez le temps.
1: Non, je perds les 3 heures. Mais effectivement, j'ai retenu, j'ai noté.
2: Alors, c'est vraiment un film qu'on a beaucoup, beaucoup aimé ici.
1: Ouais.
2: Alors, Maître Damien Chalamel, vous avez un gros livre avec une couverture rouge.
4: Non, mais un gros livre, mais en réalité, je vais d'abord vous parler d'un film.
2: Allez-y.
4: D'un certain Damiano. Damiano Micheletto. Je ne me souvenais pas du nom du réalisateur.
2: Quel est italien.
4: Exactement, qui est un film italien qui s'appelle... Alors, le titre original, c'est... Je préfère au titre français, c'est Primavera, qui veut dire le printemps en italien.
2: Le printemps, oui.
4: Mais le titre français, c'est Vivaldi et moi. Alors c'est une évocation magnifique de Vivaldi, et ça s'est tourné à Venise, et d'un épisode particulier d'un amour platonique entre le maître de chant qu'est Vivaldi et qui fait chanter une communauté de jeunes filles qui sont dédiés au chant, sont des jeunes orphelines et qui exercent leur art dans le cadre d'une forme de congrégation, on peut dire ça, mais laïque, hein, et qui sont soit elles se marient, et si elles ne se marient pas, eh bien elles chantent. Et elles chantent les créations.
7: Et dans des couvents
4: dans ce qui s'apparente effectivement à un couvent. Avec tout ce que ça comporte de...
7: Quel siècle
4: de, ah ben on est en 1716, on est sous la Régence en France.
7: Donc et on est Casanova et
4: voilà, exactement, on est, c'est la fin et en même temps les grandes heures de la sérénissime Venise. Et donc c'est absolument magnifique. Et y compris bien évidemment d'un point de vue sonore, hein, la bande son est absolument incroyable.
7: Voilà. Bon.
4: Et alors le deuxième alors, clin d'œil, mais j'ai des scrupules parce que je l'ai à peine commencé. Ah, je vais quand même en faire la publicité.
7: Faites-en,
4: parce que je pense que c'est un roman dont on parlera. Il s'appelle, je le montre à l'écran parce que maintenant on a été un. Il s'appelle en bon français Underdog. Alors j'ai d'un certain Bruno Marsan qui est un pseudonyme
7: c'est
4: mais
7: un
4: qui
7: pseudonyme,
4: est connu,
7: oui.
4: Bruno Lafourcade. Alors j'ai plusieurs points communs. Alors déjà, en fait, je pense que j'ai l'âge de l'auteur, donc ça m'amuse beaucoup.
7: Donc, 32 ans. Non
4: voilà, c'est ça.
3: Très âgé.
4: Voilà, avec une vingtaine d'années en plus au moins. Non, c'est une espèce de roman picaresque dans lequel l'auteur a pour double ce personnage bien connu du cinéma américain qui est Rocky Balboa. C'est interprété par Sylvester Stallone.
3: Ah, et donc
4: du principal du héros de l'histoire qui lui s'appelle Richard de son prénom et qui est un enfant du sud-ouest du Béarn exactement. Et donc ce sont les aventures picaresques de ce Béarnais qu'on suit et qui a pour double ce personnage.
3: Et comment vous traduisez le titre Underdog,
4: c'est alors. Non, c'est un peu le.
3: C'est un nom propre.
4: Non, mais c'est un peu le. Alors, en bon français, mais c'est pas un anglais, c'est l'outsider un peu.
3: D'accord.
4: Underdog.
7: Oui, c'est ça.
4: Voilà, donc, Bruno Marsan, aux éditions Séguier, Underdog. Hein, c'est un livre, par ailleurs, qui a d'excellentes critiques littéraires et qui est potentiellement. Alors, n'était-ce la personnalité de l'auteur qui ne paiera pas forcément à certains jurés. Mais c'est un livre qui potentiellement pourrait obtenir un prix.
3: Oui.
4: Et c'est rare d'avoir des romans. Mais il fait quand même près de 600 pages. Hein.
7: Confidence
4: d'un jeune quinquagénaire.
7: Voilà, Confidence pour Confidence. Underdog était dans la sélection du prix Jean-René Huguenin. Mais comme on l'a reçu trop tard, la maison d'édition, le service de presse a mal fait son boulot. Et les gens, certains jurys n'avaient pas lu, donc il a été mis sur le côté.
4: Il faut qu'il aille chez Grasset.
7: Voilà. Non, mais Séguier, c'est une très bonne maison d'édition. Très, très bonne maison d'édition. Georges Naturel, est-ce que vous avez une recommandation culturelle, puisque vous nous avez fait l'amitié de rester?
1: Non, mais je suis là pour 15 jours, mais non, aujourd'hui sur Paris, non.
7: Il n'y a pas un livre qui vous a, non?
1: Alors, actuellement, on parlait tout à l'heure de géopolitique, je lis beaucoup de livres sur effectivement la géopolitique dans l'Océanie.
7: D'accord. Pacifique. Ah oui, donc c'est très pointu.
1: C'est pas effectivement dans les mêmes.
3: Vous seriez
1: les
3: pas
1: mêmes
3: un peu
1: thématiques
3: obsédé par la Nouvelle-Calédonie.
1: Bah, un petit peu quand même. Tu as...
6: En géopolitique, est-ce que vous connaissez une revue qui s'appelle Conflit au pluriel, qui est très bien faite?
1: Oui. Je connais bien. Ouais.
7: Bah en tout cas, tous les livres dont on vient de parler ici, vous pouvez les mettre dans votre valise, ou en tout cas dans l'avion, à 24 heures de vol, vous avez le temps de feuilleter. Alors, moi, j'en ai deux. J'ai un livre et une revue. Régis Debray, Sylvain Tesson, faut montrer à la caméra, il paraît que ça se fait, parce que maintenant, on est filmé dans les...
1: Ah oui, je vois ça.
7: Vous voyez, moi, j'aime pas ça, parce que j'aime bien faire de la radio, mais sans caméra. C'est comme ça. Alors, Le Grimpeur et Le Grognard, ce sont des lettres que se sont échangées Régis Debray et Sylvain Tesson. C'est publié chez la merveilleuse maison d'édition qui s'appelle Équateur, qui est dirigée par Olivier Frébourg. Et je vais simplement vous lire quelques lignes de la préface d'Olivier, qui est absolument parfaite. Le Grimpeur et le Grognard, c'est deux solitudes, deux nomades, deux Français libres. L'un marqué par la manche étoilée du général de Gaulle, l'autre par la poésie romantique allemande. L'un philosophe, nostalgique, ardent d'une grandeur perdue, l'autre, Van der Berg, traverse les hautes herbes des Alpes. Des steppes. On a rangé abusivement nos deux écrivains dans des cases, celle du guérillero révolutionnaire pour Debray, celle du voyageur musclé pour Tesson. Ce sont deux imprudents pudiques, deux fantaisistes curieux du monde, deux enchanteurs désenchantés, deux stylistes hantés par la mémoire, deux contempteurs de leur époque qu'ils n'ont cessé de déchiffrer de ces ténèbres à la lumière. Et c'est formidable, ça fait, c'est court, hein, ça fait vraiment 80 pages. Mais c'est absolument magnifique. C'est vraiment à lire. Il faut lire tous les livres avec un stylo à côté, mais celui-là encore plus. Oui, c'est une ligne. Je ne sais plus qui dit ça. Si c'est, ben si, bien sûr, c'est Debré qui dit. C'est une ligne majeure de distinction des êtres. Les uns veulent changer le monde, les autres le courir. Les uns passer à l'histoire, les autres disparaître dans la géographie. Les uns songent à la condition humaine, les autres à leur seule biographie. Vous apparteniez à la première catégorie, j'appartiens à la seconde. Bref, c'est remarquable. Ça s'appelle Le Grimpeur et Le Grognard. Et puis, une revue littéraire. Les revues littéraires se portent bien à Paris. Celles-ci, ce sont les jeunes gens de Rascar-Capac sur le Forum romain avec Henri de Monterland. Alors, c'est une bande de jeunes gens qui ont créé Rascar-Capac. Ils ont une trentaine d'années, il y a 10 ans. Et c'est toujours... très très bien écrit, très bien pensé. Il faut vraiment avoir ça dans ces bibliothèques. Ils ont retrouvé un fac-similé inédit du questionnaire qu'on avait envoyé à Monterland le 8 novembre 1945, avec des injonctions, prière de répondre expressément à chacune des questions. Avez-vous fait des dénonciations, soit par voie directe, soit par voie détournée, visant des personnes, des collectivités, des partis ou des confessions? Non, ça s'appelle la commission d'épuration. Et c'est un inédit, donc, ce qu'ils ont publié. Et c'est absolument, il y a des textes de Simon Bernard, bien sûr, de Maxime Dalle, qui est le fondateur de cette revue. Bref, c'est remarquable, ça aussi. Voilà. Donc, il y a deux choses. Donc, il nous reste un petit peu de temps. Il nous reste 2 minutes. Tout ça pour vous dire, qu'est-ce que je pourrais vous dire que Gérard Gachet, va nous donner une petite information supplémentaire. Je le vois qui trépigne.
6: Pas du tout. J'ai pas l'information. Merci de cette question piège pour terminer l'émission.
1: Le point n'est pas terminé. Le point n'est pas terminé.
6: Du coup, c'était pas une question, mais j'ai une affirmation. Vivement le retour de Marc Baudry.
7: Voilà. T'as mis
3: Marc Baudry. Moi, j'ai une information. Ah. Après la pluie, le beau temps.
7: C'est pas mal. Ouais. Alors, vous allez sortir, faites 2 fois le pâté de maison. Damien, alors Underdog, vous revenez la semaine prochaine.
4: Vous l'avez fini.
7: Et vous nous faites, voilà, ficher une vraie critique
4: alors,
7: du livre.
4: Je vais finir quand même sur une petite touche un peu négative, c'est que je crains fort que la proposition de loi de l'excellent sénateur Francis Piner soit jugé irrecevable par le Conseil constitutionnel.
1: Non.
4: Parce que, contrairement à l'interprétation brillante qui vient de nous être faite, j'ai des doutes.
3: Quels seraient les arguments du Conseil
4: constitutionnel? C'est que ça ne rentre pas dans le champ d'application de l'article 11.
7: Tout dépend comment vous lisez l'article 11.
4: Je crains que le Conseil constitutionnel ne l'interprète de manière très restrictive.
7: Monsieur le sénateur, en 30 secondes.
1: Non, mais je voulais revenir là-dessus. Je suis ingénieur météo de formation.
7: Ah, d'accord.
1: Donc, j'essayais de prévoir.
3: Vous êtes donc d'accord avec moi?
1: Oui, j'essayais de prévoir la pluie et le beau temps. Maintenant, je fais la pluie et le beau temps. C'est pareil. J'essaye de faire la pluie et le beau temps.
7: Merci à tous les quatre. Merci, Georges Vinturel, sénateur Nouvelle-Calédonie. Merci à Damien Chalamel. Merci à Gérard Gachet. Merci à Franck Herriot. La semaine prochaine, Marc Baudrier reprendra son fauteuil. Et comme il dit, il a déjà hâte.
8: Ça suffit maintenant.
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0: 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Je vous souhaite une très bonne soirée à l'écoute de Radio Courtoisie, il est 19h30.
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0: Chers amis auditeurs, bienvenue dans cette émission préenregistrée du vendredi soir, animée comme de coutume par Lucien Rabouille, qui vous est offerte d'ailleurs dans la grâce de Noël. Ce soir, nous allons rentrer dans une expérience rare, presque anachronique, parler du présent en profondeur. Oui, vous avez bien entendu, la profondeur du présent. Cela pourrait sembler paradoxal dans une époque où tout n'est que vitesse, indignation continue, notification sonore, commentaires de deux lignes, souvent moins encore. Ce livre, c'est La profondeur du présent de Rémy Braque, notre invité du soir. Bonsoir Rémy Braque.
1: Bonsoir.
0: Un livre d'entretien avec Charles-Henri Dandigné, d'aveux, de souvenirs d'école, d'érudition joyeuse, qui rappelle que la connaissance n'est pas un marché ni une technologie, mais un monde à recevoir. Qu'apprendre le grec ne sert à rien, et c'est sans doute là une des dernières écoles de liberté dans une situation obsédée par l'efficace. Mais si nous pouvons parler ainsi du présent, du passé, de l'Europe, de Rémy Braque, de sa vie, de son œuvre, c'est parce qu'il a derrière l'ouvrage effectivement une œuvre. Une œuvre qui a, disons-le, marqué, et marque mes deux complices du soir, Bertrand Suchamp, bonsoir.
2: Bonsoir.
0: Vous êtes familier du micro désormais. François-Xavier Sédoux, bonsoir.
3: Bonsoir.
0: Vous écrivez aux écrits de Rome, laquelle a d'ailleurs consacré, je crois, un numéro à Rémy Braque, voici quelques mois.
3: Effectivement, Rémy Braque nous a fait l'honneur d'une interview dans notre numéro de novembre.
0: Vous connaissez l'œuvre de Rémy Braque comme d'autres connaissent leur psaume ou leur prière du soir. Car c'est bien de l'œuvre, de la réflexion sur l'Europe, du christianisme, de la morale, du Moyen-Âge qui donne son poids à ce livre de confession. Ce soir, nous allons entrer dans cette profondeur. Celle de la secondarité européenne, des maîtres qui forment l'esprit sans le savoir, du christianisme comme anthropologie, de l'islam comme question plus que comme slogan, du Moyen-Âge qui n'a jamais cessé de penser pour nous. La profondeur du présent, redisons-le, autobiographie intellectuelle, ouvrage d'entretien avec Charles-Henri Dandigné, c'est un ouvrage qui, Rémy Braque, fait votre actualité, qui a aussi motivé notre indignation, notre invitation, bien sûr. Couper. Alors, notre radio, sa rédaction, est souvent identifiée à une amicale de râleurs qui décline le « c'était mieux avant » ou le « tout fout le camp » sur tous les modes. Tout paraît superficiel, rapide, instantané et profond. Vous nous dites qu'il y a aujourd'hui, dans le présent, dans l'immédiat, dans l'instantané, quelque chose de profond. L'ouvrage titre sur une forme d'oxymore que peut-être Rémy Braque, il faudrait éclairer. Qu'est-ce que le présent peut-il bien avoir aujourd'hui de profond?
1: Bah, écoutez, le présent est porté par tout un soubassement qu'on appelle le passé, mais justement le propre du passé, c'est de ne pas trop passer et de rester au fond. C'est d'où l'image de la profondeur. C'est moi qui ai choisi ce titre, faute de mieux. Hein, faute de mieux, je le répète. Et je voulais faire prendre conscience du fait que derrière notre actualité, ou plus exactement sous notre actualité, eh bien, il y a tout ce qui nous a fait, tout ce qui a fait ce que nous sommes, tout ce qui a fait le monde dans lequel nous vivons, la civilisation, si elle mérite encore ce nom, dans laquelle nous avons grandi et que nous aimerions quand même, malgré tous ses défauts, bien continuer, prolonger et évidemment, espérons-le, embellir. Donc, bah oui, le présent est profond, parce que on ne peut pas se contenter de glisser dessus comme sur une sorte de patinoire, mais il faut prendre conscience du fait que chaque pas que nous risquons, chaque fois que nous frappons le sol de nos pas, eh bien il y a en dessous une immense caverne ou plusieurs immenses cavernes qui se mettent à résonner. Donc c'est un petit peu de cela qu'il s'agit dans ce livre. C'est un livre d'entretien, vous l'avez souligné, donc c'est un livre facile à lire, parce que, je l'ai écrit dans le style pseudo-oral que j'affectionne, et donc j'ai dû répondre à des questions. Et comme les questions étaient intelligentes, ça m'a donné l'envie de répondre, de préférence, de manière pas trop bête.
0: Ma conviction est que la dissociation, avec ses réalisations, en bien comme en mal, est incompréhensible si l'on ignore son histoire passée, y compris, voire surtout dans le temps long, écrivez. Et voilà effectivement qui éclaire l'oxymore. Est-ce ça la profondeur du présent? Est-ce n'est-ce pas finalement redécouvrir le réel comme don, et non seulement comme donné, comme infrastructure, comme... Est-ce une autre expérience sensible du réel?
1: Écoutez, vous avez utilisé un mot du vocabulaire marxiste, à savoir infrastructure. Il se trouve que dans un petit bouquin précédent, il doit avoir au moins 10 ans, je crois, je ne me souviens plus exactement quand je l'ai pondu, J'ai essayé de montrer que la véritable infrastructure, enfin ce sur quoi se base tout, ce sur quoi nos véritables fondations, pour employer une image de l'architecture, ne sont pas uniquement, ou ne sont de toute façon pas uniquement, eh bien, ce que les marxistes considéraient comme étant la base sur laquelle tout devait se construire. Puisque s'il y a une image de construction là derrière, n'est-ce pas? J'ai essayé de montrer que une certaine attitude par rapport à la vie, une attitude d'affirmation de la vie, d'acceptation de la vie, j'aime bien le mot de don que vous avez employé, permettait la poursuite de l'aventure humaine. Poursuite qui doit ensuite se donner les moyens de sa politique, si je puis dire. C'est-à-dire se nourrir, se reproduire, se nourrir, essayer de s'organiser en une cité à peu près correctement lubrifiée. Donc, oui, l'infrastructure, c'est important, c'est ce sur quoi tout repose, mais elle n'est peut-être pas là où nous pensons qu'elle est. Je fais d'ailleurs remarquer que, je me permettrai, pardon, de remarquer devant cet aréopage distingué, que le marxisme reste toujours aussi virulent avec cette différence qu'il est passé à droite. En ce sens que, c'est je crois d'ailleurs une petite remarque, un petit coup de patte que je me permets de donner dans le bouquin, je constate que la bonne bourgeoisie, les gens bien comme il faut, bien propres sur eux, envoient leurs rejetons plutôt vers des écoles de commerce que vers des écoles de journalisme. Ne parlons pas d'études de lettres classiques ou d'autres choses aussi saugrenues. Parce qu'il y a, tout au fond de leur esprit, si on peut l'appeler ainsi, justement la conception marxiste selon laquelle c'est l'économie qui détermine tout. Hein? Ça, c'est une phrase que l'on entendait, qui est évidemment là, une simplification extrême de la pensée de Marx, qui n'était quand même pas un imbécile. L'économie détermine tout. Donc, si on a l'économie, on peut laisser le reste à des gens qui pourront pisser en l'air tant qu'ils voudront. Alors, des journalistes, des professeurs, sauf votre respect, toutes sortes de gens qui s'occupent de choses un petit peu aériennes. Hein, l'allemand a un joli mot là-dessus, Luftikus, hein, celui qui se déplace dans l'air, hein, où sont construits les châteaux en Espagne, des choses comme ça. Alors, la droite française, en tout cas, je ne sais pas trop ce qu'il en est des autres pays, est, sans le savoir, marxiste.
0: La droite qui compte, disons, dans tous les sens du terme.
1: La droite qui comptabilise, oui, c'est le mot.
0: L'image de l'infrastructure, l'image des pavés que vous avez évoqués est éclairante. Il y a dans les représentations d'art-pompiers, notamment ceux du déclin de l'Empire romain, des figures de barbares. On voit des gens en peau de bête, hirsutes, sales, malodorants, qui arrivent dans une société extrêmement sophistiquée qui est celle de la Rome antique. Et ils n'ont pas forcément usage, justement, de l'infrastructure dans laquelle ils arrivent. On les voit monter sur des statues, on les voit à moitié nus dans des pavés romains, on les voit finalement comme des barbares d'une société sophistiquée. Ces gens qui, effectivement, peuvent vivre très confortablement, comme d'ailleurs probablement les barbares qui arrivaient au 4e, 5e siècle à Rome, qui découvraient les thermes, etc. Aujourd'hui, on a des gens qui vivent extrêmement confortablement, mais sans conscience de l'historicité de ce qui les entoure, sans conscience de l'origine de ce qui les entoure, sommes-nous aussi de barbares fortunés? Justement, pour parler de nos amis qui inscrivent leurs enfants dans des écoles de commerce. Sommes-nous des barbares?
1: Écoutez, vous avez employé le mot pavé. Mon livre n'en est pas un.
0: Si, dans la mare,
1: petit, peut-être dans la mare, éventuellement. Enfin, ça n'est pas moi qui le jette. Hein. Ça sera au lecteur de trouver la mare adéquate aux dimensions de ce qui n'est donc pas un pavé, mais plutôt un gravier. À la rigueur, un galet. Mais écoutez, notre image des barbares est en grande partie erronée. D'abord, barbare, je rappelle que c'est simplement, du point de vue des Romains et des Grecs, les gens qui n'étaient pas fichus de parler comme tout le monde, c'est-à-dire de parler grec ou latin, un petit peu comme le capitaine Haddock. Donc Hockenstock dit à la dame arabe qu'il rencontre à la fontaine, à la porte de Wadesda, « Vous pourriez pas parler français comme tout le monde ?» Alors effectivement, le barbare, du point de vue des gens qui se croyaient, se voulaient, ou étaient vraiment d'ailleurs civilisés, c'était celui qui n'était capable que de faire « brr brr brr » avec sa bouche, donc de dire des choses qu'on ne comprenait pas. Mais alors les vrais barbares, si je puis dire, ceux qui sont vraiment entrés dans l'Empire romain, nous les voyons, alors je vous avais fait allusion à certains tableaux d'art pompier, effectivement, du 19e siècle, qui représentent, alors oui, des gens vêtus de peau de bête et qui n'ont aucun sens de ce qui fait la culture et ce qui fait la beauté et l'intérêt de la vie civilisée. Mais qu'est-ce qu'ils voulaient, ces barbares ? Ben, ils voulaient profiter, justement, des aménités de la vie romaine. Ils voulaient, ça c'est un historien allemand que j'ai connu un petit peu, Karl Ferdinand Werner, qui écrivait d'ailleurs en français. Hein, il parlait un français absolument impeccable et écrivait aussi un français tout à fait, français littéraire, tout à fait estimable. C'est lui qui a fait le premier volume d'une histoire de France, je ne sais plus trop chez quel éditeur. Ah bon. Eh bien, il disait que ce que désiraient les barbares, c'était de faire partie de la noblesse romaine, de la nobilitas, il employait le terme latin. Ils n'avaient pas du tout l'intention de tout casser. Hein, ce n'étaient pas les vandales, enfin, en tout cas, pas les vandales réels, mais les vandales de la légende, ceux qui ont laissé leur nom à cette attitude évidemment tout à fait désagréable pour ceux qui en sont les victimes. Ce qu'ils voulaient, c'était, eh bien, alors déjà, avoir un petit peu moins froid, être un petit peu plus près de la Méditerranée, accéder aux mers chaudes, et puis, bon, bah, avoir leur part du gâteau gréco-romain. Donc, lorsque l'on parle de barbare, puisque c'est un adjectif que l'on emploie maintenant pour qualifier toutes sortes de gens, il faut se poser une question. Plutôt les mettre devant une alternative. Est-ce que vous voulez participer aux bienfaits de la civilisation dans laquelle vous entrez ? Alors y participer passivement et y participer également activement, en jouant le jeu, en contribuant à la richesse des civilisations que vous désirez intégrer. Ou est-ce que vous êtes venu là pour tout casser ? Évidemment, l'attitude des puissances accueillantes, si je puis dire, sera assez diverse, enfin devrait être assez diverse selon les cas.
0: Nous parlons de Karl Marx, il y a un autre philosophe...
1: Peut-être assez diverse selon les cas.
0: Nous parlons de Karl Marx, il y a un autre philosophe à qui vous honorez une forme de dette intellectuelle et qui est

0: profondeur du présent.
1: Sur laquelle nous allons revenir. Oui.
0: Tout simplement parce que, bon, ben, celui qui m'a interrogé m'a essayé de me tirer un petit peu les vers du nez.
1: Il
0: y est parvenu en partie, donc j'ai dû un petit peu me déboutonner. Mais enfin, pas trop, j'espère. Et c'est vrai que, dans mon jeune temps, j'ai pas mal lu Heidegger. Ne serait-ce que pour échapper à l'alternative qui se présentait dans les années 60, puisque c'est dans les années 60 que j'ai commencé mes études supérieures. L'alternative était la suivante, ou bien vous étiez marxiste, ou bien alors vous faisiez des sciences humaines, parfois d'ailleurs teintées elles-mêmes de marxisme, etc. C'était l'époque où le marxisme était, pour citer Sartre, l'horizon indépassable de la pensée. Bon, on en a pas mal viré sa cutie depuis. Mais Heidegger a quelques belles pages, justement sur la façon d'habiter, la façon d'être familier, et la façon, pour jouer encore un peu sur la richesse du vocabulaire français, la façon d'aménager et de ménager, c'est-à-dire d'être un petit peu délicat envers ce dans quoi on se trouve, qui devrait guider notre conduite. Nous habitons le présent, effectivement. Alors bon, bah, il faut, comme quand on entre dans une maison, faire le tour du propriétaire, regarder ce qui s'y trouve, apprendre où se trouve la salle de bain, où se trouve la cuisine, comment faire marcher les instruments, comment faire marcher la machine à laver, etc., des choses comme ça. Il faut apprendre à utiliser à son profit la civilisation dans laquelle nous vivons. Ça n'est pas donné comme ça, ça demande une éducation, d'où l'extraordinaire importance des questions liées à l'éducation dans notre hexagone actuel. Enfin bon, ça c'est un problème...
1: Et dans l'ouvrage également.
0: Pardon ?
1: Et dans l'ouvrage également.
0: Dans l'ouvrage aussi, bah oui, parce que je n'ai pas eu la chance, si vous voulez, d'être ce que Maurras appelait un héritier. J'ai été un boursier, déjà au sens propre. Et bon, il a fallu que je prenne conscience du fait que ces choses-là, je ne les connaissais pas. Je n'étais pas tombé dans la marmite quand j'étais petit. Et il fallait que je me les appropriasse. Bon. Je raconte ça un petit peu. C'est la découverte que j'ai faite en entrant en classe préparatoire en Hippocagne.
1: Vous dites dans l'ouvrage que vous n'aimez pas parler de vous, et pourtant vous cédez à l'exercice autobiographique, puisque vous parlez justement de vos professeurs, de ces figures. Et on comprend d'ailleurs en vous lisant qu'ils vous ont beaucoup plus marqué pour leur charisme, leur côté bien en chair ou en estrade, leur érudition, que par d'éventuelles méthodes, techniques pédagogiques ou autres. Vous parlez également effectivement de ces années d'Hippocagne et de Cagne, et souvent elles sont décrites par ceux qui en témoignent, en particulier ceux qui, comme vous, atteignent Ulm, comme étant des expériences douloureuses d'humiliation symbolique. Leurs camarades, héritiers intellectuels, ont toutes les références possibles et imaginables. Vous semblez avoir, certes, vous attestez de ce que des jeunes gens outrecuidants peuvent être parfois un peu perçants, un peu pinçants. Diriez-vous pour autant que vous avez ressenti quelque chose de cet ordre et qu'il a fallu surmonter, initialement, la difficulté de ne pas être tombé dans la marmite des humanités tout petit.
0: Alors écoutez, d'une part, il est vrai que dans ce livre, je parle un petit peu de moi, puisque, bon, bah, on me l'a demandé, et il se trouve que je suis mon meilleur spécialiste, vraiment, mais de très loin, si vous voulez. De très loin, mais comme justement c'est quelqu'un avec qui je suis assez familier, bon, bah, je considère qu'il fait un peu partie des meubles, donc je ne m'intéresse pas tellement à lui. En tout cas, j'espère ne pas m'intéresser trop à lui, car l'orgueil est un péché fort grave, hein, peut-être le plus grave de tous, puisqu'il est aussi la racine de tous. Alors, il est vrai que j'ai été obligé de passer

0: au-dessus d'une certaine humiliation. Alors, humiliation et humilité, ça se ressemble, mais c'est pas du tout la même chose. Hein. On n'est pas nécessairement humble parce qu'on a été humilié. Ça peut même produire l'effet inverse. Alors, en ce qui concerne le pays de la culture, ben, j'ai compris que je n'en étais pas citoyen d'emblée, qu'il fallait que je me fasse, ou que je me fisse, si vous préférez, naturaliser. Donc, ben, j'ai travaillé. J'ai beaucoup travaillé. Je reste d'ailleurs, comment dire, marqué par une sorte de complexe. Bon, les psys pourront m'allonger sur tous les divans qu'ils voudront. Un complexe de la, ce que j'appellerais le complexe de la cour des grands. L'impression qu'on n'est pas, qu'on ne joue pas dans la cour des grands. Ça, je n'ai jamais réussi à m'en débarrasser. Je ne sais pas si je m'en débarrasserai jamais. Je ne sais même pas s'il serait bon que je m'en débarrassasse. Car bah, ça fait avancer.
1: C'est votre voix romaine, finalement.
0: C'est ma voix romaine, et justement, je me suis aperçu, je ne sais pas si je le dis dans le petit bouquin, que croyant écrire une sorte d'histoire culturelle de l'Europe, eh bien, j'ai écrit un petit peu mon autobiographie. Où j'ai écrit une autobiographie, bien entendu, transposée. Puisque mon idée, ça je crois que je le dis en toutes lettres, c'est que l'Europe est un continent de boursiers. Hein, puisque le Romain, hein, que vous venez de nommer, et qui donne le titre du petit livre où j'ai développé cette idée, se sont sentis un peu bouseux, puant la sueur et le cuir des casernes, puisque c'était quand même avant tout des légionnaires. Or, bon, bah, ils ne sont pas toujours uniquement le sable chaud, les légionnaires, hein, et ils ne sont pas toujours très civilisés. Mais les Romains, en tout cas leurs élites, ont eu la, ben oui, l'humilité, je crois qu'il faut le dire, hein, l'humilité de reconnaître que même si ils avaient flanqué aux Grecs une dérouillée magistrale sur le champ de bataille, ben, il ne leur arrivait pas à la cheville en ce qui concerne l'art, la science, la littérature, enfin bon, tout ce qui fait quand même une très grande partie du charme de l'existence humaine. Dans mon petit bouquin, enfin, pas celui dont on parle en ce moment, mais dans La Voix romaine, ben, je cite les fameux vers de Virgile dont on oublie assez souvent de citer le commencement, hein. C'est une légitimation du pouvoir romain, hein. Nous sommes les gendarmes de la Méditerranée, si je puis dire, enfin, pensent les Romains, mais en ce qui concerne l'art, la science et des choses comme ça, ce sont les Grecs qui vont vraiment tenir le haut du pavé. Et ils ont eu le courage d'apprendre le grec. Même le vieux Caton s'y est mis, alors qu'il rouspétait, pensait que c'était mieux avant, une sorte d'âge canonique, hein, vous connaissez Astérix. Finalement, il s'est mis au grec. Et les Romains ont eu le courage de faire ça. Toutes les civilisations ne l'ont pas eu.
1: Avant de revenir sur la voie romaine, avec effectivement mon comparse François-Xavier, il y a une place importante que vous accordez à vos professeurs. Ce sont des figures qui sont effectivement marquantes et on voit un parcours classique exemplaire qui mène justement jusqu'à la réussite. Un parcours qui serait peut-être un peu plus rare aujourd'hui puisqu'on sait que la place des boursiers ou des homo novus justement dans les humanités aujourd'hui s'est faite plus restreinte. L'éducation est un sujet en France passionnel, ainsi que les fameuses réformes d'éducation nationale. Marc Fumaroli disait beaucoup plus croire aux autodidactes des humanités, à ces jeunes gens qui se cultiveraient en rattrapant le temps perdu et en résistant à une civilisation de l'image, de l'instantané, qu'à une éventuelle réforme de l'éducation nationale, qu'à un éventuel retour de l'école avant. Quelle expérience tirez-vous, outre de votre parcours enseignant, également de ces méditations sur l'école et d'éventuelles perspectives?
0: Alors écoutez, d'une part, j'ai eu effectivement la chance d'avoir non pas un monsieur Germain, le fameux instituteur qu'Albert Camus a tenu à remercier dans son discours de réception du prix Nobel, Mais la question m'a été posée par celui qui
1: absolument.
0: M'a interrogé.
1: Avez-vous eu un Louis Germain?
0: Voilà. Est-ce que vous avez eu un Monsieur Germain? Ben, je dirais, j'ai pas eu un Monsieur Germain, mais j'en ai eu toute une série. Toute une série de gens, bon, pas toujours extraordinaires, mais enfin, qui faisaient bien leur métier, qui tenaient à nous transmettre ce qu'ils avaient eux-mêmes reçu. Et ça, c'est vraiment précieux. Hein, j'en nomme quelques-uns. Je raconte même une anecdote sur un de ceux qui m'ont particulièrement marqué, hein, Henri Goube, pour ne pas le nommer, ou pour le nommer. Bel exemple d'aposiopèse rhétorique. Bon. Et qui, si vous voulez, je peux vous la raconter, puisque vous
1: absolument,
0: insistez, je la
1: absolument.
0: Raconte bien. Donc, il est un professeur de grec. Le grec est, et hélas pour moi, de thème latin, puisque comme un idiot, j'ai jamais apprécié le thème latin, alors que c'est ça vraiment qui mesure la connaissance d'une langue. Passons. Donc, il écrit un mot grec au tableau, il oublie une lettre. Bon. La classe, quelqu'un dans la classe, je sais plus, enfin, un brillant sujet, lui dit, monsieur, vous avez oublié une lettre. Henri Goube se tourne vers le tableau et dit, ah, oui, c'est une mauvaise graphie. Silence dans la salle. Il se tourne vers nous après quelques instants de silence et dit « Messieurs, regardez la puissance du langage. J'ai dit une mauvaise graphie et vous n'avez pas réagi. Si j'avais dit « je me suis trompé », alors là, ça aurait été la révolte. Vous voyez, ça m'est resté. Hein. Je m'en souviens encore. Alors, comment faire pour susciter des homines novi, hein? Comme le nom l'indique, comme ils sont nouveaux, on ne peut pas les fabriquer comme ça à la chaîne, on ne peut pas les vouloir. Il faut qu'ils poussent comme des champignons, en tout cas, voilà. Ou comme des herbes folles, comme les philosophes dans la cité de Platon. Alors, des réformes. Ça ne manque pas. Hein. Je ne sais pas combien de réformes de l'éducation nationale on a eu depuis... je souhaiterais que l'éducation nationale fût semblable à la Grande Chartreuse, hein, qui n'a jamais été réformée parce qu'il n'a jamais eu besoin de la réformer. Alors, il semble que l'éducation nationale ne soit pas semblable à la Grande Chartreuse. Bien. Des gens comme ça qui découvrent tout d'un coup qu'il y a un pays immense, le pays de la culture, le pays de la beauté, et dans lequel ils peuvent entrer, on peut toujours espérer qu'il y en ait. Mais c'est quand même précieux qu'il y ait des institutions dans lesquelles on leur dise « ce pays, il existe ». Il existe. Vous pouvez y aller si vous voulez. C'est un petit peu comme si j'ignorais l'existence de l'Italie. J'aurais jamais l'idée d'y aller. Alors, ce que doit faire l'enseignement, et dès l'enseignement secondaire, me semble-t-il, à mon humble avis, c'est de dire, il y a un pays de la culture. Alors, il y a Cervantes a existé, Shakespeare a existé, etc. Alors, bien entendu, nous n'allons pas pouvoir... si nous sommes professeurs, nous n'allons pas pouvoir étudier à fond, ne serait-ce qu'un seul des deux auteurs que je viens de nommer, et il y en a des dizaines d'autres. Mais il est capital de savoir que ça existe. Je me souviens d'une petite discussion entre Michel Serre et Alain Finkielkraut. Michel Serre disait « Ah, c'est quand même formidable, Internet !» je cherchais une citation de Virgile, j'aurais passé toute une journée à la chercher dans ma bibliothèque, et bien grâce à Internet, j'ai tapé les mots en question et j'ai eu la réponse en un quart de fragment d'instant. Bon. C'est parfaitement exact, je fais ça aussi, hein. Mais Finkielkraut lui a fait remarquer, d'accord, mais encore fallait-il que vous sachiez l'existence de Virgile, hein, que vous sachiez qu'il a écrit à un tel moment un vers dont vous n'arrivez peut-être pas à retrouver l'origine, enfin vous savez qu'il existe. Or ça, nous faire découvrir que quelque chose existe, bah, c'est ce que aucun système informatique du monde ne pourra faire. Non, il faut déjà savoir qu'il y a quelque chose à chercher avant de se mettre à sa recherche.
1: C'est une remarque d'une terrible actualité, puisqu'on dit souvent que le fameux logiciel ChatGPT congédierait l'enseignement, puisqu'il rendrait accessible non seulement la connaissance, mais même l'expression écrite à toute subjectivité, dès lors, effectivement, qu'on appuierait sur le bouton. Or, c'est un outil qui déjà ne fonctionne pas de manière aussi instantanée et miraculeuse qu'on le dit. C'est un outil dans lequel il faut écrire et dans lequel il faut peser le sens des mots. Puis c'est un outil qu'il faut aussi savoir, dont il faut aussi savoir évaluer le résultat. Et nous sommes trois professeurs du secondaire, pas les supérieurs autour de la table, et nous savons qu'on en est extrêmement loin et que les jeunes générations se débattent avec un outil qu'ils ne maîtrisent pas, un peu comme justement ces barbares qui n'avaient pas forcément usage de la ville, mais qui en avaient du moins le confort. Nous conseillons l'ouvrage, l'entretien. Il mêle à la fois des propos personnels, anecdotes autobiographiques, des idées, des remarques générales, et également de l'érudition. Dans le genre très français, finalement, de la conversation, qui m'a fait penser à Composition française de Manuel Ouzouf, un ouvrage qui étonnait notamment par sa composition, puisqu'il arrivait à associer ces trois éléments et également faisait une très grande place à l'héritage des professeurs. Il y a d'autres ouvrages, je crois, qui ont marqué mes comparses, une dimension religieuse, une dimension plus historique. François-Xavier Seydoux, je vous sais avare de poser des questions à notre invité sur la fameuse voix romaine.
2: Oui, tout à fait. Cette voie romaine dont vous nous avez déjà dit quelques mots, puisque vous nous avez parlé de cette secondarité de la civilisation, de cet intérêt que les Romains ont su montrer pour le monde grec. Cependant, la civilisation européenne ne s'arrête pas aux Romains, elle continue jusqu'à ce soir dans notre studio. Est-ce que vous pourriez nous donner des éléments sur la façon dont cette secondarité a été vécue par les Européens tout au long de leur histoire ?
0: Très bonne question. Et je suis heureux, finalement, que ce livre, La Voix romaine, qui est quand même vieux maintenant, la première édition, c'était 92. Je ne suis pas sûr que vous étiez né en 92.
1: Et non. Bon. Non, personne ici.
0: Et alors, curieusement, il a eu un succès. Ça n'a pas été
1: une importante pour l'Europe.
0: J'en ai pas vendu des millions, si vous voulez. Mais déjà, c'est pas moi qui le vend, et il ne m'a pas rapporté grand-chose, à bien de l'avouer, financièrement parlant. Mais il en est quand même à sa 17e traduction. Et la dernière, c'était il y a un an, en norvégien. Bon, comme ça. Et donc, c'est ce que les éditeurs appellent un long-seller. Alors, je sais bien qu'on n'aime pas tellement l'anglish à Radio Courtoisie. Tant pis, c'est le terme devenu technique. Alors, les Romains dont je parle dans ce bouquin, ce sont d'abord les Romains de ce que Pierre Grimal a appelé le siècle des Scipions, c'est-à-dire le deuxième siècle avant le Christ, au moment où, d'une part, les armées romaines s'emparent de la Grèce, qui devient la province d'Achaïa. Et d'autre part, les Romains se rendent compte que par rapport à ces gens qui pourraient regarder de haut et appeler des graeculi, des petits Grecs de Médée, ils sont des petits garçons. Ils sont des petits garçons et ils se mettent au boulot. Alors ce qui est remarquable, c'est que cette attitude s'est poursuivie justement dans l'histoire de l'Europe, l'histoire culturelle de l'Europe, et ça a duré pendant des siècles. Pendant des siècles, on s'est dit, on n'est peut-être pas très malin, mais il faut qu'on se mette au travail et que on arrive, sans doute n'y arriverons-nous jamais, on va tâcher moyen de faire en sorte. Il faut qu'on essaye de s'élever au niveau, de s'élever, le mot est très beau, quand on dit qu'un enfant est bien élevé. Et il va falloir s'élever au niveau des Grecs. Et c'est ce qui a parcouru toute l'histoire culturelle de l'Occident, de renaissance en renaissance. On dit la renaissance, mais en fait, il y a eu toute une série de renaissances, et on pourrait peut-être même dire que la dernière renaissance, ça a été ce que Werner Jaeger avait appelé, de manière un peu pompeuse, le personnage n'est pas sympathique, mais c'est un savant quand même, est appelé la, justement la troisième, le troisième humanisme. Mais ça, c'est dans les années 20, c'est en réaction à la déconfiture de la République de Weimar qui va conduire à ce que nous savons. Ce que nous savons de désagréable. Donc, cette attitude-là a duré. Alors, il se trouve que pendant les années 60, hein, c'est assez curieux, j'aimerais qu'un historien, enfin, ils l'ont peut-être déjà fait, mais simplement, moi, je n'ai pas lu, qu'un historien se pencha, avec un accent circonflexe, vers cette espèce de révolution, parfois bruyante, mais parfois plus discrète et peut-être d'autant plus radicale, d'autant plus dangereuse, qui s'est passée pendant les années 60. Et l'un des symptômes intéressants, ça a été finalement l'abandon ou le premier pas vers l'abandon des études classiques. Bon, ce qui n'est peut-être pas grave en soi, mais c'est très grave à cause de ce que ça représente, à savoir l'idée que finalement, nous sommes suffisamment malins comme ça. Hein, c'est pas la peine de se donner, de faire des efforts pour s'approprier quelque chose de supérieur. Nous sommes des grands garçons, hein, l'humanité a atteint son âge adulte, hein, tout slogan qu'on entendait bien dans les années 60, et donc, bon, on n'a plus rien à apprendre, c'est plutôt nous qui devons essayer de civiliser les autres, de les élever vers notre merveilleuse société de consommation, etc., etc. Bien. Donc, nous avons peut-être besoin de recommencer. Ah oui, vous allez dire recommencer, c'est toujours un petit peu décevant, mais enfin, tous les jours nous mangeons, tous les jours nous dormons, enfin, notre vie est un éternel recommencement. Hein. Alors bon, pourquoi ne pas essayer de recommencer à s'approprier? Alors peut-être pas. Je précise que dès que je suis dictateur, ce qui ne saurait tarder, je rendrai obligatoire les langues classiques dans l'enseignement. Bon. Mais, mis à part cette dystopie, parce que je crois que je ferai un très très mauvais dictateur, ça serait bien que l'on se remette à se dire, bah, finalement, on n'est peut-être pas ce que l'on a fait de mieux depuis le pain en tranche, qu'il faudrait peut-être qu'on essaye de s'améliorer un petit peu, apprendre des autres, par exemple, même des autres même des civilisations contemporaines, même des civilisations qui sont autour de nous. J'ai eu l'occasion de dire une fois que les grandes civilisations qui nous entourent ont chacune un message. Hein. Les États-Unis nous disent ne vous imaginez pas que c'est la paix, vous imaginez pas que vous allez pouvoir sortir de l'histoire. Et ben, nous leur répondons finalement, vous êtes des cow-boys. Les Chinois nous disent, si vous essayez de travailler, vous allez vous ruiner. Ben, on leur dit, avec, pour reprendre les paroles d'une première ministresse sous Mitterrand, vous êtes des fourmis jaunes.
1: Bon, elle avait un sens de la parole publique innée.
0: Ah oui, ça, elle était douée. Bon, enfin, paix à son âme. Le monde arabe nous dit, ben, si vous essayez de faire des enfants, vous allez disparaître. Et nous leur répondons, ben vous êtes des sales fondamentalistes, etc. Donc, il y a quand même, chez nous, beaucoup de gens qui refusent d'apprendre, hein, qui refusent de se mettre à la leçon de gens qu'on n'a pas nécessairement à aimer, mais bon, qui peuvent quand même nous apprendre des choses. Voilà.
2: Dans ce refus d'apprendre des autres que vous mettez à la racine en 68, on retrouve une idée un peu plus ancienne que vous avez pu développer sans doute dans Modérément Moderne, où vous évoquez ce projet de bâtir du neuf, de faire une forme donc de révolution, de nouveauté. Est-ce que ce refus dans lequel l'Occident s'enferme aujourd'hui a des racines encore plus profondes que celles des années 60?
0: Alors d'abord, je suis très heureux que vous ayez cité le titre de ce livre, parce que j'en suis vraiment très content. Je suis pas très content du livre, je suis content du titre, ça, j'ai un amour immodéré du calembour. Celui-là était assez réussi. D'ailleurs, je crois qu'il a fait sourire pas mal de gens. Bon, enfin, en tout cas, Oui, cette attitude n'est pas née en mai 68. Enfin, mai 68, c'est la, comment dire, le moucheron d'un moment. Enfin, c'est un éphémère. Ça a commencé finalement beaucoup plus tôt, par exemple avec Descartes. Descartes contre lequel je n'ai aucune opinion défavorable, enfin, qui a quand même eu cette idée d'un recommencement à zéro, hein, de partir de zéro, de faire table rase de tout ce qu'il savait. Bon, bien entendu, c'est parfaitement fictif, hein, mais bon, il y a ce projet, hein, de tout mettre à plat et de recommencer à partir de rien. Le problème, c'est que ce qui était valable, enfin, ce qui n'était pas sans intérêt même au niveau de l'individu, puisque en fait, c'est une sorte de, enfin, les méditations, c'est un petit peu la sécularisation des exercices spirituels. Hein, c'est un exercice très profondément ignatien. Bon. Alors, ce qui pouvait valoir en spiritualité et au niveau le plus intime de la personne, a été transposé, et ça c'est l'œuvre de ce siècle qu'on appelle les Lumières, enfin, qui s'est inventé d'être lumineux, ça a été transposé au niveau collectif. Et ça a donné la chasse aux préjugés. Hein, le mot est déjà chez Descartes, mais... lorsqu'il dit que nous sommes enfants avant que d'être hommes, et donc bon, il faut se débarrasser de toutes les illusions que l'on a entretenues pendant notre enfance. Et c'est devenu la lutte contre les préjugés et le désir justement de repartir à zéro. Hein, alors d'où l'idée révolutionnaire. Hein, on va détruire les institutions et on va les remplacer pas des institutions qui seront totalement rationnelles, qui seront faites par la raison. Alors, moi, je n'ai rien contre le projet en lui-même, mais ce qui est amusant, c'est que cette tentative s'est accompagnée d'une régression, non pas du tout d'un projet, mais non pas du tout d'une progression, pardon, mais d'une régression. Les révolutionnaires se sont imaginés qu'ils rejouaient la République romaine. Hein, alors ils se sont affublés de noms romains, enfin, qui ne se prénommait Cincinnatus, qui ne se prénommait Brutus, ou des choses de ce genre-là. Hein. Marx s'est moqué de ça, hein, on parlait de Marx tout à l'heure, en disant que l'histoire se répétait, mais... première fois en tragédie et la seconde fois en comédie. Bon. Et effectivement, on a vu reparaître, au moment de la Révolution française, bah, toute la Rome ancienne, enfin la Rome d'abord républicaine, puis impériale. Enfin, regardez toute l'imagerie napoléonienne, enfin, bon, qui est absolument césariste. Alors Louis, le problème justement de l'ennui, si vous voulez, de quand on veut... tout recommencer à zéro, c'est qu'on ne fait jamais totalement table rase. Hein, il reste des choses qui sont inscrites sur la tablette de cire. Hein, c'est ça l'origine de l'image de la table rase. Hein. Rase, ça veut pas dire... ça veut dire araser. Ça veut dire effacer, n'est-ce pas, avec le style, un bout du stylet, pour pouvoir réécrire ensuite. Et qu'est-ce que ça n'a pas créé comme catastrophe, hein, jusqu'au président Mao, puisque le grand timonier se proposait d'écrire sur la page blanche de la Chine, non pas jaune mais blanche, eh bien un merveilleux poème, puisqu'il se croyait calligraphe. Bon, il avait autant de talent en calligraphie que Hitler en peinture. Enfin bon, c'est comme ça. Donc attention aux gens qui vous disent « on va recommencer à zéro ».
1: Puisque nous parlons des renaissances et des révolutions, oui. Marc Fumaroli, mais Emmanuel Levaresquiel à ce micro, voici quelques mois, nous parlait de son livre sur la Révolution française. Un chapitre notamment s'intitule « En France, les mots précèdent les choses ». Rémi Braque, vous êtes connaisseur d'une renaissance, celle du Moyen-Âge, notamment du XIIe siècle, et vous avez traduit un certain nombre, je crois, de théologiens et d'autorités médiévales, ou du moins vous les avez étudiées et commentées. Lorsqu'on voit l'actualité, lorsqu'on voit effectivement ces événements révolutionnaires, ces mots qui ne désignent plus, qui ne décrivent plus, mais qui fabriquent et qui instituent l'identité, le vivant, la valeur, qui deviennent des sortes d'étiquettes instables, pour reprendre, et je m'adresse effectivement aux connaisseurs de textes et de philosophie médiévale, une philosophie qui est largement oubliée, notre époque n'est-elle pas un nouvel âge nominaliste ?
0: Ah, alors ça c'est quelque chose que l'on entend assez souvent à droite de l'échiquier politico-intellectuel, à savoir tous nos maux viendraient du nominalisme. Je pense toujours à cette scène du malade imaginaire où Toinette, je crois, déguisée en médecin, explique à... Non, attendez, c'est pas... Je ne sais pas si c'est pas M. Purgon, enfin, j'en sais rien. En tout cas, c'est quelqu'un qui est soit un vrai, soit un faux médecin. D'ailleurs, pour Molière, tous les vrais en étaient des faux aussi. Bon. Vous allez tomber de la dyspepsie dans la pepsie, de la pepsie dans la lianterie, de la lianterie dans la dysenterie, et de la dysenterie dans la perdition de la vie, là où vous aura mené votre folie. Bon. Ben, je me demande si chez certains de nos contemporains, il n'y aurait pas cette idée que on est passé de Jeanne Scott à Guillaume d'Ockham, de Guillaume d'Ockham à Luther, de Luther à Robespierre, de Robespierre à je ne sais pas qui, et on arrive à Mélenchon. Bon, je ne suis pas trop fan de ce genre d'historiographie. Hein. D'excellents connaisseurs de la philosophie médiévale, je pense à Étienne Gilson, hein, je ne pense pas à moi, hein. Étienne Gilson, pour lequel j'ai beaucoup d'admiration et d'affection. J'ai eu l'honneur de préfacer la traduction française de livres qu'il avait écrit directement dans un anglais excellent. Et d'ailleurs aussi de faire une préface en anglais pour une traduction américaine de ses Métamorphoses de la Cité de Dieu. Donc, ben, Gilson était quand même beaucoup plus modéré hein, que cette façon de dire, ben, voilà, il y a une sorte de péché originel de la pensée. Dan Scott était là, bah, c'est peut-être aussi qu'il y avait dans ce qui l'a précédé, y compris dans la merveilleuse synthèse thomiste, des points faibles sur lesquels il a appuyé. Bon, je crois qu'il ne faut pas se... Bah, je crois au péché originel, mais pas au péché originel de la pensée. Je crois que je suis au péché originel tout court. Ça suffit déjà largement, hein, quand on pense aux emmerdements qu'il nous a causés. Pourquoi en ajouter un second ? Voilà, donc, ce qui est vrai, et ça c'est absolument indubitable, c'est effectivement ce que j'appellerais non pas tellement le nominalisme, mais plutôt la logocratie. Hein. Je me demande d'ailleurs si le mot n'a pas été employé par Czesław Miłosz, le poète, le diplomate et poète polonais, j'ai eu la chance de rencontrer une fois et de lui donner l'occasion de parler dans cette langue qu'il aimait beaucoup, qui était le français, puisqu'il vivait aux États-Unis, mais il avait peu l'occasion de parler français. Dans son livre qui s'appelle « La pensée captive hein, », qui a été un des meilleures analyses du système soviétique, paru au tout début des années 50, je crois, hein, peut-être même à la fin des années 40, je ne sais plus. Bon, il a cette idée, logocratie, hein, une idée qui a été reprise sous une autre forme, mais forme voisine, par quelqu'un qui a été un ami, et que je regrette énormément, Alain Besançon, qui remarquait que l'idéologie, il n'y a pas besoin d'y croire, il suffit de la parler. Il suffit de dire, bon, il y a une société socialiste, et de l'autre côté, il y a des sociétés capitalistes. Bon, dans la société socialiste, il y a de la justice sociale, peut-être un petit peu de bureaucratie, mais enfin, il y a quand même beaucoup de justice sociale et des choses comme ça. Bon, toutes choses qui n'avaient d'existence qu'en tant que, comme disait je ne sais plus quel politicien un peu humoriste, des paroles verbales. Mais l'important, c'était justement de parler comme il fallait. Hein? Et on ne vous demandait pas, en Union soviétique, on ne vous demandait pas d'y croire. Alors personne n'y croyait. Le mot, je crois que le parler de religion, religion séculière, religion politique, je crois que c'est faux. Hein, ça nous induit en erreur de parler comme ça. Mais il fallait dire. Voilà, bon, voilà, il y a un parti communiste, il y a des choses comme ça, il y a une économie socialiste, alors que ça n'a jamais existé. Ce qui existait, c'était une économie réelle qui marchait tant bien que mal, et plutôt mal que bien, et qui vivait de statistiques truquées, et des choses de ce genre-là. Donc, alors vous allez dire, étant professeur, j'ai tendance à surévaluer les mots, à leur accorder plus de poids qu'ils n'en ont, mais il y a des domaines dans lesquels je crois qu'ils avaient effectivement un poids, et un poids pesant, si j'ose dire, et un poids oppressant.
1: Bobido.
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1: Bon, François-Xavier Sédoux.
2: Ce qui est fascinant lorsque l'on vous lit et qu'on a aussi la chance de vous écouter, c'est qu'on s'aperçoit que tout ce que vous défendez sur la voie romaine, tout ce que vous nous expliquez sur cette secondarité qui serait propre à l'Europe, on le retrouve également dans des travaux de psychologie. On le retrouve dans les travaux de Joseph Henrich, qui a écrit un livre passionnant sur « The weirdest people in the world », les gens les plus étranges du monde, que sont les Occidentaux, qui ont des caractères psychologiques qui les distinguent nettement du reste de l'humanité. Et ce qu'il souligne aussi, c'est le refus de l'esprit clanique, c'est-à-dire la tendance des Occidentaux à tout juger sur des critères universels. Et c'est quelque chose dont vous parlez beaucoup et sur lequel j'aimerais vous interroger, c'est cette question de l'universalité qui, pour vous, ne va pas de soi.
0: Effectivement, Bergson dit quelque part, se fondant sur, dans les deux sources, se fondant certainement sur des travaux qui n'étaient pas les siens, mais qu'il l'utilisait intelligemment, qu'il semble que l'homme ait été fait pour vivre dans de petits groupes. Alors, je parle quelques dizaines, disons, bon, de gens. Et lorsque deux groupes comme ça se rencontrent, bon, bah, ça peut faire un clash. Lorsque des unités plus grandes se rencontrent, etc., bon, elles peuvent soit se mettre d'accord, soit... Bon, arriver péniblement à faire des compromis, etc. Alors c'est vrai que beaucoup beaucoup de gens, je ne sais pas trop comment, quel mot employer, fonctionnent par horde, hein, avec un H, hein, en ce sens que ils ont du mal à concevoir que lorsque l'un des membres de la bande, ou de la, comme on voudra dire, ou de la meute, est attaqué, c'est tout le groupe qui est attaqué. Et donc on ne se demande pas par exemple, l'un des membres du groupe a commis quelque chose de répréhensible, s'il est attaqué, c'est tout le groupe qui est attaqué, et il faut donc le défendre. Alors, le petit miracle, peut-on dire, de la civilisation européo-occidentale, c'est que elle combine un respect infini de la personne et l'idée selon laquelle tout le monde est une personne. Tout le monde est mon prochain, si je puis dire, pour employer du vocabulaire biblique. Alors, je ne connaissais pas l'existence de ce monsieur Heinrich. Je ne connaissais pas, à plus forte raison, son bouquin, « The Weirdest People on the Earth », ça me semble, c'était tout assez amusant comme titre. Mais là, je crois qu'il a mis de toute façon le doigt, je n'ai pas lu le livre, hein, bon, mais je crois qu'il met le doigt sur quelque chose de remarquable, à savoir que cette civilisation dans laquelle nous baignons, que nous le voulions ou non, est quelque chose d'extraordinairement bizarre. C'est quelque chose de dans mon livre sur l'Europe, là je parle de l'identité excentrique de l'Europe. Mais excentrique a aussi le sens que ça a dans le langage courant, à savoir, on appelle excentrique, le lord anglais qui met son chapeau haut de forme pour prendre sa douche, enfin bon, voilà. Donc des gens un petit peu zinzin. Et effectivement, la civilisation européenne est quelque chose de bizarre. Quelque chose qui peut-être n'aurait pas dû exister. L'occidental est accidentel, si je puis jouer sur à nouveau faire un calembour. Et c'est intéressant donc de voir que c'est l'endroit où on s'est mis à imaginer. Quant à traduire dans la pratique, là, c'est évidemment une autre paire de manches. Mais enfin, on s'est mis à imaginer que tout homme était mon prochain. Bon. Alors ça, c'est le christianisme, hein. Ça n'existe pas ailleurs. Lorsque la Bible dit, Lévitique 19-17, que tu aimeras ton prochain comme toi-même, le contexte montre à l'évidence que le prochain, c'est le membre du groupe. Hein. C'est le contribule, le membre de la même tribu, ou le coreligionnaire. Et ça s'est poursuivi pendant des siècles. Quelque part, alors pas dans ce bouquin, mais dans, je crois que ça doit être dans La morale remise à sa place. Hein, c'est mon avant-dernier livre. Je cite un texte de Maïmonide, donc Maïmonide au XIIe siècle, hein, il est mort en 1208, qui dit que il est interdit de jeter une bouée à un païen qui se noie. Et la justification, c'est parce qu'il n'est pas ton prochain, justement. C'en est un autre. Alors, le judaïsme a mis de l'eau dans le vin de Maïmonide, si je puis dire. Bon, mais ça attire notre attention sur le fait que ça n'a rien d'évident. Quelqu'un qui ne parle pas la même langue, qui n'a pas la même couleur, qui n'a pas le même âge, n'a pas le même sexe, n'a pas la femme, quelqu'un qui diffère de vous d'une manière ou d'une autre, ce n'est pas évident de le considérer comme de plein pied avec vous. Et ça, ça doit nous être dicté, si je puis dire d'ailleurs. Je pourrais presque parler d'une révélation de la prochaineté de l'autre. Prochain étant d'ailleurs un terme piégé, puisque ça ne veut pas dire nécessairement celui qui est votre plus proche, mais c'est celui qui se trouve être à côté de vous, comme ça, parce que, comme dans la parabole du bon samaritain, hein, il dit explicitement que le samaritain, il était là comme ça, il passe par là, tout à fait par hasard. Bon, seulement il se trouve qu'il y a un type à côté.
1: Bertrand Suchan, ces remarques vous inspirent, je crois.
5: Oui, vous avez évoqué la morale remise à sa place. Votre effectivement très revigorant avant-dernier essai, paru en 2024. Vous nous avez bien fait comprendre que ce qui vous intéresse, c'est l'universalisme, qui est aussi la traduction littérale du mot catholique. Vous nous avez par ailleurs, en citant le Lévitique, en disant que vous étiez attaché au péché originel, donné quelques indices sur l'attachement personnel que vous avez à ce que vous venez de qualifier de révélation. Alors, j'aimerais que vous nous donniez votre point de vue en tant que chrétien sur la morale, parce que vous nous avez bien expliqué dans cet essai que la morale, ça n'est pas le moralisme, que la morale, elle n'est ni moderne, ni traditionnelle, ni encore moins, dites-vous, judéo-chrétienne, et qu'il n'y a pas de morale chrétienne, qu'il y a une lecture chrétienne de ce qu'est la morale, alors qu'est-ce que c'est que cette morale commune et universelle ?
0: Oh, bah écoutez, c'est ce que quelqu'un que j'aime bien et que j'aurais aimé connaître, mais enfin bon, il est mort en 62, donc j'avais, enfin j'étais pas bien vieux, j'avais 13 ans. C.S. Lewis, il parlait des grandes platitudes. Hein, des grandes platitudes. Effectivement, hein, la morale est composée de platitudes. Bon, c'est ce qui fait d'ailleurs que elle peut apparaître comme ennuyeuse. Hein. Si vous êtes journaliste, c'est beaucoup plus intéressant de faire un reportage sur des gens qui mènent une vie parfaitement immorale. Que sur des gens bien comme il faut, qui sont dans les clous, qui, bon, voilà. Alors, ce que j'ai voulu faire dans ce bouquin, bah, c'est le petit livre, hein, le moral remis à sa place, tient finalement, encore une fois, dans une sorte de, c'est pas un calembour, mais enfin, c'est pas un jeu de mots non plus, mais enfin, c'est, disons que j'utilise les deux sens de l'expression remettre à sa place. Quand c'est selon l'objet. Hein, si l'objet c'est une personne, bon bah ça veut dire quand vous dites ah celui-là je l'ai bien remis à sa place, hein, ça veut dire bon j'ai rabattu son caquet, je l'ai renvoyé dans les cordes, etc. Donc c'est très négatif. Mais quand c'est un objet, pas un bibelot précieux qui est tombé dans la poussière, bon bah vous le ramassez, vous l'époustez. Et puis vous le remettez à sa place, vous le remettez là où il était tombé. Alors il y a les deux. Il y a un usage de la morale qui est parfaitement détestable, hein, c'est la morale de l'index levé. Bon. Hein, l'index de l'ayatollah, ou l'index de la petite ayatollette suédoise qui vous rappelle que vous faites bobo à la terre, etc. Bon. Et puis, d'un autre côté, bah, la morale, ce que j'appelle la morale commune, bah, qui permet que les gens ne s'étripent pas les uns les autres, enfin, en tout cas que tous ne s'étripent pas les uns les autres, étant donné que malheureusement, c'est un sport assez répandu dans certaines régions. Bon. Alors cette morale commune, bah, c'est les grandes banalités qui sont énumérées bah, dans les 10 commandements. Hein, c'est pas comment dire ça, c'est pas poétique, hein, ça n'a pas de le charme de l'originalité. Hein, bon, ne pas tuer, pas voler, pas tromper sa femme, ne pas porter un faux témoignage, etc. Vous avez comme ça des listes de pratiques qui bah, constituent ce que j'ai appelé, je crois, quelque part, je ne sais plus où, je ne sais plus quand, le kit de survie de l'humanité. Hein, ce qui permet déjà de survie au sens le plus banal du terme, hein, ce qui permet que que l'espèce humaine continue à exister. Et puis, c'est aussi l'humanité au sens où l'on parle d'une attitude humaine. Un joli paradoxe, d'ailleurs, parce que s'il y a un animal cruel, c'est bien l'homme. Hein. Enfin, mais, donc, c'est cette humanité idéale, cette conduite idéalement humaine, eh bien, elle est garantie par ce minimum vital qui se trouve un petit peu partout. Je sais pas, il y a des imbéciles qui disent, bon, enfin, le christianisme n'a pas inventé la morale. Monsieur Homais, j'admire le christianisme. Hein, il a libéré les esclaves. Il a introduit une morale. Bon, bien, c'est pas vrai. Le christianisme a pris la morale telle qu'elle assure le bien. De l'humanité. Et il n'y a pas 36 façons de ne pas tuer. Hein. Il y a 36 façons d'aider une vieille dame à traverser la rue dans les clous, bon d'accord. Mais il n'y a pas 36 façons de ne pas lui piquer son sac à main, après l'avoir dûment assommé. Bon, ce sont des banalités, je le répète. Hein, et c'est pour ça que vous les trouvez absolument partout. Vous les trouvez dans le livre des morts en Égypte ancienne, de la confession négative, hein, non, je n'ai pas fait ceci, j'ai pas fait cela, etc. Bon. Vous les trouvez en Chine, je sais pas, chez Confucius, bon, je sais pas un mot de chinois, hein, je parle vraiment de seconde, si ce n'est de troisième ou de quatrième main. Bon, vous trouvez ça un peu partout. Et c'est évidemment, parce que partout il y a des hommes, ben partout, il faut qu'il y ait des conditions de possibilité de l'existence humaine. Donc, ce petit livre n'a absolument pas l'intention de prêcher la morale, parce qu'on la sait, on la connaît déjà. Je dirais même qu'on ne la connaît que trop. Au sens où on dit à quelqu'un « Oh, vous, je vous connais ». Bon, c'est pas positif d'habitude. Hein. Ça veut dire « Bon, je sais que vous allez essayer de jouer un sale tour bon. ». Ben, effectivement, parce que vous avez parlé de péché originel tout à l'heure. Moi, le péché, je suis contre, évidemment. Mais ça ne m'empêche pas de le pratiquer. Hein. Saint Paul, lui-même, disait, ça c'est absolument fondamental, le bien, je sais très bien ce que je devrais faire, mais je ne le fais pas. En revanche, ce que je déteste, ce dont je sais très bien que je ne devrais pas le faire, je le fais. Bon. D'ailleurs, c'est une banalité. Hein. À la même époque, vous trouvez les fameux vers de vide, mis dans la bouche de Médée, qui est sur le point de tuer ses enfants, ses propres enfants, pour se venger de leur père. Video meliora proboque, hein, je vois ce qui est meilleur et je l'approuve. Deteriora sequor, mais je me règle sur ce qui est moins bon, sur ce qui est pire. Bon, il y a même quelque chose comme ça dans les écrits de Qumran. Hein, j'ai donné la référence de ce truc. Je me souviens plus par cœur ce que c'était, mais enfin, vous voyez, dans le judaïsme, dans le christianisme, enfin bon, Paul est encore fortement juif, bien entendu, et dans ce qu'on appelle le paganisme, ben vous trouvez les mêmes constatations.
5: Ce paradoxe que vous, d'ailleurs, vous avez résumé en disant tout à l'heure, mais l'homme, on appelle humain une attitude bonne, alors même que l'homme est le plus cruel des animaux, ce paradoxe, il est parfois, il nous amène parfois dans une situation difficile où on a le sentiment que derrière le vide sur ces questions que provoquent nos débats, eh bien, on a trouvé une carte qu'on utilise pour se mettre d'accord, c'est l'humanisme. Vous avez justement écrit un essai très revigorant en donnant une conférence qui a fait l'objet d'un petit texte publié aux éditions Salvator, « Après l'humanisme, l'image chrétienne de l'homme ». Et vous rappelez que l'humanisme est un terme employé parfois un peu à tort et à travers, qui semble un peu fourre-tout. Je cite, vous évoquez différents livres qui ont repris la formule est un humanisme. Le néoconservatisme est un humanisme. En 2005, vous avez trouvé aussi la psychanalyse est un humanisme. Le monothéisme est un humanisme. L'individualisme est un humanisme. Le pessimisme, le libéralisme, le soin, l'athéisme. Et vous vous demandez, faites qu'il y ait enfin quelque chose, n'importe quoi, qui pour une fois n'en serait pas un.
0: Oui, là, je dois bien avouer que je me suis un petit peu amusé en regardant ça. Mais c'est vrai que j'ai regardé sur Internet. Hein. Je croyais que Sartre avait, utilisé, mais brûlé, si je puis dire, l'expression « machin est un humanisme ». Alors lui, c'était « l'existentialisme est un humanisme ». Et alors, effectivement, il y a eu... comment il s'appelait ce socialiste, Philippe, je crois André Philippe, je crois. Un socialiste qui était allé à Londres avec De Gaulle bon, et qui a écrit « Le socialisme est un humanisme bon, ». Et puis, évidemment, j'ai regardé. Alors ça, c'est un des bienfaits d'Internet. Et effectivement, il y a une vague de titres « Machin truc est un humanisme ». Donc, j'ai été vraiment soulagé lorsque... quelqu'un que je connais et dont le nom m'échappe pour l'instant, ça c'est vraiment idiot, a écrit « Le christianisme n'est pas un humanisme ». Alors, je dis, ça soulage enfin quelque chose qui ne soit pas un humanisme. Parce que bon, effectivement, qu'est-ce que ça veut dire humanisme ? Ça désigne une période de l'histoire intellectuelle de l'Occident, la redécouverte de l'héritage littéraire grec dans la Florence du XVe siècle, et puis toute la suite, on appelait ces gens-là des humanistes. Humaniste, au départ, ça voulait simplement dire un professeur de lettres classiques. C'était ça que ça voulait dire. Puis ensuite, bon, on a dit, Érasme était un grand humaniste, Rabelais avait tout un côté humaniste, etc. Parce qu'il savait bien le latin et le grec. Hein, Doctus utriusque linguae. Bon. Mais, alors après, en même temps d'ailleurs, ça en est venu à désigner l'attitude pour laquelle il n'y a rien d'au-dessus de l'homme. Et c'est comme ça que, en anglais, humanism, c'est une manière polie de dire athée, de dire athéisme. Hein? Le 19e siècle anglais a inventé humanism, secularism, et puis un troisième qui m'échappe pour l'instant, mais ça veut dire tout ça à peu près la même chose. Hein? C'était une manière, à l'époque victorienne, où il n'était pas admis, si vous voulez, enfin, c'était pas comme il faut d'être athée, bon, il fallait trouver d'autres formules. Alors, humanisme, ça veut dire des tas de choses. Hein. J'ai essayé, justement, dans ce livre, le livre que vous avez mentionné, là, Modérément Moderne, si je me souviens bien, de distinguer différents sens et surtout d'esquisser une sorte d'histoire, hein, de l'humanisme. Alors, l'homme est différent des animaux et de tout le reste. Deuxième étape, l'homme est supérieur. Pas seulement différent, mais supérieur. Troisième étape, il faut qu'il conquiert cette supériorité. Cette supériorité n'est pas possédée, mais elle doit être acquise par la maîtrise technique de la nature. Puis quatrième étape, on n'a plus besoin de quoi que ce soit au-dessus de soi. On n'a plus besoin de la nature, on n'a plus besoin de Dieu. Bon. On est au sommet. Bon. Alors évidemment, ce qui est amusant, c'est de voir comment cette ascension longue, enfin, séculaire et difficile, a été suivie en quelques décennies d'une dégringolade. L'escalier qui avait été péniblement gravi a été dévalé. Et on en vient maintenant à dire que finalement, la différence entre l'humain et l'animal, bof, hein, c'est pas grand-chose. Nous sommes des singes qui ont eu un petit peu de chance, ou peut-être même nous sommes des vivants qui ont eu un petit peu de chance, même pas des singes.
5: Et alors, qu'est-ce que justement le christianisme peut apporter à cette réflexion à propos de singes? Vous citez aussi la blague d'un anthropologue qui dit le chaînon manquant entre le singe et l'homme, c'est nous.
0: Alors, ce n'est pas un anthropologue. Je me demande bien si ce n'était pas Pierre Dac. Ah. Hein, ou Francis Blanche, je ne sais plus. Enfin, l'un des deux comparses, oui. C'est assez profond, parce qu'effectivement, ça joue sur l'ambiguïté de l'adjectif humain. Hein. Nous ne sommes pas ce que nous devrions être. Nous sommes en arrière par rapport au chemin que nous devrions parcourir. Chesterton, autre auteur que j'aime beaucoup, disait que le péché originel était le seul dogme chrétien qui était susceptible d'une vérification expérimentale. Bon, c'était un petit peu charrié. Enfin bon, il avait l'habitude du paradoxe. Non, ce qui est expérimentalement constatable, c'est que nous ne sommes pas bons. Quant à l'origine de ce manque, ou de cette méchanceté, c'est un autre problème. Et là, ça n'est pas constatable. On ne peut pas assister au truc. Enfin, on peut en expliquer les conséquences. Pascal, je crois, avait tout à fait raison de dire que l'homme serait mystérieux si on n'avait pas ce savoir révélé sur l'origine de ce qui fait que nous ne sommes pas ce que nous devrions être.
5: Alors ce savoir révélé, il a quand même irrigué la culture occidentale dont nous sommes issus pendant très longtemps, ou tenter d'irriguer la culture qui s'en est inspirée, plus ou moins adroitement selon les périodes. Et il faut bien reconnaître qu'il y a un effet de rupture dans notre rapport au christianisme en Europe et dans notre hexagone français. On voit bien que on est passé d'un catholicisme culturel qui concernait 95, on est passé d'un catholicisme culturel qui concernait 95%

0: plus honteux que d'autres civilisations. Hein, il y a un exemple qui m'est venu à l'esprit il n'y a pas tellement longtemps. Au moment de toute cette vogue de déboulonnage de statues, hein, on a déboulonné la statue de Jean, pas très recommandable, comme, je ne sais pas, Cecil Rhodes, bon, qui était quand même un type, bon, voilà, avec lequel je n'aurais pas joué au poker. Enfin, si je savais jouer au poker, ce qui n'est pas le cas. Mais on a déboulonné aussi des statues de gens qui, bon, n'étaient pas parfaits. Enfin, qui est parfait à part moi? Bon, je me demande. Hein. Bon. Mais, genre, j'ai appris que le beau pays d'Ouzbékistan, en Asie centrale, hein, c'est une ancienne république socialiste soviétique qui a pris son indépendance depuis, bah, l'Ouzbékistan a érigé 3 statues à Tamerlan, des statues de 6 à 7 mètres de haut, donc pas des petits bibelots. Hein. Or, les historiens attribuent à Tamerlan, alors la fourchette la plus basse c'est 1 million, la fourchette la plus haute, c'est 17 millions de victimes. Bon. Apparemment, s'il y avait des statues à déboulonner, je ne commencerais pas par celle de, mettons, de Colbert ou de Victor Schœlcher. Ça, c'est quand même un petit peu le pompon. Bien. Alors, la rupture civilisationnelle avec le christianisme, ben, c'est un fait massif. C'est un fait massif dont je ne sais pas du tout si ça va durer. On peut penser à un retournement, j'en sais rien. Hein. Bon, l'histoire et le futur nous est totalement inconnu. Il y a quelque chose que je n'aime pas lorsque l'on parle de ça. On dit, oui, les chrétiens sont moins nombreux, mais ils sont meilleurs.
1: Oui.
0: J'aime pas trop ça parce que ce jugement est porté par qui ? Ben, réponse, par ceux qui restent chrétiens eux-mêmes. Donc j'aimerais qu'il fût émis par les autres, hein, qui diraient « voyez comme ils s'aiment hein, », bon, ou des choses de ce genre-là. Bon, ça n'est pas le cas. Alors sommes-nous encore christianistes ? Ben, d'abord, c'est un mot que j'ai inventé, c'est assez amusant. Enfin, j'en suis pas sûr, enfin, je sais que je l'ai risqué donc en 93 exactement, dans la deuxième édition du petit bouquin sur l'Europe. Et bah, ce livre, ce terme-là a plu. Bon, il y a des gens qui ont trouvé ça rigolo, ce qui était vrai. Alors qu'est-ce que c'est qu'un christianiste ? Bah, un chrétien, c'est quelqu'un qui croit au Christ. Un christianiste, c'est quelqu'un qui croit au christianisme. Qui pense que le christianisme a été, comme dirait Georges Marchais, globalement positif, qu'il a contribué efficacement bon, au progrès moral de l'humanité. Bon. Ce qui me semble vrai. Hein. Alors, les christianistes, je les aime bien, non pas en tant qu'alliés objectifs, pour reprendre du vocabulaire communiste, mais seulement parce que c'est vrai ce qu'ils disent. C'est vrai. Simplement, bon, bah... j'ai dit ça quelque part, je crois que je les inviterais à se demander si ce qui a été bon pour saint Augustin, pour saint Thomas, pour Andrei Roubliev, pour Jean-Sébastien Bach, pour Newman, pour Maximilien Kolbe, pour des tas de gens, pour Edith Stein, etc., ça pourrait peut-être être bon pour eux aussi. Voilà, c'est la seule chose que je leur demande. Alors, christianiste, ça aussi, j'emploie pas le mot en ce sens-là, mais vous avez fait allusion au fait que nous avons encore des lunettes chrétiennes. Ça c'est vrai, hein, c'est vrai. Nous regardons ça vaut pour les pratiquants ultra-pieux, mais ça vaut aussi pour les bouffeurs de curés enragés. Hein, nous regardons le monde avec des lunettes qui sont teintées par le christianisme dans lequel nous avons baigné, volontairement ou involontairement, depuis des siècles. Alors, l'exemple clé que j'ai employé d'ailleurs, c'est l'islam. Nous regardons l'islam avec des lunettes chrétiennes.

0: Et nous disons, par exemple, ben, il y a dans l'islam des réalités religieuses que nous respectons. Et nous les respectons parce que nous les trouvons aussi dans le christianisme. Bon, la prière, bon, ben, ça se trouve dans le christianisme, même si c'est une autre forme. Le jeûne, bon, ben, ça se rencontre pendant le carême, même s'il est beaucoup moins rigoureux que le ramadan. Le pèlerinage, bon, ben voilà, y a des gens qui vont à la Mecque, il y a d'autres qui vont à Saint-Jacques-de-Compostelle. Bon, tout ça, c'est du religieux. Bon. Mais le reste, ça n'est pas du religieux, parce que dans le christianisme, personne ne vous dira ce que vous devez manger, ou plutôt ce que vous ne devez pas manger. Personne ne vous dira ne buvez pas d'alcool. Personne ne vous dira. Messieurs, laissez-vous pousser la barbe et raccourcissez votre moustache. Personne ne vous dira, mesdames, mettez un voile, etc. Bon. Donc, devant ces choses qui ne correspondent pas à l'image d'origine chrétienne que nous nous faisons de ce qu'une religion doit être, nous disons, bah, c'est du culturel. Hein. Parfois, quand on est méchant, on dit c'est du folklore. Hein. Bon, c'est pas... Mais l'islam ne se voit pas du tout comme ça. Pour lui, faire la volonté de Dieu, c'est ne pas boire d'alcool, c'est ne pas manger de porc, c'est aussi, hein, il n'y a pas que ça bien entendu, c'est pour les femmes se voiler, c'est pour les hommes se laisser pousser la barbe, etc. etc. Donc il ne découpe pas, si vous voulez, la réalité de la même manière et en particulier leur système de vie, de la même façon que nous faisons. Et alors, c'est évidemment, ça entraîne un marché de dupes. On leur dit, bon, nous acceptons votre religion, mais la charia burque. Alors que, pour eux, bah, la charia, enfin, une forme de la charia, la forme de la charia qui est en vigueur selon l'école juridique, l'une des quatre écoles juridiques à laquelle ils appartiennent, c'est la religion. C'est pas autre chose. Donc, je crois que d'une certaine manière, d'un côté, nous ne sommes pas assez chrétiens, d'un autre côté, nous le sommes trop.
1: Dernière, peut-être, question, puisque le temps, hélas, file, mais vous nous parlez de l'islam. Je rappelle que vous avez énormément travaillé sur la philosophie médiévale arabe. Vous avez commencé l'entretien en disant « les autres civilisations nous disent quelque chose dont nous ferions bien nous inspirer ». Alors, qu'est-ce que l'islam nous dit aujourd'hui dont nous ferons bien nous inspirer, peut-être en France ?
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0: Bah, écoutez, d'abord, il nous dit « je suis là hein ». Ne m'oubliez pas, hein, ne pensez pas qu'il n'y a que vous sur la surface de la Terre, et ben voilà, vous avez à trouver avec moi un modus vivendi, ou au contraire, vous avez à nous refuser, mais en le faisant sincèrement, en le faisant franchement, sans baiser la mourette, sans embrassant nous Folleville, hein, sans hypocrisie. Bon. Il nous dit d'autre part que la volonté de Dieu peut s'appliquer, enfin doit s'appliquer à l'ensemble de la vie. La différence étant que, pour le christianisme, cette volonté de Dieu, elle passe, si je peux dire, par le filtre de la conscience. Et pas, elle n'est pas brute de décoffrage, dans un livre révélé, prétendument révélée, prétendument dictée au prophète, elle n'est pas dans l'exemple de la vie du prophète, hein, c'est le hadith, hein, mais elle est dans ce que la conscience, voix de Dieu, vous dicte. Conscience qui est elle-même filtrée, si je puis dire, par l'intelligence. C'est pour ça, par exemple, que le christianisme n'a pas besoin qu'on lui révèle qu'il ne faut pas boire d'alcool. Il suffit d'être suffisamment calé en diététique pour dire, bon, ben voilà, un petit verre de vin, ça fait du bien, parce que ça contient du tanin, c'est bon pour vos artères, etc. Mais au-dessus de 18 verres de vodka, là, il vaut mieux s'arrêter. Hein. C'est à l'intelligence humaine que le christianisme fait confiance. Ça, c'est quand même assez extraordinaire. Hein. Cette confiance que le christianisme fait à l'intelligence humaine. Il n'y a pas de règle sur le voile, mais il y a la décence. Hein. Ne vous habillez pas n'importe comment, mais on n'a pas besoin de dire, bah, mettez un voile de telle longueur, de telle opacité, etc. Ça varie à l'infini, suivant les régions et les époques et les écoles en islam, mais en christianisme, on dit simplement aux gens, et pas seulement aux femmes d'ailleurs, habillez-vous de manière décente, selon le climat. S'habiller de manière décente au Nigeria, c'est pas la même chose qu'en Finlande, bon, voilà, ou que chez les Esquimaux. Bon. Manger des choses qui sont bonnes pour la santé et qui ne détruisent pas à l'excès le stock des espèces animales dont vous êtes les prédateurs. Ça, tout ça, c'est confié à l'intelligence humaine. Bon, j'ai parlé de l'exemple du vêtement. Pour la barbe et la moustache, bah, allez chez votre coiffeur, demandez-lui ce qui vous va bien, essayez d'éviter qu'il y ait trop de poux dans votre barbe, des choses de ce genre-là. Ça, c'est confié à l'intelligence humaine. Alors qu'il y a des choses pour lesquelles Dieu doit intervenir. Ça, j'ai dit ça dans un autre bouquin dont on n'a pas parlé jusqu'à présent, et qui s'appelle « À chacun selon ses besoins ». C'est un petit peu une sorte de petit traité de la Providence, si vous voulez, très inspiré par Thomas d'Aquin, pour lequel j'ai quand même beaucoup d'admiration, même si je ne le considère pas comme une vache sacrée. Dieu intervient lorsque on ne peut pas faire autrement. Alors ça, c'est l'économie du salut. On ne peut pas se sauver soi-même. Mais il a fallu toute l'histoire d'Israël, les prophètes, l'enseignement de Jésus, sa passion, sa résurrection, toute l'économie du salut, parce que il n'y avait pas moyen de faire autrement. Et Dieu, d'une certaine manière, applique le principe de subsidiarité.
2: Cela fait un magnifique mot de la fin. Dans la grâce de Noël, chers auditeurs, à dans un mois, et d'ici là, que Dieu vous garde.

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1: 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Voici pour l'heure la rediffusion de la première partie de la matinale Ligne Droite, euthanasie, stoppons la loi qui transforme les hôpitaux en lieu d'exécution. Je vous souhaite une très bonne soirée à l'écoute de Radio Courtoisie. Il est 21h.
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5: Chers amis, bonjour. Ce matin, nous allons parler euthanasie, mais nous allons en parler en vous repassant des émissions que vous avez déjà entendues, peut-être déjà entendues sur Ligne Droite, sur Radio Courtoisie, avec des gens qui, depuis plusieurs mois, depuis plusieurs années, évidemment, sont en train de lutter contre ce fléau de l'euthanasie, de cette prétendue fin de vie, de ce prétendu accompagnement de la fin de vie, de ce suicide assisté, en fait, de ce meurtre proposé par l'État comme étant le seul moyen de rester digne. Eh bien non, voilà Marie-Lys Pélissier, Charlotte Dornelas, Ludovine de la Rochère, Pascal Morinière, Grégoire Pupinck sont là pour nous expliquer au contraire quels sont les ravages de l'euthanasie, quels sont les dangers de l'euthanasie et pourquoi il est nécessaire que la France s'y oppose. Vous savez, l'Écosse a refusé cette euthanasie, l'Angleterre a refusé cette euthanasie et au contraire de la Belgique, du Canada qui l'ont accepté, de l'Espagne qui l'a accepté et ce sont à chaque fois des milliers de personnes qui choisissent de se précipiter dans le néant pour des raisons qui nous échappe totalement et surtout pour les mauvaises raisons d'un État qui préfère organiser la misère, organiser la disparition des gens plutôt que de leur apporter les soins palliatifs, plutôt que de leur apporter l'amour et l'accompagnement dont ils ont besoin. Voilà, avec les personnes que nous avons interrogées pendant plusieurs mois et alors que la loi vient d'être à nouveau retoquée par le Sénat mais va hélas passer à l'Assemblée nationale en commission mixte paritaire et toutes les craintes sont permises, il est temps de refaire le procès de l'euthanasie et de vous donner les moyens en écoutant soigneusement ces 3 heures d'émission, de vous donner les moyens donc d'argumenter avec ceux qui seraient pour cette euthanasie et surtout de vous donner le courage et l'envie, j'espère, d'écrire à votre député, à votre sénateur, à tous ceux qui sont en mesure de peser sur le débat pour leur dire non, l'euthanasie n'est pas un progrès, c'est une régression sociale. Non, l'euthanasie n'est pas un bienfait, l'euthanasie n'est pas digne, c'est une indignité. Merci beaucoup.
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6: Et pour ce premier entretien, j'ai le plaisir de recevoir ici Marie-Lys Pélissier. Bonjour.
7: Bonjour.
6: Alors, vous êtes porte-parole de la Marche pour la Vie, je le rappelle. Et aujourd'hui, eh bien, c'est d'euthanasie qu'on va parler avec vous. Alors, les députés ont, si je ne m'abuse, fini d'étudier en deuxième lecture le texte sur les soins palliatifs et ont commencé à étudier eh bien celui sur cette fameuse aide à mourir, c'est la dénomination qui est donnée. On a l'impression que parmi ces députés, certains d'entre eux ne veulent strictement aucune restriction, qui veulent qu'on puisse littéralement mourir à la demande. C'est ce qu'on peut voir dans certains amendements. Est-ce que, selon vous, c'est le projet de ces porteurs du texte ?
7: Alors effectivement, hier soir, donc, ont été débattus les deux premiers articles du texte, qui sont les articles principaux. Il y a eu une vraie guerre sémantique, hein, quand vous parlez d'aide à mourir. Effectivement, tous ceux qui s'opposent à cette loi ont essayé de remettre dans la loi l'euthanasie et le suicide assisté, ou au moins de remettre le terme « active » à côté de « aide à mourir » pour ne pas confondre avec les soins palliatifs. Oui, on peut, je pense voir une volonté très ferme de donner, de libéraliser totalement à terme ce fameux droit à mourir. C'est ce que veut la DMD, c'est ce que veulent les promoteurs de ce droit, puisque de toute façon, à partir du moment où vous créez un droit à avoir un suicide en fait assisté médical dans nos hôpitaux, pourquoi il serait réduit à certaines personnes, à certaines maladies. Donc on peut clairement voir ça.
6: Parce qu'actuellement, pardon, il y a 5 critères cumulatifs donc qui sont nécessaires pour pouvoir avoir accès à cette fameuse aide à mourir, comme ils l'appellent.
7: Oui, alors ces critères, en fait, en réalité, sont assez flous, même médicalement parlant. Par exemple, sur la question du pronostic avancé, les médecins, aujourd'hui, ils le disent, hein, ils ne peuvent pas prévoir quand viendra la mort. Donc, la loi telle qu'elle est prévue, et ça, il faut bien comprendre, n'est pas du tout prévue pour des personnes agonisant, hein, telles que le disait Olivier Ferlandi, l'auteur du texte, lors de des prises de parole lundi. Il disait, lorsque la vie est devenue une atroce agonie, non, en fait, il ne s'agit pas de donner la mort seulement pour des personnes qui sont en agonie. Il s'agit bien de donner la mort à des personnes qui ont peut-être encore des années de vie devant eux, mais qui ne veulent pas vivre une certaine dégradation physique.
6: Et alors, ce qui est assez fascinant dans ce qui a été aussi voté récemment, c'est le fait que l'idée d'un droit opposable pour les soins palliatifs a été rejetée. Donc, c'est-à-dire que je crois que c'est le Rassemblement National et même la droite en général qui proposaient cette idée selon laquelle il faut qu'il y ait des soins palliatifs sur tout le territoire français pour pas qu'en fait on puisse choisir l'euthanasie à défaut de soins palliatifs. Et même ça a été rejeté.
7: Évidemment, ça a été rejeté. Et puis, de toute façon, ça sera le cas dans tous les cas à partir du moment où vous proposez l'euthanasie et ce service qui est moins cher, qui est plus rapide. Les personnes malades ont tendance à se considérer comme des fardeaux. Donc, forcément, elles vont plus facilement se tourner vers l'euthanasie. Et d'ailleurs, à ce propos, j'aimerais revenir sur ce qui a été dit et redit dans l'hémicycle hier. Je note que tous les amendements qui avaient été proposés pour modifier le texte ont été rejetés hier. Et la grande phrase, le grand slogan des promoteurs de l'euthanasie, c'était la question de la volonté individuelle.
6: Alors, on va en parler effectivement on va en parler de ça parce que c'est l'argument principal qui est renvoyé. En fait, c'est selon laquelle tout cela repose en fait sur une idée assez très moderniste de la liberté, selon laquelle on serait des êtres séparés les uns des autres, doués d'un libre arbitre absolu et pouvant choisir sans aucune influence tous nos actes. On a l'impression qu'il faudrait presque un changement philosophique de fond de la liberté pour pouvoir arriver à une solution là-dessus.
7: Alors effectivement, il y a une vraie divergence sur ce qu'est la liberté. Moi, ce que j'aimerais dire, alors pour eux, ce n'est pas une loi qui serait là pour supprimer les malades, ce ne serait pas une loi pour tuer nos personnes âgées, mais bien une loi de compassion pour répondre à une demande individuelle. Mais la société doit-elle répondre et créer des droits pour répondre à chaque volonté individuelle? Je pense que ici la loi crée non seulement un droit pour les personnes malades, mais du coup, par conséquent, un devoir, et le devoir de donner la mort. Et d'ailleurs, je note tout de même que donner la mort, ce terme est totalement galvaudé, parce que le don, c'est quelque chose de positif. On donne un cadeau, on donne de l'affection, mais on ne donne pas la mort. Donner la mort, c'est supprimer la vie. Or, la société est faite pour préserver la vie des citoyens, pour faire en sorte que les citoyens vivent en communauté et de manière sécurisée. Donc, le rôle de la société n'est absolument pas de répondre à ses désirs et ses libertés individuelles. Et puis, bien sûr, il faut quand même préciser, et ça a été dit hier dans l'hémicycle, je salue les prises de parole courageuses de beaucoup de députés hier, la pression que va donner cette loi sur les personnes vulnérables, elle est réelle, on la voit dans les autres pays. Monsieur Patrick Hetzel a cité la Cour constitutionnelle allemande qui voit des personnes âgées venir en Allemagne, dans notamment l'état de Rhénanie, pour échapper à la pression qui a lieu aux Pays-Bas, parce qu'ils se disent qu'ils pourront être euthanasiés. Et j'ai encore aussi l'exemple d'un médecin gériatre qui voyait arriver une patiente qui tremblait dans son service, elle ne comprenait pas pourquoi, et puis au bout de quelques jours, c'est la femme de ménage qui est venue voir le médecin en disant « En fait, cette patiente tremble parce qu'elle a peur que vous la piquiez ». Donc on en est là, évidemment la loi a une valeur expressive et donc il ne s'agit pas juste de répondre à quelques cas mais bien de promouvoir une valeur et ici c'est finalement une promotion du suicide, de pouvoir choisir sa mort et de pouvoir la demander, de même pas prendre la responsabilité de se suicider dans son coin mais bien de demander à la société de valider ce choix et d'y participer.
6: J'écoutais hier Michel Houellebecq qui s'exprimait, alors je sais plus exactement à quelle occasion, mais enfin qui s'exprimait sur ce sujet. Il a toujours été assez mobilisé d'ailleurs pour s'opposer à l'euthanasie. Lui expliquait également que l'autre valeur phare qui était promue durant ce texte sur l'euthanasie, c'était la dignité. Et lui disait, j'ai toujours appris que la dignité était quelque chose qu'on ne perdait pas. Et en l'occurrence, là, on m'explique que la souffrance peut faire perdre la dignité. Quel est ce renversement sémantique aussi qui a été opéré ?
7: Un renversement assez dramatique pour les promoteurs de l'euthanasie, notamment c'est marqué sur le site de l'Association pour le droit de mourir dans la dignité. La dignité serait ce que la personne considère elle-même. C'est le jugement que la personne porte sur elle. Ce qui est faux parce que, effectivement, la personne humaine est digne quoi qu'il arrive. Mais donc, pour certaines personnes, elles considèrent que si elles rentrent dans une phase de perte de capacité physique, etc., elles se jugent indignes et donc il faudrait pouvoir mourir dans la dignité. Et mourir dans la dignité, pour eux, c'est mourir avec toutes ses capacités et avec la maîtrise, vraiment cette notion de maîtrise de sa mort.
6: Et ça rejoint ce que vous disiez sur la liberté comme justement volonté, enfin capacité à décider ex nihilo, enfin libre, on va dire, de toutes les interventions extérieures et pouvoir être comme un être détaché de tout ça finalement.
7: Exactement, et ça rejoint d'ailleurs la question du suicide. Hein. Sandrine Rousseau hier a réagi très violemment sur la volonté de certains députés de remettre le terme de suicide assisté. Et elle disait, je cite, « Sur le suicide, sur les blessures que ça laisse dans les familles, ce que vous faites à jouer avec ce mot n'est pas correct au regard de tous ceux qui ont connu ce drame. » Madame Rousseau, en fait, moi je suis profondément choquée justement qu'on promeuve le suicide assisté et cette loi qui est quand même une promotion du suicide. Justement, quand on connaît ce que c'est que le suicide et les drames que c'est dans une famille, il ne faut pas croire que parce que le suicide sera assisté, parce que ce sera des personnes qui... comme elle dit, seront condamnées, mais on ne sait pas à quel terme, à long ou court terme... C'est les dégâts psychologiques sur la famille ne seront pas aussi graves que pour un suicide normal. Donc je trouve ça totalement fou de dire que parce que la personne l'a choisi, parce que c'est médical, parce que c'est un droit, il n'y aura pas cette souffrance dont elle parlait autour du suicide.
6: Mais même encore sur ce niveau-là, il y a par exemple l'idée que la comptabilisation des morts par l'euthanasie pourrait être confondue dans les morts naturelles. L'idée même qu'il y ait un délit d'entrave, comme si en fait toute chose, la chose devenait absolument inéluctable. On sent qu'il y a quand même une sorte de peur ou de mauvaise foi quand même à ce sujet-là de la part même des promoteurs.
7: Alors effectivement, ils font toujours le parallèle avec la question de l'avortement. Alors parallèle un peu. Qui n'a pas trop de valeur puisque on voit aujourd'hui que l'avortement a été libéralisé et ce n'est pas la pression malheureusement de ceux qui s'y opposent qui a permis de restreindre ce droit. Donc effectivement, il y a une volonté très forte de faire passer ce droit et d'en faire vraiment un droit sacré. Moi, je pense qu'il faut que les auditeurs comprennent bien qu'on sera tous concernés par cette loi et que c'est le moment ou jamais de se mobiliser. Comment se mobiliser ? Il faut contacter nos députés, mais pas leur écrire parce que malheureusement, ils ne regardent pas vraiment leur boîte mail. Il faut prendre un rendez-vous avec eux et les voir en personne et leur dire monsieur le député, voter contre cette loi le 24 février parce que elle est gravissime et elle nous concernera tous.
6: Voilà, vous pouvez évidemment prendre un rendez-vous à la permanence ou même aussi dit les inonder, apparemment inonder leur boîte mail, ça peut être efficace.
7: C'est aussi bon aussi parce qu'il y a une guerre évidemment de boîte mail.
6: Exactement.
7: Et les députés le disent, donc merci chers auditeurs, tous ceux qui ont écrit, les députés disent notre boîte mail est inondée de personnes qui s'opposent à cette loi.
6: Et ben c'est déjà ça de prix, on espère que ça aura un effet. Il y a quand même une question qui se pose, c'est toujours de l'idée de ramener ça à un choix individuel fait aussi émerger l'idée que personne d'autre serait concerné par ce qui reste un choix individuel. C'est-à-dire, dans le fond, c'est un petit peu comme la même question qui se posait durant l'avortement ou le mariage pour tous ou autre. C'est que ce qui ne touche que la personne qui meurt, finalement, n'a pas d'impact sur tout le reste de la société.
7: Oui, ils disent toujours que c'est un droit qui n'enlèvera rien aux autres.
6: Exactement. Oui.
7: Alors, moi, je réponds, premièrement, il enlève quelque chose aux soignants, puisqu'il impose de faire passer la mort comme un soin. Il impose, et là, avec la loi actuelle, je rappelle que les établissements de santé n'ont pas d'objection de conscience, donc c'est-à-dire que tout établissement de santé devra offrir l'euthanasie et le suicide assisté, y compris les établissements catholiques. On a entendu hein, dans les médias les petites sœurs des maternités catholiques, les petites sœurs des pauvres, qui alertent et qui disent leur inquiétude parce que leur établissement devra fermer. Alors je pense que vu l'état actuel de notre santé, notre système de santé en France, je pense qu'on ne peut pas se permettre de fermer des établissements, et en plus des établissements de qualité tels que ces établissements catholiques. Donc, forcément, ça va imposer ça aux soignants, et on l'a vu avec l'avortement. Évidemment, il y a beaucoup de soignants qui sont opposés. Il y a des soignants qui vont démissionner, mais il y en a qui, petit à petit, vont finalement pratiquer cet acte, et c'est ce qui risque de se passer, et donc ils vont trahir leur serment d'Hippocrate, trahir leur vocation, et ça a un impact réel sur les soignants. Ils peuvent être assez traumatisés par le fait de pratiquer une euthanasie.
6: Bien sûr.
7: Puisque c'est voilà, je me rappelle très bien dans les débats lorsqu'un médecin avait raconté lorsqu'il était en stage et qu'il avait lui-même euthanasié, et il a dit: je me rappellerai toute ma vie de la du visage de cette personne que j'avais euthanasiée. Donc forcément ça traumatise. Donc il y a la liberté ôtée aux soignants, il y a aussi la liberté ôtée aux familles finalement, puisque les familles, je rappelle, dans le projet de loi n'ont pas le droit de faire recours suite à la décision du médecin, ce qui est quand même assez impressionnant. Alors on nous dit que c'est pour préserver des pressions familiales, etc. Effectivement c'est à double tranchant, mais tout de même c'est assez dramatique de voir que la famille est totalement coupée du processus. Et comme vous dites, cela fait de la personne une entité totalement déconnectée. Or, ce qu'on voit, c'est que tout ce qu'on fait dans une société a un impact sur les autres. Et je pense que si cette loi était votée, cela aurait un impact sur toutes nos valeurs, la valeur du soin, la valeur de la solidarité, ce que nous défendons à la Marche pour la Vie, la valeur de la dignité humaine, qui serait donc relative au choix même de la personne.
6: Merci beaucoup d'avoir été avec nous, Marie-Lise Pellissier. On espère que votre combat portera ses fruits. Et puis voilà, chers auditeurs, Marie-Lise Pellissier vous a donné deux, trois éléments qui permettront peut-être de faire bouger un petit peu les lignes. Donc n'hésitez pas à vous mobiliser vous-même. Merci beaucoup et puis j'espère à bientôt.
7: Merci beaucoup.
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5: Et Debout les Français, c'est avec Grégoire Pupin, et on ne va pas parler de Français, mais on va parler du cas de Noelia Castillo Ramos, qui a été euthanasiée hier. Bonjour Grégoire Pupin.
8: Oui, bonjour.
5: Alors, vous êtes juriste, vous êtes directeur de l'ECLJ. Pourquoi cette euthanasie, évidemment, nous interpelle? Alors, c'est sans doute parce que elle cumule à peu près tout ce que nous n'aimons pas dans l'État moderne. Noelia Castillo Ramos a été retiré à ses parents par l'État espagnol. Selon eux, selon l'État, ses parents n'étaient pas capables de s'occuper d'elle. Elle a été placée dans un foyer. Dans ce foyer, elle a été violée par des mineurs non accompagnés, par des immigrés. Et à la suite de ce viol collectif, elle a tenté de se suicider. Elle est devenue paraplégique. Et à la suite de cette paraplégie, elle a ardemment souhaité mourir pour échapper aux souffrances qui étaient les siennes, à la fois psychologiques et ensuite physiques. Et donc l'État
8: a fini par accéder à sa demande en notamment s'engageant dans une procédure judiciaire qui a permis à Noelia Castillo-Ramos de s'opposer à son père qui lui-même ne voulait pas qu'elle soit suicidée par ordre étatique. On a là le cumul d'à peu près tous les dysfonctionnements possibles de l'État moderne.
9: Oui, c'est vraiment une histoire terrible de notre époque. Cette jeune femme qui est décédée hier soir à 18h aurait pu avoir une vie tout à fait différente si elle avait vécu dans un autre contexte. Et donc, dès l'enfance, elle a été marquée par son contexte familial défaillant. Comme vous l'avez dit, placée sous la responsabilité de l'État dans une institution pour mineurs, donc sous la tutelle de l'État. Là, elle a été agressée plusieurs fois, violée, à l'âge de 21 ans, violée par trois hommes. Peu après, elle saute d'un balcon pour finir ses jours. Elle survit. C'était en 2022. Elle survit, mais handicapée. Là, elle est soignée. Elle est soignée. Ses parents se rapprochent d'elle. Sa mère prend soin d'elle. Sa mère la voit, l'emmène faire des promenades au bord de la mer ailleurs. Et 2024, néanmoins, elle souffre toujours de souffrances physiques. Sa santé va mieux, beaucoup mieux. Elle retrouve une certaine motricité. Mais par contre, sa santé psychique reste très altérée. Elle est handicapée à 75% pour des raisons de handicap physique et psychique. Elle a une tendance suicidaire répétitive. Et en 2024, effectivement, elle demande l'euthanasie qui avait été légalisée peu avant 2021 en Espagne. Alors au départ, en Espagne, l'euthanasie est légale uniquement pour les personnes qui ont une maladie grave et incurable, avec une souffrance terrible, insurmontable, et qui sont capables de discernement. Et là, ce que l'on voit aussi avec cette affaire, toute la dimension humaine évidemment terrible qui est à l'image de notre époque, mais aussi un avertissement sur l'élargissement de l'application de cette loi sur l'euthanasie. Au départ, en Espagne, on ne pensait pas, en 2021, quand on a fait passer ce texte, qu'il pourrait être utilisé pour mettre fin à la vie d'une jeune femme de 25 ans, qui souffre principalement de souffrances psychologiques. Et là, on a eu un exemple d'extension de l'application de cette loi à une telle situation. Elle était handicapée à 75%. Mais malgré tout, le juge et le médecin à qui elle s'est adressée ont estimé qu'elle est capable de discernement pour demander la mort. Et c'est vraiment terrible quand on voit quand on écoute cette jeune femme, elle s'est exprimée avant, quand on voit son visage, quand on l'entend, on voit à quel point elle est en souffrance profonde par tout ce qui lui est arrivé dans sa vie, à quel point elle est désespérée par l'existence. Et que voilà, bah, notre société offre à une telle jeune femme de 25 ans simplement cet échappatoire qu'est l'euthanasie, et qu'on n'a rien de mieux à lui offrir. C'était terrible de voir le déchirement de la famille, les parents de Noelia qui évidemment n'ont pas été à la hauteur pendant toute leur vie, certaines époques, mais qui ont à la fin essayé de la sauver. C'est eux qui ont exercé des recours en justice pour essayer d'empêcher l'euthanasie de leur fille jusqu'au bout, tout en la soutenant, c'est-à-dire que la mère dit voilà, elle la soutient jusqu'au bout, même dans ces moments finaux, mais en même temps elle fait ses démarches pour empêcher l'euthanasie, et elle promet tout ce qu'elle peut comme soutien, comme aide à sa fille. Mais là encore une fois, ça n'a pas abouti. Alors
8: juste avant qu'on ne revienne à la manière française, je voudrais souligner deux choses dans ce que vous avez dit. C'est, d'une part, on n'imaginait pas que la loi pouvait être étendue à ce genre de cas, alors que dans tous les autres pays, et notamment le Canada et la Belgique, où ce type de loi est passé, eh bien, systématiquement, la loi a été étendue. Donc on commence par le petit nombre, et finalement c'est une tache d'huile qui va s'étendant sans cesse. D'ailleurs, les partisans de l'euthanasie le disent systématiquement aussi, et on a les citations de l'un des fervents propagandistes de l'euthanasie en France qui explique qu'on va commencer par parler de la maladie de Charcot, mais ce qu'on vit, c'est que tout le monde puisse y avoir droit, sans aucune retenue d'âge, de conditions physiques, de conditions mentales. Ça, c'est le premier point. Et le deuxième point, quand même, c'est... Les parents ont été défaillants, vous l'avez souligné, en tout cas l'État a jugé que les parents étaient défaillants, et donc l'État jugeait qu'il était plus capable que les parents d'éduquer cette jeune femme, et au bout du compte, la seule chose qu'il a réussi à faire, cet État, c'est qu'elle soit violée, in fine, par ces trois personnes, et qu'elle ait été auparavant aussi victime, en fait, d'autres brimades sexuelles, etc. Autrement dit, c'est l'État qui est purement défaillant, et l'État ensuite s'enorgueillit de lui proposer comme solution miséricordieuse de mourir. Et voilà. Donc l'État, en fait, efface ses propres fautes en ayant tendance à déguiser, en fait, sa faillite sous cette espèce de miséricorde progressiste qui consiste à promettre l'anéantissement.
9: Oui, l'État, à la société espagnole, mais on pourrait dire la même chose de la France, était complètement défaillante. Effectivement, elle a été agressée plusieurs fois. Donc le viol de 2020, ce n'était que le dernier événement le plus grave. Mais avant, déjà, évidemment, elle a été agressée dans ce foyer pour mineurs où elle était. Elle a été agressée par des mineurs étrangers, non accompagnés, oui, comme on dit, dans le langage.
8: Donc, autrement dit, par des immigrés. Donc là aussi, c'est voilà. L'État qui fait en sorte de créer les conditions de l'horreur.
9: C'est ça. Comme si cette jeune femme avait été dans un cadre protecteur, comme il en existe quand même. Eh bien, elle aurait pu avoir une belle vie. Sa vie n'était pas foutue d'emblée. Donc, c'est effectivement l'État qui n'a pas su la sortir, la protéger, et qui ensuite, devant, la situation de détresse, n'a pas su non plus lui rendre espoir et simplement lui proposer l'euthanasie. Et alors, on dit oui, le glissement. En fait, il faut comprendre que les personnes qui sont en grande souffrance physique, psychologique, pour elles, la tendance suicidaire, c'est plutôt un symptôme de la maladie. C'est un symptôme. Or là, on prend le symptôme comme motif légal pour permettre l'euthanasie. Cette femme, bien sûr qu'elle est suicidaire, qu'elle était suicidaire, bien sûr, mais est-ce que c'est une raison pour autoriser l'euthanasie sur elle? Et donc, oui, c'est terrible. C'est terrible. Alors, le glissement est certain, parce que pour toutes ces personnes qui sont fragilisées par la vie, qui sont en souffrance, mais c'est différents types de souffrances. Si vous leur montrez la porte, permettre l'euthanasie, en fait, c'est déjà inviter les gens à l'employer. C'est ce qu'il faut comprendre, et c'est ce qu'ont compris les promoteurs de l'euthanasie, c'est que des mesures telles que l'euthanasie fonctionnent mieux auprès de la population lorsqu'elles sont présentées comme une liberté plutôt que comme une contrainte. Les organisations qui promeuvent l'euthanasie sont héritières des organisations des années 30 qui, au départ, par militer pour l'euthanasie contrainte sur les personnes telles que Noélia, c'est-à-dire les personnes ayant un trouble psychique grave. Ensuite, depuis les années 70, on présente sur deux mesures, euthanasie, stérilisation, avortement, comme une liberté. Et en présentant cela comme une liberté, figurez-vous que ça marche beaucoup mieux. L'affaire de Noélia me fait penser à une affaire d'il y a 100 ans, figurez-vous, à la Cour suprême des États-Unis, c'était l'affaire Buck. L'affaire Buck, c'était pareil, c'était une jeune fille, une jeune femme placée dans un foyer, une jeune femme avec un trouble psychique placée dans un foyer aux États-Unis, violée, et qui, en raison de ce viol, a été jugée comme devant être stérilisée. Et à l'époque, il y avait un débat aux États-Unis. Les organisations de promotion de la stérilisation ont utilisé l'affaire de cette jeune fille violée dans un centre pour mineurs pour légaliser la stérilisation.
8: Ensuite, la stérilisation forcée.
9: Forcé. Des personnes faibles d'esprit, ça veut dire ayant des troubles psychiques. Ensuite, il y a eu des dizaines de milliers de personnes aux États-Unis qui ont été stérilisées de façon forcée. Les lois américaines ont servi d'exemple dans d'autres pays, y compris en Allemagne. Et ce n'est que dans les années 60 et 70 que ces lois ont été retirées, après avoir fait des ravages dans la société américaine et dans d'autres pays. Là, nous avons le même cas de figure, une jeune femme dans un foyer, violée, qui demande l'euthanasie. Et là, le législateur qui le permet, le juge qui l'autorise. Et c'est un précédent qui malheureusement risque de se répéter. Et il faudra du temps, probablement, pour que la société espagnole en sorte. Donc je souhaite évidemment pour la pour la France, qu'on tombe pas dans ce piège qui est vraiment un piège d'inhumanité et de facilité. Parce qu'aux États-Unis, quand on a permis cela, c'était par facilité. Et en Espagne, si on permet aussi l'euthanasie, c'est aussi par facilité.
8: Il nous reste 2 minutes. L'État français, dans la manière qu'il a d'envisager l'euthanasie, à travers la loi qui est en cours de discussion, ouvre la porte précisément à toutes ces dérives, avec l'absence absolue de garde-fous pour empêcher l'euthanasie et au contraire la multiplication des garde-fous, mais des herses qui sont mises contre ceux qui voudraient prévenir l'euthanasie.
9: C'est ça. Exactement. Et donc là, ce qui s'est passé en Espagne, en fait, c'est que le fait que les parents puissent contester en justice ne serait pas possible avec la loi française telle qu'elle est débattue actuellement au Parlement. Parce que le texte français prive les parents du droit d'être informés. Ça veut dire que lorsque, comme dans l'affaire espagnole, il peut y avoir des problèmes relationnels entre l'enfant ou la personne qui souhaite mourir et ses proches, la loi française prévoit que les proches n'ont pas un droit à être informés. C'est la personne qui souhaite mourir qui décide si elle les informe ou non. Donc si votre enfant, votre conjoint, vos parents souhaitent mourir et que celle-ci ne veut pas vous informer, vous n'en saurez rien. Deuxièmement, le texte français prive toute autre personne du droit d'agir en justice pour contester la décision du médecin d'autoriser l'euthanasie. Ça veut dire que des parents ne pourraient pas agir en justice pour défendre la vie de leur enfant dans le contexte de la loi débattue en France actuellement. Et c'est évidemment une façon de laisser encore plus la personne en souffrance dans son isolement. Parce que les gens qui souffrent ont tendance naturellement à s'isoler. Et pour les aider, il faut pouvoir les sortir de cet isolement. Or, ce délit d'entrave et cette interdiction d'agir en justice pour les aider les enfonce davantage encore dans leur solitude et les livre encore plus à la prédation, on peut dire, ou simplement à la négligence, aux mauvaises intentions de ceux qui souhaiteront se débarrasser d'eux par l'euthanasie au nom d'une fausse liberté.
8: Merci beaucoup Grégoire Pupin. Et évidemment, tant que cette loi maudite est en cours de discussion, vous reviendrez sur Radio Courtoisie pour nous alerter sur ces dangers.

0: 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Et tout de suite, la rediffusion du Libre Journal de l'Occident de François-Xavier Jiquel à l'approche des mi-termes où en est Donald Trump. Je vous souhaite une excellente soirée à l'écoute de Radio Courtoisie, il est 21h30.
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0: Bonjour à tous et bienvenue pour cette nouvelle édition du Libre Journal de l'Occident. Nous recevons aujourd'hui Nicolas Conquer, qui est porte-parole de Republican Overseas pour la France et fondateur de l'Institut Western Arc et également auteur de l'ouvrage « Vers un Trump français » avec en sous-titre « Colère française, miroir américain ». Et nous avons parlé un petit peu de cette identité américaine et de ce qu'elle représente aujourd'hui pour l'Occident et pour la France particulièrement. Également avec nous Alexandre de Gelsin, journaliste à Radio Courtoisie, plus particulièrement à Ligne Droite, cette magnifique matinale avec laquelle j'ai la chance de collaborer de temps en temps et qui est menée d'une main de maître sur ce même plateau. Bonjour Alexandre.
1: Bonjour François Xavier.
0: Donc aujourd'hui, l'émission qui nous réunit, c'est un bilan sur la politique américaine plus généralement. Alors tout le monde nous dit depuis des semaines, voire des mois, que les midterms approchent, les élections de mi-mandat qui sont en général un marqueur important de la vie politique américaine. En vérité, ces élections sont en novembre. Elles risquent peut-être de voir le camp Trump perdre la majorité au Sénat. Et à partir de là, risquer un blocage pour l'intégralité de sa volonté de changement en profondeur de la société américaine, puisque je pense que de manière assez claire, ça a été énoncé par le camp Trump, cette volonté de réforme. Ce nouveau mandat Trump, déjà sur cette première moitié de mandat, même s'il reste encore quelques mois avant les midterms, Nicolas Conquer, qu'a-t-il de différent du premier? Parce qu'on sait qu'il n'a pas été élu avec la même majorité, il n'a pas été élu avec le même entourage, il n'a pas commencé de la même manière. C'était le président de la Heritage Foundation qui nous disait qu'il avait préféré cette fois-ci travailler sur les institutions avant de travailler sur les réformes en elles-mêmes pour être moins bloqué dans son travail. Quelle est la différence entre le mandat Trump 2 et Trump 1?
2: Oui, vous faites bien de faire cette distinction, d'autant plus que lors de la première campagne, Donald Trump prend tout le monde de court et c'est quasiment une surprise générale, voire même lui, et qui, dans son instinct de metteur en scène, il assume et il déploie son style, mais il est quand même entravé de l'intérieur. Rappelez-vous, ce qui a fait sa notoriété et ce qui l'a fait émerger lors des primaires républicaines, c'est « je vais construire un mur ». À la frontière sud face au Mexique, je vais build the wall.
0: Et le Mexique va payer.
2: Et c'était aussi, je vais assécher le marais. Drain the swamp. Et ça fait référence donc à la corruption qu'il y a à Washington. Mais également, il faut savoir que Washington a été construit, d'ailleurs par des architectes français, l'enfant, sur un marais historiquement. N'y allez pas en été, c'est extrêmement humide et plein de moustiques. Mais tout ça pour dire que c'était vraiment son prendre ce qu'on appelle le deep state, qui est aussi communément appelé l'état administratif. C'est tout ce pouvoir non élu qui peut venir entraver la marche du gouvernement et de exécutif qui aurait été dûment élu. Et donc il arrive et effectivement il s'est appuyé sur une administration qui était composée un peu de bric et de broc qui forcément lui ont pas forcément fait des cadeaux et qui a pu ralentir son action. Durant son premier mandat. Durant son deuxième mandat, on peut voir que vous avez des organisations dont vous avez parlé, qui sont des think tanks, des fondations, la Heritage Foundation, l'America First Policy Institute et d'autres, qui ont travaillé à toute une forme de doctrine qui se fait en marge des partis politiques et qui viennent fournir tout l'appareil, toute la production en fait d'amendements, de décrets qui vont pouvoir être mis en place dès que le président sera intronisé, investi à la Maison-Blanche. Et donc ça, en soi, ça permet d'avoir une administration, un mandat qui est beaucoup plus efficace. C'est-à-dire que quand même, il y aurait un revers aux élections de mi-mandat, qui, rappelons-le, sont dans 6 mois. C'est un temps extrêmement long au vu des cycles médiatiques qui s'enchaînent. Vous savez, la tentative d'assassinat qu'avait eu Donald Trump au dîner des correspondants, c'est quasiment déjà sorti des radars. Il y a une succession de temps qui peuvent faire en sorte que Donald Trump peut sans doute, à travers son talent dans la campagne, reprendre un peu l'ascendant sur des sondages qui lui sont pas favorables. Mais j'en termine pour dire que ce qu'il a pu mettre en place dans cette première partie de mandat, il a vraiment posé les fondations pour la politique qui va continuer de s'appliquer pendant la fin de son mandat.
0: Alors en effet, on reste sur vous Nicolas Conquer, vous dites drain the swamp, en effet, s'attaquer à la corruption, s'attaquer à l'argent public dilapidé, je pense que c'est quelque chose qui est très important pour Trump et pour ses proches, et donc dès son début de second mandat, le DOGE, le ministère de contrôle des dépenses publiques, on peut dire ça comme
2: ça. Ça sonne bien, ça s'appelle l'efficience gouvernementale,
0: voilà,
2: ça veut bien dire ce que ça veut dire.
0: Avec Elon Musk qui avait été mis à la tête de cet organisme, n'est-il pas un... Comment est-ce que ce serait pas une préfiguration de l'intégralité de son mandat? C'est-à-dire que on a vu des actions concrètes qui ont été posées, la suspension du USAID, la révélation de contrats plus ou moins opaques qui avaient été passés avec des médias de gauche qui avaient perçu des subventions de la part du gouvernement, etc. Donc quelque chose de très opaque auquel il faut vraiment s'attaquer, mais qui se termine en fait par une sorte de dissolution du Doge et une démission de ou un renvoi de Musk. Est-ce que c'est pas un peu, on en parlera aujourd'hui parce que je pense qu'il y a beaucoup de bilans à tirer de tout ce que Trump a fait depuis qu'il arrive au pouvoir. Mais est-ce que c'est pas vraiment le modèle qu'on observe depuis le début? Beaucoup d'action, beaucoup de volonté, une puissance de frappe qui est énorme, mais qui in fine arrive à bout de souffle un peu trop rapidement.
2: Le volontarisme, ça indéniablement. Après, les situations, elles se ressemblent sans forcément être les mêmes. Là, vous prenez le cas du Doge, donc c'est une agence qui n'était pas tout à fait gouvernementale, mais sur laquelle Elon Musk avait un mandat de 180 jours, l'équivalent de 6 mois pour agir. Il y a consacré beaucoup de temps, de sacrifices réputationnels et aussi de risques au même au dame de sa propre vie. On voit même en France, hein, toute proportion gardée, Charles Alloncle, lorsqu'il met en place sa commission de l'audiovisuel public, il est sujet à beaucoup de menaces, d'intimidations, de calomnies incessantes. Et c'est que d'aller secouer, mettre un coup de pied dans la fourmilière, ça suscite beaucoup de réactions, d'entraves, de menaces. Et donc, à la suite de ça, vous voyez que Elon Musk s'est consacré pour réduire des dépenses gouvernementales. En revanche, que les partis, quels qu'ils soient aux États-Unis, que ce soit démocrate ou républicain, sont peu enclins pour réduire la dette. Et donc, à la suite de ça, on en pourra parler, mais Donald Trump fait passer un énorme texte législatif qui certes fait passer des coupes fiscales et des baisses d'impôts, mais qui augmente le déficit. Donc, c'est là où vous avez du mal à réconcilier ceux qui sont idéalistes à la Elon Musk versus ceux qui sont pragmatiques, à savoir ceux qui ont un pays à gouverner. Donc, c'est effectivement... ça s'est poursuivi, hein. C'est juste que Elon Musk n'est plus à sa tête. Il y a un effort constant d'aller réduire les coûts, mais le simple fait d'avoir mis au grand jour ce système d'opacité, voire même de fraude organisée, c'est-à-dire que les copains démocrates, comme on peut le voir en France aussi, hein, sont recasés à des places de choix, alors que il y a rien qui ne le justifierait. Mais effectivement, il y a peut-être plus d'attentes qui avaient été nourries par rapport à ce département, cette agence, qui s'est peut-être concentré à la marge sur des économies qui pouvaient être faites sur de l'efficacité, plutôt que de prendre à bras-le-corps les sujets sur vraiment les textes, la Constitution. Et encore une fois, ça c'est une différence d'approche. Soit on taille un petit peu à la serpe, soit on arrive avec la tronçonneuse et là on engage des réformes de fond, mais qui encore une fois nécessitent d'avoir un plus fort soutien populaire et que ce soit unanime. Par la suite d'ailleurs, vous verrez que ce qui a été initié par Musk, et j'en termine par là, a aussi donné des élans vers le journalisme citoyen, et je me tourne vers les journalistes autour de la table, mais également certains de nos confrères qui se mettent à faire ça. On a parlé d'un jeune qui s'appelle Nick Shirley, qui a 24 ans, et qui allait investiguer dans certains états dans lesquels c'était notaire et plutôt public, qu'il y avait de la fraude. C'est un journaliste, il y va, et il va dire, tiens, vous êtes une crèche privée ici, mais je vois pas d'enfants, et donc aller interroger et mettre la focale sur ce genre de problème, et ça nous ramènera sur un sujet dont on parlera plus tard, à savoir l'action des agents de l'immigration au Minnesota.
0: Alors, Alexandre de Galzin, je vais rebondir justement sur cette métaphore de la tronçonneuse, puisque Trump s'est vu offrir une tronçonneuse par Javier Milei, il me semble.
2: C'était Musk s'était refaire par Milei. Ouais.
0: Exactement. Et donc en fait, justement, c'est cette recomposition un petit peu des amitiés autour de Trump. On voit que le second mandat, il est beaucoup moins enclavé, que ce soit en interne comme à l'international. On a vu cette magnifique romance avec Giorgia Meloni, qui malheureusement a vécu un petit coup d'arrêt dernièrement, mais avec Viktor Orban, avec via Musk, avec l'AFD, avec d'autres alliés européens, et également en interne avec une nouvelle frange qui a rejoint une espèce de post-républicanisme avec une nouvelle frange qu'on pourrait qualifier d'extrême droite, mais ce terme me hérisse un peu le poil, donc on parlera d'une politique alternative américaine à droite, avec notamment le vice-président Vance, avec le secrétaire d'État à la guerre, avec la secrétaire générale de la Maison Blanche, qui sont tous issus d'une nouvelle caste de politiciens qui a changé la face du débat.
1: En fait, ce qui est assez intéressant, c'est que, comme le disait très bien Nicolas Conquer, déjà en 2015, faut savoir que même, je crois, trois mois ou six mois avant les résultats de la primaire républicaine, personne ne donne Trump gagnant. Personne. C'est-à-dire que je crois que il est encore à quelques pourcents et finalement il l'emporte de manière impressionnante. Son mandat passe, il perd. En 2020, donc face à Joe Biden, une défaite qui évidemment est un rude coup, qui est en plus accentuée par l'affaire du Capitole, qui fait que Donald Trump, est un peu obligé de se retirer de la vie publique. Il a plus accès à son compte Twitter. Et puis à ce moment-là, ce qu'il faut pas oublier, c'est qu'il passe un certain temps à Mar-a-Lago, donc sa résidence principale. Et on sait que, eh ben, en fait, pendant justement ces quatre années de mandat de Joe Biden, Donald Trump en passe une bonne partie à Mar-a-Lago, notamment les trois premières, donc à peaufiner en réalité ce que sera son second mandat. Et là, effectivement, la grosse différence en 2024, quand l'élection commence vraiment aux États-Unis, c'est que il y a quelques opposants qui essayent de se mettre, de barrer la route à Donald Trump au sein des Républicains. Je pense bien sûr à Ron DeSantis, je pense également à Vivek Ramaswamy, je pense à même d'autres, enfin voilà, qui justement ont essayé de se positionner face à Donald Trump. Sauf que on s'est aperçu de quelque chose à partir de ce moment-là, mais qu'on observait déjà depuis les midterms de 2022, c'est que Donald Trump a complètement fait une OPA, comme on dit, enfin en tout cas, il a complètement pris la main sur le Parti républicain. C'est-à-dire qu'en fait, le Parti républicain devient, dans son immense majorité, un parti MAGA, un parti America First en bonne partie, et que pour le coup, il arrive à étouffer finalement tous les courants dissidents qui sont à l'intérieur pour tous les réunir autour de sa personne qui est évidemment extrêmement charismatique. Et donc, arrive 2024 et arrive la nouvelle élite trumpienne quelque part. C'est un petit peu comme ça que c'est présenté. C'est justement toute une nouvelle génération aussi, parce que c'est plutôt des jeunes qui finalement sont actuellement à la tête du pays. À côté de ça, c'est notamment des personnalités comme Pete Hegseth, c'est des personnes comme évidemment Jed Evans, qu'on ne présente plus, Marco Rubio, qui était déjà connu, mais en tout cas qui reste une personnalité aussi jeune. Et dans le fond, évidemment, il y a aussi d'autres personnes qui s'agrègent à ça. Vous parliez d'Elon Musk. Pour moi, c'est un très bon exemple. Elon Musk qui arrive un petit peu au moment du tournant de la campagne, je dirais, en septembre donc 2024. Et puis il y a cette histoire de maintenant qu'on a toute l'équipe, maintenant qu'on a tout le monde, et ben en fait faut mettre en place une politique. Et c'est là que ça devient plus compliqué, parce qu'en réalité on observe quelque chose, c'est que s'il y a une nouvelle génération qui effectivement est capable en termes de nombre, en termes de personnes, et de s'installer vraiment à la place du Deep State et de le remplacer en bonne partie. Vous citiez la Heritage Foundation, l'America First Policy Foundation, qui font parfois de l'excellent travail aussi. Le souci, c'est que aussi ils se confrontent à comment on gère un pays, alors que en réalité, ce sont les démocrates, c'est le Deep State qui a géré un pays pendant 15-20 ans auparavant. Et là, on voit que ça marche pas. On voit que ça marche pas sur bien des points. Le Doge, en réalité, ça reste dans le fond un échec, parce que Elon Musk, une des raisons pour lesquelles il n'arrive pas à mettre ça à bien et jusqu'au bout, c'est d'abord parce qu'évidemment le Deep State l'a pas aidé, celui qui était déjà en place, mais aussi parce que en réalité ils se mettent à virer des gens à l'appel. Et ça déplaît aux républicains, parce qu'il y a aussi des républicains qui se font virer dans les gens qui se font licencier comme ça au sein de l'État. Et pareil, petit à petit, ce qui commence à se mettre en place, c'est que on voit que les gens qui sont autour de Donald Trump sont d'abord des fidèles, d'abord des personnes qui sont très loyales à Donald Trump. Mais est-ce que ce sont les personnes qui sont capables de lui dire les vérités qui sont difficiles ? Ça reste plus compliqué à affirmer. Donald Trump, maintenant, ce qui est certain, c'est qu'il est un petit peu omnipotent, c'est-à-dire qu'il a quand même la Cour suprême avec lui, il a les deux chambres avec lui, il a évidemment le gouvernement, enfin théoriquement, il a les mains libres pour faire absolument tout ce qu'il veut, mais malheureusement, ça fonctionne pas, et en l'occurrence, il a même pas forcément l'excuse qu'il avait en 2016 avec le Deep State, dans le sens où maintenant, lui a effectivement la capacité de le changer, a la capacité de nommer qui il veut, et finalement, il se retrouve à devoir vraiment gérer un pays tout seul avec son équipe, et c'est là que ça commence à coincer.
2: Juste sur ce deuxième mandat, ce qui est assez important, c'est une dynamique qui est différente. On rappelle, en 2016, Donald Trump est élu avec le collège électoral, il n'a pas le vote populaire. Donc c'est une spécificité au vote américain. En 2024, non seulement il a le vote populaire, c'est la première fois depuis 20 ans qu'un républicain obtient ce vote populaire, mais il obtient aussi la majorité à la Chambre et au Sénat. On appelle ça une trifecta, ce qui vous permet de pouvoir avancer plus facilement votre agenda. Ça, c'est sur le papier. On regarde de manière plus précise, c'est que notamment à la Chambre des représentants, il y a 435 parlementaires. La majorité républicaine est très ténue, c'est de 3 postes, 3 voix, ce qui fait que c'est très précaire et vous devez maximiser, obtenir l'unanimité de vos partisans pour qu'ils font avancer vos votes, ce qui on voit dans les faits est parfois plus difficile à rallier, d'autant plus qu'il y a certains votes pour lesquels il ne faut pas uniquement une majorité simple, il faut quasiment les 2/3 des votes au Sénat, ce qui suscite de la capacité à mettre en place des coalitions. Et je pense que c'est d'ailleurs quelque chose qui doit être une très grande inspiration pour nous, la famille patriote nationale en France, de cette capacité à créer des coalitions, parfois avec des intérêts divergents. C'est-à-dire qu'il faut arriver à se coaliser autour d'une plateforme commune pour faire campagne en France, de cette capacité à créer des coalitions, parfois avec des intérêts divergents. C'est-à-dire qu'il faut arriver à se coaliser autour d'une plateforme commune pour faire campagne et à être à la conquête du pouvoir.

0: immigration qualifiée, donc il y a des intérêts éminemment divergents, qui sont animés quand même par un certain sentiment patriotique, mais qui, dans les faits aussi, peut parfois avoir des petites lignes de fracture une fois qu'on est aux affaires.
1: Mais justement, pardon, mais c'est ça qui est intéressant aussi, c'est que Trump fait quelque chose qu'on est en droit d'espérer aussi d'une certaine façon en France, c'est que, mais qui, enfin, il donne quelque part un bon et un mauvais exemple à la fois. C'est-à-dire que, il y a un côté où, évidemment, que l'arrivée de Donald Trump au pouvoir fait que maintenant il y a une possibilité de recomposition des courants à droite. C'est-à-dire qu'auparavant, comme le dit Nicolas Conquer, en fait, tout le monde devait s'unir derrière Donald Trump parce que c'est le seul espoir de victoire. C'est-à-dire qu'en fait, on pouvait pas se permettre d'avoir une tendance isolationniste, une tendance pro, on va dire néo-conservatrice, une tendance pro-Israël, une tendance ailleurs, etc. Avant, c'était impossible d'avoir ça. Maintenant, il y a cette coalition, Trump est au pouvoir, et désormais, les droites se recomposent un peu. Et en fait, on voit de plus en plus différentes nuances de droite s'exprimer aux États-Unis. C'est ça qui est assez intéressant, même pour nous, en France, dans la perspective de 2027, c'est que on voit, par exemple, qu'il y a eu des défections dans le camp de Donald Trump. Par exemple, je pense au sénateur Thomas Massieu, ou Massie, je sais pas comment on dit, mais qui, lui, pour le coup, avec Marjorie Taylor Greene, qui est une autre figure extrêmement connue, pour le coup, des républicains, eux se sont complètement désolidarisés de Donald Trump, et ça c'est pour les figures parlementaires, parce qu'on pourrait même citer d'autres personnalités comme Joe Kent, qui lui justement était voilà directeur du Centre national de lutte contre le terrorisme, qui au moment de la guerre en Iran, en fait, met une défection. On peut penser aussi évidemment à Tucker Carlson, Nick Fuentes, etc., qui ont été des soutiens de Donald Trump durant la campagne de 2024, mais qui maintenant en fait, se retrouvent en désaccord avec lui. Et se retrouve plus du tout dans les politiques qui étaient menées, qui disent que le America First a été trahi. Et même, on peut voir encore plus récemment le fait que, les catholiques américains républicains, qui sont quand même nombreux, hein, enfin, Donald Trump pas la majorité des catholiques, mais on a quand même une bonne partie.
0: Il n'y a pas de retour de Donald Trump à la Maison Blanche sans le vote des catholiques.
1: Ouais, exactement.
0: Une bascule de 14 points. J'ai un chapitre entier qui plaira aux auditeurs. Ça s'appelle à l'America
2: First. C'est une bascule. Sous Trump, il y a une bascule.
0: Effectivement, déjà, il n'y a pas eu beaucoup de présidents catholiques. Il n'y en avait que deux, Kennedy et Joe Biden. Mais de fait, il y a une bascule de 13 points entre 2020 et 2024. Donc c'est matériel, c'est significatif. Et c'est aussi beaucoup plus fracturé, j'en termine par là, parce qu'on ne sait pas comme les cathos zombies, comme nous considère Emmanuel Todd en France, c'est beaucoup plus fracturé dans leurs origines sociales, ethniques, économiques. Mmh. Et c'est un bon marqueur aussi. Mais on voit d'ailleurs que, indépendamment du fait que le nouveau pape Léon soit un né américain, c'est aussi un courant qui a beaucoup le vent en poupe par rapport à tous les errements des églises protestantes et progressistes. Le catholicisme, vraiment, ils ont du mal à accueillir.
1: C'est ce que j'allais dire, c'est-à-dire qu'en fait, même en soi, les deux candidats, on va dire, qui sont pas déclarés, bien sûr, mais pour 2028, ce sont quand même Marco Rubio et J.D. Vance qui sont catholiques. Le problème, c'est que même dans ce cadre-là, Donald Trump arrive à se fâcher avec la catholique, on en reparlera peut-être un peu plus tard, mais avec les polémiques récentes et honnêtement, qui ont eu de l'écho aussi. Donc, en fait, quelque part, ce qui est assez intéressant, c'est que Donald Trump a réussi à porter toutes les droites au pouvoir. Et qu'il a réussi à les... il est en train, petit à petit, je pense, de les perdre une par une, ce qui va permettre sans doute des recompositions intéressantes à l'avenir. On voit même qu'en parallèle, les démocrates eux-mêmes sont en pleine recomposition de leur côté, parce qu'ils savent pas très bien dans quelle direction ils peuvent évoluer, effectivement, pour la suite. Mais voilà, j'en terminerai par là. C'est effectivement assez intéressant de voir que les courants qui, finalement, auparavant se coalisaient, désormais expriment de plus en plus leur individualité, et souvent, il faut l'admettre, ça se fait dans le rejet de Donald Trump.
2: Alors justement, c'était une question que je voulais poser, mais vous avez un petit peu anticipé, parce que j'écoutais tout à l'heure, pour faire de la pub à un média concurrent sur BFM Business, on est sur un autre... j'écoutais un de leurs invités, Romuald Sciurra, qui est directeur de l'Observatoire politique et géostratégique des États-Unis à l'Institut des Relations internationales et stratégiques.
0: Et militant démocrate.
2: Et militant démocrate. Mais qui disait justement, et je pense que c'est un peu le fondement de cette émission aujourd'hui, mais qui nous disait « Je suis le premier à militer pour le fait qu'on arrête d'enterrer Donald Trump parce qu'on a passé notre temps à l'enterrer et il passe son temps à revenir plus fort. » Et c'est vrai qu'il a cette capacité qu'on a du mal à analyser, hein, parce que après l'entre-deux mandats, les affaires judiciaires, tout ce que les démocrates ont essayé de sortir sur lui pour le salir, etc., on ne pensait pas qu'il pouvait revenir aussi fort en 2024 et avec un camp aussi soudé et aussi prêt à agir. Actuellement, on vient de parler des dissensions au sein du camp Trump. Elles sont relativement claires. Je pense qu'il y en a deux qu'on peut noter le plus, ce sont les catholiques, mais est-ce que ce sera vraiment durable, on vous posera la question, et surtout les isolationnistes. qui là se sentent un peu trahis quand même dans leur dans le sous dont JD Vance dont

0: le soutien qu'ils ont mis derrière Donald Trump, qui était le président qui n'avait jamais déclenché de guerre. Et en effet, même on peut noter des succès ouvertement observables, hein, sur la paix entre la Thaïlande et le Cambodge, sur
1: même les accords d'Abraham dans son premier mandat.
0: Les accords d'Abraham pour le premier mandat, c'était remarquable. Bon, son intervention assez finalement épisodique dans la paix entre Gaza et Israël, mais une forte volonté d'intervenir sur le sujet. Pareil sur des négociations qui n'aboutissent pas avec la Russie en Ukraine, mais il y a quand même la volonté d'intervenir. Et il y a encore d'autres conflits dans lesquels Donald Trump est intervenu pour essayer de calmer un peu tout le monde. Et justement, est-ce que ces dissensions, si tant est que la guerre en Iran se termine rapidement, est-ce que ces tensions pourront être oubliées d'ici les élections de mi-mandat de novembre, ou est-ce qu'on risque vraiment une fracture durable avec ces courants ?
2: Pour revenir sur le premier point concernant le fait qu'on a toujours trop tendance à enterrer Donald Trump trop vite, effectivement, Donald Trump, lui, il a fait cette force de cette adversité, ce déferlement, c'est grâce à ça qu'il se nourrit d'une certaine manière, et donc du coup, il est quand même revenu en selle systématiquement et sur le devant de la scène. Maintenant, sur le fait est que il était beaucoup attendu sur ce fameux nouvel âge d'or américain. En quoi est-ce que concrètement les politiques vont servir les intérêts de la classe moyenne américaine? Il avait une crise migratoire et qu'Alexandre de Galzin a vu de premier abord sur la frontière sud. Il y a résorbé assez rapidement, d'ailleurs. Ça lui a valu assez peu de crédit, d'une certaine manière, comme ça, il est mis à faire assez rapidement. Mais la question est de dire que Donald Trump a consacré beaucoup de son capital politique sur l'international. Et là, on se dit, mais on aimerait à ce qu'il se concentre davantage sur... accessoirement, il a aussi mis en place cette fameuse guerre commerciale qui a pour vocation de rapatrier des capitaux, réindustrialiser son pays. Donc il y a un mouvement qui est censé être bénéficier. Et ça se fait quand même sur le temps long. Mais le fait est que de le voir se mobiliser sur des questions Russie-Ukraine ou actuellement sur l'Iran, il y en a qui se disent, mais on est vraiment sur des aspects très concrets, matériels et matérialistes, ce qu'on appelle le bread and butter, le pain et le beurre, de se dire, mais tiens, mon plein de course ou et mon plein à la pompe. Et les œufs aussi, même si ça a pu s'arranger, qui était lieu à une pénurie parce qu'ils massacraient des élevages entiers sous Biden, qu'on a vu par ailleurs aussi en France. Mais ce que ça dit, c'est qu'effectivement, il y a des dissensions et qui sont d'autant plus importantes et amplifiées par les algorithmes que c'est des gens qui soutenaient Donald Trump pendant la campagne. On a parlé de Tucker Carlson. S'il faut trouver quelqu'un peut-être qui était le plus sérieux à l'époque, parce qu'on l'aimait, on l'aimait pas, il avait son monologue digne d'un théâtre élisabétain, tu sais, il faisait ses longs monologues face caméra. Là, aujourd'hui, malheureusement, pour moi qui le suivais depuis longtemps et qui je me suis nourri à ces débats qu'il avait sur CNN à l'époque, au début des années 2000, et c'était vraiment des grands moments de télévision, aujourd'hui, il se perd complètement. Désormais, pour lui, Trump est devenu l'antéchrist. Alors, j'ai pas envie de le balayer purement et simplement, mais c'est quelqu'un qui, par l'amour, en fait, de ce référencement algorithmique, et sans doute est allé systématiquement dans une opposition frontale, et les positions qu'il tient, pour moi, ne sont pas censés, et montrent aussi qu'il y a certaines compromissions vis-à-vis du Qatar. Enfin,
1: ce que j'allais dire, c'est que pour le coup, là où je vous rejoins, c'est qu'effectivement, Tucker Carlson a vraiment adopté une ligne tiers-mondiste au dernier degré, ça c'est absolument certain. C'est-à-dire, comme vous dites, les liens avec le Qatar, on peut pas l'affirmer de manière certaine, mais ça se voit qu'il a quand même des liens probablement économiques très forts avec cet émirat. Évidemment, il est sur une pente, on va dire, assez particulière, parce que même on peut se rappeler, par exemple, de cet historien qu'il avait invité, qui expliquait que finalement Churchill était le méchant, enfin, je reprends les termes, hein, le méchant de la Seconde Guerre mondiale. Et il se met quand même à avoir ce côté-là. Cependant, il rejoint un courant qui est aussi celui de in extenso, en tout cas, d'Alex Jones, de Candace Owens ou de Nick Fuentes, qui, malgré tout, sont quand même les durs de durs de l'America First. Et en l'occurrence, eux représentent tout de même des millions et des millions d'abonnés sur les réseaux sociaux et d'écoutes en général, parce que les Américains écoutent beaucoup de podcasts. Donc en fait, pour le coup, c'est des missions dans ce genre. Donc pour le coup, c'est effectivement quelque chose qui est extrêmement extrêmement répandu là-bas. Et eux, justement, ont agrégé toute une audience incroyable qui, je pense, a été aussi accentuée par la mort de Charlie Kirk, il faut le dire, en septembre, parce que lui coalisait encore un petit peu tout le monde derrière sa figure, et donc derrière Donald Trump. Mais le fait est que toutes ces personnes, entre guillemets, de droite alternative, eux, elles, se sont maintenant sont désormais toutes anti-Trump et disent je ne deviens pas démocrate pour autant. Cela étant, il faut absolument qu'il y ait une sorte de droite différente qui émerge. Je pense même à une autre personnalité comme Joe Rogan, qui est pour le coup lui un petit peu plus mesuré sur ces sujets et qui a été pro-Trump pendant la campagne de 2024. Maintenant qu'il l'est plus du tout, il y a de plus en plus de gens quand même qui, en fait, Tucker Carlson lui-même est un est pas forcément un bon exemple, mais je pense qu'il traduit quand même un mouvement de fond de rejet de justement cette politique objectivement interventionniste de Donald Trump.
2: Oui, oui, oui. L'opportunisme géopolitique, on reviendra plus précisément sur l'Iran, mais c'est effectivement le torchon brûle entre cette coalition de circonstances qu'il pouvait y avoir avec ces gens qui n'ont pas vocation à intervenir dans la sphère politique. C'est des gens qui font du commentariat sur lesquels vous n'avez pas la main. C'est pas des gens qui vous sont affiliés, enfin, pas Tucker ou d'autres. Ils ont leurs propres médias, ils ont leur fonds de commerce, ils ont leur audience. Et donc, aujourd'hui, à l'image d'autres détracteurs de Trump, ça fait vendre aussi de taper sur Trump. Et donc, ils n'ont pas d'offres politiques alternatives à proposer. C'est des théories fumeuses, pour ne pas dire complètement alambiquées ou maladives. Candace Owens, je le dis d'autant plus que c'est quelqu'un que je soutenais de longue date, qui aujourd'hui se perd dans, tiens, est-ce que cette personne est vraiment une femme? Est-ce que c'est Israël qui a tué Charlie Kirk? Est-ce que c'est la femme de Charlie Kirk qui a tué Charlie? Je veux dire, enfin, ça en devient, mais c'est effroyable. C'est, enfin, on prend en otage de tout le bon sens et on a vraiment, ça donne une terrible image. Et encore une fois, on voulait dire, bah, tiens, c'est les soutiens à Donald Trump qui s'effritent alors que, il n'y est pas allé de main morte vis-à-vis de chacun de ses interlocuteurs. Donc, effectivement, il a pris sa distance. Je pense que, lorsqu'il va y avoir des nouvelles campagnes, enfin des nouvelles élections, la question ça sera de savoir si évidemment ils veulent tourner leur dos et faire la place à des populistes de gauche, c'est-à-dire des candidats démocrates dans la ligne de soit Gavin Newsom, le gouverneur progressiste de Californie, ou quelqu'un sur la ligne type Bernie Sanders ou Zoran Mamdani, cette ligne hyper très tiers-mondiste et qui, je pense qu'on n'en est pas à ce revirement total, mais ce sont des personnes qui effectivement touchent des millions de personnes parce que ils ont du contenu très très clivant, très iconoclaste, et les algorithmes sont assez friands de ce genre de.
1: Mais ils trahissent aussi une sorte de. Enfin, j'aurais tendance à penser que bien sûr ils ont tous leur délire d'une certaine façon. Enfin, après, faut se dire aussi que pour nos auditeurs, c'est que le débat américain se fait pas du tout de la même manière que le débat français. La liberté d'expression américaine, c'est pas du tout la même chose. Et évidemment, comparé à la France, où tout est assez, on va dire, on est quand même un vieux peuple, un vieux pays, où tout est assez policé, tout est assez civilisé d'une certaine façon. Là-bas, c'est quand même, on va dire, une explosion d'énergie et ça part un petit peu dans tous les sens. Cela étant, encore une fois, je pense que c'est pas, enfin, ils représentent forcément quelque chose. Ils représentent aussi une partie du peuple américain et même des républicains américains qui se détourne de Donald Trump. Je regardais justement un petit peu en préparant cette émission les chiffres des soutiens à Donald Trump, mais chez les républicains, on est passé de 90% au tout début du mandat à 75%, ce qui est encore une très large majorité, mais ça fait 15% de moins. Et en réalité, ça, on l'observe un petit peu partout, et dans le fond, je pense que, encore une fois, ils sont une frange, ils représentent une frange minoritaire et des personnalités assez ubuesques, mais ils traduisent forcément quelque chose aussi de l'électorat de droite qui a pas envie de passer à gauche parce qu'ils supportent pas le wokisme et que justement ils supportent pas non plus ce qu'ont fait les démocrates quand ils étaient au pouvoir, mais qui ont envie d'une droite quelque part qui soit différente de la droite trumpiste.
0: Bon alors, écoutez, dans ce débat, on a abordé les questions, on a des questions justement de clivage entre les différentes franges du Parti républicain. Je pense qu'on a fait le tour, et puis les élections de midterm nous donneront la réponse à ces questions. Oui. On a abordé quelques sujets de fond, l'isolationnisme, sur lequel on reviendra un peu plus tard. Mais juste avant, vous parliez, Nicolas Conquer, de la lutte contre la subversion migratoire et de tous les efforts qui ont été mis en place par Trump pour réussir à ses fins. Donc on a vu des recrutements de masse, des moyens faramineux qui ont été débloqués par l'ICE, pour la police de lutte contre les franchissements illégaux de la frontière, même des campagnes parfois hallucinantes. Ça, on pourra y revenir un peu plus tard, c'est anecdotique, mais sur la communication de Trump, on voyait ce visuel publié par Homeland Security, Department of Homeland Security, avec une planche de surf face à la mer et qui disait les États-Unis quand 100 millions de personnes ont été déportées. Donc un tiers de la population. Donc je pense que c'est assez symptomatique d'une certaine roue libre de certaines instances américaines sous Trump, où on a l'impression qu'on a gagné, on est là et on va changer les choses. Mais quand on regarde les chiffres, bah, on regarde sous Bush, on a eu 2 millions d'expulsions. Sous Obama, on a eu entre 2,7 millions à 3,1 millions d'expulsions. Sous Trump 1, on est retombé, allez, je prends les meilleurs chiffres à chaque fois, à 1 million. Donc on a quand même une forte diminution. Sous Joe Biden, on est entre 545 000 et 1,1 million. Et là, actuellement, on n'a pas les chiffres exacts, mais on voit une augmentation des départs volontaires, mais pas forcément une augmentation des arrestations et des déportations. Est-ce que, en français, on dit pas trop déportations?
2: Non, on dit remigration.
1: Remigration, c'est plus simple.
2: C'est un terme assez connoté. Mais là où c'est intéressant, c'est que d'une part, il y a une question comptable, c'est quelle est la définition d'une expulsion quand elle est menée? Jusqu'à présent, l'expulseur en chef, c'était Barack Obama, c'était 3 millions. Il de fait est, c'était les personnes qu'ils apprennent à la frontière et qu'ils laissaient pas rentrer et considèrent ça comme une expulsion. Mais mettons ça de côté, il y a un volontarisme qui a été mis chez Trump et il y a les flux qui ont été stoppés. Donc ça, c'est quand même clé. C'est-à-dire qu'à partir du moment où vous limitez les flux, désormais, on peut se concentrer sur le stock, c'est-à-dire tous les gens qui sont rentrés de manière illégale. Et il y a des expulsions qui sont menées avec des renforts, parce que c'est des gens qui vont pas forcément se laisser expulser. Et ça a un coût réputationnel, un coût de l'image, et parfois un coût en vie humaine. On pourra en revenir. Mais derrière, il y a des dispositions qui ont été mises en place avec des rémigrations volontaires. Et là, comme vous savez dire, globalement, c'est 700 000 expulsions qui ont été faites par ICE et l'autre agence qui est CBP. Et c'est à peu près 1,3 million de personnalités qui se sont dit, bah tiens, le jeu n'en vaut pas la chandelle, j'ai pas trop envie de passer par l'Alcatraz des alligators, parce que vous en avez pas parlé, mais justement, il y a aussi cette communication qui se fait sur les réseaux et qui, pour moi, est néfaste, évidemment, parce qu'elle fait plaisir à la base, mais globalement, ça marche pas, au point de vue de l'opinion générale. C'est-à-dire, vous savez, il y a une espèce d'image un peu sensationnelle des clandestins qui sont rapatriés via des avions et tout ça. Et aussi des centres de détention qui ont pour but d'être dissuasifs. Moi, en soi, ça me pose pas de problème. Je veux pas une croisière Club Med ou un truc 4 étoiles, qui s'était d'ailleurs planté dans les marais à côté des alligators, et donc c'était l'Alcatraz des alligators. Passons. Mais ce qui a poussé des gens à eux-mêmes à se dire, en fait, je vais peut-être retourner dans mon pays d'origine et revenir candidater de manière légale. On le dit toujours, les États-Unis sont une terre d'immigration légale. Donald Trump a épousé deux immigrés légales. La femme de J.D. Vance est une fille d'immigrés qui sont nés de la meilleure voie légale. Et donc, ce que ça pose comme problème, c'est qu'effectivement, c'est une crise dont il a hérité. Et c'est une des raisons et une des promesses de campagne qu'il a souhaité tenir. Ça peut nous choquer. Nous, on n'est pas habitués à ce que nos politiques fassent ce qu'ils disent, pourquoi ils ont été élus. Il le met et, hélas, ça vient aussi avec, au mieux, ce qu'on pourrait appeler une désobéissance civile de certains groupes activistes, savoir s'ils sont financés ou non, de gauche, d'extrême gauche, démocrate, voire même de quasi-insurrection qui cherche à entraver le fonctionnement de lois. Et je n'en termine pas là, c'est qu'on a voulu dépeindre ces agents, ces fonctionnaires qui sont prêts à sacrifier leur vie en fait pour la sécurité et pour le respect des lois. On les a souillés de tous les noms, on a voulu lui faire croire que c'était la milice, c'était la Gestapo, la milice de Trump. Ça a été créé au lendemain des attentats du 11 septembre, cette agence, et c'est en rien une action qui, encore une fois, traite au faciès, ni quoi que ce soit, il s'appuie sur des signalements, non, généralement avec une collaboration des États locaux, avec certains qui sont, eux, des états sanctuaires, notamment l'état de Minnesota, dont je parle dans mon livre, parce que c'est l'état dont je suis originaire, sur lesquels ils font le choix de ne pas partager leurs renseignements, ce qui rend l'opération plus compliquée, avec les forces de l'ordre local et les forces fédérales qui sont l'ICE, à plus forte raison que vous avez également ces activistes qui viennent entraver, voire se mettre en danger, ou mettre en danger la vie des fonctionnaires de l'ICE.
0: Alors, Alexandre de Guelzin, je crois que vous avez un avis très pointu sur la question, mais je veux justement entamer un peu votre réflexion en vous demandant, Nicolas Conquer, est-ce que vous pensez pas justement que le fait de déclencher ces grandes opérations dans des villes hostiles comme Minneapolis, ça a pas nuit un petit peu au processus global, et c'était pas plus une punition de Trump infligée à des opposants politiques qui voulait montrer que, en fait, même malgré le système fédéral, en fait, c'est quand même lui qui était le boss, c'est quand même lui qui dirigeait. On a vu ces grands échanges parfois avec les gouverneurs à la Maison Blanche, où ils s'en prenaient à l'un puis à l'autre en disant non, mais c'est quand même moi qui commande et vous allez appliquer ce que je vous dis d'appliquer. Est-ce que voilà, ça n'a pas été plutôt contre-productif qu'autre chose de rentrer dans cette démarche d'affrontement?
2: Très brièvement, vous avez beaucoup parlé de ce qui s'est passé au Minnesota. On a très peu entendu ce qui s'est passé en Floride ou en Texas, où au final, il y a eu 10 fois plus d'expulsions et au final, ça s'est passé sans encombre. Effectivement, est-ce qu'il fallait y aller ou non? Est-ce que c'est un signe de renoncement? C'est-à-dire que vous avez beau avoir des gouverneurs démocrates, moi je le sais, mon district, il est rouge, il est républicain, et c'est des gens qui pourraient être favorables, mais je vous cache pas que des rares personnes dans ma famille qui sont républicains m'ont dit est-ce qu'il a rien de mieux à faire que de venir se soucier de quelques immigrés illégaux somaliens qu'on peut avoir au Minnesota. C'est une question qui peut se poser, mais ça reste une prérogative fédérale et du président que de garantir l'intégrité des frontières et d'assurer les expulsions. Donc, il ne peut pas y avoir de ces lois, elles s'appliquent uniquement dans les États républicains et pas démocrates. Et c'était en soi pas une punition ou une sanction. Ça a été fait soit à la demande des gouverneurs, soit parce qu'il y a d'autres pouvoirs qui ont été invoqués de manière assez circonscrite et aucunement en vue de faire, enfin, ce qui, enfin, ça puisse se traduire par évidemment les images qu'on a vues et qui évidemment n'ont plus à personne.
0: Alexandre de Galzin, vous aviez écrit à l'époque de Minneapolis un article Trump, le grand piège de la droite française, et justement vous trouviez ces opérations massives dans le Minnesota et on avait même annoncé la Californie à un moment, mais quand même Trump n'a pas été jusque là.
2: Ça commençait par Washington, qui était très spécifique. La Californie, parce que là il y avait des émeutes immenses.
1: C'était en juillet, il me semble.
2: C'était tout début. Il y avait des Marines qui étaient déployés. Autrement plus sensationnel. C'était pas que du ice. Là, c'était.
0: Revenir sur le sujet.
1: Déjà, quelque part, effectivement, je pense que Donald Trump, enfin, encore une fois, je pense que notre objectif à tous, quelque part, en tant que personne conservatrice, identitaire, du camp national en général, c'est évidemment la remigration dans le fond. Ça, je pense que pour le coup, on est tous, enfin, peu importe ce qu'on met derrière ce terme, mais globalement, l'idée de remigration peut nous parler. En revanche, donc, je pense que Donald Trump, effectivement, a voulu faire preuve d'une forme de volontarisme là-dessus, mais que, malheureusement, comme souvent, il a vraiment très mal fait les choses. Pour faire ça, déjà, il faut lui donner un peu de crédit sur un point, c'est qu'il faut rappeler que Joe Biden, c'est quand même, si je dis pas de bêtises, 11 millions d'entrées illégales en 4 ans. C'est-à-dire, en fait, ça fait 10 000 migrants chaque jour qui traversent la frontière. C'est du délire. C'est-à-dire que vraiment, moi j'ai été à la frontière justement pour un reportage à l'époque chez un média concurrent. Effectivement, là-bas, on voyait, enfin, j'ai pas eu de mal à trouver des groupes de migrants qui traversaient la frontière comme ça, des endroits où il n'y avait pas de mur, etc. C'était une situation catastrophique. Maintenant, effectivement, la première question, comme le disait Nicolas Conquer, c'est arrêter le flux. Et ça, pour le coup, Donald Trump a vraiment mis les moyens. Et d'ailleurs, il faut dire que dans les expulsions qui sont comptées et qui sont réalisées aujourd'hui aux États-Unis, la plupart se passent où ? Elles se passent au Texas. Pourquoi au Texas ? Parce que c'est un État qui est rouge et c'est un État qui est au bord de la frontière. Et d'ailleurs, au passage, c'est l'État avec la plus large frontière avec le Mexique. Donc, évidemment, c'est là qu'il y a le plus d'expulsions qui sont réalisées. Sauf que, en fait, c'est plus des refoulements à la frontière que des expulsions. Et on voit que tout se passe bien au Texas. Pourquoi ? Parce qu'effectivement, il y a une coopération entre l'État rouge et donc, à côté de ça, l'ICE, la police aux frontières, toutes les deux peuvent coopérer sans aucun problème, et ça se passe très bien, grand résultat. Floride, pareil, État républicain, grand résultat aussi, c'est là qu'arrivent notamment des réfugiés de à peu près toute l'Amérique du Sud, ceux qui passent de tous ceux qui viennent de Cuba, par exemple, ceux qui viennent aussi du Venezuela vont souvent en Floride aussi. Enfin, pour le coup, c'est quelque chose qui, encore une fois, c'est très bien fait. Et le résultat, je vais donner d'ailleurs un peu de meilleurs chiffres sur Trump que Nicolas Conquer, je vérifie à l'instant. En fait, c'est 2 millions d'expulsions volontaires, de départs volontaires. C'est-à-dire que c'est énorme, c'est un vrai résultat. Et encore une fois, il y a encore 11 millions d'illégaux sous Biden, donc il y a encore du travail. Mais 2 millions d'expulsions volontaires. À côté de ça, on est à 500 000 expulsions involontaires. Et en réalité, ce qu'on constate, c'est que dans ces 500 000 expulsions involontaires, bah oui, en fait, elles se déroulent majoritairement au Texas, elles se déroulent majoritairement en Floride, elles se déroulent majoritairement dans les États où il y a le plus de migrants qui arrivent directement, qui sont des États républicains, qui justement où il y a cette coopération. Le problème, c'est que, comme le disait Nicolas Conquer, il y a des recrutements massifs, des formations qui ont été réalisées en quelques semaines, et avec une mentalité qui a beaucoup déplu aux Américains, il faut le dire, parce que le soutien à la politique migratoire de Trump est passé en gros de 60% pour, 40% contre, à l'inverse. C'est-à-dire que pour le coup, c'est un revirement dans l'opinion. Aujourd'hui, il y a plus de 40% d'Américains qui sont favorables à la manière dont Donald Trump, justement, gère sa politique migratoire, même si, évidemment, dans le fond, ils sont très majoritairement favorables au fait, bien sûr, de rémigrer les clandestins.
0: Donc, en fait, c'est les images qui ont choqué. C'est pas une réalité propre à la politique.
1: En fait,
0: il y a
1: un peu de ça, mais sauf que le problème, c'est que déjà les images, ça compte, parce que Donald Trump, en plus, c'est quelqu'un qui sait très bien communiquer, qui fait ça tout le temps, qui en réalité a fait presque de sa politique un spectacle permanent, un show permanent. C'est quand même quelque chose qui le caractérise particulièrement. Mais pour le coup, pour une raison, on va dire à peu près inexplicable théoriquement, tout ça, c'est un peu cassé la figure quand il s'agit de l'ICE. Premier point, c'était donc en Californie. En Californie, ce qui s'est passé, c'est qu'il y a eu des émeutes gigantesques, effectivement, avec des voitures cramées, avec des violences contre les policiers, mais en réalité, ça n'a pas tellement fait basculer l'opinion. Pourquoi ? Parce qu'en fait, les types qui étaient en face de l'ICE, qui étaient en face de, justement, toutes les personnes qui étaient présentes pour rétablir l'ordre, en fait, c'était des personnes qui brûlaient des drapeaux américains, qui brandissaient des drapeaux mexicains, qui disaient « je déteste les États-Unis », etc. Et évidemment, dans l'opinion publique, bah oui, c'est normal. Ils se comportent plus ou moins comme des ennemis de la nation. À partir de ce moment-là, il faut bien sûr c'est pas un problème de les expulser. Et après, on arrive au Minnesota. Et là, c'est là qu'il y a le plus grand problème, parce que le Minnesota, c'est pas un État où il y a particulièrement un nombre important de migrants. Il y a des Somaliens en bonne partie, mais c'est pas un État qui est connu pour être un État particulièrement récipiendaire d'immigration. Deuxième point, faut rappeler que c'est quand même l'État de Tim Walz, qui était le colistier de Kamala Harris, donc un vrai opposant Donald Trump quand même pendant la campagne de 2024. Évidemment, État donc démocrate, aucune coopération. Et on ne sait pas exactement pourquoi, mais Trump s'est laissé entraîner là-dedans, mais en fait, il a mis toute son énergie, toutes ses forces, au point que, à un moment, il envoie justement le patron de l'ICE, justement, dans les rues avec un uniforme militaire, effrayant. Enfin, encore une fois, pas de bonnes images, quoi. Et avec une volonté presque militaire d'imposer l'ordre sur l'immigration là-dessus. Et alors, ce qu'on m'a dit, c'est que moi, pour le coup, sur ce que je disais, j'ai été pas mal critiqué parce qu'on me disait oui, mais dans tous les cas, on ne fait pas d'omelette sans casser des œufs. Dans tous les cas, quand il s'agit de rémigrer, on ne pourra pas faire ça sans dégâts, etc. Moi, je suis d'accord, mais cela étant, il faut quand même mettre en place les conditions pour qu'il n'y ait pas de problème, pour qu'il n'y ait pas de débat. Et là, on s'est retrouvé avec des types qui étaient formés en quelques semaines, donc qui, en réalité, ne savaient pas comment on gérait des situations compliquées, qui, sans doute, auraient été très bien pour appréhender des migrants à la frontière ou autres, des situations plus simples, mais pour les situations compliquées, ils ne savaient pas gérer. Deuxièmement, les États-Unis, c'est un pays qui ne sait pas faire de maintien de l'ordre. C'est-à-dire que c'est un pays qui n'a pas du tout la culture depuis un bon bout de temps, en fait, justement, de réussir à gérer ce genre de manifestations et autres, comme on peut en avoir en France, où pour le coup, les CRS, ça fait 30 ans qu'ils passent l'heure du matin au soir à gérer les Antifa, les Black Blocs et compagnie. Aux États-Unis, il n'y a pas du tout la même expérience. Troisième point, effectivement, aucune coopération entre les services fédéraux et les services de l'État. Et au final, tout ça pour peu de résultats, en réalité. Et Donald Trump, voyant qu'il y a une contradiction en face, met toutes ses forces dans la bataille. Et en fait, finalement, il y a deux morts. Résultat, il y a des arrestations qui sont injustifiées. Des violences policières excessives qui, évidemment, choquent l'opinion américaine. Et le principe, encore une fois, de la remigration, tout à fait d'accord. Le principe, pareil, qu'il n'y ait pas d'exemption pour les États bleus, les États démocrates, c'est vrai. Mais d'un autre côté, il ne faut pas oublier que l'objectif, c'est le résultat. Et le résultat, en réalité, Trump n'allait certainement pas l'obtenir dans le Minnesota. Et d'ailleurs, pour conclure, je conclurai ici, c'est-à-dire que Donald Trump met toutes ses forces dans la bataille, tout le monde le soutient, c'est-à-dire que tous les pro-Trump finalement vont derrière lui en disant que tout ce qu'il fait est absolument génial et qu'il n'y a aucun problème, et 10 jours plus tard, Donald Trump dit oui, il y a eu des erreurs, oui, il y a eu des choses qui ont été mal faites, et il recule sur la question en disant on reviendra plus tard, on y retournera.
2: Juste effectivement sur le Minnesota, c'est important de rappeler que c'est l'État qui est démocrate depuis le plus longtemps, depuis 1984, il vote démocrate systématiquement. Quand Reagan remporte son élection et remporte 49 des 50 États, le Minnesota est le seul qu'il ne remporte pas. Et en ce qui concerne l'immigration, il faut savoir que Minneapolis et Saint-Paul, c'est les villes jumelles, donc c'est la capitale de cet État qu'on appelle Little Mogadiscio. C'est la petite capitale de Somalie, parce que c'est la plus grande ville de Somalie en dehors de Somalie, allez savoir, mais en tout cas il y a 70 000 Somaliens qui vivent au Minnesota. Et accessoirement, ce déploiement des forces de l'ICE et notamment a suivi ce que je disais tout à l'heure avec Nick Shirley qui va au Minnesota. Donc, c'est cocasse d'une certaine manière que c'est bousculé cet agenda politique, et voire même que ça traduit par une forme de répression qui s'était sans doute pas graduée, mais ils en ont fait vraiment une affaire d'honneur, entre guillemets, une affaire capitale, mais qui ensuite a aussi mobilisé en face une escalade de tensions d'activistes qui ont eu des manières quasi paramilitaires de s'organiser et de faire face à ses forces parce qu'ils estimaient qu'ils avaient une responsabilité morale de le faire, mais ça a pu générer ces tensions et effectivement c'est catastrophique dans l'opinion. Et vous parlez donc de Greg Bovino, je l'ai aperçu il y a pas longtemps, et d'ailleurs il cherchait du travail, je lui ai proposé de créer un ice à la française, et donc il a été mis à la retraite. Et à la suite de ça, c'était quelqu'un d'entre guillemets plus rond, Tom Homan, qui voilà, il a la physique de ses idées, mais en tout cas il est très costaud, il faisait sa jasse sous Barack Obama, il est réputé, et donc il a une approche plus responsable de le faire. C'est important de rappeler que tous ces fonctionnaires de ICE, ils ont des familles aussi, ils sont très exposés. Le nombre d'agressions, de violences, de menaces dont ils ont fait l'objet, de doxing, vous savez, où on va révéler là où vous habitez, on va faire pression sur vos familles, a été de manière assez exponentielle. Donc ça montre un peu ce malaise et encore une fois la dichotomie entre le fait de vouloir la rémigration et les conséquences et les entraves auxquelles vous allez avoir à faire sur le chemin. Donc c'est particulièrement préoccupant, et je pense que ça nécessite vraiment de se poser la question: est-ce que on a la volonté et la résilience de mettre en place ces politiques, hein? Ça ne fait pas juste les avoir sur un programme et que ça soit séduisant lors d'une élection.
0: Très bien, mais écoutez, nous reprendrons ces échanges après un petit bobino.
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0: Alors, chers auditeurs, bonjour à nouveau. Nous sommes de retour sur le Libre Journal de l'Occident sur Radio Courtoisie. Alors, nous échangeons dernièrement sur, juste avant le bobino, sur la politique migratoire de Trump et son impact in fine sur les avis des républicains d'un côté et de l'intégralité de la population américaine sur sa politique en règle générale. Alexandre de Galzin, vous soulignez également que la brutalité par lesquelles avec laquelle ces politiques ont été menées et l'image que ça a pu renvoyer, ça peut avoir un impact sur les politiques des différents mouvements populistes et patriotes en Europe également.
1: Oui, bah en fait c'est un petit peu ça toujours le problème, c'est que Donald Trump est quand même pris comme un modèle, bien sûr, enfin en tout cas était pris au début comme un modèle, parce que enfin au moment de son élection, c'était tout le monde qui disait un vent de liberté souffle sur l'Amérique, un vent patriotique souffle sur l'Amérique, et dans le fond c'est ce que tout le monde a espéré. Et on s'est dit enfin bah voilà, il va avoir le pouvoir, il a les deux chambres, tout est possible, il veut mettre en place une politique de rémigration, est-ce qu'il va le faire, il veut mettre en place, il a dit qu'il allait être justement America First, c'est ce qu'il va l'être, il a dit qu'il allait augmenter le pouvoir d'achat, est-ce que ça il va l'être, etc. En plus, c'est une victoire face à quand même la gauche de Kamala Harris, donc c'est pas une gauche très sérieuse, mais c'était une gauche qui était pas non plus modérée. Et puis, donc, tout le monde s'est plus ou moins en Europe réjoui de la victoire de Donald Trump à droite. Sauf qu'en réalité, beaucoup de gens aussi se sont mis dans le sillon de Donald Trump, dans son sillage, et en fait, se sont retrouvés dans une situation où, à être dans sa roue, eh bien, ils ont dû se défendre, finalement, d'avoir soutenu Donald Trump. Je pense évidemment, exemple très récent, celui de Viktor Orban en Hongrie. Deux semaines avant son élection, Jed Evans fait une apparition, effectivement, en Hongrie, près de Viktor Orban, sauf qu'en réalité, cette apparition, elle n'est pas du tout bien prise. Et même des analystes hongrois pro-Orban me le disaient, hein, mais cette apparition de Jed Evans, elle n'est pas du tout bien prise. Pourquoi ? Parce qu'en réalité, l'image des États-Unis aujourd'hui auprès de l'Occident, on aura l'occasion d'en reparler, je pense, avec le côté plus géopolitique, mais est dégradée. Et même sur la question migratoire, le problème, c'est qu'en France, les images qu'on a, en fait, on va pas avoir les chiffres de Donald Trump, ce qui est d'ailleurs dommage, hein, sans doute, en partie, mais on va pas avoir le nombre de rémigrés, les résultats, etc. On va avoir en bonne partie aussi en tête, eh bien, ces deux morts qui sont dues à l'ICE. Et je précise, sous Obama, par exemple, il y avait eu des morts aussi durant les rémigrations. Le fait est que c'était des morts qui étaient des migrants qui mouraient généralement en centre. Il y en a eu, je crois, une quarantaine sur toutes les rémigrations d'Obama. Il y en a eu aussi une quarantaine en seulement un an chez Donald Trump, plus deux morts américains de souche quelque part qui étaient des citoyens américains qui sont décédés dans cette affaire. Encore une fois, des images de violences policières qui évidemment ont fait le tour du monde. Dans le fond, si on dit aux Européens, bah regardez, en fait, la remigration, c'est quoi ? C'est Donald Trump qui est responsable de la mort de deux personnes, deux Américains. C'est justement des types qui vont se comporter comme des cow-boys et qui vont justement taper dans la population comme ça. Mais évidemment, les manifestants en face étaient pas du tout étaient encore une fois dans l'illégalité et étaient pas du tout forcément des enfants de cœur, mais cela étant, n'empêche qu'on voit quand même des gens qui se sont fait simplement prendre, taper dessus à la matraque d'une manière qu'on ferait jamais en France. Et en réalité, je pense que l'image de la remigration qui est donnée aujourd'hui par Donald Trump, c'est quelque chose qui, au contraire, peut refroidir un petit peu les patriotes et identitaires européens si on les compare à ce modèle.
0: Nicolas Conquer, depuis que vous avez écrit votre livre Vers un Trump français, je pense que justement ça fait bien écho à ce que nous dit Alexandre de Galzin. Il y a beaucoup de choses qui se sont passées. Hein. Trump a vécu une romance avec Mélanie qui s'est un peu fanée durant la crise avec le pape. Mais je pense que c'est pas forcément une brouille durable. Trump s'est beaucoup appuyé sur Orban, qui aujourd'hui n'est plus au pouvoir. Trump avait en vue via pas mal d'émissaires plusieurs pays européens dont il essayait de se rapprocher et peut-être de faire une internationale conservatrice
2: réactionnaire.
0: Comme réactionnaire, exactement. Aujourd'hui, est-ce que depuis que vous avez écrit ce livre, est-ce que avec toutes les événements récents qui se sont enchaîné à une vitesse extrêmement rapide. Là, on voit Trump qui annonce plus ou moins vouloir sanctionner l'Espagne pour son non-soutien à sa guerre, pour refuser que les avions américains fassent escale en Espagne, qui annonce qu'il retire des milliers de soldats, 5000 soldats, il me semble, de l'Allemagne. Et que d'autres et le non déploiement d'un bataillon de missiles longue portée en Europe, est-ce qu'aujourd'hui il serait toujours porteur d'afficher le Trumpisme comme un modèle, comme un espoir, comme une inspiration peut-être? Est-ce que les choses ont vraiment changé? Est-ce que quelque chose s'est brisé pour les Européens et
2: on peut regarder le prisme à travers différents angles. Si on prend le cas de la Hongrie en disant c'est le soutien de Donald Trump qui a fait perdre Orban,
1: non,
2: c'est volontairement, je caricature, je simplifie. C'est qu'il faut quand même reconnaître que Viktor Orban, il a déjà eu 4 mandats, c'était la 5e fois qu'il se représentait, et que celui qui le relève, c'est quelqu'un qui est issu de son propre parti, Fidesz, et qui fait que il y a une certaine forme de continuité. Le fait est que oui, je pense qu'on peut se réjouir que les Américains ne sont pas dans une forme d'universalisme et qu'ils cherchent à obtenir des alliés. Ils avaient un pays satellite, un peu laboratoire des idées, qui était la Hongrie. On a vu que effectivement en Allemagne, ça n'a pas suivi malgré les progressions de l'AFD. Il y a eu des forts soutiens, notamment d'Elon Musk à l'époque. Mais typiquement, on regarde là où il y a eu des revers, mais prochainement il y a des élections au UK avec Réforme qui est quand même plutôt bien lancée et qui a un soutien assez favorable et des fortes proximités avec une ligne entre guillemets identique à ce que serait l'America First, mais pour le UK, évidemment, je pense qu'il peut y avoir des convergences. Aujourd'hui, si on regarde spécifiquement par rapport à la France, on voit que la posture pro-américaine est beaucoup plus difficile à endosser, alors que on rappelle que de deux anciens présidents que sont François Hollande et Emmanuel Macron sont des young leaders de la French American Foundation. Et que tout, je sais pas, quelque chose que j'avais dit envie de mettre en avant, mais il y aurait la bonne vassalisation auprès de l'anti-américanisme, enfin de l'américanisme, et la mauvaise.
1: Mais j'ai l'impression que même vous, vous avez mis de l'eau dans votre vin, Nicolas Conquer, parce que évidemment, on se parlait régulièrement à l'époque de la campagne de Donald Trump. J'ai l'impression que vous êtes devenu même vous-même plus nuancé sur le sujet, ce qui m'étonne quelque part. C'est-à-dire que, j'ai l'impression que vous voyez aussi qu'il y a des failles et qu'il y a des faiblesses aujourd'hui au trumpisme.
2: Entre-temps, j'ai produit un livre et j'ai quand même cherché à voir ce qui pourrait être reproductible de ce qui ne l'est pas. Je ne milite pas pour un simple mimétisme ou un copier-coller. C'est une question où j'interroge en vue de voir, évidemment, s'il y a d'autres personnalités qui seraient des incarnations qui pourraient plus se fondre dans notre culture, nos institutions, notre histoire et notre manière de faire de la politique. Donc effectivement, moi je peux pas me réjouir de certaines outrances du trumpisme qui pourraient affecter le clan patriote, que ça soit en France ou en Europe, d'une certaine manière. Même la campagne, plutôt que de regarder de manière prospective, de regarder ce qui a été fait au Canada avec ce running gag du 51e état du gouverneur du Canada. Moi, j'avais beaucoup de sympathie et d'affinité pour la personnalité qui est Pierre Poilievre, personnage donc du Parti conservateur canadien, et qui s'est laminé parce qu'il y a eu une résurgence de l'hydre progressiste qui a élu donc Mark Carney, qui était absolument pas du tout favori dans les sondages, et parce que il y a eu une espèce de rejet du conservatisme à travers la figure que était
1: l'alliance Poilievre-Trump, enfin en tout cas
2: voilà, c'est ça, cet axe-là a pu repousser. Maintenant, on a voulu vous dire encore une fois, c'est pour reboucler, on disait tiens, c'est l'effet Milley-Trump de la défaite d'Orban, ce qui est encore une fois une version très caricaturale d'éditorialiste un peu fatigué, alors que il y a d'autres causes plus profondes et que on a des succès dans quelques petits états satellites européens dans lesquels il y a Fico en Croatie et ailleurs. Mais je pense que nous-mêmes, quand même, on ne voudrait pas en marcher dans les pas du trumpisme, mais de pouvoir militer pour un autre regard plus apaisé sur l'atlantisme, pas de la vassalisation, pas de la confrontation, mais juste de réaffirmer cette troisième voie qui doit parler, alors ceux qui étaient il y avait le gaullisme cher à leur cœur, mais une certaine manière de faire porter la voix de la France là où elle doit être. Là, on voit que on est très dilué en fait dans cette coopération européenne. On n'arrive pas à prendre notre place dans la force d'appoint qu'on pourrait apporter dans la résolution du conflit en Iran et dans le Golfe arabo-persique. Je pense qu'il y a une volonté un peu trop systématique de vouloir se construire en opposition au trumpisme.
0: Alors justement, Alexandre de Galzin, est-ce que ce qui fait que l'OTAN tient encore aujourd'hui, justement, est-ce que cet atlantisme tient encore aujourd'hui, c'est pas simplement l'incapacité des Européens à s'organiser pour créer une défense commune, pour créer une diplomatie commune, on voit cette volonté en fait de faire front contre le trumpisme, mais à chaque fois, même quand le président Macron met des rébans et a un discours dur et ferme, face aux attaques de Donald Trump, in fine, on cherche toujours à ne pas se froisser trop avec lui, on cherche toujours à ne pas trop se le mettre à dos parce qu'on sait jamais, on a quand même des intérêts économiques communs.
1: Je dirais que c'est ça et l'inertie aussi, c'est-à-dire que tout simplement, faut pas oublier que encore une fois, tous les pays scandinaves, que l'Allemagne, que la Pologne sont armés très largement par les États-Unis, que en Italie, il y a je sais plus combien de bases américaines qui sont présentes sur le sol, mais enfin même dans toute l'Europe en général, que ça fait quand même 80 ans qu'on vit dans la queue de comète du plan Marshall et puis justement aussi du débarquement américain et du parapluie américain contre le soviétisme. Donc forcément, on n'est pas tout à fait sorti dans la logique des blocs de l'Est et de l'Ouest. Ça, c'est évident. D'un autre côté, moi, j'aurais tendance à penser que peut-être, en fait, je rejoins Nicolas Conquer sur un point qui est que on a l'impression qu'il y a la bonne vassalisation américaine et la mauvaise. C'est-à-dire qu'en fait, pendant 20 ans, tout le monde nous a expliqué qu'en fait les États-Unis c'était absolument génial parce que en réalité c'était, mais enfin des personnalités même qu'on pourrait dire aujourd'hui, Nicolas Sarkozy, François Hollande, Raphaël Glucksmann, en fait tous ces gens-là qui finalement n'ont fait que prôner l'atlantisme pendant des décennies, en réalité prenait un atlantisme qui n'était pas celui de Donald Trump, parce que Donald Trump c'est le méchant, donc du coup lui il faut pas être atlantiste avec lui, on peut être atlantiste qu'avec les démocrates ou avec les républicains modérés. Et en réalité, moi je pense que une vertu de Donald Trump pour l'Europe, c'est effectivement de nous montrer que l'atlantisme est une impasse et que, en tout cas dans l'état actuel de la situation, et que effectivement il faut que l'Europe se reprenne en main d'une certaine façon. Mais l'Europe, ça veut pas forcément dire l'Union européenne. Hein, je précise quand même pour les auditeurs, il y a plein de manières d'envisager l'Europe, ne serait-ce qu'en tant que continent, ne serait-ce qu'en termes de coopération. Ça veut pas dire encore une fois être unis sous un gouvernement fédéral européen. Mais en revanche, ce qui est certain, c'est que on comprend maintenant la nécessité de vraiment s'émanciper de la tutelle américaine, de plus être dans l'attente de qu'on nous préviennent qu'il y aura une offensive qui va être menée à tel endroit, que les États-Unis aillent discuter avec la Russie sans prévenir les Européens, que même d'un autre côté, on peut déclencher un conflit en Iran en coopération avec Israël sans prévenir personne. D'une certaine façon, je pense que c'est le moment aussi. Donald Trump est involontairement salutaire en ce point, en ce sens qu'il a tué, enfin qu'il est en train de tuer l'Occident. Je ne sais pas s'il arrivera à le terminer, si vous me passez l'expression, mais enfin il lui met de rudes coups. Et puis, on parle beaucoup du discours de J.D. Vance à Munich, bien sûr, très rapidement après la prise de pouvoir de Donald Trump. Le discours de J.D. Vance à Munich, en réalité, il a été vu de manière très ambivalente. C'est-à-dire que beaucoup de patriotes européens ont dit « Ah la vache, c'est vrai que c'est super, quelqu'un qui prend enfin en compte la liberté, le conservatisme européen, etc. » D'un autre côté, il y en a beaucoup d'autres, et peut-être à raison, qui se sont dit « Bah oui, mais en réalité, ce qu'essaie de faire Donald Trump, c'est simplement là où il y avait une sorte de vassalisation du système, c'est-à-dire de l'UMPS au sens européen. » Là où il y avait ce centre élargi qui était vassalisé aux démocrates et à la droite molle américaine, désormais, l'objectif de Donald Trump, ça semble quand même être de vouloir mettre sous sa coupe tout le corps national européen. Et justement, pour le coup, moi je ne serais pas tout à fait d'accord avec vous sur la question de Mélanie, dans le sens où je pense que évidemment c'est impossible, c'est illusoire de dire qu'on va se couper des États-Unis du jour au lendemain. En revanche, je pense vraiment que ces derniers mois, on commence à assister à une sorte de réveil. Je vois par exemple des personnalités comme Marine Le Pen et Jordan Bardella en France, mais même en soi, il y en a d'autres, un petit peu dans toute l'Europe, Giorgia Meloni bien sûr, mais même dans tous les pays européens, on peut voir quand même des critiques qui commencent à émerger, de l'idée d'être dans la roue de Donald Trump. Et je pense qu'au bout d'un moment, justement, ce divorce atlantiste pourra être peut-être prononcé un jour. Encore une fois, comme vous le dites, ça demande qu'on arrive à réveiller un petit peu une sorte de solidarité entre pays européens.
2: Moi, j'ai à cœur l'union entre les couples et je suis pas pour acter un divorce. J'ai notamment un chapitre dans lequel je parle des 250 ans de Je t'aime toi non plus, qui sont donc cette année où on fête le 250e anniversaire de l'indépendance américaine, et sur lequel on a eu des relations qui ont été parfois cordiales, parfois tumultueuses et parfois qui ont été fortement tendues. Et en ce qui concerne Trump et l'impact que ça a sur l'Europe, mais à plus forte raison sur les nations européennes, je pense que c'est vraiment important de le voir comme une opportunité et comme un catalyseur de ces nations européennes. Notamment en ce qui est la capacité d'assurer nous-mêmes notre propre souveraineté et notre propre défense. On nous avait dit lors de son premier mandat, Trump, il va sortir de manière unilatérale, il va faire voler en éclats l'OTAN. Je vous rappelle que c'est même d'ailleurs Emmanuel Macron qui à l'époque, c'est un contexte avant de l'invasion de l'Ukraine, qui nous dit l'OTAN est en état de mort cérébrale. Une chose est sûre, c'est que à la suite de son volontarisme et de la guerre en Ukraine aussi, si vous voulez, mais en tout cas, davantage d'États ont financé l'engagement du budget militaire de l'OTAN. Aujourd'hui, il y a des tensions de dire, mais tiens, est-ce qu'on pourra en sortir? Je vous fais un divulgachage, comme on dit en québécois. C'est pas quelque chose qui se négocie de manière unilatérale. C'est pas une volonté, c'est pas le fait du prince. Donald Trump ne peut pas se désengager comme ça. Il y a des intérêts qui sont trop importants. On parle de ces mesures toutefois symboliques, mais le retrait de 5000 soldats en Allemagne, il y en a 35 000. C'est une base qui est à la fois bénéfique pour le tissu économique et le parapluie allemand que pour la capacité de projection sur le Moyen-Orient. Donc en soi, les intérêts sont liés. Que cela puisse renforcer et laisser émerger une perspective d'Europe de la défense, bon, c'est un projet qui est vieux comme le monde, hein. Je veux pas être défaitiste par rapport à ça, mais je pense que c'est surtout capital pour nous qu'on arrive à défendre et assurer notre propre souveraineté, avoir un appareil, un mini complexe militaro-industriel et qu'on soit encore une fois pas inféodé aux intérêts des Allemands et leur puissance industrielle.
1: Moi aussi, je verrais ça. Les intérêts des Américains, c'est-à-dire qu'encore une fois, moi je prends sur la question de l'armement européen. Vous voyez justement tous les pays nordiques ou par exemple tout le même la Pologne, etc., qui aujourd'hui préfèrent le F-35 américain au Rafale français. Bah forcément, en fait, ça pose. Enfin, il y a quand même des conflits d'intérêts sur certains points.
2: Non, j'entends effectivement. D'autant plus ceux qui étaient le plus souvent critiqués ou du moins un peu dans le viseur ou dans le géant des États-Unis avec le Danemark et le Groenland dernièrement. À la suite de ça, le Danemark peut-être pour s'attirer les bonnes grâces à acheter des équipements militaires. Mais je veux surtout reposer nous la question en tant que nous, ce qu'on peut faire en disant que pourquoi aller acheter notre armement léger d'infanterie ou vous savez des genres de choses ça comme ça auprès des Allemands, des Belges, alors qu'on aurait cette capacité à assumer nous-mêmes. Cette souveraineté-là, et plutôt que de devenir une grande usine de services, de réindustrialiser, que ce soit des usines et également aussi de l'armement, c'est quelque chose qui nous vaut d'être reconnu dans le monde. Et ça, d'une certaine manière, c'est aussi ça qui fera que sur ces composantes, que ce soit la défense, mais que sur d'autres chantiers qui vont être vraiment la révolution majeure du siècle à venir, on le voit là sur l'intelligence artificielle, on est vraiment à la traîne par rapport à ça. On a trop de réglementations, on veut mutualiser, mais on a du mal à définir notre propre feuille de route et qui aussi nous entrave. On voit qu'on est un peu une colonie numérique des États-Unis parce qu'on ne donne pas réellement les moyens de développer nos propres solutions, trop tenues par de la réglementation qui nous empêche de débloquer notre... On est réputé, on est les champions du monde de la conformité et de la régulation, ce qui en soi entrave le développement de nos propres plateformes.
1: Ce qui a des aspects positifs aussi par moment, mais oui, effectivement, sur l'innovation, c'est vrai qu'en tout cas, ça freine, on va dire, l'envahissement de nos marchés parfois par des puissances étrangères. D'un autre côté, c'est sûr que ça freine l'innovation. Mais encore une fois, je vous dis, moi, c'est ce que j'ai du mal à comprendre, c'est quelque part comment Donald Trump peut continuer. En fait, Donald Trump, pour moi, peut être le vecteur d'émancipation de l'Europe des États-Unis, mais ça voudrait dire, encore une fois, une forme de divorce. C'est-à-dire que, si vous voulez, quand il y a l'offensive contre le Groenland, ou même on peut parler des tarifs douaniers, c'est-à-dire que cette fameuse histoire, bon, alors qu'ils ont été tous annulés maintenant, mais cette fameuse histoire de 15% de tarifs douaniers, décidée en plus par von der Leyen, qui va sans mandat pour aller négocier ça sans contrepartie à Washington, personne n'a trop compris ce qui s'était passé à ce moment-là. En réalité, tout ça ne fait que, on va dire, élargir l'Atlantique.
0: Bon alors, écoutez, on a parlé en ce début d'émission de début de fracture avec certaines franges du Trumpisme, et notamment des isolationnistes. On a parlé alliance entre les États-Unis et l'Europe, donc des vieilles alliances, on parle de 250 ans, de vieilles alliances historiques, d'où les États-Unis tirent leur ADN, et donc dans ce, et on a parlé évidemment des midterms. Et quelque chose qui va vraiment peser pour ces midterms, c'est la guerre en Iran. Alors j'ai deux questions, Nicolas Conquer, sur ça. Tout d'abord, est-ce que Trump, qui a toujours eu une amitié particulière envers Netanyahou, a voulu soutenir son allié historique face à une menace existentielle réelle, et ou alors est-ce que c'est vraiment une initiative américaine propre parce que Donald Trump a été touché par la répression sanglante des manifestations en Iran, et deuxièmement, est-ce que aujourd'hui Trump est capable de mettre un terme à cette guerre en sortant la tête haute, ou en tout cas en n'en sortant pas comme un grand perdant de ce conflit, et est-ce qu'il est capable de contrôler Netanyahou, qui lui ne semble pas du tout vouloir terminer cette guerre aujourd'hui?
2: La première chose, c'est que c'est évidemment une opération qui est conjointe, c'est une coalition israélo-américaine, donc ils sont dans ce même bateau, dans cette même galère, dirait d'aucuns. En ce qui concerne vraiment le point névralgique de la question, qui est de savoir en quoi Donald Trump agirait au bon vouloir de Netanyahou, je pense que c'est important de regarder deux choses. La première, c'est en juillet mai de 2025, c'est la guerre des 12 jours. C'est Donald Trump qui, avec la neutralisation des sites nucléaires militaires iraniens, déclenche la fin de cette guerre. Ordonne la fin de cette guerre. Et c'est pas poursuivi. Ensuite, en ce qui concerne cette guerre en Iran, il y a eu un premier cessez-le-feu qui a été négocié début avril, à la suite de quoi les échanges de bombes, enfin les bombes ont cessé de tomber sur l'Iran. Il y a eu une guerre qui a été poursuivie par Israël sur les Hezbollah au Liban.
0: C'est le feu critiquable. Le lendemain du cessez-le-feu,
2: bien
0: Israël
2: sûr,
0: a mené
2: mais bon,
0: ses
2: ça faisait pas partie
0: de
2: ce qui était, voilà, de ce qui était négocié. Il y avait une vraie volonté de pouvoir affaiblir les proxys de l'Iran. Rappelons-le que ces groupes terroristes, ils agissent parce qu'ils sont financés par l'Iran et ils contribuent à propager le terrorisme et l'instabilité dans la région. Donc il y a, selon moi, une vraie volonté de pouvoir dire, certes, il faut pouvoir finir le job, et ça je pense que c'est une volonté israélienne et de beaucoup de dites interventionnistes ou lobby pro-israélien américain qui veulent finir le job, à dessein, je pense, hein, parce que c'est pas une intervention qu'on a envie de faire tous les 6 mois ou toutes les générations. Ça serait bien que ni vous, ni vos propres enfants n'aient à être confrontés à une situation identique à celle qu'on est en train de vivre, mais qu'elle soit neutralisée de manière pérenne. Donc je pense pas qu'il y ait eu de pression ou de pouvoir un peu caché occulte qui arriverait à dicter la conduite de Donald Trump en matière de politique extérieure. Ça c'est le premier point, et ensuite rapidement sur les enjeux et les répercussions que ça peut avoir sur ces, tant les élections de mi-mandat, mais j'ai pas envie d'être uniquement cynique, j'ai envie de vraiment voir sur le temps long, parce que c'est vraiment ça dont il est question. Évidemment l'enjeu, ça doit faire 60 jours et donc Donald Trump a décrété que la guerre était terminée, parce que depuis le cessez-le-feu il n'y a pas eu de bombe, il y a ce détroit qui se fait après le Epic Fury, il y a le Economic Fury, et désormais ils veulent également sécuriser
0: opération
2: le détroit,
0: liberté,
2: opération liberté. On voit que effectivement le régime iranien est plus que pris en tenaille, et ils ont abattu leur dernière carte qui était le contrôle de ce détroit d'Hormuz, contrôle plutôt partiel, mais qui doit nous dire que effectivement il y a cette pression et qu'il y a des répercussions considérables, systémiques pour tout le monde, mais notamment les pays d'Asie du Sud-Est et notamment la Chine, qui eux sont les principaux bénéficiaires de ce qui vient en provenance du détroit d'Hormuz, et qui nous rappelle que il y a cette audace, et elle peut sans doute payer de manière plus pérenne. Donc c'est est-ce que ça aura immédiatement des conséquences, répercussions concrètes à la pompe à l'horizon novembre prochain pour les élections du mandat? Je ne sais pas, mais si on a voulu dire que c'est la guerre de Trump, très bien, mais en tout cas il faudra aussi lui attribuer le crédit si au final il y a un renversement de régime et la fin de cette théocratie qui a promis la mort à Israël, la mort à l'Iran et la mort aux États-Unis depuis sa création.
0: Alexandre de Galzin, la semaine dernière, il me semble, pour rester sur le même sujet, hein, le secrétaire d'État à la guerre était devant le Congrès pour se faire sermonner. Et notamment, on l'a vu par des élus républicains. Donc, est-ce que pour poursuivre sur la dynamique des échanges qu'on a, ça ne démontre pas une fracture qui risque d'être dommageable pour les midterms? Est-ce que d'ici là, parce qu'on parle en effet d'une échéance à 6 mois, est-ce que d'ici là les choses peuvent s'arranger? Est-ce que des négociations menées avec brio, bon, pour l'instant ça semble mal parti, mais pourraient donner à Donald Trump au moins le bénéfice du doute sur cette guerre? Ou est-ce que vraiment c'était un coup définitif à ce moment-là dans le pays?
1: Déjà, sur ce que disait Nicolas Conquer, effectivement, il n'y a pas de, je pense pas non plus qu'il y ait de puissance occulte qui ait décidé Donald Trump. En revanche, ce qui est certain, c'est que Donald Trump a été embarqué dans la guerre par Netanyahou. Ça, c'est quelque chose qui est certain. C'est-à-dire que Netanyahou a expliqué, bon, il y a un très bon article du New York Times qui relate un petit peu tout ça. Pour faire simple dans l'ordre, Netanyahou dit qu'il va frapper l'Iran dans le but de décapiter le régime. L'Iran, les services israéliens et américains apprennent à Trump que la réplique se fera donc sur les bases américaines et sur les proxys américains dans la région, c'est-à-dire notamment le Bahreïn, le Koweït, etc. Même il y a une base, je crois, en Irak. Enfin voilà, dans toute cette région-là. Et effectivement, à ce moment-là, Donald Trump dit bon bah à ce moment-là, je joins mon offensive à celle d'Israël. Et à ce moment-là, il se jette dedans. Le problème, c'est que en réalité, ça reste une guerre qui est quand même déclenchée par Israël dans les intérêts

0: Avec toutes nos excuses pour cette interruption involontaire de l'antenne, nous retrouvons tout de suite le Libre Journal de l'Occident.
1: Cette guerre, ou est-ce que vraiment c'est un coup définitif à son
2: déjà,
1: aura dans notre pays ?
2: Sur le, ce que disait Nicolas Conquer, effectivement, il n'y a pas de, je pense pas non plus qu'il y ait de puissance occulte qui ait décidé Donald Trump. En revanche, ce qui est certain, c'est que Donald Trump a été embarqué dans la guerre par Netanyahou. Ça, c'est quelque chose qui est certain. C'est-à-dire que Netanyahou a expliqué... Bon, il y a un très bon article du New York Times qui relate un petit peu tout ça. Pour faire simple dans l'ordre, Netanyahou dit qu'il va frapper l'Iran dans le but de décapiter le régime. Les services israéliens et américains apprennent à Trump que la réplique se fera donc sur les bases américaines et sur les proxys américains dans la région, c'est-à-dire notamment le Bahreïn, le Koweït, etc. Il y a une base, je crois, en Irak, enfin voilà, dans toute cette région-là. Et effectivement, à ce moment-là, Donald Trump dit, bon bah à ce moment-là, je joins mon offensive à celle d'Israël. Et à ce moment-là, il se jette dedans. Le problème, c'est que en réalité, ça reste une guerre qui est quand même déclenchée par Israël dans les intérêts d'Israël. Et dans le fond, l'intérêt américain derrière, il n'est pas vraiment là. C'est-à-dire que, quelque part, on a l'impression que c'est un petit peu comme la situation... il y a un petit côté vénézuélien dans le sens où Donald Trump a l'air de se dire bon, je me lance dans une situation, mais il faut que je trouve d'autres possibilités positives, d'autres conséquences positives à mettre en place. Et notamment cette question donc du détroit d'Hormuz, de jouer sur les prix du pétrole. Là, on voit que je crois que c'est l'Arabie Saoudite qui s'est retirée de l'OPEP récemment. Donc voilà. Et évidemment que il y a des conséquences sans doute qui pourront être positives d'une façon ou d'une autre, soit dans la guerre commerciale contre la Chine, soit côté américain. En revanche, ce qui est certain, c'est que la guerre n'est pas faite pour les Américains et c'est pas une guerre non plus qui est faite pour la liberté. C'est-à-dire que Donald Trump disait au début, MIGA, make Iran great again, sauvons l'Iran des mollahs, etc., décapitons le régime. Et puis après, finalement, l'objectif, ça devient great victory, on a débloqué le détroit d'Hormuz, qui était déjà débloqué avant la guerre. Donc, en réalité, et puis ça devient aussi cet autre point, mais c'est que je rappelle que juste avant le début de la guerre, Donald Trump est quand même en négociation avec les Iraniens en Oman. Dans le sultanat d'Oman, c'est-à-dire qu'en fait, on en est où avant le début de la guerre, c'est que en fait, la conclusion ce serait que arrêt de l'enrichissement du nucléaire iranien, enfin retour sur un nouvel accord sur le nucléaire iranien, c'est justement enfin d'autres plans comme ça, etc. En réalité, le résultat des négociations risque, pour l'instant, de ce qui se dit, d'être moins bon pour les États-Unis qu'avant le début du conflit. Entre-temps, vous aviez fait d'ailleurs une chronique à ce sujet, je rappelle, sur la question libanaise, c'est que en réalité, peut-être qu'il y a un cessez-le-feu, mais il y a déjà 1,5 million de déplacés au Liban. De même, peut-être que effectivement, on arrivera à une paix entre l'Iran et les États-Unis. Mais dans le fond, il y a déjà eu des milliers de morts en Iran. Il y a déjà eu le pays qui a été particulièrement fragilisé. Et dans le fond, tout le monde a envie que, évidemment, ce qu'on appelle le régime des mollahs, dans le fond, en réalité, la théocratie islamique, islamiste, qui est au pouvoir en Iran, évidemment qu'on n'a qu'une envie, c'est qu'il parte. Le peuple iranien lui-même en a envie dans sa majorité, pas dans son intégralité, mais au moins dans sa majorité. Donc forcément, on a envie d'y arriver. Sauf qu'on a l'impression que les États-Unis apprennent pas forcément de leurs erreurs. Évidemment, on n'impose pas la démocratie avec les bombes. À côté de ça... quels bénéfices les Américains vont en retirer? Pour l'instant, on le voit pas. On sait que la guerre a coûté au moins 25 milliards pour le moment. À côté de ça, on voit aussi que ça, encore une fois, accentué encore un petit peu le divorce entre Américains et Européens. Européens qui, pour le coup, sont les premiers, parmi les premiers, à subir justement les conséquences de ce conflit sans avoir été prévenus à nouveau.
3: Alors Nicolas Conquer, du coup, sur ce conflit en Iran, vous pensez vraiment que ça sera le point de bascule pour les midterms où on n'en est pas là? Et comme vous le disiez tout à l'heure, c'est vraiment bread and butter.
4: Oui, c'est ça. Déjà, les cycles d'actualité se succèdent. Ensuite, la politique internationale extérieure n'est pas une des priorités. Même parmi les top 10 des priorités américaines ne figure pas dans ce top 10-là. Le vrai enjeu et les répercussions que

0: qu'effectivement, ça puisse contribuer à ce qu'il y ait un soulèvement de différentes forces et qu'il puisse être appuyé dans cette forme d'insurrection. Mais il faut que le seuil de douleur pour les responsables, les gouvernants, et peut-être même ceux qui font partie de l'armée régulière, puissent se dire, en fait, le jeu, on ne vaut plus la chandelle, c'est quelque chose qui est terminé, donc qui puisse les amener à renverser leur régime. Donc effectivement, si jamais ça finissait par une issue favorable, ce dont je pense que décemment, on doit pouvoir se souhaiter, à plus forte raison en tant que Français, comme on était marqué dans notre chair, dans le sang, par tant l'Iran que par leur proxy, par le terrorisme islamique qu'ils ont financé, eh bien, ça peut être quelque chose qui va donner des dividendes sur lesquels on pourra tous capitaliser. Et accessoirement, je pense qu'il y a un reproche qu'on pourrait éviter de faire aux États-Unis, c'est qu'ils ne le font pas uniquement par philanthropisme. Et c'est peut-être cynique de dire ça, mais je pense que, d'ailleurs, quand vous avez d'ailleurs le fils du chat, Reza Pahlavi, qui vous dit on sera le plus grand marché pour les États-Unis, c'est apporté comme ça. Donc, moi, ça me gêne, mais de fait, je pense qu'il y a un intérêt bien compris. Vous avez parlé du plan Marshall tout à l'heure.
1: Et on pourrait même évoquer la même situation de manière générale aussi sur Gaza, avec la Gaza Bank, qui pourrait être tournée en Riviera. On peut même penser à la question ukrainienne, où en fait Donald Trump voulait aussi pouvoir mettre la main en échange de la résolution du conflit sur toutes les terres rares ukrainiennes qui pourraient être rendues disponibles. C'est sûr que les États-Unis font pas ça par philanthropisme, qu'ils trouvent toujours leur intérêt. Après, encore une fois, j'ai pas l'impression non plus que ce soit de la grande réelle politique que d'attaquer l'Iran. C'est-à-dire que, pour le coup, il y a comme une forme de, je sais pas si le terme est vraiment adapté, mais de néo-néoconservatisme chez Trump, qui, justement, a, notamment avec son board of peace aussi, on a l'impression qu'il a envie de s'ingérer aussi dans les affaires du monde, et que, en fait, il a envie de montrer que les États-Unis peuvent faire la loi partout où ils veulent dans le monde.
0: Alors là, je dois vraiment prendre le contre-pied là-dessus, parce que c'était bien théorisé dans le document de sécurité stratégique nationale, là, qui a été publié fin décembre, dans lequel il y a cette logique de dire, voilà, on en a fini avec cette logique des guerres sans fin. On a tiré des enseignements des débuts des années 2000. Mais je vais terminer par là, parce que c'est intéressant.
2: Comme il avait déjà dit dans People d'America, son livre de campagne.
0: C'est ça. Il y a une vraie volonté de se dire, là, ce qui est en train d'être mené, il l'a souhaité à ce que, on l'a vu, les bombardements sont terminés début avril, ça faisait à peine 40 jours. On n'est pas du tout dans une guerre au long cours. Et l'objectif étant, je pense que la définition de va-t-en-guerre ou d'interventionniste ne s'applique pas à Trump. Il y a, je le disais tout à l'heure, un opportunisme géopolitique. Il a ses intérêts, si je prends le cas du Venezuela, et dans une moindre mesure du Groenland, mais on ne va pas aller dans cette direction, mais qui est vraiment de conforter les intérêts de la puissance américaine dans son jardin, donc de l'Alaska à la Terre de Feu. Et en ce qui concerne l'Iran, en fait, accessoirement, je fais une parenthèse historique, c'est que l'ensemble des présidents depuis la création de la République islamique d'Iran ont demandé à ce que ce régime tombe, mais personne n'avait l'audace de pouvoir aller jusqu'à là-bas. Et vous parlez du Board of Peace, c'est pas un Board of War, c'est au contraire le Board de la paix qui a vocation à reconstruire, refinancer la reconstruction de la bande de Gaza. Je pense que Donald Trump puisse s'inscrire dans quelque chose de beaucoup plus long, peut-être beaucoup plus transformatif, dans l'objectif de créer une nouvelle Pax Americana qui, à travers effectivement une intervention très ciblée et pas sur le temps long, pas un bourbier, parce qu'il n'y a pas d'hommes, il n'y a pas de boots on the ground, il y a une volonté de, voilà, de pouvoir mettre hors d'état de nuire cet régime fanatisé, cette théocratie qui a bombardé tous les pays voisins de la région.
1: Mais encore une fois, c'est là que, enfin, je suis d'accord avec vous sur le fait qu'on voit absolument que Trump a pas envie de se relancer dans un Vietnam. On sent que l'Afghanistan d'ailleurs est une sorte de traumatisme. Il voit quel impact ça a eu aussi sur le mandat de, sur l'opinion publique, sur Biden aussi. Forcément, il veut éviter ça à tout prix. En revanche, il y a aussi ce côté où ça l'empêche pas, encore une fois, de se jeter. Et on pense notamment à l'Iran dans cette situation. Dans des conflits où, encore une fois, les intérêts américains ne sont pas forcément particulièrement présents directement, au moins. Et ensuite, tout le monde a envie que le régime tombe, bien sûr, mais d'une certaine façon, ça reste, même si la guerre ne dure que 40 jours, ça reste de l'interventionnisme et ça reste comme une guerre. Alors, une opération militaire spéciale, si on veut, mais enfin, ça revient à peu près au même. C'est-à-dire que, dans le fond, c'est pour ça que je dis un néo-néoconservatisme, dans le sens où, évidemment, que je pense pas que... Mais c'est justement là, pardon, qu'il y a une dichotomie, et j'en finis là, c'est qu'en réalité, Donald Trump dit qu'il veut changer le régime iranien, qu'il veut changer la situation là-bas, mais on a l'impression qu'il a pas envie d'aller jusqu'au bout. Ce pourquoi il faudrait envoyer, comme vous dites, boots on the ground, il faudrait envoyer les GIs et puis tout ce qui va avec.
2: On parle de 200 à 300 000 personnes quand même, donc ce serait...
0: Oui, ça c'était en 2003 et moi je ne m'étais pas pour ça. Hein,
1: mais justement la question qui se pose en réalité, c'est comment... Enfin, les Américains ont aussi appris qu'on ne peut pas changer un régime avec les bombes, théoriquement. Et d'un autre côté, il dit, je veux changer le régime avec les bombes, mais sans mettre d'hommes sur le terrain, parce qu'en réalité, ça risque de reproduire la situation afghane, irakienne, etc. Je ne sais pas comment c'est possible de sortir de ce paradoxe.
0: Oui, alors là, effectivement, qu'il puisse y avoir un changement de régime, et ça c'est une chose, et il y a une certaine forme de volontarisme de faire la pression pour qu'il puisse être défié en interne.

0: Rappelons-le qu'il n'y a pas du tout de volonté d'exporter la démocratie. Hein. Enfin, compte tenu de l'histoire, du mode de fonctionnement des différentes ethnies en Iran, c'est pas du tout la logique et le schéma qui est emprunté. En revanche, il y a ces buts de guerre qui ont été définis, qui étaient initialement des buts militaires, oui, mais si, donc l'aviation, la marine, le programme balistique, les drones, et c'est ce qui fait que désormais ce blocus du détroit d'Ormuz était possible, parce que c'est plus compliqué lorsque vous faites face à une marine militaire. Et donc, ce qui est moins mentionné, mais c'est évidemment remettre la main sur les stocks d'uranium enrichi, 440 kilos, c'est l'équivalent de 11 bombes nucléaires. S'il y avait un vecteur, on a vu qu'ils désormais pouvaient cibler jusqu'à l'Europe, jusqu'à Chypre, donc c'est quand même quelque chose d'assez préoccupant. La menace peut être exagérée.
1: Jesse Gabbard, oui, avait quand même dit, juste avant le début de la guerre, donc la directrice nationale du renseignement américain, que c'était largement surévalué et qu'il n'y avait pas de capacité nucléaire actuellement.
2: C'est pour ça que Joe Kent, d'ailleurs, qui était responsable du terrorisme, lui aussi a démissionné. Parce qu'il disait, en fait, il n'y a pas de menace en réalité israélienne, iranienne sur les États-Unis et même sur l'Europe en soi.
0: Par la suite, là, ils ont vu, là, c'est important de le rappeler, hein, parce qu'initialement, on se disait, ils sont incapables d'envoyer des roquettes au-delà des pays voisins. Ils ont visé quand même jusqu'à la base de Diego Garcia, qui était à quasiment 2500, 3000 km. Ils n'ont pas atteint la base, mais quand même, ça montre cette détermination et que ça viserait désormais, on le voit. Hein, je ne cherche pas du tout à être marchand de peur, mais il faut être assez lucide par rapport à ça. Et que je reviens juste sur le fait de dire, ils ne nous ont pas concerté au début de cette opération. Je veux dire, au bout d'un moment, il en va de la stabilité, de l'économie mondiale aussi. Et donc, je pense qu'on devrait prêter main forte, pas juste parce que on est des supplétifs et on répond au doigt et à la baguette, mais c'est juste de se dire, là aujourd'hui, nous, on a des expertises, notamment dans la destruction de mines, la sécurisation du détroit d'Ormuz, c'est vraiment quelque chose dont on pourrait vraiment tirer des mérites, des lauriers, et de vraiment pouvoir peser sur la scène internationale. Donc,
2: mais il aurait fallu le concerter avant, alors.
0: Oui, mais ça crée d'inertie. Je veux dire, au bout d'un moment, il sera un effet de surprise. Là, l'éradication des 40 leaders et du guide suprême, ça a pris tout le monde de court, et eux-mêmes, les premiers, les mollahs, ils n'ont pas vu venir. Donc, est-ce que c'est une bonne chose ou non? Mais c'est que, on a vu qu'il y a beaucoup de diplomatie du verbe, notamment, on voit beaucoup d'anciens généraux et beaucoup d'ambassadeurs faire le tour des plateaux pour nous dire à quel point ça marche pas. Mais ceux qui sont au Quai d'Orsay ou ceux qui sont à l'état-major, sont à peu près un peu sur cette même ligne-là qui pose problème. Au bout d'un moment, il faut aussi ce pragmatisme. Et qu'évidemment, ça peut nous déplaire. On a l'impression d'être relégué. Mais je pense que là, il y a un courant dans lequel on peut s'embarquer. Encore une fois, je veux pas de vassalisation, mais je dis juste qu'on a, à mon avis, une valeur ajoutée, un savoir-faire, une expertise, notamment dans ce qui était donc la capacité à déminer en mer, sur lequel on pourrait arriver à se replacer la France au rang des grandes puissances.
1: Oui, il nous reste 5 minutes pour conclure cette émission. Alors, les sujets abordés ont été extrêmement vastes, des relations internes au Parti républicain, ou en tout cas au soutien, parce qu'aujourd'hui, est-ce qu'on peut séparer le Parti républicain du Trumpisme? C'est une question d'ouverture, mais des dissensions qui commencent à naître au sein du Trumpisme, des répercussions de la politique du deal de Trump sur l'Europe, ses alliés historiques, qui peut créer également un certain éloignement, des erreurs de communication internes, notamment sur les questions migratoires à Minneapolis. On a parlé rapidement, on n'aura pas le temps de revenir dessus, sur ces questions religieuses aux États-Unis, cette brouille avec une partie de l'électorat catholique américain qui a pu mal prendre cette embrouille avec le pape et cette fameuse image IA de Donald Trump en médecin de la Croix-Rouge qui a été générée. Et donc cette guerre. Nicolas Conquer, pour les midterms, vous le sentez bien?
0: Je le sens d'autant mieux. Alors, faut savoir que c'est jamais favorable au parti au pouvoir.
2: Il y a systématique. 3 victoires, je crois, du parti.
0: C'est historique. On a une forte polarisation qui font que les districts sont fortement démocrates ou fortement républicains et que ça se joue aux marges. Là, comme je vous l'ai dit, il y a une majorité de 3 sièges républicains. Il suffit d'en perdre 3 pour que la majorité bascule. Maintenant, il y a des décisions de la Cour suprême qui sont allées dénoncer des découpages électoraux, comme ce qui se fait assez régulièrement aux États-Unis, qui se faisaient uniquement sur le biais de la race. D'ailleurs, j'ai envie de favoriser, et donc en soi ça s'était contesté et ça va refavoriser les républicains parce qu'on va revenir sur des cartes qui étaient nulles et injustifiées. Maintenant, moi, de manière plus spécifique et pour répondre à votre question, je pense qu'il nous intéresse notamment au-delà des midterms, c'est ce mouvement MAGA. En fait, c'est pas un parti traditionnel. C'est quelque chose d'assez hétéroclite et vraiment s'interroger sur ce de l'avenir. Comment est-ce qu'il fait pour être unifié une fois que Trump est plus au centre du dispositif. Alors on l'a vu, lorsqu'il était à Mar-a-Lago entre les deux mandats, il continue à jouer un rôle politique. Est-ce que, en fonction de la réussite de ce second mandat, soit ça sera une force d'appoint qui sera importante pour amorcer un Vance, le candidat naturel, ou quelqu'un qui sera sur une autre ligne, mais il faudra arriver à créer une autre coalition, parce que systématiquement, si vous souhaitez vous faire réélire sur la coalition de votre prédécesseur, elle est forcément réduite et c'est pas suffisamment pour l'emporter. Donc je pense que ça va se jouer, je suis assez confiant sur une résilience au niveau du Sénat, et potentiellement, si Donald Trump fait ce qu'il faut faire en termes de mobilisation, en disant bah voilà, regardez ce qu'on a fait durant nos deux premières années, ça c'est, on pourra continuer durant la fin du mandat, et je pense que ça peut être assez mobilisateur.
1: Alexandre de Guelzin.
2: Bah évidemment je vois très mal Donald Trump gagner les midterms, dans le sens où encore une fois c'est extrêmement rarement arrivé et il a une cote de popularité qui est comme aujourd'hui quand même très basse par rapport au début de son mandat. D'un autre côté, donc ça veut dire qu'il va sans doute perdre la majorité, notamment à la Chambre des représentants. Ça va rendre la situation très difficile, et en réalité, sur évidemment la question de fond, j'aurais tendance à penser qu'il y a deux successeurs actuellement potentiels, Marco Rubio et Jed Vance. Ils se regardent un petit peu en chien de faïence, sans jamais vraiment oser s'affronter l'un l'autre. C'est un petit peu la course à qui sera un petit peu le chouchou de Donald Trump, et en réalité, ça donne une question un petit peu complexe pour la suite. Qui devra être comptable du Trumpiste ou du Trumpisme, alors qu'il pourra l'être d'une certaine façon. Et justement, selon les résultats de la suite du mandat, la question de 2028 va se poser. Est-ce que on va avoir justement quelqu'un, un J.D. Vance par exemple, qui va se détacher de Donald Trump pour essayer, eh bien, de ne pas être comptable d'un mauvais bilan? Est-ce qu'on va avoir un Marco Rubio qui va essayer de récupérer pour lui le bilan de Donald Trump en expliquant que c'était un excellent bilan? On sait pas exactement ce qui va se passer. En tout cas, ce qui est certain, c'est que oui, il va y avoir une recomposition. Est-ce qu'elle se fera sur une alternative au Trumpisme ou sur le Trumpisme? Moi, j'aurais tendance à pencher pour la première option.
1: Très bien, donc pour Nicolas Conquer, un bilan qui est totalement défendable et que les Américains peuvent entendre, et qui est en fait la réponse à des promesses qui ont été tenues, et comme vous le disiez, en France on n'a pas forcément l'habitude, et donc pour Alexandre de Guelzin, un bilan qui est difficilement défendable, et donc rendez-vous aux midterms pour voir ce que tout ça donnera, mais encore beaucoup de choses peuvent se passer durant les mois à venir. Le temps médiatique est énorme, à dans 6 mois, et je vous remercie d'avoir écouté cette nouvelle émission du Libre Journal de l'Occident, et je vous dis à très bientôt pour d'autres analyses acerbes sur des questions géopolitiques ou de politique nationale.

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Chers auditeurs, bonjour et bienvenue dans notre nouvelle émission hebdomadaire. J'ai réussi à obtenir, grâce à des amis internautes que je remercie sincèrement, un enregistrement exceptionnel d'un vinyle 33 tours que le chœur démonial d'Argentan a gravé en 1975. Il n'a pas été réédité en CD. La pochette du disque annonce une messe complète selon le missel de Paul VI et le nouveau graduel romain. Celui-ci venait de paraître en 1974. Cette messe s'intitule, selon ce missel, « Septième dimanche de Pâques ». Les pièces grégoriennes sont les mêmes que dans l'ancien ordo, hormis le second Alléluia, les années A, qui est « Exsivia Patre ». Nous y reviendrons. Voici le début de la présentation du disque noir. Entre la fête de l'Ascension et celle de la Pentecôte s'écoulent 10 jours qu'on a pu appeler le second avant de l'année liturgique. Le premier nous avait acheminé vers Noël, mais l'Ascension nous retire ce que nous avait donné Noël, la présence visible du Seigneur Jésus. Le temps de l'Esprit-Saint va commencer, et l'Église se prépare à le recevoir, comme elle s'était préparée à recevoir le Verbe incarné. Sur ces deux attentes, celle de Nazareth et celle du Cénacle, veille la même discrète présence, car l'une et l'autre s'écoulent « Cum Maria Matre Jesu ». La grande retraite des apôtres et les débuts de l'Église sont confiés à sa prière, de même que l'enfance du Seigneur avait été confiée à ses soins. La messe de ce dimanche va nous plonger dans cette atmosphère d'attente paisible et de joyeuse espérance. L'introït exprime une certaine nostalgie du visage de celui qui avait, à Noël, pris notre humanité et auquel nous n'avons plus accès, désormais, que dans l'invisible. Fin de citation. Le psaume 26, cri de confiance enthousiaste, se fait soudain suppliante au verset 7. « Exaudi domine vocem meam, quoique la mavi atte. Seigneur, écoutez ma voix qui crie vers vous. Tibi dixit cor meum, quae sivi vultum tuum, domine, requiram ne advertas faciam tuam ame. Mon cœur vous dit, j'ai cherché votre visage. Seigneur, je chercherai votre visage, ne détournez pas de moi votre face. La mélodie exprime cette recherche et cette nostalgie d'une manière calme et douce, expressive mais sans angoisse. Les Alléluia de la fin sont même presque joyeux. Ils reprennent ceux de la communion, cantate domino de dimanche dernier. L'Église, réconfortée par cette effusion, peut alors psalmodier le premier verset du psaume « Dominus illuminatio mea et salus mea quem timebo »« Le Seigneur est ma lumière et mon salut, qui craindrai-je »

Après l'introïte, chant du propre qui change à chaque messe, viennent deux chants de l'ordinaire, dont le texte est le même à toutes les messes, le Kyrie et le Gloria. La particularité la plus évidente du Kyrie est d'être en grec et non en latin comme le reste de la liturgie. Kyrie eleison, Seigneur ayez pitié. C'est le dernier témoin de l'époque, jusqu'au IVe siècle, où le grec était la langue liturgique de l'Église romaine. Cette invocation est le reste d'une litanie où elle répondait à des intentions de prière plus ou moins nombreuses et variées. Cette litanie ayant été supprimée, seule la vocation est restée. Elle a été alors répartie en trois groupes, s'adressant aux trois personnes de la Sainte Trinité, et pour la deuxième personne, on a remplacé « Kyrie eleison » par « Christe eleison », invocation inconnue dans la liturgie grecque. Chaque invocation est elle-même répétée deux fois, toujours selon un symbolisme trinitaire, ce qui fait en tout neuf invocations, nous associant aux neuf chœurs des anges. Mais dans le nouvel ordo de Paul VI, il n'y a plus que six invocations, chacune étant répétée deux fois, peut-être pour faciliter l'alternance entre la chorale, ou le célébrant, et l'assistance. C'est de cette façon que les moniales bénédictines chantent le Kyrie de la messe 1 du temps pascal, dont il est précisé sur la pochette qu'il utilise et entrecroise le 4e et le 8e mode, alliant ainsi le caractère de plénitude du mode de sol, l'atmosphère de réserve, de contemplation et de douceur du mode de mi. Très enveloppé, il a un accent de supplication confiante et sûre. Quant au Gloria, comme le Kyrie, il entrecroise les finales si et sol, qui amènent peu à peu le crescendo de In Gloria Dei Patris et le vibrant Amen plein de jubilation.

Nous venons d'entendre l'introit de la messe du dimanche après l'Ascension. Le premier Alléluia qui suit est très court et tiré de la fin du psaume 46. Regnavit Dominus super omnes gentes, Deus sedet super sedem sanctam suam. Le Seigneur règne sur toutes les nations, Dieu siège sur son trône saint. L'Arche d'Alliance est maintenant installée dans le temple et tous les peuples viennent l'adorer. Ainsi le Christ est-il maintenant au ciel, où il est assis à la droite du Père, et il est le roi universel. La mélodie de ce verset, un peu plus développée que celle de l'Alléluia, que l'on retrouve à la fin, revêt une certaine solennité.

Les bénédictines de l'abbaye Notre-Dame d'Argentan chantent l'Alléluia ex Sivia Patre du cinquième dimanche après Pâques, car c'est celui qui est interprété les années A, ce qui confirme la date d'enregistrement de 1975 qui était précisément une année A. Écoutons-le, il est magnifique. Quelques mots de présentation. Le texte nous vient d'un passage des entretiens de notre Seigneur avec ses apôtres, après la scène, dans l'Évangile selon saint Jean. « Exivia patre et veni in mundum. Je suis sorti du Père et venu dans le monde. Iterum relinquo mundum et vado ad patrem. Maintenant, je quitte le monde et vais au Père. » Toute la vie de notre Sauveur est exposée en ces quelques mots. Et n'oublions pas que nous sommes à 4 jours de l'Ascension. La mélodie est assez extraordinaire. Elle se tient presque entièrement dans les hauteurs. Seule la cadence finale de l'Alléluia et celle du verset redescendent au grave et, à l'intérieur de cette ligne légère et presque immobile, suspendue en l'air, un petit motif de 4 notes monte et redescend sans cesse, 15 fois en tout si on compte la reprise de l'Alléluia, évoquant le va-et-vient entre le ciel et la terre, comme les anges montant et descendant sur l'échelle de Jacob. N'oublions pas que c'est le Christ qui parle à ses apôtres sur le ton de la confidence, exprimant son amour pour son Père et pour tous les hommes, sa joie pour toutes les âmes qu'il va sauver.

Le second Alléluia de ce dimanche après l'Ascension, Non vos relinquam, est tout à fait différent du premier. D'abord, il est beaucoup plus long, et puis il y a entre ces deux Alléluia un contraste qui est celui des deux aspects de la fête de l'Ascension. L'aspect triomphal du Christ, arrivant au ciel d'où il règne sur l'univers, et l'aspect plus mélancolique, celui de la séparation qui laisse les apôtres comme orphelins. C'est à eux que notre Seigneur s'adresse dans le verset de ce second Alléluia, dont le texte est extrait des entretiens après la scène, dans l'évangile de Saint Jean, comme celui du dimanche précédent. « Non vos relinquam orphanus, vado et venio ad vos, et gaudebit cor vestrum. Je ne vous laisserai pas orphelin, je m'en vais, mais je reviendrai vers vous, et votre cœur se réjouira. » La mélodie est assez ample avec de nombreuses cadences en demi-ton. Notre Seigneur s'adresse à ses apôtres et à nous tous sur un ton de consolation, comme on parlerait à un malade. Cependant, la grande vocalise de Gaudebit, qui annonce la joie, est plus affirmative. Faute de pouvoir faire appel au monial de l'abbaye normande, nous irons à Nantes rejoindre notre regretté ami Maurice Tilly à la tête de son chœur grégorien.

C'est le credo 1 de quatrième mode que la Scola monastique de Notre-Dame d'Argentan chantera. Voici quelques mots de commentaire de la pochette du vinyle. L'assemblée acquiesce à la parole de Dieu en proclamant sa foi. Moins, pourtant, qu'une acclamation sonore, ce credo est plutôt une contemplation tranquille du mystère du Christ à travers le déroulement du symbole dans l'adhésion de l'être tout entier.

L'abbaye d'Argentan a enregistré, de 1963 à 1971, une série de disques 33 tours sous la direction de Don Gajard. L'influence du célèbre maître de chœur est toujours sensible dans le disque que nous écoutons. Même de nos jours, grâce à la poursuite de la formation de la Scola Saint-Grégoire, l'interprétation y est excellente. On lit sur le site web de l'abbaye « Comme l'a dit Don Gajard, maître de chœur de Solesmes de 1914 à 1970, la mélodie grégorienne est le commentaire inspiré de l'écriture sainte. » Le texte poursuit « Avec la simplicité du grand art, elle est capable de traduire tous les sentiments qui animent la prière. C'est pourquoi le grégorien est pour nous, avant tout, un moyen privilégié de célébrer la louange de Dieu. Ce caractère de spiritualité et de contemplation est renforcé par la simplicité du matériel musical. Le grégorien n'use que de la gamme naturelle, sans altération, sauf le si bémol. De plus, ce chant sacré est monodique, ce qui souligne l'unité de tous ceux qui l'interprètent dans l'unisson des voix. » Fin de citation. L'offertoire de la messe de ce jour est le même que celui de la fête de l'Ascension. C'est une très jolie pièce qui, comme l'écrit Don Baron, est pénétrée d'un bel enthousiasme, ardent et joyeux, que nous n'avons pas rencontré dans l'office.

Le Sanctus du Kyrie 1 sera précédé de la préface. Quelques commentaires du livret sur cette pièce, puis de la suivante, l'Agnus Dei. Sanctus. Rien d'éclatant dans ce mode de mi transposé qui commence doucement, presque timidement. Beaucoup d'enthousiasme et de complaisance, pourtant, dans les élans qui suivent les grandes barres. Plenissunt, Hosanna, Benedictus, ainsi que les cadences de In Excelsis. De même modalité que le Sanctus, l'Agnus Dei en diffère cependant. Ce n'est plus une acclamation du peuple, mais une humble et confiante prière, si suppliante et aimante dans la même montée des miserere. Pendant le chant de l'Agnus Dei, le prêtre s'est préparé personnellement par une oraison à voix basse, puis il invite les fidèles au banquet du Christ et récite avec eux l'humble prière évangélique « Domine, non sunt dignus ».

Passons à l'antienne de communion. C'est saint Jean qui en fournit le texte. Notre Seigneur ne s'adresse plus à ses apôtres, mais à son Père. C'est la grande prière pour l'unité que l'on appelle aussi prière sacerdotale. Si ces paroles ont été prononcées le soir du jeudi saint, on peut aussi bien les mettre dans la bouche du Christ, le jour de l'Ascension. Pater cum essem cum eis, ego servabam, eos quos dedisti mihi. Père, quand j'étais avec eux, je gardais ceux que vous m'avez donnés. Nunc autem ad te venio, maintenant je viens à vous. Non rogo ut tolas eos de mundo, sed ut serves eos a malo. Je ne vous demande pas de les retirer du monde, mais de les garder du mal. Les trois phrases de cette antienne sont assez différentes. Dans la première, la mélodie est assez développée et pleine de mouvement. La deuxième n'est qu'une grande montée vers une cadence joyeuse et affirmative sur les mots « At te venio »,« Je viens à vous ». La troisième phrase est beaucoup plus douce. Notre Seigneur pense maintenant à ceux qu'il a laissés comme orphelins et qui doivent rester dans le monde. Elle s'achève dans une ambiance très contemplative. Après cette antienne de communion que nous chanterons les moniales d'Argentan, le disque s'achève avec le Ritus Conclusionis, le rite de conclusion. Le prêtre prononce la formule de bénédiction, puis donne congé à l'assemblée par Lite Missa Est. Les habitués de nos émissions, et donc de l'ordo antéconciliaire de 1962, constateront combien les mélodies se sont dépouillées après le concile, sachant que celle de Lite Missa Est, que vous entendrez, est la même toute l'année, à l'exception d'une variante plus ornée de la vigile pascale au dimanche de Quasimodo et le jour de la Pentecôte.

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Abordons cette année, en préparation à la grande fête de la Pentecôte, la messe de la Vigile. La Pentecôte était autrefois un jour où l'on baptisait les catéchumènes qui n'avaient pu l'être à Pâques. Aussi, la messe de la Vigile avait-elle beaucoup de rapport avec celle du Samedi Saint. Elle était précédée de la lecture de 6 prophéties. On y bénissait l'eau baptismale.

J'espère que vous avez apprécié cette magistrale interprétation du chœur monastique de Fongombo. Avez-vous entendu les chantres reprendre leur souffle avant chaque longue phrase dans la même unité, comme s'ils prenaient appui sur cette respiration pour s'élancer dans la prière chantée, qu'il ne s'agit pas de murmurer, mais de projeter dans l'espace, celui de la splendide église abbatiale, espace physique, mais aussi liturgique, pour se reposer dans l'infini divin. Nous allons achever, chers auditeurs, notre émission, mais restez à l'écoute pour des informations complémentaires qui nous sont précieuses. 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À notre place de laïque, et sans vouloir outrepasser notre rôle, notre association Navoce peut, plus que jamais, contribuer à ce retour de célébration digne, d'où s'élèvera la cantilène grégorienne, véritable prière chantée de l'Église dont nous avons pu écouter maintenant de si belles illustrations. Cette action demande que nous soyons nombreux. Les bonnes volontés ne manquent pas parmi les laïcs, mais aussi parmi le clergé, et notamment chez les jeunes prêtres qui ont soif de connaître cette liturgie, de l'approfondir pour mieux la célébrer. 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

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C'est toujours avec grand plaisir que je vous retrouverai, si vous le voulez, et surtout, si Dieu le veut, la semaine prochaine. 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

0: 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Voici la rediffusion du Libre Journal du Théâtre, l'émission de midi avec Jean-Luc Génère, le programme du Théâtre de la Reine Blanche. Je vous souhaite une excellente nuit avec Xavier qui sera avec vous jusqu'à 6h demain matin. Merci d'écouter Radio Courtoisie, les minuit.
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0: Bonjour. Alors, comme chaque mois, nous allons parler théâtre. Exceptionnellement, je suis désolé, mais pour une fois, l'émission ne sera pas en direct. Elle est en différé. Donc, vous ne pourrez pas, vous, auditeurs, intervenir comme vous le faites habituellement en faisant des remarques pertinentes. Là, on va pouvoir dire des choses abominables sans être contrarié. Des horreurs, peut-être, on ne sait pas. Et puis, voilà, maintenant, peut-être qu'il y aura une censure de la radio qui fera que on arrêtera tel mot, on changera tel mot, voilà. Alors que d'habitude, nous sommes en pleine liberté, on peut dire les choses les plus formidables, les plus incroyables, et personne ne nous dit rien. C'était du direct. Mais là, ça ne sera pas du direct, voilà. Mais c'est exceptionnel, hein. Je vous assure que là, le mois prochain, nous retournerons dans nos anciennes amours. Alors, pour ce mois-ci, j'ai invité, voilà, des gens formidables. Oui, il faut le dire, hein. Donc, la directrice du théâtre de la Reine Blanche, voilà, Elisabeth Bouchot, que je ne connais pas personnellement, mais on va faire connaissance dans cette émission.
1: Avec plaisir.
0: Voilà, ben, je l'espère. Et puis, alors là, mon vieil ami, mon vieux complice, on peut dire un ami, hein, puisque maintenant on se connaît depuis tant d'années, on a même fait des spectacles ensemble, enfin, vraiment. L'ancien directeur du regretté Théâtre 14, je dis regretté, on en dira quelques mots, peut-être.
2: Non, pas regretté, il y a de nouveaux directeurs très talentueux
0: bien
2: qui
0: entendu,
2: permettent
0: évidemment.
2: Aux théâtres municipaux de poursuivre leur carrière.
0: Bien entendu. Alors, vous avez reconnu tous la voix d'Emmanuel de Chartres. Hein. Voilà, notre vieux complice. Et puis là, j'ai à côté de moi aussi Laetitia Versini, qui a été l'administratrice du Théâtre 14. Qui m'a dit qu'elle ne voulait absolument pas dire un seul mot, mais qu'elle savait. Hein, peut-être, suspense, on verra. Hein, peut-être. Bon, alors elle ne dit rien, nous verrons si elle intervient dans l'émission. Bon, alors, ce théâtre de la Reine Blanche, hein, c'est quand même un théâtre absolument exceptionnel à Paris, que vous avez raconté nous un petit peu. C'est la directrice, c'est un lieu qui est dans le 19e. Il y a deux salles, si
1: dans
0: je
1: le 18e, oui,
0: dans
1: il y a,
0: le 18e,
1: il y a deux salles, une salle de 160 places et puis une salle de 50 places,
0: voilà.
1: Qui permet de faire des choses plus intimes, évidemment.
0: Avec une vraie programmation, intelligence, cohérente.
1: Alors la programmation donc s'inspire partiellement des sciences et surtout des sciences dures, ce qui est une presque une exclusivité de la Reine Blanche. Mais bien entendu, le théâtre s'est emparé des sciences humaines il y a fort longtemps, la philosophie, la sociologie, la psychologie, et disons que par continuité thématique avec ce qui a rapport à la sociologie, tous les questionnements qui traversent la société nous intéressent. Donc, on a beaucoup de choses sur les questions que se posent les gens sur la place de tel ou tel dans la société dans laquelle nous vivons. Évidemment, le changement climatique est un des thèmes qui est à la croisée de la sociologie, on peut dire, et des sciences physiques. Voilà, on a...
0: Donc, cher auditeur, vous l'avez compris, là nous sommes en face d'un théâtre d'exigence spécifique, un lieu spécifique.
1: Oui, c'est un lieu, je crois,
0: vous
1: très particulier.
0: Vous ne prenez pas n'importe quoi.
1: Non, on ne prend pas n'importe quoi.
0: Pas seulement
1: quoi.
0: Ceux qui ont plein d'argent et qui louent la salle.
1: Mais on ne loue pas notre salle.
0: Voilà,
1: donc,
0: bon, ça c'est tellement rare que
1: voilà.
0: Ça mérite d'être dit.
1: On fait un partage de recettes avec les compagnies que nous accueillons. Et puis, de temps en temps, on a nos propres productions, bien sûr.
0: Voilà. Donc, ça tourne toujours autour, enfin, toujours plus ou moins proche, évidemment, parce que vous n'êtes pas stupide. Donc,
1: voilà, plus ou moins proche. Encore une fois, les thématiques, les problèmes de société ou les questions qui traversent la société font aussi partie de notre programmation. Certainement, et puis évidemment tout ce qui tourne autour des sciences et particulièrement autour des sciences dures, ce qui est une...
0: Alors qu'est-ce que vous appelez les sciences dures ?
1: Ah, les sciences dures, ce ne sont pas les sciences inhumaines, mais on les appelle les sciences dures, les sciences de la nature, c'est-à-dire la physique, la chimie, les mathématiques, la biologie, et puis après c'est un peu moins dur la médecine, mais ça fait partie aussi des choses dont on parle. Alors ces dernières années, on a beaucoup parlé de femmes scientifiques. J'ai écrit une série théâtrale qui s'appelle Les Fabuleuses, et chaque pièce est autour d'un personnage féminin.
0: Vous avez joué Marie Curie, par exemple.
1: Alors, j'ai joué Marie Curie, ça c'était avant Les Fabuleuses. Voilà. On a effectivement coécrit avec Jean-Louis Boer, le regretté.
0: Ah, qu'est-ce qu'il devient d'ailleurs ? Il est mort, oui, c'est oui, ça. Moi,
1: il est décédé il y a quelques années. Et c'était une pièce autour de Marie Curie, donc on
0: c'est
1: a
0: pas
1: écrit
0: trop bavard, parce que Boer, son écriture était très très bavarde.
1: Oui, je crois que c'est un...
0: C'est pas parce qu'il est mort qu'on peut pas...
1: Non, on écrivait de façon très très différente, effectivement, mais on a essayé d'homogénéiser tout ça, et moi, le résultat me paraissait très, très satisfaisant, en
0: j'imagine,
1: tout cas.
0: Donc, sinon, vous ne l'auriez pas monté.
1: Voilà. Non, j'ai beaucoup aimé cette aventure à quatre mains. Et puis, monter cette pièce où j'avais l'honneur terrible de jouer Marie Curie, tout de même une très grande dame. Et il y avait Karim Kadjar qui jouait Paul Langevin et Sabine Audepin qui jouait la sœur aînée de Marie Curie, Bronia. Et c'était mis en scène par Bernadette Le Sachet.
0: Donc, qui est une merveilleuse comédienne.
1: Qui est une merveilleuse comédienne et une très grande directrice d'acteurs. Oui, elle joue en ce moment Nage Libre au studio Héberto.
0: Voilà, c'est ce que j'ai vu.
1: J'y vais après-demain.
2: Et Bernadette était au conservatoire avec moi, et quand j'étais à la Comédie Française et que je jouais Chérubin, elle jouait une des petites jolies paysannes au Théâtre Français. Par rapport à tout ce que vous venez de dire, je dois dire que moi j'ai découvert La Reine Blanche, mais j'y ai vu des pièces aussi qui n'avaient rien à voir avec la science. Là, la dernière pièce sur Freud était magnifique, où on apprend les problèmes que Freud avait...
0: Dire que Freud n'a aucun rapport avec la science, c'est un petit peu osé, mais enfin...
2: Non, mais je ne dis pas ça, mais je dis que c'était... voilà. Et puis, celle qui a... Actuellement, la pièce d'Attali aussi, qui est très intéressante.
0: On va en parler un petit peu, si vous voulez.
2: Et puis, j'ai découvert, effectivement, les pièces, les écritures et les pièces qu'Elisabeth a montées.
0: Oui, écrit.
2: Les fabuleuses.
0: 12 pièces, je crois.
1: 18.
0: 18,
2: oui.
0: Mon Dieu.
2: Mais j'en ai vu 3, et je dois dire que j'ai vu 2 fois... Exil intérieur, où elle incarne Elise Meitner. C'est sur le mécanisme de la fluxion nucléaire. Ouais. Et puis la dernière avec Marie-Christine Barrault, qui était sur la trisomie 21. Et moi, qui ne suis pas sur ce plan-là très cultivé, à chaque fois, j'ai véritablement été passionné par le propos et la théâtralité du propos. Donc cette série des Fabuleuses est vraiment une série assez étonnante. Voilà.
0: En ce moment, il y a 3 spectacles qui se jouent à la Reine Blanche. Vous avez Enquête de famille, dont il vient de parler, donc d'après un roman de Jacques Attali.
1: Oui, c'est une adaptation.
0: Je l'ai vu, donc on peut en parler un petit peu. Sinon, vous avez Le journal d'un corps qui va commencer le 12 mai, c'est ça ?
1: Voilà, commence ce soir.
0: Ce soir, très bien. Donc, ce soir... Donc 3 jours avant la,
1: 3 jours avant
0: la diffusion, puisque nous ne sommes pas en direct, je le répète. Et puis alors, avec un titre en anglais, ce qui moi m'agace toujours, mais enfin c'est un autre problème, Lost in Vatican.
1: Oui, Lost in Vatican, ça c'est un...
0: Ça veut dire pas perdu en Vatican.
1: Perdu au Vatican.
0: Perdu au Vatican, alors, pourquoi on n'écrit pas en français, ça c'est...
1: Je pense que ça fait...
0: Parce que l'anglais, triomphant, dévorant, voilà. Insupportable, nous bouffant partout, donc doit gagner même la Reine Blanche, voilà. La Queen White, c'est ça.
1: Voilà, non, on va pas se rappeler la Queen White, la White Queen...
0: Je plaisante, non. Évidemment.
1: On en regarde La Reine Blanche.
2: Et je voulais te demander, je ne te l'ai jamais demandé, d'où est venue l'idée de La Reine Blanche, du titre alors ?
1: Alors en fait, le théâtre s'appelait déjà La Reine Blanche.
2: Oui,
1: et
2: oui.
1: Je trouve que c'est très joli. Ça fait penser à la fois à Lewis Carroll, à Blanche de Castille. Enfin, je ne sais pas, ça, ça suggère beaucoup d'images.
0: Oui, puis un mystère dans la Reine Blanche, on sait très bien que c'est là.
1: Donc j'ai gardé le nom.
0: Oui, voilà. Il faut toujours garder les noms, il faut toujours être dans l'histoire, dans la mémoire.
2: Oui. Mmh. J'avais d'ailleurs vu important. À Londres une comédie musicale, comme tu les aimes, cher Jean-Luc, dans un très bel anglais, sur la Reine Blanche, avec ce que tu aimes aussi beaucoup, des diapositives extraordinaires, qui donnaient le sentiment d'un décor.
0: Voilà.
2: Et c'était sur la femme en blanc, on disait la Reine Blanche. Avec très beau titre, c'est vrai, très beau titre pour un théâtre, la Reine Blanche.
0: Notre malicieux de Chartres est en train de dire que je déteste tout ce qui est projection, machin, tous ces trucs rajoutés au théâtre et dont on peut quasiment plus voir un spectacle maintenant sans ces projections, ça m'exaspère toujours, mais enfin bon, comme si le théâtre n'était pas... Le comédien n'était pas le cœur du théâtre.
2: Enfin, c'est bon. Pour ça que nous te demandons toute ton indulgence, et nous savons que tu l'as, quand tu viendras nous voir, car nous aurons peut-être quelques projections.
0: Voilà. Bon, alors, parce que là, tu vas parler, donc, on va parler un petit peu d'Emmanuel de Chartres. Donc, vous allez commencer un spectacle sur Camus, d'après ce que j'ai compris.
2: Hein, voilà. Oui.
0: Alors, il faut d'abord. Y a, très rare, hein, mais il y a quand même quelques personnes qui ne te connaissent pas. Ça peut arriver.
2: Il y a même. Malheureusement, des millions de gens.
0: Non, c'est pas possible. Parce que Emmanuel de Chartres a joué à peu près tous les grands rôles.
2: Hein, non, j'en ai joué quelques-uns.
0: Oui. Non, mais t'as quasiment tout joué. Qu'est-ce que tu n'as pas joué?
2: Non, écoute, je vais pas te dire, mais tu sais bien le répertoire du théâtre, le nombre de rôles, malheureusement, où il faudrait plusieurs vies pour les jouer.
0: Hein. Non, mais d'accord, mais je veux dire que t'as joué Hamlet, t'as joué Lorenzo, t'as tout joué, quoi.
2: Écoute, je ne me plains pas. Je suis reconnaissant.
0: Mais il manquerait plus que ça.
2: Et à la profession, et bien sûr à Dieu. Hein, sans doute.
0: Bon. Ça va. Nous qui sommes en connivence, on peut le remercier de t'avoir donné tous ces rôles. Oui. Je sais. Mais enfin, c'est pas seulement lui, c'est un petit peu toi quand même. Aussi. Aide-toi, le ciel t'aidera. Il y a un petit peu de ça aussi dans le christianisme. Alors, qu'est-ce que tu n'as pas joué? Qu'est-ce que tu aurais encore envie de jouer?
2: Non, mais par exemple, il y a le roi Lear.
0: Bah oui, mais moi j'en ai joué, je suis désolé.
2: C'est bien. Oui. Non, je ne vais pas te dire tout ce que je rêverais de jouer, mais...
0: Tu rêverais de jouer le roi Lear?
2: Écoute, il y a des rôles qui sont magnifiques et que tu as envie de jouer. Oui, le roi Lear, la dernière fois que je l'ai vu, c'était avec Michel Aumont. Puis je l'ai beaucoup vu en Angleterre.
0: Hein, oui.
2: Puisque tu sais bien que moi j'adore les artistes anglais et que aussi bien Laurence Olivier que John Gielgud, qui jouait Laurence d'Arabie, que Peter O'Toole m'avait prêté sa chaumière quand j'étais à Londres.
0: Ah.
2: Donc j'étais dans sa chaumière, entouré par tous ces acteurs magnifiques que j'adore, quoi. Voilà.
0: Oui, mais parce que t'étais encore tout jeune. Hein.
2: Je suis plus vieux que le bisaïeul de Saturne.
0: Tu veux dire par là que t'as un an de plus que moi? C'est ça que tu veux dire?
2: Mais là, en tous les cas, pour le présent... Le hasard de la vie ou le destin a fait que j'ai rencontré Elisabeth et Jean-Philippe et qui m'ont fait une très belle proposition qui m'a beaucoup ému, puisque dans la pièce qui va se jouer, je vais incarner l'homme qui a permis à Albert Camus d'être Albert Camus, c'est-à-dire son professeur, Monsieur Germain. Car Elisabeth et Jean-Philippe Bouchaud ont fait une très belle adaptation. C'est la première fois que ça va se jouer au théâtre du premier homme d'Albert Camus, où il y a cette phrase mythique qu'emploient tous les hommes politiques. Un homme, ça s'empêche.
0: un homme, enfin. Ça, c'est dans Tartuffe.
2: Oui.
0: C'est le cœur on en rencontre tellement peu des vrais. Hein? Un homme, quelqu'un qui est un homme, vraiment. Et Camus, on peut dire ce qu'on veut, c'était un homme.
2: Oui. Et puis, comme toi...
0: Alors, le théâtre de Camus, il a quand même sérieusement vieilli, et cette adaptation...
1: Oui. Alors ça, c'est une adaptation de son roman inachevé,
0: ouais.
1: Auquel nous avons ajouté quelques morceaux des chroniques algériennes.
0: Très bien.
1: Il y a donc quatre personnages, Albert Camus, son professeur, Monsieur Germain, un Français d'Algérie qui s'appelle Monsieur Veillard, qui est aussi dans le bouquin, et sa maman. Et moi, je vais incarner la maman d'Albert Camus.
0: Ah, très bien, vous allez jouer ensemble, alors.
1: On a la chance d'avoir joué ensemble avec Emmanuel de Chartres. Voilà.
0: Ça ne s'oublie pas.
1: Non, non, j'en avais très envie depuis très longtemps.
3: Non, c'est le contraire. C'est moi qui lui ai dit, après l'avoir vu jouer, voilà, j'adorerais jouer avec vous. Et je dois dire que quand cette proposition est venue, ça m'a fait plaisir à plusieurs niveaux. Le niveau de jouer, bien sûr, avec Elisabeth dans ce théâtre, et puis de retrouver Albert Camus, puisque j'avais joué Caligula et au Théâtre 14 et au Mathurin dans le théâtre que devait reprendre Albert Camus s'il n'y avait pas eu cet accident
0: tragique
3: et qui est le symbole des thèmes d'Albert Camus, l'absurdité. Quoi. Mmh. Être si jeune et mourir comme ça, d'autant qu'il le dit, on l'a appris ce matin que dans un de ses textes, il disait que la pire des absurdités, c'est de mourir d'un accident de voiture. Voilà. Enfin, il est éternel grâce à son talent, à son écriture, et puis à nous, puisque toi, tu as mis en scène aussi Caligula, des gens comme nous qui continuons de l'aimer. Alors évidemment, j'ai un désaccord avec toi sur son théâtre, comme sur celui de Sartre, d'ailleurs, car...
0: Pas d'accord. Hein.
3: Bon...
0: Non, mais je ne suis pas d'accord, parce que Sartre, le théâtre de Sartre
3: oui,
0: ne vieillit pas, je trouve.
3: Mais ça, c'est notre... sur Sartre et sur Camus, les gens très intelligents, les intellectuels ou les gens comme toi font un peu la fine bouche, alors que non. Moi, quand j'ai joué Caligula, c'était sur les jeunes et sur les gens, tu le sais bien, un triomphe. Quand je suis venu voir chez toi du Sartre, j'ai trouvé ça magnifique aussi. Alors les intellectuels disent un petit peu, ah, bon, c'est des cours de philosophie, c'est ceci, c'est cela. Non, c'est deux auteurs... qui, quand on les joue au théâtre, retrouvent leur public. Voilà ce que je peux dire. Réellement. Même si on trouve que ceci ou que cela.
0: Oui, enfin bon, il y a une différence. Hein, parce que le problème, c'est que chez Camus, c'est un théâtre de quelqu'un qui donne des leçons, qui explique ce qu'il faut penser, ce qu'il faut dire. Alors que chez Sartre, tous les personnages ont leur autonomie, sont libres. Et c'est paradoxal, hein, parce qu'on pourrait penser le contraire. Mais dans le théâtre de Sartre, chacun a son point de vue et chacun a sa raison.
3: Écoute,
0: ce qui n'est pas le cas dans le théâtre de Camus. Il nous fait un discours avec ses textes. Là, j'ai encore revu l'autre jour Les Justes. C'est une catastrophe, cette pièce, vraiment.
1: Oui, non, je suis d'accord, ça a beaucoup vieilli.
0: C'est insupportable. Il nous donne une leçon, c'est pas possible. Quoi.
3: Pourtant, Kalaïev dit... Il m'a semblé que les cloches sonnaient.
0: Non,
3: mais... Ça aurait dû te bouleverser, Jean-Luc.
0: Non, mais d'accord. Non, mais bien sûr qu'on peut toujours tirer, parce que c'est un homme intelligent, remarquable.
3: Oui.
0: Et il y a des choses, évidemment, brillantes, intelligentes, profondes et subtiles.
3: Et tu sais que dans les pièces pas connues de Sartre, Jean-Paul Tribou, que tu aimes bien,
0: oui.
3: avait monté Nekrassov. Qui est extraordinaire
0: oui.
3: sur ce plan-là.
0: Tout à fait.
3: Parce que tous les personnages...
0: Mais c'est Sartre.
3: Oui.
0: Voilà.
3: Et ça avait été un bide.
0: Et pourtant,
3: Jean-Paul Tribou...
0: Jean-Paul, on ne peut pas dire que c'est un homme de droite. Hein,
3: non,
0: ça,
3: non.
0: Même s'il est venu un jour ici,
3: oui.
0: courageusement.
3: Ah, oui, oui.
0: Courageusement.
3: Et tu sais, l'anecdote avec Jean-Paul, c'est que moi, j'étais interviewé, donc, et je disais toujours que j'étais croyant. Et puis, Libération s'est gouré, et il avait mis en gros titre, Laetitia Kella s'en souvient, Jean-Paul Tribou est très croyant, mais sur 5 lignes, alors qu'il est athée, comme... Bon. Et je l'avais affiché au Théâtre 14, je lui ai dit, tu vois Jean-Paul, ta Bible, hein, l'humanité, quelquefois, c'est rare, mais se trompe.
0: Oui, mais voilà. Avec des amis comme nous, il va peut-être se convertir, on ne sait jamais,
3: oui,
0: tu sais, il suffit de sauter d'un immeuble en haut, puis avant de descendre, de tomber en bas, on peut encore se convertir, tout est possible.
3: En tous les cas, quand on joue Sartre ou Camus, comme disait le général de Gaulle, il vaut mieux être sur les hauteurs, on respire mieux.
0: Oh oui, c'est moins encombré, exactement la formule, hein. C'est moins encombré dans les hauteurs, en général. Donc, alors cette adaptation, c'est vous qui l'avez faite, bien sûr.
1: Avec mon mari, Jean-Philippe Bouchot.
0: C'est pas mal de travailler en couple.
1: Oui, c'est notre première expérience d'écriture à quatre mains. Je crois qu'il y en aura d'autres. Donc,
0: très bien.
1: Non, ça c'est
0: bien. Parce qu'il faut dire aussi, parce que nos auditeurs ne le savent peut-être pas, c'est que vous avez d'abord un passé de physicienne. Vous avez,
1: oui.
0: vous avez fait des études incroyables. Vous êtes connue dans le milieu scientifique.
1: Oui, dans mon domaine.
0: Oui.
3: Elle vient d'avoir le prix Jean Perrin, d'ailleurs, qui est une grande récompense. Et,
1: oui,
3: et puis son... Marie, Jean-Philippe Bouchot, on était avec Laetitia à l'Institut, et c'était un hommage à Obadiah. Et parce qu'il y avait un nouvel élu qui allait rentrer. Et qu'est-ce qu'on voit ? Un académicien en face. Et qui était cet académicien ? Son mari, Jean-Philippe Bouchot. D'accord. Alors c'était vraiment extraordinaire parce que je ne le savais pas, j'ai découvert ça il y a 3 jours.
4: Ah d'accord.
3: Donc ils ont une culture extraordinaire et en même temps une humilité et une gentillesse magnifiques. Elle et lui.
0: Un silence.
1: Je me tais.
0: Voilà, moi aussi. Hein, de la part d'Emmanuel de Chartres. C'est...
1: Confuse et flattée.
0: Donc cette adaptation,
1: Donc cette adaptation, en fait, le fil rouge de l'adaptation, c'est que Camus donc part à la recherche d'un père qu'il a très peu connu, puisqu'il est mort pendant la guerre de 14, alors que Camus était âgé de 2 ans. Donc il rencontre la tombe de son père au cimetière de Saint-Brieuc, et il se rend compte que son père est plus jeune que lui. Puisqu'il a environ 40 ans et son père est mort à 29 ans. Et ça le choque beaucoup. Et il se demande ce qu'il a hérité de cet homme. Et pour cela, il va en Algérie et il va parcourir l'Algérie, les lieux où son père a vécu. Et ce faisant, il se rend compte de la complexité de l'identité algérienne. Et il prend sur le conflit algérien une position extrêmement nuancée, très très équilibrée.
0: Qu'on connaît.
1: Qu'on connaît, que tout le monde ou presque lui a reproché, donc c'est qu'il devait être.
0: Mais qui aujourd'hui maintenant est plutôt accepté par tous.
1: Et plutôt qu'on regarde avec admiration et déférence.
0: Si on l'avait écouté, peut-être que les choses se seraient passées un petit peu différemment.
1: Voilà. Bon. En tout cas, il nous a paru important de faire entendre cette parole aujourd'hui parce que la société est très polarisée, la politique est très polarisée et que entendre quelque chose de nuancé, de posé, qui accepte la complexité et ne la craint pas, eh bien, c'est une parole importante à entendre particulièrement ces temps-ci. Donc voilà.
0: Alors vous êtes deux comédiens, les deux autres, alors c'est qui?
1: Alors Félicien Jutner joue Albert Camus.
0: D'accord.
1: Et Jean Alibert joue Veillard, Monsieur Veillard.
3: Oui, et l'étrangeté de notre destin à tous, c'est que d'une certaine manière, sans le savoir, on a eu tous un rapport assez proche avec l'Algérie. Alors je laisse Elisabeth l'expliquer. Moi, personnellement, mon père, à tort ou à raison, au moment...
0: Son père, c'est Philippe de Chartres,
3: qui était
0: un des grands ministres du général de Gaulle et un homme remarquable.
3: Voilà. Il pensait...
0: Tous les comédiens, je fais cette petite parenthèse, devraient le remercier, parce que c'est lui qui est à la base de l'intermittence.
3: Oui, l'intermittence du spectacle.
0: C'est important de le rappeler, oui, de le dire. Oui. Parce que les comédiens qui sont tous de gauche devraient de temps en temps se souvenir que ce n'est pas véritablement... Quoi qu'il était gaulliste de gauche.
3: Hein, il était gaulliste de gauche,
0: oui. Enfin bon. Bon, enfin, c'est grâce à lui qu'il y a encore quelques comédiens qui arrivent à vivre de leur métier.
3: Alors, il s'était séparé de Pierre Mendès France, dont il avait été le bras droit, parce qu'il pensait que le général de Gaulle ferait l'Algérie indépendante. Mais il pensait ça, papa, depuis le départ. Bon. Et puis finalement, elle est devenue indépendante, mais là on pourrait en discuter, savoir s'il a bien fait ou mal fait.
0: Surtout aujourd'hui. Oui.
3: Surtout aujourd'hui. Et papa était donc gaulliste de gauche, maman juive, papa franc-maçon, pour l'Algérie indépendante, si bien que l'OAS a décidé de le tuer. Et qu'un soir qu'on était à la maison, la bombe a explosé, elle a raté papa de peu, mais tous les vitres de partout sont tombées par terre. Donc on est tous descendus dans la cour en pyjama. Et pour moi, c'était un des grands jours de ma vie parce que j'étais jeune.
0: T'avais quel âge ?
3: Quel âge j'avais ? Je ne sais pas, 7, 8 ans, quelque chose comme ça. Bon. Et on était tous ces bourgeois, bien, étaient tous en pyjama dans la rue. Il n'y avait plus de vitres, il y avait des éclats de verre partout. Donc pour moi, c'était extraordinaire quelque part. Bon. Mais enfin, donc ça, on a été quand même mêlés d'une certaine manière à l'affaire d'Algérie. Et là, je laisse la parole à Elisabeth pour nos 3 autres acteurs.
1: Oui, alors Félicien Jutner qui joue le rôle d'Albert Camus son grand-père maternel a fait du théâtre avec Albert Camus à Alger.
3: Ah.
1: Ça, c'est quand même incroyable.
3: Et du football.
1: Et du football.
0: Oui, ça, c'est moins intéressant.
1: Je suis d'accord avec vous, Jean-Luc. quant à Jean Alibert, eh bien, son père était maire d'un petit village dans l'Algérie française.
0: Ah, d'accord.
1: Et donc, voilà, il est...
0: Que des comédiens concernés.
1: Il a lui-même d'ailleurs écrit un seul en scène qui va se jouer
0: vous parlez
1: un
0: de Jean
1: peu
0: Alibert,
1: plus tard.
0: Hein.
1: Jean Alibert, qui s'appelle « Je suis né d'un récit brûlant », où il parle de l'histoire de son père, finalement, petit colon français en Algérie, et de son histoire, de la façon dont il a vécu le départ des Français. Enfin, c'est passionnant, parce que là aussi, c'est complexe et très, très sensible.
0: Oui, c'est-à-dire exactement le contraire de ce que nos amis algériens disent aujourd'hui. Enfin, en tout cas les dirigeants algériens qui mettent tout sur le dos de la France,
1: oui,
0: se servent de ça comme de cristallisation d'un problème pour ne pas régler les leurs.
1: Oui, je crois qu'on peut... Enfin, malheureusement, beaucoup de gens aujourd'hui sont avides de solutions simples,
0: ben
1: simplistes,
0: oui.
1: Et d'une vision manichéenne des événements du passé. C'est évidemment deux textes, à la fois Le Premier Homme et Je suis né d'un récit brûlant, qui vont à l'encontre de ça.
0: Bien sûr.
1: En disant à quel point l'identité algérienne était complexe, et à quel point la situation est rapidement devenue très très compliquée aussi.
0: Bien sûr. Tous les pays, le nôtre en particulier, on a tous eu des influences étrangères qui sont venues, des gens, voilà, on est toujours le résultat d'une histoire, et d'une histoire complexe, on n'est pas, et c'est ridicule de nier ça. Ou de mettre, c'est comme si aujourd'hui on mettait, nous Français, la responsabilité sur César. Ça serait grotesque. Donc voilà, on est le produit de tout ça, c'est ça qui fait notre identité nouvelle. On a du mal aujourd'hui à comprendre ça, mais c'est dommage. C'est vraiment dommage, parce que c'est comme ça qu'un pays se fait, que ce secret, avec toutes ces... Voilà, l'Algérie, elle a été colonisée par la France, voilà, mais avant, elle a été aussi colonisée par la Turquie. Voilà, avant que l'islam vienne, il y avait les Vandales, avec l'arianisme, enfin bon, on a, c'est toute une histoire, et puis maintenant, ça arrive ça, avec des gens qui... Et c'est totalement stupide de vouloir se couper absolument d'une influence quelconque, surtout quand ces influences sont importantes. Et c'est pour ça que la parole de Camus était essentielle, parce qu'il essayait de trouver lui un équilibre.
1: Oui,
0: là-dedans.
1: Absolument.
0: Oui. Dans son histoire, il est né dans ce pays, comme vous, je crois, vous êtes né à Tunis, non ?
1: Moi, je suis né à Tunis, effectivement, de parents tunisiens depuis des générations.
0: Et ça fait une belle Française.
1: Et ça fait une Française
0: qui
1: adore son pays.
0: Voilà, qui parle merveilleusement le français, qui se nourrit par ses différences. C'est ça qui fait la merveille de notre pays, de notre France. Il n'y a pas grand monde maintenant qui sont dans ce qu'on appelle les Français de souche. Il faut vraiment les chercher très loin. Moi, je m'appelle Jenner, c'est pareil, on a des influences. Et ma mère s'appelait Vin, donc voilà, puis tout ça, ça fait des mélanges, puis ça fait, j'espère, des personnes intéressantes, passionnantes. Hein?
3: Oui, voilà. Oui. Alors, ce que tu exprimes, c'est très bien exprimé, effectivement, dans les textes de ce qu'on dit, et notamment par M. Germain, qui, quelquefois, a une vision des choses moins idéaliste qu'Albert Camus.
0: Mmh.
3: Car même maintenant, quand on parle entre nous et qu'on se dit « Est-ce qu'on aurait pu faire mieux ?», on dit oui, mais on est assez sceptique sur le fait qu'on aurait quand même pu, alors je sais que toi tu ne l'es pas, mais qu'on aurait pu vraiment réussir à continuer à vivre ensemble, difficile. D'ailleurs, tu as vu, je fais un petit insert, tu as vu ce qui est arrivé à la très belle exposition Place de la Concorde, du vivre ensemble. Bon, voilà. Donc, c'est pas facile de vivre ensemble. Mais il faut y arriver, hein, bien sûr.
0: Bien sûr. Oui, mais on peut vivre ensemble dans nos différences et puis s'engueuler avec des gens avec lesquels on peut, qui pensent
3: bien
0: comme
3: sûr,
0: vous.
3: Bien sûr,
0: bien sûr. D'ailleurs, c'est même le plus souvent, beaucoup plus agaçant d'être avec quelqu'un qui pense comme vous, parce qu'en général, celui qui pense comme vous, il pense comme vous en dessous.
3: Non, mais je suis d'accord, mais il faudra avoir une sagesse que quelque part, on a du mal à avoir, à ne pas passionner les choses et ne pas aller droit au conflit, car comme on le dit souvent, c'est tellement bon de s'entretuer.
0: Non, mais ce qui compte, c'est l'honnêteté dans sa conviction, c'est tout. Et puis, à partir du moment où on est en face de quelqu'un qui est honnête dans sa conviction, ben, on peut s'opposer, c'est pas... C'est, voilà, normalement, on doit tous chercher le bien, le beau et le bon, maintenant. Même le bon Dieu n'a pas complètement réussi dans cette affaire, alors. Autre question, il y a le mois dernier, j'ai reçu ici le directeur, qui est un type très bien, d'ailleurs, de l'espace Bernanos. Et il a pris une adaptation d'un roman de Bernanos, un roman inachevé.
3: Un roman policier, je crois.
0: Mais un roman policier, voilà. Et donc, on a discuté pendant une heure. Puis je lui disais, avant même d'avoir vu le spectacle, parce que là, je n'avais pas vu le spectacle, comme je n'ai pas vu le spectacle sur Camus.
1: Il n'est pas encore créé, il sera créé le 4 juin.
0: Voilà, donc c'est toujours mieux quand on est à la radio comme ça, surtout quand on est méchant comme moi, de ne pas avoir vu les spectacles comme ça. Bon, et là, je n'avais pas vu le spectacle, je l'ai vu depuis. Bon, et je leur disais à quel point ça me paraissait difficile... d'adapter pour le théâtre un texte qui n'était pas écrit pour le théâtre. À quel point ? Et alors je citais, d'une manière amusée, une pièce qui se joue dans mon théâtre, qui est une adaptation des Frères Karamazov, en lui disant que c'est pas possible. Moi, j'ai vu l'adaptation, c'est dans mon théâtre, des Frères Karamazov, c'est pas possible. Quoi. Je veux dire que c'est pas une question de comédien, etc. C'est que le génie de Dostoïevski... est absolument voilà, c'est un roman, c'est pas du théâtre, il y a une différence fondamentale entre une écriture d'un roman et une écriture d'un théâtre. L'écriture du théâtre, c'est une écriture d'un texte inachevé qui prend son achèvement dans le corps du comédien. Voilà, c'est ça le théâtre. Bon, là, on est en face d'adaptations qui sont pas. Depuis, j'ai vu le spectacle et tout ce que je leur ai dit avant même de l'avoir vu, c'est avéré malheureusement vrai. Ça ne fonctionne pas. Ça ne peut pas fonctionner. Et c'est pas parce que les gens, aussi bien le directeur que Christelle Reboul, que tu connais sans doute, qui a fait l'adaptation, qui est une femme absolument formidable et une merveilleuse comédienne, c'est des gens très bien qui ont fait ça. Mais ça ne fonctionne pas, ça ne peut pas passer. À l'impossible, nul n'est tenu. Bon, vous me voyez venir. Donc, alors, est-ce que c'est possible de faire, de vraiment faire ce que...
1: Je crois que c'est possible. Ça n'est pas la première adaptation que je fais.
0: Oui, j'imagine. Oui.
1: Je crois qu'il y a quelques années, vous aviez vu Puzzle. Vous m'aviez fait une gentille critique.
0: Oh, bah, pour une fois, je ne me fais pas engueuler, tout va bien.
1: Non, non.
0: Laetitia qui est à côté, en sourit, de me dire, étonnée.
1: Absolument. qui était l'adaptation d'un film, cette fois, de Jerry Schatzberg, Portrait d'une enfant déchue en français. Et je crois que ça marchait bien parce que c'était un huis clos entre deux personnages et que au fond le cinéma n'apportait que quelques belles images de réminiscences du passé dont on pouvait se passer pour au contraire concentrer le propos sur ce qui s'échangeait entre les deux personnages qui était le plus intéressant. Donc dans ce cas-là, ça me paraissait... le Camus, ça nous a permis de suivre deux fils qui sont parallèles dans l'œuvre de Camus, puisqu'il y a deux ouvrages finalement qu'on a utilisés, qui va à la recherche du père et du père-patrie, si je peux dire. En général, on dit la mère-patrie, mais là, j'ai envie de dire le père-patrie pour faire un parallèle plus frappant. Et ça, voilà, c'est un rapprochement incarné. Moi, je trouve que les trois comédiens dont je suis entourée sont absolument merveilleux. Donc, ils incarnent vraiment des personnages et ça rend cette quête vivante. Et ça, c'est quelque chose, voilà, que ce parallèle est rarement fait finalement, puisque ce sont deux ouvrages qui, a priori, n'ont rien à voir l'un avec l'autre. Mais je crois qu'on peut, on peut comprendre ça à travers les discours d'Albert Camus et ses écrits sur l'Algérie. L'autre adaptation que j'ai faite, alors très récemment, que vous avez vue, c'est Enquête de famille.
0: Oui, on peut en dire deux mots si vous voulez.
1: Oui, qui est l'adaptation d'un roman épistolaire de Jacques Attali qui s'appelle Le Livre d'Oraison, pour lequel je me suis passionnée. Je l'ai lu en 3 jours. Je trouve que c'est un roman merveilleux parce que on y traverse le XXe siècle et ses horreurs pour arriver au début du XXIe siècle. Ô combien d'époques différentes et de changements.
0: Il était très content, t'as dit.
1: Ah oui, il est ravi. Il est ravi.
0: Je l'ai rarement vu aussi sympathique sur un plateau que ce jour-là, hein, franchement.
1: Oui, il est très content de l'adaptation. Et c'était pour moi une gageure, évidemment, un roman épistolaire, c'est pas la première chose à laquelle on pensait, pas une adaptation théâtrale. Mais j'ai pris les choses en sens inverse. Je me suis intéressée à la relation entre deux petits cousins, les deux derniers de la lignée, qui se rencontrent en 2022. Et surtout, ce qui m'a beaucoup intéressée dans le roman, comment ils vivent le poids des secrets de la famille qui...
0: Alors, il s'était inspiré de choses vraies, et puis il l'a romancé quand même, hein, c'est pas...
1: Oui, tout à fait, c'est-à-dire que...
0: C'est pas une histoire vraie qui est arrivée, hein, faut bien...
1: C'est pas une histoire vraie...
0: Quand on voit le spectacle, on peut avoir ce sentiment-là. Mais
1: oui,
0: bien
1: tout à fait. Il y a des gens qui me demandent qui est Paul Chardin.
0: Voilà, tout à fait. On se dit, tiens, on va regarder dans le dictionnaire.
1: Oui. J'ai un ami qui m'a écrit hier qu'il s'était précipité sur Internet pour voir qui était Paul Chardin, qui est un personnage tout à fait fictif, mais qui est...
0: Surtout que Chardin, c'est un nom qui dit des choses.
1: Oui, absolument.
0: Donc c'est pour ça qu'on...
2: Oui, surtout qu'il a travaillé avec Cocteau dans la pièce et que...
1: Avec Cocteau.
2: Avec Cocteau, oui.
1: Oui.
0: Cocteau qui lui a existé, vraiment.
1: Voilà, lui a existé.
0: Un grand pianiste, voilà.
1: Oui, absolument. Donc, oui, c'est un mélange d'histoires. Et ce qui m'a intéressé, c'est de les dévoiler petit à petit. En essayant de ne pas trop perdre le spectateur dans l'arbre généalogique des Chardins, et en gardant un fil de lettres, puisque le livre d'oraison s'inspire de cette tradition bourguignonne, qui se retrouve au Japon, paraît-il, m'a dit Jacques Attali.
0: Qui a une culture monumentale.
1: Monumentale. Et donc, ces lettres de raison sont les lettres que les gens écrivaient à leur descendance. Et alors, c'était soit des choses qu'ils n'avaient pas osé dire à leurs enfants droit dans les yeux de leur vivant, soit un tissu de mensonges qui était, ben voilà comment je veux que la postérité se souvienne de moi. Donc... et c'est ce qui est très amusant dans le roman, c'est qu'on oscille entre les deux d'une lettre à l'autre, on se demande ce qui est vrai, ce qui ne l'est pas. Et donc j'ai voulu suivre ce fil, c'est-à-dire que les révélations se font à travers la lecture partielle, en tout cas, de ces lettres de raison. Voilà, donc c'est une construction tout à fait particulière. Et oui, c'est sans doute la... Sur mes 18 pièces de théâtre, c'est celle qui m'a demandé le plus de travail.
0: Le plus de travail, oui. Mais ça, c'est pas nécessairement un critère, mais enfin, le travail n'est pas nécessairement un critère. Moi, j'ai passé une bonne soirée. Hein. Je veux dire, bon, je sais pas si vous avez lu ma critique dans Valeurs Actuelles, mais
1: non, j'ai pas lu.
0: Une critique. Bon, mais j'ai passé une bonne soirée. Maintenant, c'est pas tout à fait mon théâtre, mais. Oui, parce que je trouve que tout ça manque de profonde incarnation, et que si on n'était pas dans ce théâtre qui est quand même un tout petit peu distancié, on serait beaucoup plus en empathie avec les personnages. Je suis toujours gêné, moi, par l'appareillage de mise en scène, de choses qui alors que le cœur de théâtre, c'est le comédien, quoi. Comédien incarné, ou oui, en face d'un vrai personnage. C'est ça dont on a vraiment besoin aujourd'hui. Parce que sinon, paradoxalement, j'en ai plus appris avec le débat après, avec Attali, qu'avec le spectacle, quoi, sur le plan de l'apprentissage des choses. Vous voyez, c'est pas, alors que, c'est tout le problème. À quoi ça sert de faire du théâtre alors qu'il y a la littérature si on essaye d'utiliser la littérature pour le théâtre? Voilà, c'est un vrai problème, hein, c'est une vraie question. Moi, je comprends très bien parce qu'on, malheureusement ou heureusement, on voit quasiment plus que ça. C'est le nombre de, là, je sais pas, j'étais l'autre jour au Poche Montparnasse. Maintenant, Dieu sait si j'aime Stéphanie Tesson, mais elle ne fait plus qu'une programmation de textes, de la grande littérature. Voilà, c'est. On va être obligé de s'arrêter 2 minutes parce que notre radio a besoin de sous. Voilà, et donc il y a un petit élément de publicité pour essayer d'inciter nos auditeurs à donner quelque argent pour que nous puissions continuer à dire des horreurs ou des gentillesses ou des choses formidables sur le théâtre et sur la politique. Voilà, donc je laisse la parole pour ce Bobino.
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0: Alors j'espère quand même qu'on le trouve un petit peu ailleurs, cette liberté. On n'est quand même pas dans un monde aussi abominable que ça, mais enfin...
3: Jean-Luc, pour te contredire un peu...
0: Mais il le faut.
3: Car tu sais que j'ai pas la même vision que toi de ce que tu appelles les adaptations ou le théâtre, je te ferai simplement remarquer,
0: car tu je sens homme... la vacherie qui va venir et je m'en réjouis à l'avance.
3: Tu es un homme factuel, hein, tu es comme Lénine, un fait est un fait.
0: Voilà, c'était Staline qui disait les faits sont têtus.
3: Ah oui, mais lui, en tous les cas, notre amitié remonte à l'année où j'ai joué l'idiot.
0: Oui.
3: Donc, c'était une adaptation de l'idiot,
0: oui.
3: Et que j'aurais quand même joué pendant presque 15 ans.
0: Oui, oui.
3: Au 14, au Mouffetard, à la Madeleine, et d'autres théâtres. Et au Mathurin, bien sûr, et au Mathurin aussi. Donc, et avec quand même 20 comédiens. Donc, il y a un engouement.
0: Ah, mais bien sûr.
3: Un engouement pour ces grands romans. Ou pour comme ces adaptations qui toi te paraissent pas du théâtre, mais qui en sont quand même. Tu es quelquefois un petit peu dogmatique dans des opinions très arrêtées. Voilà. Bon, mais enfin, je voulais le faire remarquer.
0: Ben,
3: puisque,
0: bien entendu, bon. Mais si tu te souviens, je n'avais pas été passionné par ça. L'idiot pour moi est un des plus grands livres qui a jamais existé. Et une adaptation de, c'est comme celle qu'a fait Le Doirec, par exemple, qui est un vieux copain. Pour moi, ça ne passe pas la rampe. C'est pas possible. C'est pas.
3: L'idiot.
0: C'est trop riche. C'est trop.
3: L'idiot, avant que je l'avais découvert au théâtre des Mathurins. Je crois que c'était en 66. Avec Philippe Avron dans Le Prince Michkin. Avec Catherine Sellers dans Anastasia.
0: Deux merveilleux comédiens qui sont morts, malheureusement.
3: Ouais, avec Jacques Mauclair, bien sûr, qui ensuite m'a mis en scène. Et avec, dans Rogojine, son nom m'échappe au moment de te le dire, mais l'acteur... Oui, Charles Denner.
0: Charles Denner,
3: oui. Eh bien, j'étais avec ma maman et je suis allé voir la pièce 16 fois. Qui dure 3 heures, hein, même quand on l'a joué. Là. Donc, il y a quand même... Pour le public.
0: Car certes, Jean-Luc, est-ce que
3: fais
0: tu t'es
3: théâtre pour le public? Non, j'ai un doute d'un seul coup.
0: Mais est-ce que tu t'es précipité sur le roman pour le lire 16 fois?
3: Écoute, je l'ai lu plusieurs fois, le roman. Mais le roman, il est comme ça. Donc, l'adaptation était magnifique. C'est la plus belle que j'ai vue.
0: Ouais.
3: Mais elle dure 3 heures, ce qui est déjà beaucoup.
0: Oui, bon. Enfin, bon, tu sais, j'ai remonté l'organisation, il fait 3 heures.
3: Roman.
0: C'est pas, 3 heures, c'est quand même les gros livres.
3: Oui, enfin.
0: C'est pas la durée qui compte, c'est la qualité.
3: Tous les cas, je trouve que les deux ont leur sens. Le théâtre, et puis.
0: Oui, mais comme voilà, je dis toujours, c'est comme si on faisait de la cerisée un roman. Enfin, c'est pas. Ouais, donc Le Vanien, un roman, c'est pas pareil.
1: C'est pas inintéressant. Moi, j'ai écrit un roman à partir d'une pièce de théâtre que j'avais écrite moi, parce que
0: ayant faire autre chose, alors,
1: joué dans cette pièce, En fait, on apporte tellement, vous parliez tout à l'heure de choses inachevées, d'écriture inachevée. Moi, je parle de, d'écriture lacunaire au théâtre.
0: Oui, bah c'est... Enfin, là, on se retrouve.
1: D'à peu près, oui. Oui. Et j'avais envie de, d'en dire davantage parce que la comédienne que j'étais avait évidemment ajouté tacitement beaucoup de choses à la pièce, au simple dialogue de la pièce. Et j'avais envie de les exprimer littérairement. Voilà. Donc, inversement, je crois que faire une bonne adaptation, c'est tirer un des fils. Donc, évidemment, c'est moins riche, mais c'est plus directionnel. C'est comme si on mettait de la lumière sur un des thèmes abordés. Les grands romans abordent beaucoup, beaucoup de thèmes. Et il y a beaucoup de personnages dont on peut suivre la trajectoire. En choisir un, c'est mettre la lumière dessus. Et je crois que ça peut éclairer tout de même le roman.
0: Ce que vous êtes en train de dire, c'est qu'en fait, vous avez utilisé l'expérience du non-dit théâtral et que ce non-dit théâtral, ce vécu de la comédienne, fait que la romancière a voulu l'exprimer. C'est ça,
1: voilà,
0: que vous êtes en train de dire.
1: Oui. Oui,
0: c'est mais ça montre bien la différence qu'il y a entre un roman
1: Mais je pense que le passage de l'un à l'autre est un enrichissement. Comme disait Emmanuel, c'est vraiment des choses, des objets différents, mais qui peuvent être intéressants. Et quand je dis tirer un fil dans un roman, c'est vraiment suivre une des millions
0: des pistes,
1: de trajectoires.
0: Et avec Dostoïevski, c'est obligé.
1: Et ça permet d'éclairer le roman différemment.
3: Et je dois dire, parce que c'est important aussi de le dire, que c'est la première fois que Catherine Camus donne les droits du premier homme pour un spectacle. Elle ne voulait pas les donner.
0: Mais c'est une femme remarquable.
3: Elle n'est pas
0: comme certains héritiers qui...
3: Je l'aime beaucoup.
0: Elle a toujours...
3: Donc elle a sans doute été... charmée par l'adaptation qui en a été faite. Donc ce sera la première fois que sur scène, le premier homme sera représenté. Donc c'est quand même assez émouvant.
0: De toutes les façons.
3: D'autant que je me disais par rapport à ce qu'Elisabeth tout à l'heure disait, alors là c'est une chose plus métaphysique, que dans cette absurdité du père d'Albert Camus, qui meurt complètement inconnu, que personne ne connaît, même pas son fils, d'un seul coup, grâce au roman et grâce à cette pièce, il va re-rentrer dans la vie, puisque toute une partie du spectacle est située pour cet homme qui est mort si jeune. Mais comme toi et moi, nous savons qu'il y a le monde invisible, tu imagines de là-haut, quand il va se voir sur scène comme ça, combien il va être content.
0: C'est ce que nous, catholiques, nous appelons la communion des saints.
3: Voilà, nous ferons œuvre pie, tu en es d'accord.
0: Absolument, mon cher, absolument. Mais pour en revenir à ce qu'on est en train de dire là sur le... Prenons l'exemple de Tchekhov et l'exemple de Dostoïevski. Bon. Qu'est-ce qui fait le génie, mais vraiment le génie absolu, peut-être c'est indépassable, quoi, de la Cerisay ou d'Oncle Vania. Qu'est-ce qui fait vraiment, c'est ça la rareté, c'est que tout n'est pas dans les mots, c'est dans les silences, c'est dans l'intensité, dans le regard, dans tout ça. Et au théâtre, incarné par des comédiens, on vit ça et on sort de là dans une émotion incroyable. Un roman, c'est pas ça. Un roman, Le romancier est maître de son écriture, il est tandis que l'auteur dramatique, quand il a une connaissance du théâtre, et c'était le cas de Tchekhov, eh bien, il sait ça, il sait que la vie humaine, ça n'est pas seulement ce que l'on dit, mais aussi ce que l'on est, notre passé, notre futur, nos arrière-pensées, enfin, c'est tout ça qui fait la rareté de quelque chose. Quand vous voyez, je sais pas moi, Sonia dans Oncle Vania, par exemple, qui est vraiment un des personnages les plus incroyables qui existent, ses blessures, sa laideur, enfin ce qu'elle croit être sa laideur, enfin tout ça, c'est le passé, c'est pas seulement l'instant où on est.
1: Non, bien sûr.
0: Et tout ça, c'est par le comédien, par le travail de mise en scène,
1: bien sûr.
0: Et on vit tout ça, alors que le roman,
1: Mais le roman, il va l'exprime autrement,
0: voilà,
1: différemment.
0: Il va l'exprimer autrement.
1: Il l'exprime différemment.
0: Et il va faire
1: Et ça permet, je crois, d'éclairer les choses, de les percevoir différemment.
0: Exactement. Parce que là, il fait appel, le roman fait appel à notre imaginaire.
1: Oui.
0: Alors que au théâtre, on est dans le ici et maintenant. Le spectateur, il reçoit la chose immédiatement et il reçoit ses silences immédiatement. Tandis qu'avec le roman, on part dans l'imaginaire. Et sur ces mots, on va donner un visage. Avec le roman, on part dans l'imaginaire. Et sur ces mots, on va donner un visage à Mouchki.

0: quoi. Le comédien dirigé pour être incarné. Voilà, c'est ça. Hein. On peut prendre le problème comme on veut. C'est quand même ça, l'essence même. Et qui est malheureusement en train de se perdre avec la multiplication des one-man shows, des solos, des adaptations, des vraies pièces de théâtre. Il y en a quand même maintenant de très peu.
1: Il y en a
0: peu,
1: quand
0: quoi.
1: Même.
0: Oui, il y en a.
1: Il y en a quand même.
0: Bien
1: il y en a
0: peu, tu sais.
1: Il y en a quand même. Oui.
0: Et puis là, en plus des moi je le sais, hein, puisque je suis critique de théâtre. Je vois bien, j'ai de plus en plus de mal à trouver des spectacles qui se jouent un certain temps et qui sont vraiment des pièces de théâtre. Alors qu'en fait, là cette semaine, j'ai vu que des solos. Parce qu'il n'y a que ça.
2: Ben, je vous invite à venir voir les Fabuleuses que nous prenons entre novembre et décembre prochain.
0: Je viendrai.
2: Ça, ce ne sont pas des adaptations.
0: Voilà, et ça va se jouer assez longtemps parce que c'est aussi ça pour le...
2: Oui, ça va se jouer pendant à peu près 2 mois.
0: Oui, ça c'est bien ça.
2: Oui.
0: Non, parce que de plus en plus, hein, c'est incroyable. Maintenant, on a des spectacles qui se jouent une fois par semaine, qui se jouent très peu. Donc, quand moi je fais un article, il faut qu'il y ait un mois de délai, quoi. Il sort un mois après, ou quasiment 3 semaines après.
1: Jean-Luc, l'une des raisons, hein, c'est pas la seule, c'est que les directeurs n'ont pas votre générosité à tous les deux. C'est qu'ils louent leur salle.
0: Ben, je sais.
1: Alors, quand t'es une jeune compagnie, et que tu dois, si tu prends un théâtre où tu loues ta salle pendant 30 ou 40 représentations, tu es ruiné jusqu'à la fin de tes jours.
0: Ben je sais bien.
1: Bon,
0: donc tu fais
1: une représentation ou 2 représentations. Quand moi j'ai créé les théâtres municipaux, au-delà du Théâtre 14, puisque c'était mon idée que je les ai tous mis en place avant de prendre le 14, l'une chose principale, c'est ce que je disais à Elisabeth, c'est abolir la location.
0: Bien sûr.
1: Bon. Alors c'est plus facile pour un théâtre subventionné, c'est vrai, que pour quelqu'un, bon. Mais vous, vous êtes vraiment courageux d'avoir banni la location, parce que faire marcher un théâtre comme ça, il faut y laisser beaucoup de soi-même. Il faut toujours y laisser beaucoup de soi-même. Oui, mais là, sur le plan financier...
0: Il faut rappeler à nos éditeurs que tu as été, toi, Emmanuel de Chartres, le directeur pendant quoi, 25 ans ?
1: Oui,
0: 25 ans. Du Théâtre 14 ?
1: Oui.
0: Créé, qui avait été subventionné par Jacques Chirac,
1: oui.
0: qui en a fait des théâtres d'arrondissement et qui malheureusement ont quasiment tous disparu aujourd'hui,
1: formes... Ils n'ont pas disparu, ils ont eu une autre politique.
0: Regarde, c'est pas du tout un problème politique, parce que tu sais, moi, que je peux voir des spectacles d'extrême gauche ou d'extrême droite, ça ne me pose strictement aucun problème, j'ai pas de religion là-dessus. Mais en revanche, ce que je veux, c'est avoir des spectacles qui existent et qui durent, quoi.
1: Bien sûr. Mais
0: et
1: bien
0: toi,
1: sûr.
0: Tu avais une programmation qui durait 2 mois. On pouvait y aller. Là, depuis que tu n'es plus directeur du Théâtre 14, je ne suis plus allé au Théâtre 14. Non pas parce que je ne voulais pas y aller, mais parce que les spectacles se terminent. Je peux pas en parler.
1: Oui.
0: Donc
1: oui,
0: ça fait 8 jours. Alors, et les subventions sont uniquement utilisées pour ça.
1: Oui. Moi, j'avais l'obsession que les spectacles continuent. C'est-à-dire qu'après avoir été au Théâtre 14, sans que j'y mette des sous, ils étaient, à cause du succès, repris
0: ailleurs par le
1: théâtre privé. Mais j'ai mené une bagarre. Hein, car ça fait beaucoup de dire que je suis un des rares hommes de théâtre à faire ça, mais c'est la vérité. J'ai 30 spectacles qui ont été repris dans le privé. Et un jour, je peux le dire, parce qu'on a de bons rapports, mais Rima Abdul Malak, qui s'occupait du théâtre, n'est jamais venu. Et quand un jour, j'ai discuté avec elle, après que Bertrand Delaneuil, qui m'a beaucoup aidé, hein, qui a été un homme extraordinaire, m'a dit, voilà, Rima a quand même essayé de vous couper la tête. J'ai dit, Rima, ben déjeunons ensemble. Donc j'ai déjeuné avec Rima, je lui ai dit, mais Rima, pourquoi vous vouliez... Elle me coupait la tête, elle m'a dit, parce que un théâtre subventionné, je ne comprends pas qu'après vous alliez dans les théâtres privés. Mais je lui dis, c'est merveilleux pour les compagnies, ils jouent dans un théâtre et ils continuent toute leur carrière. Et après, ils partent en tournée. Donc ça s'est resté très amical en dépit d'un... Et quelques années plus tard, elle devient ministre de la Culture, elle fait un grand article dans Le Monde que j'ai découpé, elle dit le secret des secrets... c'est que les subventionnés aillent dans les privés. Alors je l'ai félicité de l'avoir convaincu. Je l'ai félicité chaudement.
0: Et non, mais c'est...
1: Bon.
0: Puis c'est ridicule, le problème n'est pas le privé ou le public, le problème c'est le théâtre, c'est tout. Voilà, on fait du théâtre.
1: Oui, mais tu sais bien que partout il y a quelque chose, c'est ce que je te dis tout à l'heure, on s'entretue, on ne cède pas.
0: Oui, enfin,
1: ah bah écoute, ça existe toujours.
0: Oui.
1: Moi j'ai des camarades du subventionné...

0: m'ont dit qu'à partir du moment, d'ailleurs, notre metteur en scène me l'a dit, on a un merveilleux metteur en scène qui s'appelle Benoît Giraud, qui d'ailleurs a été, toi tu t'en tapes des Molières, mais enfin, son spectacle sur Mengele, qui est très bien, a été nominé, et Benoît me dit que quand il est passé du
1: public au privé.
0: Oui, il y a certains de ses amis qui faisaient un peu la grimace. Et d'autres comédiens m'ont dit, mais quand je suis allé dans le privé, c'était bon. Oui, donc, enfin, il y a quand même cette lutte absurde.
1: Totalement absurde.
0: Donc, c'est ce que disait Terzieff. Hein. D'ailleurs, ouais. Terzieff a fait un très beau discours là-dessus, sur le public et le
1: c'est
0: privé.
1: C'est merveilleux, d'ailleurs. Là.
0: Oui.
1: En plus de ça, on arrive à une espèce de contradiction incroyable, c'est que le théâtre public, qui est normalement subventionné par nos impôts, devient plus cher que le théâtre privé, puisque maintenant quasiment toutes les places du théâtre privé viennent de billets réduits et de toutes les trucs où on paie 12-15 euros, alors que maintenant si vous allez à la Comédie Française vous pouvez difficilement trouver une place à moins de 30 euros. Donc on rentre dans un invraisemblable sidérant, quoi. C'est cocasse. Enfin, ça c'est là.
2: C'est une situation qui me rappelle ce qui se passait en science il y a plus de 40 ans.
1: Ah oui.
2: Où l'académie et l'industrie se regardaient en chien de faïence, l'académie se disant ce sont des gens qui font de la recherche à court terme, c'est pas du tout intéressant, et l'industrie regardant les universités en disant c'est des gens qui ont l'argent qui leur tombe du ciel, alors bien sûr ils prennent leur temps pour faire ce qu'ils ont envie de faire, ils sont complètement libres, ils ont la bride sur le cou. Et puis, un beau jour, il y a eu moins d'argent pour la recherche publique. Et donc, on a commencé à faire affaire entre industrie et académie. Et les uns ont découvert que les problèmes industriels étaient parfois extrêmement intéressants. Et les autres, qu'il y avait un grand nombre de talents singuliers dans l'académie. Et voilà. Et aujourd'hui, je crois que cet ostracisme n'est plus de mise dans ce milieu-là, mais je le retrouve au théâtre et ça m'effraie beaucoup de voir.
1: Oui, bon, oui, parce qu'on pourrait penser que les gens de théâtre sont des gens tous très intelligents, puisque c'est un métier qu'il faut faire quand même. Il faut avoir un peu
0: de
1: courage.
0: Ils sont intelligents, mais les comédiens, alors là, j'ouvre un chapitre extrêmement délicat, les comédiens sont souvent politisés. Et pour eux, pour beaucoup, beaucoup ne sont pas comme ça. Pour eux, quand même, le théâtre d'art, c'est un théâtre engagé, c'est un théâtre plus de gauche, qui correspond au théâtre public. Tandis que le théâtre privé, ce sont des gens qui, évidemment, sacrifient leur fortune personnelle, mais c'est de l'argent, et donner sa fortune personnelle n'a aucun mérite, et qui risquent, quelquefois, d'aller non pas vers un théâtre d'art, mais ce qu'ils appellent le boulevard, qui est un genre de théâtre, d'ailleurs, où il faut un grand talent pour faire une bonne pièce de boulevard. Mais ils oublient que les grands auteurs contemporains, je pense comme ça, Ionesco, Beckett, mais il y en a une dizaine d'autres, ont été découverts par le privé.
1: Bien sûr.
0: Pas par le public.
1: Bien sûr.
0: Et on ne le dit pas assez, ça. Oui. Mais il reste ça dans la tête, le privé, bon, pas tout le monde. Et puis je trouve que ça évolue quand même un petit peu. Non, tu ne trouves pas.
1: Un petit peu, quand même. Pour moi, le danger maintenant n'est plus là. Le danger, c'est vraiment un problème économique, quoi. C'est pour ça que cette multiplication des solos.
0: Des théâtres. Oui. Il y a 40 ans, tu n'avais pas autant de salles.
1: Oui, c'est sûr. Mais enfin, au moins, on peut essayer des choses. Mais là, essayer des choses, c'est comme la multiplication des télévisions, enfin, des chaînes. Ça n'apporte rien, d'une certaine façon, puisqu'ils font tous pareil. Ce qui serait intéressant, c'est qu'ils fassent pas tous pareil. Ben, c'est pareil. Le problème n'est pas la multiplication des salles. Le problème, c'est qu'est-ce qu'on y met, qu'est-ce qu'on y fait. En ce moment à Paris, je le disais encore le mois dernier, plus de 150 solos. Je ne sais pas si on se rend compte de ce que ça veut dire, et pour des raisons économiques, pour des raisons, voilà, parce que louer les salles, comme tu le disais tout à l'heure, on ne va pas rappeler, mais il y a soit les théâtres subventionnés, soit les théâtres donc directement, soit les théâtres subventionnés indirectement par le fonds de soutien ou par les ventes en province, et soit les théâtres qui louent les salles. Et puis à part ça, bah, y a, à part peut-être vous et moi,
2: oui.
1: Y a quasiment pas d'exception. Voilà. Donc qu'est-ce qui se passe? Bah, il se passe qu'il faut quand même que les gens ne perdent pas trop d'argent. Bon, c'est pour ça que j'ai créé ce théâtre, hein, pour que j'ai tellement vu de gens qui, à 20 ans, montaient un spectacle et toute leur vie étaient obligés de rembourser. Moi, j'ai une comédienne qui travaille au Nord-Ouest, elle a remboursé pendant 20 ans, elle a été directrice d'un théâtre pendant un an et demi, elle a remboursé pendant plus de 20 ans. Les dettes, bon, c'est pas possible. Donc, tout ça pour obéir aux règles, aux lois, voilà, bon. Donc qu'est-ce qui se passe? Ben, pour obéir aux règles, aux lois, ben, on est obligé de prendre des solos au Théâtre du Nord-Ouest, si j'avais que des solos. Et c'est ce qui se passe. Regardez, je te dis, je parlais de ça tout à l'heure, au Théâtre de Poche, par exemple. Voilà. Hein, bon, une personne qui dit un texte, qui j'ai encore vu Caroline Cellier l'autre jour, voilà, bon, il ne s'agit pas de dire que c'est bien ou pas bien. Bon, très bien, mais enfin, bon, voilà, les mémoires d'une jeune fille rangée, c'est un texte intéressant de Simone de Beauvoir, dit par une comédienne, voilà, très bien, mais elle est toute seule, voilà, et c'est facile, c'est voilà, et la salle est pleine ou quasiment parce qu'on va voir, on va écouter la vedette et on va écouter le texte connu et célèbre, et on se dit bon ben c'est quand même mieux, c'est quand même plus moins fatigant d'aller le voir que de se plonger dans le roman initiatique de Madame de Beauvoir. Voilà, voilà ce qui se passe. C'est quand même problématique. Voilà. Alors, ensuite, on a eu, Dieu merci, des gens comme Jacques Chirac, hein, parce que toi, t'as créé le théâtre du 14, moi, à cette époque-là, moi, j'étais directeur du théâtre 13. Donc, on a vu, c'est grâce aussi à des gens comme Chirac, qui ont permis de donner de l'argent et de permettre à des jeunes troupes, à des, voilà, de créer, de faire des choses avec là. Parce que s'il n'y a plus de subventions, et il va y en avoir de moins en moins, hein, alors qu'est-ce qu'on fait? Donc, mais on ne fait pas du théâtre pour les subventions, en fonction des subventions. Mais il y en aura de moins en moins, alors on fait quoi? C'est pour ça que moi je pratique comme ça, en remplaçant la production de l'argent qu'on n'a pas par la production du travail. C'est-à-dire qu'on produit les spectacles par le travail, au lieu de les produire par l'argent. C'est pas idéal, évidemment. Mais enfin, c'est une manière. Et puis, on offre à nos concitoyens la possibilité de pièces. Là, je viens de monter l'organisation avec 15 comédiens. Voilà. Bon, c'est tout. Ça serait impossible dans une salle de 60 places. Donc, voilà. Mais c'est notre devoir, c'est notre boulot de faire ça. Et tout ça parce que le théâtre sert à quelque chose, et sert la cité. Si on ne comprend pas que le théâtre ne sert pas la cité, ben on comprend rien, on pense que c'est inutile. Alors que le théâtre, c'est quand même le lieu où on montre l'homme à l'homme, quoi. Je le répète toujours, oui. Mais c'est fondamental. Alors, on a besoin de voir son frère humain vivre et agir.
0: Bien sûr. Ce qui est triste, c'est que moi, je suis toujours passionné de politique, et que quel que soit le parti, oui, mais quel que soit le parti, je ne trouve pas qu'on parle beaucoup de culture.
1: Bien sûr. Non,
0: personne n'en parle.
1: Mais je sais bien.
0: C'est extraordinaire, quand même.
1: J'ai invité il y a 3 mois ici Asselineau, qui est un type très bien, hein, vraiment hyper intelligent et très très bien. Mais il ne connaissait rien du tout, hein, théâtre. J'ai lui expliqué un petit peu ce que c'était que le théâtre, le sens du théâtre et pourquoi le théâtre était essentiel à la cité. Alors que c'est un homme ouvert, intelligent, voilà. Ça, il ne comprenait pas. Enfin, il ne comprenait pas, c'est pas qu'il comprenait, il découvrait le monde, quoi. Mais c'est aussi à nous aussi de leur dire que c'est essentiel.
0: Oui.
1: D'autant, et je le rappelle encore, je l'ai encore dit le mois dernier, mais d'autant que c'est l'art de l'avenir, le théâtre. Oui. Avec l'IA, on va avoir de plus en plus besoin du vivant.
0: Ah, bien qu'il y a eu les festivals là, qui a déjà commencé, où était Lelouch de films faits pas par des comédiens, justement.
1: Oui, ben je sais, bien sûr.
0: Donc, bien sûr. Et alors c'est drôle, parce que hier ou avant-hier, je crois qu'on l'a vu ensemble, Laetitia, où tu n'étais pas là, le général de Gaulle, qui était à la télévision, et ils ont passé un extrait en disant que ce qui fait l'essentiel de la vie, de la politique, c'est la culture.
1: Ah, on aimerait bien que nos amis politiques... Pour l'IA, ça, on aura toujours besoin de ça. Alors évidemment, là, tu donnes cet exemple de comédien maintenant, qui voilà, et ça va s'accentuer de plus en plus. La synchro, tout ça, ça va disparaître. On peut remplacer toutes les voix. Il y a même, en ce moment, à Versailles, une pièce de Molière qui vient d'être écrite par l'IA. C'est quand même extraordinaire. Ils ont regardé ils ont mêlé toutes les pièces et puis ils ont fait un truc. Bon, on peut espérer que ce n'est qu'un exercice. Mais l'avenir.
0: Il y aura une transformation du monde, hein. Oui. Ah oui. Le nucléaire a transformé l'écriture et l'imprimerie a transformé en faisant des choses magnifiques, l'essentiel, mais en faisant aussi des trucs terribles, car quand les textes sacrés ont commencé à circuler, tout le monde s'est entretué. Donc l'intelligence artificielle fera des choses extraordinaires sur le plan de la médecine, notamment,
1: par exemple,
0: mais en même temps, ça va être une révolution et je ne sais pas comment on va s'en sortir de cette révolution.
1: Il y avait un sondage qui disait que maintenant plus de 10% de votants vont demander à l'intelligence artificielle comment ils doivent voter. C'est quand même fascinant. Il y avait un sondage qui est passé, je crois, hier ou avant-hier, dans Le Parisien. C'est quand même extraordinaire.
2: Ça ne serait pas venu à l'esprit.
1: Mais en revanche, on aura toujours besoin du vivant. On peut pas. Toutes ces progressions, elles sont formidables. Bien sûr que ça existait, le téléphone, le machin, évidemment. On aurait demandé à des gens, il y a trois siècles, si le téléphone ou la télévision, ils auraient pas compris, c'était pas possible avec les ondes.
0: Oui. Ah,
1: bon, voilà. Donc,
0: mais
1: il y a 3000 ans, il y a 5000 ans, il y a 10000 ans, il y avait toujours un être humain.
0: Oui.
1: Et ça n'a pas bougé, ça n'a pas changé. Et qu'il y aura toujours des désirs, qu'il y aura besoin d'aimer, qu'il y aura peur, qu'il y aura envie de se venger, qu'il y aura besoin de manger, qu'il y aura besoin d'aimer, voilà. Tout ça ne change pas. Et c'est pour ça que le théâtre est essentiel. C'est le cœur du théâtre, quoi. L'homme, quoi.
0: Alors comment, Jean-Luc, expliques-tu, puisque tu dis l'homme, et que tu reconnais...
2: Et la femme.
0: Oui.
1: Oui, bah, alors l'homme,
2: aujourd'hui, oui. Une plaisanterie.
1: Oui, je sais bien, je sais
0: tu as raison, hein. Tu as raison.
1: Bon. Je suis fâché avec ma fille,
0: d'ailleurs,
1: parce que j'ai écrit un pamphlet sur le féminisme. Donc.
0: Oui. D'ailleurs, quand je vais à la messe, je ne dis plus « Amen », mais je dis « Women », ce qui veut bien que je suis un authentique progressiste. Mais alors, comment expliques-tu qu'avec cette intelligence incroyable qu'on a, inimaginable, ou même nous, qui pensons que nous ne sommes pas bêtes, nous ne comprenons pas, ces progrès techniques inimaginables, on continue partout de s'entretuer. Alors, comment tu expliques ça?
1: Parce que nous sommes libres. Dieu nous a fait libres, voilà. Et le péché est là quasiment depuis qu'on respire. Dès que tu commences à... C'est hallucinant, tu peux faire du mal sans même t'en apercevoir. Tu parles à quelqu'un, tu l'as pas regardé, tu l'as pas dit bonjour, et hop, tu te fais un ennemi...
0: Tu te fais poignarder, avec le progrès.
1: Non, mais, voilà, parce qu'on a besoin... L'homme est comme ça, c'est à la fois sa grandeur et sa... voilà.
2: Oui, parce qu'on a besoin de messages simples, c'est ce qu'on disait, la complexité du monde est difficile à appréhender, et c'est ce que dit le personnage de Veillard dans l'adaptation du Premier Homme, il dit... Si on habille la moitié d'un village en bleu et l'autre moitié en rouge, un mois après, les rouges et les bleus s'entretuent.
1: Oui, bien sûr. Il y a eu des expériences avec, sur la douleur, tu sais, avec, il y a des gens qui sont là et puis d'autres qui appuient sur un bouton pour,
2: bon voilà. Puis augmentent le courant électrique.
1: Voilà, qui montent le courant électrique. Oui. Puis tu as les gens sans même se rendre compte.
2: Oui, ça c'est encore un degré supplémentaire, puisque c'est la responsabilité, mais là, c'est juste avoir une image de l'ennemi, quoi. C'est l'autre, alors que c'est les gens du même village qu'on habille de façon différente.
1: Et c'est pour ça que le théâtre est essentiel, parce qu'il montre bien que l'autre, c'est soi-même.
2: Oui, absolument.
1: C'est ça qui est important, c'est pour ça.
2: Oui. Que l'autre est soi-même quand on pense à la relation entre le spectateur et l'acteur, mais je crois que c'est important d'être des gens dans une salle et on communie d'une certaine façon avec les gens qui sont dans la salle aussi.
1: Exactement.
2: On reçoit les mêmes émotions, on reçoit le même texte, les mêmes intentions des mêmes acteurs et on est tous ensemble et je crois que ça c'est important aussi.
1: Et chaque représentation est différente parce que le public est différent.
2: Oui.
1: C'est comme dans la physique quantique, celui qui regarde transforme la chose regardée. C'est ça qui fait la magnificence du théâtre.
2: Absolument.
1: C'est pour ça qu'on en a absolument besoin, que nos hommes politiques devraient un peu se rendre compte de ça. Alors que ça n'en prend pas le chemin. Ça n'en prend pas le chemin. Les subventions, je le répète, vont diminuer de plus en plus, même dans les grands théâtres. Même le théâtre de la Conine, ils ont diminué les subventions. Le fonds de soutien, ils ont diminué les subventions. Ils diminuent les subventions de partout.
2: Oui.
1: C'est, et les les jeunes troupes qui vivaient en disant, bon, alors évidemment, moi, on me faisait des reproches, on me disait, mais nous, on se bat, toi, nous, on arrive à vendre les spectacles. Très bien, mais vous les vendez à qui? Ben, vous les vendez à des municipalités qui ont des subventions et qui les achètent. Le problème, c'est qu'ils ont de moins en moins d'argent. Moi, j'avais fait un grand article sur les tourneurs. Là où on vendait 60 dates il y a 20 ans, on en vend 10 aujourd'hui.
0: C'est vrai.
1: Et ça va s'accentuer. C'est un métier qui est voilà. Et comme beaucoup de comédiens, la plupart des comédiens vivent des métiers annexes du théâtre, la synchro qui risque de disparaître, ça va devenir...
0: Anne Bouvier, qui est présidente de l'ADEMI, qui est la sœur de Jean-Pierre Bouvier.
1: Non, c'est la fille.
0: La fille, pardon.
1: Elle était là le mois dernier, c'est elle qui a mis en scène le Bernanos. C'est une femme formidable, elle est adorable.
0: Formidable. Elle redisait, là, dans le discours qu'elle a fait, que la moyenne par mois d'un acteur, sur l'ensemble des acteurs, c'est 500 euros par mois de salaire.
1: Ah oui.
0: Mais tout le monde veut être acteur aussi, donc il y a aussi un choix à faire. 14 000 personnes veulent être acteurs. Ça fait beaucoup.
1: Oui, non. Mais...
0: Alors, chacun se débrouille, mais comme tu disais tout à l'heure, c'est un autre système. C'est-à-dire que souvent, quelqu'un est acteur et puis il a un métier à côté. Comme c'était à Hollywood, où avant d'être une grande star qui était payée des millions, tu apportais le plateau dans les restaurants. C'est aussi, c'est aussi le mystère, comme tu dirais toi, de la vie. Maintenant, ça reviendra un jour, mais il va y avoir un moment difficile, là, je crois.
1: Oui, je crois qu'il y aura un moment difficile. Mais je crois que tu te trompes, il y a beaucoup moins de gens qui veulent être acteurs aujourd'hui qu'il y a 20 ans, ou qu'il y a 30 ans.
0: Je suis pas sûr.
1: Hein. Ouais, écoute, je sais pas, moi. Moi, quand on faisait je me souviens d'auditions que je faisais il y a 25 ou 30 ans, je me retrouvais même sans en parler avec 200 personnes. Maintenant, c'est plus le cas. Hein.
0: Peut-être, oui.
1: Non, non. Le métier a perdu de son attraction. Mais peut-être pour des raisons économiques uniquement. Mais aussi, je pense que on est quand même dans un siècle où les gens lisent de moins en moins, où la culture est de moins en moins importante. On a cette culture des portables, des choses
0: bien sûr.
1: Qui déshumanisent. Et avant, être comédien, c'était quelque chose d'unique, de rare, de formidable. Maintenant, voilà, pourquoi pas.
0: Puis oui, tout ce que tu dis est juste. C'est vrai que quand on jouait une pièce, on a l'impression de créer un événement.
1: Ah oui.
0: Et on en parlait. Là, tu peux jouer une pièce, ça fait partie d'un tourbillon d'ensemble. Et moi qui achète la presse, comme toi tous les jours, je parle souvent à la personne qui tient le kiosque. Et ils me disent, beaucoup me disent, on va arrêter dans quelques temps. Car acheter un journal ou en acheter un ou deux par jour, plus les hebdos, d'abord ça coûte de l'argent, tout le monde ne l'a pas. Et quand, pour rien, tu peux avoir sur ton iPhone... des informations qui ne sont pas des articles de fond, mais quand même des informations, tu n'achètes pas le journal. Bien sûr. Quand tu as une télévision et que tu peux voir tous les soirs quelque chose d'extraordinaire, ou par la télé, ou par les cassettes, ou les DVD que tu achètes, être chez soi à 7h du soir et se dire « je ressors, je vais au théâtre », ou quelquefois on s'endort, Jean-Luc. il faut du courage.
1: Ah oui.
0: Donc c'est vrai qu'il y a un problème.
1: Et puis tu as l'absence de critiques, par exemple, maintenant dans les journaux.
0: Oui, t'as plus de papier.
1: Il y a plus de papier. Il y a plus de. C'est extraordinaire. Maintenant, moi, je pense que je suis un des derniers critiques parisiens. Quoi. Il y a plus de vrais critiques qui disent des choses négatives ou positives, peu importe, hein, avec passion, avec ça n'existe plus, quasiment plus. Alors qu'avant, je sais pas, dans le Figaro, t'avais un article de théâtre tous les jours, quoi. Quand Gauthier était critique, ou Marc Abru, qui était peut-être le plus grand critique qu'on ait jamais eu, Pierre Marc Abru, il y avait chaque jour, il y avait une critique de Marc Abru, ou de Gauthier, par exemple. C'est même dans Libération, il y avait de temps en temps, maintenant c'est terminé. C'est des papiers, ça pose un problème. Et puis alors, le coût des journaux. Moi, j'achetais 2-3 journaux par jour, j'adore ça. Et maintenant, j'en achète plus qu'un, quoi. Et encore, j'achète souvent le Parisien Libéré parce qu'il est moins cher, parce que j'ai pas assez d'argent. Tout à fait. Même tout à l'heure, j'hésitais, reprendre le métro, j'hésitais à aller... Bon, ben, je vais pas acheter le Figaro, parce que le Figaro est devenu très cher.
0: Oui, non, voilà. Mais c'est sûr, oui.
1: C'est quand même du gâchis.
0: Et le nombre de kiosques qui sont fermés, ah, d'ailleurs, c'est incroyable.
1: Bien sûr, bien sûr. Votre passion parce qu'on va reparler un petit peu de ça. Votre passion du théâtre, elle est venue très jeune. Hein, c'est pas oui. en accord avec votre passion pour la science.
2: Elle est venue avant la passion pour la science. Oui.
1: Petite fille déjà.
2: Oui, oui. Je crois que ça a commencé quand j'étais en cinquième et en cours de français, on jouait des scènes de Molière, on étudiait.
1: À Tunis, donc.
2: Non, je suis arrivée à Paris, j'avais 3 ans, donc j'ai fait toutes mes études ici. Et donc, on jouait des petites scènes, des fourberies de Scapin. Et moi, j'étais dans un lycée de jeunes filles à l'époque.
1: C'était quel lycée ?
2: Camissé, dans le 15e arrondissement.
1: Ah oui, d'accord, oui.
2: Et donc, je prenais tous les rôles de garçons, qui sont quand même beaucoup plus intéressants que les rôles de filles dans Molière. Et je jouais Scapin à chaque fois, et je faisais rire toutes mes copines. C'était très gratifiant. Et voilà. Il y a aussi l'attraction. Le français est ma langue maternelle. Ceci dit, venant de l'étranger... J'ai toujours dans une certaine mesure une fascination pour la langue française. Et pour moi, le plus beau du plus beau du plus beau, c'était le théâtre du XVIIe siècle.
1: Ah.
2: Voilà. Et c'était... Racine, indépassable.
1: Indépassable.
2: Voilà. Et donc, j'étais fascinée par cette littérature-là et j'avais envie d'écrire... Et j'avais envie d'écrire du théâtre. C'est vraiment... Mon amour du théâtre est venu des textes. Tout à fait. Donc voilà. Puis ensuite, j'ai fait des classes préparatoires scientifiques, puis l'école centrale de Paris. Et quand je suis arrivée en troisième année, celui qui allait devenir mon mari m'a dit « Je crois que tu ne vas pas finir sur le trottoir. Tu peux t'inscrire à un cours de théâtre. » Et je suis allée au conservatoire de Bourg-la-Reine-Sceaux où... enseignait Jean-Pierre Martineau et Cécile Grandin qui étaient des profs exceptionnels, donc voilà, ils ont inoculé le virus à vie.
1: Et c'est important de dire après ce dont on a parlé tout à l'heure, c'est important de dire à nos jeunes gens qui pourraient, ou nos jeunes filles bien sûr, qui pourraient devenir comédiennes, qui auraient envie d'être comédiennes, qu'on peut tout à fait faire les deux choses. On peut tout à fait faire des études et faire du théâtre. C'est pas du tout incompatible, et que même le fait de faire, d'être dans la vie active ou dans est une chose qui nourrit des personnages, qui nourrit une culture, et c'est un plus. On n'est pas dans le corporatisme, enfermé dans ce truc. C'est important, quoi, de s'ouvrir au monde, à faire d'autres métiers.
2: Absolument. Puis moi, ce que j'ai envie de dire aux jeunes quand je leur parle, c'est n'abandonnez pas vos rêves.
1: Ben oui.
2: Moi, j'ai gardé le théâtre en pointillé. Bien sûr, j'ai fait une thèse de doctorat. Ensuite, j'ai fait une carrière de chercheuse en physique. Mais je n'ai jamais abandonné le théâtre.
1: C'est exactement ce qu'il faut faire.
2: Voilà. Et c'est pareil pour la musique, je ne sais quoi. Mais en tout cas, quand on a des rêves, faut pas les abandonner.
1: Parce que c'est toujours rigolo de voir des comédiens qui vont jouer dans des films pornographiques et qui vont dire moi je suis comédien, et puis qui vont mépriser la fille qui est prof de philo et qui fait du théâtre à côté en disant toi tu fais pas partie du métier. Moi je fais partie du métier.
0: Et regarde, on a un bel exemple qu'on aime tous les quatre. C'est Christophe Barbier.
1: Bah bien sûr, le chef Christophe.
0: Car Christophe, avant d'avoir maintenant une immersion assez professionnelle, pendant des années...
1: Il a fait du théâtre en amateur.
0: Mais oui, mais du théâtre en amateur, où avec tout ce qu'il faisait, écrivait, toutes ses émissions, il avait autour de lui 20, 25 comédiens, et moi j'allais voir dans les petites salles d'amateurs ses spectacles, il avait une telle bonheur de jouer, il a d'ailleurs aussi travaillé pour Elisabeth. Bon,
1: précisons qu'en ce moment qu'il a un spectacle au Théâtre de Poche, hein, justement, parce qu'il fait des textes de Tesson.
0: Oui, absolument, que je suis allé voir... Tesson ressuscite, hein, c'est un beau spectacle. Donc Christophe, c'est un exemple incroyable, mais une énergie aussi énorme d'arriver à mener avec autant de...
1: Il a été rédacteur en chef de l'Express.
0: C'est un journaliste extraordinaire.
1: Sur tous les plateaux avec son écharpe rouge, sur tous les plateaux de télé, passionné de politique et passionné de théâtre. Et c'est voilà. Et puis ça viendrait pas. Alors au début, on pouvait. Maintenant, on dit oui, mais non, il est pas légitime. Voilà, c'est un journaliste. C'est de la jalousie aussi. C'est grotesque parce que voilà. Le problème, c'est qu'il a. Il faut le dire. Il a fait des progrès considérables.
0: Oui, de comédien, parce que
1: moi je l'ai vu au début. Il jouait, il était engoncé dans son corps. Maintenant, il est très libre dans son corps. Il a fait des progrès. Non mais c'est vrai, il a fait des progrès considérables, je suis désolé. Je vois Laetitia qui rigole, mais...
0: Non, elle rigole gentiment.
1: Elle se moque de moi, pas de Christophe.
0: Oui. Non, quand on a joué Blum et Mandel, c'était formidable.
1: Ben oui. Et puis c'est un homme de culture, c'est un homme intelligent.
0: Il a une liberté de pensée, d'opinion, et une gentillesse sur le plateau... extraordinaire. C'est normal, mais je veux dire, c'est bien de le dire quand même, parce que ça montre que tout est possible.
1: Oui, et puis ces expériences d'ailleurs servent les personnages.
0: Bien sûr.
1: Et même dans le travail, l'intelligence d'un comédien dans le travail dirigé par un metteur en scène, qui comprend très vite ce qui se dit, ce qui se fait, comment on le fait, c'est quand même un progrès considérable. Au lieu d'avoir des comédiens tout fabriqués, parce que ça aussi c'est un des gros problèmes aujourd'hui, c'est que moi je vois quasiment plus de spectacles qui vous transportent. Je vois des choses très très bien faites professionnellement, très propres professionnellement, mais qui vous emportent pas, quoi.
0: Va au Châtelet voir des comédies musicales, va voir Les Misérables.
1: Non, mais moi j'aime le théâtre. J'aime pas le théâtre de distance. J'aime le théâtre. Le théâtre incarné. On va pas répéter. C'est ça que j'aime.
0: Maintenant, on est plus âgé aussi. C'est-à-dire que c'est vrai que moi, quand j'allais à la Comédie Française, ou quand j'allais chez Jean-Louis Barrault, ou quand j'allais voir des comédies musicales, ça me paraissait un miracle. À la Comédie Française, à l'époque de Charon, d'Hirsch, de toute cette époque, tu avais l'impression que la personne qui ouvrait la porte avait du génie. Bon, mais c'est vrai.
1: Oui.
0: Alors, c'est aussi parce qu'on était plus jeunes, mais néanmoins, c'est vrai qu'on avait chaque fois des émotions qu'on a plus de mal à avoir. Mais on s'est peut-être un peu racorni, Jean-Luc.
1: Non, mais ce qui est paradoxal avec la Comédie Française, c'est que les comédiens d'aujourd'hui sont bien meilleurs que les comédiens d'hier.
0: C'est vrai, mais vraiment, il faut le dire.
1: Les mises en scène...
0: Mais t'es moins emporté.
1: Voilà, on est moins. Voilà,
0: T'es moins emporté.
1: On est dans le propre et pas. Et pas. Voilà.
0: Enfin, ça reste un très grand théâtre avec de merveilleux comédiens. Les comédiens sont exceptionnels. Je ne pensais pas forcément à la Comédie Française quand je pensais à l'ensemble.
1: Oui, bien sûr, bien sûr.
0: Des spectacles qu'on va voir où on allait voir un spectacle. On était baba.
1: Moi, j'ai des souvenirs de théâtre. Je sais pas, 40 ans ou 50 ans après, tu as encore des images.
0: Oui.
1: Là, je viens d'avoir, il y a la dispute qui vient de se monter dans mon théâtre. Moi, je l'avais vu dans la mise en scène de Chéreau.
0: Bien sûr, avec Laurence Bourdil.
1: Mais j'en ai encore des c'était exceptionnel. Puis tu vois la même pièce, je peux le dire, c'était dans mon théâtre, dans la même pièce, une gentille truc de Marivaux, alors que tu vois un chef-d'œuvre de Marivaux, mais un chef-d'œuvre absolu, qu'était la dispute montée par Chéreau. Et il n'a pas changé un mot. Simplement, c'est son travail avec des comédiens, des comédiennes exceptionnelles qui avaient compris l'animalité. C'était bouleversant, quoi. C'est comme ça. J'ai quelques souvenirs de théâtre. Qui vous marquent à vie.
0: Bien sûr. Mais même dans un tout autre registre qu'est les boulevards, puisque là, Pascal Roberts avait été ma caisonnière dans Caligula, j'avais gardé d'elle un souvenir extraordinaire d'une pièce qui s'appelait Spéciale dernière. Sur le journaliste monté par Pierre Mondy, qui était typiquement une pièce de boulevard.
1: Mondy était un type remarquable. C'était un type remarquable,
0: Mondy. Oui, bien sûr.
1: Là aussi, un homme de culture. Très fin, c'était vraiment quelqu'un de très bien. Non, mais il n'y a pas de... Il y a des comédies qui sont... on va reprendre là bientôt, j'ai vu ça, le Duplex, par exemple.
0: Oui, qui est très bien.
1: Qui est formidable. Bien, oui. C'est une formidable, voilà, on passe un formidable moment avec des comédiens merveilleux. La pièce est excellente. Ça fait plaisir de voir ça.
0: Avec notre cher Francis Perrin.
1: Avec notre cher Francis Perrin, qui est très très bien.
0: Oui.
1: Non, il y a des. C'est une. On va faire le lien. Est-ce que vous avez vu, parce que je crois que bientôt ça va. Je sais pas si on. Il nous reste quelques minutes, peut-être. J'espère. Une minute. Bon, est-ce que vous avez vu des choses au théâtre qui donneraient envie?
2: Moi, j'ai vu. La pièce qui m'a le plus marquée là récemment, c'est Les Femmes Savantes de Emma Dante.
1: Ah.
2: Au rond-point. J'ai trouvé ça vraiment formidable. Et j'ai trouvé que le texte de Molière était vraiment.
1: Moi, je l'ai.
2: On l'entend vraiment, et c'est extraordinaire.
1: Pour moi, c'est la plus grande pièce de Molière. Alors, je l'avais montée au Théâtre 14 chez Emmanuel, justement.
0: Oui, elle fait un scandale, d'ailleurs.
1: Oui. Oui. Non, c'est une pièce formidable. Pardon ?
0: Quatre, dit Laetitia.
1: Oui, c'était à la cartoucherie. Ouais, je l'ai vu, il a fait.
0: Et moi, j'ai beaucoup aimé Rabbi Jacob.
1: Ah, très bien.
0: Parce que ça pose vraiment une chose vraie. C'est une histoire vraie. Et on n'imagine pas que c'est une histoire vraie. Et qui contemporaine. Donc il y a quand même pas mal de belles soirées
1: à voir au théâtre, bien sûr. Bon, bah écoutez, nous allons quitter nos auditeurs en s'excusant encore du fait qu'ils ne puissent pas intervenir. Ils n'ont pas intervenu d'ailleurs, puisque c'est pas en direct. Et puis, au mois prochain.
0: Alors, on démarre le combien, nous,
2: le 4 juin.
1: Voilà, le 4 juin avec quel
0: juin à la Reine Blanche.
1: À la Reine Blanche.
0: Le premier homme.
1: Voilà, parfait.

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1: Prochaine rediffusion du Libre Journal du Théâtre tout à l'heure, samedi 16 mai, dans l'après-midi, à partir de 14h. Très bonne nuit à tous, il est 1h28, vous êtes bien à l'écoute de Radio Courtoisie. Je vous rappelle qu'à 2h du matin, nous retrouverons le bal des facétieux avec Jean-Eudes Guilbert, l'abbé de la paroisse de Cormeilles en Parisie, qui est l'invité de Charles-Henri Deslois, pour évoquer Dieu et le sexe. À 4h du matin, le Florilège des Arts, dirigé par Nicolas Stocker, l'âme des bouillons Chartier avec Gérard Le Tailleur. Et avant de retrouver Charles-Henri Deslois, voici une demi-heure de musique consacrée à Richard Wagner, cette nuit avec deux extraits larges du Hollandais volant, le vaisseau fantôme, et un extrait de l'Or du Rhin avec cet orchestre national de Zurich, placé sous la direction de David Zinman.
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0: Et bien voilà, chers auditeurs, c'est la fin de cette demi-heure de musique sur Radio Courtoisie, demi-heure consacrée à Richard Wagner avec le vaisseau fantôme et à l'instant un large extrait de l'or du Rhin avec Egil Cilin, accompagné de l'Orchestre National de Zurich, placé sous la direction de David Zinman, disque compact RCA. Il est 1h59 minutes. Dans un instant, dans une minute, nous retrouvons le bal des facétieux avec Jean-Eudes Gilbert, l'abbé de la paroisse de Cormeilles-en-Parisien, invité de Charles-Henri Deslois, pour évoquer Dieu et le sexe.
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0: Tout à l'heure à 4h du matin, le Florilège des Arts, l'âme des bouillons Chartier avec Gérard Le Tailleur, invité de Nicolas Stocker. À 5h du matin, les répliques du nouveau conservateur, dirigé par Gilles Brochard. Gilles Brochard qui remplace exceptionnellement Paul-Marie Couteau et qui invite le journaliste François Cérès pour son livre « Retour sur une spécialité française, la trahison » et Sylvie Bonin pour un premier roman « Le Valet ». Et tout de suite, chers auditeurs, voici Charles-Henri Deslois avec le bal des facétieux. Très bonne nuit à tous, vous êtes bien à l'écoute de Radio Courtoisie. Il est 2h.
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